0: Alors pour les 40 ans, j'ai vu qu'il était sorti un premier remix officiel. Bon, moi je préfère l'original. Parce que
1: moi aussi.
0: Vous aussi, hein, ouais. Mais quand même, pour info, sachez que, voilà, en 40 ans, il y a eu plein de remixes, de reprises, on se baladera tout à l'heure. Là, pour la première fois, c'est officiel. Et l'artiste électro qui s'en est occupé s'appelle Asghar.

0: première fois qu'il y a officiellement les qui ça.
1: Oui, parce que je pense que c'est quelque chose qui appartient au public, cette chanson.
0: Ah oui.
1: Ça ne m'appartient plus. Et puis, les qui ça, il a suffi que j'insuffle un qui ça, les démons diminuent.
0: Ouais.
1: Et
0: ça
1: fait un peu le tour de.
0: Ah oui.
1: Là, ça fait le tour du monde.
0: Et
1: parce qu'on faisait des festivals beaucoup à l'époque. Et
0: vous avez créé un monstre. Vous avez dit une fois qui ça
1: ça fait le tour du monde. Ça fait le tour du monde.
0: Et oui, parce que même dans la version de Julien Doré, il dit qui ça.
1: Ouais. Ouais.
0: On en parlera tout à l'heure de la version de Julien Doré. Mais là, puisque nous célébrons l'anniversaire de cette chanson qui est au-delà du tube, même sur le communiqué de presse, il est écrit hymne générationnel. Et je ne suis pas d'accord, parce que ça voudrait dire qu'il n'y a que les gens des années 80 qui se sont appropriés. Moi, j'ai une fille de 12 ans, elle connaît par cœur les démons de minuit. Donc c'est multigénérationnel, Mario.
1: Ben, quand on fait la tournée Star 80, on voit que le public se rajeunit vachement. Oui. Et il y a un rajeunissement même, comme la chanson Born to be Alive, qui est un grand classique.
0: Ah, Patrick Hernandez.
1: Ouais, j'ai trouvé que on a amené une forme de... Ça devait être remboursé par la Sécurité sociale, je pense.
0: Je suis bien d'accord avec vous.
1: Parce que là, ce public-là, ils sont nostalgiques de cette chanson, de manière que c'était ce moment-là de leur vie qui était pour eux un des moments les plus merveilleux. C'est les plus beaux souvenirs. C'est économiquement ça allait bien. C'est tout. Ils étaient heureux dans les années 80. Et d'ailleurs, c'est pour ça qu'un peu aujourd'hui, je suis un peu malheureux parce que j'entends plus ce genre de titre arriver sur le marché.
0: Ah bah alors oui, mais alors vous savez qu'ici, là, vous êtes au bon endroit. Hein.
1: Ah,
0: déjà,
1: absolument.
0: Il y a une heure de titre années 80 tous les soirs entre 19h et 20h. Et puis très régulièrement dans la journée, bien sûr, on est attaché à ces chansons-là, nous.
1: Parce que c'est ici.
0: C'est ici. Et pas ailleurs, Mario. Alors pour les 40 ans des démons de minuit, moi j'avais envie justement de savoir dans quel état d'esprit vous étiez il y a 40 ans au moment où cette chanson sort. Alors vous savez pas encore que ça va être un tube et que vous allez être numéro 1 du top 50 pendant 13 semaines consécutives, c'est énorme, vous le savez pas. Dans quel état d'esprit vous étiez à ce moment-là, vous Mario?
1: J'étais dans un état d'esprit pas très positif.
0: Ah ouais?
1: Parce que je suis issu du monde du jazz. Et lorsque je me suis retrouvé avec Jean-Louis, avec Christophe Desprez, avec tous les auteurs, les intervenants dans cette chanson.
0: Ouais. Image.
1: Je me suis dit, mais qu'est-ce que je suis en train de chanter quand j'étais dans la cabine? Je me suis dit, mais ça ne me correspond pas. Je sens pas. Mais il y a monsieur Richard Seff, celui qui a écrit la version française de cette chanson. Il a dit, t'inquiète, regarde-moi, ça va marcher. Parce que les démons diminués, il n'y en a qu'un. Parce que on a mis un an à construire cette chanson. Parce que nous, ce qu'on voulait entendre en France, c'est d'entendre une chanson qui fait danser les Français dans les discothèques. On avait visé ça parce que il y avait trop d'Italiens à l'époque.
0: Italo disco à fond.
1: Et life is life.
0: La la la la la. Il fallait pas leur laisser tout le marché.
1: Et je me suis dit. Il y avait Jean-Jacques Goldman, il y avait Francis Cabrel, ça passait dans les boîtes de nuit, mais ça faisait, c'était pas un truc étudié pour danser.
0: Non.
1: Pour faire danser.
0: Ouais.
1: On a fait ça. Après, il y a eu Début de soirée qui est arrivé derrière nous avec tan tan tan tan tan tan tan tan, un remake.
0: Oui,
1: un peu du gimmick des démons des minuit.
0: C'est pas faux.
1: C'était pas bête. Moi, j'ai trouvé. Et tu tapes. Et d'ailleurs, c'est comme ça qu'on s'appelle quand on est dans les coulisses de.
0: Ah,
1: de
0: c'est
1: Star
0: vrai.
1: 80.
0: Tu tapes.
1: Et je trouvais qu'il y avait, moi, c'était à cette époque-là, il y avait un élan de rire, un élan d'envie de faire des choses pour le public, pour les gens, pour les faire danser. Et moi, mon état d'esprit, lorsque j'ai vu que j'étais spanté, parce que un mois plus tard, même pas, 15 jours plus tard, on était numéro 1.
0: Ouais.
1: Et numéro 1, première semaine, deuxième semaine, troisième semaine, à un moment, on a pris le virus, Jean-Louis et moi, on a pris le virus de s'arrêter dans une cabine téléphonique, d'appeler la maison de disques et de leur dire, est-ce que nous serons encore numéro 1 demain au top 50?
0: Et ils répondaient oui à chaque fois.
1: Ouais, ça, et c'était pendant 13 semaines comme ça, sans arrêt.
0: C'est fou. Mais alors, ce qui est intéressant, c'est que comme vous, donc, étiez chanteur de jazz, vous nous l'avez dit,
1: oui.
0: Donc pas forcément destiné à faire carrière dans la variété qui fait danser, le fait que la chanson ait du succès, ça vous a fait plaisir? Ou alors vous vous êtes dit, mais mince, là je suis foutu, je vais être obligé de la chanter toute ma vie?
1: Non, pas du tout. Je me suis dit, le jazz ne fait pas vivre son homme.
0: Ah, ça, c'est pas faux non plus. Et ouais.
1: Et j'ai vu que cette chanson, elle avait... C'est le public, c'est les gens qui a fait vivre cette chanson à mes yeux.
0: Ah, ils l'ont choisi.
1: Parce que
0: oui,
1: la première fois que je suis monté sur scène à Saint-Étienne, la Perche, je n'oublierai jamais ça. C'était mon premier gala. Il y avait femme public. Tu connais toute la musique. À cette époque-là, je faisais une première partie. Il y avait Chas Guiraud aussi.
0: Ouais.
1: Avec, enfin, c'est pas grave, j'ai Alzheimer qui commence à m'attraper.
0: Mais non,
1: 40 ans plus tard.
0: Pas Alzheimer, c'est parce que c'est l'heure de l'apéro.
1: Et
0: donc, premier gala.
1: Le premier gala, j'ai vu 3000 personnes en train de chanter cette chanson à ma place. Limite, je ne devais même pas chanter. Limite, je posais le micro et c'était eux qui faisaient le show.
0: Ça doit faire une impression incroyable, ça.
1: J'étais frissonnant, j'étais à l'aise, je sais pas, j'étais, ça faisait un effet de joie, en même temps de tristesse, puisque j'enterrais ma vie de jazzman, et en même temps je me suis dit, bon, de toute façon, tu as une chance, tu t'imagines la chance que t'as, tu sors de l'île Maurice, dans un petit ghetto où tu vivais, est-ce que tu aurais pensé qu'un jour, t'aurais fait un titre comme ça, qui fait danser? On a pratiquement un single dans chaque foyer française.
0: Ah mais c'est sûr, tout le monde.
1: C'est incroyable.
0: Connaît.

0: Allez, je le tente. Jusqu'au bout de jusqu'au bout de la nuit. Eh, pas mal.
1: Ouais. Belle voix, belle voix.
0: Vous écoutez ici et on célèbre ce soir les 40 ans de cet immense tube de Images, Les Démons de Minuit. Oui, 40 ans déjà. Et si vous êtes en train de réviser parce que vous allez rencontrer cet été votre correspondant anglais, pas de problème, on a la version in English.

0: Love, Emotion, ça parle pas du tout de la même chose en anglais.
1: Non, c'est pas du tout la même chose. Et je le dis un peu aujourd'hui parce que je dois mettre le point sur le i.
0: Allez-y.
1: Alors, cette chanson, on m'a demandé d'écrire une version anglaise, mais vite fait. On était à table avec Stéphane Desprez, le frère du compositeur, avec le guitariste. Et on a commencé à, parce que je parle l'anglais couramment, donc on m'a demandé d'écrire le texte. Mais je ne savais pas que c'était une ruse.
0: Une ruse.
1: Une ruse pour faire plus de droits.
0: D'accord. Ah oui, donc vous pensiez rendre service et en fait c'était pour ressortir la chanson en version anglaise sans tellement.
1: Non, c'est la version française devient une adaptation de la version originale. Et c'était les astuces de l'époque et puis c'était assez bizarre.
0: Donc avec cette version anglaise, la version française rapportait plus de droits. C'est ça?
1: Non, c'est la version anglaise qui est déposée à la SACEM en tant que version originale, et la version française devient la version de la version...
0: Ok, originale anglaise.
1: Voilà, voilà.
0: Ah oh bah dites donc. Et ouais. Alors vous, ça vous fait moins de sous ou ça va?
1: Non, ça va très très bien.
0: Ah bon, tant mieux.
1: Ça va très très bien, mais c'est l'idée de ne pas donner l'appartenance même de... Parce que la version anglaise n'est pas passée en radio.
0: Non.
1: Enfin, vous voyez ce que je veux dire, c'est la version, ouais. C'est la version française qui est passée en radio.
0: Ok, la version anglaise, elle servait juste de, voilà, ouais, on va dire de mettre étalon pour ensuite parler de l'adaptation française.
1: Voilà.
0: Ok.
1: Et pour avoir plus de droits surtout, parce que plus de droits au niveau de nous.
0: Ouais.
1: Parce qu'il y a des malins qui ont voulu essayer, ils ont essayé, si vous voulez, on a essayé de faire une répartition juste,
0: ouais,
1: entre cinq personnes. Et cette répartition-là, je trouve ça. On était un groupe. Dans un groupe, c'est 50-50, tout le monde.
0: Ouais.
1: Et, mais
0: si on est 5, c'est 20-20-20-20-20. Ouais.
1: Donc, à part égal, mais là, c'était pas très égal.
0: Aïe. Eh, mais ça. Très...
1: Ouais, je trouve je trouve ça injuste. Injuste pour celui qui a écrit, comme Richard Seff, injuste pour lui surtout.
0: D'accord.
1: Parce que je voulais le dire un jour parce que ça m'a fait drôle. J'aime la justesse dans la vie. J'aime pas le mensonge. J'aime qu'on soit juste avec. Parce que c'est de l'art. Et cet art-là, les gens vont aimer cette chanson. Les gens vont l'écouter, vont l'entendre. Ils vont le prendre tel quel. Pour moi, une chanson, c'est de l'amour que tu donnes aux gens.
0: Mm-hmm.
1: Et donner de l'amour avec un truc. Une base pas très très
0: équitable,
1: ouais. Je trouve ça inéquitable.
0: Et avec le temps, est-ce que justement cette injustice ou ce manque d'équité, vous avez réussi à en parler avec lui et essayer de réparer ça?
1: Non, c'est pas. Non, j'essaie de faire comprendre que il faut être beaucoup plus juste dans la vie, c'est tout.
0: Ouais.
1: C'est de remettre les choses dans l'ordre. Même si dans l'action ça ne se fera pas, mais de mettre les choses dans l'ordre, c'est Richard Seff qui a écrit le texte.
0: Il a écrit le texte des Démons de minuit. Et bien, voilà. Ça a été.
1: Parce que le producteur, lui, l'a dit. Vous êtes un groupe de Toulouse et vous chantez en anglais. C'est pas normal. Donc j'ai un ami qui s'appelle Richard Seff et je vais lui donner votre version. Il va écrire un texte. Et il a écrit les Démons de minuit.
0: Ok.
1: Tout le monde a sauté de joie parce que c'était vraiment un thème comme les démons des minuit, c'est explosif. C'est explosif dans ce que ça donne comme image,
0: ah oui,
1: aux gens.
0: Évidemment.
1: Même si on s'appelait image, c'est l'image quoi. C'est ça donne quelque chose dans les oreilles, dans le cœur, ça laisse imaginer chaque personne dans une situation bien précise dans cette chanson. C'est vague tout en étant précis. Je trouve que cet auteur est extraordinaire.
0: Bah bravo à lui et puis ses mots sont chantés 40 ans plus tard.
1: Ouais.
0: Alors puisqu'on parle d'image, il y a l'image associée au Démon de minuit, c'est le clip. Un clip complètement frappadingue, tournée dans l'église Saint-Pierre des Chartreux à Toulouse, vraie église. Alors vous, Mario, donc le chanteur, vous êtes derrière le bar et vous filez au prêtre un truc à boire, une espèce de breuvage bleu qui fait que le prêtre va transformer l'église en boîte de nuit, va danser un slow langoureux avec une dame en barésie, le tout devant les petits vieux qui sont à la messe. Enfin, elle est incroyable cette idée de clip. À côté, Like a Prayer de Madonna, c'est les bisounours, les enfants. Sachez-le, les démons de minuit, c'est la folie à l'église, quoi.
1: Ouais, mais c'est un peu le thème.
0: Oui.
1: Les démons de minuit dans l'église, et ça se passe dans l'église, parce que en plus on a le père Di Falco.
0: Oui.
1: A dénoncé ce clip qui il voulait l'interdire à un certain moment donné.
0: Bah, le père Di Falco, il a peut-être d'autres choses à dénoncer avant de parler de votre clip, non? Qu'est-ce que vous en pensez?
1: Oui,
0: avec le recul, il avait d'autres choses, d'autres dossiers brûlants. Mais d'accord. Et ça n'a jamais été interdit, ça n'a pas marché, ça.
1: Non, ça n'a pas marché, au contraire. On descendait, on était deuxième. Et du coup, ça a relancé la vente du disque.
0: Redevenu premier.
1: Vous voyez. Et le clip, je trouve que bon, je trouve ça vachement bien, parce que je suis pas.
0: Mais c'est très audacieux, moi je trouve, c'est chouette.
1: On en avait envie.
0: Des clips de l'époque où on voit le chanteur en train de faire un playback avec des filles qui dansent derrière. Là, il se passe vraiment des choses dans le clip des Démons de minuit.
1: Comme à l'époque, le mot buzz n'était pas là. On avait envie de faire le buzz à l'époque, de se faire un peu chahuter.
0: Ouais.
1: Parce que nous avons l'esprit un peu catholique dans la tête.
0: Toujours.
1: Et le fait de dégratigner un peu cette dogme qui est le catholicisme dans l'Église, je trouve ça fantastique, l'idée.
0: Alors, si vous ne l'avez pas vu à l'époque, ce clip...
1: Il faut le voir.
0: Vous pouvez aller le voir. En plus, il est en version bien, bien restaurée sur YouTube. Alors, vous avez parlé tout à l'heure des droits d'auteur, de l'équité. Tout ça n'existait pas vraiment au moment du premier tube d'Image, dirons-nous.
1: Ouais.
0: Voilà, il y a 40 ans. Est-ce que, alors si on met ça à part, on en a parlé aussi, je me souviens, avec Axel Bauer. Il y a plein d'artistes qui, dans les années 80, ont fait leur premier tube et se sont rendus compte que voilà, c'était un petit peu compliqué, qu'il fallait bien lire les papiers avant de les signer. Mis à part, est-ce que vous êtes, vous, Mario, nostalgique des années 80, ou est-ce que vous êtes heureux dans notre époque?
1: Je suis heureux parce que j'ai eu un bébé.
0: Ben oui, félicitations.
1: Mais pas la vie. La vie elle-même est super difficile.
0: Ouais.
1: La vie elle-même est quand je vois beaucoup de tristesse, beaucoup plus que dans les années 80 aujourd'hui. Je vois beaucoup autant que la technologie a avancé, et je vois qu'on recule dans la tête, dans la mentalité, dans le côté humain, le don de soi. Le don de soi est devenu très hypocrite, très, très, très personnel. Et c'est ce qui me manquait. Il y avait l'esprit de solidarité, même si on se faisait des coups bas, par moment, mais il y avait cet état d'esprit de vouloir regarder l'autre avec une forme de compassion. On avait là ce cœur-là. D'ailleurs, Jean-Jacques Goldman, il a fait les Restos du cœur à l'époque.
0: Oui, c'est vrai, avec Coluche.
1: Et j'ai trouvé ça très, très fort, parce que Jean-Jacques Goldman, Coluche et tous ces gens qui ont de l'humanité dans leur cœur ont fait... Pour moi, c'est un don à l'humanité, les Restos du cœur.
0: C'est beau que vous parliez des Restos du cœur, puisque justement, les Enfoirés, la troupe des Enfoirés, a chanté à plusieurs reprises dans les spectacles des Restos du cœur, Les Démons de minuit. Par exemple, là, on est en 2004, le spectacle s'appelle Les Enfoirés dans l'espace, et on va entendre notamment la voix d'Hélène Ségara.

0: Il s'appelle Didier Super. Didier Super, moi je l'adore. Il a sorti un premier album fabuleux il y a quelques années qui s'appelait « Vaut mieux en rire que s'en foutre ».
1: Oui.
0: Avec des chansons comme « Petit caniche, peluche pour vieux » que je vous recommande chaudement. Et donc il a fait cette reprise des Démons de minuit. Bon, la prochaine, je suis sûre que vous la connaissez.

0: les Chico et les Gypsies.
1: Oui, oui.
0: Pas mal, hein.
1: C'est extraordinaire. Mais ça prouve que c'est une chanson qui a le cœur de vouloir faire danser, faire chanter les gens. C'est très, je dirais...
0: Fédérateur.
1: Fédérateur, voilà.
0: Ouais. Et puis bon, il y a cette version-là, évidemment, qu'on ne peut pas passer sous silence.
1: Non.
0: Parce que quelle version dingue.

0: Qui ça? C'est la version de Julien Doré.
1: Oui, j'ai reçu un coup de fil de lui un matin.
0: Ouais.
1: Il y a 2 ans de ça, son album est sorti.
0: Imposteur, ouais.
1: Oui, imposteur. Et salut, c'est Julien Doré. Ça t'ennuierait pas de venir faire un gag à tout le monde? Je voulais faire le buzz et je suis monté à Paris. Et il m'a emmené dans un sublime hôtel. Et il m'a dit, écoute, tu vas faire semblant que tu n'aimes pas qui ça. Et après, zoom arrière. C'est ça que j'aime avec les jeunes de maintenant. Ils ont l'idée, ils ont l'intention, ils ont cette inventivité de partir de quelque chose qui existe très fort déjà et d'emmener un plus par rapport à ça. Et Julien Doré est très bon pour ça.
0: Et en plus, il est en train de nous écouter, il vient de m'envoyer un message. Alors, c'est un vocal. Il m'a dit, allez, il faut passer ça à Mario. Alors, c'est parti. Je mets mon téléphone devant mon micro, pardon, pour la qualité du son.
2: Salut Mario, écoute, tu es avec mon amie Émilie et je voulais te faire un petit coucou. Voilà, une petite pensée, c'est Julien Doré. Te remercie encore une fois pour toute la bienveillance et ce joli moment partagé ensemble. Voilà, quand on s'est vu et qu'on a fait notre petite blague où on a fait croire que tu n'aimais pas du tout ma version des Démons de minuit. C'était un moment génial et puis notre discussion aussi après. Voilà, ça, c'est des moments dont je me souviens. Donc voilà. Je voulais te faire ce petit coucou, t'embrasser et puis te dire à bientôt, j'espère. Je t'embrasse Mario, gros bisous et salut Émilie, ciao.
0: Oh, c'était
1: un gros bisou de ma part aussi,
0: Julien. C'est une vraie rencontre, hein, ça, Julien.
1: Ah non, mais c'est une vraie rencontre. C'est quelqu'un qui, et il... D'ailleurs, si tu le vois sur lui, c'est le body talking, as we say in English.
0: Ouais. Le langage corporel de Julien.
1: Ouais, c'est ça. Ouais. Et il va vers les gens, il est généreux, il est tout est pensé, c'est bien calculé, c'est bien réfléchi. Et moi, j'aurais aimé que mon fils le ressemble dans si je voulais que il y a quelqu'un, un membre de ma famille qui je voudrais que mon fils ressemble à cette forme de caractère d'artiste. Parce que j'adore ce qu'il est.
0: Waouh, mais c'est beau. Merci beaucoup d'être venu nous voir, Mario. Félicitations pour les 40 ans des Démons de minuit. On se reverra pour fêter les 50 ans, sans doute. Et puis, alors, vu que de toute façon, vous faites un concert tous les 3 jours en moyenne, on va pas tarder à se recroiser sur scène.
1: Hein, non, on va pas tarder.
0: Bon, génial. Passez un bel été. La bise au tout petit qui vient d'arriver.
1: Merci alors. Merci beaucoup.
0: Merci d'être venu nous voir.
1: Kibo, elle s'appelle.
0: Oh, bisous, c'est une petite fille.
1: Bisous, ma Kibo.
0: Oh, elle nous écoute, mais elle a quel âge?
1: 7 mois.
0: 7 mois, oui. Donc on peut dire des gros mots, ça ne lui fera pas. Elle ne sera pas traumatisée. Fantastique. Merci beaucoup, Mario. À très bientôt.
1: Des bisous à toi, Julien.
0: Merci.
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2: Bienvenue au stade Vélodrome, ici à Marseille. La première journée de répétition de Corso Mezzo Mezzo qui s'achève. Et l'émission Décibel qui commence avec Patrick Fiori. Salut Patrick.
3: Ben merci, salut tout le monde, merci d'être là.
2: Parce que tu rigoles.
3: Il y a des artistes fidèles depuis le début du Corso Mezzo Mezzo, du 1, 2, 3, mais il y a une radio fidèle aussi, et que j'aimerais aussi honorer et féliciter comme un artiste, parce que c'est un petit peu ça finalement, quand on a un projet qui nous suit et qui nous dépasse. Vous avez toujours été là pour remettre les choses dans l'ordre et nous accompagner au mieux, donc merci à vous.
2: Corso Mezzo Mezzo, d'abord les albums et puis ensuite des grands shows, des grands spectacles. On se souvient tous, il y a 2 ans à Paris, la Défense Arena, la plus grande salle fermée d'Europe, 40 000 spectateurs, et tu annonces à la fin du concert que t'as un rêve fou, oui. C'est le Vélodrome.
3: Oui, j'étais avec le directeur, c'est vrai, ouais, avec le directeur du Vélodrome. Et en fait, Rabat Ouya, avec qui, c'est un fou furieux aussi qui nous suit dans cette aventure.
2: Il n'y a que des fous
3: qui suit de concert, nous c'est la belle lune. Et Rabat me dit, je suis avec le directeur du Vélodrome au téléphone, et je parle à ce monsieur, et je lui dis, voilà, tout simplement, avant de monter sur scène, donc il y a l'intro qui est partie, tout ça. Et je lui dis, mais dites-moi oui, monsieur. Et donc il savait à qui il parlait, Rabat lui avait dit. Et au dernier moment, les 30 secondes avant de monter, j'entends, oui, vous pouvez annoncer que vous serez à l'Orange Vélodrome, donc j'avais pas la date précisément, mais en tout cas, le rendez-vous était fixé. Et je monte sur scène et j'attends qu'un truc, c'est paradoxal, mais j'attends que la fin du concert
2: pour le dire. Pour mais le oui, dire, évidemment.
3: Pour dire ça et voilà, et puis le lendemain, c'est pas un secret, j'ai Florent au téléphone qui traversait une période compliquée.
2: Florent Pagny, ouais.
3: Voilà, j'ai Monsieur Florent Pagny au téléphone qui traversait une période compliquée. Et pour tout vous dire, et il le sait, il y a pas de souci avec ça. Je lui ai dit, voilà, t'en seras où à ce moment-là. Donc il savait pas vraiment. Il me dit, mais 2026. Et je lui dis, moi, le mois de mai. Il me dit, mai, fais ce qu'il te plaît, non? Voilà. Et donc, j'ai appelé Rabat et j'ai dit, Rabat, on bloque le 23 mai 2026 à l'Orange Vélodrome.
2: Bravo, monsieur Mezzo Mezzo. J'ai une petite question indiscrète. Là, t'as
3: si je peux répondre.
2: Un rêve qui se réalise. Tu l'as rêvé, il est en train de se réaliser. Est-ce que, à un moment, tu vas te laisser submergé par l'émotion, ou bien il y a tellement de trucs à organiser, je te vois depuis tout à l'heure, tu cours à droite, à gauche, etc. Est-ce que tu vas prendre un moment juste pour t'asseoir et goûter et savourer ce rêve qui se réalise?
3: Non, parce que si je viens m'asseoir, je vais être débordé d'émotions. Donc en fait, je suis très heureux et merci à toutes les équipes de m'avoir mis partout. Et
2: tout le temps.
3: À tous les points, du pépiniériste, des plantes qui sont, la végétation qui sont dans le vélodrome, au son, à la lumière, tout ça. L'investissement qui me va, hein, parce que c'est moi qui l'ai décidé, et vraiment à tous les points et tous les postes, parce que je veux que ça reste digne et que ça ressemble bien évidemment à la culture et à ce qui m'a été inculqué. Mais je veux aussi que ce soit digne par rapport à la présence des artistes et à leur souhait d'être là, et vraiment là. Donc du coup, je suis submergé. Ça, c'est depuis 10 jours, depuis trois ans pratiquement, mais depuis 10 jours vraiment. Et je préfère être à tous les postes pour pas m'écrouler, parce que ça peut arriver à n'importe quel moment. Et même à ce moment-là, là, dès que je me pose et que je vous parle, je suis gorgé d'émotions. Donc non, je suis un peu partout, on me voit passer, courir, mais je cours pas pour rien, je passe pas pour rien. Chaque pas est une décision importante pour que le déroulement du spectacle soit à la hauteur de l'investissement de chacun, chacune.
2: Merci beaucoup, Patrick Fiori. Allez, il faut courir.
3: Je vais
2: continuer à courir. Allez, merci.
3: Merci.
2: Et bravo. Corso Mezzo Mezzo, émission spéciale Décibel au Vélodrome, c'est parti.
3: Et merci à ICI.
2: Jean-Louis Aubert, salut.
4: Bonjour.
2: Bonjour Jean-Louis Aubert. Bon, j'ai une passion pour Pas Fini, le dernier album qui est infini. Est-ce que dans une réédition de Pas Fini, il pourrait y avoir une chanson en corse?
4: Moi, j'aime bien la chanson qu'on m'a fait faire, hein, on va dire ouais, ça comme ça, parce que je l'ai en phonétique et tout ça, mais j'adore les chants corses.
2: C'est magnifique.
4: Et j'adore la Corse d'ailleurs. Et je voudrais remercier un petit village qui m'a pris dans ses bras il y a de nombreuses années, qui s'appelle Nonza.
2: C'est où?
4: C'est au-dessus de Saint-Florent, c'est okay, sur le Cap Corse. Et voilà, j'avais un de mes meilleurs amis qui s'appelle Émile, qui est enterré là-bas parce que les amis s'en vont, mais mais ce village a été, j'ai créé énormément de chansons là-bas. Et
2: alors, qu'est-ce qui est inspirant en Corse? Est-ce que c'est les éléments, la nature qui est belle, qui est brute, qui est puissante? Est-ce que c'est les gens? C'est quoi?
4: Les gens sont un peu comme la nature,
2: brute et puissant. C'est vrai.
4: Oui, mais aussi c'est une nature qui, quand elle vous prend dans ses bras ou quand vous êtes avec les gens qui la connaissent de là-bas. Je me souviens, on montait dans la montagne et ils avaient des cris entre eux, ça me rappelait des cris préhistoriques quasiment.
2: Oh, wow.
4: Et ils se reconnaissaient entre eux. Et c'est vrai qu'il y avait des tunnels dans des ronces dont les épines faisaient la longueur de ma main.
2: Ah ouais, des belles épines, 15 cm.
4: Mais en fait, il y a des tunnels là-dedans. Je comprends qu'on les ait pas trouvés. Mais il y a des, c'est un pays, mais comme la plupart, c'est un pays, quand vous êtes accepté, les bras sont grands ouverts. Et si vous êtes pas gentil, les bras sont grands fermés.
2: C'est ça. Et les coups de pied sont droits au cul.
4: Et ça me rappelle la Jamaïque, un peu comme ça aussi. Ouais. C'est-à-dire que c'est vraiment, dès que les sourires apparaissent, on sent comme chez soi. Mais j'adore ce pays.
2: Ça s'est bien passé, Jean-Louis, la répète, avec Voce Ventù.
4: Oui, ils sont très. Ils me câlinent beaucoup.
2: C'est vrai?
4: Ah, oui.
2: Ah, c'est bien,
4: ils sont très gentils. Et ils m'aident, évidemment, parce que c'est pas facile. Mais
2: ça va être un grand moment. C'est la première fois, alors, que vous allez chanter en Corse, devant un public. Alors, on est à Marseille, mais quand même, il y aura beaucoup de Corses.
4: Oui, je pense qu'ils vont voir quelques petites erreurs de phonétique, mais c'est une jolie lettre. C'est une lettre de Napoléon quand il avait 18 ans. Il était un petit caporal et il était assez en colère qu'on laisse tomber sa petite île.
2: C'est ça.
4: Et il engueule un général français, je pense, ou corse, mais qui ne fait pas son boulot à ses yeux.
2: C'est beau, c'est rock, c'est Jean-Louis Aubert et Voce Ventù ici à Corsou, Mezzu Mezzu. Et merci d'être passé nous voir, Jean-Louis.
4: C'est un plaisir.
2: Et à la prochaine.
4: Merci. À tout à l'heure.
2: Oui.

0: c'est Décibel et on est dans les coulisses de Corso Mezzo, au stade Vélodrome ici à Marseille. On vient d'entendre le duo entre Jean-Louis Aubert et Voce Ventoux. Et bien justement, ils nous ont rejoints et pas tout seuls. J'ai l'impression qu'ils ont des copines très chic. Bonsoir Voce Ventoux.
1: Bonsoir.
0: Il y a Doumé, il y a Jean-Philippe et il y a Jennifer. Salut.
2: Salut.
0: Jennifer, j'aime quand tu viens dans Décibel.
2: Merci beaucoup, je suis ravie.
0: Toujours un grand moment. Alors, est-ce que ça a du sens pour vous, pour Jennifer, pour Voce Ventoux, pour d'autres artistes, même pour Patrick Fiori, oui, évidemment, de faire venir la Corse dans Marseille?
2: C'est exceptionnel. Bon, après, à Marseille, il y a une grande communauté corse, quand même. Donc, et puis, le Corse est pour l'OM, donc comment vous dire. Mais c'est vrai qu'effectivement, c'était un défi venant de la part de Patrick, et qui a vraiment grandement réussi ce projet-là, avec ses trois albums, et de d'ouvrir un stade, ouais, et de chanter Corse dans le stade, et d'emmener les gens, finalement, dans cet univers-là. Le Corse se déplace, quoi qu'il en soit, parce que c'est solidaire, c'est comme ça.
0: Et voilà, c'était ça ma question aussi. Est-ce que vous pensez qu'il va y avoir mezzo aussi, Corse et continentaux dans le public?
2: Moi, je pense
0: soir,
2: que les continentaux, ça les intéresse d'entendre ces grandes, ouais, voix. Ça les fascine aussi, quelque part. Pour remplir un stade, il n'y a pas que des Corses. Je me dis que le pari est grandement relevé.
0: Ouais.
2: Et puis on emmène l'histoire, on emmène le soleil, on emmène les gars, vous savez autant que moi, aidez-moi.
0: Ah oui, Doumé, il a rien dit. Allez, c'est au tour de Doumé.
1: Alors, qu'est-ce que je peux vous dire? C'est une expérience.
0: Sur la Corse à Marseille.
1: La Corse à Marseille, elle est un peu chez elle, comme le disait Jennifer historiquement.
0: Ouais.
1: Les Marseillais considèrent même qu'ils sont la capitale de la Corse, tellement il y a une communauté corse importante.
0: Ah, j'aime bien cette géographie-là, ouais, c'est pas mal. Ça fait sens.
1: Oui, ouais. Non, historiquement, c'est vrai que la Corse et Marseille, c'est deux endroits qui sont extrêmement liés. Voilà, au-delà de ça, l'expérience pour nous de partager ça avec des artistes de renommée nationale, et pour Jennifer qui est aussi de chez nous, ça nous fait extrêmement plaisir.
0: Tu t'es dit quoi, Jennifer, au tout début, quand Patrick a parlé de ce projet, avant même que ce soit des concerts géants, c'était un album, puis deux, puis trois.
2: Je l'ai soutenu tout de suite. Et
0: t'as trouvé ça fou?
2: J'ai trouvé ça fou, j'ai trouvé ça génial aussi pour la langue corse, et pour faire perdurer aussi cette identité à laquelle on tient, et puis pour les nouvelles générations aussi, peut-être, parce qu'on compte énormément d'histoires dans les chansons corses, et ça retrace vraiment... Enfin, ça fait partie vraiment du patrimoine et de la culture. Au-delà des polyphonies, il y a de grands messages, même dans les nouvelles chansons, dans les nouveaux groupes. Et j'ai pensé à la nouvelle génération, j'ai pensé à mes propres enfants, mais pour qu'ils puissent encore plus s'intéresser et pour faire perdurer et faire vivre cette langue magnifique. Il faut qu'elle soit considérée comme une langue à part entière,
0: vivante, bien sûr.
2: Et c'est un combat quotidien aussi en Corse.
0: En Corse aussi, c'est vrai.
2: Ah oui, ça devient.
0: Pour faire vivre la langue corse.
2: Continuer, oui.
0: Ah ouais.
3: Oui, Doumé peut vous en parler.
0: Non, il n'aime pas me parler. Doumé, il ne veut pas me parler.
1: J'ai vu depuis tout à l'heure. Professeur de langue, je vous écoute. Vous dites des choses très intéressantes.
3: Professeur de Corse aussi. Donc
0: okay.
3: Il peut vous en parler.
1: Ça donne un rayonnement à la langue corse, évidemment, très important. Et j'espère que c'est un projet qui est bien perçu par l'ensemble des Corses et des gens qui sont attachés à la langue corse.
0: Voilà. Moi, je pense qu'il y a même des gens qui tombent amoureux de la langue corse grâce à des événements comme celui-ci. Alors, merci infiniment, Voce Ventoux, Doumé.
1: Merci à vous.
0: Jean-Philippe.
3: Merci.
0: Et Jennifer.
2: Merci beaucoup.
0: Jennifer,
2: merci.
0: Je crois que
2: on en profite pour remercier Patrick.
0: Patrick Fiori, des bisous.
1: Merci beaucoup à lui.
2: Ouais.
0: Évidemment, quel bel événement pour Soumetsu Metsu. Merci, les amis.
2: Merci à vous.
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0: C'est le double retour de la semaine. Christophe Willem qui vient de sortir System, nouvelle chanson qu'on adore. Et il est de retour dans Décibel aussi. Salut Christophe.
5: Comment ça va?
0: Ça va, et toi?
5: Mais très bien.
0: Comment tu t'es retrouvé dans l'aventure Corso Mezzo Mezzo? Est-ce que tu as une petite origine corse quelque part?
5: Alors,
0: une cousine?
5: Pas du tout.
0: Une ex-femme?
5: J'aimerais. J'aimerais.
2: Corse, non, ce serait génial.
5: Non plus.
2: Non.
5: Non, mais j'aimerais. Mais non. Mais écoute, Patrick, on se connaît depuis des années. Et il m'avait évidemment parlé de la première version, le premier volume qui avait été fait. Et moi, je pouvais pas à ce moment-là. Et là, on s'est retrouvés. Et c'était un plaisir, quoi. C'est un plaisir. J'ai entendu ce titre que j'ai trouvé absolument magnifique.
2: Ouais.
5: Et on s'est retrouvés en studio. On a essayé d'être le plus clean possible sur la diction. Parce que j'ai pas du tout envie d'écorcher.
2: J'avais un répétiteur.
5: Ah, mais carrément.
2: Ah
5: mais si, répétiteur. D'ailleurs, il est avec nous aussi dans les loges. On le voit pas, mais il est avec nous. Il nous fait bien répéter quand même. Parce que tu as envie de faire honneur justement et au titre et à la langue. Donc évidemment, c'est hyper important.
2: Ouais.
5: Et puis là, j'imagine qu'il y a quand même un bon nombre de Corses qui vont être là demain. Donc j'ai pas envie, si tu veux, de foirer le truc. Donc non, on est très précis là-dessus. Mais un pur plaisir, vraiment. C'est génial.
2: Patrick aussi, il a ce truc-là. Alors évidemment, c'est du plaisir, c'est des copains, c'est des chansons et puis des grands moments et des performances vocales incroyables. Mais très important pour lui de faire vivre cette langue corse, de dire que oui, c'est une langue vivante et tout, et que même en Corse, c'est parfois pas évident de faire passer justement cette force de la langue corse. Donc, t'as bien fait de réviser.
5: Ben non, mais je te confirme.
2: Oui.
5: Non, mais ce qui est fou avec Patrick, c'est déjà il fédère énormément. Il a cette bienveillance aussi. Et donc, quand il t'appelle pour un projet aussi beau que celui-là, de toute façon, tu ne peux que dire oui.
2: Donc toi, t'as dit oui sans hésiter.
5: Ah oui, mais sans hésiter. Déjà, j'ai dit, ben oui, j'étais tellement dégoûté la dernière fois de pas avoir pu.
2: Ouais.
5: Que j'ai dit, c'est bon, là, je suis là. Et non, c'était vraiment un plaisir. Et puis voilà. Et puis ce titre est vraiment très très beau. Donc j'espère vraiment que demain, je vais pas le planter. Donc, envoyez-moi les bonnes ondes pour que tout se passe.

0: gaélique qu'en anglais aussi, ou quand voilà, mais c'est vrai que dans les langues, on va dire régionales, comme le breton, qui n'a pas du tout les mêmes sonorités d'ailleurs que le corse.
1: Oui, c'est ça, c'est d'autres parties de la gorge et du palais.
0: Absolument, et c'est vrai que ma voix sonne différemment en breton. Il y a plus de consonnes, c'est plus dur qu'en corse où ça coule plus, où c'est plus rond, on va dire. Voilà, il y a plein de subtilités qui sont très intéressantes, mais c'est aussi ce qui fait la magie de ma présence ici, c'est finalement ce rapport entre la Corse aussi et la Bretagne, ce lien qui unit ces deux terres qui est, je trouve, très, très fort entre la communauté des Celtes, enfin, bretonnes et la Corse. Souvent, j'ai eu l'occasion de parler beaucoup avec les groupes corses et y a un vrai respect des Corses aux Bretons et vice-versa. Et ça, c'est vraiment quelque chose de. Ça veut dire quelque chose.
1: Ouais, et ça fait plaisir aussi d'entendre des voix féminines résonner dans ce vélodrome, parce que c'est vrai que la Corse, tout de suite on pense aux polyphonies corses qui sont effectivement une immense majorité des voix masculines.
0: Ouais.
1: Là en l'occurrence, toi tu chantes avec Soirina,
0: qui est un groupe de 5 nanas fabuleuses. Et je prends un plaisir fou à les écouter, puis elles sont merveilleuses et j'adore leur voix et j'adore. Voilà, le fait que je trouve que c'est intéressant, effectivement, à travers le projet de Patrick, de Corso Mezzo Mezzo, c'est la rencontre entre les artistes du continent et les artistes corses. Je trouve que ça crée justement aussi une magie et ça apporte aussi quelque chose de...

0: de belle en belle surprise dans les coulisses de Corsou. Metsu, Metsu, je croise. Oh, Ika, salut Ika.
1: Salut. Elle est bien celle-là.
0: Elle est pas mal, non, cette entrée en matière. Non, mais c'est toujours un plaisir de te croiser. La dernière fois qu'on s'est vu, c'était pour le spectacle des Enfoirés.
1: Oui, oui.
0: Tu vois,
1: et
0: voilà.
1: Là, il y a genre 20 artistes de plus. T'as la taille du truc, c'est incroyable.
0: C'est énorme.
1: Je suis impressionné. Le stade, les artistes qui sont là, ça va être dingue.
0: Tiens, je sais que tu es un très bon pédagogue, Icar, parce que toi-même, tu as bénéficié, tu me l'avais raconté en émission, des services d'une merveilleuse répétitrice qui, en un été, t'avait fait rattraper tout ton retard,
1: oui,
0: en français,
1: absolument,
0: etc.
1: Au collège.
0: Alors, eh bien voilà, quand on a reçu, il faut redonner. Alors, apprends-moi à dire quelque chose en corse, puisque ce soir, tu as fait ta répétition en Corse avec le groupe La Vinta.
1: Ouais, mais...
0: Et demain, vous allez chanter ensemble au Vélodrome. Apprends-moi un petit bout de phrase en corse, s'il
1: te plaît. En vrai, si on était chez les Gaulois, dans le village des Gaulois d'Astérix, on m'appellerait Phonétix.
0: Tu es Phonétix.
1: Voilà, je suis Phonétix parce que j'ai tout simplifié, évidemment, pour la prononciation. Je pense qu'on est tous un peu dans ce cas-là.
0: Ouais.
1: Mais ce qui est très important, ce n'est... Oui, il faut bien chanter les mots, mais il faut surtout les comprendre, parce que c'est des chansons riches de sens. Il ne faut pas chanter sans comprendre une chanson, sinon on ne veut pas la porter.
0: C'est vrai.
1: C'est ça mon seul, dans ma petite pédagogie minuscule, le seul truc que je dis, c'est comprendre les mots qu'on chante, parce que c'est une île forte de valeurs et de, qui manque, et de beaux principes, et donc ça fait du bien d'avoir des chansons glorieuses comme ça, avec des textes de dingue.
0: Quand il t'a contacté, Patrick Fiori, pour rejoindre cette aventure Corsou Metsu Metsu, toi tu connaissais la musique corse, t'étais déjà allé en Corse, c'était quoi ton niveau de corsitude?
1: C'était à peu près proche du néant, pour ne pas dire le néant. Et il m'avait appelé à midi pour la première fois sur le Corsou Metsu. C'était à Ajaccio. Il y avait une soirée à Ajaccio il y a 2-3 ans. Et il me dit, est-ce que tu me rends un service? Je lui dis oui. Il me dit, tu vas regretter d'avoir dit oui. Je lui dis quoi? Il me dit, s'il te plaît, il y a cette chanson. Je te demande un remplacement d'urgence. Est-ce que tu peux le faire? J'ai pris l'avion, je suis arrivé, j'ai appris la chanson en phonétique en Corse, en exprimant évidemment, en lisant le sens.
0: Oui, tu t'es fait expliquer, tu savais ce que tu chantais.
1: Voilà, et je suis arrivé et j'ai chanté avec La Vinta il y a 3 ans, comme si je l'avais chanté toute ma vie en phonétique, et j'ai pris un plaisir incroyable et j'ai intégré Corsou Metsu 2, une chanson que j'ai chantée avec Diana Salicetti. Et puis, et là, ça reprend et on est là au Vélodrome, après la Défense Arena, sous le regard bienveillant de Bruno Benabar.
0: Salut Benabar.
1: Tu sais, on dirait on est des commentaires PM. Il y a les chevaux qui passent et tout. Genre...

0: est en tête. Il rattrape Patrick Fiori devant le bar.
1: T'as choisi ton lieu.
0: Pardon, on a installé le studio dans un endroit stratégique de
1: magnifique.
0: La soirée. C'est comme ça qu'on a fait. Eh ben, viens nous dire bonjour
1: viens
0: en direct.
1: Viens nous dire bonjour, viens.
0: Allez, Benabar.
1: Allez, viens dire bonjour, Bruno.
0: De toute façon, t'étais invité. Regarde. Oh
2: bah, désolé de m'incruster pendant ton
1: interview. Jamais.
0: Non, je demandais à Icar comment il avait rejoint l'aventure Corsou Metzou, mais ça m'intéresse pour toi aussi. Alors lui, il a dépanné Patrick et finalement il a été adopté par la famille. Et toi?
1: Un heureux hasard.
2: Bah, j'ai dû le dépanner aussi. Il m'a appelé. Moi, j'ai fait partie du premier quand il faisait ça dans un sous-sol en banlieue avec son camarade, curieusement corse d'ailleurs, ce qui est assez surprenant. Et puis après, on ne s'attendait pas du tout à l'époque, ça allait devenir ce phénomène incroyable.
0: Ça a pris une ampleur. Alors déjà, il y a eu un énorme concert il y a 2 ans à Paris, la Défense Arena, plus grande salle fermée d'Europe, 40 000 personnes. Là, ici, le Vélodrome, c'est plus de 50 000. C'est quand même incroyable. Est-ce que vous auriez parié là-dessus, monsieur?
2: Ah non, pas du tout. Et d'ailleurs, je ne crois pas que c'était l'ambition de Patrick de voir aussi grand. C'était surtout rendre hommage aux Corses. Et surtout, le truc qui était sublime dès le début, c'était d'avoir un chanteur corse et un chanteur du continent.
0: Ouais.
2: Ou chanteuse, évidemment. Et ça, c'était vraiment, c'est ça qui a donné quand même l'esprit et la philosophie du truc.
1: L'esprit mezzo-mezzo qui veut dire moitié-moitié.
0: Genre,
1: voilà, c'est ce
0: lien. Vous avez dit professeur Icar, il nous a trompé un peu.
2: Et non pas mezzé-mezzé, je dis
1: mezzé,
2: ça
1: pour les
0: chanteurs libanais.
1: Absolument.
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0: Dans les coulisses de l'énorme concert Corsou Metzou Metzou. Est-ce que mon accent est bon? Je ne sais pas. Je vais vérifier avec Chico. Chico et les Gypsies, salut.
4: Bonjour.
0: Là, on est à la fin des répétitions. Chico, comment ça s'est passé?
4: Super. Super, et puis impressionné par ce stade incroyable.
0: Il est très beau, hein.
4: Il est magnifique, et la scène, elle est incroyable.
0: C'est super. Alors, comme tous les artistes continentaux, vous êtes en binôme avec des artistes corses.
4: Ouais.
0: C'est ça l'idée. Comment ça s'est passé alors?
4: Ça s'est passé très bien parce que cette chanson, elle est magnifique que nous chantons. Et puis, le partage est là, et il y a l'émotion, et le public sera là, donc il y a vraiment les ingrédients pour se régaler.
0: Tu parles corse?
4: Non, mais j'adore.
0: Et donc tu chantes quoi, en phonétique?
4: En phonétique, ouais.
0: Ah, c'est génial.
4: Phonétique.
0: Tu l'as déjà fait parce que faut bien dire que voilà, avec les Gypsy King ou Chico et les Gypsy, de toute façon tu fais le tour du monde.
4: Ouais.
0: Quand t'es par exemple, j'en sais pas, au Japon, tu chantes un peu en japonais aussi en phonétique ou pas?
4: Parfois il y a un musicien qui met des mots en japonais et ça les surprend et ils adorent.
0: Ils sont hyper heureux,
4: Ils sont super heureux. Ouais. Et puis surtout ils sont surpris. Mais je trouve que c'est bien c'est des petits clins d'œil comme ça de dire, écoutez, on est chez vous, on va partager quelque chose qui vous appartient, mais qui en même temps nous unit, c'est des sons, c'est de l'amitié.
0: Moi je trouve ça beau, la langue corse, je la trouve un peu mystérieuse. Elle est belle, elle est majestueuse. Hein.
4: J'adore. Et puis les Corses, ils adorent la guitare, ils adorent chanter. Ouais. Et puis on a été souvent nous jouer en Corse, au Festival de Patrimonio, à Ajaccio ou dans d'autres villes, c'était magnifique. Hein.
0: Sublime. Bon, ici aussi, ça va être dingue. Le stade Orange Vélodrome ici à Marseille, transformé en village corse. Merci pour notre rencontre ce soir.
4: Merci. Et puis c'est un bel hommage à Patrick Fiori et je suis ravi de participer à cette aventure.
0: Ah, génial. À bientôt, Chico. Merci.
4: Et vive Marseille.
0: Ah, oui, évidemment. Évidemment.
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1: Et aujourd'hui c'est vendredi, donc on devrait être plutôt tranquille concernant les fermetures nocturnes sur la route. Ça se vérifie une nouvelle fois, pas de souci à vous signaler pour ce soir, tout comme pour ce week-end sur le périphérique parisien, mais également sur les principaux axes qui permettent de rejoindre Paris. Donc ça c'est une excellente nouvelle pour vous, vous allez pouvoir rouler tranquille. Maintenant, on jette un coup d'œil sur vos conditions de circulation concernant les transports en commun, et là, c'est pas la même mayonnaise. Concernant la ligne B du RER, c'est effectivement pas circulable sur la ligne B entre Aulnay-sous-Bois et Mitry-Clay. Ça c'est concerné pour le week-end du 30 et du 31. Il y a des travaux, donc des bus de remplacement sont mis à disposition. On ne circule pas ce week-end entre Aulnay-sous-Bois et Mitry-Clay. On a également une coupure sur la ligne E du RER week-end à partir de 22h30. C'est-à-dire que pour samedi et pour dimanche, à partir de 22h30, trafic interrompu entre Nanterre-la-Folie et Tournan. Et puis enfin, si vous êtes amené à prendre la ligne L, elle aussi, elle sera coupée ce week-end du 30 au 31 mai entre Saint-Cloud et Versailles-Rive-Droite en raison de travaux. Il y aura des bus de remplacement mis à disposition.
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4: Salut à toutes, salut à tous et bienvenue dans Décibel. Vous le savez, c'est l'actu musicale tous les soirs entre 20h et 21h. Et puis, le week-end, on prend les chemins de traverse. Demain à 20h, ce seront les chansons préférées des auditrices et des auditeurs. Et ce soir, comme tous les samedis, c'est un invité qui vient partager avec nous ses chansons, sa playlist et aussi son actualité. Ce soir, donc, Éric Emmanuel Schmitt, notamment de l'Académie Goncourt. Hein, c'est livre traduit en 48 langues, qui atteignent des tirages vertigineux, et ses pièces qui sont jouées régulièrement dans plus de 50 pays. Peut-être est-il ce soir pour la première fois DJ. Bonsoir Éric Emmanuel Schmitt.
5: Bonsoir.
4: Bienvenue dans Décibel. Je suis très contente de vous rencontrer pour la première fois. C'est un peu impressionnant. Vous savez que vous êtes un peu impressionnant.
5: Mais je ne mords pas sauf ce rendez-vous.
4: Non mais j'ai pas pris rendez-vous. C'est un Doctolib un peu spécial. Ok. Nous parlerons donc ce soir de musique, évidemment. Et de musique, il en est question dans votre nouveau roman, Juste après Dieu, il y a papa. L'histoire des Mozart, donc père et fils. C'est pas la première fois hein, que vous vous intéressez à Mozart. Il y a une vingtaine d'années, vous racontiez comment Mozart vous avait sauvé la vie, c'est ça ?
5: Oui, j'avais écrit Ma vie avec Mozart pour montrer comment... Pendant une dépression d'adolescence, tout d'un coup, la lumière était revenue, ou plutôt la musique m'avait ramené dans le monde au désir de vivre, et c'était la musique de Mozart.
4: 20 ans plus tard, donc, Mozart, on va dire que dans votre roman, vous lui donnez pas forcément le très beau rôle. C'est pas un fils très loyal pour son père.
5: Mais est-ce qu'il y a des bons fils ? Je pense qu'il y a peut-être plus de bon père que de bon fils. Non, parce que être père, c'est un engagement. Être père, on choisit d'être père ou on accepte d'être père. Alors qu'on choisit pas d'être fils, on est forcément le fils de quelqu'un. Ouais. Et donc, c'est deux façons de s'engager dans la vie très, très différentes. Et le père a souvent un amour plus altruiste parce que ce qu'il veut, c'est le bien et la réussite de son fils. Alors que le fils a un amour assez égoïste. Il veut que son père ou sa mère se comporte comme un bon père ou une bonne mère. On part pas au même étage. Oui. Après, on peut arriver à se retrouver entre les étages. Mais au départ, on part pas dans les mêmes étages. Donc, en fait, j'ai beaucoup d'affection pour Léopold Mozart parce que je trouve que c'est un père extraordinaire qui va beaucoup souffrir ensuite de la séparation avec son fils. Mais j'aime d'amour Wolfgang Amadeus Mozart, qui d'ailleurs, peut-être dans ses rapports avec son père, me ressemble un peu plus. C'est-à-dire, pense à lui. Oui. D'abord, avant de penser à son père, pense à se réaliser. Et je crois que c'est dans le destin des fils, il faut qu'ils prennent de la distance par rapport à leur père, qu'ils coupent même parfois la relation avec leur père pour dire « je vais vivre ma vie et non pas celle que tu as rêvée pour moi oui. ». Et c'est là qu'on commence à être un adulte. Donc en fait, le terrible dans la relation père-fils, c'est que le fils doit à un moment... tuer symboliquement le père.
4: Tuer le père.
5: Alors que jamais un père, jamais une mère ne veut tuer symboliquement son enfant.
4: Ouais. C'est drôle que vous parliez de vous, puisque vos parents sont des sportifs,
5: oui.
4: Et vous, vous êtes devenu un écrivain. Donc, oui. Je pense que vraiment, dans une classe d'enfants, il y a vraiment les deux gangs, les sportifs d'un côté, les intellos de l'autre. Ça, c'était une façon, oui, de vous éloigner, de vivre votre vie. Et est-ce que ça a posé, si ce n'est problème, au moins question à votre père, de dire, mais alors, tu n'es pas comme moi, tu ne vas pas être sportif?
5: Alors, en fait... Pour eux, être sportif, c'était vraiment une vocation et ils étaient extrêmement doués puisque ma mère a été championne de France, ouais, de course pendant 20 ans.
4: C'est leur carrière aussi.
5: Oui, c'est leur, ouais, carrière aussi. Et en fait, moi, du coup, j'ai fait enfant beaucoup, beaucoup, beaucoup de sport. C'était une donnée qui appartenait à la vie quotidienne, beaucoup plus que tous mes camarades. Mais mes parents n'étaient pas des sportifs bornés. Ils avaient un goût énorme de la culture. Ils m'emmenaient au théâtre, à l'opéra, au concert. Il y avait énormément de livres à la maison. On écoutait des disques. Cette part-là, je l'ai plus reçue que l'autre. Voilà. Mais c'était pas contre eux. Par contre, j'ai importé de leurs pratiques sportives certains principes. C'est-à-dire, par exemple, l'idée que si on s'entraîne, on peut repousser ses limites et devenir meilleur. Et ce qui compte, c'est de se servir du temps pour devenir meilleur. Le temps est un ami. Le temps est quelque chose qui permet de faire des progrès. Et moi, j'ai importé cet idéal d'excellence et du travail sur soi dans le temps, dans ma vie intellectuelle et artistique. Donc, en fait, je leur dois énormément. Je les ai déçus en n'étant pas sportif, mais ils étaient assez fiers quand même du fait que j'avais bien reçu d'eux et le goût des arts et les impératifs du sport sans faire de sport.
4: Et la discipline sportive s'applique également dans la préparation de Décibel. Éric Emmanuel Schmitt a été parfait, nous a envoyé une liste de chansons à partager avec vous ce soir. La première, faut-il la présenter? Allez, juste pour le plaisir. Un homme heureux, William Scheller, en solitaire, juste avec son piano.

0: en solitaire, cet album live sorti en 1991. Je pense toujours aux quelques dizaines de vénards qui étaient dans la petite salle du studio d'Avou pour entendre William Scheller interpréter ses titres. C'est donc son troisième album live, mais c'est surtout l'album qui a sonné la renaissance de William Scheller et le retour d'amour du public français. Est-ce que c'est important pour vous la musique, Eric Emmanuel Schmitt, dans la vie tous les jours?
1: Ah oui, pas de journée sans musique, impossible. Je peux éventuellement ne pas lire, éventuellement ne pas écrire, bon, difficilement, mais alors impossible d'avoir une journée sans musique, bien sûr.
0: On parlait tout à l'heure de Mozart et de sa musique qui vous a sauvé la vie à l'adolescence, qui vous a redonné le goût de vivre, plutôt. Est-ce que des musiques moins savantes aussi vous touchent et vous transportent?
1: Oui, là, par exemple,
0: Scheller. Ouais.
1: Scheller, bon, enfin, en même temps, c'est assez savant, oui. Si on regarde le détail des harmonies, etc. etc.
0: C'est vrai.
1: Non, pour moi, il faut que la musique ait un caractère d'évidence, qu'elle soit savante ou pas savante. Parce que Mozart, c'est très savant, c'est le musicien le plus savant de son époque, parce qu'il est surentraîné très jeune, et en même temps, c'est évident, c'est la clarté du génie. Quoi.
0: Ah oui, première écoute, on sait ce que ça nous fait.
1: Exactement, et c'est inépuisable.
0: Oui, c'est vrai.
1: Parce que c'est ça, les grandes œuvres. Non, j'ai besoin, la musique me recentre. La musique, à la fois, elle me débarrasse de moi-même, puisque écouter, c'est faire le vide de soi en soi. Donc, c'est une belle expérience d'être débarrassé de soi, à certains moments. Quand soi, ce n'est que des soucis, des responsabilités pesantes, des agacements, etc. Ouais. Donc, je me débarrasse de ça pour être dans un univers où tout d'un coup, l'harmonie et la beauté des sons comptent. Et puis après, je me rejoins plus. Une fois que je me suis débarrassé de moi-même, je vais me rejoindre plus profondément. C'est-à-dire, je vais retourner à l'essentiel, ce qui compte, les gens que j'aime, les choses importantes que j'ai à faire, faire attention à la lumière qui m'entoure, etc. Ce sont vraiment des... Oui, ce sont des purges spirituelles.
0: Donc, impossible d'écouter de la musique en écrivant, je vous suis. En revanche, plutôt chouette d'écrire après avoir écouté de la musique.
1: Ah oui, parce qu'elle vous conduit quelque part. Ouais. Elle vous conduit vers un lieu de vérité qui est une part de vous-même. Bien sûr, elle met en condition. C'est mieux que la drogue. Hein.
0: Ah, notez-le les jeunes qui nous écrivaient. Eric Emmanuel Schmitt s'est testé et approuvé. La musique, c'est mieux que la drogue. Juste après Dieu, il y a papa, c'est votre nouveau roman qui raconte donc cette relation père-fils chez les Mozart. Alors, je suis allée fouiller un petit peu dans les grands tubes de la chanson française, les pères et les fils. Il y a les pères qui s'adressent à leur fils. Pascal Obispo chante Millésime quand il devient papa. 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

0: Il y a aussi Daniel Guichard. Là, c'est le fils qui parle de son père. Et la chanson, c'est Mon Vieux.
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0: Et plus joyeux, les Toulousains Big Flo et Oli qui parlent de leur papa.

0: papa.
1: Je connaissais pas, j'aime bien.
0: Big Flo et Oli, papa. Alors c'est très joli, d'autant plus que le père de Big Flo et Oli vient d'Amérique du Sud. Il est venu en France pour devenir chanteur musicien de salsa. Et alors eux deviennent des stars. Lui n'est pas devenu une star. Donc et maintenant, les fans de Big Flo et Oli aiment écouter la musique du papa. L'histoire est belle.
1: C'est bien.
0: Et
1: belle transmission.
0: Jolie transmission. Et donc évidemment, oui, ça m'a fait penser à votre roman.
1: Oui, parce que Léopold Mozart, le père de Wolfgang Amadeus Mozart, je lui fais dire dans le livre, je suis un compositeur médiocre, je n'ai réussi qu'un seul chef-d'œuvre, Wolfgang.
0: Ouais.
1: Son chef-d'œuvre, c'est son fils.
0: Oh, c'est beau, hein, c'est beau. Alors vous aussi, vous êtes devenu papa.
1: Oui.
0: Alors, ça aussi, j'imagine que.
1: Alors moi, je suis convaincu d'avoir fait deux chefs-d'œuvre.
0: Hein. Ah, bravo.
1: Je vous dis tout de suite.
0: Des disques d'or.
1: Oui. Je suis un papa tardif, mais tellement heureux et tellement disponible et attentif, ce que je n'aurais peut-être pas été plus jeune.
0: Ouais.
1: Et jamais de ma vie, je n'ai senti cela, sauf quand j'étais auprès de ma mère. Quand j'étais auprès de ma mère, que j'ai adoré plus que tout, j'avais le sentiment d'être au centre du monde. Et quand ma fille est arrivée, je l'ai prise dans mes bras et je me dis, ça y est, je suis de nouveau au centre du monde. Et elle pense la même chose.
0: Waouh, vous verrez quand elle se mettra à écouter la bande originale de La Reine des Neiges, on en reparlera. Éric Emmanuel Schmitt, pour le moment, c'est encore nous qui choisissons la musique. Edith de Préto, alors ça c'est un artiste que vous aimez beaucoup, vous aimez sa voix, il a un timbre hyper particulier, on adore ou on déteste. Hein.
1: Ah oui, moi j'adore, il a un timbre, il donne un poids à chaque mot, c'est coloré de sentiments, c'est surprenant. En fait, il n'a rien... qui correspond au canon d'emblée de la séduction.
0: Oui.
1: Et du coup, sa séduction est encore plus puissante que les autres parce qu'il nous prend par surprise.
0: C'est tellement bien dit, mais c'est ça. Écoutez, Éric Emmanuel Schmitt, il a le sens de la formule. Alors la chanson Kid, si vous ne la connaissez pas, les amis, on va l'écouter, puis après on fera un petit débrief ensemble. Tout le début de la chanson, c'est le père qui parle à son fils. Le père veut un fils viril, veut un fils puissant. Veut un fils très masculin avec tout un tas de détails qui mènent dans la masculinité que vous entendrez dans les paroles de la chanson. Et puis à la fin, Edith de Préto reprend sa voix et dit « mais moi, mais moi » et il lui répond.

0: Hybride, un dialogue père-fils particulièrement gratiné. Éric Emmanuel Schmitt, ça vous fait aimer encore plus Eddie De Pretto.
1: Ah oui, vraiment, il est toujours surprenant, intense, profond. C'est vraiment... Il a aussi, lui, un caractère d'évidence. Et si vous ouvrez l'oreille ou si vous le regardez, ça y est, vous entrez dans... Parfois dans ses douleurs, dans ses souffrances, et en même temps dans sa force, parce qu'elle a finalement la réponse du fils, elle est plus forte que la déclaration viriloïde du père.
0: C'est vrai.
1: Donc la vraie force, elle n'est pas là où on l'attend, et dans les clichés de la force. J'adore.
0: Kid Eddie De Pretto. Alors on poursuit avec un souvenir très très chouette des Jeux Olympiques Paris 2024. Mmh. Comment vous l'avez vu, vous, Céline? C'est à la télé, vous étiez sur place?
1: Moi, j'étais à la télévision, j'étais en Belgique. J'étais ému par cette cérémonie. Et puis, alors, quand on savait pas exactement si elle chanterait, si elle chanterait pas, etc. Et tout d'un coup, cette tour Eiffel majestueuse, elle, au premier étage, parlant à Paris sous la pluie, enfin, une image absurde.
0: C'est vrai.
1: Et dans cet absurde, elle met de la grandeur, elle met du drame, elle met du poids. Enfin voilà, c'est une image surréaliste et c'est gravé dans nos mémoires pour toujours.
0: Vous irez la voir en concert à la rentrée?
1: Oui.
0: Vous avez eu vos places?
1: Non, j'ai mes introductions.
0: Bravo, bravo, j'en attendais pas moins de vous. L'hymne à l'amour, à la radio, là c'est pour tout le monde, et les concerts c'est pour ceux qui ont des billets ou le bras long.

0: Dion live à la Tour Eiffel pour la cérémonie d'ouverture des JO Paris 2024. Grand souvenir, merci.
1: Ouais, c'est prodigieux de chanter comme ça.
0: C'est vrai. Vous chantez du Céline Dion sous la douche ou pas? Ou au karaoké?
1: Seule ma douche pourra vous répondre.
0: Je prends rendez-vous immédiatement. Je veux savoir. Vous écoutez ici et en ce samedi soir, on écoute les chansons préférées d'Éric Emmanuel Schmitt. À tout de suite.
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0: Et ce soir, notre invité, c'est Éric Emmanuel Schmitt. Il écrit des romans, des essais, des pièces de théâtre aussi. Et ça vous fait voyager partout dans le monde, cet immense succès international. Là, vous revenez de Chine. Oui. Le prochain voyage, c'est où? Vous savez déjà ou pas?
1: J'étais en Bulgarie et la semaine prochaine, je serai en Croatie.
0: Oh là là.
1: Oui, les livres sortent partout, les pièces sont jouées, et moi j'en profite, c'est extraordinaire d'arriver dans un pays et de rencontrer immédiatement des artistes, des metteurs en scène, des comédiens, des journalistes, etc. J'ai un concentré de ce que peut être un pays à travers ses intellectuels et ses artistes, c'est formidable.
0: Et ça vous fait aimer encore plus ou ça vous fait questionner votre amour pour la France et la Belgique, puisque ce sont vos deux pays?
1: Oh ben moi, je me suis rendu compte à l'étranger que j'étais perçu comme un auteur français,
0: ouais,
1: avec des qualités qu'ici on oublie finalement, parce qu'on fait toujours du French bashing.
0: Toujours, notre spécialité.
1: Mais c'est-à-dire ce mélange de légèreté et de profondeur, très 18e siècle en fait. Ouais. C'est resté comme une empreinte à l'étranger. Et puis cette... ce goût des histoires, mais en même temps avec un goût de la légèreté. Ça leur semble extrêmement français. Or, quand on est en France et qu'on dit ça, personne n'a l'impression que c'est français, quoi.
0: C'est
1: les gens prennent des pauses pour dire « moi je suis profond, moi je suis intelligent, moi je suis ceci, moi je suis cela ».
0: Éric Emmanuel Schmitt, vous parlez de Mozart, de son père, de leur histoire, de l'enfance de Mozart, après la mort du père dans votre nouveau roman, juste après Dieu, il y a papa. Qu'en ont pensé les Autrichiens qui sont très protecteurs avec Mozart?
1: Ah, il n'est pas encore paru en Allemagne, le livre, ça sera l'année prochaine.
0: Ni en Allemagne, ni en Autriche.
1: Non, mais ça, bah, attendez, il vient de sortir. Hein.
0: Oui, je sais, mais moi je pensais que vous aviez des sorties mondiales comme Metallica.
1: En fait, j'ai eu parfois des sorties mondiales.
0: Oui, hein.
1: Par exemple, ma vie avec Mozart a été une sortie mondiale.
0: Ouais.
1: Mais là, on n'a pas eu le temps parce que j'ai fait le texte que cet été. Donc, on n'a pas eu le temps d'organiser. En fait, il faut que je donne le texte très en avance pour qu'on fasse des sorties mondiales.
0: Oui, parce que les traducteurs travaillent tous en même temps.
1: Dans les 6 mois, il y a un an, ça va sortir partout. Mais dans les 6 mois, il y a un an.
0: Mais j'imagine, oui, que vous attendez avec impatience ce moment-là.
1: Oui, parce que ma vie avec Mozart, autre livre que j'avais écrit sur Mozart, Mein Leben mit Mozart.
0: Sehr schön.
1: Avait été un gros succès, une grosse erfure. Et j'espère qu'ils vont bien recevoir aussi celui-là.
0: Éric Emmanuel Schmitt, on se replonge dans les chansons que vous avez choisies pour nous ce soir. Alors, la dernière qu'on a écoutée, c'est une performance vocale incroyable. Céline Dion qui chante l'hymne à l'amour. Là, c'est tout à fait différent. C'est la bande originale des Choses de la vie. Mmh. Un film avec Romy Schneider et Michel Piccoli. C'est la chanson d'Hélène. Donc, ce qui nous prouve que vous avez un goût pour les grandes voix, mais aussi...
1: les voix fragiles.
0: Pour les voix, oui, plus fragiles.
1: Non, mais c'est surtout que je suis fou de Romy Schneider. Comment ne pas être bouleversé par cette femme, par sa beauté, par sa fragilité, par son rayonnement, par sa lumière.
0: Et vous l'avez découverte avec quoi, vous vous souvenez? Sissi Impératrice, quand vous
1: étiez petit. Non, c'est pas mon truc, Sissi.
0: Non,
1: c'était d'emblée les films de Sauté que j'adore.
0: Ah oui, d'accord.
1: Particulièrement le film où elle aime deux hommes, c'est Montand et comment ça s'appelle?
0: César et Rosalie.
1: Mais je le revois encore. Ouais. Et à chaque fois, je le trouve plus profond, ce film.
0: Il est incroyable.
1: Il est tellement beau, ce film. Et tellement... Il indique tellement ce que pourrait être le chemin de la liberté amoureuse. Donc, j'aime beaucoup.
0: la chanson d'Hélène. Vous allez entendre la voix fragile, oui, et forte à la fois de Romy Schneider.

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0: La chanson d'Hélène, musique de Philippe Sard, des paroles de Jean-Loup Dabadie. Vous teniez, Éric-Emmanuel Schmitt, à ce qu'on cite Jean-Loup Dabadie.
1: Oui, parce que c'est un écrivain merveilleux. Regarde, pour dire la fin d'un amour, je regarde le soir tomber dans les miroirs. C'est magnifique, c'est tout simple. Et l'amour sans amitié, c'est ce qui a condamné cet amour, c'était un amour sans amitié. Enfin voilà, c'est en trois mots.
0: Comment... C'est ça qui est très fort.
1: Oui, voilà. C'est du grand art, l'air de rien.
0: Ouais, les c'est comme paroliers. Du hasard. Ouais. C'est ça, les choses de la vie. Film de Claude Sautet, sorti en 1970, mais que vous pouvez voir quand vous voulez maintenant, avec la magie des plateformes de streaming. Vous avez déjà écrit des chansons ?
1: J'en ai écrit une. J'aimerais bien en écrire.
0: Ouais, hein.
1: En fait, je viens d'en écrire une. C'était un cadeau extraordinaire de Michel Legrand. Parce que j'ai été ami avec Michel Legrand et il a écrit la musique de mon deuxième film, Oscar et la Dame Rose. Et en fait, Macha
0: Meryl, son épouse,
1: m'a appelé en disant, tu sais que voilà, il y a des musiques de lui qui n'ont pas eu de parole, on n'a pas eu le temps de les faire. Et il a pensé à plusieurs écrivains et il y en a une qui est pour toi. Et je lui dis, pourquoi elle est pour moi? Il me dit, bah d'abord parce qu'il voulait qu'elle retourne en Belgique parce qu'il l'avait fait pour Jacques Brel.
0: Oh.
1: Et Jacques Brel est mort avant d'avoir mis des mots sur cette musique. Donc il dit, ça va retourner en Belgique. Puis il me dit, et puis tu verras, elle est tellement compliquée que... Il n'y a que toi qui peux le faire, parce que moi je suis musicien, je sais lire la musique, etc., etc. Et donc voilà, j'ai écrit une deuxième chanson et j'espère bien qu'on va faire cet album à plusieurs écrivains, des grandes chansons.
0: De Michel Legrand.
1: De Michel Legrand, qu'il n'aura pas entendu, mais qu'il aura écrit.
0: Et vous choisirez l'interprète de la chanson dont vous avez signé le texte ou pas?
1: Je pense qu'on va le choisir ensemble avec Macha.
0: Oh, j'ai hâte. Oh, ça c'est un projet extrêmement séduisant. Aurel San est dans la liste des chansons que vous avez choisies, Éric-Emmanuel Schmitt.
1: Bêtement, je ne sais pas pourquoi, j'avais une attitude un peu hostile par rapport au rap, sans doute une question de génération.
0: Ouais.
1: Et puis, quelqu'un m'a fait écouter plusieurs artistes. Et alors, Aurel San, c'est celui qui m'a le plus séduit. Il y en a d'autres qui m'ont séduit. C'est celui qui m'a le plus séduit parce que je me disais, ça y est, on retrouve la chanson à texte. Et je me réjouis de son succès.

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0: Balade dans la vie d'Orelsan, de la maternelle à son mariage, la quête. Et évidemment, il y a une phrase clé dans cette chanson, Éric Emmanuel Schmitt, une expression très importante, c'est « mon père est fier ».
1: Oui.
0: Ah, parce qu'on fait tout ça, on arrive finalement au jour où il se marie, et son frère filme, et sa sœur anime le mariage, et son père est fier. La fierté du père pour son fils, la loyauté du fils pour son père, ça c'est au cœur de votre nouveau roman, oui. Juste après Dieu, il y a papa. Voilà, le père de Mozart est très fier de son fils qui était en adoration, en admiration devant son père, finit par se rendre compte que c'est juste un humain.
1: Et puis, c'est le destin de voilà, tous les fils et tous les pères.
0: Plus être vraiment très très loyal. Je parle de la loyauté parce qu'il y a un autre personnage dont on n'a pas parlé dans votre livre, c'est la sœur.
1: Ah oui, Nannerl.
0: Nannerl, qui elle mériterait des merci et des bisous et des compliments parce qu'elle, elle reste avec le père, alors oui. Qu'elle aurait pu se barrer avec un beau militaire et faire un beau mariage. Elle est restée avec avec Léopold Mozart pour s'occuper de lui. Et Wolfi, lui, il est parti.
1: Il est parti.
0: Mais c'est Wolfi qu'on aime.
1: Oui, parce que oui, lui, il a eu l'audace de partir, l'affirmation de sa liberté pour créer tout ce qu'il voulait créer. Il fallait qu'il quitte Salzbourg et ce poste chez le prince archevêque de Salzbourg. Elle a été élevée d'une façon très ambiguë, c'est-à-dire d'un côté elle a eu l'accès à la grande culture, ouais. Et elle est une virtuose, elle est une grande musicienne, etc. Mais d'un autre côté, à 18-20 ans, elle doit suivre le destin des femmes, rentrer dans l'ordre. Et elle rentrait dans l'ordre, c'est quoi? Au moment où elle pourrait quitter la maison, Madame Mozart, la femme de Léopold, la maman de Nannerl et de Wolfgang, meurt à Paris, ici dans le quartier des Halles. Et du coup, elle se sacrifie.
0: Ouais.
1: Ça, la dimension sacrificielle des femmes était inscrite dans leurs conditions pendant des siècles. Et donc, elle, être une bonne fille, c'était pas s'affirmer, c'était justement se plier. Et elle est restée auprès du père.
0: Et elle n'est pas récompensée. Hein.
1: Elle n'est pas vraiment récompensée parce que lui, il n'attend qu'une lettre de son fils. Il a sa fille avec lui, mais il n'attend qu'une lettre de son fils, un message de son fils. Ben oui, c'est comme ça l'ingratitude. dans les familles, il y a toujours des positionnements comme ça. Et en même temps, il lui dit, pourquoi tu es si facile à aimer, toi? Et lui, si difficile. ces phrases terribles qu'on entend dans les familles. Elle se sacrifie totalement à son père. Il lui dit, oh, c'est si facile de t'aimer, toi, et c'est difficile de l'aimer, lui. Et en même temps, il n'y a qu'une chose qui l'intéresse, c'est l'aimer, lui, et être aimé de lui.
0: Juste après Dieu, il y a papa, je vous recommande la lecture de ce roman d'Éric Emmanuel Schmitt, donc ici en France aux éditions Albin Michel, et sinon partout dans le monde si vous nous écoutez sur internet, même sur une île reculée, forcément le libraire le plus proche aura le livre à un moment ou à un autre. Et oui, évidemment ça parle de la famille Mozart, mais ça parle de nos familles, ah, à oui. Nous aussi, je trouve vraiment que voilà, on se reconnaît. Alors vous verrez bien dans quel personnage vous reconnaissez, puis après vous ferez votre autocritique à la maison. On va écouter Santa maintenant.
1: Oui.
0: Santa qui avait commencé sa carrière en chantant en anglais de l'électropop avec le groupe iPhone. Là, elle est en solo. C'est un piano-voix. Tout à l'heure, on a commencé avec William Scheller en piano-voix. Là, Santa, c'est la même chose.
1: J'aime bien le piano-voix.
0: C'est vrai, ça vous plaît. Vous jouez du piano?
1: Oui, je joue du piano. Oui. Mais j'aime bien le piano-voix parce que tout d'un coup, c'est comme si on avait la vérité de quelqu'un. Il est tout nu. La voix, elle est toute nue avec le piano. Et on entend si c'est sincère ou si c'est pas sincère, si c'est juste ou si c'est pas juste. C'est comme une confidence. Il n'y a pas tout l'apparat du studio, de l'habillage sonore, etc. Donc c'est une épreuve de vérité. Et cette Santa me fascine par sa force de caractère. Bon, j'ai fait une émission de télévision avec elle qui m'a permis le week-end à la campagne. Donc,
0: oui, ah.
1: Donc j'ai passé du temps avec elle, donc je la connais. Et elle me fascine par d'abord ses dons et ensuite sa force d'affirmation d'elle-même. Moi, j'adore les femmes fortes. Je sais pas pourquoi. Bah parce que c'est souvent une force qui qu'on n'attend pas d'elle et qui est. Il a fallu longtemps qu'elle soit plus forte que les hommes pour pouvoir être forte. Là, on n'en est plus tout à fait là, mais la force continue à me fasciner.
0: Santa. Popcorn salé qui figure donc en belle place dans la liste des chansons choisies pour vous ce soir par Éric Emmanuel Schmitt.

0: La voix toute nue de Santa, Popcorn Salé. Juste avant qu'on écoute la chanson, Eric Emmanuel Schmidt, vous nous disiez à quel point vous aimiez les femmes fortes. Est-ce que c'est pour ça que c'est Madame de Sévigné qui sera à l'honneur de la 30e édition du Festival de la Correspondance de Grignan, dont vous êtes le directeur artistique et le président?
1: Oui, j'ai ce bonheur depuis plusieurs années de diriger ce festival unique en France, le Festival de la Correspondance, qui est à Grignan. Pourquoi? Parce que Madame de Sévigné écrivait des lettres à sa fille adorée qui avait épousé le seigneur de Grignan. Et elle est enterrée à Grignan.
0: Et c'est dans la Drôme provençale, c'est trop beau, c'est magnifique.
1: C'est un magnifique village entouré de champs de lavande. C'est absolument magique comme endroit. Et on lit les grandes correspondances dans la cour du château. Des grands comédiens et comédiennes viennent les lire. Et dans la journée, il y a des cafés.

0: pourront les lire. Enfin, il y aura plein de choses magnifiques pendant une semaine, et surtout une ouverture dans la cour du château avec un opéra qui n'est plus joué depuis 2 siècles et qui s'appelle Ninon chez Madame de Sévigné. Et qui donc fait rencontrer ces deux femmes spirituelles qui étaient Madame de Sévignon et Ninon de l'Enclos. Et on va redécouvrir cet opéra le soir de l'ouverture. Et puis, comme il y a une tradition depuis que je dirige ce festival, c'est qu'à chaque fois, l'ouverture, ça c'est la pré-ouverture, mais l'ouverture c'est une correspondance moderne écrite par deux contemporains. Et donc, cette année, je m'y suis collé.
1: Ah, vous avez écrit à qui?
0: Voilà, j'ai écrit à un jeune homme que je trouve absolument brillant, qui s'appelle Nathan Devers, qui est philosophe, écrivain, etc. C'est moi, avec 40 ans de moins, puisqu'il a fait Normal Sup, comme moi, la
1: Même parcours,
0: agrégé de philo, et puis s'exprimant à la fois dans la fiction et dans l'essai. Et depuis des mois, on échange une correspondance sur le thème « Aimer son époque ou pas ?»
1: Oh, c'est vertigineux.
0: Oui, comme vous dites.
1: Eh bien, si vous avez envie de célébrer l'art des belles lettres que l'on s'écrit, que l'on reçoit, l'art épistolaire, donc rendez-vous à Grignan, au Festival de la Correspondance, c'est la 30e édition, et c'est du 6 au 11 juillet, présidé donc par Éric-Emmanuel Schmitt. Alors, quand on ne peut pas s'écrire, parce que on n'ose pas, parce que on n'est plus ensemble, parfois on s'écrit des chansons. Oui. C'est ce que Véronique Sanson a fait après sa séparation avec Michel Berger. Ils sont passés des messages par chansons interposées pendant des années. Eux, si une correspondance existait, une correspondance secrète, ce serait dingue de tomber dessus. Je pense que ce serait magnifique.
0: Oui, je ne sais pas d'ailleurs si elle existe.
1: Je ne crois pas.
0: Je
1: ce que dit
0: pas.
1: Sanson, c'est qu'elle, elle a plus jamais... Elle l'a quitté quand même assez brutalement. Donc elle n'a jamais osé revenir, mais qu'elle lui envoyait des messages par chansons. Je crois qu'il ne reste que les chansons.
0: Bah, c'est-à-dire que je pense que leur relation vivait en générant toutes ces chansons. Donc ils ont su faire quelque chose, et de leur amour et de leur séparation, bravo. Mais ça c'est le propre des artistes.
1: C'est ça, ils sont trop forts. On va écouter une chanson des tout débuts de Véronique Sanson, et elle s'appelle « Amoureuse ».

0: Des débuts, quel début de Véronique Sanson avec Amoureuse. Alors au contraire, nous c'est la fin. Eric Emmanuel Schmitt, la fin de cette heure passée ensemble. Merci, hein, vraiment.
1: Ah, c'est un plaisir.
0: Ah, j'ai adoré. Je recommande à tout le monde la lecture de Juste après Dieu, il y a papa, votre nouveau roman chez Albin Michel. On attend de pied ferme cette chanson avec la musique de Michel Legrand. Ah, j'espère que ça arrivera dans les mois qui viennent, ou allez, 2027, qui est pas que l'élection présidentielle. Moi, j'aurais qu'il y ait autre chose comme actualité.
1: Alors, on le souhaite tous.
0: Voilà, hein, un petit peu de musique, ça nous fera plaisir. Et vous nous avez soignés pour votre départ. Vous avez fait une belle entrée, vous allez faire une sortie fracassante. Jean Ferrat chante les mots d'Aragon. Que serais-je sans toi ? Pourquoi avez-vous
1: choisi ? C'est tellement bouleversant ce poème d'abord.
0: Oui.
1: D'Aragon, parce que serais-je sans toi qui vint à ma rencontre ? C'est-à-dire ce chant d'amour d'Aragon, c'est pour Elsa, qui est comme le foyer essentiel de sa vie, quoi. C'est moi, je ne crois qu'à ça, aux rencontres qui changent les vies. Moi, j'ai eu le bonheur d'avoir des rencontres qui ont donné une structure à ma vie. Et évidemment, la rencontre amoureuse, c'est la plus importante. Voilà, on se pose plein de questions et puis tout d'un coup on a la réponse. La réponse, c'est la rencontre d'un être qu'on aime et puis surtout qu'on consente à aimer, parce que c'est ce qui est très beau dans le poème d'Aragon, c'est cet amour, il se présente mais il lui dit oui. Tellement, moi je me bats beaucoup avec mes neveux, avec la génération qui a autour de 30 ans. Je leur dis, mais engagez-vous. Et ils ont un grand problème à l'engagement. Ils réfléchissent comme des consommateurs qui font une étude de marché. Non, c'est voilà, il faut consentir à aimer. Il faut accepter de ne plus être la première personne, mais la deuxième, et de s'engager.
0: Consentir à aimer, quel beau slogan. Éric Emmanuel Schmitt, président, merci d'être venu nous voir. À très bientôt.
1: Avec plaisir.

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0: Notre invité de ce soir nous a gâté, Eric Emmanuel Schmitt. C'était un bonheur de passer une heure avec lui. Et avec vous aussi, les amis, merci d'avoir écouté Décibel. Merci à l'équipe de l'émission, Iris Guitoni, Christophe Hulens, Elodie Biancamaria, Franck Moilier et Elorie Roussillon. Je vous retrouve demain à 20h pour peut-être la meilleure émission de la semaine, les chansons préférées des auditrices et des auditeurs.
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2: Et aujourd'hui c'est vendredi, donc on devrait être plutôt tranquille concernant les fermetures nocturnes sur la route. Ça se vérifie une nouvelle fois. Pas de souci à vous signaler pour ce soir, tout comme pour ce week-end sur le périphérique parisien, mais également sur les principaux axes qui permettent de rejoindre Paris. Donc ça c'est une excellente nouvelle pour vous. Vous allez pouvoir rouler tranquille. Maintenant, on jette un coup d'œil sur vos conditions de circulation concernant les transports en commun. Et là, c'est pas la même mayonnaise. Concernant la ligne B du RER, c'est effectivement pas circulable sur la ligne B entre Aulnay-sous-Bois et Mitry-Clay. Ça c'est concerné pour le week-end du 30 et du 31. Il y a des travaux, donc des bus de remplacement sont mis à disposition. On ne circule pas ce week-end entre Aulnay-sous-Bois et Mitry-Clay. On a également une coupure sur la ligne E du RER, week-end, à partir de 22h30. C'est-à-dire que pour samedi et pour dimanche, à partir de 22h30, trafic interrompu entre Nanterre-la-Folie et Tournan. Et puis enfin, si vous êtes amené à prendre la ligne L, elle aussi, elle sera coupée ce week-end du 30 au 31 mai, entre Saint-Cloud et Versailles-Rive-Droite, en raison de travaux. Il y aura des bus de remplacement mis à disposition.
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4: Bonjour, merci d'avoir choisi votre radio ici. C'est Willy vient déjeuner chez vous, numéro 1055.
5: Ah là là,
4: bonjour la tribu.
5: Bonjour.
4: Alors, qui est là aujourd'hui? Nicolas Balabeuf, notre enfant de la télé. Bonjour mon bon Nicolas.
6: Bonjour Willy, bonjour tout le monde.
4: Et Fabien Aymon, notre geek. Bonjour mon Fabinu.
7: Bonjour Willy, bonjour à tous.
4: Et bienvenue à tous. J'espère que vous avez passé une bonne semaine.
6: Vous êtes de retour.
4: Ça y est,
6: vous nous avez manqué.
4: J'ai retrouvé mes bébés. Ça y est, mes deux enfants sont là. Toujours aussi
7: beaux.
4: Hein. T'as pas trop chaud, mon chéri?
6: Non, pourquoi?
7: Ça parce qu'il est en doudoune.
6: Non, je suis très frileux.
4: Ah, t'es très frileux, parce qu'il fait juste 600 degrés. D'accord, bon, Fabien s'est mis en t-shirt, tranquille.
7: Et vous en chemise en lin.
4: Petite chemise en lin, voilà.
7: Avec Marcel.
4: Merci beaucoup, avec Marcel, tout à fait. Je suis très heureux de vous retrouver, mes amis. Voilà, j'espère que vous avez passé donc une bonne semaine tous. Nous voilà donc réunis pour vous proposer votre grand talk show, pas comme les autres, le seul sur les ondes de la radio française. Vous faire comprendre l'actu de deux manières, avec sérieux, grâce à nos invités, avec sourire, grâce à nos chroniques. Ici, on apprend et on se détend, alors vite. Notez bien les deux dossiers du jour. Dans un instant, d'abord jeudi, le bout en train Sébastien Lecornu a proposé de nouvelles aides carburant à hauteur de 710 millions d'euros. Ça tombe bien, l'État regorge de pognon. Alors qui a droit à quoi? La réponse dans une minute. Et à 12h30, tout autre chose, la folie du flan. Eh oui, c'est un dessert incontournable des boulangeries françaises, mais qui a été longtemps déconsidéré. Ben, le flan est devenu tendance ces dernières années. Tu sais que je suis même allée dans un bar à La Rochelle, un bar à flan.
7: Mais non,
4: à
7: flan.
4: La Rochelle, ouais, ouais. 5 euros la mini part de flan à la vanille. Appelez-moi pigeon. Alors pourquoi est-ce qu'on est tous fous de flan? Eh bien, la réponse dans 20 minutes. Et vous le savez, on fait cette émission ensemble. On est tous ensemble réunis d'abord sur le groupe Facebook.
7: Alors, pour nous retrouver sur Facebook, vous tapez Youpi la vie avec Willy Revelli. Et justement, tiens, le sondage du jour. Quelle est votre pâtisserie préférée? Flan, millefeuille, ouais, religieuse, éclair, tarte au citron, tarte aux fraises, opéra, Paris-Brest. Alors ça se joue. Alors, entre l'éclair et le flan, mais l'éclair est en tête avec 24% des votes et le flan juste derrière 22%.
4: Moi c'est le flan, moi je suis fan de flan. Flan la vanille, normal, flan,
7: pas
4: le
7: normal.
4: Mais ouais, classique.
7: Donc continuez à voter sur le groupe Facebook pour nous retrouver, c'est Youpi la vie avec Willy Revelli.
6: Et il y a un petit message également pour le fils de Fabinou, c'est le petit Loïs qui fête son anniversaire aujourd'hui.
4: On l'embrasse. Bon anniversaire, quel âge il a?
7: 4 ans,
4: déjà. 4 ans, là, déjà.
7: Comme je suis un bon père, vous voyez, je ne suis pas avec lui.
4: Non, c'est bien. Bravo.
7: Je préfère être avec
4: vous. Tu as laissé ta chérie faire tout le merdier. Il y a une fête cet après-midi, non?
7: Il y a
4: la fête cet après-midi?
7: J'espère, oui, je crois. Bon, je m'occupe de rien.
4: J'ai bien vu. 0810 055 056. Appelez-nous si vous voulez souhaiter bon anniversaire à Loïs. Appelez-nous pour nous dire quelle est votre pâtisserie préférée.
7: Plutôt.
4: Appelez-nous pour nous parler là de cette prime carburant là. Est-ce que vous espérez en avoir ou pas? On parle de tout ça et vous repartez avec quoi?
6: Eh bien, il fait beau, la chaleur est arrivée. Elle est aussi en chaleur. C'est la carte carburant qui vaut 100 euros.
4: C'est vraiment la carte ou c'est une collègue à nous?
6: Que la carte, que la carte.
4: Carburant. Ah bon.
6: Tirage au sort demain.
4: Tirage au sort. Très bien, merci beaucoup Nathalie.
7: On a tout dit.
4: Alors, démarrons.
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4: Allez, ouvrons notre premier dossier. Bonjour Benjamin Cuc.
5: Bonjour Willy.
4: Bienvenue ici, bienvenue ici. Ah, il est au volant, Benjamin, apparemment, c'est ça ? Il roule ?
5: Non, je suis dans la rue.
4: D'accord. Bon, alors, mettez-vous sur le côté, mon cher Benjamin, sur le trottoir. Vous êtes spécialiste automobile et on vous entend donc chaque week-end à 7h50 sur les ondes d'ici avec votre chronique « Roulez malin ». Alors, comme le prix du baril de pétrole n'est pas prêt de baisser, donc jeudi, le Premier ministre Sébastien Lecocu a donc présenté de nouvelles aides carburants, comme on les appelle. On va les détailler avec vous pour être sûr de savoir qui a droit à quoi. Déjà, la prime grand rouleur, elle est doublée, cette prime grand rouleur. Est-ce que vous pouvez déjà nous expliquer de quoi il s'agit ?
5: Il s'agit des gens qui font plus de 50 km par jour pour aller travailler et revenir. Oui. Ils peuvent prétendre à une prime qui peut aller maintenant, qui était de 300 euros, qui peut être maintenant de 600 euros. Mais c'est une telle usine à gaz pour l'obtenir et c'est assez humiliant en fait. Ça fait un peu, on va faire la manche alors qu'il y avait des solutions peut-être un petit peu plus simples. Mais grosso modo, c'est les gens qui roulent beaucoup pour aller bosser, qui peuvent avoir un petit peu plus. Ils peuvent avoir un pourboire en plus pour aller chercher un peu de carburant moins cher.
4: Comment ils doivent faire là ? Il y a quoi ? Il y a un site internet, il y a quelque chose à
5: demander. Il y a un portail internet, oh là là, il faut aller s'inscrire, il faut aller. Oh là là. Je veux dire, c'est un peu une usine à gaz, hein, une fois de plus. Ouais. Il y a peut-être des solutions un peu plus simples.
4: Ça aurait été quoi les solutions ? Parce que Benjamin, il a les solutions. Alors, mon Benjamin, ça aurait été quoi les solutions ?
5: les solutions, c'est baisser un chouïa des taxes, revenir à ce qu'avait fait Lionel Jospin en son temps, qui était la TIPP flottante, mais comme on fait des taxes sur les taxes, ou supprimer les crédits CE qui servent... C'est quelques milliards, ça sert à financer de l'électrification. Moi, je m'en fous, je suis pour la voiture électrique, j'en ai deux. J'aime tellement ça que j'en ai acheté deux. Mais réellement, il y a des usines à gaz fiscales et on rajoute une usine à gaz sur une usine à gaz.
4: Voilà. Bon, Benjamin, tiens, puisque vous parliez des voitures électriques, il y a une bonne nouvelle, non ? Il n'y a pas des primes, là, que attendez voir. Il y a certains pros, voilà, ils vont avoir des aides pour acheter une voiture électrique. C'est bien, ça ?
5: Oui, c'est certains pros qui avaient déjà des aides conséquentes, mais une fois de plus, c'est des usines à gaz. On invente en France, c'est vraiment bien. On a une belle ingénierie fiscale. Et le truc qui marche le mieux, c'est Bercy, et on a des ingénieurs, on a des super ingénieurs que le monde entier nous envie. Mais manque de bol, ils servent à fabriquer des impôts.
4: Tiens, par exemple, si une aide soignante veut acheter une voiture électrique, une aide soignante, ça se déplace beaucoup. Eh bien, elle a droit à 50 euros par mois pour une Zoé.
5: C'est génial, 50 euros par mois pour une Zoé quand vous gagnez 1500 euros par mois. Truc. Pour une Zoé qui vaut 35 000 euros, c'est vraiment l'affaire du siècle.
4: Hein.
5: Rien n'est proportionné, si vous voulez. C'est des gens qui ont inventé. Les députés, les conseillers qui sont payés quand même quelques dizaines de milliers d'euros par mois, quelques milliers d'euros quand même, ils vont inventer des solutions pour les pauvres. Comme disait Coluche, explique-moi ce dont tu as besoin, je te dirai comment t'en passer.
4: Donc 50 euros par mois pour la Zoé, un taxi 5500 euros, voilà, s'il veut changer de voiture. La prime carburant est assouplie. Ça, c'est pas mal, ça.
5: Voilà.
4: Bon, il s'en fout, apparemment, Benjamin. Oui, Benjamin, il est en colère.
5: On a fait des étirements, voilà. On fait des étirements pour la prime carburant. Il faut des étirements. Donc, on l'assouplit pour obtenir des étirements permettent l'assouplissement. Bon. Mais c'est comme tirer un chewing-gum. Hein. Ouais. On n'a pas beaucoup. On l'étire. Bon. À la fin, ça craque.
4: Bon, désolé. Hein, je pensais qu'on allait faire plaisir à Benjamin.
6: Pas du tout.
4: De lui passer un petit coup de fil. Mais il est très ronchon, mon Benjamin. Bon, mais c'est pas grand chose, mais c'est déjà mieux
6: c'est
4: que rien.
6: Ça. C'est déjà ça.
5: Oui, mais est-ce que c'est pas grand chose, mais c'est mieux que rien. C'est ce que dit. Je veux dire, est-ce que vraiment la société va vraiment dire ah super, j'ai pas grand chose, mais c'est toujours mieux que rien. C'est mieux que rien. C'était une chronique de François Morel il y a une trentaine d'années à la radio qui était très très drôle sur France Inter. C'est mieux que rien. C'était très approximatif.
4: C'est comme ça qu'on va appeler le gouvernement. C'est mieux que rien. Voilà, Benjamin, merci beaucoup.
5: Voilà. Bonne journée.
4: Salut, Benjamin.
6: Il a raccroché. Il s'est barré.
4: Non, il n'est pas content, Benjamin. Benjamin Cuc, spécialiste automobile. Au revoir, Benjamin. Rendez-vous demain à 7h50. Il est en colère.
6: Il recherche ses deux bagnoles.
4: En tout cas, pour les aides, ce qu'a voulu dire Benjamin, c'est démerdez-vous. Voilà, il y a des aides. Démerdez-vous. Il y a un site internet, je ne sais même pas lequel d'ailleurs. d'ailleurs, qui sera rouvert le 27 mai.
5: Rien n'a été mis. Ils ont annoncé, le gouvernement l'a annoncé il y a deux jours, mais c'est une annonce non suivie des faits. C'est-à-dire qu'on nous dit il y a un portail internet, va falloir aller s'inscrire sur le portail. C'est vraiment une. C'est de l'amateurisme.
4: On a bien compris, mon Benjamin. C'est la merde.
5: C'est la septième compagnie. Sébastien Lecornu me rappelle un des acteurs qui jouait dans la septième compagnie. Ils sont un peu perdus.
4: Il a des
5: pas trop, oui, bon.
4: Merci, mon Benjamin. On a compris. Au revoir, Benjamin. Voilà. Il est chanchon. Au revoir, mon Benjamin. À la prochaine fois. Salut, à la prochaine. Bon, bah, réagissez comme Benjamin, si vous voulez. Il n'y a pas de souci.
6: Gueulez aussi.
4: Oui, gueulez. 0810 055 056. Tiens, dites-nous ce que vous pensez de toutes ces aides. Est-ce que c'est mieux que rien ou est-ce que c'est rien que mieux? On parle de quoi avec toi, mon Fabien, dans un instant?
6: L'actu web, une nouvelle mode sur TikTok a fait son apparition cette semaine, traverser les ronds-points avec son véhicule. Explication dans moins de 3 minutes.
4: Bon, allez, en attendant, on va écouter Imagination avec Music and Lights.

0: c'était le groupe Imagination. Yes.
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0: Et il est 12h17 bientôt, il est temps d'accueillir, comme il se doit, Fabien Emo, notre geek. Alors, mon Fabien.
3: Il est l'heure de la mise à jour, toute l'actu web de la semaine. On démarre avec une nouvelle tendance TikTok qui inquiète les autorités. Les internautes, en fait, en ce moment, s'amusent à se filmer en train de traverser des ronds-points tout droit.
4: Oh là là.
3: Depuis quelques jours, des centaines de vidéos montrent des automobilistes et parfois même des motards roulant directement sur les terre-pleins centrales, des ronds-points, voilà, au lieu de les contourner normalement. Une pratique spectaculaire, mais surtout très dangereuse.
5: Ah, que vois-je ? Un rond-point !
6: Certains conducteurs semblent ironiquement justifier cette pratique par la hausse du prix du carburant.
3: Voilà, si les internautes font ça, c'est pour économiser du carburant.
0: Bah oui,
3: enfin, c'est surtout pour faire le buzz et faire le maximum de vues sur TikTok. Résultat, la police nationale a posté cette semaine cette vidéo.
7: Vous pensiez sincèrement que j'allais prendre ce rond-point en plein milieu ? Pas du tout. Il y a un code de la route et il faut savoir le respecter. Donc, les sens giratoires, c'est toujours par la droite et on n'enlit surtout pas les clignotants. Voilà. Quelques secondes de buzz, ne prends pas de risque inutile.
3: Non, voilà, s'il vous plaît, prenez vos ronds-points normalement, car traverser voilà, le terre-plein central est interdit. Vous risquez 135€ d'amende, faut le dire, et un retrait du permis de conduire. Et surtout, vous pouvez procurer des accidents. Donc, soyez vigilants, s'il vous plaît. Toujours dans l'actu web de la semaine, j'ai repéré un job d'été de rêve pour les fans du Tour de France. J'ai repéré cette annonce sur le blog de Leclerc.
0: Ah, oui.
3: L'enseigne recherche un conducteur de chou-fleur.
0: Ouais.
3: Ce chou-fleur, c'est le véhicule électrique qui fera partie de la fameuse caravane du Tour de France. Alors Leclerc n'est pas à son premier coup d'essai, car il y a 2 ans, ils étaient à la recherche d'un conducteur d'un quad melon. L'année dernière, c'était une voiture poireau.
0: Ah, oui.
3: Et cette année, donc, c'est donc un véhicule en forme de chou-fleur. Donc
0: chou-fleur.
3: Pourquoi pas. Pour postuler, envoyez vos CV à cette adresse mail choufleur.e.leclerc@ideactif. .fr. Allez, bonne chance et surtout, ne vous prenez pas le chou.
8: Une partie de pétanque.
3: Ah bah là, il fait beau là. Ça, c'est le retour de la pétanque. Et on termine l'actu web par une histoire complètement dingue. J'ai repéré sur le site de nos amis de Ici Périgord. Je vous présente Véronique et Damien, couple fan de pétanque.
0: Oui.
3: Ce couple a même installé un boulodrome dans leur jardin. Et depuis quelques jours, Véronique et Damien se sont aperçus qu'on leur volait leur boule de pétanque dans leur jardin. Du coup, ils ont décidé d'installer une caméra dans leur jardin. Et le cambrioleur a été pris en flagrant délit. L'auteur du crime était un renard.
4: Ah.
3: Écoutez, Véronique, elle est prête à tout pour récupérer ses boules.
9: Parce que nos boules, on espère bien vraiment les retrouver.
0: Bah oui.
9: On va prendre un traceur.
3: Un traceur.
9: On a envie d'être plus rusé que le renard, en fait.
0: Ah, ouais.
9: Si on a la chance, on va y aller voir si c'est autour du terrier. Et je vais être honnête avec vous, si c'est pas autour du terrier, je pense qu'on va creuser pour récupérer nos boules. Parce que j'ai le beau-père qui a la mini-pelle. Il est déjà
0: la mini-pelle. Ah oui, carrément. Ouais,
9: on l'appelle, on va déterrer nos boules, on va récupérer nos boules.
3: Non, c'est quand même dingue, le renard a volé 19 boules au total.
0: Ah, là, là.
3: Valeur estimée, 900 balles.
0: Ah là là, ça coûte cher les boules.
3: Ah ben oui, ça coûte cher les boules
0: de pétanque.
3: Oui, ça coûte. Ouais, bah oui, les boules de pro.
0: Des vraies boules.
3: Ah, là, on peut le dire, c'est les boules et on les embrasse bien fort.
0: Évidemment qu'on les embrasse. Merci, mon bon Fabinho.
3: Mais de rien.
0: Merci.
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0: 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On va faire un bisou à Carole. Ça va, Carole ?
10: Oui, moi, je veux bien des bisous.
0: Ah, ça va, Carole ? Tu habites où ?
10: À Mirmande, dans la Drôme.
0: Dans la Drôme. Tu voulais nous faire un petit coucou ?
10: Ben oui, parce que je suis au boulot et du coup, je vous écoute en travaillant parce que je suis infirmière libérale.
0: Ah, très bien, t'es dans
10: du
0: la route.
10: Du coup, ça me fait rire, vos bêtises et vos informations.
0: Pas du tout, alors
3: on est très sérieux.
0: On est très sérieux, nous, hein, franchement.
10: Ben
0: vas-y.
10: Oui, alors, voilà, je rigole toute seule dans ma voiture.
0: Franchement,
10: je vais appeler faire un coucou parce que c'est la route.
0: Puis ça, c'est bien,
10: tu parles avec nous
0: pendant qu'il y a un malade qui agonise à la maison. Moi, je trouve ça très bien.
10: Non,
0: il peut attendre.
10: J'ai des patients qui vous écoutent. Hein.
3: Ah, c'est bien, oui. Faites de la pub.
10: Elle a appelé la radio.
0: Eh ben, ça, c'est très bien. Bah, tu les embrasses pour nous, d'accord, ma Carole ? Tu fais un beau métier, Carole, hein. dis donc, ça va ? C'est pas trop dur ?
10: J'essaye.
0: Eh, t'es contente ? Tu vas avoir une prime carburant, là, t'es contente ?
10: Je n'ai même pas demandé, parce que vu toutes les démarches qu'il faut faire pour gagner 20 centimes, franchement...
0: Bon, tu devrais quand même aller jeter.
10: J'ai capitulé.
0: Ouais, tu devrais quand même aller jeter un petit coup d'œil, hein, parce que tu y es dessus normalement. Hein. T'as vu, tu peux avoir 50€ par mois. Bon, c'est pas énorme.
3: C'est toujours
0: mais
3: ça.
0: Mais demande-les quand même, d'accord.
10: 50€ par mois.
0: Oh, écoute,
3: ah, bah, c'est bon à prendre.
0: C'est déjà bien.
3: C'est mieux que rien.
0: Allez.
10: Oui.
0: Carole. Voilà.
10: cracher dans la soupe, et bon.
0: Voilà. Bon, bah, merci d'être passé nous voir, ma Carole. On t'embrasse très fort.
3: Et justement,
0: fort, oui,
3: en plus de ta prime carburant, peut-être que ta radio ici t'offre 100 euros de carburant. On te rappelle peut-être demain.
0: Peut-être qu'on te rappelle demain, d'accord?
10: Et ça serait bien.
3: Il n'y a pas de démarche à faire.
10: Moi, je serai au boulot encore.
0: Eh bah, super. Eh bah, peut-être à demain, Carole. On t'embrasse très, très
4: bisous.
0: Fort. Merci
4: pas
0: pour ta fidélité.
10: Bon week-end.
0: Ciao, ma belle. Ciao, ciao. Allez, dans un instant, on va vous présenter un invité pas banal. Parce qu'on aime vous présenter des invités
11: pas banaux.
0: Mais d'abord, tiens, on va écouter M. Pokora avec quand même sur votre radio ici, la radio des chonchons. Tout le monde est chonchon aujourd'hui.

0: C'est M Pokora avec quand même. Au revoir M.
1: Au revoir
2: M.
0: Au revoir Monsieur M.
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0: Allez, comme promis, place à la personne pas banale du samedi. Bonjour Benoît Mathieu.
5: Bonjour Willy.
0: Bienvenue ici mon cher Benoît. Alors vous avez 27 ans, vous êtes prof de maths. 7 plus 3, ça fait
5: ça fait 15.
0: C'est un bon prof. Alors, en ce moment, mon cher Benoît, vous faites un tour de France en vélo un petit peu particulier. Vous êtes parti le 1er avril dernier. Et pendant un an, là, vous êtes sur votre vélo.
5: 30 mars, je suis parti.
0: 30 mars, oui, oh, ça va. Hein. 30 mars. Et pendant un an, voilà, vous êtes sur votre vélo. Pourquoi est-ce que vous êtes parti sur les routes à vélo, mon cher Benoît?
5: Alors, je suis parti avec un objectif, qui est l'objectif d'essayer d'obtenir les 500 parrainages pour être candidat aux élections présidentielles de 2027.
0: Voilà. Donc, en fait, vous faites le tour de France, vous espérez quoi? Rencontrer des maires, c'est eux, hein, qui peuvent vous donner ces fameux parrainages, c'est ça, hein?
5: Exactement. Bah là, j'en ai déjà rencontré plus de 80. Ça fait 50 jours que je suis parti.
0: Ouais.
5: Donc voilà, je prends des rendez-vous en avance, j'envoie des mails, j'appelle. Voilà. Tous les jours, j'ai une quinzaine d'appels à faire. J'envoie des mails, tout ça, pour essayer d'avoir des rendez-vous, puisque la plupart des maires que je rencontre, ce sont des gens qui travaillent, qui ont un boulot à côté.
0: Bien sûr.
5: Donc voilà, c'est pas toujours facile de les attraper.
0: Voilà. Donc là par exemple, aujourd'hui, vous êtes où alors, par exemple, mon cher Benoît?
5: Alors là, je suis à Lutzelbourg, je suis en Lorraine. Je suis à deux doigts de passer en Alsace.
0: Voilà, deux doigts de passer en Alsace. Donc l'idée, vous roulez, et puis le soir, vous vous posez, vous calez des rendez-vous avec des maires, c'est ça? Et quand les maires quand les maires sont d'accord pour vous recevoir, vous discutez de quoi? Alors ça se passe comment?
5: Alors l'idée c'est que quand j'arrive, je pose pas mal déjà de questions sur les villages, sur comment est-ce que ça se passe la vie à cet endroit-là, quelles sont les problématiques qu'ils rencontrent, quelles sont les solutions qu'ils mettent en place. Donc voilà, c'est un peu les discussions qui animent nos rencontres, et puis aussi quelles sont les attentes qu'ils ont au niveau du national.
0: Voilà.
5: L'idée moi c'est un petit peu de faire un état des lieux de ce qui se passe et de pouvoir un peu prendre ces revendications pour les pousser au niveau national. Et voilà, j'espère que les 500 signatures me permettront d'avoir un peu une tribune pour venir parler de toutes ces problématiques-là.
0: Parce que quoi, vous trouvez que je sais pas, il faudrait plus de représentants civils comme vous, justement, à ce type d'élection?
5: L'idée c'est que déjà à ce type d'élection, je pense que ce serait important qu'il y ait plus de représentants comme moi. Et l'idée c'est que moi, j'ai pas de parti politique, j'ai pas créé de structure de parti derrière moi. Je pense que en fait, on a un système de décision aujourd'hui qui est mauvais, c'est-à-dire qu'on prend les décisions avec un président qui a beaucoup de pouvoir et puis des chambres parlementaires qui en ont beaucoup moins, mais qui sont pas efficaces dans leur prise de décision. À la preuve, on a 40 ans de retard sur plein de domaines.
0: Ouais.
5: Moi, l'idée, c'est de dire qu'il faut qu'on change tout ça, mais que ça pourra pas se faire avec les partis politiques, parce qu'ils ont intérêt ils ont des intérêts dans la façon dont ça fonctionne aujourd'hui. C'est eux qui ont le pouvoir, c'est eux qui peuvent prendre les décisions. Donc voilà, il faut changer de système. Le problème, c'est que aucun parti politique n'aura le courage de le faire. De façon apartisane, c'est-à-dire sans avoir des sénateurs, des députés qui sont dans le processus de changement de décision.
0: Donc,
5: c'est un peu cette voie-là que j'essaie de porter.
0: Donc là, Benoît, vous nous l'avez dit, vous avez déjà rencontré 80 maires à peu près, parce que c'est eux qui donnent les parrainages, c'est les maires, c'est eux qui signent.
5: Exactement. Hein.
0: Voilà.
2: Il en faut 500.
5: Il y a aussi les députés, les sénateurs, mais moi, je ne vais voir que des maires qui sont sur l'étiquette, et je compte que sur des personnes qui n'ont pas de parti politique, justement.
0: Exactement. Et ça va? Vous pensez que ça va le faire, ou qu'est-ce qu'ils vous ont dit jusqu'à présent? Allez vous faire voir.
5: Non, franchement, j'ai eu plutôt des bons retours. Alors, je vois que les maires qui acceptent de me rencontrer.
0: Oui, bien sûr.
5: Forcément, déjà, ça fait le tri. Du coup, parmi ceux que je rencontre, franchement, il y en a bien 85% qui sont très positifs quant à la démarche, qui m'encouragent.
0: C'est bien.
5: Donc, ça fait vraiment plaisir. Ouais, carrément.
0: Donc là, pendant un an, vous bossez pas. Alors, c'est le vélo et on a laissé tomber les maths, quoi.
5: Et c'est ça, exactement. Voilà. En fait, moi, ça fait 3 ans et demi que j'ai ce projet en tête. Donc, je suis allé vivre dans la maison où vivait ma grand-mère, qui était une maison de famille qui était vacante. Donc, j'ai pas eu de loyer à payer pendant 3 ans. Donc, j'ai pu mettre de l'argent de côté, m'acheter un vélo. Et en gros, là, j'ai assez d'argent pour m'acheter à manger pendant un an, quoi.
0: Bon.
5: Puis, je dors en tente, en bivouac, je me fais mon petit réchaud tous les soirs.
0: On se refera un petit point, mon cher Benoît, d'accord? On sera des petits points d'étape pour voir comment ça avance. Merci, Benoît. Merci infiniment. Donc, il fait le tour de Benoît Mathieu. Il fait le tour de France à vélo pendant un an pour avoir 500 parrainages et se présenter à l'élection présidentielle. Merci Benoît, bonne route.
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2: Allez, partons gaiement vers la deuxième demi-heure de votre grand talk show du samedi. Alors ici, c'est comme le talk show de Léa Salamé qu'à l'époque.
3: Mais pas pareil.
2: Sinon, c'est la même chose. Dans un instant, on va parler de la folie du flan. Moi, j'adore le flan, j'adore. Quelle est ta pâtisserie préférée, mon cher Nicolas
4: Malabeuf? Moi, c'est tout ce qui est à base de fruits. Alors, le fraisier, j'adore,
2: le fraisier,
4: par exemple.
2: Il adore le fraisier avec des fraises.
4: Ah, bah
2: il y a
4: oui,
2: des fraises,
4: bah oui,
2: le fraisier. Et Fabien Imo, notre geek, ta pâtisserie préférée, toi?
5: Le baba au rhum, mais sans le baba.
2: Sans baba.
5: Okay.
2: Ça, on se doute bien, on se doute bien. Moi, c'est flan. Team flan.
5: Ah, team flan.
2: Team flan. Moi, je suis flan à 100%. Réagissez, tiens, sur le groupe Facebook.
4: Ah, bah oui,
2: c'est
4: le sondage.
2: Pâtisserie.
5: Alors, Youpi la vie avec Willy Revelli, ça, c'est pour nous retrouver sur le groupe Facebook. Alors, quelle est votre pâtisserie préférée? L'éclair est en numéro 1.
2: Numéro 1.
5: Et ensuite, c'est le flan. Mais nous avons beaucoup de messages. Alors, merci beaucoup. Alors, Johanna l'a fait, c'est tarte à la rhubarbe. C'est vrai que c'est très
2: bon, ça.
5: Maison. Miange a posté noix japonaise en ce moment. Mange des noix japonaises. Et Bernadette, elle a posté des très belles photos de ses desserts. Pavlova, fruits rouges.
4: Ah, ça, c'est pour Nico.
5: Donc, continuez à réagir. Merci beaucoup. Ça nous fait plaisir. Le groupe Facebook, ça s'appelle Youpi la vie avec Willy
2: Revelli. Et vous nous appelez aussi au 0810-055-056. Appelez-nous. Ici, on vous écoute. Vous faites partie de la tribu, mes amis. Donc, appelez-nous. Faites-nous un petit coucou. Il y a Loïs qui fête ses 4 ans. C'est le fils de Fabien.
4: Ah oui.
2: Appelez pour dire bon anniversaire, Loïs, ou pour lui faire un cadeau. Ce que je n'en ai pas fait.
5: Ouais, je note. D'ailleurs, ça
2: je
5: fait 4 ans.
2: Je n'ai pas acheté de cadeau depuis 4 ans. Ah, je crois que j'en ai acheté il y a 4 ans.
5: Oui, à la naissance.
2: Et depuis rien. Ah, ouais, merde, faut que je m'achète.
4: Mais ça vous ressemble bien, en tout cas.
2: Non. 0810-055-0. Je ne suis pas le parrain.
5: Bah, vous avez oublié?
4: Il est même pas au courant.
5: Il est même pas au courant.
2: Oui, alors,
4: et bien, pour votre pouvoir d'achat, on vous offre 100 euros de carburant. Et oui, on est comme ça, on est généreux. Le tirage au sort, c'est demain.
2: 0810-055-056, appelez-nous.
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2: Et on commence avec un point, Patrick Bruel.
6: Alors, regarde.
2: Ma bite, cette semaine. Le Québec a préféré annuler une série de concerts de Patrick Bruel. Ils l'ont justifié en disant « Ah yo, tabernacle, Bruel, à cause, il a sorti sa pompe à plaisir, à la pelletée, le show de la pipe. C'est un chalampon, tout de pantoute. » Bon, ben, s'ils l'ont dit, c'est qu'ils ont raison. Des concerts annulés au Québec. Pourtant, il a le même syndrome que Céline Dion, Patrick, le syndrome de l'homme raide, mais dans le slip. Des pharmacies à Cannes révèlent que pendant le festival, ce qui se vend le plus, ce sont des pansements contre les ampoules et des préservatifs. Quand on voit le nombre de préservatifs vendus, on se dit qu'à Cannes, il n'y a pas que les marches qu'on monte. Oui, les pansements contre les ampoules, c'est pour ceux qui ne se sont pas servis de leurs préservatifs, bien sûr. Notez que les préservatifs permettent de se protéger des MST, mais pas des fines mousses becs de plus de 3 heures. Le président Macron aurait envoyé des textos coquins à une actrice iranienne. Bombarder l'Iran, non, mais bombarder l'iranienne de textos, oui. Une sexagénaire croit échanger avec Stéphane Escher. Elle accepte de le dépanner, perd plus de 90 000 euros victime d'un escroc. Bah, pourtant, elle était prévenue, Stéphane Escher. Bah oui, mais bon, tout le monde n'a pas les moyens de se faire escroquer par Brad Pitt aussi. Du coup, on connaît déjà le nouveau single de Stéphane Escher. Escroquer en paix. Attention, si un faux Francky Vincent essaie de vous soutirer de l'argent, c'est pas un faux Francky Vincent. Scandale sur un bateau de croisière Disney. 3 employés accusés de pédopornographie. It's a small, small tub. Il y a 15 ans éclatait l'affaire DSK. 15 ans après, que d'en vient l'ancien responsable socialiste? Elle devient Patrick Bruel, apparemment. Ikea et Choupa Choup se lancent une sucette à la viande, popularisée par Patrick Sébastien l'été dernier au Cap d'Agde. Enfin, la question du jour. Est-ce que Annie aimait le sucette? Les sucettes à la viande? Ouh. Eh ben, vous avez 2 heures. Allez, heureusement, dans 222 jours, c'est fini 2026.
5: Bravo.
2: Ben voilà, écoutez, on a fait le tour, on a fait le tour. Bon, écoutez, si on n'avait pas le moral, on a tous le droit d'avoir un coup de mou.
5: Sauf Patrick Bruel.
2: Eh bien, rassurez-vous, on est là. Il suffit juste là. Quand je vous dirai à vous, vous me ferez un palapapapala et vous verrez, ça irait beaucoup mieux. Là, ça va pas.
5: Ça va pas.
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1: Ouais. Sur un autre ton,
0: casse-toi,
1: hein.
0: Tu pues.
1: Oui, ça c'est vrai, mais.
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1: Merci infiniment.
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1: Demandez si gentiment.
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1: Allez, ouvrons notre nouveau dossier en France en ce moment. C'est la folie du flan. Bonjour Sandrine Doppler.
4: Bonjour Willy, bonjour à tous.
1: Bienvenue ici, ma chère Sandrine. Ça va très bien. Et vous, est-ce que ça va, ma chère Sandrine? C'est la première invitée qui nous demande si on va bien.
5: Elle est polie.
1: Ah là là, dis donc, au bout de 1055 émissions, bravo.
4: Mais alors, parce que les gens qui aiment manger, en général, ils sont super polis, ça doit être ça.
1: Exactement. Alors, vous êtes analyste et prospectiviste. Prospectiviste spécialisé dans l'alimentation. Vous nous confirmez, ma chère Sandrine, alors que le flan revient en grâce depuis quelques temps?
4: Ouais, et moi j'aimerais même rajouter un petit point d'histoire, c'est qu'en fin de compte, le flan, c'est un des plus vieux desserts d'Europe.
1: Ouais.
4: Et en fin de compte, il a traversé le temps comme ça, et c'est d'abord une spécialité boulangère, avant que les grands chefs se soient appropriés ce dessert, et en fin de compte, il était préparé pour utiliser les excédents de lait et des œufs dans les fermes.
1: D'accord.
4: Donc c'est un vrai dessert de mémoire, en fin de compte, où en fin de compte, nous, ça nous rappelle ce qu'on faisait avec nos grands-parents, enfin, quand on cuisinait un petit peu avec eux, c'est vraiment un dessert de mémoire collective qui revient à la mode. Pourquoi? Parce qu'en fin de compte, on en a peut-être marre de voir des desserts
1: compliqués,
4: hyper sophistiqués.
1: Ouais, voilà.
4: Et qu'on a besoin un peu de réassurance. Voilà.
1: Ouais, voilà. Parce que c'est un truc simple, quoi. Voilà. C'est fait avec 3-4 trucs, et puis voilà, quoi.
4: Même vous, William, vous êtes capable d'en faire un.
1: Vous êtes sûr? Voilà, alors là, ça se voit que vous ne connaissez pas encore bien, mais, mais c'est gentil d'y croire, en tout cas. Mais pourquoi ce retour en force maintenant, alors qu'il a été, il a été un petit peu mal considéré? Il était un peu ringard, le flan, à un moment donné, non?
4: C'était
1: un
4: flan, c'était vraiment le truc quand on a tous été étudiants. En fin de compte, c'était le truc quand on n'avait pas trop d'argent et qu'il fallait qu'on se cale un petit peu quelque chose avec le sandwich bien épais. Ouais. C'était le dessert boulanger qui calait. Enfin bon, ça faisait un petit peu la brique dans le ventre. Et c'est revenu aussi tendance. Pourquoi? Parce que on a tendance à aller chercher des textures qui sont molles, qui sont douces, qui sont sans friction et qui nous rappellent des souvenirs d'enfance. Je dirais un peu comme les fraises Tagada, la crème dessert, enfin la crème à tartiner. Vous voyez, on aime aussi ces choses qui nous rappellent ces moments-là, ces instants, cette notre enfance. Et les réseaux sociaux, en fin de compte, ils se greffer là-dessus. Voilà. Parce que, une fois que les gens vous montrent des petits flans fluffy comme ça, voire un peu crémeux, et que tout le monde a l'air de dire, mais moi aussi je peux le faire. Donc les réseaux sociaux, c'est des amplificateurs de tendance, et on a l'impression qu'on en voit partout.
1: Voilà.
4: Et ensuite, ça a été repris par les grands chefs, qui eux vous les ont déclinés, toutes les formes.
1: Il y en a dans des palaces, maintenant les palaces tout posent à des prix de fou, mais il y en a partout, quoi.
4: Ouais, 25 euros quand même, des
1: 25
4: des,
1: euros.
4: Des petites tartelettes, quoi.
1: Ah oui, quand même. Il y a des barres à flan, voilà ce que je disais tout à l'heure. Donc le côté régressif, retour en enfance, le côté simple qui rassure, voilà pourquoi on aime bien le flan, quoi. Moi je trouve ça bien.
4: Ouais,
1: quoi.
4: Et puis une petite revanche du populaire, parce qu'en fin de compte, c'était pas du tout un dessert de pâtissier.
1: Bah non,
4: je le rappelle. Et je les salue, c'est un dessert de boulanger.
1: Exactement, de boulanger. Voilà.
4: Et en fait, quand vous parliez comme ça, vous parliez de balade et tout, vous savez qu'il existe des flantours, donc si vous voulez aller
1: faire
4: des flantours, vous inscrire sur les réseaux sociaux.
1: Ah, c'est génial, ça.
4: Vous allez faire des petits tours.
1: Et on va faire un tour où, par exemple? C'est quoi les flantours?
4: En fin de compte, vous allez découvrir.
1: C'est génial.
4: Parce que maintenant, tous les boulangers pâtissiers, ils ont un flan à leur, dans leur magasin et tout. Donc, soit vous faites celui des grands pâtissiers, soit vous faites celui des meilleurs boulangers. Enfin, faites des petits flantours à Paris. Bah, il faut bien trouver des idées pour
1: ça. On passe chez François Hollande aussi, quand on fait le flantour. Pas chez lui.
4: J'y avais pas pensé.
1: Un flambitour. Restez avec nous une petite minute, ma chère Sandrine. Elle est sympa, Sandrine. J'adore Sandrine. Ouais. Restez avec nous, Sandrine. Je vous présente Caroline. Ça va, ma Caro? Ah, Isabelle, pardon. Ça va, Isabelle? Pardon.
6: Bonjour, bonjour les garçons.
1: Coucou.
6: Comment ça va?
1: Ça va, Isabelle?
6: Oui, ça va très très bien.
1: Ah bah, ça a l'air.
6: Vous étiez en train de parler de flan. J'ai sorti mon flan du four, voyez-vous.
1: Toi, t'es la reine du flan, Isa?
6: Oui, alors moi j'adore ça. Et puis c'est vrai que en fait, il faut prendre du temps pour faire le flan. Et ça se fait pas comme ça avec de la poudre de perlimpinpin.
1: Ah non, non.
6: Voilà, il faut le temps que la vanille gousse infuse dans le lait. Voilà. Et en fait, moi, c'est un mélange de lait, de crème à 35%, d'œufs, de sucre, de maïzena. Ah là là là, et voilà.
1: Quel bonheur. Et pourquoi tu aimes tant le flan, toi, Mazaza? C'est quoi, pourquoi?
6: Ben, en fait, c'est une recette qui est toute simple. Et puis, voilà. Disons que c'est du vrai. C'est pas les trompe-l'œil, la grande mode actuellement des faux gâteaux, où en fait on a surtout du, enfin moi je trouve qu'on a du chimique, et alors que le flan c'est des choses,
1: c'est simple,
6: des bases.
1: Voilà. C'est voilà. simple, comme tu l'as dit, c'est simple, mais on y passe quand même le temps. Voilà, faut faire le truc simple, mais c'est simple parce qu'il n'y a pas 45 000 ingrédients. Sandrine, d'une manière plus large comme ça, ça dit quoi de notre société, cette passion qu'on a à la fois pour la bouffe, la gastronomie et pour la pâtisserie?
4: Ouais. Bah, en fin de compte, ce retour du flan qui rentre avec d'autres desserts et puis d'autres plats plutôt salés, ça nous dit quelque chose de notre société où on vit seul, où on vit où on mange de manière fragmentée. On fait 7 prises alimentaires par jour, c'est-à-dire entre 3 et 5 ont lieu dehors. Et en fin de compte, on est à la recherche d'expériences collectives. Donc, via ces flantours, via ces communautés autour du flan, ben c'est aussi une manière de discuter, de recréer du lien qu'on a un petit peu perdu, parce que les réseaux sociaux, je rappelle que c'est pas du lien en dernière nouvelle, c'est peut-être des gens qu'on connaît. Donc voilà, ça dit quelque chose d'une solitude contemporaine et qui est comblée. Alors, pas par le flan, mais par le fait, en fin de compte, d'être dans l'action,
1: c'est ça.
4: Soit de le faire, soit de le partager, parce que c'est aussi un flan, c'est du partage.
1: Eh oui,
4: parce
1: c'est du partage.
4: En général, on fait des flats, et on partageait, moi je sais pas, peut-être Willy, ou peut-être chez vos chroniqueurs, ou ma grand-mère, on partageait les desserts, on n'est pas des desserts individuels.
1: Nicolas.
5: Et même au XVIe siècle, au couronnement d'Henri IV, le dessert star, c'était le flan.
1: Exactement, Michel Drucker était là, il te l'a dit, je sais très bien. Merci Sandrine Doppler d'être passée nous voir. J'adore Sandrine, il faut qu'elle revienne.
5: Ah oui.
1: Alors Sandrine, elle revient. Analyste et prospectiviste spécialisée dans l'alimentation. Prochaine fois, elle nous dira c'est quoi son métier, car je n'ai rien compris. Mais en tout cas, elle est très sympa et c'était très clair. Merci Sandrine, passez un bon week-end. Oui.
7: Il existe aussi des running flan clubs. En fait, les gens se retrouvent pour courir chaque week-end.
1: Et après, on bouffe un flan.
7: Et après, vous bouffez une part de flan. C'est la vie.
1: C'est pas la belle vie, je vais faire ça. Moi, j'adore ça.
7: Le running flan club.
1: Mais on courra pas. Mais
7: non,
1: on bouffe. On parle de quoi avec toi dans un instant, mon bon Nicolas?
5: Eh bien, déjà, Isabelle repart avec sa sélection pour les 100 euros de carburant.
1: Bien sûr, on t'embrasse, Mazaza, pardon.
5: On l'embrasse, et dans un instant, je vous emmène dans un lieu qui n'existe plus, c'est une cabine téléphonique.
1: Bah alors, pourquoi y aller?
5: On va être un peu serré.
1: Bon, on va se serrer là-dedans. En attendant, on va écouter Elena avec Tout a changé, elle est là.
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0: j'ai reconnu, c'était Elena, bien évidemment.
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0: Ah, bah il est là, 12h49, quand il y en a mal, il y a Malabeuf. Nicolas Malabeuf, alors, notre enfant de la télé.
2: Eh bien, dans un instant, petit spoil, on va vous présenter un téléphone, pas comme les autres. Et alors, moi, vous savez, je vis dans le passé, je suis un nostalgique de la première heure. Je vais vous parler d'un lieu que les moins de 20 ans ne peuvent pas connaître, direction les cabines téléphoniques. Eh oui. À l'ancienne. C'est en 1881 que les toutes premières cabines sont installées lors d'une exposition à Paris. Elles étaient construites en chêne et en moleskine, avec des accoudoirs en velours. C'était très cosy. À l'époque, on les comparait même à des confessionnaux. Puis c'est à Reims qu'elles font leur apparition sur la voie publique. Au départ, les 5 minutes de communication coûtaient 50 centimes de francs. Puis les cabines ensuite se développent dans toute la France. Au départ, Paris en comptait 35. Il y avait environ une trentaine d'appels seulement par semaine. C'était vraiment les balbutiements. Et donc la première archive, qui date de 1973, des dizaines de milliers de publiphones sont installés sur le territoire.
3: Le téléphone dans la rue prend un nouvel essor. Et tout d'abord avec une nouveauté, les abris téléphones aménagés à l'intérieur même de certains abris d'autobus.
4: Bon, j'ai vu ça à la téléphone, marqué téléphone. Et je ne sais même pas s'ils sont mis alors. Marqué téléphone partout.
2: Et oui, des abris téléphones dans les abris bus. Sauf qu'il y avait du vandalisme, des petits voyous cassaient les machines pour voler les pièces de monnaie, c'est dingue. Et oui, ça a toujours existé. Et donc, pour contrer ça, en 75, le ministre des PTT, Jacques Darmon, annonce l'installation de cabines fermées et vitrées avec l'introduction, vous savez, de la carte à puce, les cartes magnétiques. Mais alors, à la fin des années 90, l'arrivée du téléphone va bouleverser les habitudes. À l'été 98, France Télécom prend des mesures pour fermer progressivement les cabines. Tout le monde n'est pas content.
5: J'habite à côté, et puis de temps en temps, je viens appeler ici, alors je ne sais pas pourquoi on va l'enlever.
2: Eh bien oui, c'était pratique quand même. Et en 91, eh bien, c'est une révolution. Des premiers portables portatifs débarquent. Les Français n'en reviennent pas. Oui. Un journaliste va même dans la rue avec un téléphone portable qu'il tend aux passants pour qu'ils appellent leurs proches.
6: Allô ?

0: changé. Et en avril 2000, le téléshopping de TF1 vend pour la première fois un téléphone, et pas n'importe lequel, c'est Laurent Cabrol qui nous le présente.
1: C'est un téléphone que vous connaissez, en tout cas, un téléphone de très très haute gamme, mais sa particularité, je n'ai pas le droit de vous dire la marque, c'est d'avoir ce mini clavier qui pèse 36 grammes exactement. Un mini clavier amovible, c'est un biband. Il a un vibreur, il a une calculatrice, il a une horloge, il a un répertoire de 100 numéros, il a 4 heures de communication en conversation continue.
0: Et ce téléphone coûtait 199 francs. Et le petit potin, eh bien, aujourd'hui en France, il ne reste plus qu'une seule cabine téléphonique toujours en service. Elle se trouve à Murbach, c'est un petit village en Alsace où le réseau ne passe pas, c'est une zone blanche. Donc la cabine est utile aux habitants encore.
2: Bravo. Beaucoup, mais ça m'a fait plaisir de réentendre Laurent Cabrol. J'en ai acheté des conneries au téléshopping.
3: Mais vous vous souvenez de votre premier téléphone portable quand vous l'avez acheté?
2: Oui, c'était un Nokia.
3: C'est la révolution quand même.
2: Révolution. Bah tiens, on va rester dans le téléphone. Est-ce que vous connaissez la marque Dephone?
0: Ah non.
2: Tant

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1: 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On passe à table tous ensemble le samedi et le dimanche entre midi et 13h. Mais vite, ce sont les 5 dernières minutes.
2: Dépêche-toi.
1: Alors, place à la bonne initiative du samedi. Bonjour Maëlys Gansler.

0: est là, elle est là. Ça va, Maïlys?
1: Maïlys, oui,
0: bonjour Maïlys, bienvenue ici. Vous êtes à Boulogne-Billancourt, à Boulby pour les intimes, et vous êtes la cofondatrice de Deux Faunes. Alors, Deux Faunes, c'est quoi? Alors, vu le nom, bon, je suppose que ce n'est pas un ballet, mais c'est quoi Deux Faunes? Expliquez-nous.
1: Alors, The Phone, c'est un téléphone qui propose uniquement des fonctionnalités appel et SMS, mais avec la particularité d'avoir un écran tactile. Donc, c'est un peu le téléphone 9 touches, mais moderne, avec un écran tactile.
0: Voilà.
1: Et il ne fait rien d'autre qu'appeler et écrire des messages, donc sans connexion à aucun réseau social, ni Internet, ni musique, ni appareil photo, juste le basique de la communication.
0: Voilà, donc c'est un téléphone tactile, sans Internet, sans appareil photo, sans musique, juste un téléphone pour téléphoner, mais qui ressemble à un vrai smartphone. À qui il est destiné, ce téléphone?
1: Alors, il est surtout destiné aux, ce qu'on appelle les primo-accédants, les enfants qui sont équipés généralement en sixième d'un premier téléphone.
0: Voilà.
1: Plutôt que de leur remettre entre les mains cet objet assez dangereux qui est le smartphone, mais tout en leur donnant quand même une autonomie pour qu'ils puissent s'appeler entre copains ou appeler leur père ou leur mère quand ils sont sur la route.
0: Voilà, et puis avoir un vrai beau téléphone, et pas se ramener avec un truc tout pourri, quoi. Voilà.
2: Donc c'est à partir de 12 ans.
1: Celui qui colle pas la rampe dans la cour de récré, quoi.
0: Voilà, c'est ça. Parce que d'ailleurs, cette invention, Maïlys, voilà, vous avez commencé à le dire, il y a un cri, j'allais dire, que vous voulez passer. Vous voulez sensibiliser les enfants aux dangers d'Internet.
1: Oui, les dangers qui sont déjà l'hyperconnexion, mais surtout l'accès à des contenus qui sont absolument pas adaptés à des jeunes en dessous d'un certain âge. Moi, je dirais que idéalement pas avant 15-16 ans, les smartphones, pour pas avoir accès H24 sur cet outil à des contenus qui sont pas bons.
0: Voilà, vous dites équiper les enfants en smartphone, c'est les envoyer au feu. Dis donc, c'est fort, mais parce que vous avez eu, je crois que c'est un petit peu grâce à votre fils que vous avez créé Deux Faunes, c'est ça? Il y a eu une histoire
1: exactement
0: avec votre fiston.
1: Victor est le cofondateur, donc il avait 15 ans à l'époque quand on a créé l'entreprise, il y a 3 ans.
0: Ouais.
1: Et on l'a créé parce que j'ai aussi un autre garçon qui a 13 ans aujourd'hui, qui à l'époque, à 10 ans, j'avais un smartphone, j'avais fait cette grossière erreur.
0: Ouais.
1: Et en fait, quand j'ai vu les dégâts que ça provoquait chez lui et dans tout son environnement, on s'est dit avec Victor, on va chercher un téléphone qui ne fasse que ce que fait The Phone, mais on n'a pas trouvé, à part les téléphones à touche. Et donc on a dit, on va le créer.
0: Ouais. Et parce que vous vouliez pas lui donner, un téléphone un peu tout pourri pour pas qu'il ait la honte à l'école, en fait, c'est ça. Mmh. Et donc, du coup, vous avez.
1: Alors, moi, c'est ce que je voulais faire, mais son grand frère me l'a interdit.
0: C'est ça, c'est le grand frère, Voilà, le grand frère, il a dit non. Et du coup, Deux Faunes, là, cartonne en France et en Grande-Bretagne. Hein. Ça marche très fort, Parce qu'il paraît que là-bas, il y a une association là-bas de famille, on va dire, qui a récupéré cette idée, entre guillemets. Et donc, du coup, ça marche bien,
1: Ça marche très, très bien, effectivement. Alors, ce qui est assez étonnant, c'est qu'en Angleterre, on n'a mené aucune action de communication, mais les parents sont vraiment très fortement mobilisés là-bas pour empêcher l'accès aux smartphones chez les plus jeunes.
0: Ouais.
1: Et donc, on fait plus de 25% de nos ventes maintenant en Angleterre, alors qu'on a engagé, encore une fois, aucun budget comme.
0: Aucun budget.
1: Et en France, ça décolle bien aussi. Voilà. Et ça va être, je pense, une rentrée où il va se passer beaucoup de choses.
3: Oui.
1: Parce que je crois que maintenant, plus un seul parent ne peut pas dire qu'il a été sensibilisé au danger du smartphone.
0: Voilà. Et puis du coup, là, le fait que ça soit interdit au moins de 15 ans, là, les réseaux sociaux, enfin en tout cas que la proposition de loi parle de ça,
2: c'est
0: ça, ça va dans votre sens aussi,
1: Ça va tout à fait dans le sens. Voilà. On est content d'avoir été là avant.
0: Exactement.
2: Et juste, il faut compter combien pour avoir un téléphone pour téléphoner?
0: Pour téléphoner,
1: c'est un peu moins de 140 euros.
2: Ah oui,
1: pour la nouvelle version, la version 4G qu'on vient de sortir il y a quelques mois.
0: Ouais.
1: Avec un abonnement, avec le micro-abonnement, puisque il n'y a pas de data, avec un abonnement de 2 euros, ça passe.
0: Voilà.
2: Bah, bravo.
0: Donc il y a un site internet, c'est Deux Faunes, on trouve Deux Faunes sur Deux Faunes. C'est ça?
1: Deux Faunes.fr, exactement.
0: Voilà, Deux Faunes.fr.
2: Bravo!
0: Et voilà une belle idée. Maïlys Kanzer, cofondatrice de Deux Faunes, le premier smartphone sans internet pour les enfants. Merci beaucoup, ma chère Maïlys.
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2: Il est l'heure du petit dernier pour la route.
4: Chez vous.
2: C'est ma tournée.
0: Ah, c'est la tournée de Fabien. On termine toujours cette émission avec un auditeur, une auditrice. C'est Christophe. Ça va, mon cri-cri?
5: Bonjour Willy, je suis tellement content de t'avoir au téléphone.
0: Tellement content. Ça va bien, mon cri-cri? Tu nous appelles d'où?
5: Oui.
0: De Montréal.
5: J'appelle Évry.
0: Évry, c'est à côté de la maison, ça. T'aurais dû venir nous voir.
5: Ah.
0: Bah alors, bah raccroche, on t'attend.
2: Allez. Il te reste 2 minutes.
0: Ouais. Tu voulais nous parler de quoi, mon cri-cri ?
5: Ouais, non, moi, je voulais te dire que moi, je suis un fan de pâtisserie. Ouais. Parce que j'ai ma maman qui était vendeuse en fait dans une boulangerie.
0: Ouais, ouais.
5: Et tous les dimanches en fait, bah j'avais droit au divorcé, opéra.
0: Ah, et voilà. Ah, et donc tu pèses combien aujourd'hui?
5: Ah, je paye. En fait, moi, je mange, mais je n'en fait grossis pas.
0: Ah, bah ça c'est bien. T'es comme moi. Ouais, mais nous, on est comme ça. Nous, on est bien gaulés. Et puis c'est tout. Hein. Chris, avec donc en un mot ta pâtisserie favorite.
5: Comment ?
0: Ta pâtisserie favorite, c'est quoi du coup
5: C'est en fait l'opéra.
0: L'opéra. Dans le groupe.
2: Eh bien, c'est l'éclair qui arrive en tête.
0: Toujours l'éclair. Merci mon Christophe, on t'embrasse fort.
2: Bisous.
0: Tu pars avec ta sélection.
2: Les 100 euros de carburant.
0: Eh ben voilà, merci mon cri-cri et merci à vous tous. Voilà, c'est fini.
2: Oh non, la barbe.
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2: Et aujourd'hui, c'est vendredi, donc on devrait être plutôt tranquille concernant les fermetures nocturnes sur la route. Ça se vérifie une nouvelle fois. Pas de souci à vous signaler pour ce soir, tout comme pour ce week-end, sur le périphérique parisien, mais également sur les principaux axes qui permettent de rejoindre Paris. Donc ça, c'est une excellente nouvelle pour vous. Vous allez pouvoir rouler tranquille. Maintenant, on jette un coup d'œil sur vos conditions de circulation concernant les transports en commun. Et là, c'est pas la même mayonnaise. Concernant la ligne B du RER, c'est effectivement pas circulable. Sur la ligne B, entre Aulnay-sous-Bois et Mitry-Clay, ça, c'est concerné pour le week-end du 30 et du 31. Il y a des travaux, donc des bus de remplacement sont mis à disposition. On ne circule pas ce week-end entre Aulnay-sous-Bois et Mitry-Clay. On a également une coupure sur la ligne E du RER week-end à partir de 22h30. C'est-à-dire que pour samedi et pour dimanche, à partir de 22h30, trafic interrompu entre Nanterre-la-Folie et Tournan. Et puis enfin, si vous êtes amené à prendre la ligne L, elle aussi, elle sera coupée ce week-end du 30 au 31 mai entre Saint-Cloud et Versailles-Rive-Droite en raison de travaux. Il y aura des bus de remplacement mis à disposition.
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3: Bonjour et bienvenue dans votre magazine Ma France par ici les économies. Vous connaissez notre objectif chaque semaine, vous redonner du pouvoir d'achat. Et aujourd'hui, on va mettre les mains dans la terre, que ce soit pour nos plantes d'intérieur, nos fleurs ou ce qu'on fait pousser dedans ou dehors. On va tout vous dire pour se faire plaisir. Sans se ruiner avec notre invitée. Bonjour Caroline Munoz.
6: Bonjour.
3: Vous êtes spécialiste jardin, créatrice de contenu et puis autrice de Jardin, toutes mes astuces de A à Z. C'est paru chez Solar. On en reparlera de ce livre magnifique, plein d'astuces et de choses intéressantes. Mais je vous propose pour commencer, Caroline, de répondre à une première question de Florence. Elle m'a écrit sur Instagram pour vous demander cela. Est-ce que les plantes dépolluantes sont vraiment efficaces? J'hésite à en acheter.
6: Alors c'est vrai que c'est un thème qui revient régulièrement. Parce que effectivement, on dit que les plantes sont dépolluantes. Alors, il faut savoir que c'est une expérience qui a été faite par la NASA dans les années 80. Mmh. Mais l'expérience a été faite dans une pièce vraiment close, vraiment fermée, hermétique et de petite dimension. Donc aujourd'hui, si on met nos plantes, c'est pas dans des pièces très fermées et de petite dimension. Donc je vais vous dire, oui, ça peut effectivement prendre tout ce qu'on appelle les COV, les composants organiques volatiles qui sont néfastes pour la santé, ça peut en capter certains, mais c'est pas non plus une révolution. Donc oui, on peut en mettre, ça fait pas de mal, mais c'est pas révolutionnaire.
3: Ça fait pas de mal, mais ça fait pas beaucoup de bien. Sinon que c'est agréable d'avoir des plantes à la maison, tout
6: exactement,
3: ça, tout ça, quoi.
6: Voilà, ça peut absorber une petite quantité de l'humidité, ça peut capter un peu la poussière, ça peut capter un peu les COV. Donc tout ça, c'est un peu, mais un peu, plus un peu, plus un peu, bah, pourquoi pas.
3: Bon, on suit aussi les recommandations de l'Agence de la Transition écologique, on ouvre les fenêtres 2-3 fois par jour, on aère, et puis là, on a déjà un air qui est... Hein, voilà.
6: Exactement.
3: On est d'accord là-dessus. Caroline Munoz, on va évoquer tous les sujets utiles donc autour des plantes, des fleurs et des potagers, en commençant peut-être par nos plantes d'intérieur ou d'extérieur, et puis les fleurs aussi. Où est-ce qu'on en achète sans se ruiner?
6: Alors écoutez, c'est la bonne saison. Ça, c'est la bonne nouvelle. Parce qu'au printemps, qu'est-ce qu'il y a? Il y a plein de fêtes des plantes. Et à ce moment-là, eh bien, vous avez les pépiniéristes qui proposent propose des plantes à des prix vraiment très intéressants. Donc on peut faire des économies. Vous avez aussi dans certaines municipalités ce qu'on appelle des trocs aux plantes,
3: ah oui.
6: où là on peut échanger ces petites boutures. Donc c'est quand même pas mal. Là aussi ça permet de faire des économies. Et puis vous avez des associations pour la réinsertion ou autres qui proposent également des plantes avec des pieds qui sont pas très chers. J'ai vu entre 1,50€ et 2€ pour avoir un framboisier, pour avoir même des aromates. Donc ça aussi c'est les bons plans à connaître. Pour cela c'est très simple, vous vous renseignez auprès de votre mairie. Vous avez sur les sites toutes les associations et des fois on est très étonné. Les fêtes des plantes, etc. Et profiter des beaux jours pour y aller. En plus, je crois qu'il fait beau ce week-end, donc c'est le moment.
3: Je crois que ça va être pas mal, effectivement, beau et chaud. Je ne sais pas si vous connaissez le site jardiner.com aussi.
6: Bien sûr.
3: Et il référence d'ailleurs, j'ai vu certaines fêtes, certaines foires, etc.
6: Voilà,
3: c'est pas mal.
6: Faut y aller régulièrement, faut regarder. Et puis il y a aussi l'échange entre voisins. On s'échange des boutures, des petits pieds, des petits drageons. Bah, pourquoi pas, allez, on en profite.
3: Les réseaux sociaux, bien sûr, des groupes.
6: Bien sûr, les groupes, les forum, les bons plans, ça ne manque pas. Donc, si on veut vraiment acheter pour pas cher, franchement, il y a de quoi faire.
3: Ça, c'est
6: ça rime.
3: C'est une bonne nouvelle, c'est vrai. Et est-ce qu'il y a des espèces moins chères que d'autres, certaines fleurs, certaines plantes qui sont plus bon marché?
6: Oui, alors pour les plantes d'intérieur, vous avez la Sansevieria. Alors, on l'appelle aussi langue de belle-mère, parce qu'en fait...
3: Ça doit piquer alors.
6: Ça pique. Elle a une forme de langue comme ça, et surtout, elle est increvable.
3: D'accord.
6: Donc, la Sansevieria, c'est une des plantes les moins chères qu'on peut trouver facilement. Vous avez aussi le Chlorophytum, qui se trouve facilement, et qui sont vraiment des plantes abordables. Ça, c'est pour l'intérieur. Et pour l'extérieur, bah, il y a les œillets d'Inde, ça aussi, c'est pareil, c'est pas très cher. Les capucines, en plus, alors là, ça se multiplie, c'est même envahissant.
3: D'accord.
6: Les pavots, alors les pavots, ça comprend plein de sortes de plantes. Et ça, pour le coup, c'est envahissant également, ça fait plein de graines, mais franchement, ça coûte que dalle.
3: Eh bien, c'est noté. On peut aussi faire des boutures hein, pour partager une plante, l'offrir. Honnêtement, ça me paraît inaccessible de faire ça. Est-ce que c'est à la portée de tout le monde? Parce que ça, c'est une économie aussi, c'est magnifique, on la reproduit. Quoi.
6: Bah oui, non, les boutures, c'est assez simple en fait.
3: C'est assez simple, ça veut dire que c'est pas très simple non plus.
6: Non, parce qu'en fait, toutes les espèces ne se bouturent pas facilement.
3: Okay.
6: Donc pour les plantes d'intérieur, ce que vous pouvez faire, c'est que vous prenez une feuille. Alors quand il y a une jointure entre la feuille et la tige principale, eh bien c'est de là que va pousser la racine. Donc en fait, vous enlevez la feuille, vous la mettez dans l'eau et donc à ce croisement-là, eh bien, elle va produire des racines au bout de 3 semaines, 1 mois. Une fois que les racines sont suffisamment grandes, eh bien, vous mettez en terre. Et là, vous avez votre petite bouture.
3: Donc, ça veut dire qu'on la laisse dans l'eau, on change l'eau régulièrement ou on laisse l'eau qu'on a mis au départ?
6: Non, vous pouvez la laisser. Moi, je la change un peu quand ça verdit avec le soleil. Mais sinon, vous pouvez laisser, il n'y a aucun souci.
3: Au pire, ça ne marche pas. Et puis au mieux, le miracle de la vie.
6: Le miracle de la vie, je vous assure, il marche.
3: Et le miracle de la vie est gratuit, celui-là.
6: Voilà, c'est ça,
3: nous,
6: c'est
3: on prend tout ce qui est gratuit ici. Quelles plantes on peut trouver dans la nature, Caroline Munoz, pour les ramener légalement à la maison?
6: Alors, vous avez les orties. Alors, les orties, figurez-vous que c'est très bien parce qu'on peut faire du purin d'ortie. Alors pour cela, c'est très simple. Vous prenez vos feuilles d'ortie, vous les laissez macérer dans de l'eau, vous remuez de temps en temps, ça pue, c'est une horreur. Mais c'est très bon pour les plantes. C'est plein d'azote et ça va permettre aux plantes de grandir et c'est gratuit. Donc ça aussi, c'est encore un bon plan. L'ail des ours se trouve facilement en forêt également. Ça, c'est une belle plante qu'on peut cueillir. Vous avez aussi la menthe sauvage, le romarin qui se trouve. Et tout ça, vous en avez pléthore dans le sud de la France. Donc vous pouvez en ramasser. Alors attention, il y a une réglementation. On ne ramasse pas tout et n'importe quoi. Les espèces protégées, on ne peut pas les ramasser, bien évidemment. Et surtout, si vous faites de la cueillette de fleurs ou autre, il ne faut pas que ça dépasse ce que vous pouvez tenir dans votre propre main. Vous voyez ?
3: Ah, d'accord.
6: Si vous dépassez ça, ça veut dire que déjà, on est sur un aspect commercial et à ce moment-là, vous n'avez pas l'autorisation. Donc, si ça tient dans la paume de votre main, vous avez le droit de cueillir ce que vous voulez. Attention, si ce n'est pas protégé.
3: Donc, on se renseigne sur ce qui est protégé parce
6: bien
3: que
6: sûr.
3: Ça peut dépendre des régions. Et puis, effectivement, il faut que ça tienne dans la main.
6: Voilà, dans simplement. La main.
3: Ah bah c'est super, on apprend plein de choses avec vous. Bon, je suis avec Caroline Munoz, elle est experte sur les sujets de jardin, créatrice de contenu. Vous avez aussi sorti ce livre, Au jardin, toutes mes astuces de A à Z. Tiens, ça me fait penser, j'ai vu que vous parliez notamment des solutions naturelles, et donc pour le coup, encore une fois, gratuites, mm-hmm. pour faire face aux nuisibles dans ce livre.
6: Ah oui, alors ça c'est très important, parce que je suis vraiment contre tous les produits de phytosynthèse, etc. Mm-hmm. Et pour le coup, il y a plein de solutions naturelles. Nos ancêtres le faisaient, pourquoi pas nous ? Par exemple, pour les pucerons. Vous utilisez du savon noir. Savon noir que vous mélangez avec de l'eau, vous pulvérisez sur vos rosiers, et les pucerons partiront. Pas la peine d'utiliser des produits qui coûtent une blinde.
3: Pas de pesticides, quoi, en fait, en
6: voilà,
3: gros,
6: c'est ça. Voilà, pas de pesticides. Ouais, ouais. En plus, ça coûte très cher, c'est nocif pour la santé, je vois pas d'intérêt. Donc franchement, vous prenez du savon noir, ça coûte pas cher, et vous vaporisez. Sinon, vous pouvez acheter des larves de coccinelle. Mmh. Alors ça se vend dans plein de magasins, Truffaut, Botanique, Jardiland, etc. Vous achetez des larves, vous les mettez sur vos rosiers, et les coccinelles, eh bien, ça mange les pucerons, je crois. Alors je vais peut-être dire une bêtise, mais je crois que c'est 1000 pucerons par jour.
3: Donc c'est très efficace.
6: Ouais, ouais. Voilà.
3: Et figurez-vous que certaines communes offrent des coccinelles, en tout cas des larves de coccinelles pour les habitants lorsqu'il y a pas mal de pucerons. Donc renseignez-vous aussi, peut-être dans votre commune, on va vous offrir un petit paquet de larves de coccinelles, et ça c'est sympa. Caroline Munoz, est-ce qu'il est encore temps de se lancer pour un potager ? Parce qu'un potager qui tourne bien, c'est jusqu'à 1500 euros d'économie quand même sur une année, c'est énorme.
6: C'est énorme.
3: Mais est-ce qu'il est trop tard ou on peut encore y aller ?
6: Non, vous pouvez jusqu'à mi-juin. Alors les saints de glace sont passés. Les saints de glace, ce sont ces trois saints, c'est le 11, 12 et 13 mai, où on a des risques de gelée. Mmh. À partir de cette date, vous pouvez tout mettre en terre. Donc on y va. Les tomates, les courgettes, tout ça on met en terre, et vous pouvez y aller jusqu'à fin juin même. C'est le moment de le faire. Vous retournez bien la terre, vous préparez votre sol et vous mettez en terre. Et croyez-moi, c'est une satisfaction incroyable.
3: Satisfaction et en plus des économies. Et ça, nous, on aime à chaque fois. Est-ce qu'il faut s'équiper et de quoi ? Parce que on peut avoir aussi ce réflexe quand c'est la première fois de se suréquiper. C'est des dépenses inutiles. De quoi on a besoin pour faire notre petit potager ?
6: Oh ben, je vais vous dire, c'est la binette.
3: Et ben voilà.
6: Voilà.
3: Donc la binette.
6: Rappelle-toi, binette, c'était jour de fête. Vous avez la binette, la bêche et le râteau. Ça, c'est la base pour retourner la terre. Allez. Après, bon, on va dire le sécateur pour tailler, les gants. Bien sûr, on se protège. Après, vous avez l'arrosoir, évidemment. Et puis, évitez tous ces trucs motorisés, les motoculteurs, les broyeurs, les scarificateurs.
3: C'est ça.
6: Ça coûte cher, vous pouvez les louer. Il y a des marques qui louent ce genre d'outils. Il y a aussi des aides entre voisins. Ça, c'est aussi... il y a des sites pour ça, mm-hmm. où vous pouvez entraider et donc vous prêter les outils. Donc, non, franchement, ne dépensez pas trop non plus. La base, c'est la bêche, la binette, l'arrosoir, les gants et le sécateur.
3: Et on le rappelle, alors il n'y a peut-être pas besoin de tout ça, mais ça peut marcher aussi en appartement. On peut faire pousser des petits fruits et des légumes aussi en appartement.
6: Bien sûr, dès qu'on a même une petite fenêtre ou quoi que ce soit, une petite jardinière, il n'y a rien de plus satisfaisant. Vous avez une fenêtre, vous mettez votre jardinière et vous plantez vos aromates, votre menthe, votre basilic, votre romarin, tout ce que vous voulez. Et vous ouvrez votre fenêtre de cuisine, vous cueillez ça, vous mettez ça dans vos salades. Franchement,
3: on est d'accord. C'est non seulement c'est une satisfaction, mais en plus, tous ces petits aromates, ça coûte une fortune quand on les achète au supermarché.
6: Puis en plus, il faut aussi avouer qu'en ce moment, comme c'est la saison, les prix augmentent. Donc voilà, essayez d'être malin et cultivez vous-même.
3: On va parler de l'eau rapidement, Caroline Munoz. C'est un vrai sujet. Parfois, il y a des restrictions, elles manquent, on ne sait pas trop comment gérer ça. Et puis ça a un coût, bien sûr.
6: Bien sûr.
3: Comment on fait pour gérer l'eau, que ce soit pour son potager, ses plantes pendant l'été ?
6: Alors, le meilleur moyen, c'est le récupérateur d'eau. Il faut savoir qu'il y a des récupérateurs d'eau aussi bien pour les jardins que pour les balcons ou autres. Hein. Donc, les récupérateurs d'eau ne sont pas sur des tarifs excessifs. Donc, c'est très rentable. Ensuite, vous avez ce qu'on appelle les ollas. Alors, les ollas, ce sont des petits pots en terre cuite avec un couvercle que vous pouvez mettre en terre. Et en fait, par capillarité, ça va diffuser l'eau dans la jardinière, ce qui vous permet d'avoir une autonomie de presque 8 jours. Dans le sud de la France, près des oliviers, on plante des ollas et ça permet une autonomie de 15 jours.
3: Récupérateurs d'eau de pluie, des communes, des intercommunalités, vous les financez, parfois vous les donnez, renseignez-vous aussi auprès de votre commune. Quand on veut se perfectionner sur le jardinage, il y a a aussi une offre infinie en ligne, Caroline. Alors, pour vous faciliter la tâche, à vous qui nous écoutez, on a choisi une créatrice de contenu qui est une valeur sûre. Bonjour Ophélie Dambé.
7: Bonjour.
3: Ta mère nature, hein, sur les réseaux et sur YouTube aussi.
8: Est-ce que ton balcon profite de la lumière du matin, du soir? Ou alors c'est le plein cagnard H24?
9: Si c'est tous ces causes, oublie la laitue et pense plutôt aux plantes méditerranéennes comme le thym, le romarin, la lavande, la cinéraire maritime. Des plantes dures à cuire, quoi. Why not des tomates, des aubergines, des poivrons, si tu penses à les arroser.
3: Ophélie, pourquoi ta mère nature?
7: Bon, j'avais un peu envie de rendre ce sujet, peut-être le dépoussiérer un petit peu, donner envie aux plus jeunes de se lancer, de montrer qu'on peut aussi retrouver des joies d'enfant à faire ses propres semis, à expérimenter. Et j'essaye aussi de dire que voilà, la nature, le jardinage, tout ça, c'est pas forcément que le monde des bisounours. Mmh. On se confronte aussi parfois à des erreurs et c'est ça qui est chouette en fait. C'est aussi déculpabiliser les gens, leur dire que le syndrome de la main verte, ce n'est qu'une légende urbaine et qu'on peut passer des très très bons moments à jardiner et que c'est intergénérationnel.
3: On peut se faire plaisir, on sait ce qu'on mange à la fin et puis on fait des économies. J'imagine que c'est tout ça qui fait que ça revient vraiment à la mode, c'est vrai?
7: Oui, tout à fait. Moi, j'ai vraiment vu un bond d'intérêt au moment du coronavirus. Il y a eu vraiment ce besoin de se reconnecter un peu à ces sujets-là. À l'autonomie alimentaire, à la santé, et aussi faire les choses par soi-même. Je pense qu'on est nombreuses et nombreux à faire des métiers qui sont déconnectés du sol, déconnectés de la nature, et donc de remettre les mains dans la terre, ça reconnecte aux choses peut-être un peu concrètes.
3: Et quels sont les gros sujets alors du mois de mai, peut-être du mois de juin pour les jardiniers en herbe?
7: Ah ben là, on est sur l'autoroute du soleil. Il y a beaucoup de choses à faire. Alors moi, je suis pépiniériste, donc c'est vrai que la période des semis là, elle est passée. En tout cas, pour la période du printemps, j'ai fait la majeure partie de mes semis. Et donc, on est sur la période de plantation. Donc tous les légumes du soleil, de la ratatouille, les courgettes, les tomates, les aubergines, tout ça, on les met en terre. A priori, les plus grands froids sont passés. Et donc, il y a tout le sujet aussi de nourrir le sol. Donc j'espère que tout le monde a bien préparé ses pots et son sol avec de l'amendement, donc du compost, pour accueillir ces nouvelles plantes qui ont aussi besoin d'être nourries. Donc c'est tout ça qu'on fait en ce moment. Et aussi nos premières récoltes. Moi, j'ai des super salades là qui sont prêtes à être récoltées cet après-midi ou demain. On a pas mal de feuilles à récolter en ce moment.
3: Magnifique. Merci beaucoup Ophélie Dambé. Donc ta mère nature sur les réseaux sociaux, sur YouTube, tout ça c'est gratuit, c'est plein de bonnes idées, allez voir. Et en tout cas, merci pour votre participation.
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3: En version magazine, le thème aujourd'hui, on s'occupe de nos plantes fleurs potagers avec Caroline Munoz, spécialiste jardin, créatrice de contenu, également autrice de Jardin, toutes mes astuces de A à Z. Et c'est paru chez Solar. Et puis Sébastien Vitevert vient de nous rejoindre. Bonjour Sébastien.
10: Bonjour.
3: Vous êtes fondateur de Graines de Troc, grainesdetroc.fr. C'est quoi Graines de Troc?
10: Alors Graines de Troc, c'est une initiative pour échanger les semences. Et une plateforme d'échange de graines en ligne, mais aussi la mise en avant de toutes les manières d'échanger nos graines.
3: Et l'intérêt d'échanger nos graines, au-delà de la partie, comment dirais-je, pouvoir d'achat, c'est aussi bien sûr de partager toute une diversité, de découvrir aussi des semences, j'imagine.
10: Alors effectivement, l'échange sur Internet, c'est juste le coup d'un timbre. En médiathèque, dans les grainothèques, c'est libre et gratuit, et donc c'est le fondement de l'échange gratuit. Mais au-delà de ça, effectivement, on échange nos savoir-faire, on échange une biodiversité très très large, et on fait vivre ainsi une biodiversité qui existe pas aussi quantitativement ailleurs, en fait. Enfin, c'est vraiment le jardin collectif global en France qui est partagé de manière simple.
3: Alors, sans entrer dans les détails, parce que c'est un sujet complexe, hein, quand même, les semences, notamment à l'échelle européenne, il y a beaucoup de réglementations. Mais là, l'idée, c'est que vous partagez de manière libre, c'est-à-dire il y a aussi des formes expérimentales, il y a toute une philosophie autour de ça.
10: Oui, complètement. En fait, je pense qu'avant de se focaliser sur des choses très complexes, effectivement, la législation est peut-être voulue complexe à dessein, mais au-delà de ça, c'est très simple de se partager des graines. Il faut juste un moment se penser sur la question, et c'est très simple d'apprendre simplement en récoltant quelques premières graines et même en se plantant et puis en allant voir pourquoi ça marche pas, pourquoi, qu'est-ce qu'il faut faire. En fait, les gestes à connaître sont assez simples. Et ça permet de connaître la plante de A à Z, ça permet de mieux appréhender, je pense, le cycle végétal, et ça facilite franchement le jardinage. Avoir une abondance de graines dans nos sachets pour semer, y compris se faire avoir un peu par les limaces, se faire avoir un peu par le mauvais moment. C'est pas grave. Au moins, on a une abondance facilement accessible, puisque ça vient de nos jardins.
3: Les limaces, vous avez une solution pour ça, Coralie Minot, non?
6: Oui, alors il y en a plein qui sont proposés. Il y a les coquilles d'œufs, mais bon, parce qu'elles n'aiment pas ramper sur les coquilles d'œufs. Mais ce qui marche le mieux, c'est la planche pourrie à l'envers, parce qu'en fait, elles sont attirées par la petite planche, elles se mettent dessous, et le matin, vous vous levez, vous enlevez, elles sont toutes sous la planche, et ça, c'est ce qui marche le mieux, c'est ce qu'on m'a dit, je ne sais pas.
3: Non. Merci beaucoup.
10: J'ai une alternative, éventuellement, c'est en permaculture, on dit la gestion par l'absence d'action, en fait, elle se régule toute seule aussi, et en fait, moins on se bat, plus elle nous laisse tranquille et plus la résilience se fait. Voilà, c'est une approche qu'on a et qui marche plutôt bien. Plus on se bat, plus elle se multiplie, et c'est le début des galères.
3: Bon, entre la planche pourrie et puis rien faire, on pourra tester tout ça. Merci Sébastien Vitevert, fondateur de Graines de Troc, c'est sur grainesdetroc.fr. Caroline Munoz, vous êtes spécialiste jardin, créatrice de contenu, autrice donc de Jardin, toutes mes astuces de A à Z. Un petit quiz, le vrai faux, hein, avant de nous quitter, pour avoir les idées claires sur ce sujet. Vrai ou faux, les plantes d'intérieur dépolluent réellement l'air d'un appartement?
6: Pas vraiment, un tout petit peu, mais pas beaucoup.
3: Le marc de café est bon pour toutes les plantes, vrai ou faux?
6: Vrai, c'est bon, mais bon, faut pas en mettre trop non plus, mais c'est très bon, plein d'azote.
3: Une plante qui jaunit manque forcément d'eau?
6: Pas forcément, mais c'est un des signes principaux.
3: Les foires aux plantes permettent souvent d'acheter moins cher qu'en jardinerie.
6: Oui, il faut y aller. C'est en ce moment, c'est le printemps, on fonce.
3: Les plantes ont besoin d'être arrosées tous les jours en été, vrai ou faux?
6: Faux. Faut pas arroser tous les jours, sinon vous allez aussi avoir des feuilles jaunes. Donc non, on n'arrose pas tous les jours.
3: Vrai ou faux, Caroline, on peut faire pousser des tomates sur un simple balcon?
6: Oui, bien sûr, surtout les tomates cerises. Oui, bien sûr, il faut en profiter.
3: Un petit mot qu'on n'a pas précisé tout à l'heure sur les récupérateurs d'eau de pluie, d'ailleurs, sur les balcons. Attention à la capacité du balcon à accueillir du poids. Vérifier auprès de la copro le poids.
6: Hein. Effectivement, il faut vérifier auprès des syndics, demander le poids possible, parce que ça pèse très lourd quand c'est rempli d'eau.
3: Voilà, ça il fallait le dire. Les OIA permettent réellement d'économiser de l'eau, vrai ou faux?
6: Vrai, puisque ça permet par capillarité de diffuser l'eau de façon diffuse et lente.
3: Caroline Munoz, spécialiste jardin, créatrice de contenu, autrice de jardin, toutes mes astuces de A à Z, c'est chez Solar. Merci en tout cas pour vos éclairages, et puis j'espère que vous qui nous avez écoutés, maintenant vous y voyez plus clair. 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La semaine prochaine, on va déménager ensemble. Vous pouvez m'envoyer vos questions par ici.les.economies@radiofrance.com.
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1: Le 26 octobre 1980, à Newport, dans l'état de Rhode Island, sur la côte est des États-Unis, Stephen Callahan, un Américain de 29 ans, part en mer à bord d'un sloop de 6,50 m, le Napoléon Solo, pour traverser l'Atlantique dans les deux sens, en solitaire. C'est le rêve d'une vie qu'il s'apprête à réaliser. La première moitié de son périple se déroule à merveille. Stephen atteint les îles Canaries au large du Maroc sans rencontrer de difficultés majeures. Le 29 janvier 1982, il se trouve en pleine forme pour repartir en direction des Caraïbes et bénéficie en outre de conditions climatologiques idéales. Pendant une semaine, il profite ainsi d'un panorama ensoleillé et ressent une véritable sensation d'osmose avec la nature. Mais cette période ne va pas durer, le temps commence effectivement à se dégrader alors que son voilier vogue au milieu de l'océan Atlantique. Le 3 février 1982, Stephen doit affronter des vents qui soufflent à près de 70 km/h. La mer est de plus en plus agitée. En marin expérimenté, le jeune homme garde toutefois son calme et le contrôle sur son bateau. « J'avais affronté des conditions bien plus difficiles auparavant », a-t-il expliqué. À la tombée de la nuit, il active le pilote automatique et part s'allonger sur sa banquette quelques heures. Vers minuit, une explosion assourdissante le réveille en sursaut. Le choc est tellement important que Stephen pense que son voilier a dû être percuté par une baleine. Le Napoléon Solo se remplit d'eau en moins d'une minute et pointe rapidement l'avant dans l'eau. Le jeune aventurier doit réagir au plus vite s'il ne veut pas sombrer avec son embarcation. Il va réunir le minimum de matériel de survie, 1,5 kg de vivres, 3 litres d'eau dans des canettes de survie, un distillateur solaire, des lignes de pêche et un fusil sous-marin. Une fois ses affaires réunies, il saute sans se retourner dans son radeau à l'habitacle de 1,68 m de diamètre. Une véritable coque de noix qui est baladée sur une mer avec des creux de 2 à 3 mètres. Le lendemain matin, le jeune homme est dans un état psychologique préoccupant. Il a l'impression, dit-il, que l'on a ôté une à une toutes les couches de protection autour de ses nerfs jusqu'à ce qu'il soit complètement à nu. Et là, Stephen n'est pas au bout de ses peines. Pendant 3 jours qui lui paraissent une éternité, il doit affronter une violente tempête. Lorsque celle-ci se calme enfin, de nouveaux dangers apparaissent. Le marin découvre que son corps est couvert de furoncles et qu'il y a des fuites dans son radeau. Stephen colmate les trous dans son pneumatique avec des moyens de fortune qui, hélas, ne tiennent guère. Le 6e jour après le naufrage, un requin blanc de 3 mètres de long décrit des cercles autour de son embarcation, puis disparaît soudainement dans les profondeurs. Le 11e jour, l'un d'eux, ou est-ce le même, mord l'une des poches de ballast. Heureusement, ce n'a pas d'incidence sur le reste de l'embarcation. L'espoir revient quelque peu pour Stephen quand il parvient, après bien des essais, à dessaler de l'eau de mer à l'aide du distillateur solaire. Il réussit aussi à pêcher quelques poissons. Il ne pense pas alors que cette activité pourrait se montrer bien plus menaçante que les requins qui continuent sans cesse de rôder autour de lui. Car le 43e jour après le naufrage, Stephen harponne une grosse dorade avec une arme qu'il a lui-même fabriquée à bord. Sa prise se débat violemment et brise la flèche, ouvrant une brèche de 10 cm dans le tissu du canot. Un des côtés du radeau se dégonfle. Le radeau ressemble désormais à un pauvre hamac retourné sur les flots. Le lendemain, le radeau est de nouveau périlleusement dégonflé. Il faut remettre de l'air et tenter encore et toujours de boucher les trous de façon hermétique. Grâce à ses efforts, Stephen parvient à diminuer la fuite. Il n'est plus obligé de regonfler le radeau au même rythme acharné. Les jours qui suivent sont malgré tout terribles. Les pieds constamment dans l'eau, les plaies à vif. Stephen explique qu'il voit son corps pourrir sous ses yeux. Le 76e jour après le naufrage, Les oiseaux tournent au-dessus de son radeau comme s'ils étaient appâtés par cette odeur de mort. Il se trouve alors seulement à 5 ou 10 milles d'une île luxuriante, mais n'envisage que 2 issues possibles. Soit il s'écrase au nord contre les falaises de corail asséchées, soit il atteint la plage au sud et s'y effondre, incapable de marcher ou même de se traîner. Et c'est alors que le miracle se produit. Un bateau de pêcheurs de Marie-Galante vient à sa rencontre. Ils prennent un naufragé à bord. À l'approche de l'île, Stephen dit ressentir l'extase d'une vie nouvelle. Il aura passé au total 76 jours dans une embarcation pneumatique percée de toutes parts, à la merci des requins, avec, à l'origine, pour seule denrée, 3 litres d'eau et 1,5 kg de nourriture.

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1: Bienvenue à tous, voici l'actualité de la semaine avec RFI, avec Radio-Canada, la radio-télévision suisse, avec également ICI et la RTBF. On va d'abord se rendre cette semaine à l'Assemblée nationale en France parce que les députés ont voté l'abrogation du code noir, Nicolas Sûr.
2: Ce texte qui organisait l'esclavage dans les colonies françaises depuis le XVIIe siècle n'avait jamais été formellement abrogé alors que l'esclavage a été aboli en 1848.
1: Des contacts à différents niveaux entre le Canada et l'Europe, le Canada, Nadim Moubarak, multiplie les initiatives pour créer de nouvelles opportunités d'affaires.
3: Oui, Ottawa annonce la conclusion d'une importante entente pour exporter du gaz naturel liquéfié vers l'Allemagne et négocie avec la compagnie suédoise Saab pour construire ses avions radars au Canada.
1: En Belgique, un bus scolaire a été percuté par un train à hauteur d'un passage à niveau. Le bilan est très lourd, 4 morts, 5 blessés. Ça s'est passé en Flandre. Les feux de signalisation étaient pourtant rouges, les barrières baissées, Jacques Kremers.
4: Oui, on ignore pourquoi le conducteur s'est engagé sur les voies. Une enquête est en cours, mais cet accident montre une fois encore que les passages à niveau sont le maillon faible de la sécurité ferroviaire.
1: Patrick Bruel ne sera plus jamais programmé au Paléo Festival de Nyon en Suisse. Pierre-Anne Chauffat, c'est l'un des plus grands festivals open air en Europe.
5: Confronté à plusieurs plaintes pour abus sexuels, le chanteur français a également été mis en cause par une masseuse bénévole du Paléo. C'était en 2019. Depuis, la direction du festival n'a plus voulu de Bruel.
1: Enfin, nous nous quitterons avec une BD et le retour annoncé du Petit Nicolas. 12 nouvelles histoires dessinées pour une sortie en octobre avec une nouvelle équipe, mais un esprit que l'on nous dit préservé. C'est un symbole très fort en France. L'Assemblée nationale a donc voté cette semaine à l'unanimité l'abrogation formelle du code noir. Il s'agit, Nicolas, de l'ensemble des textes légaux qui organisaient l'esclavage dans les colonies françaises.
2: Il s'agit d'une série d'édits royaux. Le premier, écrit par le ministre Colbert sous Louis XIV, est entré en vigueur en 1685. Le code noir n'avait jamais été formellement abrogé dans le droit français, même s'il était évidemment caduc depuis l'abolition de l'esclavage en 1848. Le texte réduisait les Africains déportés au rang de marchandises et prévoyait des punitions féroces. La ministre des Outre-mer, Naïma Moutchou, l'a rappelé devant les députés.
6: Le code noir disait qu'un être humain en fuite pouvait être mutilé, qu'il pouvait être marqué, qu'il pouvait être poursuivi comme un bien perdu. Il disait que certains hommes, certaines femmes, certains enfants pouvaient être regardés comme des meubles.
1: La ministre française des Outre-mer, donc. Alors, l'abolition du code noir avait d'abord été adoptée à l'unanimité en commission avant un vote identique, donc, Nicolas, en plénière.
2: Quasi vide au début des débats, l'hémicycle s'est peu à peu rempli. Face à ce sujet très grave, des députés ont manifesté une intense émotion, comme l'écologiste Stevie Gustave, dont le père est martiniquais.
7: Abroger le code noir est nécessaire, mais aucun vote ne pourra réparer à lui seul des siècles de vie brisées. Permettez-moi, pour finir, de faire une nuance importante. Nous ne sommes pas des descendants d'esclaves. Nous sommes les descendants d'êtres humains nés libres, puis réduits en esclavage. Je vous remercie.
2: Le texte devra maintenant être voté au Sénat, peut-être dès le mois prochain.
1: C'est une première entre le Canada et l'Europe. Ottawa annonce avoir conclu un accord pour exporter du gaz naturel liquéfié vers l'Allemagne, Nadi.
3: Tout à fait, on parle ici d'1 million de tonnes de gaz par an qui seront exportées depuis le nord-ouest de la Colombie-Britannique à un acheteur allemand, l'entreprise Securing Energy for Europe, dès le début des années 2030, et ce pour une période pouvant aller jusqu'à 20 ans. Le Premier ministre Mark Carney avait évoqué une telle entente lors d'un déplacement à Berlin l'an dernier, lui qui tente de trouver des acheteurs pour les produits canadiens afin de réduire la dépendance du Canada envers les États-Unis.
1: Oui, et il n'y a pas que l'énergie, Nadi, il y a aussi la défense.
3: Exactement. Le gouvernement de Mark Carney a annoncé cette semaine qu'il entamait des négociations avec l'entreprise suédoise Saab en vue de l'achat d'avions de surveillance. La signature d'une entente signifierait des retombées importantes pour l'entreprise canadienne Bombardier Aéronautique, qui pourrait fabriquer au moins 40 appareils dans ses usines de Montréal et de Toronto. Voici le premier ministre Mark Carney.
8: Pas moins du tiers de la flotte prévue d'appareils GlobalEye sera produit au Canada au cours des 15 prochaines années.
3: Ottawa évalue toujours son engagement d'acheter 88 avions de chasse F-35.

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1: Le bilan est lourd en Belgique après une collision entre un bus scolaire et un train. 4 morts, 5 blessés. Ça s'est passé mardi dernier en Flandre. Le conducteur du bus s'est engagé sur les voies alors que les feux de signalisation étaient pourtant rouges et les barrières baissées. Jacques, les passages à niveau restent des endroits à risque.
2: Oui, ce n'est d'ailleurs pas pour rien qu'Infrabel, le gestionnaire de l'infrastructure ferroviaire, tente d'en réduire le nombre. Il en a déjà supprimé 400, remplacés le plus souvent par des ponts ou des tunnels. Mais il en reste encore quelques 1600 en Belgique, dont un grand nombre en Flandre, où s'est produit l'accident à Buggenhout. De quoi faire reculer les chiffres d'accidents, comme le nuance Frédéric Sacré, le porte-parole d'Infrabel.
3: On avait en effet atteint un seuil historiquement bas l'an dernier, avec 29 accidents. Il faut savoir qu'on était à une moyenne de 45 à 50 accidents il y a encore une quinzaine d'années. Cela dit, on avait annoncé ces chiffres en restant extrêmement prudent, et on le voit, on n'est pas à l'abri d'une tragédie.
1: Voilà pour cette précision du gestionnaire du réseau ferroviaire. Alors, dans le cas de cet accident, le conducteur s'est donc engagé sur les voies malgré des feux rouges et des barrières baissées. Jacques, que sait-on de l'enquête en cours ?
2: Que l'autopsie pratiquée sur le chauffeur s'est révélée négative. Alors, a-t-il été ébloui ou victime d'un malaise ou d'un incident mécanique ? Les circonstances restent floues. Malgré le freinage d'urgence, le train a percuté le bus à une vitesse de 90 km/h. Des accidents sur des passages à niveau, il y en a régulièrement. Du côté des conducteurs de train, une aide psychologique s'organise de façon solidaire à l'intérieur de l'entreprise, comme l'explique Antoine Marino.
4: On a été formé pour bien comprendre quelles sont les réactions et détecter les signes de stress. Donc c'est une formation qu'on nous donne pour bien comprendre et bien appréhender cela et avoir les mots et le comportement qui favorisent le plus le bien-être du collègue à ce moment-là pour apporter la meilleure aide, le meilleur soutien.
2: Des dispositifs d'alerte ont été mis en place par Infrabel pour prévenir les accidents autant que possible, notamment un numéro d'urgence 1711 pour signaler un véhicule ou une personne sur les voies.
1: Les suites à présent de l'affaire Patrick Bruel. Après des plaintes en France et en Belgique, une ancienne affaire est devenue publique cette semaine en Suisse, cette fois Pierran. Elle s'est produite au Paléo, le grand festival open air de l'été à Nyon.
5: Elle a été révélée par l'émission 7 à 8 sur TF1 après le concert de Patrick Bruel en 2019. Une masseuse bénévole a porté plainte. Le chanteur resté entièrement nu a demandé à être massé dans la zone pubienne. Soutenue dans la procédure judiciaire par la direction de Paléo, la bénévole a finalement accepté en 2022 un accord avec le chanteur qui a dû verser plusieurs milliers d'euros à une association d'aide aux femmes immigrées. Un accord assorti d'une clause de confidentialité. Après la révélation du cas par la chaîne française, Paléo a immédiatement communiqué qu'il ne programmerait plus jamais Patrick Bruel. Son patron, Daniel Rossella, précise que c'était exclu pour lui dès 2019.
6: La magie du spectacle, c'est pas ça. Quand il y a eu l'incident en 2019, on a évidemment été choqués. Si nous avons été discrets, c'est par respect pour la victime, pour la protection de sa personnalité. Mais pour nous, c'est clair qu'on ne programme pas des artistes qui ne sont pas dans nos valeurs. On fait pas la liste des artistes qu'on programme pas. Mais c'était une évidence qu'on n'allait plus programmer Patrick Bruel.
1: Le patron, donc, à l'instant du Paléo Festival de Nyon. Alors, la tournée de Patrick Bruel doit démarrer le 16 juin à Paris. Des dates sont prévues ailleurs en France, en Belgique, au Canada et en Suisse, Pierran.
5: Et si le chanteur s'est retiré de lui-même des spectacles des enfoirés, les organisateurs espèrent qu'il fasse de même pour sa tournée, car s'ils annulent d'eux-mêmes, cela peut leur coûter très cher, sans oublier la pression exercée par des organisations féministes. En Suisse, une pétition a déjà recueilli près de 7000 signatures. Pour Myriam Fijani, du collectif Nous serons le feu, la présomption d'innocence ne justifie pas le maintien des concerts.
7: On est désolé pour les personnes qui sont tristes déçus. On pense que la lutte contre les violences sexistes et sexuelles, elle passe aussi notamment par le fait de se rendre compte que certaines de nos idoles ont peut-être des comportements qui font qu'elles ne doivent pas être mises en lumière parce qu'elles mettent possiblement en danger des personnes sur les festivals ou les endroits où elles vont faire des concerts.
5: Pour l'heure, Patrick Bruel conteste l'ensemble des faits qui lui sont reprochés.
1: On va se quitter cette semaine avec de la BD, puisque le petit Nicolas sera de retour à la rentrée 2026, à l'automne prochain. 12 nouvelles histoires sont annoncées, dessinées par Fursy Tessier et écrites par Jean-Philippe Arouvignaud et Anne Goscinny, la fille de René Goscinny, qui a créé le célèbre personnage avec le dessinateur Jean-Jacques Sempé. C'était dans les années 50.

0: Une nouvelle équipe donc, Victor Vasseur, mais avec la promesse de préserver l'esprit du petit Nicolas.
1: À commencer par ses amis, Alceste, Agnan, Rufus et Clotaire, dont les dernières histoires écrites par René Goscinny remontent au milieu des années 60, rappelle Aymar Duchâtenay, directeur d'Imav Édition, qui publie Le Petit Nicolas.
2: C'est un projet qu'avait René Goscinny et Sempé. Après avoir fait 222 histoires pendant 6 ans, un jour il décide d'arrêter. Et ils n'ont eu de cesse, quand ils se revoyaient, de dire « mais si on recommençait ?» Donc en fait, c'est l'aboutissement d'un rêve, d'un projet par les créateurs eux-mêmes.
1: Le petit Nicolas, un héros intemporel du patrimoine culturel français.
2: Sempé avait une formule. Il disait « le petit Nicolas est indémodable parce que lorsque nous l'avons créé, il était déjà démodé. Toutes les classes du monde ressemblent à celles du petit Nicolas. C'est ça qui fait l'universalité de ce personnage. »
1: Les dernières planches sont en train d'être finalisées par le dessinateur Fursy Tessier. Fidèle au trait de Sempé, à l'esprit de son dessin, de sa poésie et de son humour, affirme l'éditeur.
2: Vous savez, le dessin de Sempé, il est presque un peu jeté. C'est à la chic. Sempé n'a jamais dessiné deux fois le petit Nicolas de la même manière en 222 histoires.
1: Des histoires vendues à plus de 15 millions d'exemplaires dans le monde et adaptées plusieurs fois au cinéma.
0: Voilà, et la sortie de ces nouvelles histoires du petit Nicolas est prévue le 8 octobre prochain. Voilà, ce sera tout pour aujourd'hui. Merci d'avoir été là pour l'accent des autres. On se retrouve bien sûr dans 8 jours avec les partenaires des médias francophones publics. Très belle fin de semaine.

0: Bah écoutez, on peut y aller si vous voulez, effectivement. Tout ça pour vous dire que en 1978, cette année-là, Sting et ses camarades de The Police nous régalaient de ce premier album Outlandos d'amour, sur lequel figurait ce qui est devenu ce grand classique que vous venez d'écouter chez nous. Can't Stand Losing You à l'instant sur votre radio ici. Enzo, est-ce qu'on a un tapis pour ouvrir la matinale? Allez, c'est parti.
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0: Ça peut être agréable, Valentine. Preuve en est, effectivement. Nous sommes justement au saut du lit et déjà avec nous. Sachez que ça fait très plaisir à votre équipe du samedi de vous retrouver. Fabien, à la rédaction en chef, à la technique, nous avons Enzo. Florentin, au standard ce matin, est parfaitement réveillé pour l'actualité. Valentine Le Tess. Bonjour, Valentine.
3: Bonjour, François-Xavier. Bonjour à tous.
0: Et c'est une soirée bouillante qui nous attend ce samedi.
3: Entre les températures caniculaires et la ferveur des supporters pour cette grande finale de Ligue des Champions de foot, le Paris Saint-Germain face aux Gunners d'Arsenal.
0: On en parle dans un instant, voici les infos de 6h pour vous.
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0: Merci de nous rester fidèles et beau week-end. Ici, il est 6h, bienvenue. Les infos, Valentine, à la une, l'annulation de tous les concerts de Patrick Bruel jusqu'à septembre.
3: Le chanteur conteste, mais face à la pression, il cède. Visé par au moins 4 enquêtes pour viol en France, sa société de production souhaite, je cite, « ne pas troubler la sérénité de ses manifestations ». En l'occurrence, une douzaine de concerts dans des festivals prévus cet été, comme celui des Grandes Marées, annoncé en juillet dans la Manche, où le directeur Pierre Béton respire enfin.
4: On est soulagés. Soulagé que Patrick Bruel ait pris la meilleure des décisions. L'annulation est venue au Grand Marais, puis je pense que c'était la seule possibilité technique. Hein. Je crois qu'on a eu longtemps exprimé là-dessus qu'on avait un contrat et qu'on pouvait pas nous l'annuler sans y perdre des plumes. Bah on avait un contrat, avec l'artiste, c'est-à-dire que si on annulait de notre volonté, bah on aurait dû payer l'artiste et rembourser les gens. Donc là, c'était de la double peine pour nous. Et au vu du contexte grandissant, enfin nous, même quelques semaines qu'on sait qu'on sera dans la capacité de le recevoir. Entre les collectifs, la société civile, les collectivités, les festivaliers, les partenaires, tout le monde se réveille de plus en plus. Quoi. Et on sait depuis longtemps que ça ne jouera pas. Quoi. Voilà.
3: Patrick Bruel annonce également son retrait des Enfoirés de leur prochain spectacle caritatif. Le retour en France des deux petits garçons abandonnés au bord d'une route au Portugal. Leur mère, âgée de 41 ans, est toujours en détention pour la mise en danger de ses enfants de 4 et 5 ans, comme son compagnon, ancien gendarme, accusé lui de coups et blessures aggravées sur les garçons.
0: 6h02 sur votre radio ici. On fait le point ce matin, Valentine, sur cet épisode de chaleur sans commune mesure, hein, nous dit Météo France.
3: Des records de température pour un mois de mai ont encore été dépassés hier à Méault dans la Somme, à L'Aigle dans l'Orne ou encore à Noirmoutier en Vendée avec 32,4 degrés relevés par Météo France. Suffocant et très peu rentable pour les agriculteurs. Ces fortes chaleurs, Margot Croison, sont même synonymes de perte d'argent pour les éleveurs de volailles.
5: Quand il fait trop chaud, les poulets de Douglas mangent beaucoup moins.
6: C'est comme nous, oui. On serait plus tendance à vouloir manger des salades et des tomates, des entrecôtes avec des frites. Et eux, c'est pareil. Ils boivent plus et ils consomment moins d'aliments.
5: Sauf que des poulets qui mangent moins veut dire des poulets moins gros et donc vendus moins cher à l'abattoir. Pour éviter ça, Douglas a changé l'heure de la distribution de la nourriture.
6: On ne fait pas le tour des bâtiments en plein après-midi. On fait des tours ou le matin très tôt ou le soir à la tombée de la nuit. Le reste de la journée, on essaie de les laisser tranquilles.
5: L'éleveur a également un brumisateur pour rafraîchir ses poules quand elles sortent dehors. Il l'a mis en place l'année dernière, en juillet. Mais cette année, pas le choix, il va falloir l'installer plus tôt.
6: Donc on déroule sur le côté extérieur des bâtiments un petit tuyau très fin. Je vais le mettre en route pour faire un petit brouillard d'eau devant les trappes de sortie des animaux sur l'extérieur.
5: Un système fait maison avec les moyens du bord. Mais pour l'éleveur, si ces épisodes de chaleur se répètent, ça ne sera pas suffisant.
6: Peut-être qu'il va falloir y croire à ce réchauffement climatique et revoir un peu au niveau des investissements de bâtiments. Prévoir peut-être des ventilations dynamiques plutôt que des ventilations naturelles, plus adaptées à ces épisodes qui reviennent de plus en plus souvent.
5: Surtout que l'année dernière, l'éleveur a déjà perdu des poulets pendant l'été quand il a fait 40 degrés. Ils étaient morts à cause de la chaleur.
3: Et quand le thermomètre s'affole, Internet aussi. Plus de 400 000 vues sur cette vidéo de la CGT Cheminot du Puy-de-Dôme postée sur le réseau social X, où des images tournées dans la cabine conducteur d'un TER montrent un thermomètre et sa température. Plus de 40 degrés à l'intérieur, une honte totale, commente le syndicat. Cet été, le feu d'artifice de la fête nationale est avancé. Soirée de fête sur le Champ de Mars, le soir du 13 juillet, annonce le maire de Paris, pour permettre à Nice, le lendemain, de commémorer les 10 ans de l'attentat du 14 juillet 2016, ses 86 morts et les centaines de blessés.
0: Historique ou légendaire, le statut du Paris Saint-Germain établi ce soir.
3: À l'issue de la deuxième finale consécutive de Ligue des Champions jouée par les Parisiens, c'est ce soir donc contre Arsenal à la Puskás Arena de Budapest. 20 000 supporters parisiens attendus dans la capitale hongroise. Et la plupart, Nicolas Perronnet, passent à la boutique du PSG, histoire de se souvenir de cette expérience déjà bien différente de celle de l'année dernière.
7: Elle pourrait s'appeler le Petit Paris, en plein Budapest, la boutique éphémère du PSG, d'où sort Franck, à deux pas du Danube.
8: L'émotion, elle est là, le stress, il est là. Mais en tout cas, on va chanter clairement comme on l'a fait l'année dernière.
7: Avec cette fois l'écharpe Budapest 2026, le début d'une collection après Munich 2025. Pour Victorino,
9: bon, l'année dernière c'était clairement un des plus beaux jours de ma vie.
7: Et son collègue Albin, deux abonnés de 30 ans dont la vie de supporter parisien est métamorphosée.
10: Ce qui est différent dans l'approche de ce match, c'est déjà qu'on est beaucoup plus sûr de nous. Parce qu'avant on était les éternels, pas outsiders, mais presque les losers. Là on a le sentiment d'avoir percé le plafond de verre. Presque une dynastie PSG qui est en route.
7: Julien, lui, résume en trois mots ce qui a réellement changé pour Paris.
11: On est favori.
7: Et c'est justement ce qui inquiète Martin.
12: L'histoire de Paris, c'est quand on est favori, bah, on se casse la gueule. Et quand on est challenger, c'est là où on fait des surprises. C'est ce qui me fait peur, mais bon, j'y crois vraiment.
7: L'excès de confiance, risque principal avant une finale de Ligue des Champions, bel et bien la preuve que rien n'est plus comme avant pour le Paris Saint-Germain.
3: Une victoire pour conserver son titre de champion d'Europe en 36 ans. Seul le Real Madrid de Zinedine Zidane l'a fait. Début du match à 18h. Mais déjà un sacre ce matin, celui des Lyonnaises, championnes de France pour la 19e fois. Le 5e titre consécutif des Fenottes après leur victoire 5-0 hier soir contre le Paris FC pour clore la première ligue féminine de football.
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3: La météo, François-Xavier, vigilance orange pour risque de canicule, toujours en cours ce matin.
0: Ah oui, elle concerne 7 départements, Gironde, Charente, Charente-Maritime, les Deux-Sèvres, la Vendée, le Maine-et-Loire et Paris, avec donc cet épisode de canicule inédit hein, pour un mois de mai bien sûr, et qui se poursuit en ce début de week-end, des conditions lumineuses mais sèches donc en ce début de week-end. On notera également des entrées maritimes ce matin au sud-ouest, elle occasionne un temps plutôt couvert, notamment sur le Pays Basque. Ailleurs, c'est du soleil. Et puis, en après-midi, ce sont les orages qui font leur retour et dans la soirée également, en particulier de la région centre en remontant jusqu'aux Ardennes, mais aussi plus localement dans les Hautes-Alpes. Et du côté de vos températures, c'est toujours exceptionnellement élevé, vous l'aurez compris, pour cette fin mai, avec en matinée 24 degrés pour Angoulême et Vichy. Nous avons 25 à Lille, 26 à Perpignan, 27 degrés du côté de Langres, de Grasse et de Bonifacio. Et cet après-midi, des valeurs comprises entre 27 et 33 degrés, la maximale notamment pour Tours, où vous êtes accueillis sur votre radio locale ici Touraine.
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0: Écrite initialement pour Johnny Hallyday, une chanson qui reste et restera totalement indissociable de la discographie de Daniel Balavoine, véritable prêche pour l'humilité, « Je ne suis pas un héros », une émotion que vous retrouvez dès votre réveil sur votre radio ici. Bienvenue, il est 6h07.

0: Le week-end s'ouvre en toute détente sur votre radio, ici avec Daniel Balavoine en tête d'affiche. Je ne suis pas un héros.
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0: Valentine, on appelle ça le fractionné. C'est un entraînement sportif qui n'est pas uniquement réservé aux pros.
3: Oui, en fait, on alterne des efforts brefs et de récupération. Et ça permet de stimuler le corps rapidement. Attention, il faut juste trouver le bon dosage.
0: Et le mix parfait, si j'ose dire, vous est justement suggéré par notre coach sportif Nordinatab. On le retrouve à 6h15, 2 minutes pour être en forme. Et puis, après le succès des dernières éditions, qui restera dans la lumière fait son grand retour ce soir en prime time sur France 2. Rendez-vous à 21h10 avec 100 nouveaux candidats venus bien sûr de toute la France pour se tester à ce grand quiz de culture générale orchestré par Bruno Guillon, avec quelques nouveautés dans la mécanique. C'est ce que nous explique l'animateur, en tout cas au micro de Patrice Gascoin, vos coulisses télé. Ça se passe à 6h20 et sur votre radio ici, recevez la visite de Monsieur Eddy.
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0: Eddy Mitchell et son compte en banque, visiblement. En tout cas, il vous embarque sur la route de Memphis. Mais la balade est programmée, c'est juste avant vos infos de 6h30 pour le moment. 6h13, tout de suite, à une actu de vos territoires signée de nos camarades d'ici Provence. Il nous indique, Valentine, que la chance semble avoir eu domicile à la civette du port. C'est un tabac qui est situé à Cassis, dans les Bouches-du-Rhône.
3: Je comprends mieux pourquoi on a entendu quelques pièces tomber il y a quelques instants. Elle ne retombe pas, bizarrement.
0: Elle ne retombe pas, mais elle va retomber. Voilà.
3: Ah,
0: vous voyez,
3: super.
0: De l'argent. Alors, en l'espace de quelques jours, il y a eu deux gains absolument colossaux qui ont été enregistrés sur place.
3: Double ration de millionnaire.
0: Ouais, c'est ça, c'est un peu l'idée, vous avez raison. Alors tout d'abord, un ticket My Million d'une valeur d'1 million d'euros qui a été remporté par un couple résident dans le département, c'est déjà pas mal. Mais surtout, le jackpot Euro Million, tenez-vous bien, 48 millions d'euros et qui a été décroché par un autre couple de Cassidins.
3: C'est complètement fou, ouais. Surtout quand on sait que la probabilité de gagner ce fameux jackpot à l'Euro Million, hein, c'est quand même de une chance sur 140 millions.
0: Ah ouais, non mais c'est totalement incroyable.
3: Toutes
0: comme
3: les chances sont à Cassis.
0: Ouais, c'est ça, exactement. Tout peut arriver à Cassis et on a en tout cas désormais en région PACA, vous avez raison Valentine, deux couples qui ne sont plus quasi riches, mais Cassis plein aux as. Voilà, de l'argent, on adore.
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0: L'album s'appelle The Romantic et c'est un Bruno Mars soul pop, voire même un petit peu funky, qui nous offre ce titre parfait pour votre réveil. Et à retrouver donc sur ce fameux 4e opus du chanteur, sur votre radio ici, I Just Might, en nouveauté à 6h15.

0: été signé ici déjà chez nous et donc chez vous par voie de conséquence. I Just Might, c'était le tout dernier Bruno Mars. Et il est 6h18, rester en forme chaque jour, c'est possible grâce à des routines très simples qui sont partagées par notre coach. Bonjour Nordinatable.
1: Bonjour.
0: Le fractionné, on en entend beaucoup parler, mais ça peut faire un petit peu peur quand on débute. Alors Nordine, expliquez-nous comment est-ce qu'on peut se mettre au fractionné simplement.
1: Le fractionné, c'est une alternance de phases rapides et de phases de récupération. Et c'est justement ça qui le rend intéressant. Parce qu'en peu de temps, on stimule beaucoup le corps. Mais attention, on ne part pas à fond dès le début. L'idée, c'est de doser. Le fractionné, il peut se faire en marchant ou en courant. Et pour commencer, on peut débuter par 30 secondes durant lesquelles vous allez par exemple marcher. Et puis ensuite, une minute durant laquelle vous allez vous mettre à courir. Et vous alternez comme ceci. 30 secondes, on marche. Et puis ensuite, une minute durant laquelle vous courez. Allez, on s'accroche. Et vous alternez comme ceci durant 10 minutes. Et grâce à ça, vous allez solliciter le système cardiovasculaire, vous allez renforcer votre endurance et bien sûr, alterner des relances.
0: Donc ça veut dire que même en marchant, Nordine, ça fonctionne?
1: Bien sûr, le fractionné, c'est une question de rythme, pas de niveau. On l'a vu, on peut très bien alterner des moments de marche durant lesquels vous alternez une marche tranquille et une marche beaucoup plus dynamique. Tiens, ça me fait penser à une autre idée de fractionné, avec des montées de genoux, mais sur place. Et là, vous allez alterner 30 secondes durant lesquelles vous allez effectuer des montées de genoux et 30 secondes de récupération sur place. Allez, on y va. 30 secondes, dynamique, on lève les genoux. Bien sûr, avec les bras en action. Allez, on s'accroche. 3, 2, 1. On récupère 30 secondes de récupération. Et vous alternez comme ceci durant 5, 7 ou pourquoi pas 10 répétitions si vous le pouvez. Et là, on va solliciter le système cardiovasculaire et la coordination. Le fractionné, au final, c'est accessible à tous. On joue juste avec les variations d'intensité. On privilégie la qualité plutôt que la durée. Bon, ben vous savez quoi? C'est à vous de jouer. Allez, j'y retourne.
0: Et merci de nous donner l'exemple, en tout cas Nordinatable. D'autres pratiques toutes simples pour pratiquer justement un fractionné efficace sont, sachez-le, à retrouver avec Nordine sur notre site ici.fr et puis plus globalement, tout plein de conseils, forme et bien-être en écoutant nos podcasts qui sont disponibles sur l'appli Radio France. Il est 6h20, c'est la promesse de votre radio ici. Vos chansons favorites toute la journée et le week-end, nous ne dérogeons pas à la règle, bien au contraire. Voici Céline Dion à vos côtés pour votre réveil en douceur et pour que tu m'aimes encore.

0: Excellent réveil en ce samedi matin. Vous écoutez ici la visite de Céline Dion avec son intemporel pour que tu m'aimes encore.
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0: 6h24, retrouvons tout de suite celui qui est au courant de tout ce qui se trame derrière vos programmes télé favoris. Bonjour Patrice Gascoin.
2: Bonjour François-Xavier, bonjour à tous.
0: Pour les coulisses télé de ce samedi, vous êtes notre lumière. Patrice, vous nous parlez du divertissement de ce soir sur France 2. Il s'appelle « Qui restera dans la lumière ?».
2: Alors si vous n'avez pas encore testé ce jeu de France 2, je laisse Bruno Guillon vous mettre dans l'ambiance de ce soir.
3: « Qui restera dans la lumière ?», c'est le seul jeu où les candidats peuvent choisir leurs questions.
2: Après le succès des précédentes éditions, le jeu de culture générale le plus stratégique du PAF fait son retour à 21h10 sur France 2. Ils sont 100 candidats venus de toute la France à venir participer à ce quiz. Quiz où savoir répondre aux questions ne suffit pas. Encore faut-il choisir les bonnes questions. Au bout du jeu et de cette mécanique intense où les candidats sont prêts à tout pour éliminer leur adversaire, il y a 100 000 euros à gagner. Mais pour cela, il faut être la seule personne qui restera allumée. Mais dites-moi Bruno Guillon, est-ce que pour cette nouvelle salve de Qui restera dans la lumière, diffusée le samedi soir sur France 2, est-ce qu'il y a des petites nouveautés dans la mécanique du jeu ?
4: Alors, s'il y a une nouvelle salve, ça veut dire que l'émission marche. Pour cette troisième saison, on va garder évidemment les bases, à savoir c'est le seul jeu où les candidats peuvent choisir le niveau de difficulté de leurs questions. Ensuite, la nouveauté, ça vient vraiment des candidats, de leur énergie, de leur connaissance. Le fait que ces candidats aient des tranches d'âge différentes, viennent de régions différentes, et j'ai du coup pouvoir interréagir avec eux, avec ces 100 candidats. La mécanique a prouvé jusqu'à maintenant que ça marchait, donc évidemment on a gardé les fondamentaux.
2: Bruno Guillon, est-ce que vous avez une petite anecdote de tournage à nous confier ?
4: Disons que quand on anime plusieurs jeux, et notamment des jeux en quotidienne, on a la possibilité parfois de voir des visages que l'on connaît. Et oui, c'est vrai que sur cette session d'enregistrement, j'ai revu un ou deux visages que je qualifierais d'iconiques de Chacun son tour, qui est un jeu qui cartonne le matin. Et je suis sûr que les téléspectateurs de samedi soir seront heureux de revoir ces deux ou trois candidats de Chacun son tour.
2: Le décor de Qui restera dans la lumière participe beaucoup à l'ambiance de l'émission. On ressent quoi au pied du mur, Bruno Guillon ?
4: Être au pied des candidats, ça me permet d'être à ma juste place, puisque c'est la place qu'on doit avoir quand on est animateur. Ce qui est important, ça reste les candidats et les téléspectateurs.
2: Bruno Guillon à sa place ce soir sur France 2 dans Qui restera dans la lumière ? Pas moi, demain, ici, avec de nouvelles coulisses télé.
0: À demain, étincelant Patrice Gascoin, 6h26 sur votre radio, ici dans moins de 4 minutes. C'est le retour de l'info avec vous, Valentine Lethès, l'actu française et internationale résumée en 90 secondes. Et puis, juste après, l'info du jour, c'est Marseille, à la mode britannique ce samedi.
5: Oui, pas question pour les meilleurs ennemis du Paris Saint-Germain de soutenir le club de la capitale en Ligue des champions de foot ce soir. Les Marseillais portent les couleurs des Gunners d'Arsenal.
0: For sure, évidemment, reportage dans 6 minutes auparavant. Nous avons Catherine Viguier qui s'installe en studio pour votre horoscope et la précédente, Eddie Mitchell, fin prêt pour vous conduire sur la route de Memphis, en passant bien sûr par votre radio ici. Ça va de soi.

0: Avec Eddy Mitchell, à l'instant, sur la route de Memphis, balade offerte par votre radio ici, de bon matin, 6h28. Bonjour Catherine Viguier.
1: Bonjour François-Xavier.
0: L'horoscope du samedi 30 mai 2026, avec vous Catherine, une première tendance pour ce week-end.
1: Le climat devient plus respirable. Bélier, la perspective de passer un bon week-end est assurée, il y a du dépaysement dans l'air. Taureau, vous partagez des moments d'intimité avec une personne et vous comptez aussi votre argent. Gémeaux, vous revendiquez votre besoin d'indépendance, vous avez soif de liberté. Cancer, vous aurez besoin de faire le clair dans votre esprit autour de vous et chez vous. Lion, superbe journée. Elle sera un peu le bilan de votre semaine, difficile, mais au final, pleine d'espoir. Vierge, ce n'est pas dans votre nature de vous illusionner, mais il ne faut pas non plus tout voir en noir. Balance, très belle journée, avec des paroles qui portent leurs fruits et un voyage aussi. Scorpion, vous êtes moins exposé, vous n'allez pas forcément souffler, mais vous allez respirer un peu mieux. Sagittaire, une personne vous invite à vous ressourcer. Vous aurez en tout cas besoin de solitude. Verseau, voilà une journée faite pour vous. Vous allez pouvoir décompresser et vous détendre. Poisson, le week-end est là et si les autres se reposent, pas vous. Un travail vous demande de la concentration. Et pour nous tous, partons à la conquête de ce que l'on aime plus que tout.
0: Allez, on embarque avec vous, ma chère Catherine Viguier. Merci beaucoup, l'horoscope du jour, qui est à consulter signe par signe sur l'application ICI. Merci de nous confier votre début de week-end. Vous écoutez ICI, il est 6h30. Toute l'actualité en France et dans le monde. Place aux 90 secondes, c'est avec vous, Valentine Letess.
2: La fin approche pour ce premier épisode de forte chaleur de l'année. Les températures sont en baisse au nord-ouest quand leur pic est annoncé aujourd'hui à Paris et à Lille. Préparez-vous maintenant à l'arrivée des orages assez intenses, précise Météo France. Tous les concerts de Patrick Bruel sont annulés jusqu'à septembre, soit une quinzaine de dates au total pour ne pas troubler la sérénité de ces manifestations, indique la société de production du chanteur, désormais visée par au moins 4 enquêtes pour viol. Abandonné au Portugal, deux petits Français sont de retour en Alsace, pris en charge par les services sociaux, le temps d'évaluer leur placement. Leur mère de 41 ans est toujours en détention au Portugal, deux semaines après la découverte de ces garçons de 4 et 5 ans au bord d'une route. Les Jeux sont faits et les Olympiades de 2030 se dérouleront à Lyon plutôt qu'à Nice, où le nouveau maire Éric Ciotti s'oppose à l'installation d'une patinoire provisoire dans le stade de foot niçois. Les épreuves de glace, hockey, patinage, curling et short track auront donc lieu à Lyon. Qui sera le plus fort? Le Paris Saint-Germain en quête d'une deuxième étoile ou Arsenal, champion d'Angleterre mais jamais sacré sur le toit de l'Europe? La finale de la Ligue des champions de foot à Budapest commence à 18h. Quant à Alice, ne verra pas les huitièmes de finale de Roland-Garros. Le Français a été battu hier au troisième tour par le numéro 3 mondial du tennis, Alexander Zverev. Reste deux Français, Diane Parry, Moïse Kouamé, en lice aujourd'hui pour atteindre les premiers huitièmes de finale en grand chelem de leur carrière.
0: 6h32, l'info du jour, ce sont les Parisiens face à leurs meilleurs ennemis.
2: À commencer par la pression, le stress de jouer cette deuxième finale consécutive de Ligue des champions de foot ce soir face aux Anglais d'Arsenal. Viennent ensuite les critiques et les prières de leurs adversaires de toujours, Bruno Blanza. Les Marseillais, nombreux aujourd'hui, à souhaiter une défaite ce soir du Paris Saint-Germain.
3: Dans son camion à pizza, Guillaume n'arrête pas. De quoi éviter de penser à un possible deuxième sacre européen du PSG.
4: Ça y est, du moment qu'ils l'ont gagné une fois, maintenant ils peuvent la gagner deux, trois, quatre fois. Non, on s'en fout complet. De là, vouloir les voir perdre, je pense plus. Il n'y a plus de rivalité comme ça. Là. Ils sont dans une autre catégorie maintenant. Et nous, on est tellement à la ramasse que j'arrivais plus à supporter l'OM.
3: Même s'ils ont deux étoiles, vous ne marronnerez pas.
4: Non, du moment que nous, on arrive à gagner trois matchs d'affilée, c'est le plus important.
3: Dur pour un supporter de l'OM de reconnaître non pas la supériorité parisienne, mais cette période à collectionner les trophées.
5: Avant, je regardais les matchs pour qu'ils perdent et tout. On regarde même plus les matchs, on s'en fout.
3: Julien, fidèle du Vélodrome.
5: Pas content, oui, mais énervé, non.
3: Karim, lui, ne resterait pas indifférent à une deuxième étoile sur le maillot parisien.
6: On n'acceptera pas ça. On est tous avec Arsenal. Il ne faut pas qu'ils passent une deuxième fois. Bon après, dans tous les cas, on l'a vu avant eux. Ils avaient une équipe de starlettes il y a 2-3 ans, ils n'arrivaient pas à gagner. Mais là, avec des personnes pas trop connues, mais qu'ils ont vraiment faim. Ils font la preuve que sans nom, ils peuvent faire quelque chose.
3: Il suivra quand même cette finale.
6: Obligé, du côté d'Arsenal.
3: Avec le maillot.
6: Exactement.
2: Alors, qui gagnera cette 71e finale de Ligue des Champions? Réponse à partir de 18h depuis Budapest, Hongrie. Et nous serons en direct sur votre radio ici pour vous faire vivre ce match avec une édition spéciale à suivre sur ici.fr à partir de 14h depuis l'enceinte du Paris Saint-Germain, le Parc des Princes.
0: Merci beaucoup Valentine. Et l'ambiance est déjà chaude, évidemment, avant de retrouver l'info de retour à 7h, bien sûr, sur votre radio ici. Reparlons de cette météo avec cette vigilance orange canicule. Toujours en cours ce matin, elle ne concerne plus 7 départements, comme en début de matinée, mais uniquement Paris. Donc Paris qui est toujours placé en vigilance orange canicule, hein, c'est bien ça Valentine.
2: Et sa petite couronne.
0: Et la petite couronne, merci pour la précision importante. Épisode de canicule, donc inédit, hein, vous le savez, pour ce mois de mai, qui se poursuit en ce début de week-end, des conditions lumineuses mais sèches. On notera également des entrées maritimes ce matin au sud-ouest. Elle occasionne un temps plutôt couvert, notamment sur le Pays Basque. Ailleurs, c'est du soleil et puis en après-midi, ce sont les orages qui font leur retour localement en après-midi et dans la soirée, d'ailleurs en particulier de la région centre en remontant jusqu'aux Ardennes, mais aussi plus localement dans les Hautes-Alpes. Vos valeurs toujours exceptionnellement élevées pour cette fin mai, donc avec en matinée 24 degrés à Montluçon et Périgueux, nous avons 25 à Rouen, 26 pour Tarbes, 27 du côté d'Épinal, de Toulon et d'Ajaccio. Cet après-midi, les valeurs seront comprises entre 27 et 33 degrés, la maximale notamment pour Châteauroux, où vous êtes accueillis bien sûr sur votre radio locale, ici Berry.
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0: Il s'appelle Félix, un adorable bambin âgé de 3 ans à l'époque, alors qu'il écoute tranquillement la radio avec ses parents, maman d'origine française et son papa britannique, Roger Taylor, accessoirement batteur du groupe Queen. Eh bien, le garçonnet décide d'exprimer son mécontentement quant à la qualité du programme radiophonique proposé, le qualifiant, je cite, de « radio caca ». Voilà, je précise que l'anecdote est 100% vraie.
2: C'est bien donc... à l'heure de manger ces tartines.
0: Ouais, c'est pas mal Valentine, je savais que vous alliez apprécier. C'est ainsi donc qu'aurait dû s'appeler ce standard de Queen, Radio Caca. Mais caca n'étant pas vraiment du goût de la maison de disques, ça peut se comprendre, c'est bien Radio Gaga,
2: oui.
0: Est devenu culte, hein, c'est mieux quand même, on est d'accord, c'est quand même un peu plus poétique. Voilà, votre radio ici, toujours à la pointe des histoires les plus légères dès votre réveil, c'est important.

0: Merci d'avoir choisi votre radio ici pour un rêve de qualité. Queen, l'excellent Radio Gaga.
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0: 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Bonne chance. Ça aussi, c'est avant 7h votre musique du week-end avec Renaud.
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0: Renaud, inoubliable, laisse béton et qui fait toujours son petit effet, bien sûr. C'est sur votre radio ici. Restez bien avec nous. 6h40. Comment protéger sa voix des arnaques? Question étonnante ce matin dans Vie numérique et vie privée. À Valentine Letesse face à la plus unique de nos données personnelles.
4: Et c'est dire à quel point notre voix est précieuse quand on liste l'ensemble des informations qu'on peut facilement déduire sur la base de quelques mots. Les émotions, l'âge, le sexe, un accent, jusqu'à l'état de santé de notre interlocuteur et sa condition physique s'il est essoufflé. Toutes ces données passent par les intonations de notre voix, une donnée spécifique puisqu'elle est reproductible. De nouvelles arnaques basées sur la reproduction de notre voix émergent, notamment grâce à l'intelligence artificielle, les hypertrucages notamment utilisés par des escrocs pour usurper l'identité d'une célébrité par exemple. Ouais. Pourtant, notre voix est protégée depuis déjà plus de 50 ans par le code civil et par le code pénal qui punit de 45 000 euros d'amende et d'1 an de prison toute captation, tout enregistrement ou transmission de paroles prononcées à titre privé.
0: Et comment protéger notre voix au quotidien, Valentine?
4: D'abord, pas de panique. Selon les experts de la CNIL, la Commission nationale de l'informatique et des libertés, les escrocs sont encore loin de pouvoir copier notre voix sur un simple allô enregistré au téléphone, comme une rumeur l'a pourtant répandue sur Internet il y a quelques semaines. Et si l'intelligence artificielle gagne en puissance, on est encore loin encore d'un tsunami. L'important, c'est de paramétrer vos objets connectés capables de capter la voix. Votre assistant vocal, votre montre connectée, votre smartphone. Dans vos réglages, les paramètres de votre appareil, préférez stocker toutes les données liées à l'enregistrement de votre voix en local, soit sur votre objet connecté et non pas sur un serveur à distance ou en cas de fuite de données, eh bien votre voix risque de se retrouver n'importe où sur Internet au risque d'en rester sans voix.
0: Ça tombe bien, effectivement. Et pour savoir comment sécuriser vos objets connectés, rendez-vous sur ici.fr, page vie numérique, vie privée, votre chronique de retour demain, dimanche, à 6h38 sur votre radio ici.
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0: 6h43, très beau réveil avec votre radio ici. Faisons tout de suite ensemble un bond dans l'histoire comme chaque week-end. C'est avec le meilleur de Voyage dans le temps, signé Stéphane Bern. Ce matin, au cœur de la Grande Guerre.
6: Vaillant est un soldat décoré pour son courage durant la Première Guerre mondiale. Sa particularité, c'est un pigeon. On est à la fin du mois de mai 1916, en pleine Première Guerre mondiale dans la Meuse. La bataille de Verdun fait rage. L'armée allemande veut prendre le contrôle du fort de Vaux, une position stratégique. Elle réussit à l'encercler. Les soldats français sont assiégés, les communications téléphoniques interrompues. Pour les gens présents sur place, c'est une catastrophe. Pire que pour un ado dans une maison de vacances sans Wi-Fi. Dans ce marasme, le commandant Reynal doit pourtant appeler à l'aide. Mais comment faire ? Il peut compter sur un soldat, le Vaillant. Robe grise, plumage soyeux, matricule 787. Sa responsabilité est de taille. Plusieurs pigeons sont déjà partis, mais le premier a perdu le message en route et les deux autres ont été abattus. Vaillant est notre dernière chance. Il s'envole le 4 juin avec l'ultime message de son commandant.
7: Nous tenons toujours. Nous subissons en ce moment une attaque par les gaz et les fumées asphyxiantes. Il y a urgence à nous dégager. C'est notre dernier pigeon.
6: Au bout de 17 heures de vol, Vaillant arrive à destination agonisant. L'oiseau succombe, mais il aura rempli sa mission. Il aura réussi à pigeonner les Allemands. Même si le fort de Vaux se rend 3 jours plus tard, Vaillant va recevoir la bague d'honneur et une citation à l'ordre de la nation. Plusieurs monuments commémoratifs rendent d'ailleurs hommage aux 60 000 pigeons mobilisés durant la Grande Guerre, morts pour la patrie. Ironie de l'histoire, aujourd'hui, ces fameux monuments aux morts sont très souvent souillés par les fientes de leurs descendants.
0: Et un grand merci pour cette mise en appétit, Stéphane Bern. Voyage dans le temps à retrouver de nouveau en mode best-of demain dimanche à 6h43. Et pour vos inédits, dès lundi, bien sûr, ce sera juste avant les infos de 8h sur votre radio ici. Il est 6h45, Valentine, c'est à la une de Femme Actuelle. Cette semaine, j'achète Made in France.
4: Oui, pour s'équiper ou manger français, les labels sont censés nous rassurer, nous aiguiller. Le fait est qu'ils ne se valent pas tous. Alors, comment repérer les labels les plus fiables, mais aussi payés le juste prix?
0: Élément de réponse à ces questions, Made in, Sabrina Nadjar, rédactrice en chef de Femme Actuelle, avec nous juste derrière Marine et son cœur maladroit sur votre radio ici. Bonjour à vous et bienvenue.

0: 6h48 et Marine, que vous croisiez ici en ce samedi matin, vous venez d'écouter Cœur maladroit.
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0: J'achète Made in France, oui, en tout cas, c'est le sujet qui est à la une de Femmes Actuelles cette semaine. Et est-ce qu'elle va aussi acheter Made in France? On va lui poser la question. Bonjour Sabrina Nadjar.
3: Bonjour François-Xavier.
0: Sabrina, avant toute chose, comment savoir ce qui est vraiment fabriqué en France?
3: Alors, l'erreur à éviter, c'est se reposer sur ce qu'on croit savoir et négliger de s'informer à chaque achat. Par exemple, une marque qui est connue pour être française peut avoir brutalement délocalisé sa production. Ouais. Je vous donne un exemple tout bête. Calor, pour ne citer que, produit ses faire repasser ces centrales vapeurs à Pont-Évêque dans l'Isère, mais quelques modèles d'entrée de gamme sont eux importés de Chine. Donc c'est important quand même de se renseigner pour chaque produit. Ouais. Après, il y a autre chose qui est intéressant, c'est une mention qui est fabriquée en France. Alors c'est quand même un repère.

0: de toutes les charges qu'on a en France, généralement le produit est souvent un petit peu plus cher. Ceci étant, la plupart des tests comparatifs réalisés notamment par des associations de consommateurs comme UFC Que Choisir, concluent quand même que les produits made in France sont de meilleure qualité. Par exemple, prenons un t-shirt de coton lambda. Ceux qui sont fabriqués en France ou en Europe sont quand même beaucoup mieux notés que ceux qui viennent d'autres pays ou d'Asie.
1: C'est entendu. Un petit mot également pour terminer, des labels, Sabrina. Est-ce qu'il y a certains auxquels on peut se fier véritablement?
0: Oui, alors il y en a un, c'est vraiment le seul, qui est le label Origine France Garantie.
1: Okay.
0: Il faut savoir qu'il y a plus de 3000 gammes de produits fabriqués par 800 entreprises qui ont décroché cette certification, et elle est bien plus exigeante que la mention dont je vous parlais tout à l'heure, fabriquée en France. En fait, le produit doit avoir pris toutes ses caractéristiques essentielles en France, qui veut dire pas seulement les dernières étapes de fabrication. Je vais vous donner l'exemple d'un jean de la marque 1083 qui est certifié par ce label.
1: Ouais.
0: Le tissage, la teinture et bien sûr la confection sont réalisés en France. Mais le coton vient d'ailleurs, malgré tout. Il faut savoir aussi que cette certification est intéressante parce qu'elle repose sur des contrôles systématiques par un organisme totalement indépendant comme le bureau Veritas. Donc on peut vraiment s'y fier.
1: On peut vraiment s'y fier. Merci beaucoup Sabrina Nadjar, Origine France Garantie, qui était avec nous ce matin.
0: Merci à vous.
1: Et Sabrina, rédactrice en chef de Femmes Actuelles, bien sûr. Nouveau numéro qui est disponible dès ce week-end chez votre marchand de journaux habituel. 6h51, passez un très beau début de week-end. À l'écoute de votre radio ici, c'est Renaud qui s'annonce tout de suite. Voici Laisse Béton.
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1: Vos chansons préférées toute la journée sur votre radio ici, et vous constaterez que même le week-end, la promesse fonctionne absolument. Chez nous, Renaud, avec Les Béton à l'instant. Il est 6h54 et nous prenons ce matin la direction de l'Occitanie. Nous sommes avec Corinne. Bonjour Corinne.
2: Bonjour Corinne.
3: Bonjour Xavier, bonjour Valentine.
1: Très heureux de vous accueillir, ma chère Corinne. Où est-ce que vous êtes précisément en Occitanie?
3: Juste à côté de Perpignan. Il fait 18 degrés à cette heure-ci.
1: 18 degrés, c'est pas mal déjà pour un samedi matin à 6h54.
2: Mais j'allais dire, moi, en fait, je trouve que c'est pas beaucoup, Corinne.
3: Non, ça va.
1: Ah bon ?
2: Non, mais oui, 18 degrés le matin à Perpignan.
3: Ah voilà. Un petit déjeuner à l'extérieur au moins.
2: Vous respirez voilà. En plus, ça fait du bien.
1: C'est vrai, on n'est pas sur...
3: J'avoue.
1: Sous les grosses chaleurs et le gros cagnard. Ma chère Corinne, avec cette température ambiante, dites-nous quel est le message que vous souhaitez nous faire passer.
3: Alors, tout simplement... Peut-être c'est pas trop original, mais vu que demain je ne serai pas avec ma maman, entre autres, je voulais souhaiter une bonne fête à ma maman et à toutes les mamans. Même celles qui sont pas mamans, ben ce sont des femmes, un petit peu comme la journée de la femme aussi. Donc ça peut être la journée de la femme et la journée des mamans, un petit peu tout le monde. Donc souhaiter une grande et bonne fête à tout le monde, qu'on soit accompagné ou pas.
1: Voilà. C'est très sympa ça, Corinne. Bonne fête aux mamans.

0: Bonne fête aux femmes.
1: Bah oui, j'en profite moi aussi. Bonne fête maman. Oui. Bonne fête à maman Corinne aussi, oui. Qui s'appelle Corinne, la
2: oui,
1: mienne également.
2: Tout à fait.
0: Ah, votre maman s'appelle Corinne, Valentine.
2: Bah oui. Ouais, mais c'est pas grave. En fait, c'est ce qu'il faut profiter justement.
1: Exactement. Voilà. Toutes les mamans sont des Corinne ce matin.
0: Ça c'est vrai. Et votre maman à vous Corinne, comment est-ce qu'elle s'appelle?
2: Ah, moi elle s'appelle Danielle.
0: Danielle. Est-ce voilà. que ce serait indélicat de vous demander l'âge de Danielle?
2: L'âge de Danielle, elle aura 75 ans au prochain anniversaire d'ici 2 mois.
0: Waouh. Et elle est en pleine forme?
2: Elle a eu quelques petits soucis, elle est en pleine forme. Et moi, je ne peux pas aller la voir justement demain parce que j'ai été opérée et que voilà, je ne peux pas me déplacer. Donc c'est elle qui se déplacera quand même lundi.
0: Ah,
2: elle viendra
0: d'accord.
2: me voir lundi.
0: Vous-même, vous êtes en convalescence en ce moment du coup, c'est ça?
2: Eh oui, c'est ça. Je suis, comme on dit, à cloche-pied.
0: Bon alors, en même
1: super
0: temps...
1: Super nouvelle.
0: Ouais, super nouvelle. Et pour aller au cinéma à cloche-pied, ça peut quand même se tenter, Corinne. Hein. Moi, je dis, il y a un truc à faire.
2: Ben oui, puisque de toute façon, j'ai un fauteuil roulant pour pouvoir me déplacer.
0: Ah, bah, voilà. Écoutez, ça tombe bien, effectivement.
1: Vous allez pouvoir tout rester au frais, aller au cinéma, Corinne, pendant cette canicule qui s'arrête. On est bien contents. Et vous embrassez bien fort votre maman, Danielle, de notre part.
2: J'y manquerai pas. Ouais. Et je vous souhaite une bonne fête des mamans. Et puis, bon, une journée quand même, même au papa, quoi. Même, il faut attendre un petit
0: allez.
2: Peu plus tard pour les papas.
1: Allez, c'est la fête voilà. de tout le monde.
0: Allez, package global. On est parti. Corinne, on vous envoie 4 places pour le film Anna et les enfants avec Camille Chamou, notamment au casting. On vous embrasse évidemment. Bien, bien fort en Occitanie, près de Perpignan. Corinne, qui est avec nous ce matin. Et à 6h56, il est arrivé, évidemment, pour sa revue de presse décalée, ça c'est sûr, mais aussi quand même pour vous mettre les points sur les i. Willy Rovelli, bonjour.
3: Bonjour tout le monde. Et on commence avec un point Patrick Bruel. Ma bite. Oh. Hier, la ville de Liège, en Belgique, a décidé... Pardon. Hier, la ville de Liège, en Belgique, a décidé de suspendre la citoyenneté d'honneur de Patrick Bruel. Liège le suspend. Bah, c'est normal, il a quand même poussé le bouchon un peu loin. Après, selon ses accusatrices, c'est pas sa citoyenneté d'honneur qu'il faudrait suspendre. C'est Patrick Bruel lui-même, et par les couilles. En Thaïlande, un groupe de 22 moines bouddhistes a été arrêté avec 110 kilos de cannabis. Et oui, et pourtant, la bœuf ne fait pas le moine. Mais leur avocat va plaider non coupable. Ils auraient confondu Bédo et Bouddha. La députée écolo Sandrine Rousseau propose de renommer entrecôte cadavre de vache. Oh. Bah oui, bonne idée. Pourquoi pas aussi renommer miel par jus de fion d'abeille et renommer impôt par braquage. L'aéroport international de Palm Beach en Floride s'appellera aéroport Donald Trump dès le 9 juillet. La différence entre un avion et la cote de popularité de Trump aux USA, c'est que la cote de popularité de Trump, elle ne décolle pas. Après, je connais un président français qui a fait l'inverse. Il avait pris le nom de l'aéroport international Charles de Gaulle. Mais en Haute-Garonne, un cobra à lunettes venimeux, échappé d'on ne sait où, est activement recherché dans la ville de Castelginestre. Il y a donc actuellement 2 serpents dangereux en liberté en France. Le cobra dans la banlieue de Toulouse et la teub de Patrick Bruel. Oh. Pour le faire revenir au bercail, il ne reste plus qu'à trouver un charmeur de teub. Aujourd'hui, c'est la journée mondiale de la tortue. Pardon. C'est la journée mondiale de la tortue. Voilà, j'y vais à son rythme, maintenant elle ne va pas comprendre. La tortue qui était d'ailleurs le surnom de Bernadette Chirac, qui a fêté cette semaine ses 93 ans. Elle qui a lancé l'opération Piège jaune, on doit être plus dans l'opération Couche jaune. Là,
0: je pense. Oh non.
3: Ah bah si, il y a 3 ans, j'avais adoré le film Bernadette, moi, avec Catherine Deneuve dans le rôle de Bernadette Chirac. Ah ouais, c'était bien la preuve qu'une vieille vaut Deneuve. Enfin, la question du jour. L'aéroport de Palm Beach appellera donc aéroport Donald Trump. Est-ce qu'en hommage à la nourriture préférée du président, les avions se poseront sur un tarmac Donald's?
1: Ouh
3: hey, vous avez 2 heures. Allez, passez un bon samedi. Et à tout à l'heure midi.
0: À tout à l'heure, Willy Rovelli. 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Valentine, à tout à l'heure, 7h30.
1: Pour l'info, en 90 secondes.
0: Et tout de suite, nous retrouvons bien sûr l'équipe d'ici matin. Ça se passe dans votre région. Bonjour à vous. Et en région parisienne, ici par Île-de-France, votre radio locale, avec ce matin qui donc
4: Michel. Moi Warren. Mais oui, je suis là, je suis de retour les amis, bonjour.
0: Quel plaisir.
4: On ne m'appelle que pour les grandes occasions. Mais c'est, je suis un peu comme le barnum qu'on met pour ça. Les mariages.
0: Exactement.
4: Ou le nœud papillon qui va avec.
0: Exactement.
4: Bonjour FX, bonjour Valentine Chur, heureux d'être là, car aujourd'hui, c'est jour de gloire peut-être.
0: Bah oui, vous avez raison.
4: Paris est magique.
0: Grand événement aujourd'hui.
4: Je ne suis pas du tout réveillé, vous avez vu. Hein,
1: ne vendez pas la peau de l'ours avant de l'avoir tué, vous allez nous coller la poisse.
4: Non, on y croit. On va se diriger tous ensemble vers cette finale. Le PSG, c'est une journée spéciale sur votre radio locale ici par Île-de-France.
0: Vous nous accompagnez jusqu'à 9h, Miguel.
4: Mais bien évidemment, au sommet de notre art.
0: Hop là.
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4: Merci de commencer votre journée avec nous, il est tout juste 7h. Et donc je l'ai dit, c'est un grand jour, le jour J, le grand jour avec vous Valentin Bertrand.
0: Début donc d'une journée très spéciale qu'on va vivre ensemble. On va vivre la grande finale de la Ligue des Champions, le Paris Saint-Germain, en lice pour sa deuxième étoile face aux Anglais d'Arsenal. Verdict, Miguel, dans 11 heures désormais. Depuis Budapest, 20 000 supporters parisiens sont arrivés ou en train d'arriver dans la capitale hongroise. Certains, comme Alain, ont dépensé sans compter 3 000 euros rien que pour le billet d'avion. Mais ça, mais pour ce fan venu de La Réunion, pas question de rater ça.
6: Moi, je vends un rein s'il le faut. Quoi qu'il arrive, même si je dois vendre quelque chose de chez moi, je vends et je vais au match du PSG. Le PSG, pour moi, c'est ma passion, c'est toute ma vie. Depuis l'âge de 4 ans, je suis supporter du PSG grâce à mon papa. Pour moi, c'est impossible de ne pas être là. Et l'année prochaine, je vais prendre mon billet d'avion bientôt pour aller à Madrid. Je vais réserver déjà l'hébergement, le billet d'avion, parce qu'on sera à Madrid l'année prochaine à la finale de la Ligue des Champions.
0: Et comme Alain, ils sont nombreux à avoir traversé des océans, des continents pour cette soirée de rêve. Hier, c'était justement jour de retrouvailles pour les PSG fan club venus de toute la planète, Romain Bédouc.
7: Même du bout du monde, les chances sont les mêmes. Les PSG fan club de l'étranger se sont retrouvés à la veille de la finale de la Ligue des Champions, comme l'an dernier. Et l'expérience est toujours si agréable, comme le confirme Camille du fan club Montréal.
8: C'est génial de partager la passion des mecs qui sont expatriés. Il y a la Réunion, il y a Singapour, ça vient de loin et ça chante fort.
7: Des valeurs communes, celles de l'éloignement et celles du Paris Saint-Germain. Romain, président du PSG fan club Singapour, n'était pas à Munich l'an dernier. Pour lui, c'est la découverte.
9: Un bonheur immense. On voulait absolument rencontrer des gens qu'on connaît un petit peu par les réseaux sociaux, mais qu'on n'a pas l'occasion de rencontrer. Et là, c'est l'occasion ce soir et c'est incroyable. Se retrouver dans cette ville où il fait un temps magnifique avec tous ses supporters du PSG, c'est assez incroyable. Je réalise pas là.
7: De son côté, Jonathan, président du fan club Allemagne, avait organisé l'événement à Munich. Cette année, il profite et retrouve ses amis du bout du monde.
10: Quel plaisir de se retrouver à chaque fois parce qu'on passe tellement des bons moments. On crée des liens, comme on se voit peu. Mais ça monte à 200% sur 2 jours. Et on sait qu'on se verra peut-être plus dans 6 mois ou dans 12 mois. Donc c'est très intense.
7: Une intensité ne va faire qu'augmenter aujourd'hui jusqu'au coup d'envoi à 18h. Dans la Puskás Arena, les supporters de l'étranger se mélangeront à ceux venus de la capitale pour soutenir le Paris Saint-Germain.
0: Des supporters qui n'ont pas tous pu se procurer un billet, peu importe, ils seront 3000 à soutenir le Paris Saint-Germain depuis les grandes fan zones mises en place donc à Budapest.
4: Ferveur côté supporters, Valentin, et côté terrain, c'est l'appel des étoiles.
0: Gagner 2 fois de suite est une motivation plus puissante que le premier titre, assure Luis Enrique. Et à l'image du coach, les Parisiens ont encore faim, c'est ce que dit Marquinhos, le capitaine du PSG.
11: Une fois que tu gagnes cette Champions League, une fois que tu goûtes ce titre, et une fois que tu goûtes ce moment-là, t'as tellement envie de revivre encore des moments comme ça. Je me rappelle encore aujourd'hui le sentiment et l'émotion de vestiaire après cette finale. Quand on est des compétiteurs, on veut avoir toujours cette émotion-là. Et encore une fois, on doit avoir faim, on doit avoir la motivation. Et comme on est question intérieure, il y a des supporters qui ont venu en voiture, mon père même avec des amis qui sont en train de venir en voiture. Et t'as des gens qui sont venus de loin pour nous motiver. Et alors la motivation, la faim et l'ambition de gagner ce titre, Ça n'a pas changé de l'année dernière et c'est peut-être encore plus parce qu'on a goûté ça et maintenant on veut toujours avoir ce sentiment et cette émotion-là.
0: Et retrouver cette émotion-là, c'est aussi vrai pour vous, Bruno Salomon. Bonjour Bruno.
12: Bonjour.
13: Bonjour
0: vous,
13: Bruno.
0: Vous le suivez, ce Paris Saint-Germain, depuis 18 ans maintenant, le PSG en passe d'entrer dans la légende en cas de doublé. Et ce n'est pas un hasard, Bruno, c'est même pour vous mérité.
12: Ah, complètement, hein, c'est mérité, Valentin. Le PSG n'a rien volé à personne pour atteindre cette deuxième finale d'affilée. C'est complètement mérité sur le papier. Le parcours est parfait. On va quand même se le rappeler un petit peu. Depuis les barrages, Monaco, Chelsea, Liverpool, le Bayern Munich, aucune défaite. Du jeu, du collectif, des buts de qualité. L'équipe de Luis Enrique est totalement à sa place aujourd'hui à la Puskas Arena. Et désormais, moi, je suis vraiment curieux de voir cette opposition de style, hein, entre le PSG joueur et Arsenal, le boring Arsenal. Alors c'est pas moi qui l'appelle comme ça, c'est la moitié de la presse anglaise.
6: C'est la
12: boring
6: vérité.
12: Pour voilà, boring pour rasoir, ennuyeuse mais très solide. Attention, hein, Paris va vraiment devoir se méfier de ces Anglais. En tout cas, ce PSG d'une zénitude total depuis, sur cet avant-match, depuis hier, mais même sur beaucoup de signes, nous font voir que cette équipe est bien. Hier, lors de la conférence de presse d'avant-match et de l'entraînement, on a senti un groupe concentré mais détendu, prêt à aborder l'événement avec la bonne attitude, un peu comme si désormais ce collectif était habitué de ces grands rendez-vous, alors que ce groupe n'a que 23 ans de moyenne d'âge. L'avenir leur est promis.
0: Et on croise les doigts. Bruno, on vous retrouve toute la journée, mais surtout donc à 18h pour vivre ce match en compagnie de l'ancien capitaine du Paris Saint-Germain, Éric Rabessandratana.
6: Une rencontre, Valentin, qui va se dérouler à Paris sous haute surveillance.
0: Le ministère de l'Intérieur redoute des débordements. Un important dispositif policier est donc mis en place, Coralie Moreau.
14: 8000 policiers et gendarmes, 2500 pompiers de Paris, aidés de la protection civile, sont déployés dans l'agglomération parisienne. Un dispositif exceptionnel lié au risque terroriste élevé et aux nombreux événements prévus dans la capitale, plusieurs gros concerts et la retransmission du match au Parc des Princes. Ce que craignent également les autorités, ce sont les rassemblements et les risques de débordement. Les lieux habituels, comme les Champs-Élysées, sont particulièrement surveillés avec un périmètre de protection. Les magasins baissent le rideau dès 17h, la circulation est interdite, l'avenue sera accessible pour célébrer le PSG en cas de victoire, mais avec un système de filtrage, armes, artifices, alcool sont interdits. Des drones vont également survoler la capitale et la région parisienne. La préfecture de police a prévu un dispositif très rapide pour une intervention dès le moindre incident détecté. La consigne est celle de la fermeté. Le parquet de Paris double la permanence avec 7 magistrats. Il s'attend à 400 gardes à vue et prévoit d'ores et déjà des audiences de comparution immédiate supplémentaires.
0: Restrictions qui entraînent la fermeture progressive de 12 stations de métro le long et à proximité des Champs-Élysées. Dès 17h, la ligne 1 circule sans marquer l'arrêt entre Porte-Maillot et Palais-Royal Musée du Louvre. À noter aussi la fermeture des stations Charles de Gaulle-Étoile et Concorde notamment. Et pour acheminer les supporters, la RATP renforce ce soir la circulation des lignes 9 et 10.
6: Oui, lignes qui permettent d'accéder à la retransmission géante organisée au Parc des Princes où nous serons à partir de 14h en direct.
0: Bien sûr, avec dans les tribunes, qui sait peut-être le ou la future Dembélé. La mairie de Paris a invité 500 jeunes licenciés dans les clubs de foot de la capitale. Aymeric Bravard, vous avez rencontré 5 joueuses de l'école Sport de Paris 16, prêtes à mettre l'ambiance cet après-midi.
15: Ariella vient de l'apprendre, elle verra la finale au Parc des Princes.
16: En vrai, je savais pas. Je vais aller danser, je vais piler là-bas aussi.
15: Et si elle est une habituée des lieux,
16: c'est ma deuxième maison là-bas.
15: D'autres comme Elena profitent plutôt de l'invitation.
16: Je suis pas fan du PSG, je suis pour le Real Madrid.
15: Et quand on demande à ces 5 footballeuses en herbe l'intérêt de voir ce match au parc, la réponse fuse.
17: Les burgers et les frites, franchement, elles sont bonnes. Hein. J'avais déjà goûté une fois. Elles sont bonnes. Hein.
15: Au niveau nourriture, elles se défendent donc, mais humblement, elles reconnaissent la différence sur le terrain avec les joueurs parisiens.
17: Ils arrivent à marquer dans les cages, hein. N'est-ce pas, Mina?
16: Alors, ça, on va couper, moi, je dis, parce que c'est complètement faux.
15: Mina a raison de se défendre, car quelques minutes plus tard, lors du match.
16: Franchement, d'habitude, je marque pas des buts comme ça. Ce que je marque, c'est plus de loin.
18: Tu vas lui apprendre à Dembélé ou pas?
16: Je vais lui apprendre à faire plus d'efforts sur le terrain, quoi.
15: Mais en plus des conseils, elles vont aussi donner de la voix.
16: Si on est là pour l'ambiance, on va la mettre aussi.
17: On va chanter les chants, on va être là.
15: Petite démonstration.
19: On va de Paris SG.
16: Il y aura plus d'ambiance.
13: On va se casser,
18: ouais, on sera plus. Hein,
16: ouais, quand même, là, on n'est que 5. C'est pas la même chose que tous les stades entiers.
15: Car en plus de Mina, Ariella, Elena, Lana et Léonore, ils seront 47 000 au Parc des Princes ce soir, à espérer un doublé historique pour le football français.
19: Ambiance qui sera à vivre sur votre radio ici, Paris-Île-de-France. Oui. Dispositif exceptionnel aujourd'hui. Nous installons notre studio dès 14h, ouais, directement sur la pelouse du Parc des Princes.
20: Et je serai aux commandes, figurez-vous,
19: bien sûr,
20: mon cher
19: avec
20: Valentin.
19: Miguel de Rennes en chef d'orchestre.
20: Exactement. Comme l'an dernier, vous savez quoi ? On avait passé, ça nous avait porté chance.
19: Voilà, on prend les mêmes, on croise les doigts et on recommence.
20: Exactement.
19: La météo, Miguel, oui, vous n'allez pas avoir froid cet après-midi au Parc des Princes. On rappelle qu'il y a 4 départements franciliens toujours en vigilance orange canicule.
20: Paris Petite Couronne, tout simplement, jusqu'à 22h ce soir, avec peut-être d'ailleurs des orages en fin de journée. Ce qui serait fou, c'est qu'au moment où Paris gagnerait cette deuxième étoile, le tonnerre gronderait sur Paris et sa région. On atteindra les 34 degrés cet après-midi à Arpajon, par exemple. Il fera 33 degrés à Meaux, 32 degrés à Mantes-la-Jolie, 34 aussi à Montreux-Foyonne. Une journée donc encore une fois très très chaude. C'est la dernière, nous annonce Météo France. À partir de demain, les températures vont considérablement baisser. Un coup d'œil à vos conditions de déplacement en Ile-de-France. Tout roule, tout va très bien. Il n'y a pas de difficulté à déplorer. Attention, concert au Stade de France ce soir encore, avec donc une perturbation bien sûr du trafic en fin de journée de ce côté-là. Perturbation aussi aux abords du Parc des Princes, puisque le stade va être rempli de supporters du PSG et de l'équipe d'ici Paris-Île-de-France. Ça fait beaucoup de monde. Et puis, on me signale à l'instant une petite difficulté, un accident sur l'A86 intérieure juste au nord de Créteil. Si vous êtes témoin d'un souci, bien évidemment, vous en faites profiter. Toutes celles et tous ceux qui commencent leur journée avec nous au 01 42 30 10 10.
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20: Une matinale spéciale, bien sûr, pour cette grande finale PSG Arsenal que vous allez vivre sur la radio supportrice du Paris Saint-Germain, les amis. Dispositif exceptionnel, et justement, on ira au cœur dans quelques minutes, au cœur de la ferveur et des supporters dans les rues de Budapest. Excellent réveil à vous tous.

0: 7h15 sur votre radio, ici par Île-de-France, avec Jeanne Masse pour se réveiller. C'est bien en rouge et noir. Nous, c'est plutôt en rouge et bleu, ma chère.
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0: Toute la journée, journée spéciale Paris Saint-Germain sur la radio, supportrice du PSG depuis 20 ans maintenant. Bien évidemment, on est avec vous, les supporters présents déjà à Budapest. Ils sont en train de se presser, ces 20 000 supporters en train d'arriver sur place. On sera dans quelques instants à Budapest, où ça commence un petit peu déjà à se taquiner avec les supporters anglais. 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
0: Effectivement, toute la journée, journée spéciale, hein, jusqu'à plus de 22h où nous serons en direct, bien sûr, et de Budapest et du Parc des Princes pour vivre cette grande finale. Valentin, le Paris Saint-Germain joue ce soir sa deuxième étoile.
5: Et oui, c'est le grand jour PSG contre les Anglais d'Arsenal. Coup d'envoi donc à 18h depuis Budapest. 20 000 supporters parisiens ont fait le déplacement en Hongrie. Et dans les rues, ils croisent tout autant d'Anglais. Et pour l'instant, Marie Boéda, ça se chambre dans la bonne humeur.
6: Ah, les Hongrois n'ont probablement pas l'habitude de voir autant de maillots du PSG et d'Arsenal flâner dans les rues. Mais ce qu'on entend le plus, ce sont quand même les Anglais. Voilà, là c'est juste un groupe de Britanniques qui traversent une rue. Ça chambre pas mal, nous disent Adam et son père, supporters du PSG, qui patientent devant l'hôtel des joueurs parisiens à Budapest. Et ils en ont croisé des Anglais.
7: Non, franchement, il y a des petits regards, des petits sourires à gauche à droite. Et tout le monde.
8: On se cherche.
7: Ouais, c'est ça, tout le monde est confiant.
8: On se cherche.
7: Tout le monde est confiant.
8: Pour le moment, c'est du 50-50, mais je pense qu'on va gagner.
6: Elvis, lui, ne doute pas non plus.
9: C'est notre moment. C'est la deuxième pour nous. On va mettre la deuxième étoile sur notre maillot. On va vibrer encore. Et on va profiter.
6: Mais ce qu'on retient, c'est tout de même l'ambiance bon enfant dans les rues aux immeubles colorés de la capitale hongroise. Et voilà un supporter du PSG qui croise un supporter d'Arsenal. Bon, là encore, on entend plus l'anglais. Ils se prennent dans les bras, se serrent la main, ça semble sincère. Et puis tout à coup, se rendent compte qu'ils dorment dans le même immeuble. Là, ils concluent que dimanche, le perdant nettoie l'appartement du gagnant. Bon, on sent que la tension monte tout doucement à quelques heures de la finale. Alors pour Virgile, c'est le moment de visiter la capitale.
10: On a été au Parlement, on a un peu visité les bords du Danube. Bon, l'architecture est pas mal, hein. Et puis c'est assez calme, comme on est à pied, on peut visiter un peu, quoi.
6: Il tient dans sa main un sac avec trois écharpes où figurent les insignes des deux clubs et un t-shirt dédié à la finale, lui porte celui de l'année dernière. C'est sûr que les boutiques éphémères du PSG qui ont ouvert ce week-end tournent à plein régime.
5: Marie Boéda pour cette carte postale sonore dans les rues de Budapest. Marie, que l'on va retrouver en direct toute la journée avec toutes les équipes d'ici Paris-Île-de-France mobilisées pour l'occasion. On vous rappelle qu'après cette matinée en édition spéciale, on vous retrouve Miguel dès oui. 14h pour vivre l'avant-match depuis le Parc des Princes.
0: Et il y aura aussi Pia, bien sûr, qui prendra le relais à partir de 17h, une heure d'avant-match pour faire monter la température. Le duplex, bien évidemment, avec toute notre team sur place à Budapest, Bruno Salmon, Eric Rabé, Sandra Tana, Romain Bédouc, bien évidemment. Et avant cela, on va parcourir aussi l'Île-de-France, notre belle région, avec toutes celles et tous ceux qui sont en train de vibrer derrière le PSG, qui sont prêts, comme par exemple celle qu'on va rencontrer à l'hôpital Bicêtre, c'est le docteur Guidir dans quelques instants, avec Romain Bruno, elle est fan du PSG, elle partage sa passion avec ses patients. On ira à Saint-Germain-en-Laye avec le maire de Saint-Germain. On va aller aussi à Épinay-sur-Seine. Bref, on est tous mobilisés pour vivre ce moment historique, on l'espère, autour de notre club de cœur. Et là, attention, nouveauté les amis, c'est sorti là, cette nuit, à minuit, le tout nouveau titre de Mylène Farmer à découvrir ici, ça s'appelle « C'est à qui le tour ?»

0: Le nouveau titre de Mylène Farmer à découvrir ici à tout juste 7h22. Petit coup d'œil au trafic avec aucun problème, aucune difficulté à déplorer sur les routes franciliennes. Si seulement ça pouvait être comme ça tout le temps, ce serait formidable. Il y a un petit accident sur l'A86 intérieure mais qui ne perturbe pas le trafic. Donc tout roule pour le moment, pourvu que ça dure. Et n'oubliez pas, bien sûr, ce soir, d'éviter le Stade de France avec un concert prévu. Et puis, bien sûr, les abords du Parc des Princes où ce sera très dense là aussi, avec dès cet après-midi, hein, puisque le parc ouvre à 14h au public, beaucoup de monde du côté de la porte de Saint-Cloud.
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0: Allez, 7h23, on se met dans l'ambiance, journée spéciale. Ici, avec jusqu'à 22h au moins, un dispositif exceptionnel pour vous faire vivre comme personne cette grande finale, cette deuxième étoile potentielle pour le Paris Saint-Germain face à Arsenal. 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Et Léa est avec nous. Bonjour Léa.
2: Bonjour Miguel.
0: Bienvenue, comment allez-vous ?
2: Ça va très bien, et vous ?
0: Bah, pas mal. Vous êtes où, Léa ?
2: Dans mon lit.
0: J'adore ! Vous êtes bien. Est-ce que c'est au frais ? Ça va ?
2: Oui.
0: Oui ? Bon, tant mieux. Vous avez prévu quoi aujourd'hui pour cette journée exceptionnelle et cette grande finale ?
2: Eh ben, de passer la journée avec le PSG, avec vous.
0: Bah, ça me va très bien, ma chère. Ne changez surtout rien. Tiens, vous allez être la première à tenter de voir juste. Donnez-nous un petit prono. Vous voyez quoi ce soir ?
2: 2-1 pour le PSG.
0: Bah, j'espère bien. Si vous m'aviez dit Arsenal, je vous raccrochais au nez, le mec sympa. Non, je plaisante. Bon, Léa, en tout cas, je note ce 2-1 et je note surtout votre nom sur la liste. Vous êtes la première inscrite pour le tirage qui aura lieu tout à l'heure en fin de journée, donc à l'issue du match avec Pia pour vous offrir le maillot du Paris Saint-Germain. Je vous souhaite bonne chance.
2: Merci beaucoup.
0: Et restez au frais, hein, parce qu'on va quand même... Vous êtes dans quelle ville exactement, vous, Léa ?
2: Vérification, sur l'Essonne.
0: Eh ben, vous aurez 32 cet après-midi. On est pas mal. Bon, en tout cas, belle journée à vous. Merci de la commencer sur votre radio locale. 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Mais bien évidemment. Alors, 7h25, c'est une semaine, en plus de cette journée, une semaine spéciale PSG dans les gens d'ici avec Romain Bruno, à l'occasion donc de cette grande finale. Une semaine où Bruno a tendu son micro à tous les supporters, comme par exemple cette docteur, je ne sais pas si on dit docteur ou doctoresse, bon peu importe en tout cas, c'est une supportrice pas comme les autres, c'est le docteur Guidir. Elle est fan du PSG et grâce à cette passion, elle rend le quotidien des enfants hospitalisés dans son service beaucoup plus léger. C'est vraiment un vrai moment de bonheur. Honneur que nous allons partager avec Romain, vous qui êtes allé sur place à l'hôpital Bicêtre.
3: Oui, tout à fait, à l'hôpital Bicêtre, avec le docteur Guidir, chef de service en pédiatrie, pneumo-allergologie. Docteur, bonjour.
4: Bonjour.
3: Je suis dans votre bureau, c'est un musée du Paris Saint-Germain. Qu'est-ce qui se passe, docteur ?
4: Effectivement, ouais, ça surprend toujours quand on rentre dans mon bureau. Je dis que c'est le musée du PSG, mon bureau, où il y a plein de petits objets, de petits goodies du PSG que j'ai accumulés depuis 10 ans maintenant que je suis à Bicêtre.
3: Alors, il y a des drapeaux du Paris Saint-Germain, ils sont signés en plus.
4: Ouais, ils sont signés, donc dès qu'il y a des joueurs qui viennent visiter les enfants, et ça on aime bien quand ils viennent dans le service, et on veut qu'ils viennent souvent dans le service, et ben on essaie de les faire signer sur les drapeaux qui me sont chers.
3: J'ai surtout vu en arrivant votre blouse qui est logotée Paris Saint-Germain aussi.
4: Oui, tout à fait, donc ça c'est normal, il le faut. J'ai mon petit badge avec le logo du PSG et Dr Guidir écrit dessus, ce qui surprend toujours les enfants et les parents quand j'arrive en consultation ou dans une chambre d'hospitalisation.
3: Alors, avant de parler des enfants, parce qu'il y a quand même une jolie histoire avec les enfants vu qu'on est au service pédiatrie, on continue la description. Alors vous avez, c'est un calot que vous avez là dans les mains. Alors c'est ça, on utilise ça en bloc opératoire.
4: Tout à fait. C'est une de mes infirmières, Johanna, qui m'a offert ça aux couleurs du PSG, rouge avec le logo bleu sur le front. Un petit calot que je mets sur ma tête quand je vais au bloc opératoire pour faire les fibroscopies aux enfants.
3: Docteur Guidir, le PSG, c'est peut-être un moyen d'ouvrir le dialogue et de rassurer les enfants qui viennent vous voir et passer des séjours à l'hôpital.
4: Clairement, vraiment, c'est quelque chose de hyper important puisque en effet, ça parle. Ça parle le PSG aux enfants, ça parle parle, le foot et vraiment le PSG, dès qu'on en parle, les yeux des enfants s'ouvrent. Et des fois, c'est des enfants qui sont voilà, un peu introvertis, bah, pas contents d'être à l'hôpital. Et quand on arrive avec le badge du PSG, et a fortiori des fois avec un drapeau du PSG, parce que j'essayais de ramasser tous les drapeaux que je trouvais quand j'allais au parc et je les ai amenés à l'hôpital. D'ailleurs, j'en ai plus, il faut que j'en retrouve. Bah, effectivement, dès que j'amène un drapeau, j'amène un échange avec le jeune sur le PSG, et bah, tout de suite, sa tête change, il sourit, parce que bah, il parle d'autre chose, il parle pas de soins, on parle pas de médicaments. Je suis docteur, j'arrive avec ma blouse, mais on va parler de foot. Et ça, les enfants, ils s'y attendent pas forcément, surtout d'une femme, mais surtout à l'hôpital. Mais pour le coup, c'est quelque chose qui vraiment débloque des situations, et ça nous est arrivé plusieurs fois.
3: Vous êtes la chef du service, ils en pensent quoi, vos collègues?
4: Comme vous l'avez dit, je suis la chef de service, donc c'est moi qui décide. Donc tout le monde est pour le PSG dans ce service, c'est un critère pour le recrutement, voilà, c'est simple.
3: Merci docteur Guidière, chef de service en pédiatrie, pneumo-allergologie, ici à l'hôpital Bicêtre, hommage au Paris Saint-Germain et qui donne du sourire à tout le service et aux enfants surtout.
4: Merci à vous d'être venu jusqu'ici, merci beaucoup.
0: Ouais, merci docteur Guidière, formidable travail de ce docteur à l'hôpital Bicêtre. Allez voir la vidéo qui a été tournée par Romain avec ce docteur Guidière sur nos réseaux sociaux, hein, sur Instagram, Facebook. Vous allez voir, c'est absolument formidable pour découvrir ce docteur pas comme les autres. On va continuer à profiter de cette journée spéciale 100% PSG les amis jusqu'à 9h.
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0: Dans quelques instants, nous irons à la fanzone d'Épinay-sur-Seine. Ensuite, on retrouvera Monsieur Eric Rabé-Sandratana en route vers Budapest avec un invité exceptionnel. Je vous laisse la surprise, je vous dis pas qui, il est avec un autre ancien joueur du PSG. Mais pour le moment, c'est le tour de l'actu en France et dans le monde, le 90 secondes avec Valentine Lettès.
10: De concerts jusqu'à septembre pour Patrick Bruel. Le chanteur annule une quinzaine de dates de sa tournée pour ne pas troubler la sérénité de ses manifestations, précise sa société de production. Au moins 4 enquêtes pour viol sont ouvertes en France contre l'artiste. 22 000 policiers et gendarmes mobilisés dans toute la France ce samedi pour la finale de Ligue des Champions de foot ce soir entre Arsenal et le Paris Saint-Germain. Dispositif de sécurité exceptionnel pour éviter les scènes de pillage et d'incendie vues l'année dernière. Le plus chaud, c'est pour Paris et sa petite couronne aujourd'hui. Les derniers départements en vigilance orange canicule ce matin sont ceux des Hauts-de-Seine, de Seine-Saint-Denis, du Val-de-Marne et de Paris, où les températures atteindront jusqu'à 35 degrés selon Météo France. Pas de feu d'artifice autour de la Tour Eiffel le soir du 14 juillet cette année. Le traditionnel bouquet final de la fête nationale est avancé au 13 pour permettre à Nice de commémorer le lendemain les 10 ans de l'attentat sur la promenade des Anglais. Une certitude à Roland-Garros pour le gagnant de cette année, ce sera une première. Tous les anciens vainqueurs du tournoi de tennis sont éliminés après la sortie hier de Novak Djokovic au troisième tour. Seul rescapé des 5 meilleurs joueurs au monde, Alexander Zverev. Et le maintien de Nice en Ligue 1 de football. Les Aiglons ont sauvé leur place dans l'élite hier grâce à leur victoire 4-1 face à Saint-Etienne pour ce deuxième match de barrage. 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
0: 7h31 même sur votre radio locale ici Paris-Île-de-France. Et tout de suite, c'est l'info d'ici avec vous, Valentin Bertrand. Aux quatre coins de notre région, on l'a dit, hein, on va vibrer tous ensemble avec le Paris Saint-Germain.
11: Et on sera un peu après 8h à Saint-Germain-en-Laye, là où tout a commencé pour le club. Mais tout de suite, direction la Seine-Saint-Denis, Épinay-sur-Seine, où une grande fan zone se prépare. 4000 supporters attendus tout à l'heure à 18h. Moment incontournable pour la commune Nicolas Joly.
12: On est dans le parc de l'hôtel de ville pour faire la visite avec
13: Samba Diallo, directeur de la jeunesse sur la collectivité d'Épinay-sur-Seine.
12: Le parc est pas désert, mais en tout cas rien n'est installé. Ça veut dire que tout ça va se monter très très vite.
13: Ah, le parc est nu, mais c'est un travail qui a été organisé. L'écran sera sur la face. Là, vous avez un grand espace, une grande étendue d'herbe hein, où le public sera accueilli. Vous voyez, on a déjà installé quelques barrières ici, sur le côté droit. Tout a été réfléchi pour accueillir, mais aussi, en cas de souci, pouvoir faire évacuer les gens le plus rapidement possible.
12: C'est important aussi de penser à la partie premier secours. En fait, c'est toutes ces choses-là qu'il faut anticiper quand on organise un événement avec autant de public.
13: C'est un aspect qu'on ne peut pas négliger. L'aspect sanitaire, notamment avec cette vigilance météorologique. Il y a beaucoup de prévention qui va être faite parce qu'il y a des animateurs qui seront là pour inciter les gens à aller boire, à leur dire de s'hydrater, que c'est très important. Et parce qu'on sera en plein après-midi, hein. Le match débutera à 18h. Donc il fera encore 30 degrés à ce moment-là.
12: C'est la seule différence avec l'année dernière. La fanzone avait eu du succès. En témoignent les vidéos sur le portable du directeur de la jeunesse.
13: Ça, c'était le début du match. Hein. Il n'y avait pas encore le premier but du PSG. Et c'était déjà plein et Paris a libéré le public dès le premier but. Il y a de tout, vraiment tous les publics. Hein. C'était vraiment une très belle fête. Hein. Des enfants, des familles, des jeunes, des célibataires. On avait de tout.
12: Et c'est bien ce public familial qui garantit la bonne ambiance et la sécurité sur l'événement pour le maire d'Épinay, Hervé Chevreau.
5: Épinay, on a une grosse structure de football, c'est l'Académie de football d'Épinay-sur-Seine, où il y a énormément de licenciés, donc énormément de jeunes qui s'intéressent au football. On a bien sûr des jeunes qui viennent seuls, mais on a beaucoup de papas, de mamans et d'enfants qui viennent. Et c'est ce côté familial que l'on veut conserver, et c'est ce côté familial qui fait aussi qu'il n'y a généralement pas de problème.
12: Des animations sont aussi prévues à la mi-temps, un moyen de divertir le public et de limiter les allées et venues entre les deux périodes pour faire rimer festivités et sécurité.
11: Et si vous vous demandez encore où regarder ce soir la finale, vous avez une carte détaillée avec les animations, les fan zones sur notre application et notre site ici.fr. Et encore mieux, ouais. Vous pouvez la vivre à la radio ici Paris Île-de-France et sur notre chaîne YouTube 100% PSG ici Paris Île-de-France.
0: Alors Valentin, je précise que l'accès à la fan zone qu'on évoquait, comme c'est le cas un peu partout en Île-de-France, c'est gratuit, hein, totalement.
11: Gratuit.
0: Et c'est à partir de 16h30 pour celle qu'on a évoquée à l'instant en Seine-Saint-Denis à Épinay-sur. On ira dans d'autres fan zones tout au long de cette journée spéciale sur votre radio, ici Paris Île-de-France, bien évidemment.
11: Et grande bouteille d'eau de rigueur, oh là, justement, pour ceux qui vont aller suivre cette finale, puisque Paris et la petite couronne restent en vigilance orange canicule, Miguel.
0: Remisateur aussi, hein, ça sera pas trop. La petite serviette froide, c'est ce que j'ai fait hier.
11: La totale.
0: Quand je suis allé à Roland-Garros, ça marche très très bien. Nous allons atteindre les 34 degrés encore aujourd'hui. C'est la dernière journée de canicule avec cette vigilance orange que vous évoquiez sur Paris, la petite couronne, jusqu'à 22h ce soir. 34 degrés attendus aujourd'hui pour les maximales à Étampes, Poire-Pajon par exemple. C'est d'ailleurs en Essonne qui fera le plus chaud. Hein. On aura 2 ou 3 degrés de moins du côté de l'Est francilien. En Seine-et-Marne, on aura 32 degrés par exemple à Coulommiers ou à Meaux. 32 degrés aussi, c'est ce que nous aurons du côté de Mantes-la-Jolie ou dans le Vexin, voire du côté de Pontoise. Un petit coup d'œil au trafic, le coup d'œil rapide d'ailleurs, parce qu'il n'y a pas de grosses difficultés à déplorer, si ce n'est cet accident survenu là tout à l'heure à 7h07 à hauteur de Grigny vers Chilly, Viry-Châtillon dans le sens Province-Paris sur l'A6. Sinon ça roule vraiment très très bien.
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0: Ah, c'est bien Justin. Justin, la technique. N'hésite pas. Mets-moi du chant comme ça. Remets-le-moi, tiens, pour le plaisir. Oh là ! Ça me met à chaque fois. Vous sentez l'émotion qui monte et on va le faire monter cette émotion jusqu'au coup d'envoi de cette finale à 18h. Bien évidemment, dispositif exceptionnel sur votre radio ici Paris Île-de-France. Je serai à partir de 14h en direct du Parc des Princes où il va y avoir un avant-match exceptionnel, un grand concert avec plusieurs artistes qui vont se succéder. Mais pour le moment, à propos de grands artistes, voici Phil Collins. Phil Collins et Paris Saint-Germain vont de pair, les amis, bien évidemment. Même pour le Two Hearts. Dans quelques instants, on file à l'aéroport. Retrouvez Eric Rabesandratana qui va s'envoler pour Budapest avec à ses côtés un autre ancien joueur du Paris Saint-Germain. C'est la petite surprise du jour. Pour savoir qui est ce joueur du PSG, il faut rester avec nous. Excellent réveil. Et ici, c'est Paris.

0: Phil Collins ne résonnera pas aujourd'hui au Parc des Princes. Ce sera l'hymne de la Ligue des Champions, bien évidemment. 7h39.
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0: Édition spéciale, effectivement, toute la journée, jusqu'à plus de 22h, nous serons au cœur de cet événement, au cœur de cette finale que nous allons vous faire vivre. À partir de 14h, je serai en direct du Parc des Princes. Pia arrivera à 17h pour l'avant-match, pour faire monter la température. Et bien sûr, duplex avec Budapest à partir de 18h. Et Bruno Salomon, Romain Bidouk qui sont sur place avec Eric Rabessandratana qui est sur le trajet pour prendre son avion. Bonjour, mon Eric.
2: Comment ça va, Miguel?
0: Ça va très bien, c'est à toi que j'ai envie de demander ça. Comment tu te sens alors que tu vas prendre l'avion dans quelques instants?
2: Écoute, on est bien. Il y a beaucoup de bruit parce que tu vois, il y a tous les gens qui travaillent à la factory ou à Poissy et qui sont dans le bus avec nous, dans les autres bus derrière, ouais. Et évidemment aussi les anciens joueurs.
0: Effectivement, car on le précise, tu as été invité au titre de toutes les légendes du Paris Saint-Germain à profiter, à vivre cette finale avec plein de stars, d'anciennes stars du Paris Saint-Germain. Et t'es pas seul, tu m'as dit que t'avais du monde à côté de toi, t'as tes meilleurs copains.
2: Ouais, exactement, je vais vous passer Amara Simba qui va vous parler un petit peu.
0: Ah, très bien. Bonjour Amara. Comment ça va, Mara? Oui.
3: Ça va.
0: T'es dans quel état d'esprit? Tu te sens comment, là?
3: J'ai mis mes crampons. si ça va pas, je rentre. Je demanderai pas la permission.
0: D'accord. Tu sais quoi? On t'autorise à rentrer, on t'autorise à faire une bicyclette si tu veux, il n'y a aucun problème.
3: Déjà qu'on marque des buts normaux, hein, ce serait bien.
0: Ouais, tu m'étonnes. comment tu la sens, toi, cette finale à Mara?
3: C'est ce qu'on appelle une vraie finale, ouais. C'est-à-dire meilleure défense contre meilleure attaque. On connaît déjà le scénario contre Bayern, c'était à peu près ça aussi.
0: Ouais.
3: Ça va être un match qu'il faut prendre vraiment très au sérieux, parce qu'ils ne se sont pas arrivés là pour rien. Donc c'est une bonne équipe et nous aussi on est bien. Donc ça va être un beau match.
0: Bon, tu vois un match quand même, un beau match, c'est-à-dire un match ouvert parce qu'on le sait, le boring Arsenal peut être une équipe un peu pénible à voir jouer. Toi tu vois quand même un match spectaculaire et ouvert.
3: C'est un match qui va être ouvert dans la mesure où même si on défend, on est obligé de se découvrir quand même pour gagner le match.
0: Bien sûr.
3: Et Paris savent bien jouer et gérer ce genre de situation. Si nos joueurs ils sont tous en pleine forme, je pense que je vote quand même Paris Saint-Germain.
0: Bien sûr.
3: À 200%.
0: Un petit prono, Amara, pour la forme.
3: Je vais dire, on prend toujours un but quand même. Ouais. Je vais dire. Allez, 3-1.
0: Allez, 3-1. Tiens,
3: on va voir.
0: 3-1, ça me plaît bien. On va voir si Rico Rabessandratana est d'accord. Merci à Amara. Okay. Je reprends Rico pour avoir son sentiment en deux mots. Ton prono, toi, mon Rico, c'est quoi?
2: C'est bon.
0: Est-ce qu'il est là, Rico?
2: Oui, Miguel.
0: Ouais, je suis là. Alors, Rico, ton prono à toi, je veux les noter au fur et à mesure.
2: Moi, j'ai dit 4-2.
0: Ouais.
2: Et après prolongation.
0: Non! J'adore l'idée.
2: Ouais.
0: Bon, et tu sais quoi? On va le vivre avec toi. Tu seras là en fil rouge avec nous toute la journée, bien évidemment. Dans quelques instants, tu prends ton vol pour Budapest. Bon vol et bonne finale avec une ambiance de fou et avec tous les anciens.
2: Merci, j'espère qu'on va vivre encore un moment historique comme l'année dernière.
0: On sera là pour le faire, en tout cas, vous le faire vivre sur votre radio ici Paris-Île-de-France. Merci Eric Rabessandratana qui était avec nous, avec toutes les légendes du Paris Saint-Germain en route vers Budapest. On ira, complètement encore plus loin que Budapest. Dans quelques minutes, nous irons jusqu'en Chine retrouver un supporter du Paris Saint-Germain avec Valentine Letès. On vous fait vivre cette finale aux quatre coins de la planète sur votre radio locale.
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0: 7h45, un coup d'œil au trafic, vos conditions de déplacement en Ile-de-France, tout roule. Tout va très très bien, il y a juste ce petit accident dans le sens province-Paris sur l'A6 à hauteur d'Évry-Courcouronnes. Sinon, aucun souci à déplorer, aucune difficulté, aucun ralentissement pour le moment. Ce sera pas la même tout à l'heure en fin de journée et même dès cet après-midi aux abords du Parc des Princes, bien évidemment, puisque je vous rappelle que le parc sera ouvert à partir de 14h pour les supporters qui vont profiter de cette finale avec nous. On sera en bord pelouse en direct du Parc des Princes et puis du monde aussi ce soir aux abords du Stade de France.
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0: Alors, 7h45, cette finale de Ligue des Champions, c'est un événement pour nous, mais aussi pour toute la planète football, Valentine. La possibilité d'une deuxième étoile sur le maillot du PSG nous fait rêver bien au-delà de la France. Hein.
10: Oui, jusqu'en Chine ce matin, à Canton, où l'on rejoint le président du tout premier club de supporters du Paris Saint-Germain en Asie, Sevag. Bonjour.
11: Oui, bonjour. Alors, bonjour, enchanté.
10: Il y a quelques heures de décalage forcément entre Paris et Canton ce matin. Il est presque 14h chez vous, si je ne dis pas de bêtises. Est-ce qu'on peut déjà voir des maillots Paris Saint-Germain, ces vagues?
11: Alors, on les voit déjà tout au long de l'année, mais les réseaux sociaux avec où tous les fans sont présents sont bombardés de messages. Tout le monde, il y a cet engouement de folie pour cette finale. C'est magique.
10: Voilà,
11: on a eu un réveil magique ce matin. Voilà. Bah, jusqu'en Chine, oui, jusqu'en Chine, on a 23 clubs de supporters, supporters dans tout le pays. Shanghai et Canton vont organiser un super grand événement avec l'aide du Paris Saint-Germain, avec l'aide du bureau.
10: Vous avez même été chargé, ces vagues, d'organiser la diffusion du match pour les supporters de Canton. Alors comment ça s'est passé tout ça exactement?
11: Alors oui, c'est tout un engouement, c'est toute une préparation. Il faut voir l'endroit idéal parce que c'est vrai que c'est une finale de Ligue des Champions. On a l'habitude de regarder les matchs à 3h, 4h du matin, heure d'été, heure d'hiver. Ah. Mais là, c'est une finale qui va être jouée à minuit. Donc pour nous, c'est beaucoup mieux. Et on n'a pas besoin de se dormir ou rester réveillé en tout cas. Et voilà, il fallait trouver un local qui soit intéressant. On a pris une société pour la décoration. Donc l'endroit va être complètement couvert de couleurs du PSG.
10: C'est vraiment la grosse fête. Et c'est ça qui est surprenant, ces vagues de voir. Vous le dites, 350 supporters du Paris Saint-Germain se réunir à Canton en Chine pour suivre cette finale. Vous, ça fait 22 ans, Sevag, que vous êtes en Chine, à des milliers de kilomètres de Paris. Comment vous avez fait toutes ces années pour continuer d'alimenter cet amour pour votre club?
11: Alors ça a commencé moi dans les années 90, mais quand je suis arrivé en Chine, j'ai voulu partager cette passion, cette ferveur que j'ai à chaque fois que je vais au Parc des Princes. Pour moi, bien sûr, un match de foot c'est important, je le regarde, je préfère aussi le voir à la télé, mais quand je vais au Parc des Princes, c'est cette ferveur du parc et c'est ça que je voulais montrer aux locaux ici. Et donc j'ai commencé à faire ça dans mon restaurant, à ramener du monde petit à petit, beaucoup d'expatriés. Au début et un peu moins de Chinois, mais à un moment donné ça a changé.
10: Et j'allais vous demander, ces vagues, combien justement de Chinois et d'expatriés en proportion seront vraiment là à suivre la finale ce soir?
11: Ah ouais, bah là c'est complètement l'opposé, hein. C'est-à-dire là on a à peu près 15% d'expatriés, j'ai mis la priorité sur les membres locaux et donc le reste seront
10: des Chinois. Vous avez converti des Chinois à l'amour du Paris Saint-Germain, ces vagues.
11: C'est mon but. Ça a été mon but toutes ces années. Les Chinois, on sont fans plutôt de joueurs de foot. Hein. On le voit bien dans avec les maillots et tout ça. Mais moi, mon but, c'était vraiment de convertir ces fans, des fans chinois qui aiment bien le joueur à l'équipe de foot. Voilà.
10: À tout le club, finalement, à l'ambiance.
0: Et alors, c'est vague, l'année dernière, vous étiez à Munich l'année dernière, et pourquoi vous n'êtes pas à Budapest cette année? Vous avez préféré rester chez vous en Chine?

0: cette finale de Ligue des Champions de foot entre Arsenal et le Paris Saint-Germain. Minuit chez vous à Canton pour vivre une nuit de football. Vos pronostics pour ce soir, c'est vague.
1: Alors ouais, c'est 3-1. Je dirais 3-1. Ah. Beaucoup de monde sur les réseaux sociaux disent que ça sera un match très fermé. Et que ça sera un match très ennuyant aussi, mais je pense qu'on va quand même marquer quelques buts. Voilà, donc 3-1 pour moi. Voilà.
0: En Chine, on est du côté du Paris Saint-Germain où il y a quand même des supporters des Britanniques, des Gunners.
1: Ah oui, beaucoup. Ouais. Il y a le club de supporters de l'Arsenal est assez reconnu ici. Eux, par contre, ils ont loué un auditorium, tout un.
0: Il est donc plus grand que votre club de supporters, ouais. C'est vague.
1: Ouais. Plus grand, oui, on va dire. Alors leurs matchs, ils sont souvent beaucoup plus tôt que chez nous, que le Paris Saint-Germain. Oui. Donc c'est plus facile. Ouais, c'est plus facile à suivre. Donc voilà, c'est. Mais nous, on est beaucoup plus importants, beaucoup plus nombreux sur les réseaux sociaux. Ça, c'est sûr.
2: Très bien. Voilà. C'est vague. Bon match. Allez Paris. Voilà. Hein, je veux vous entendre crier de Canton, moi. Hein. Je veux entendre les chants.
1: Ah mais j'ai mon. Ouais, bien sûr. J'ai mon mégaphone, j'ai mon tambour. On est prêt. On va chanter toute la soirée.
2: Génial. Voilà.
0: Il y a un petit instrument local en Chine pour remplacer les fifets et la vouvuzela ou pas?
2: Il y a pas, je crois pas.
1: Non, pas vraiment. Je garde la méthode traditionnelle, le mégaphone et les tambours.
0: Très
1: ça
0: bien.
1: Suffit et notre voix aussi qui va résonner.
0: Merci beaucoup, c'est Vague, président du tout premier club de supporters du Paris Saint-Germain en Asie.
2: Exactement, merci Valentine. Vous revenez tout à l'heure en deuxième heure. Vous avez pris un abonnement avec nous. C'est
0: impeccable.
2: Bien. J'adore l'idée. On continuera à évoquer, à faire monter la température pour cette finale avec vous qui nous écoutez jusqu'au direct de 18h. Mais pour le moment, c'est Florent Pagny, les murs porteurs, ici.

0: bon matin les murs porteurs. À 7h56, excellent réveil. 7. Musique va résonner toute la journée. Oh oui, vous allez l'entendre, la réentendre pour monter en température jusqu'au coup d'envoi de cette finale que vous allez vivre, bien sûr, sur votre radio locale ici Paris, Île-de-France, à 18h avec notre dispositif exceptionnel. Bruno Salomon, Romain Bédouc, Eric Rabet, Sandra Tana sont sur place à Budapest. Et puis avant cela, nous serons nous aussi sur place, mais au Parc des Princes et à travers toute l'Île-de-France, dans toutes les fan zones, avec tous les supporters, bien sûr, du Paris Saint-Germain. À 14h, je vous donne rendez-vous en direct du parc pour 3 heures de warm-up, comme disent les anglo-saxons, de monter en pression avec un avant-match qui promet d'être assez animé. D'ailleurs, au parc, il va y avoir beaucoup d'artistes qui vont se succéder sur scène. Superbus, par exemple, pour ne citer que, pour un concert formidable. On va vous faire vivre tout ça avec vous, supporters du PSG qu'on a interrogé, qu'on continue d'interroger à travers toute l'Île-de-France et aussi à Budapest. On était avec Albin, notamment, qui s'est rendu sur place, supporter du PSG, qui, comme beaucoup, pense que le Paris Saint-Germain rentrerait dans l'histoire en accrochant cette deuxième étoile.
1: Quand t'enchaînes la Ligue des Champions, c'est que tu fais vraiment partie du gratin. C'est pas juste une saison un petit peu hors norme. Là, on sent vraiment qu'il y a presque une dynastie PSG qui est en route. Alors qu'il y a quelques années, ça nous paraissait mais intouchable. On est une équipe qui fait peur. On a un jeu qui est envié. Et c'est un plaisir de les voir et de gagner. Alors qu'il y a des années, on a très bien joué, mais on gagnait pas. Là, on a vraiment le sentiment d'être quasiment intouchable parce que, quelles que soient les situations, on arrive à les renverser.
0: Et voilà, les supporters du Paris Saint-Germain que nous allons interroger, que nous interrogerons tout au long de la journée, qu'ils soient à Budapest, qu'ils soient en région parisienne ou à travers le monde, comme on l'a entendu il y a quelques instants avec ces vagues qui étaient en direct de Canton, en Chine. Dans l'heure qui vient, nous continuerons bien sûr à parcourir l'Île-de-France aussi, avec tout à l'heure le maire de Saint-Germain-en-Laye, là où tout a commencé pour le Paris Saint-Germain. Arnaud Péricard sera notre invité entre 8h et 9h. On ira aussi faire un tour du côté d'Aubervilliers, là où Warren Zaïre-Emery a commencé à chausser les crampons, là où il a été formé et licencié avant de jouer au Paris Saint-Germain. Bref, on va vous faire vivre comme personne cette journée exceptionnelle de Ligue des Champions, de finale de Ligue des Champions sur votre radio locale ici par Île-de-France.
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0: Merci de commencer votre journée sur votre radio locale, ici Paris Île-de-France. Nous sommes le samedi 30 mai, il est tout juste 8h.
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0: Le journal, tout de suite. Avec vous, Valentin Bertrand, journal de 8h et plus que 10h de patience, Valentin.
4: Ils sont les meilleurs, comme le dit si bien l'hymne de la Ligue des Champions, et on espère que ça va porter chance au Paris Saint-Germain dans le choc ce soir face aux Anglais d'Arsenal. Ça se passe à Budapest, où l'on vous retrouve en direct. Marie Boéda, bonjour.
5: Bonjour.
4: Avant de prendre la direction de la Puskás Arena, la fête a déjà commencé dans les rues de la capitale hongroise. Racontez-nous comment s'est passée cette dernière nuit avant la grande finale.
5: Eh bien, ce qui résume le mieux l'atmosphère dans la capitale hongroise, c'est Céline et Franck du nord de la France. Ils ont gagné des places pour aller voir le match.
6: On va se laisser guider par la musique, parce que c'est super dansant et il y a des sons partout, donc on va se laisser guider.
7: On est sorti du métro, on a vu l'ambiance et tout, on s'est dit ça, c'est une belle ville.
5: Et dans les rues de Budapest, en effet, on entend beaucoup ça. Des énormes terrasses où l'on croise des maillots bleus, des maillots rouges qui ne se mélangent pas, faut pas pousser. Un peu plus loin, Eddie, londonien, est à l'extérieur d'un pub.
8: meeting new people I've never seen before.
5: Il est avec des personnes qu'il n'a jamais vues avant. On boit des bières, on profite de la soirée, dit-il. À ce moment-là, c'est encore très calme. Il est entouré de deux supporters d'Arsenal. Harry, à côté de lui, accepte d'entonner quelques notes d'un chant du club londonien.
9: We won the league at Anfield. We won it at the lane.
5: Et il est suivi timidement par les maillots rouges du pub. Mais bon, c'était pour l'instant tout petit. Un peu plus tard, c'était plutôt ça. Et alors, c'est assez compliqué de trouver des groupes de supporters français, par contre, la veille de la finale. En voilà un à la fan zone. Bastien boit une bière dans un verre en plastique.
10: On mange des fish and chips, c'est très important de manger les Anglais avant demain. Il faut quand même remarquer qu'on est quand même en infériorité numérique actuellement. Là, il faut quand même compter bien un Parisien pour 5 Anglais, quoi.
5: Mais bon, il n'oublie pas la finale de ce soir. Et puis, j'ai remarqué que cette fête, elle intéressait aussi les Hongrois, des jeunes. J'en ai rencontré un groupe de plusieurs jeunes de 20 ans. Ils venaient d'un village pas loin de la capitale et ont fait le déplacement exprès pour assister à la fête.
4: Marie Boédin, direct de Budapest. Marie, vous serez toute la journée aux côtés des supporters dans les rues de la capitale hongroise. Dans le stade, on va retrouver celui qui nous fait vivre l'incroyable épopée du Paris Saint-Germain. Oui. Bonjour Bruno Salomon.
11: Bonjour Valentin, bonjour Miguel.
4: Alors, à quoi est-ce qu'elle va ressembler cette dernière nuit ? À quoi est-ce qu'elle a ressemblé cette dernière nuit pour les hommes du Paris Saint-Germain ?
11: Alors, ils n'ont pas fait la fête comme Marie Boéda pendant toute la nuit. Bien évidemment, les Parisiens, ils se sont installés au cœur de la capitale hongroise ici à Budapest. C'est un petit changement par rapport à Munich où Paris était parti en pleine campagne pour se préparer. Là, ils sont au cœur de ville. C'est un peu un bunker, hein, là, cet hôtel 5 étoiles désormais avec le Paris Saint-Germain à l'intérieur. Le PSG qui a pas trop passé de tête à l'extérieur pour venir signer quelques autographes, qui est resté en vase clos, petit dîner entre joueurs et avec le staff. Et ensuite, derrière, tout le monde au lit. Là, le réveil est pour les minutes à venir, petit déjeuner. Et ensuite, il sera temps d'attaquer la journée jusqu'à la Puskas Arena. Le rendez-vous pour le départ, hein, le meeting départ, c'est à 16h15 pour les joueurs du Paris Saint-Germain qui partiront ensuite du côté du stade.
4: Une sage soirée pour les joueurs du PSG. Restez avec nous, Bruno Salomon. On vous retrouve dans quelques minutes. Le PSG, plutôt donc serein face à l'enjeu, conserver ce titre de champion d'Europe, ce qui n'est franchement pas le cas de tous les supporters parisiens. Franck fait partie des 20 000 chanceux à Budapest. Lui, il sent la pression monter au fil des heures.
12: C'est presque trop parfait, justement. On a presque juste l'impression que c'est trop parfait et qu'on se dit on va gagner, au fait. Mais voilà, on a un peu peur, justement, de se dire que c'est trop parfait et qu'on va être déçu. Moi, c'est plus ça le sentiment que j'ai. C'est que tout se déroule, voilà. On est en train d'arriver en finale, ça fait 2 années de suite. On se dit Arsenal, on va les battre, les taper. Et là, voilà, c'est plus cette crainte. Par rapport à l'année dernière, où voilà, on est un peu en outsider, parce que personne ne nous voyait sur la finale et tout, on est arrivé. Voilà. Moi, je suis un peu plus stressé cette année, honnêtement.
4: Et c'est peut-être l'avantage de ce match avancé à 18h, on stresse moins longtemps.
0: Oui, on regarde maintenant Valentin de l'autre côté du terrain, avec donc cette équipe d'Arsenal dans la même position que le PSG l'an dernier, finalement.
4: Celle de l'outsider à la conquête de la première étoile, 20 ans après la première finale des Gunners. Le coach anglais Mikel Arteta compte bien résister face aux Parisiens champions en titre.
13: C'est la deuxième fois dans notre histoire que nous sommes ici et nous avons l'opportunité d'écrire un nouveau chapitre de l'histoire de ce club. Et pour cela, nous devons jouer avec une grande lucidité, beaucoup de courage et une volonté inébranlable de gagner. Si nous avons ces trois aspects, je suis sûr que nous serons très proches de la victoire.
4: Détermination côté anglais. Je me retourne donc vers vous, Bruno Salomon, car chez les Parisiens, on nous promet du mordant. L'année dernière à Munich, ils avaient littéralement pulvérisé l'Inter Milan 5-0. Est-ce qu'on peut imaginer pareil scénario ce soir ?
11: Si seulement j'avais une boule de cristal, Valentin, si seulement pour vous aider dans cette question. Très franchement, la saison dernière, jamais au grand, jamais on aurait imaginé ce PSG victorieux aussi facilement face à l'Inter Milan. Juste un rappel, ces dernières années, avant la finale 2025 du PSG, il n'y avait que des petits scores en finale de Ligue des Champions, des 1-0 le maximum, c'était 2-0, des rencontres serrées, âpres, et c'est ce que nous promettent en tout cas les Anglais, et c'est tout le monde le dit, le PSG va souffrir face à cette équipe de Mikel Arteta. Cette équipe, elle est austère au possible, hein, cette équipe anglaise, voilà, terriblement disciplinée sous la baguette d'Arteta, donc qui est un ancien joueur du PSG, on ne le rappelle pas assez, il a façonné cette équipe un peu à son image. Il n'est pas là par hasard en tout cas, et comme l'a dit Luis Enrique, c'est vraiment une opposition de style ce soir entre deux équipes qui travaillent très très bien. Alors le feu avec le PSG, la glace avec Arsenal, les Gunners, Gunners qui n'ont perdu aucun match cette saison en Ligue des Champions et marqué quand même 29 buts pour seulement 6 encaissés. C'est du béton armé. Mais pour péter le béton, vous avez le Paris Saint-Germain d'un côté. Et ça, vous le savez, ils savent le faire. Donc juste pour vous revenir quand même sur la base de votre question, Valentin, difficile de se dire que l'on va avoir un feu d'artifice du PSG face aux Anglais. Mais, car il y a toujours un mais avec le Paris Saint-Germain, il ne faut jamais oublier que ce PSG de Luis Enrique, par sa capacité d'adaptation, son pressing et son attaque de feu nous surprend à chaque sortie et pourquoi pas encore ce soir à la Puskas Arena.
4: Et on espère, Bruno Salomon, entendre votre fameux goal le plus souvent possible ce soir. Bruno Salomon qui allait nous faire vivre en direct cette rencontre à partir de 18h accompagné de l'ancien capitaine du Paris Saint-Germain, Eric Rabessandratana. Et en plus, on pourra aussi vous regarder sur notre chaîne YouTube 100% PSG, ici Paris-Île-de-France.
0: Puisque vous parlez de chaîne YouTube, il y a le maire de Paris aussi qui a adressé un message d'encouragement au PSG.
4: Emmanuel Grégoire, emballé par ce qu'il a vu ces derniers mois.
14: Continue à nous faire rêver. Il dégage une espèce de joie collective, une confiance quasi juvénile. Et Luis Enrique dégage une espèce d'aura magique. Donc tant que ça dure, je leur souhaite le meilleur pour eux-mêmes et pour tous ceux auxquels ils vont donner du plaisir. Et je pense évidemment d'abord aux petits Parisiens, aux petites Parisiennes et à tous les petits fans de foot partout dans le monde.
4: Le maire de Paris qui a justement invité ce soir au Parc des Presses 500 jeunes joueurs licenciés dans les clubs de foot de la capitale pour assister à la retransmission de la finale au Parc des Princes. Une finale qui tiraille certains supporters. On sait que les calendriers sont chargés au mois de mai. Pour cette famille que vous avez rencontrée, Nicolas Joly, il a fallu concilier les bougies et une soirée de foot.
15: Le PSG qui joue la finale le jour des 18 ans d'Octave, c'est un peu la douche froide pour son père, Valentin.
16: Forcément, il y a un peu de concurrence entre les deux événements.
15: Ils envisagent d'annuler pour partir à Budapest, mais laisser tomber les invités, ça ne se fait pas. Il faut trouver une solution.
16: Je me suis renseigné auprès de la salle dans laquelle nous organisons la soirée et ils m'ont confirmé qu'ils avaient un écran géant et qu'ils pouvaient tout à fait brancher le match. La seule chose que j'espère, et évidemment j'y crois, c'est qu'on va gagner.
15: Car l'ambiance à la fête d'Octave repose un peu sur les performances de l'équipe.
17: C'est un peu le problème, c'est sûr que la soirée va quand même dépendre du résultat. Mais je suis quand même assez confiant sur le résultat, donc ça devrait le faire normalement.
16: On va soit noyer notre chagrin avec ce que va nous offrir la soirée, soit le fêter. Donc on trouvera toujours une raison de passer une bonne soirée pour fêter quand même l'événement principal qui sont les 18 ans d'Octave.
15: En tout cas, le match a déjà un impact sur le dress code de la soirée.
17: J'ai de plus en plus d'amis qui me disaient qu'ils comptaient mettre une chemise pour mon anniversaire et finalement... il y en a beaucoup qui partent sur un maillot du PSG, donc je pense qu'on va tous mettre un maillot pour le match et ensuite, en fin de soirée, on changera sur une chemise.
15: Reste à voir si le PSG offrira au jeune homme une victoire comme cadeau d'anniversaire.
4: Et on va vivre cette journée, on vous donne les rendez-vous. Après cette matinée spéciale, on vous donne rendez-vous dès 14h sur la pelouse du Parc des Princes pour une édition spéciale en votre compagnie, Miguel Duren, compagnie également de toutes les équipes d'ici Paris. Île-de-France. Un mot pour finir avec cette information qui vient de nous parvenir. La mort du sociologue et philosophe Edgar Morin, décédé à 104 ans, philosophe parisien. On vient de l'apprendre ce matin.
0: Grand homme.
4: La météo, Miguel, il va faire chaud et on rappelle que Paris et la Petite Couronne toujours en vigilance orange canicule.
0: Et jusqu'à 22h, effectivement. Demain, on basculera vers des températures de saison et normales. Mais là, c'est la dernière journée de canicule. Donc, avec peut-être des orages potentiels d'ailleurs en fin de journée sur l'île de France où il fera jusqu'à 34 degrés cet après-midi à Étampes par exemple. Il fera 33 degrés à Milly-la-Forêt, 32 degrés à Chelles, 31 degrés pour, on va dire, les minimales du côté de Marly par exemple. Une journée donc encore et la dernière, on vous le souhaite et on l'espère, à souffrir pour beaucoup de la chaleur. Un petit coup d'œil au trafic maintenant avec des conditions pour l'instant très fluides. Hein. On n'a pas de bouchons à déplorer, il y a juste cet accident toujours qui peut poser problème sur la 6 dans le sens province Paris, hauteur de Grigny vers Viry-Châtillon. Sinon, ça roule très très bien. Ce ne sera pas le cas forcément à partir du début d'après-midi aux abords du Parc des Princes puisque je vous rappelle que les portes du parc seront ouvertes à partir de 14h aux supporters du PSG pour un avant-match qu'on vous fera vivre en direct, nous aussi, depuis le Parc des Princes, avec un énorme concert qui nous emmènera jusqu'à 17h et notre avant-match avec Pia et le match, bien sûr, à vivre avec vous dès 18h.
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0: Matinale spéciale, cette journée exceptionnelle que nous vivons ensemble, vous la vivez, supporters, supportrices du Paris Saint-Germain sur votre radio locale, ici Paris-Île-de-France, avec toutes celles et tous ceux qui vibrent, qui se mobilisent pour être derrière nos couleurs, celles du Paris Saint-Germain. On sera dans quelques minutes avec Arnaud Péricard, le maire de Saint-Germain-en-Laye, là où tout a débuté pour le PSG, où 8000 supporters sont attendus au camp des loges ce soir. On fera le tour de l'Île-de-France, mais pas que sur ici Paris-Île-de-France.

0: merveille. Eric Clapton, applaudissements pour commencer votre journée. On est bien, non? Tout le monde applaudit dans le studio, c'est formidable. Je t'en prie, Eric, c'est pour moi. 8h15.
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0: Oh là là, je suis en joie. Mais oui, la joie de vous retrouver ici même sur votre radio locale, ici par Île-de-France. La joie de partager cette journée qu'on espère historique. On va vivre cette finale de Ligue des Champions ensemble sur la radio supportrice du Paris Saint-Germain, bien évidemment, avec Pia Clément qui sera là avec nous à partir de 17h en avant-match en direct du Parc des Princes. J'aurais essayé de faire monter la température de 14h à 17h et puis le match à 18h. On est au moins ensemble pour cette journée spéciale jusqu'à 22h. Et d'ailleurs, qui dit journée spéciale dit cadeaux spéciaux. 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
0: 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Et dans un instant, avec Valentin, on va à Saint-Germain-en-Laye avec notre invité, le maire de Saint-Germain, Arnaud Péricard.
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0: Et c'est pas que Paris qui va être magique ce soir à partir de 18h. C'est toute l'Île-de-France, toute la France, toute la planète Paris-Saint-Germain. Et alors, à 1500 km de Budapest, Valentin, on va aussi vibrer pour cette finale à Saint-Germain-en-Laye avec votre invité. C'est le maire de la ville, bien évidemment.
1: Bonjour Arnaud Péricard.
2: Bonjour.
1: Vous attendez cet après-midi 8000 supporters au Camp des Loges. On va parler bien sûr des animations prévues, mais avant ça, la question de la sécurité. Vous avez fait à Saint-Germain-en-Laye un choix différent de la mairie de Paris avec une fan zone en extérieur avec entrée libre. Pourquoi est-ce que c'est possible chez vous ?
2: Alors, c'est possible chez nous, je ne sais pas pourquoi ça ne l'est pas ailleurs, mais on a déjà réalisé la rediffusion sur écran géant l'année dernière, et on le fait pas dans n'importe quel lieu, on le fait dans un lieu de mémoire du PSG, c'est là où tout a commencé, c'est au Camp des Loges, et l'année dernière, la retransmission avait lieu sur le terrain d'honneur, ce petit terrain, là où le premier match du Paris Saint-Germain a eu lieu. Alors, on a eu une approche un peu différente, c'est que avant de communiquer, on a d'abord travailler avec les services de la préfecture, les services de sécurité. Je rappelle qu'il faut aussi obtenir l'accord du diffuseur et de l'UEFA, parce que ce sont les détenteurs de droits. Et une fois que tout ça a été aligné, on a pu communiquer et organiser cette retransmission.
1: Mais donc vous regrettez un petit peu de faire partie en quelque sorte des villes exceptions avec cette fan zone ?
2: Écoutez, je pense aussi qu'il y a un sujet sécuritaire dans le sens où je pense que c'est compliqué de mobiliser des moyens partout sur le territoire pour sécuriser les fan zones. On a la chance cet après-midi à Saint-Germain-en-Laye d'avoir un dispositif de sécurité assez exceptionnel avec une très forte mobilisation des moyens de police nationale et évidemment notre police municipale indépendamment des autres services de sécurité. Je pense que c'est peut-être pas évident de le dupliquer partout si toutes les villes demain souhaitaient organiser des fan zones, et ça je peux le comprendre.
1: Alors on se projette, il est 15h30, votre fan zone ouvre, qu'est-ce qui est prévu tout cet après-midi pour vivre cette grande finale ?
2: Alors, à la différence peut-être des autres fan zones et sur la base de ce qu'on avait fait l'année dernière, nous on va revivre un peu cette ambiance stade. Ça va être une ambiance familiale. On a beaucoup de jeunes qui vont venir. On a travaillé avec l'association du Paris Saint-Germain et on va d'ailleurs la retransmission a lieu sur l'un des terrains de l'association. On a travaillé avec le club qui nous a fourni 3000 drapeaux qu'on va donner, bon, principalement aux jeunes et aux moins jeunes. On a des clubs de supporters qui viennent. On a évidemment un espace de restauration, de food truck. Il y a aussi l'anticipation des très fortes chaleurs. Donc, on a un poste de sécurité important avec beaucoup de bouteilles d'eau qui seront distribuées si besoin était. Et surtout, comme on est dans un stade, on a la chance d'avoir des systèmes d'arrosage. Donc, si on sent que la chaleur est trop forte, on mettra des jets d'eau, on mettra des systèmes pour rafraîchir un petit peu à l'ancienne celles et ceux qui en ont besoin. Donc, on a essayé d'anticiper tous les cas et toutes les situations.
1: D'un mot, comment ça fonctionne ? C'est premier arrivé, premier entrée, et un petit peu jusqu'à quelle heure est-ce qu'on peut rester dans cette fan zone en cas de victoire ? Voilà, est-ce qu'on peut rester faire la fête toute la nuit ?
2: Alors non, quand même pas, parce que évidemment. Et puis je rappelle que il y a plein d'événements qui ont lieu sur le stade du Camp des Loges aussi. Tout au long du week-end, des entraînements, des associations sportives le lendemain. Donc il faut nettoyer également. Donc le match devrait finir vers 20h. Il y a la célébration, la remise du trophée. Évidemment, on croise les doigts pour que tout se passe bien pour notre équipe. Voilà, jusqu'à 21h. Et puis après, il appartiendra à chacun. On s'attend évidemment en cas de victoire, comme d'habitude, à un concert de klaxon, à un petit peu de manifestation de joie. Ça fait partie aussi du sport. On sait le gérer également dans notre commune. On a un petit peu d'expérience et voilà. On a en tout cas mis de notre côté, mobilisé des moyens pour que la fête se passe bien.
1: Alors, vous évoquiez, Arnaud Péricard, l'histoire du Paris Saint-Germain qui a commencé justement dans votre ville à Saint-Germain-en-Laye. Pourtant, le PSG, il a quitté votre ville il y a 3 ans pour installer son centre d'entraînement à Poissy. Ce lien, il arrive à perdurer malgré justement cette distance géographique ?
2: Il y a une réalité, c'est, je crois, la volonté qui n'a pas été très manifeste au début de la part du PSG de renouer avec son histoire, ce qu'on appelle en sport aujourd'hui la notion d'héritage. Hein, on en a parlé au moment des Jeux Olympiques. Et donc, on a la chance à Saint-Germain ou dans la région de Saint-Germain, déjà d'avoir beaucoup d'anciens joueurs qui habitent, des joueurs actuels qui habitent. Le coach du PSG, il habite Saint-Germain aussi, sans trahir de secret. après. Donc on a ce lien. Nous, on a ce respect de nos joueurs, de nos entraîneurs, de nos dirigeants. On les laisse tranquilles, ils sont un peu dans leur bulle. C'est pas évident, vous l'avez rappelé. Aujourd'hui, je rappelle que les infrastructures d'entraînement du Paris Saint-Germain depuis 18 mois, ce sont celles du Stade Français Rugby, vous voyez. Donc on a changé de ballon, mais ça reste toujours un club francilien et un club parisien. Nous, il nous reste l'histoire, évidemment. On n'avait pas la capacité à proposer au PSG un centre d'entraînement sur 80 hectares. C'est à 4 km du Camp des Loges. Quand on aime son club, peu importe, je vais vous dire, l'endroit du site d'entraînement, il y a un site historique. Mais vous savez, pour l'anecdote, avant que Clairefontaine soit construite pour la Fédération française de football, c'est au Camp des Loges que les rassemblements d'équipe de France se faisaient. C'est l'histoire du sport, ça évolue. Tout se professionnalise aujourd'hui. Donc voilà, et on voit bien qu'il y a des résultats et de la performance depuis que ce changement a eu lieu. Alors c'est vrai aussi que la première Coupe d'Europe du Paris Saint-Germain, les premiers titres, ça s'est fait au Camp des Loges, dans des conditions d'entraînement, tout le monde s'accorde à dire qu'elle n'était pas vraiment à la hauteur de ce que pouvait être un club professionnel ou de ce qu'il pouvait attendre à l'époque. C'est comme ça. Nous, c'est notre club, il porte le nom de notre ville.
0: Et oui.
2: Depuis 1970, je rappelle que le Paris Saint-Germain, c'est le numéro d'affiliation du Stade Saint-Germainois qui a été créé en 1904. Donc, indépendamment de tout ça, dans l'histoire, on y est.
1: Et donc voilà, le Camp des Loges
0: et
1: va encore
0: resterez,
1: vibrer ce soir avec ce Paris Saint-Germain. On rappelle le rendez-vous, c'est 15h30,
0: oui.
1: L'ouverture des portes,
0: oui.
1: 8000 supporters attendus. Merci Arnaud Péricard d'avoir été avec nous en direct ce matin dans cette matinale spéciale.
2: Merci à vous.
0: Merci et festoyez bien Saint-Germain-en-Laye, le berceau historique du Paris Saint-Germain pour cette journée exceptionnelle, cette journée spéciale que vous vivez sur votre radio ici par Île-de-France. On sera avec vous dans un instant pour vous offrir, vous qui nous écoutez au 01 42 30 10 10, un maillot. C'est ce qu'on vous offre, le maillot du Paris Saint-Germain par tirage tout à l'heure en fin de journée au coup de sifflet final, on l'espère, pour la victoire. Et tout de suite, une nouveauté, Pascal Obispo et Francis Cabrel. Excellent week-end, belle journée.
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0: Un peu d'amour dans ce monde de brut à 8h27 avec ce duo Obispo Cabrel. Il faudrait que pleuve l'amour, il faudrait surtout que pleuve les étoiles sur le Paris Saint-Germain. Une deuxième étoile, ce serait bien. Ben oui, vous allez vivre cette journée exceptionnelle avec nous, bien évidemment. Dispositif exceptionnel pour vivre cette finale ensemble. Et cadeau exceptionnel, on vous offre le maillot du Paris Saint-Germain par tirage ce soir à l'issue de la finale. Et Carole va être officiellement inscrite. Bonjour Carole.
1: Bonjour Miguel, comment vous allez bien?
0: Ça va et vous?
1: Impec.
0: Bon, Impec à Chaumont-Brie, en Seine-et-Marne. Il fait combien chez vous, là, Carole?
1: Oh, il fait pas. Alors, moi, je suis sur la route ouais. Parce que je vais à un concours, mais il fait 19 degrés, là.
0: Oh, tout va bien. Bon, vous allez le vivre comment, le match, ce soir?
1: Alors, je vais le vivre un petit peu, certainement même dans ma voiture, parce que je serai certainement sur le retour.
0: Ouais.
1: Donc, je pourrai pas le voir sur grand écran. Je vais dans Lyon. Donc,
0: Vous allez vivre avec nous.
1: Bah, exactement. Avec ma radio préférée.
0: Ah, bah, tout va bien, alors. Et comme ça, vous pourrez vivre en direct, peut-être, le coup de fil qui fait plaisir si c'est vous qui gagnez le maillot, ma chère Carole.
1: Eh ben, encore en plus.
0: Ça sera génial. Vous nous annoncez quel score pour cette finale?
1: Alors, j'aimerais être optimiste.
0: Ouais.
1: Je vois bien un 3-1.
0: Je vote pour. 3-1, ça me va.
1: Paris, évidemment.
0: Eh ben, souhaitons, ma chère, que ce soit le bon score et que ça voudra dire que Paris a gagné. Et souhaitons que vous gagniez, vous aussi, par tirage tout à l'heure à l'issue de cette finale. Bonne chance, ma chère Carole, et bonne journée à vous. Restez avec nous. On continue à vivre cette journée exceptionnelle ensemble dans un instant.
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0: Et journée exceptionnelle pour cette finale de Ligue des Champions que vous allez vivre ici. Bien évidemment, dispositif exceptionnel. Nous allons dans toute la planète PSG. Nous irons dans quelques minutes à Aubervilliers avec Zahir, qui est éducateur là-bas, où a commencé Warren Zahir Emery. Nous irons avec les supporters à Budapest. Mais pour le moment, nous allons faire un point sur l'actualité. Le tour de l'actu en France et dans le monde, le 90 secondes avec Valentine Lettès.
6: D'historique à légendaire, le Paris Saint-Germain dispute ce soir sa deuxième finale consécutive de Ligue des Champions de foot. Favori face aux Anglais d'Arsenal, la soirée sera particulièrement encadrée avec 22 000 policiers et gendarmes mobilisés dans toute la France pour éviter les scènes de pillage et d'incendie de l'année dernière. La scène s'éloigne pour Patrick Bruel. Tous ses concerts jusqu'à septembre sont annulés. Une quinzaine de dates au total, la plupart dans des festivals. Pour ne pas troubler la sérénité de ces manifestations, explique la société de production du chanteur, visée désormais par 4 enquêtes pour viol en France. Retour en Alsace des deux petits garçons abandonnés au Portugal, confiés à l'aide sociale à l'enfance, puisque leur mère est toujours en détention dans le pays, comme son compagnon, accusé lui de coups et blessures aggravées sur les garçons de 4 et 5 ans. On apprend la mort de l'un des derniers grands résistants français, le sociologue et philosophe Edgar Morin, 104 ans, de son vrai nom Edgar Naoum, né de parents juifs séfarades. C'est au moment de la Seconde Guerre mondiale qu'il adopte le pseudonyme de Morin. Le thermomètre descend au nord-ouest après de nouveaux records de température hier. Cet épisode de chaleur sans commune mesure, estime Météo France, touche à sa fin. Préparez-vous désormais à l'arrivée des orages. Encore un favori à terre, battu à Roland-Garros. Novak Djokovic sort au troisième tour du tournoi de tennis. Le seul membre du top 5 mondial encore en lice, c'est l'Allemand Alexander Zverev, auteur hier soir de l'élimination du Français Quentin Alice.
0: 8h31, vous êtes bien sur votre radio ici par Île-de-France, radio supportrice du Paris Saint-Germain. Valentin, dans l'info d'ici, ce PSG, bien sûr, qu'on évoque pour cette course à la deuxième étoile.
7: Et oui, parce que c'est le grand jour, la finale de Ligue des Champions PSG contre Arsenal, coup d'envoi à 18h depuis Budapest. 20 000 supporters parisiens ont fait le déplacement tout spécialement en Hongrie et dans les rues, ils croisent tout autant d'Anglais. Et pour l'instant, Marie Boéda, on se croise, on se chambre, tout ça dans la bonne humeur.
8: Les Hongrois n'ont probablement pas l'habitude de voir autant de maillots du PSG et d'Arsenal flâner dans les rues. Mais ce qu'on entend le plus, ce sont quand même les Anglais. Voilà, là c'est juste un groupe de Britanniques qui traverse une rue. Ça chambre pas mal, nous disent Adam et son père, supporters du PSG, qui patientent devant l'hôtel des joueurs parisiens à Budapest. Et ils en ont croisé des Anglais.
9: Non, franchement, il y a des petits regards... Des petits regards, des petits sourires à gauche à droite. Et tout le monde.
10: On cherche.
9: Ouais, c'est ça, tout le monde est confiant.
10: On se cherche.
9: Tout le monde est confiant.
10: Pour le moment, c'est du 50-50, mais je pense qu'on va gagner.
8: Elvis, lui, ne doute pas non plus.
11: C'est notre moment. C'est la deuxième pour nous. On va mettre la deuxième étoile sur notre maillot. On va vibrer encore, encore et encore. Et on va profiter.
8: Mais ce qu'on retient, c'est tout de même l'ambiance bon enfant dans les rues aux immeubles colorés de la capitale hongroise. Et voilà un supporter du PSG qui croise un supporter d'Arsenal. Bon, là encore, on n'entend plus l'anglais.
12: London forever, whatever the weather, these streets are our own.
8: Ils se prennent dans les bras, se serrent la main, ça semble sincère. Et puis tout à coup, se rendent compte qu'ils dorment dans le même immeuble. Là, ils concluent que dimanche, le perdant nettoie l'appartement du gagnant. Bon, on sent que la tension monte tout doucement à quelques heures de la finale. Alors pour Virgile, c'est le moment de visiter la capitale.
13: On a été au Parlement, on a peut visiter les bords du Danube. Bon, l'architecture est pas mal, hein. Et puis c'est assez calme, comme on est à pied, on peut visiter un peu. Quoi.
8: Il tient dans sa main un sac avec trois écharpes où figurent les insignes des deux clubs et un t-shirt dédié à la finale, lui porte celui de l'année dernière. C'est sûr que les boutiques éphémères du PSG qui ont ouvert ce week-end tournent à plein régime.
7: Marie Boéda pour cette carte postale sonore dans les rues de Budapest. Marie, que l'on va retrouver en direct toute la journée avec toutes les équipes d'ici Paris-Île-de-France mobilisées pour l'occasion. On vous rappelle qu'après cette matinée en édition spéciale, on vous donne rendez-vous et dès 14h avec vous, Miguel De Rennes, qui jouait les prolongations pour avant-match.
14: Mais vous savez quoi, c'est du plaisir, c'est du bonheur, c'est du partage avec tous les supporters et toutes les supportrices du Paris Saint-Germain. On va être au cœur de la fête, au parc, on va être au cœur, on espère, de l'histoire à Budapest. On va vous faire vivre tous les moments partout, en Ile-de-France, à travers la planète PSG. On ira d'ailleurs, dans quelques minutes à Aubervilliers avec le premier éducateur de Warren Zahir Emery. C'est pas magique ça? Mais avant cela, un petit coup d'œil au temps, car c'est important aussi de...
7: Oui, il va faire très très chaud et toujours cette vigilance canicule.
14: Exactement, jusqu'à 22h. Vigilance canicule donc pour Paris, petite couronne, hein, les quatre départements autour. Ces températures qui resteront très élevées aujourd'hui avant de chuter considérablement demain, de revenir à des températures normales. Il va d'ailleurs peut-être et sans doute même y avoir des orages en fin de journée. Nous aurons 34 degrés en Essonne. C'est en Essonne qu'il va faire le plus chaud cet après-midi. À Étampes par exemple, à Nemours, à Fontainebleau, nous aurons 33 degrés à Coulommiers ou à Meaux. Nous aurons 32 degrés à Orgeval cet après-midi, ainsi que dans le Val d'Oise du côté de Pontoise par exemple. Donc prévoyez tout ce qui est, tout le nécessaire, hein, pour prévenir des risques liés à la chaleur. Un petit coup de chaud hier, je vous avoue que je vais pas à plaindre, hein, j'étais à Roland-Garros, mais j'ai eu un petit coup de chaud sur le Simone Mathieu. Ah, je vous jure, à un moment j'ai dit oh là, il y a la tête qui tourne. Donc prévoyez le brumisateur, prévoyez de boire beaucoup d'eau, la petite serviette froide, ça marche aussi très bien. Sur les routes franciliennes, bonne nouvelle, ça roule, il y a aucune difficulté à déplorer ce matin. Prenez vos dispositions bien sûr au cours de la journée. Il y aura beaucoup de monde bien évidemment, notamment aux abords du Parc des Princes à partir de 14h, dès le début d'après-midi, l'ouverture des portes pour tous les fans qui seront avec nous en bord pelouse pour vivre cette journée exceptionnelle. Il y aura du monde aussi en fin de journée au Stade de France avec le concert d'Aya Nakamura, qui a fait une arrivée en hélicoptère hier, incroyable. Elle continue ce soir. Elle rebelote. J'espère qu'elle aura du monde, avec tous les supporters du PSG qui auront quitté les tribunes, seront peut-être pas de son côté. Bref, peu importe. Une belle journée donc à vous tous avec votre radio.
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14: Avec votre radio ici Paris-Île-de-France. Et donc dans quelques minutes, nous serons avec l'un de ceux qui a connu le plus jeune Warren Zahir Emery. On a l'impression qu'il est vieux maintenant, mais il n'a que 20 ans. Et donc il l'a connu bien avant, quand il était licencié en 2011. C'est son premier éducateur. Après Jean-Jacques Goldman, excellent début de journée, exceptionnel, 100% PSG ici même.

0: On espère qu'on va s'envoler vers la deuxième étoile. Ce soir, en tout cas, on va être là pour encourager, vivre cette finale du Paris Saint-Germain de Ligue des Champions. Bien sûr, toute la journée, journée exceptionnelle, journée spéciale, 100% PSG. Et j'ai envie de même dire, ici, c'est Aubervilliers. Comme un air de déjà-vu, Valentine, avec cette deuxième finale consécutive de Ligue des Champions pour le PSG. Les mêmes visages aussi, d'ailleurs, dans l'effectif, hein, notamment Warren Zaïre-Emery. Ce matin, Valentine, nous sommes en direct avec l'un de ses anciens entraîneurs.
1: Oui, celui qu'il a formé avant son entrée au Paris Saint-Germain, l'entraîneur du FCM Aubervilliers, Zahir Rally. Bonjour.
2: Bonjour, madame.
1: Qu'est-ce que ça
2: Bonjour
1: fait, Zahir, de voir ce gamin jouer une deuxième finale de Ligue des Champions de foot ce soir?
2: Moi, il ne m'étonne pas. Déjà à l'âge de 7 ans, je sais que c'est un enfant qui va aller loin.
1: Déjà à l'époque, vous aviez pressenti, vous aviez vu un talent chez Warren.
2: Oui, à l'âge de 7 ans. Déjà, lui, il est toujours surclassé. Il fait des tournois en U9, que lui, il n'a que 7 ans. Et chaque tournoi qu'on fait, il classe toujours le meilleur joueur de tournoi. Et je vous dis la vérité, avec Warren, on a gagné tous les tournois.
1: Vous ne pouviez pas vous en passer déjà à l'époque?
2: Ah oui, il n'y a pas photo.
1: Et ça remonte à loin, puisque Warren Zaïre-Emery a été licencié au FCM Aubervilliers de 2011 à 2014. Vous, Zahir, vous entraînez les petits, 5 à 8 ans. Donc Zahir, effectivement, à l'époque, il avait seulement 7 ans, Warren.
2: C'est ça, exact. Warren, on l'avait à l'âge de 5 ans et demi. À 5 ans et demi, déjà, il a sa première licence. Et déjà à l'âge de 6 ans, 7 ans, Warren, il jongle avec les deux pieds, il jongle jusqu'à 70.
1: Incroyable.
2: Alors je vous parle, j'ai pas un joueur qui peut faire 20 de jonglage.
1: Et pourtant, vous en avez entraîné des joueurs, Zahir, puisque ce n'est pas le seul joueur pro qu'on connaît aujourd'hui qui avait rejoint votre effectif.
2: Exact. Et j'avais beaucoup de joueurs. Bon, je vais citer un aussi qui s'appelle Haris Belkebla, qui a joué à Brest avant. Là, il joue à Angers. Lui aussi, je l'avais à l'âge de 6 ans.
3: Super joueur.
1: Et Warren était déjà meilleur à l'époque.
2: Ouais. C'est-à-dire, c'est pas même âge avec Haris Belkebla.
1: Bien sûr.
2: Haris Belkebla, il est plus âgé que Warren.
1: C'était pas la même génération.
2: Avec tout. Exact. Avec tous les joueurs que j'ai, mais je vous dis la vérité, c'est le seul joueur qui vraiment qui a dépassé tout le monde, quoi.
1: Et vous aimez apparemment le comparer à une star du football, à une idole en France.
2: C'est ça, exact. C'est une phrase que je sortais ça fait 14 ans, en 2013, on avait un tournoi dans le 92. Et pendant le tournoi, en arrivant en demi-finale, j'étais en train d'expliquer aux joueurs pour préparer le prochain match pour la demi-finale. Et un des joueurs, un des petits, qui me dit « Coach ?» J'ai dit « Oui ». Il me dit « Tu nous as tous fait tourner, sortir, rentrer, sauf Warren. » Et Warren, c'est le plus petit. C'est le plus petit. Eux, ils ont 9 ans, lui, il a 7 ans. Ouais. En même temps, il a le brassard, capitaine d'équipe et tout. Après, j'ai vu comment on dit la vérité sort de la bouche des enfants. Je dis « Écoute, tu connais Zidane ?» Il m'a dit « Oui ». Je dis « Zidane, tu vas le sortir ?» Il m'a dit « Non ». Je dis « Warren, alors, c'est comme Zidane.
1: » Incroyable.
2: C'est lui le mineur de l'équipe, c'est lui le moteur de l'équipe. C'est vraiment, je ne peux pas le sortir.
1: Et pour
2: ça m'est arrivé. Oui, pardon.
1: Pardon, Zahir. Je disais, pour les jeunes que vous entraînez aujourd'hui, puisque vous êtes également éducateur, est-ce que Warren, c'est aussi devenu le modèle parfait à suivre?
2: Ah oui, exact. Tous les petits parlent que de Warren. Et même les parents, ils viennent me voir, ils me disent Zahir, il faut que tu entraînes mon fils. Je dis, attends, je suis pas un magicien, moi. Hein. Warren, déjà. Ah ouais.
1: Et ils Warren, en pensent il a du bal. Ils en pensent quoi, les enfants?
2: Les enfants, ils veulent devenir tous comme Warren. Même les parents, tu vois.
1: Donc
2: les
1: c'est un super modèle pour leur transmettre finalement des valeurs.
2: Mais Warren, deux fois quand je prépare un match, je parle aux joueurs, je me demande s'il est avec nous. Tellement il est à l'écoute, il est silencieux. Mais sur le terrain, c'est un autre Warren. Malgré qu'il joue avec des enfants qui ont 2 ans de plus que lui, Mais
0: c'est-à-dire, ça veut dire quoi ? Il avait déjà en lui la fibre professionnelle, enfin les aptitudes et l'état d'esprit collectif d'un pro ?
2: Exact. Tu sais, Warren, avant, je peux vous tutoyer ?
0: Ben bien sûr. Et Warren,
2: tu sais, c'est un enfant de 7 ans, avant qu'il reçoive la balle, il sait déjà qu'est-ce qu'il va faire avec.
0: Eh oui.
2: Vraiment incroyable.
1: Il avait l'instinct du footballeur.
2: L'instinct du football. C'est plus de 30 ans que je fais ça, je n'ai jamais vu un joueur comme lui.
1: Zahir, vous êtes toujours en contact avec Warren aujourd'hui ?
2: Surtout, j'étais au Parc des Princes l'année dernière. Il y a un journaliste, il lui a dit, ton premier coach, il est là, il est venu, il était content, il a pris une photo avec moi et tout. Et la dernière fois aussi, il est venu à Aubervilliers, on était ensemble, il y avait un décès, quelqu'un de sa famille. Et on a resté un bon moment en discutant ensemble. Bon, c'était un jour de mort, on n'a pas le temps de parler du foot. Voilà. Et je suis toujours, surtout en contact avec son papa et sa grand-mère. Surtout la grand-mère, je vous dis, j'ai jamais vu une grand-mère comme elle. Elle s'appelle Ghislaine. Qu'est-ce qu'elle a fait pour Warren? Incroyable.
1: Et ben,
2: tous les tournois, elle est avec nous.
1: Vous êtes également éducateur pour les enfants. Comment vous vous servez de l'image de Warren aujourd'hui pour leur transmettre le bon chemin, le bon modèle à suivre à ces jeunes ?
2: Surtout, je vous dis la vérité, moi, je me base sur la discipline. Je donne toujours l'exemple de Warren. Et je leur dis, Warren, il est là, il écoute, il fait le travail. Deux fois, quand je prépare un entraînement, comme exemple, je prends Warren. Je prends Warren, vient, on fait l'exercice ensemble, et les autres, ils suivent derrière. Et ça, Warren, il comprend très vite. Il comprend plus vite que les autres.
1: Merci.
2: Vraiment.
1: Merci beaucoup, Zahir Rally, entraîneur du FCM Aubervilliers, ancien entraîneur de notre champion parisien Warren Zahir Emery.
0: On espère que Warren Zahir Emery va jouer ce soir, hein, j'imagine, vous aussi, de votre côté, mon cher Zahir. Et comment vous le sentez? Comment vous allez le vivre? Comment vous allez la vivre, cette finale, vous?
2: Là, déjà, j'ai les chairs de poule, là, déjà, avant le match, là, mais là, je sens qu'ils vont faire un doublé, j'espère. Hein.
0: Ah, génial.
2: Voilà, là, au début, on va dire 50-50. Hein,
1: vous regardez le match avec tous les jeunes ce soir?
2: Tous les jeunes, parce que là, à Aubervilliers, ils vont le mettre sur un écran géant sur le square Stalingrad.
0: Génial.
2: Le square Stalingrad, on va le regarder tous ensemble, avec les familles et tout ça.
1: Votre pronostic, Zahir, pour conclure?
2: Moi, je dirais 2-1 pour Paris.
1: Eh bien, c'est bien noté. Merci, Zahir.
2: Je vous en prie.
1: Et bon match ce soir, bonne finale.
0: Bonne finale, merci Zahir. Premier entraîneur de Warren Zahir Emery au FCM Aubervilliers, un beau club, hein, 900 adhérents qui jouent en National 3. C'est un super club avec des belles valeurs et un beau sens du partage, le partage justement de cet amour du Paris Saint-Germain. C'est ce qu'on va vous offrir nous tout au long de la journée. Merci Valentine.
1: Merci Miguel.
0: C'est un plaisir d'être avec vous. On écoutera les supporters dans quelques instants pour prolonger comme ça cette montée en température jusqu'à la finale 18h. On sera en direct du Parc des Princes. Je serai avec vous à partir de 14h en bord pelouse, bien évidemment, où me rejoindra Pia pour vous faire vivre toute la journée cette exceptionnelle finale et cette deuxième étoile qui nous tend les bras. Et tout de suite, c'est Louis Capaldi sur votre radio locale, ici Paris, Île-de-France.
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0: Oh, la voix qu'il a, j'aimerais avoir la même voix, mais tous les rêves ne sont pas réalisables. 8h53, vous êtes bien sur votre radio, ici par Île-de-France. On est bien. Je regardais la carte du trafic. Vous savez quoi? On va faire un petit point parce que je vois à l'instant un accident qui m'est annoncé, survenu il y a moins de 10 minutes à hauteur de Bondy sur la N3. Il n'y a aucune difficulté à déplorer. Donc à l'instant, cet accident, important de vous le préciser si vous êtes dans l'Est francilien, dans le sens Provence-Paris vers l'A3, donc sur la N3. Un accident vient de se produire là, il y a moins de 10 minutes. C'est la seule difficulté à éviter si vous le pouvez. Sinon, ça roule très bien. Il n'y a pas de problème. N'oubliez pas, bien sûr, que ce sera beaucoup plus compliqué, hein, à partir du début d'après-midi autour du Parc des Princes, puisque les portes ouvriront au public à partir de 14h pour l'avant-match avec un immense concert. On y sera sur place pour vous faire vivre cet avant-match, bien évidemment, au bord de la pelouse du Parc des Princes, et puis du monde aussi en fin de journée du côté du Stade de France pour le concert d'Aya Nakamura. 8h54, les supporters du Paris Saint-Germain sont à Budapest, sont en Île-de-France, seront dans les fan zones aujourd'hui. Des supporters qui, pour certains, aurait vendu un rein pour aller vivre ce match, cette finale à Budapest. C'est le cas d'Alain, écoutez.
1: Moi, je vends un rein s'il le faut. Quoi qu'il arrive, même si je dois vendre quelque chose de chez moi, je vends, mais je vais au match du PSG. Le PSG, pour moi, c'est ma passion, c'est toute ma vie. Depuis l'âge de 4 ans, je suis supporter du PSG grâce à mon papa. Pour moi, c'est impossible de ne pas être là. Et l'année prochaine, je vais prendre mon billet d'avion bientôt pour aller à Madrid. Je vais réserver déjà l'hébergement, le billet d'avion, parce qu'on sera à Madrid l'année prochaine à la finale de la Ligue des Champions.
0: Voilà, Alain, qui aurait vendu un rein. On pense à celles et ceux qui, effectivement, ont cassé la tirelire pour s'offrir cette finale. Pour vous qui n'avez pas pu être à Budapest, vous serez avec nous, bien sûr, sur ici par Île-de-France, sur l'antenne d'ici par Île-de-France, pour vivre ce match. Le Paris Saint-Germain qui suscite comme ça des actes complètement fous de ses supporters, mais un PSG qui n'a pas toujours été aussi populaire à l'extrême, comme nous le rappelle fort justement Emma Sarango.
2: D'abord, il a fallu reconquérir un public certes fidèle, mais maintes fois déçu, comme se souvient Warren Zaïre-Emery, professionnel depuis 4 saisons avec le PSG.

0: Moi, j'ai connu des moments où il y avait des sifflets. Aujourd'hui, même quand on perd, les gens, ils sont derrière nous, ils nous poussent.
1: Puis, il a fallu devenir incontournable pour les non-parisiens qui aiment le football et le beau jeu, ne peut s'empêcher de regarder le PSG. Reconnaît même le Marseillais de cœur, le milieu de terrain Valentin Rongier.
2: Tout le monde est unanime là-dessus pour dire qu'ils vont rentrer dans le panthéon des meilleures équipes de l'histoire. Mais au-delà de ça, cette équipe, elle dégage de la sympathie également.
1: C'est vrai, et là encore, c'était calculé, selon Ludovic Lestrelin, sociologue spécialiste du supporterisme à l'université de Caen.
3: Son image est bien meilleure qu'il y a encore 3-4 ans, quand il y avait notamment Neymar, Messi et Mbappé, c'est-à-dire que le Paris Saint-Germain était sur une politique de star, très tournée vers une stratégie commerciale à l'international.
1: Avec encore un atout joué par le PSG, celui de la formation française.
3: Désiré Doué, Barcola ou Dembélé également, qui en plus vont aussi évoluer sous le maillot de l'équipe de France.
1: Et c'est loin d'être un détail, à 10 jours du coup d'envoi de la Coupe du Monde.
4: Emma Sarango, donc, avec tout le dispositif exceptionnel d'ici Paris-Île-de-France, va nous faire vivre cette journée de finale jusqu'à au moins 22h et on l'espère une nouvelle étoile. Tiens, à propos d'étoiles, dans un instant, un coup d'œil à celle de l'horoscope.
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4: 8h58, avant de décrocher la deuxième étoile, voyons ce qu'il en est pour l'horoscope avec Catherine Viguet. Cette journée s'annonce comment ? Respirable ou pas ?
11: Le climat devient plus respirable. Bélier, la perspective de passer un bon week-end est assurée. Il y a du dépaysement dans l'air.
12: Taureau, vous partagez des moments d'intimité avec une personne et vous comptez aussi votre argent.
13: Gémeaux, vous revendiquez votre besoin d'indépendance, vous avez soif de liberté.
14: Cancer, vous aurez besoin de faire le clair dans votre esprit autour de vous et chez vous.
15: Lion, superbe journée. Elle sera un peu le bilan de votre semaine, difficile, mais au final, pleine d'espoir.
16: Vierge, ce n'est pas dans votre nature de vous illusionner, mais il ne faut pas non plus tout voir en noir.
17: Balance, très belle journée, avec des paroles qui portent leurs fruits et un voyage aussi.
18: Scorpion, vous êtes moins exposé, vous n'allez pas forcément souffler, mais vous allez respirer un peu mieux.
19: Sagittaire, une personne vous invite à vous ressourcer. Vous aurez en tout cas besoin de solitude.
5: Verseau, voilà une journée faite pour vous. Vous allez pouvoir décompresser et vous détendre.
3: Poisson, le week-end est là et si les autres se reposent, pas vous. Un travail vous demande de la concentration.
7: Et pour nous tous, partons à la conquête de ceux que l'on aime plus que tout.
4: Merci beaucoup Catherine et décrochons la deuxième étoile. Voilà.
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4: Une très belle journée spéciale, 100% Paris-Saint-Germain sur votre radio locale avec Christopher qui va prendre le relais.
12: Bonjour Miguel.
4: Bonjour, ça va ?
12: En pleine forme, on va poursuivre cette matinée, on ira partout à Évry, nous partirons en Seine-Saint-Denis, on vous donnera toutes les adresses également pour suivre cette rencontre PSG-Arsenal avec toutes les diffusions publiques, les fanzones, et puis les restrictions de circulation également, il y en aura pas mal dans les capitales, bref, et puis on vous attend au standard 01 42 30 10 10. Dites-nous comment vous allez vivre cette finale.
4: Bien sûr. Et moi je vous retrouve, je le dis, à tout à l'heure à 14h en direct du Parc des Princes pour le warm-up.
12: À tout à l'heure Miguel, donc à 14h. Vous écoutez votre radio locale, bonjour à tous, il est 9h. 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Bonjour Valentin Bertrand.
6: Bonjour Christopher, bonjour à tous.
12: Le Paris Saint-Germain peut entrer aujourd'hui dans la légende.
6: Deuxième grande finale de Ligue des Champions, ne se lasse pas de le dire. En 2 ans pour les Parisiens, champions d'Europe en titre, ils défient ce soir les Anglais d'Arsenal. Et signe que la pression monte, les supporters deviennent un petit peu superstitieux. Yanis, à lui, son rituel synonyme normalement de victoire pour Paris.
1: J'ai une superstition sur les déplacements. Là, en 2023-2024, on va à Milan, je pars avec ma copine et on perd. Et Dortmund, elle me dit, ramène-moi un souvenir. Et j'achète une paire de chaussettes du Borussia avant le match. Et là, on se qualifie. Et à Sociedad, j'y vais, j'achète des chaussettes, on se qualifie. Barcelone, j'achète des chaussettes, on se qualifie. Dortmund, là-bas, c'est 1er mai. tous les magasins dans la ville sont fermés, etc. Je peux pas lui acheter, on perd. Et la saison d'après, donc la saison dernière, c'est Liverpool. J'achète les chaussettes, on gagne. Aston Villa, je suis débordé de taf, j'arrive au dernier moment, j'oublie les chaussettes, on perd. Et la demi-finale, Arsenal, j'arrive au dernier moment avant le match, je me dis, je suis obligé d'acheter les chaussettes, j'achète, on gagne. Et après, j'ai acheté plein de goodies et tout pour la finale et on a gagné. Donc ouais, la superstition, c'est d'acheter, lui acheter un mug, des trucs comme ça avant le match. Non, pas encore, je vais le faire demain matin.
12: Et on espère que Yanis va tenir promesse, acheter donc cette paire de chaussettes, des drapeaux, des maillots aussi de sortie dans les rues de Budapest où l'on vous retrouve en direct, Romain Bédouc. Bonjour Romain.
8: Bonjour Valentin, bonjour à tous.
12: À 9h maintenant du coup d'envoi, vous êtes dans la fan zone qui va accueillir les supporters parisiens et qui commence gentiment à s'animer.
8: Et oui, je suis au MTK Sports Park. C'est une zone avec énormément de stades de foot et une grande étendue d'herbe sur laquelle 14 000 supporters du Paris Saint-Germain viendront pendant toute cette journée. Dans cette fan zone, il va y avoir des animations. Vous entendez peut-être un DJ qui a déjà pris sa place sur la grande scène avec un écran et tous les buts du Paris Saint-Germain qui sont retransmis dans cet écran, les buts du PSG en Ligue des Champions. Il y a des foot trucks, il y a des bons endroits pour acheter des maillots, il y a des stands avec du maquillage, aussi une gaming zone pour jouer aux jeux vidéo s'ils le veulent. Bref, ça va être un lieu de rassemblement aujourd'hui de 9h, là ça a ouvert jusqu'à 15h. À 15h, les supporters vont gentiment aller vers le stade, la Puskás Arena, qui est juste en face de nous. Il y a à peu près 10 minutes de marche, mais on voit le stade tout du long sur le chemin. Et puis après, les supporters se prépareront pour la rencontre. Et en cas de victoire, et même en cas de défaite d'ailleurs, la fan zone restera ouverte pour revenir célébrer au cas où il y a cette victoire en Ligue des Champions pour le Paris Saint-Germain. Ça va être un moment de fête, il va y avoir plein d'invités, des anciens joueurs, des personnalités du Paris Saint-Germain et tous les supporters du PSG vont s'unir telle une famille avant d'aller au stade pour voir ce match face à Arsenal.
12: Et donc fanzone qui va dans tous les cas rester animé, Romain Bédouc, puisque si je ne dis pas de bêtises, 3000 supporters sont à Budapest sans billets pour ce match et vont donc le vivre comme nous sur écran géant, mais avec la ferveur de cette capitale hongroise. Côté vestiaire, l'heure est à la concentration également.
20: Les Parisiens savent qu'ils ont rendez-vous avec leur histoire et pour Désiré Doué, cette dernière ligne droite doit aussi servir à savourer le chemin parcouru.
21: Personnellement, on sait que c'est quelque chose de magnifique, mais voilà, on s'en est donné les moyens. J'espère que les gens aussi se rendent compte que c'est vraiment bien ce qu'on fait. On essaye de donner à chaque fois le meilleur sur le terrain pour nos supporters, pour ce club et aussi pour le football français. Après voilà, on a cette finale à jouer. On verra ce qui va se passer, on ne s'avance pas. Mais en tout cas, on a envie de gagner cette Ligue des Champions encore une fois. C'est quelque chose qui est très compliqué. Quand tu la gagnes une fois, c'est magnifique. Mais le fait de la gagner deux fois, c'est démontrer de la constance, de la régularité dans son jeu au plus haut niveau. Et les équipes, quand on gagne, après, elles nous attendent. Et si on arrive à la remporter encore cette saison, ce serait magnifique.
12: Magnifique, il a bien raison, Désiré Doué, notre attaquant parisien. Un coup d'œil dans le rétro, ça ne fait pas de mal, n'est-ce pas, Bruno Salomon?
22: Bonjour.
12: Bonjour. Vous êtes sur ici Paris-Île-de-France, la voix du Paris Saint-Germain depuis 18 ans. Et pour la première fois, Bruno, vous allez donc commenter une finale de Ligue des Champions à 18h et non plus à 21h comme c'est l'usage. Cet horaire avancé, Bruno, est-ce que ça peut changer quelque chose pour les joueurs sur le terrain?
22: Ouais, alors comme me l'a confié un Valentin, un proche du groupe parisien, ce n'est pas 3 heures de différence qui change une programmation de préparation de match pour une équipe. Le petit déjeuner est prévu là, maintenant. Ça va être l'heure des pains au chocolat, peut-être pas plus light, peut-être pour nos joueurs, pour le Paris Saint-Germain. Il n'y a pas de rituel, en tout cas au Paris Saint-Germain, de balade d'avant match. Vous savez, quelquefois les équipes aiment bien sortir de l'hôtel pour aller se balader. Non, là rien. Il y a des discussions prévues avec le coach, des petits soins, et puis tout le monde va rentrer dans sa bulle peu à peu. Un rendez-vous, un meeting vidéo est prévu à 11h pour l'équipe du Paris Saint-Germain dans cette montée en température, dans cette montée en puissance vers la finale. Le repas, lui, comme d'habitude, c'est à 13h. Ensuite, petite sieste, puis l'équipe participera un dernier temps à la causerie de Luis Enrique qui va motiver ses troupes pour trouver les bons mots, pour motiver ses joueurs pour aller chercher cette deuxième étoile. Puis à 16h15, le PSG va prendre la direction de la Puskás Arena pour se plonger définitivement dans cette finale. salle où le groupe de Luis Enrique, qui a préparé vraiment sereinement l'événement, est attendu pour rentrer dans la légende, remporter cette deuxième étoile consécutive. Et donc, bah, ce serait la seule fois, il n'y a qu'un club qui l'a fait au 21e siècle, c'est le Real Madrid. On espère que ce sera aussi le PSG.
20: Ah oui, on espère. Merci Bruno Salomon, en direct de Budapest. Vous allez donc nous faire vivre cette rencontre, coup d'envoi à 18h en compagnie d'Éric Rabessandratana, l'ancien capitaine du Paris Saint-Germain. On peut vous entendre, mais aussi vous regarder sur notre chaîne YouTube 100% PSG, ici Paris-Île-de-France.
0: Que vous pouvez d'ailleurs liker. À 1500 km de Budapest, toute la région va aussi vibrer avec le Paris Saint-Germain.
20: 8000 supporters attendus à Saint-Germain-en-Laye, dans les Yvelines. 4000 à Épinay-sur-Seine, en Seine-Saint-Denis. On est à cette heure-ci en plein montage de la fan zone. Décision du maire, Éric Chevreau. Il n'a pas cédé aux craintes de débordement, convaincu d'avoir connu l'année dernière un moment magique.
2: Faut oser, faut le faire. Je pense que les jeunes, dès l'instant qu'on leur donne, je dirais, du beau, ils conservent le beau. Dès l'instant qu'on leur donne le fait de pouvoir se rassembler à un endroit pour fêter, ou pas, mais surtout pour fêter, je dirais, une victoire, eh bien, je crois que ça se passe toujours très bien. Faut pas avoir, je dirais, peur d'organiser telle ou telle manifestation. Il faut faire confiance aux gens, il faut faire confiance au public qui va venir. Il faut faire confiance, effectivement, aux services qui ont mis en œuvre, effectivement, cette fan zone à Épinay-sur-Seine ou ailleurs. Voilà. C'est surtout de se dire, on se rassemble et surtout, on essaie de faire un événement familial. Il faut penser aux familles. Et dès l'instant que l'on arrive à ramener des familles, et c'est pour ça que vous mettez des food trucks avec des barbes à papa, avec des glaces, avec effectivement des points d'eau, de l'eau, eh bien les parents vont venir. Et dès l'instant qu'il y a des parents, eh bien je pense que c'est bien d'avoir cette ambiance familiale.
20: Et entrée libre dans cette fan zone d'Épinay-sur-Seine à partir de 17h.
0: À Paris, cette rencontre va se dérouler sous haute surveillance.
20: Le ministère de l'Intérieur redoute des débordements. Un important dispositif policier est donc mis en place, Coralie Moreau.
9: 8000 policiers et gendarmes, 2500 pompiers de Paris, aidés de la protection civile, sont déployés dans l'agglomération parisienne. Un dispositif exceptionnel lié au risque terroriste élevé et aux nombreux événements prévus dans la capitale, plusieurs gros concerts et la retransmission du match au Parc des Princes. Ce que craignent également les autorités, ce sont les rassemblements et les risques de débordement. Les lieux habituels, comme les Champs-Élysées, sont particulièrement surveillés avec un périmètre de protection. Les magasins baissent le rideau dès 17h, la circulation est interdite, l'avenue sera accessible pour célébrer le PSG en cas de victoire, mais avec un système de filtrage, armes, artifices, alcool sont interdits. Des drones vont également survoler la capitale et la région parisienne. La préfecture de police a prévu un dispositif très rapide pour une intervention dès le moindre incident détecté. La consigne est celle de la fermeté. Le parquet de Paris double la permanence avec 7 magistrats. Il s'attend à 400 gardes à vue et prévoit d'ores et déjà des audiences de comparution immédiate supplémentaires.
20: Les restrictions qui entraînent la fermeture progressive de 12 stations de métro le long et à proximité des Champs-Élysées dès 17h. La ligne 1 circule, mais sans marquer l'arrêt entre Porte-Maillot et Palais-Royal Musée du Louvre. À noter aussi la fermeture de 2 stations importantes, Charles de Gaulle Étoile et la Concorde. Et pour acheminer les supporters, la RATP renforce ce soir la circulation des lignes 9 et 10 qui desservent le Parc des Princes où cette finale est retransmise. Et avant de poursuivre cette journée spéciale, on retourne une dernière fois à Budapest, capitale hongroise, saturée de supporters anglais et français, maillot sur les épaules, Marie Boéda.
23: Une visite au Parlement, une balade sur les bords du Danube, mais pour le reste, Adam préfère jouer au paparazzi.
24: On fait du repérage un peu pour savoir où est l'hôtel des joueurs. On pense avoir vu aussi l'hôtel de Nasser El Khelaifi. On a essayé aussi de chercher aussi des anciens joueurs, comme Matuidi, Jérémy Ménez, etc. On n'en a pas trouvé, mais c'était un bon moment.
23: Virgile porte le t-shirt de la finale de l'année dernière. L'important, c'est de ramener des souvenirs, mais pas n'importe lesquels, ceux des boutiques éphémères du PSG.
25: Là, j'ai acheté des écharpes pour des amis, des écharpes pour moi et un t-shirt avec les deux équipes, la coupe et la ville, pour bien s'en souvenir de ce match.
23: Et les touristes ne ravient pas uniquement les vendeurs de produits dérivés. Pour cette commerçante, l'ambiance est excellente ces derniers jours. Beaucoup de touristes achètent de l'eau, du vin, plus de clients, plus d'argent. Donc c'est bien, sourit-elle. Elle a décidé d'ouvrir plus longtemps son épicerie le soir après minuit. Mais ce monde, ce n'est pas du goût d'Esther, jeune dentiste. On fuit le centre-ville, dit-elle en ce moment, car on n'est pas supportrice de football. Ça fourmille trop trop dans la ville. Aujourd'hui, elle restera le plus possible chez elle, puisque rien que pour les Français, 20 000 supporters sont attendus avant le coup d'envoi.
20: Marie Boéda, Budapest, que l'on va retrouver, vous l'avez compris, avec toutes les équipes d'ici Paris-Île-de-France mobilisées pour vivre cette grande finale. On continue avec une matinée spéciale en votre compagnie, Christopher, jusqu'à midi. Et puis, dès 14h, Miguel de Rennes sur la pelouse du Parc des Princes pour un avant-match spécial, avant bien sûr la rencontre. Et puis, on espère les célébrations dans la foulée.
0: Étoile.
20: Vous avez compris, donc une journée à vivre ici, sur votre radio, ici Paris-Île-de-France. La météo, Christopher, encore une journée chaude. Et on le rappelle, 4 départements franciliens, toujours en vigilance orange canicule.
0: On va dépasser les 30 degrés comme ces derniers jours. Un petit peu moins, on perd quelques degrés. Hein. 32-33, c'est ce que nous annonce Météo France pour votre samedi après-midi. Attention à la dégradation orageuse également qui pourrait nous concerner en fin de soirée, peut-être durant la nuit prochaine. On va vous tenir au courant parce que automatiquement les orages, ça évolue au cours de la journée. Hein. Donc on verra ce que nous annonce Météo France au cours de ce samedi qui sera dans tous les cas ensoleillé durant une grande partie de la journée avec donc des températures qui sont déjà très chaudes à 9h11. On dépasse largement les 25-26 degrés sur de nombreuses communes. L'infotrafic en temps réel pour vous accompagner sur les routes de la région. Attention des accidents en ce samedi matin, notamment sur la RN3 à hauteur de Bondy, deux véhicules impliqués en direction de Paris. Ça occasionne des ralentissements, tout comme sur la 86 à hauteur de Maison-Alfort. Vous avez dans le sens intérieur une collision également entre deux véhicules. 7 km de ralentissement actuellement. Si vous êtes témoin de perturbation, appelez-nous 01 42 30 10 10.
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0: Allez Paris, 9h12, voici le groupe Indochine, l'aventurier sur votre radio locale ici Paris-Île-de-France qui plus que jamais est la radio des supporters du PSG.

0: Bon Indochine en ce samedi 30 mai. Soyez les bienvenus, vous écoutez votre radio locale ici par Île-de-France.
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0: PSG Arsenal ce soir à partir de 18h, une seconde finale de Ligue des Champions pour le PSG. Depuis 18 ans, votre radio locale ici par Île-de-France vous fait vivre tous les matchs du Paris Saint-Germain. Et ce match ce soir est un match tout à fait exceptionnel. Un an après notre titre européen, on remet ça à Budapest ce soir. Toute l'équipe d'ici par Île-de-France est mobilisée pour vous faire vivre cette journée exceptionnelle. À partir de 14h, nous serons en direct du Parc des Princes avec Miguel de Rennes, le Parc des Princes qui est la fan zone officielle du PSG. 48 000 spectateurs, supporters du PSG regarderont le match sur écran géant. Et vous, peut-être que vous serez au parc, mais peut-être que vous serez dans un bar, dans un resto, sur un bon canapé à la maison. Dites-nous ce matin comment vous allez vivre cette finale de Ligue des Champions. 01 42 30 10 10. On sera avec vous également du côté de Budapest tout à l'heure avec Romain Bédouc entre 10h et 11h, puisque Romain est dans la fan zone, mais à Budapest, où l'ambiance monte également en ce moment. Les joueurs du Paris Saint-Germain prennent leur petit déj là à 9h15. Bonjour Luigi.
3: Bonjour.
0: Bienvenue à vous, fan du Paris Saint-Germain depuis combien d'années, Luigi ?
3: Oh là, depuis plus de 50 ans. J'ai 67 ans. J'ai vu le parc construire avec mon paternel et mon premier match, c'était un tournoi de Paris. Ça date de 1975.
0: Ah, c'est ce qu'on appelle un fidèle des fidèles, hein, un vieux de la vieille.
3: Ouais, fidèle, ouais, ouais.
0: Ce soir,
3: un vieux de la vieille. Ouais.
0: Ce soir, PSG Arsenal, ça se passe où pour vous, Luigi ?
3: Moi, dans un bar, dans le 11e, grand bar, grosse ambiance de supporters.
0: Alors attendez, Luigi, ouais. dans le 11e, il y a une adresse incontournable, c'est chez Kiki. Est-ce que vous serez chez Kiki ?
3: Oui, bah, c'est là.
0: Ah bah voilà.
3: Oui, c'est là. Voilà.
0: Le bar des supporters du PSG.
3: Là, je sais que tout à l'heure, je vais me préparer, je vais descendre parce que je vais emmener mes grandes voiles, mes bâches, parce que je dessine des bâches. C'est moi qui fais la déco chez Kiki.
0: Voilà. Donc si vous passez chez Kiki ce soir dans le 11e, si vous passez chez Kiki dans le 11e pour vivre le match PSG Arsenal, vous verrez les grandes banderoles signées par Luigi, fidèle supporter du PSG. Luigi, on se fait un aller Paris ?
3: Allez Paris !
0: Et rendez-vous ce soir. Un petit prono, Luigi, parce qu'on a plein de pronos depuis hier.
3: Un petit prono. Ouais, alors moi, 3-0, je pense. Ouais. 3-0 pour Paris.
0: Oui. Non, mais Arsenal, on les laissera pas marquer ce soir.
3: Le back-to-back, ce serait énorme. Parce que ce qu'il faut savoir, c'est que les gens oublient de dire, c'est que depuis sa création 1970, le club, si on la gagne ce soir, aura 3 Coupes d'Europe.
0: Bah oui,
3: parce que tout le monde parle.
0: C'était il y a 30 ans.
3: C'était en 96.
0: 96, c'était la Coupe des Coupes.
3: Oui.
0: Coupe de vainqueur de Coupe en 96. Le 8 mai 1996, pour celles qui avaient noté la date sur le calendrier. Et effectivement, 30 ans plus tard, on joue une nouvelle finale de Ligue des Champions que vous allez pouvoir suivre, bien sûr, sur votre radio locale ici par Île-de-France. Luigi, merci d'avoir été avec nous. Bon courage pour les banderoles. Et donc, Luigi sera chez Kiki dans le 11e, bar des supporters du PSG. Et où serez-vous ce soir pour vivre ce match ? Connectez bien sûr sur votre radio locale avec les commentaires de Bruno Salomon, mais peut-être en famille, avec les amis, avec les potes. Vous nous le dites, 01 42 30 10 10. Même numéro à composer si vous êtes au témoin de perturbations sur les routes. Nous avons un accident toujours pas dégagé. Attention sur la RN3. Deux véhicules impliqués à 9h18, toujours pas dégagé sur la voie de droite et bande d'arrêt d'urgence. Et c'est en direction de Paris. Et puis pas mal de restrictions au niveau des transports ce soir. La ligne 1 ne marquera pas d'arrêt entre la Porte Maillot et Palais Royal à partir de 17h. Et puis les lignes 9 et 10 seront renforcées ce soir, puisque bien sûr avec la fan zone au Parc des Princes, et ben il y aura besoin de transports en commun. Et puis éviter de toute façon le centre de Paris en voiture. Inutile d'y aller parce que autour du parc, le centre, l'hypercentre, les Champs-Élysées, tout ça sera bien sûr bouclé ce soir.
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0: On s'écoute Dalida et on part du côté d'Aubervilliers où il y aura une grosse, grosse fête ce soir avec la diffusion au parc Stalingrad d'Aubervilliers. Bienvenue à tous, c'est ici Paris-Île-de-France, 9h20.

0: Ici Paris de France, la radio des supporters du PSG, Dalida, Bessamé Mucho. Et croyez-moi, si nous remportons la Ligue des Champions ce soir, elle va être couverte de bisous, hein, cette Ligue des Champions qui fait 74 cm de haut, 7,5 kg. Et naturellement, quand on la remporte, on la tient par ses deux grandes oreilles, puisqu'on l'appelle, hein, la coupe aux grandes oreilles. Et puis on lui fait des bisous, on lui fait des câlins, cette Ligue des Champions. Deuxième étoile, on l'attend, PSG Arsenal ce soir à partir de 18h et nous partons à 9h22 à Aubervilliers, la ville dans laquelle Warren Zaïre-Emery a mis ses premiers buts puisque il a joué de longues années au club d'Aubervilliers, où il y aura une belle fan zone ce soir au parc Stalingrad. Bonjour Jude Joseph.
1: Bonjour.
0: Bienvenue à vous, vous êtes éducateur sportif et naturellement la ville d'Aubervilliers se mobilise ce soir pour cette finale de Ligue des Champions avec la diffusion sur écran géant ce soir à partir de 18h.
1: Tout à fait.
0: Au parc Stalingrad, racontez-nous un petit peu où on en est dans les préparatifs, comment ça se présente cette retransmission gratuite.
1: Eh bien, cette retransmission, ben, on ne pouvait pas laisser passer un moment aussi important avec l'enfant de la ville, Warren, et du coup, tous les éducateurs de la ville, avec le support bien sûr du service des sports, la mairie, on a déjà tout préparé depuis hier après-midi, les festivités. Donc il y a l'écran qui est installé, qui sera installé au Square Stalingrad, afin que les adultes puissent apprécier ce moment. Nous, les éducateurs, on va installer tout plein d'activités sportives autour de ça. Donc on aura deux structures de foot, bien sûr, on aura un grand trampoline, on aura du tir à l'arc, on aura du basket, des trottinettes. Donc on va mettre tout plein d'activités autour du sport. Il y aura d'autres aussi, mais concernant le sport, c'est ça que nous on va installer. Donc ça va être une grande fête, en espérant que Warren, son équipe, et l'emporte.
0: Mais bien sûr. Et c'est vrai qu'Aubervilliers, c'est une ville de sport, Jude Joseph, avec beaucoup de jeunes, beaucoup d'enfants qui sont inscrits dans les clubs sportifs de la ville. Et d'ailleurs, on les attend nombreux aujourd'hui au parc Stalingrad, mais également les parents. Vous voulez vraiment que ça soit une fête familiale aujourd'hui, hein?
1: Effectivement. Et ça va être une belle fête.
0: Au parc.
1: En plus, le temps est top.
0: Ouais. Bon, parc Stalingrad, c'est facile d'accès. On a le métro Aimé Césaire qui est pas très loin. Je crois qu'il faut compter quoi, 5-6 minutes pour y aller.
1: 5-6 minutes, oui, pour ceux qui marchent doucement.
0: Bon, c'est une vie sportive.
1: Les gens vont marcher doucement. Oui. Mais oui, c'est ça, 4 minutes.
0: Voilà.
1: Et au pire des cas, selon d'où viennent les gens. Il y a la ligne 7 aussi, 4 chemins.
0: Aussi, voilà. Donc, allez faire un petit tour si vous êtes dans le coin. Et c'est vrai qu'il y a plein de diffusions, notamment en Seine-Saint-Denis. Hein, c'est vraiment l'un des départements où il y a le plus de fan zones. Je pense à Noisy-le-Grand, le jardin Jean Machet. Je pense à la mairie de Bagnolet également, qui a annoncé un rendez-vous Place Salvador à l'Andé. Neuilly-sur-Marne, ça se passe au stade d'athlétisme. Donc là, la Seine-Saint-Denis pleinement mobilisée pour vous faire vivre également ce match avec les voisins, la famille, les amis, les enfants et puis les aînés. Et ça sera le cas aussi au parc Stalingrad d'Aubervilliers. Merci beaucoup, Jude Joseph, d'avoir été avec nous ce matin. Et allez Paris !
1: Et Paris, bonne journée.
0: Bonne journée, Jude Joseph. 01 42 30 10 10. Où allez-vous vivre ce PSG Arsenal ce soir ? Vous nous le dites, vous nous appelez, vous nous envoyez un petit message vocal via WhatsApp. Et comme ça, nous, on vous rappelle, on est ensemble durant toute cette matinée. Journée spéciale. Spécial tout au long de la journée pour faire vivre cette finale et avec, on espère, cette deuxième étoile ce soir pour le Paris Saint-Germain.
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0: Bon week-end, belle matinée à l'écoute d'Issé par Île-de-France avec Gauvin Serres. Voici Silence Radio à 9h26. Merci.

0: Gauvin Serre, Silence Radio. Vous écoutez votre radio locale ici par Île-de-France, la radio des supporters du PSG. Journée spéciale avec à partir de 14h Miguel de Rennes qui sera au Parc des Princes avec 48 000 supporters du PSG qui vont vivre cette finale avec les écrans géants au parc. Ça c'est vraiment top. Bon, toutes les places sont parties rapidement. Et puis à partir de 17h l'avant-match avec Pierre Clément et puis 18h pétante le coup d'envoi de ce PSG Arsenal qui naturellement provoque des restrictions de circulation. Je vous rappelle qu'au niveau du métro, la ligne 1 ne marquera pas d'arrêt entre la Porte Maillot et Palais Royal à partir de 17h. Tout le secteur des Champs-Élysées sera bouclé. Donc automatiquement au niveau des transports, ça a des répercussions. Vous avez la station Kléber-Boissière qui sera fermée aussi à partir de 19h30. Ça, c'est pour la ligne 6. Et puis voilà, tout le centre de Paris. Au niveau du périph' également, notez que la circulation sera interdite à partir de 17h jusqu'à demain matin 5h sur les bretelles de sortie intérieure et extérieure au niveau de la Porte Maillot et de la Porte Dauphine. Voilà, donc ça c'est secteur Parc des Princes également, secteur à éviter forcément avec les voitures en fin d'après-midi. Actuellement, nous avons en termes de ralentissement 5 km, donc ça roule bien à 9h30. Attention, un accident toujours pas dégagé sur l'A86 intérieure autour de Maison Alfort. C'est dans le sens intérieur, soyez prudents, 0 1 42 30 10 10 si vous êtes témoin d'autres perturbations.
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0: Avec toutes les adresses pour revivre cette finale de Ligue des Champions partout en Île-de-France. Des diffusions en public, des écrans géants en Essonne par exemple. Du côté d'Evry, vous avez Place de la Commune, un écran géant qui sera installé par l'association Aimons-nous Vivants, en collaboration avec la maison de quartier des Honnêtes Épinettes. Vous avez une autre maison de quartier également à Evry qui fait beaucoup de choses tout au long de l'année. C'est la maison de quartier du Chantier du Coq qui vous propose également un rendez-vous 100% supporter au gymnase Descartes avec une diffusion sur écran géant que vous organisez. Roland Gnocca, bonjour.
3: Bonjour.
0: Bienvenue à vous, vous êtes le directeur de la maison de quartier du chantier du Coq et ce soir, ça sera la fête avec les petits, les moyens et les grands. Vous attendez toutes les familles, hein ?
3: Oui, c'est ça, tout à fait. La ville a souhaité répondre un petit peu à une demande un petit peu des habitants de pouvoir partager tous ensemble justement ce moment festif de diffusion de match de la finale de Ligue des Champions. Et puis c'est vrai que ça va être un moment assez intéressant, intergénérationnel justement, où un partage autour de la passion du sport pour les supporters du PSG.
0: Bien sûr, et ce qui est important de dire, c'est que contrairement aux diffusions dans les bars ou en extérieur, où souvent il faut rester debout, vous faites vraiment le maximum pour que notamment les aînés, les femmes enceintes, les personnes qui à mobilité réduite puissent vivre et partager cette fête dans les meilleures conditions, Roland.
3: Oui, c'est vrai que là on les accueille dans un gymnase, effectivement, avec les conditions climatiques, on fait aussi très attention justement à l'hydratation, on fait aussi très attention à mettre un système de ventilation et effectivement que tout le monde puisse être accueilli dans les meilleures conditions possibles pour pouvoir justement profiter de la diffusion de ce match.
0: Donc le match débute à 18h, mais vous attendez les habitants à Évry à partir de 17h histoire de faire monter un petit peu la pression, j'imagine.
3: Oui, c'est ça. En plus, on avait prévu aussi dans la journée des animations dans un autre cadre. Mais effectivement, on les attend à partir de 17h au niveau du gymnase pour pouvoir justement partager ensemble le début des festivités.
0: Et on le sait, à Évry, Roland, dès qu'il y a un événement, la population, les habitants se mobilisent. Dès qu'on peut faire la fête à Évry, on fait la fête. Et c'est vraiment quelque chose qui est vraiment symptomatique d'Évry.
3: Oui, tout à fait. La ville, justement, est représentée par Monsieur le maire, justement, mais aussi beaucoup en avant, beaucoup d'actions en direction de nos habitants et qu'ils puissent profiter véritablement de nombreuses actions tout au long de l'année, que ce soit culturelle, sportive ou autre. En tout cas, effectivement, on a cette culture au niveau de la collectivité.
0: Bon, en tout cas, bravo. Et un grand, grand bonjour aussi à tous les bénévoles, bien sûr, qui se mobilisent et qui participent et qui font vivre, d'ailleurs, votre maison de quartier tout au long de l'année, Roland, parce que je sais que vous faites beaucoup de choses, donc bravo pour ce que vous faites, et puis rendez-vous ce soir au gymnase Descartes à Évry aussi, parce qu'on va vivre la finale de la Ligue des Champions au PSG Arsenal partout en Ile-de-France, dans des gymnases, dans des bars, dans des restos, et puis à la maison également, si vous préférez le sofa, le canapé, 01 42 30 10 10, vous nous appelez, vous nous le dites, et Roland, je vous souhaite une très très belle journée, et puis allez Paris.
3: Merci beaucoup à vous. Allez, Paris.
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0: Voici Véronique Sanson sur votre radio locale. Ici, Paris-Île-de-France, la radio des supporters du PSG.

0: votre radio locale ici Paris de France amoureuse, Véronique Sanson, c'est votre radio locale, la radio des supporters du PSG, dispositif exceptionnel pour vous faire vivre ce PSG Arsenal. Le match débutera à partir de 18h, horaire un peu différent, puisque d'habitude les finales de Ligue des Champions c'était plutôt à 21h, et dorénavant, puisque c'est la première fois et ça sera le cas maintenant, chaque année, les finales de Champions League se dérouleront à partir de 18h, et cette année c'est notre Paris Saint-Germain qui va disputer cette finale face à Arsenal. Où allez-vous vivre cette finale? Vous nous le dites ce matin, 01 42 30 10 10. Et on part du côté de Troyes. Et vous allez comprendre pourquoi nous partons du côté de Troyes dans l'Aube. Bonjour Abdedine Sébiane.
1: Bonjour, comment allez-vous?
0: Eh ben, ça va très bien, Abdedine. On s'était eu au téléphone il y a quelques mois pour présenter votre association, votre club Upsilon à Châtenay-Malabry, club de foot fauteuil. Et ce n'est pas n'importe quel club, puisque c'est l'un des meilleurs clubs de France, Abdedine, que vous présidez. Et d'ailleurs, si vous êtes à Troyes en ce samedi, c'est parce qu'il y a un gros match que vous allez jouer aujourd'hui.
1: Exactement, et on va le jouer tout à l'heure à 21h. J'irai pas jusqu'à dire que on a déplacé la finale de Ligue des Champions pour notre match, mais presque. Mais personne ne me croirait, et ils auraient bien raison. Oui, on va jouer le classique un peu de notre championnat, Châtenay-Malabry face à Villeneuve-d'Ascq, et c'est un peu le match qui va décider du titre de champion de France 2026.
0: Et chaque année, à la fin du mois de mai, ce match est très très important, et le club de Châtenay-Malabry, donc dans les Hauts-de-Seine, c'est le club de foot fauteuil. Rappelez-nous le palmarès impressionnant de votre club, Abdedine.
1: Alors, on est champion du monde des clubs en titre, on est vice-champion d'Europe 2024, il y aura une Ligue des Champions encore l'année prochaine, et on va essayer d'y faire bonne figure et pourquoi pas de la remporter. On a trois joueurs en équipe de France aussi, équipe de France qui va disputer la Coupe du Monde, qui est double tenante du titre de la Coupe du Monde, la équipe de France de foot fauteuil, et on ira en Argentine en octobre prochain pour défendre notre titre. Et puis pour Châtenay-Malabry, côté club, plusieurs Coupes de France, plusieurs titres de champion de France également, et on va essayer de récupérer ce titre, puisque les tenants du titre de champion de France c'était Villeneuve-d'Ascq l'année dernière pour un petit point. Et cette année, eh ben, ce soir, c'est la revanche à 21h.
0: Et ce qui est bien, c'est que le match a lieu à 21h. Donc, après PSG Arsenal, que vous allez vivre, bien sûr, avec l'ensemble de vos joueurs, mais également avec les autres clubs de foot fauteuil, parce qu'aujourd'hui, Troyes est la capitale française du foot fauteuil, Abdedine.
1: Oui, c'est ça. Notre championnat est un peu particulier. On se regroupe par week-end. Chaque équipe du championnat de France reçoit un week-end. Et à l'issue du championnat et des 10 week-ends, eh bien, tout le monde a joué contre tout le monde en aller-retour. Mais il est de coutume que le dernier week-end, on rassemble toutes les équipes pour que la remise des trophées se fasse. Le champion reçoive le trophée devant ses pairs. Et donc, cette année, c'est à Troyes, dans l'Aube. Et donc, à 18h, toutes les équipes vont se réunir et on va organiser, évidemment, une grande projection de PSG Arsenal, et évidemment on sera tous à peu près tous du côté du club français pour cette finale européenne.
0: Ah bah, de toute façon on compte sur vous, Abdedine, pour convertir tous les autres clubs pour supporter le Paris Saint-Germain ce soir pour cette finale PSG Arsenal. D'ailleurs, un petit prono à 10h-20 là en ce samedi matin, vous nous dites quoi, Abdedine?
1: On sait qu'Arsenal a tendance à faire bégayer l'histoire. Donc si jamais alors on leur souhaite pas, parce que
0: bon, ils vont pas trop faire bégayer ce soir.
1: Si Paris pouvait s'inspirer de ce qu'a fait Barcelone en 2006 face à Arsenal, ce serait super, gagner 2-1.
0: Allez,
1: 2-1, ce serait magnifique.
0: 2-1 pour Abdedine Sébiane, président de l'association Upsilon à Châtenay-Malabry. Retenez bien ce club Upsilon à Châtenay-Malabry dans les Hauts-de-Seine. C'est le meilleur club de foot fauteuil au monde et il faut en parler. Et moi, en tout cas, le matin, le week-end, sur votre radio locale ici par Île-de-France, on met toutes les disciplines sportives à l'honneur. Merci beaucoup Abdedine, bonne chance pour ce soir.
1: Merci à vous.
0: Et allez Paris.
1: Merci beaucoup. Allez Paris.
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0: L'infotrafic en temps réel, 9h43 sur votre radio locale, ici Paris-Île-de-France. En ce samedi matin, 14 km de ralentissement. Et sur l'A86 dans le Val-de-Marne, à hauteur de Maison-Alfort, un accident, toujours pas dégagé, collision entre deux véhicules. Bon, rien de bien méchant, ça roule bien en ce samedi matin, mais soyez prudents. Si vous êtes dans le secteur, tout comme sur le secteur de Bondy, RN3, vous avez une collision entre deux véhicules qui s'est produite également, qui s'est produite en direction de Paris, et donc quelques coups de frein à noter dans le secteur. Il y a des travaux ce week-end sur la ligne C du RER jusqu'à demain 17h. Le trafic est interrompu entre Saint-Martin-des-Tempes et Juvisy, et entre Dourdan-la-Forêt et Juvisy. Des bus de remplacement ont été mis en place. Des travaux également sur une autre branche entre Pont-de-Ringis et Massy-Palaiseau. Là encore, des bus de remplacement ont été mis en place. Et puis tout le secteur centre de Paris à éviter aujourd'hui, en ce samedi en particulier, à partir de la fin d'après-midi, parce que ça sera bouclé autour du Parc des Princes, parce que c'est la plus grande fan zone officielle du PSG, hein, avec 48 000 supporters qui sont attendus ce soir au parc. Et puis secteur des Champs-Élysées, bien sûr, Paris Centre à éviter. Au niveau des transports, notez que sur la ligne 1, pas d'arrêt à partir de 17h entre la Porte Maillot et Palais Royal. En revanche, ce soir, les lignes 9 et 10 seront renforcées, puisque ce sont les lignes qui desservent le Parc des Princes.
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0: On vous attend, les amis, hein, les supporters, allez-y, 01 42 30 10 10. Vous nous dites comment vous allez vivre cette finale PSG-Arsenal. Nous, on vous la fait vivre, bien sûr, en intégralité à partir de 18h avec Bruno Salomon pour les commentaires. Si vous travaillez, tiens, je suis preneur. Si vous allez mettre une oreille sur le smartphone avec les écouteurs depuis la boulangerie, le salon de coiffure, l'hypermarché où vous travaillez, 01 42 30 10 10, vous nous le dites. Et dans un instant, nous serons avec un supporter du PSG, pas comme les autres. Il s'appelle Bart. Et Bart, il a une voiture PSG. Eh oui, une voiture aux couleurs du PSG. Disons-moi le cas. On le retrouve juste après Murrayhead.

Red, One Night in Bangkok. Et ce soir, la nuit, ça va être à Paris. Bien sûr, avec la finale PSG Arsenal, à partir de 18h, dispositif exceptionnel. Je vous donne tous les détails. À partir de 14h, Miguel de Rennes, qui vous a réveillé tout à l'heure entre 7h et 9h, sera au Parc des Princes. Parce que le Parc des Princes, c'est la fan zone officielle du PSG, avec 48 000 supporters du PSG qui ont réussi à avoir leur billet, les chanceux, pour vivre cette finale sur écran géant. À partir de 17h, Pia Clément va vous faire vivre l'avant-match, bien sûr, avec toute la team. Et à partir de 18h, Bruno Salomon, Eric Rabé, Sandra Trana, depuis Budapest, vont vous faire vivre cette finale PSG-Arsenal. Où allez-vous vivre, vous, la finale? 01 42 30 10 10 partout en Île-de-France. Des écrans géants, des fan zones, des animations à Saint-Germain-en-Laye, bien sûr, ville forcément emblématique pour le PSG. C'est le berceau du PSG. Vous avez une soirée gratuite et sans réservation au stade Georges Lefebvre, là où tout a commencé d'ailleurs pour le PSG. Ça va commencer à partir de 15h30 avec un village food truck. On va pouvoir manger, plein d'animations et bien sûr la retransmission du match. Toujours dans les Yvelines, à Trappes, au stade Chanzac. Fan zone pour tout le monde, à Conflans, à Bagnolet dans le 93 également. Vous avez une retransmission au niveau de la place Salvador Allende, d'Huy-sur-Marne au stade d'athlétisme. Ça bouge de partout. D'ailleurs, tout à l'heure, on était au parc Stalingrad d'Aubervilliers, où là aussi, c'est vraiment une fête familiale qui est proposée aux habitants d'Aubervilliers, mais pas que, puisque si vous êtes autour d'Aubervilliers, allez faire un petit tour, puisque au plus, Aubervilliers, c'est la ville de Zahir Emery, et donc forcément, il y a un petit truc en plus du côté d'Aubervilliers. Donc ça sera pour le parc Stalingrad, avec la diffusion du match à partir de 18h. Et puis, si vous êtes dans le 94, oui, allez, j'ai un truc pour vous. Du côté de Saint-Mandé, la finale sera retransmise au stade des Minimes. Voilà, donc il y en a vraiment pour tout le monde. Pas besoin de venir sur Paris. En plus, forcément, il y aura beaucoup de monde sur Paris. Avec les restrictions de transport, ça peut être un peu compliqué. Donc voilà, un peu partout, 95, Goussainville. Je sais qu'il y a aussi une retransmission dans l'un des trois parcs de Goussainville, puisqu'on avait le maire de Goussainville le week-end dernier au téléphone. Et donc voilà, partout en Île-de-France, ça bouge. Et on va vivre, bien sûr, cette finale ensemble sur votre radio locale ici par Île-de-France, avec les commentaires en survolté de Bruno.

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1: Ici Paris Île-de-France, votre radio locale avec Louane, la jeune mariée. Ça fait deux semaines qu'elle s'est mariée. Félicitations à elle. On l'écoute avec Conduire. Tiens, en parlant de voiture, alors on n'a pas réussi à voir le supporter Bart dont je vous parlais tout à l'heure, qui a costumisé sa voiture aux couleurs du PSG avec une voiture vraiment tout à fait exceptionnelle. En revanche, allez faire un petit tour sur le compte Instagram d'Ici Paris Île-de-France pour découvrir cette 306. Et oui, ça va parler aux anciens, pour les amateurs de Youngtimer, comme on dit, les amateurs de voitures des années 90-2000. Et donc, pour découvrir cette 306 aux couleurs du PSG, rendez-vous sur notre compte Instagram avec ce très beau reportage réalisé par Romain Bruno. Vous écoutez votre radio locale 10h-5, à suivre Alain Bachung et le retour de l'actu, bien sûr, avec un nouveau point à 10h.
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0: Ici Paris-Île-de-France, votre radio locale, Alain Bachung, ma petite entreprise, et plus que jamais, votre radio locale, c'est la radio des supporters du PSG.
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0: Allez Paris, bienvenue à tous, c'est samedi, nous sommes le 30 mai et il est 10h. L'actu en français dans le monde avec vous, Valentine Letess.
2: 22 000 policiers et gendarmes mobilisés dans toute la France pour la finale ce soir de la Ligue des champions de foot. Un dispositif de sécurité exceptionnel pour éviter les scènes de pillage et d'incendie de l'année dernière, puisque le Paris Saint-Germain défend son titre face aux Anglais d'Arsenal. Le coup d'envoi, c'est à 18h depuis Budapest et la Puskás Arena. D'ici là, rendez-vous sur ici.fr pour une émission spéciale au Parc des Princes et vivre cette journée de finale dans une ambiance bouillante. Hasard ou coup du sort, c'est à Paris qu'il fera le plus chaud aujourd'hui. Dernier département en vigilance orange canicule ce matin avec ceux de la Petite Couronne. Autrement dit, les Hauts-de-Seine, la Seine-Saint-Denis et le Val-de-Marne, où les températures atteindront encore jusqu'à 35 degrés selon Météo France, avant de laisser place ce week-end à des orages intense. Plus de concerts jusqu'à septembre pour Patrick Bruel. Le chanteur annule une quinzaine de dates de sa tournée, la plupart dans des festivals. Pour ne pas troubler la sérénité de ses manifestations, précise sa société de production, au moins 4 enquêtes pour viol sont ouvertes en France contre l'artiste. La mort d'Edgar Morin. On apprend ce matin la disparition du sociologue et philosophe à 104 ans, né de parents juifs séfarades. C'est pendant la Seconde Guerre mondiale et sa lutte au sein de la résistance qu'il adopte le pseudonyme de Morin. Un héros, salue l'actrice Juliette Binoche qui nous a aidé à comprendre notre société. Une certitude à Roland-Garros, le gagnant de cette année remportera son premier grand chelem porte d'Auteuil, puisque tous les anciens vainqueurs du tournoi de tennis sont éliminés après la sortie hier de Novak Djokovic, battu au troisième tour par le Brésilien João Fonseca, seul rescapé des cinq meilleurs joueurs au monde, Alexander Zverev, auteur hier soir de l'élimination du Français Quentin Alice. Reste deux tricolores en lice, Diane Paris, opposée à 13h40 à l'Américaine Amanda Anisimova, et la révélation, Moïse Kouamé, 17 ans seulement, attendu sur le central vers 15h30.
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0: Et c'est bien qu'il joue à partir de 15h30 parce qu'il voulait justement pouvoir vivre la finale PSG-Arsenal. Moïse, qui est un grand supporter du PSG également et qui réalise un très très beau Roland-Garros, on pense à lui et puis voilà, espérons qu'il se qualifie également pour la suite du tournoi. Un petit coup d'œil sur la météo 10h02 pour vous dire qu'aujourd'hui il va faire très beau, il va faire très chaud, plus de 30 degrés, alors un peu moins chaud que ces dernières journées, on perd quelques petits degrés, 32-33, mais bon, en tout cas il va faire très chaud. Et puis Météo France annonce aussi un risque orageux qui pourrait concerner l'Île-de-France. Attention, peut-être que nous aurons des orages ce soir. Alors, on va voir, hein. On va suivre l'évolution parce que vous savez qu'avec les orages, ça se suit vraiment comme le lait sur le feu. Donc, on va suivre tout ça au cours de la journée et puis on va vous tenir au courant avec bien sûr les infos de Météo France. 10h03, l'infotrafic en temps réel pour vous accompagner sur les routes de la région. Avec 23 km de ralentissement, nous avons toujours l'accident sur la 86 à hauteur de Maison-Alfort qui n'est toujours pas dégagé, ça occasionne quelques coups de frein dans le secteur, soyez prudents sur la RN3 également, une collision entre deux véhicules s'est produite à hauteur de Bondy direction Paris. Ce soir, bien sûr, le centre de Paris on évite, Champs-Élysées, le centre de Paris, le Parc des Princes aussi, parce que la plus grande fan zone, bien sûr, du Paris Saint-Germain, c'était au Parc, avec 48 000 spectateurs attendus, et donc au niveau du périph, notez bien que la circulation sera interdite sur les bretelles de sortie intérieur et extérieur au niveau de la porte Maillot et au niveau de la porte Dauphine, donc au niveau du Parc des Princes. Au niveau des transports maintenant, ligne 1, pas d'arrêt à partir de 17h entre porte Maillot et Palais-Royal, donc le long des Champs-Élysées bien sûr. Les lignes 9 et 10 en revanche seront renforcées parce qu'elles desservent le Parc des Princes. Et puis du monde attendu aussi ce soir parce qu'il y a le second concert d'Aya Nakamura au Stade de France et donc forcément autour du stade. Là aussi, hein, attendez-vous à avoir des difficultés de circulation ce soir, avant et après le concert. 01 42 30 10 10 si vous êtes témoin de perturbations ce samedi, vous nous appelez ou envoyez-nous un message vocal via WhatsApp.
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0: Allez Paris! Ce soir, PSG Arsenal, 18h. Match bien sûr à suivre en intégralité avec les Bruno, avec Bruno Salomon pour les commentaires. Et tout au long de la journée, dispositif spécial sur votre radio locale ici Paris-Île-de-France. Voici Start Me Up avec les Rolling Stones à 10h05.

0: Start Me Up, les Rolling Stones. Bonjour à tous, vous écoutez votre radio locale.
1: 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Christopher Faleras.

0: finale de la Ligue des Champions 2026 avec Paris en route, on l'espère, on le souhaite, pour une deuxième étoile ce soir. Romain Bédouc de la team ici par Île-de-France, la team PSG en direct de Budapest. À 10h08, Romain, pas de décalage horaire avec Budapest, il est bien 10h08 et vous êtes en compagnie d'un supporter du PSG au cœur de la fan zone du PSG à Budapest.
1: Oui, c'est ça. Bonjour Christopher, bonjour à tous. Je suis effectivement au MTK Sports Park à Budapest. C'est la fan zone, le fan meeting point du Paris Saint-Germain où tous les supporters vont se rejoindre toute la journée. On a une vue sur la Puskás Arena, le stade dans lequel aura lieu le match. Et je suis avec Jonathan, supporter historique du Paris Saint-Germain. Comment ça va, Jonathan ?
2: Écoute, ça va. Beaucoup plus détendu que l'année dernière, je t'avoue. Parce qu'on vient sans stress et avec beaucoup de plaisir et envie de voir un beau combat ce soir.
1: Effectivement. Tu étais déjà là à Munich l'année dernière. Il y a toujours cette atmosphère de bien-être PSG. On a l'impression autour de ce rendez-vous qu'est la finale de Ligue des Champions.
2: Ah ouais, c'est génial. C'est très familial. Cette année, je suis venu avec mon fils Sacha, qui a 11 ans. Donc, il va vivre lui aussi sa première Ligue des Champions. Et non, c'est cool, c'est parfait. On sent bien. On sent bien et on la sent bien.
1: Alors, est-ce qu'il y a des petits trucs que tu as envie de renouveler par rapport à l'année dernière? Des petites superstitions comme ça? Parce qu'on a énormément de supporters qui veulent que tout se passe de la même manière que l'an dernier.
2: Alors, moi, ce qu'il me fallait, c'était te voir toi et faire un direct. Donc, je l'ai déjà. Ça, c'est coché. Et ensuite, non, c'est retrouver les copains avant le match et de parler de ce qu'on va vivre ce soir, parce que émotionnellement c'est moins intense en termes de pression et de peur que l'année dernière, mais j'ai envie qu'il y ait un beau combat ce soir. Te le redis, j'ai envie que ça fight.
1: Ça peut être un très beau combat face aux Anglais d'Arsenal. Sportivement, tu le sens comment cette rencontre là? Est-ce que tu vois cette équipe là pouvoir faire une deuxième Ligue des Champions, gagner une deuxième Ligue des Champions?
2: Ah oui, clairement. Non, mais je crois tellement à notre druide Luis Enrique que franchement, j'ai envie de voir de la tactique, j'ai envie de voir du but et j'ai envie de cette deuxième étoile.
1: Ouais, la deuxième étoile, ça serait la deuxième Ligue des Champions du Paris Saint-Germain. Christopher, les animations vont s'enchaîner actuellement sur la scène de la fan zone du Paris Saint-Germain. Il y a Grégoire Godefroy, celui qui présente la matinale sur ici par Île-de-France toute l'année. C'est lui qui anime cette fan zone aujourd'hui. Les invités vont s'enchaîner. Il va y avoir des anciens joueurs du Paris Saint-Germain, des invités spéciaux. Bref, ça va être une journée de fête jusqu'à à peu près 15h. Et à 15h, tout le monde se dirigera vers le stade, vers la Puskás Arena.
0: Et on vous retrouve tout à l'heure, Romain Bédouc, en direct de cette fan zone à Budapest en ce samedi matin. On entend Grégoire. Ici, c'est...
1: Et voilà, et tout le public qui répond.
0: Quelle ambiance. À tout à l'heure, Romain Bédouc, en direct de Budapest, où se joue cette finale de la Ligue des Champions, que l'on va vous faire vivre en direct, bien sûr, avec Bruno Salomon, les commentaires à partir de 18h, juste avant l'avant-match. Ça sera avec Pia Clément, qui, elle, sera au Parc des Princes. Et d'ailleurs, durant toute l'après-midi, la team PSG sera au Parc des Princes, puisque Miguel de Rennes, vous le retrouverez à partir de 14h depuis le Parc des Princes, où beaucoup de supporters sont attendus. 48 000 supporters du PSG qui seront présents pour vivre cette finale sur écran géant. 10h12 sur votre radio locale ici par Île-de-France. On a pour vous des idées, des fan zones, des adresses à partager avec vous pour que vous puissiez vivre cette finale avec François-Xavier Canova. Mais d'abord, voici les Pet Shop Boys. Bon week-end.

0: It's a scene, les Pet Shop Boys sur votre radio locale ici Paris de France, 10h15, la radio des supporters du PSG, dispositif spécial, journée spéciale PSG, avec la finale à partir de 18h et à quelques heures de cette finale qui va opposer le PSG à Arsenal. François-Xavier Canova, bonjour, vous nous avez trouvé plusieurs fan zones parce que ici en Ile-de-France ça bouge, il y a plein d'endroits pour suivre ce match et vivre bien sûr cette finale avec la ferveur hein, bien sûr dont on a besoin.
1: Absolument, et je vous emmène tout d'abord en Seine-Saint-Denis, à Épinay-sur-Seine, où le parc Gouraud, parc de l'Hôtel de Ville, vous est ouvert dès 16h30, une grande soirée football, avec bien évidemment sur place un écran géant pour suivre la rencontre en direct, mais aussi des food trucks sucrés et salés pour un moment forcément très convivial, entrée totalement libre et ambiance garantie donc sur place. Parc Gouraud, à Épinay-sur-Seine, vous y accédez par le tramway T8, arrêt Rose-Bertin, ou via le RERC, gare d'Épinay sur scène.
0: Et si on est plutôt dans le 78, là encore, nous avons des adresses à partager avec vous, parce que ça bouge aussi hein, dans le 78, François-Xavier.
1: Bien sûr, notamment du côté du berceau du PSG, j'ai nommé évidemment la commune de Saint-Germain-en-Laye, avec une soirée, là encore, totalement gratuite, qui prend place au stade Georges Lefebvre, là où tout a commencé hein, pour notre club de foot, comme vous le savez certainement. Ça démarre à 15h30 cet après-midi, avec, là encore, la retransmission du match à 18h, et pour patienter, tout plein d'animation et un grand village food truck, le stade Georges Lefebvre de Saint-Germain-en-Laye dans les Yvelines. C'est au 3 avenue du président John Fitzgerald Kennedy. Pour s'y rendre, vous empruntez le tram T13, arrêt Camp des Loges. Allez, bon match à toutes et à tous.
0: Merci beaucoup François-Xavier Canova. 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Voici Isabelle Boulay. Je ne sais pas.

0: Moi, Isabelle Boulet, c'est ici par Île-de-France, votre radio locale, la radio des supporters du PSG. Et sur le WhatsApp, il y a Maëlys qui habite à Tremblay qui nous a envoyé l'adresse de la diffusion sur écran géant du côté de Tremblay. Ça se passera sur la plaine de jeu du Parc des Sports Georges Prudhomme avec une ouverture à partir de 17h pour vivre cette finale PSG Arsenal avec les amis, la famille, les copains, les voisins. Donc c'est à partir de 17h donc pour Tremblay au Parc des Sports Georges Prudhomme. Merci beaucoup Maëlys. Et envoyez-nous vos messages vocaux, les petits messages via WhatsApp 01 42 30 10 10. L'infotrafic en temps réel à 10h20 pour vous dire qu'en ce samedi matin, nous avons 33 km de ralentissement et toujours cet accident sur la 86 intérieure à hauteur de Maison-Alfort. Toujours pas dégagé, soyez prudents. Ce soir, le centre de Paris, on évite en voiture, bien sûr, avec le métro d'ailleurs, la ligne 1 qui ne passera pas, qui ne marquera pas d'arrêt entre la Porte Maillot et Palais Royal, donc secteur des Champs-Élysées, bien sûr, bouclé ce soir. Et le secteur également aussi du Parc des Princes. D'ailleurs, la circulation sera totalement interdite à partir de 17h sur les bretelles de sortie intérieure et extérieure des périphes en Porte Maillot et puis Porte Dauphine. Voilà, donc soyez prudents, histoire de ne pas vous laisser surprendre.
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0: 10h21, direction Budapest maintenant, avec Romain Bédouc, qui s'est réveillé très tôt ce matin. Romain, avez-vous bien dormi pour affronter cette finale?
2: Je vais vous avouer que j'ai peu dormi, mon cher Christopher. Non pas que j'ai fait la fête à Budapest, hein, mais il y avait énormément de travail, de contenu à faire pour toutes les antennes et les réseaux d'ici Paris Île-de-France. Et du coup, je suis là dans un état où je profite autant que les supporters et notamment que Fred qui est avec moi. Bonjour Fred.
3: Bonjour Romain.
2: Ça va?
3: Ça va très bien, merci.
2: Ouais, on est dans cette fan zone là des supporters du PSG à Budapest. C'était important d'être là pour cette finale de Ligue des Champions. La question ne s'est pas posée quand il y a eu l'opportunité.
3: Dès que j'ai eu l'opportunité, merci mon beau-frère, merci Antoine, que je chéris à la vie maintenant. Non, l'opportunité s'est présentée, j'ai pu que sauter dessus, oui, en effet, ouais. Depuis tant que j'attendais ça. Moi, j'étais abonné au Parc fin des années 90, donc j'ai vécu toutes les galères. Amara Diané, c'est mon joueur préféré dans l'histoire du Paris Saint-Germain. Donc l'opportunité s'est présentée depuis le temps que ce rêve illusoire est arrivé l'année dernière. Oui, c'est une opportunité que je pouvais pas laisser passer. Ouais.
2: Et il faut savoir que Fred porte un maillot justement des années 90 du Paris Saint-Germain, le maillot Opel, qui ressemble un peu à celui qui va être celui de la saison prochaine. C'est irréel de voir ce Paris Saint-Germain-là, celui des années 90, qui maintenant domine l'Europe.
3: Ouais, enfin... Moi, j'étais quand même fan de cette époque-là. Weah, Ginola, Roche, Guérin, Le Guen, c'est une équipe pour moi qui était monstrueuse et qui donnerait beaucoup de difficultés au Paris de cette année. Cette équipe était merveilleuse et j'ai toujours cette nostalgie. Et puis là, c'est que du rêve en ce moment, ces dernières années, c'est que du rêve.
2: Comment tu le sens, le match ce soir face à
3: Arsenal? Moi, je suis quelqu'un d'assez pessimiste.
2: Donc, pas de victoire?
3: Je préfère pas donner de pronostic, même si... Peu importe le score, du moment qu'il y ait de l'émotion, du moment qu'il y ait un match qui soit plus un match de foot que l'année dernière. L'année dernière, il n'y avait pas eu de suspense, donc c'était que de la joie tout le match, parce qu'il n'y a jamais eu de situation où on a été mis en danger, où ils auraient pu revenir. Ça a été dans le confort tout le match, donc c'était un match illusoire, hein, comme dans un rêve l'année dernière. Et là, quitte à gagner, j'aimerais qu'ils soient un peu plus dans la difficulté, qu'on aille chercher un but, que Ramos égalise dans les arrêts de jeu et qu'on aille... Pas jusqu'au pénaux, parce que les pénaux, j'aime pas, je vais salir mon slip. Mais au moins qu'on gagne en prolongation. Voilà, qu'il y ait un match vraiment plus un match du foot que l'année dernière.
2: Et ça reflète bien ce que l'état d'esprit de Fred reflète bien ce que les supporters me disent depuis que je suis arrivé jeudi à Budapest, mon cher Christopher. C'est une genre de confiance tranquille. Oui. Tout le monde sait que cette équipe est forte, mais il peut tout se passer dans un match de foot. Et donc la victoire n'est pas automatique. Mais il y a énormément de confiance quand même en cette équipe du Paris Saint-Germain.
0: Et on vous retrouve, Romain, dans 10 minutes, même pas. Avec d'autres supporters du PSG en direct de la fan zone du côté de Budapest, où l'ambiance, on entend, il y a de la musique, il y a de l'ambiance, c'est super top. Et les supporters du PSG qui ont fait des kilomètres, certains sont partis jeudi, d'autres vendredi, sont passés par Vienne, d'autres ont pris l'avion, quoique l'avion était très cher. Hein. Et donc c'est vraiment sacré parcours, sacré défi pour les supporters. Et voici les Enfoirés à 10h25 sur votre radio locale. Je crois qu'on...

0: Oui, c'est Parc Île-de-France avec les Enfoirés, jusqu'à 33 degrés attendus cet après-midi à Fontainebleau ou encore à Oudan. Très belle journée à tous, ensoleillée. Allez Paris, et c'est Michael Jackson qui arrive très vite pour la musique en ce samedi.
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0: Et c'est Paris de France, votre radio locale, Repose You, Michael Jackson. Est-ce que les joueurs du Paris Saint-Germain s'écoutent un petit Michael Jackson en ce samedi matin pour se détendre? Je ne sais pas. En tout cas, ce qui est sûr, c'est qu'ils prenaient, là, il y a quelques minutes encore, leur petit déj, avec une journée qui sera bien sûr remplacée sous le signe de la concentration pour les joueurs du Paris Saint-Germain. Et donc, il y aura pas mal de séances d'entretien avec le coach, avec Luis Enrique. Et le déjeuner est prévu pour 13h. Vous voyez, hein, on a toutes les infos. Hein, toutes les infos sur les joueurs du PSG, bien sûr. 10h30, votre radio locale ici, Paris de France, c'est la radio des supporters du PSG. Et la finale, on la vivra ensemble à partir de 18h avec Bruno Salomon. Au niveau des routes, à 10h30, nous avons toujours cet accident sur la 86 à hauteur de Maison-Alfort dans le sens intérieur, toujours pas dégagé. 38 km de ralentissement actuellement et des travaux sur la ligne C du RER ce week-end. Attention, trafic interrompu entre Saint-Martin-des-Tempes et Juvisy, entre Tours-dans-la-Forêt et Juvisy également, et entre Pont-de-Ringis et Massy-Palaiseau. À chaque fois, des bus de remplacement ont été mis en place.
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0: Jusqu'à 33 degrés attendus cet après-midi sur la région parisienne. On perd quelques petits degrés, mais bon, ça nous permettra de respirer un petit peu mieux. Tiens, combien de degrés à Budapest pour la finale ce soir? Je poserai la question à Romain Bédouk, hein, qui est en direct de la fan zone à Budapest avec les supporters du PSG. On le retrouve juste après France Galles tout de suite.

0: Calypso France Gall sur votre radio locale ici Paris de France qui depuis 18 ans vous fait vivre tous les matchs du Paris Saint-Germain.
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0: PSG Arsenal, la finale de la Ligue des Champions, la finale de la Ligue des Champions 2026 à partir de 18h. Ne vous laissez pas surprendre, hein. La finale c'est 18h, hein, contrairement aux autres finales d'habitude qui se déroulaient à partir de 21h. Cette année c'est à partir de 18h. PSG Arsenal, une étoile c'est bien, mais deux étoiles c'est encore mieux. Romain Bédouc depuis Budapest à 10h35. Romain, aujourd'hui on annonce 26 degrés pour Budapest en ce samedi matin. Comment ça se passe au niveau de la météo?
3: Eh bien, Christopher, c'est même un petit peu moins que les 26 degrés, c'est 23. Et puis, il y a un peu de nuages, ça n'a pas l'air fou comme ça, mais en fait, ça fait beaucoup de bien. Et notamment pour les supporters du Paris Saint-Germain qui viennent tout droit de Paris, comme Anouche qui est avec moi. Salut Anouche.
4: Salut.
3: Ça va?
4: Ça va et toi?
3: Tu viens tout juste de sortir de l'avion et vraiment, venir directement dans la fan zone.
4: J'arrive dans la fan zone, je tombe sur toi. Après un voyage de 2 heures, mais un lever à 2h30 du matin quand même.
3: La température, ça fait du bien là, non? Un peu d'air et tout. Bon, on est dans cette fan zone du Paris Saint-Germain à Budapest. Comment tu te sens? Avant, là, on est à 9h du coup d'envoi, un peu moins de 9h même, 8h du coup d'envoi.
4: C'est trop long.
3: De ce match.
4: C'est trop long, c'est beaucoup trop long, j'en peux plus. En fait, depuis hier, j'ai la boule au ventre, j'ai l'impression que c'est la rentrée des classes, je sais pas, j'ai beaucoup d'émotions. Je suis surexcitée, en vrai. Ça se voit, je pense.
3: Ouais, ça se voit, effectivement, un peu comme tous les supporters parisiens qui sont là. On en parlait. T'as quelques superstitions pour ce match-là. L'idée, c'était quoi? C'était de recréer les conditions pour faire exactement la même chose que l'année dernière. Qu'est-ce que t'as fait pour juste faire le bon voyage comme il le fallait?
4: J'ai commencé par faire une crise de nerfs hier parce que je trouvais pas mon maillot Opel gris. J'ai 32 ans, j'ai appelé ma mère pour qu'elle m'aide à venir le chercher. Donc elle l'a trouvé évidemment dans un endroit où j'avais déjà cherché. Donc j'ai remis mon maillot Opel.
3: Celui que tu portais l'année dernière pour la finale.
4: Que je portais l'année dernière à la finale. Et tout comme mes chaussettes blanches avec des petits cœurs rouges et mes baskets blanches qui sont un peu dégueu mais que j'ai mis quand même. Fallait que ce soit le plus proche de ça possible.
3: Effectivement, il y a énormément de supporters qui essayent de répéter leurs superstitions de l'année dernière. J'avais tout à l'heure Jonathan, qui était un supporter du PSG, que j'avais interviewé l'année dernière, qui voulait absolument que j'interviewe aussi pour justement que tout se répète. Comment tu sens la rencontre, là, Anouche?
4: Je veux pas être trop positive, je veux être humble, mais j'ai aussi envie de te dire que j'ai envie qu'on il marche sur l'eau pour moi en fait, donc il n'y a pas de sujet, mais c'est trop dur de se situer et je suis superstitieuse.
3: C'est un peu ça, Christopher, tout paraît irréel en fait. La rationalité nous donnerait une victoire du Paris Saint-Germain, mais personne n'a trop envie d'y croire.
4: Mais le football nous vous a fait mentir tellement de fois.
3: Exactement, et donc on a des supporters du Paris Saint-Germain qui sont mesurés, confiants mais mesurés, c'est un peu ça la définition finalement des grands publics. Des grandes équipes. Voilà, Christopher, on est dans cette fan zone. Il y a de plus en plus d'animation et dans pas longtemps, il va y avoir des anciens joueurs qui vont venir et notamment Javier Pastore qui sera sur la scène à partir
0: d'accord.
3: de 11h30 sur okay. la scène de la fan zone de Budapest.
0: Eh ben, dis donc, quelle ambiance! Et puis un gros bisou à Anouche qui porte donc son maillot Opel qui a été également mon premier maillot du Paris Saint-Germain. Maillot du début des années 2000, hein. Enfin, fin 90 aussi, mais début 2000. Et d'ailleurs, Eric Rabessandratana de la team Paris, ici Paris de France, portait des maillots Opel aussi. 10h38, voici les 4Riners tout de suite. Bon week-end.

0: Les Foreigners, I want to know what love is. Merci d'avoir choisi Super Île-de-France, votre radio locale. Dispositif spécial aujourd'hui à l'occasion de la finale PSG Arsenal. À partir de 14h, vous retrouverez Miguel de Rennes en direct du Parc des Princes. Avant match, bien sûr, avec Pierre Clément, dès 17h depuis le Parc des Princes également. Et puis, à partir de 18h, coup d'envoi de ce PSG Arsenal avec au commentaire Bruno Salomon et Eric Rabé, Sandra Tada. À suivre, Oshi, je partirai. Il est 11h20. Allez, Paris.
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0: Ici par Île-de-France, votre radio locale avec Oshi, je partirai. 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Attention, un accident s'est produit sur l'A3 à hauteur d'Aulnay, en direction de la province, en direction de Roissy. Vous avez un véhicule impliqué ainsi qu'un poids lourd. Attention, voie de droite neutralisée et ça bouchonne actuellement sur l'A3. Les bouchons commencent à partir de Noisy-le-Sec en direction de Roissy suite à cet accident. 48 km de ralentissement sur l'ensemble du réseau. Et à noter qu'à partir de 17h, vous ne pourrez plus sortir au niveau de la porte Maillot et de la porte Dauphine sur le périph. Ces bretelles seront fermées, donc dans le sens intérieur et extérieur bien sûr, puisque nous sommes aux abords du Parc des Princes et c'est la fan zone officielle du PSG, vous le savez. D'ailleurs, les lignes 9 et 10 seront renforcées par la RATP ce soir.
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0: Autre fan zone, mais cette fois-ci à Budapest, où vous êtes Romain Bédouc en direct, avec les supporters du PSG, qui ont fait des kilomètres. Certains sont partis jeudi, vendredi, sont passés par Vienne, et en tout cas, ils sont en pleine forme ce samedi, Romain.
2: Ah oui, ça ne s'arrête pas là dans la fan zone. Alors actuellement, je suis devant la scène de cette fan zone de Budapest. Je suis devant la scène avec Grégoire Godefroy, le présentateur de la matinale d'ici Paris-Île-de-France, qui est directement sur la scène pour animer toute cette journée. J'ai des supporters du PSG qui viennent de partout, qui viennent me saluer. J'ai Jordan, un supporter du PSG, qui est avec nous. Jordan, tu peux me dire un petit mot à l'antenne ?
3: Plaisir. Bonjour tout le monde.
2: Jordan, ça fait quoi d'être dans cette fan zone un an après la finale face à Munich?
3: Ouais, bah c'est surtout ça, c'est le un an après la finale face à Munich, déjà être là, c'est vraiment un grand kiff. On commence à sentir un peu la pression monter, on est content de voir un peu plus de maillots parisiens, parce que c'est sûr qu'à Budapest il y avait beaucoup de maillots d'Arsenal. Donc là on sent que l'ambiance elle commence à monter et c'est complètement fou et dingue de se retrouver ici un an après Munich. Après Munich, moi j'ai dit c'est le voyage qu'on fait une fois dans une vie. Bah non, c'est la deuxième fois dans une vie et la deuxième année d'affilée, donc c'est complètement fou.
2: La question elle s'est pas posée, dès qu'il y a eu cette finale tu t'es dit il faut absolument que j'en fasse partie, il faut que j'y sois et que je sois là pour revivre ça une deuxième
3: recherche
2: fois.
3: Recherche de billets d'avion pour partir de Montréal, venir à Budapest, recherche d'hôtel, recherche de place, on ne pouvait pas louper ça.
2: Et oui, parce qu'effectivement Jordan vient de Montréal, vient du Canada, il y a énormément de fan clubs qui sont là dans cette fan zone de Budapest. J'ai vu que tu as mis le maillot de cette année, le maillot de la finale exprès, tu n'as pas voulu mettre le même maillot que l'année dernière.
3: Bah, j'ai hésité beaucoup, on a des maillots PSG Club Montréal qu'on avait fait en Echter, j'avais le maillot de l'année dernière que j'ai pris avec moi également. Et un petit coup de superstition, je me suis dit l'année dernière j'avais le domicile de l'année, Floquet Final Munich. Cette fois-ci je vais mettre le domicile de l'année, Floquet Final Budapest, et on va espérer que ça nous porte chance.
2: Donc c'est pas vraiment le même maillot, mais il y a toujours le même petit
3: truc. Il y a la même logique qui a été respectée.
2: Et donc on voit là les animations qui commencent à s'enchaîner sur la fan zone du Paris Saint-Germain, sur le MTK Sports Park de Budapest. Voilà, Christopher, ça va continuer à s'amuser pour le Paris Saint-Germain jusqu'à 15h. À 15h, ça sera le départ pour le stade, la Puskás Arena. On la voit, elle est juste en face de nous.
0: Merci beaucoup, Romain Bédouc, en direct de Budapest, où se jouera la finale de la Ligue des Champions PSG-Arsenal à partir de 18h. Finale que vous allez bien sûr pouvoir vivre en direct, en intégralité, avec les commentaires survoltés de Bruno Salomon, Eric Rabé, Sandra Tana, toute la team ici par Île-de-France est mobilisée. D'ailleurs, à partir de 14h, Miguel de Rennes, vous le retrouverez depuis le Parc des Princes. Et puis l'avant-match, ça sera avec Pierre Clément aussi entre 17h et 18h. Merci d'être avec nous. Allez Paris, actu local, musique et bonne humeur. Et pour la musique, c'est le duo Youssou N'Dour et Mene Chéri. 7 Seconds, tout de suite sur votre radio locale. Il est 10h50.

7 Seconds, Youssou N'Dour, Néné Chéri sur votre radio locale ici par Île-de-France. Hier, je ne sais pas si vous étiez à l'écoute aux alentours de 17h20, Salah qui habite du côté de Châtenay-Malabry dans les Hauts-de-Seine a remporté son maillot du PSG. 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

0: Noir et blanc, Bernard Lavillier, merci d'avoir choisi ici par Île-de-France, première radio sur l'infotrafic dans votre région, avec un accident qui s'est produit sur l'A6 en direction de la province, à hauteur de Chilly-Mazarin. Attention, vous avez actuellement des ralentissements dans ce secteur.
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0: Très bon week-end à l'écoute de votre radio locale ici Paris Île-de-France. À 11h, l'actu avec vous, Valentine Letès.
2: D'historique à légendaire, le Paris Saint-Germain dispute ce soir sa deuxième finale consécutive de Ligue des Champions de foot, favori face aux Anglais d'Arsenal. Le coup d'envoi, c'est à 18h et la soirée sera particulièrement encadrée avec 22 000 policiers et gendarmes mobilisés dans toute la France pour éviter les scènes de pillage et d'incendie de l'année dernière. L'esprit universel d'Edgar Morin, salué par le président de la République. On a appris ce matin la mort du sociologue de 104 ans, l'un des derniers grands résistants français. Le philosophe de son vrai nom, Edgar Naoum, prendra le pseudo de Morin pendant la Seconde Guerre mondiale. Tous les concerts de Patrick Bruel sont annulés jusqu'à septembre, soit une quinzaine de dates au total. Pour ne pas troubler la sérénité de ces manifestations, indique la société de production du chanteur, désormais visée par au moins 4 enquêtes pour viol en France. Bientôt la fin de ce premier épisode de forte chaleur de l'année. Au nord-ouest, les températures sont en baisse, quand leur pic est annoncé aujourd'hui à Paris et à Lille, jusqu'à 35 degrés prévus. Préparez-vous maintenant à l'arrivée des orages assez intenses, précise Météo France. Deux Français, encore en lice à Roland-Garros, sur les courts aujourd'hui pour tenter d'atteindre les premiers huitièmes de finale de leur carrière dans un grand chelem. Diane Paris d'abord, opposée à 13h40 à l'américaine Amanda Anisimova, et la révélation française Moïse Kwame, 17 ans seulement, attendu sur le central vers 15h30 pour affronter le Chilien Alejandro Tabilo, 36e mondial. Il ne reste plus beaucoup de favoris déjà après l'élimination hier de Novak Djokovic, battu au 3e tour par le Brésilien Fonseca. Le seul membre du top 5 mondial encore en lice, c'est l'Allemand Alexander Zverev. En football, le maintien de Nice. En Ligue 1, les Aiglons ont sauvé leur place dans l'élite hier grâce à leur victoire 4-1 face à Saint-Etienne pour ce deuxième match de barrage.
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0: Merci beaucoup Valentine Letès. Prochain rendez-vous avec l'actu ce samedi, ça sera à midi et à 11h02, vous avez du soleil partout. Un ciel parfois un tout petit peu plus nuageux parce que d'ailleurs Météo France nous annonce peut-être des orages qui pourraient concerner la région parisienne en fin de journée, plutôt en soirée. On va suivre, hein, vous savez que avec les orages, ça se suit vraiment comme le lait sur le feu. En tout cas, on vous donnera bien sûr toutes les infos dès qu'elles arriveront. Pour l'instant, plein soleil, profitez-en. On perd quelques petits degrés, comme ça on va respirer un peu mieux, 32-33 pour votre samedi après-midi. Voilà, une belle journée, profitez-en pleinement. Au niveau du trafic, je vous le disais tout à l'heure, un accident s'est produit sur l'A6 à hauteur de Chilly-Mazarin, environ 2 km de ralentissement actuellement en direction du sud, et vous avez un autre accident également sur l'A86 intérieure qui n'est pas dégagé à hauteur de Maison-Alfort, et puis un troisième accident sur l'A3 en direction de Roissy. Ici à hauteur d'Aulnay, vous avez un véhicule et un poids lourd impliqués dans cette collision qui s'est produite sur la voie de droite. Heureusement, il y a deux autres voies disponibles dans ce secteur sur la 3, mais tout de même des ralentissements à noter à partir de Bondy en direction de Roissy. 01 42 30 10 10. Alors concernant la finale PSG-Arsenal, notez qu'il faut absolument éviter le secteur du centre de Paris, bien sûr, Champs-Élysées, tout ça de toute façon sera bouclé ce soir, autour du Parc des Princes également, avec la grande fan zone officielle du PSG au Parc des Princes. 48 000 supporters qui sont attendus ce soir, et les bretelles de sortie Porte Dauphine et puis Porte d'Auteuil également, qui seront fermées dans le sens intérieur et dans le sens extérieur également. Si vous êtes témoin d'autres perturbations, vous nous appelez 01 42 30 10 10.
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0: Voici Julien Clerc, Hélène sur votre radio locale ici Paris-Île-de-France. Et puis on va démarrer ensemble le Grand Paris Express, hein, votre grand jeu de fin de matinée sur votre radio locale. Passez un très bon week-end.

0: Hélène, Julien, Claire sur votre radio locale ici par Île-de-France. Soyez les bienvenus et plus que jamais, votre radio locale, c'est la radio des supporters du PSG.
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0: 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Ça ne change pas. 01 42 30 10 10 pour jouer avec nous en ce samedi. Et pour le grand champion du week-end, donc le plus gros score d'aujourd'hui, mais également demain, donc du week-end, c'est 100 euros de carburant pour rouler plus longtemps. Et surtout sans trop stresser, parce qu'avec le prix des carburants, bien sûr, voilà, ça vaut le coup de vous donner un petit coup de main. 100 euros à gagner ce week-end en jouant avec nous au Grand Paris Express. Et tous les candidats de ce samedi valideront automatiquement, dès que vous jouez avec nous en direct, vous validez votre ticket pour le grand tirage de ce samedi avec Pia Clément, avec un deuxième maillot du Paris Saint-Germain que nous vous offrons cette semaine. Le premier a été remporté hier soir, et donc un deuxième est à gagner aujourd'hui, jour de la finale du Paris Saint-Germain qui jouera face à Arsenal à partir de 18h à Budapest pour cette finale de Ligue des Champions 2026. Une finale, bien sûr, que vous allez suivre, Franck. Bonjour. Allô, Franck.
2: Oui, allô.
0: Voilà, Franck, on se rapproche bien du téléphone. Pas de haut-parleur, pas de kit main libre. Collez bien le téléphone à l'oreille. Comment ça va en ce samedi matin ?
2: Bah, il fait beau, donc ça va.
0: Voilà, super. Du côté de Poissy, vous habitez en plus dans la ville du PSG. Enfin, l'une des villes des PSG, parce que pour le PSG, il y a Saint-Germain-en-Laye, bien sûr, ville historique. Poissy, c'est la ville où vous avez actuellement le centre, le campus du PSG, hein, le centre d'entraînement. Et cette finale, vous allez la vivre où, hein, mon cher Franck ?
2: Du coup, à Poissy, chez mon beau-frère.
0: Ah bah voilà, autant ne pas aller très loin.
2: Voilà.
0: Super.
2: Et donc, lui est très fan et très supporter du PSG.
0: Et forcément, il vous a embarqué, hein, dans cette aventure. Voilà. Bon, ça s'annonce bien, en tout cas, en famille. Il y a un petit barbecue, un petit, je sais pas, un petit apéro prévu ou pas ?
2: Oui, ça va être, on est une dizaine.
0: Bah voilà, super. Bon, ça va vibrer. Franck, on va jouer ensemble au Grand Paris Express avec des questions 100% consacrées au PSG. Aujourd'hui, on se samedi, dispositif exceptionnel que vous offre, bien sûr, votre radio locale ici par Île-de-France. On est prêt, Franck ? On y va ?
2: On est prêt.
0: Avec une première question historique, on pose les choses à 11h10. En quelle année fut créé le PSG, Franck ? Trois propositions, 1960, 1970 ou 1980. Vous avez 5 secondes.
2: 1970.
0: Vous me répondez 1970 et c'est une bonne réponse, Franck. On va continuer, hein, on perd pas de temps avec une seconde question d'actualité pour le Paris Saint-Germain qui a remporté un nouveau titre de champion de France il y a quelques semaines, un nouveau titre de Ligue 1. Ce titre 2026, Franck, est-ce le 13e titre du PSG, le 14e titre du PSG ou le 15e titre du PSG ? Vous avez 5 secondes. Hein.
2: 15e.
0: Vous me répondez 15e titre du PSG. Hélas, ce n'est pas la bonne réponse, Franck. C'est le 14e titre de champion de France pour le Paris Saint-Germain. Alors, ça a commencé avec, à l'époque, on appelait ça championnat de D1, hein, de première division. Et puis maintenant, c'est championnat de Ligue 1, bien entendu, ça, vous le savez. Et donc, ce titre 2026 est le 14e titre du PSG. Malheureusement, mauvaise réponse, Franck, mais vous êtes en tête du classement, puisqu'avec un point, vu que vous êtes le premier candidat, forcément, vous êtes en tête du classement. Franck, merci d'avoir joué avec nous.
2: Mais de rien. Bonne journée à vous.
0: Et puis profitez pleinement de cette finale. Un petit pronostic, Franck, pour ce soir.
2: 3-2 pour le PSG.
0: 3-2 pour le PSG. Allez, moi je note tout ça là. Mais vous êtes nombreux, hein, à dire qu'on mettra 3 buts face à Arsenal ce soir. Donc je pense que ça devrait le faire. Merci d'avoir joué avec nous, Franck. Quelle est votre radio préférée, votre radio locale en Ile-de-France ? C'est
2: ici Paris, Île-de-France.
0: Ne changez rien. Allez Paris, 01 42 30 10 10. Vous nous appelez maintenant pour jouer avec nous au Grand Paris Express spécial PSG, bien sûr, à l'occasion de la finale. Finale qui aura lieu à 18h. Hein. Ne soyez pas surpris. Hein. D'habitude, c'était 21h, mais cette année, ça sera à 18h. Et tout de suite, voici le nouveau single de Mylène Farmer.

0: C'est à qui le tour? Le nouveau single de Mylène Farmer, titre qui est sorti hier, que vous avez entendu pour la première fois dans Ici Matin ce vendredi, et ça annonce la sortie d'un nouvel album pour Mylène Farmer, un album qui devrait sortir à l'automne prochain.
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0: Un Grand Paris Express spécial PSG, mais tout le monde peut jouer, hein, que vous soyez un grand connaisseur du PSG ou un petit connaisseur du PSG, pas de souci. À chaque fois, une question, trois propositions, 5 secondes pour répondre. Et pour le grand champion du week-end, ça sera 100 euros de carburant. Et je vous rappelle que tous les candidats qui jouent avec nous, comme Franck qui a un point actuellement, valident leur ticket pour le grand tirage de ce soir pour le maillot du Paris Saint-Germain que nous vous offrons sur votre radio locale d'ici Paris-Île-de-France. Bonjour Christophe.
2: Bonjour à tous.
0: Bienvenue à vous. Vous habitez où, Christophe?
2: Je suis sur Chartres actuellement.
0: Ah, en Eure-et-Loire, dans le 28.
2: Oui.
0: C'est d'ailleurs collé avec les Yvelines. Hein. D'ailleurs, beaucoup d'habitants des Yvelines, parfois, vont faire les courses dans le 28 et puis vice-versa aussi. Donc, on est en connexion avec le 28. Cette finale de Paris, ce soir, vous allez la vivre comment, Christophe?
2: Eh ben, à la maison, tranquillement, avec un bon pote, soirée pizza, et puis voilà, quoi.
0: Et il y aura combien de pizzas? Parce que deux potes, normalement, ça fait pas beaucoup de pizzas, normalement.
2: Non, mais il vient avec ses enfants, il y aura 4 pizzas, normalement.
0: Ah, petit mangeur.
2: Bah, pour commencer, il y a l'apéro, d'abord.
0: Ah, d'accord, on est d'accord. parce que moi, je me souviens de certaines soirées pizza devant des matchs du PSG. Tout seul, je prenais déjà 3 pizzas pour moi, donc...
2: Waouh.
0: Bah, écoutez, un match, c'est 90 minutes. Ce soir, c'est une finale. Donc, imaginez les prolongations. Hein, il faut tenir, faut prendre des forces, quoi.
2: Okay.
0: Bon, Christophe, Franck a joué avec nous tout à l'heure, il a fait un point, donc tout est ouvert hein, pour ce Grand Paris Express. Et dès maintenant, je peux déjà vous l'annoncer, votre ticket est validé pour le grand tirage de ce soir avec Pierre Clément pour le maillot du PSG. Hein, parce qu'on vous offre un maillot encore une fois, hier on vous a offert un maillot, et donc un deuxième maillot à gagner à l'occasion de cette finale PSG-Arsenal. On y va pour la question, Christophe?
2: On y va.
0: Une première question concernant le Parc des Princes, donc le stade du PSG. Depuis quelle année le PSG joue-t-il au Parc des Princes? Enfin, depuis quelle année c'est le stade officiel du Paris Saint-Germain? Trois propositions, Christophe. 1974, 1984 ou 1994?
2: 1974.
0: Vous me répondez 1974, et c'est une bonne réponse. D'ailleurs, je note que vous avez répondu au taquet, hein, direct. Hein. Donc, on sent le supporter du PSG. Hein. Depuis combien de temps, Christophe?
2: Depuis 83.
0: Depuis 83. Et les premiers souvenirs, les premiers amours avec le PSG, c'était quoi? C'était à l'école, un premier match au parc?
2: Oui, en 1983, c'était un PSG-Brest.
0: Oui.
2: C'était même une demi-finale de Coupe de France. Donc,
0: ah
2: ça
0: oui.
2: Remonte. C'était Moutier dans les buts. Ça remonte très loin.
0: Ouais, ça remonte effectivement. Hein. 83, et puis 3 ans plus tard, on décrochait notre premier titre de champion de France. Christophe, un point. Bah, écoutez, on va continuer avec une seconde question. Question tir concernant la Ligue des Champions. Hein, parce que en même temps, on vous en parle de cette Ligue des Champions.
2: Ah.
0: En quelle année a eu lieu la première édition de la Ligue des Champions? Tiens, 1936, 1946 ou 1956?
2: 1956.
0: Vous me répondez 1956. Bien joué. Alors là, bien joué Christophe, parce que c'est pas évident. Parce que cette Ligue des Champions, effectivement, a été lancée en 1956. Vous vous souvenez de son ancien nom, bien sûr, Christophe?
2: C'était la Coupe
0: d'Europe des clubs champions.
2: Voilà,
0: et d'ailleurs, sur cette coupe aux grandes oreilles, c'est écrit, hein, Coupe d'Europe des clubs champions. C'est pas écrit, hein, Ligue des Champions, c'est écrit Coupe d'Europe des clubs champions, en français d'ailleurs. Et donc, cette compétition a été lancée en 1956. Pour l'histoire, le trophée, je crois qu'il est fabriqué en Italie actuellement. Je crois qu'il est fabriqué en Italie. Et d'ailleurs, chez un fabricant, un artisan qui fait d'ailleurs la Coupe du Monde, la Coupe d'Afrique des Nations. Enfin, il fait pas mal de trophées d'ailleurs pour l'UEFA et pour la FIFA. Deux points pour vous, Christophe. Vous dépassez. C'est Franck, on continue de jouer ensemble avec une troisième question, juste après Statu Quo, In The Army Now, tout de suite sur votre radio locale ici Paris-Île-de-France, parce que vous le savez, votre radio locale c'est de l'actu, de la musique et surtout de la bonne humeur. Et plus que jamais, c'est la radio des supporters du PSG. Passez un très bon week-end.

0: Tuco, in Vierni Now, c'est ici par Île-de-France. Merci d'être avec nous 11h23. L'infotrafic en temps réel pour vous accompagner sur les routes de la région. Il y a un second concert ce soir pour Aya Nakamura, hein, qui est arrivé hier soir pour son premier concert en hélicoptère. Hein. Les images font le buzz actuellement sur les réseaux sociaux. Et donc ce soir, deuxième date, puisqu'elle en fait trois ce week-end. Et donc attendez-vous à avoir du monde autour du Stade de France ce soir, et puis avant, et puis après le concert, bien entendu. Nous avons 86 km de ralentissement à 11h23, et un accident sur la 3 qui provoque pas mal de ralentissements sur le secteur d'Aulnay en direction de Roissy. Ça bouchonne à partir de Bondy sur la 3 actuellement suite à cet accident. Vous avez aussi un véhicule, un poids lourd en panne sur la 6A au sud de la capitale à hauteur de Cheville, direction L'Haÿ-les-Roses. Poids lourd sur la voie de droite. Heureusement, il y a deux autres voies disponibles, mais attention, ça occasionne des coups de frein. Toujours sur la 6, à noter un accident, intervention des secours à hauteur de Chély-Mazarin direction Savigny-sur-Orge, avec un deux roues impliqué. Ça se passe sur la voie de droite, hein. Et d'ailleurs ça bouchonne dans les deux sens, hein. Donc sens nord-sud, et puis les curieux également dans le sens sud-nord sur la 6. 01 42 30 10 10. Ce soir, évitez bien sûr le centre de Paris, de toute façon vous ne pourrez pas circuler, secteur des Champs-Élysées. En parlant des Champs, la ligne 1 ne marquera pas d'arrêt entre la Porte Maillot et Palais-Royal. En revanche, les lignes 9 et 10 seront renforcées puisqu'elles desservent le Parc des Princes, où 48 000 supporters du PSG sont attendus dans la fan zone officielle du PSG. Et puis au niveau du périph, à partir de 17h, les bretelles de sortie extérieure et intérieure au niveau de la Porte Maillot et de la Porte Dauphine seront fermées à la circulation.
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0: Un Grand Paris Express consacré bien sûr au PSG à l'occasion de la finale PSG-Arsenal à partir de 18h. Bruno Salomon, Eric Rabé, Sandra Tana bien sûr pour les commentaires. Et puis avant, l'avant-match, ça sera avec Pierre Clément depuis le Parc des Princes en direct. Et d'ailleurs, nous serons en direct du Parc des Princes à partir de 14h avec Miguel de Rennes. 11h25, Christophe, vous jouez avec nous depuis l'Eure-et-Loire, depuis Chartres, avec deux points pour vous. Soirée avec les potes ce soir, soirée pizza pour la finale à partir de 18h pour vous, et peut-être avec un maillot du PSG, hein, parce que votre ticket est validé pour le grand tirage ce soir avec Pia pour le maillot du PSG. Et je rappelle que le grand gagnant, le grand champion du week-end, ce que je vous souhaite, remportera 100 euros de carburant. Christophe, une troisième question pour vous maintenant, question concernant l'une boutique éphémère qu'a ouvert le Paris Saint-Germain à l'occasion de cette finale au cœur de Paris. Une boutique qui est ouverte jusqu'à demain. C'est dans le centre de Paris. Je vous demande dans quel arrondissement se trouve cette boutique éphémère, où il y a pas mal d'animations, hein, d'ailleurs en ce moment. Est-ce que cette boutique éphémère est située dans le premier arrondissement, dans le deuxième arrondissement ou dans le troisième arrondissement, Christophe?
4: Le premier.
0: Vous me répondez le premier?
4: Ouais.
0: Bah écoutez, c'est une bonne réponse. Vous avez l'adresse ou pas?
4: C'est vers la rue de Rivoli, un truc comme
0: 15
4: ça,
0: rue du Louvre, effectivement, 15 ouais. Rue du Louvre. Pop-up store, hein, c'est comme ça qu'on appelle ça aussi en anglais. Exactement. Pour les boutiques éphémères. Et ça bouge, hein, y a plein d'animations, c'est vraiment hyper sympa. Vous pouvez aller faire un petit tour, il y a de la musique, il y a des animations. Et puis en plus, c'est entièrement gratuit, voilà. Donc pour cette boutique éphémère qui est ouverte jusqu'à demain. 3 points pour vous, Christophe. On s'écoute un petit Alain Souchon et puis on continue de jouer ensemble avec une quatrième question pour peut-être un quatrième point, ça vous va?
4: Très bien.
0: Allez, voici Sous les jupes des filles, Alain Souchon, 11h30 pratiquement sur votre radio locale ici par Île-de-France.

0: 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Alain Souchon, soyez les bienvenus. Vous écoutez votre radio locale d'ici Paris Île-de-France et jusqu'à midi, c'est le Grand Paris Express spécial PSG.
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0: Et vous pouvez tout jouer, hein, je vous rassure, hein, parce que quand je dis quiz PSG, alors certains se disent « Oh là, mais moi je suis pas très calé sur le Paris Saint-Germain ». Rassurez-vous, des questions sur notre club, des questions également sur la Ligue des Champions. À chaque fois, trois propositions, cinq secondes pour répondre. Des questions d'actualité aussi, parce que si vous écoutez, si vous êtes fidèle à votre radio locale, il y a plein d'infos qu'on partage avec vous autour de cette finale PSG Arsenal qui se jouera tout à l'heure à partir de 18h. Christophe, vous avez 3 points, vous jouez avec nous depuis l'Eure-et-Loire du côté de Chartres. Et j'ai pour vous une quatrième question pour peut-être un quatrième point. Êtes-vous prêt, Christophe?
2: On y va.
0: Alors, vous savez qu'au mois de mai, vu que vous êtes un fidèle supporter du PSG, Christophe, on a eu pas mal d'anniversaires au Paris Saint-Germain. On a eu Ousmane Dembélé, qui est né le 15 mai, il a eu 29 ans. Notre coach, Luis Enrique, qui est né, lui, le 8 mai, il a 56 ans. Et dans quelques jours, il y aura un nouvel anniversaire au sein de l'effectif parisien. Un jeune joueur fêtera ses 21 ans. Lequel? Est-ce Warren Zaïre-Emery? Est-ce Bradley Barcola? Ou est-ce Désiré Doué?
2: Désiré Doué.
0: Vous me répondez Désiré Doué, et c'est une bonne réponse. Elle n'était pas évidente celle-là, hein? Elle n'était pas évidente. Alors Warren, lui, a 20 ans, il est né au mois de mars, donc lui c'est bon, c'est réglé, hein? Donc rendez-vous l'année prochaine pour le prochain anniversaire. Bradley Barcola, lui, est né en septembre, pour l'instant il a 23 ans, et donc Désiré Doué est né le 3 juin 2005, et donc il aura 21 ans dans quelques jours, avec, espérons-le, en cadeau d'anniversaire, une deuxième étoile. Restez avec nous Christophe, voici Samantha Fox, et puis je vous pose une cinquième question pour peut-être un cinquième point dans ce Grand Paris Express spécial PSG. 01 42 30 10 10, hein, si vous souhaitez jouer avec nous, bien sûr, ce samedi, vous nous appelez. Et il est 11h33.

0: Martha Fox, ça sent bon les années 80. Merci d'avoir choisi votre radio locale ici par Île-de-France. Dispositif exceptionnel à l'occasion de la finale PSG Arsenal. Avec à partir de 14h, Miguel de Rennes qui sera en direct du Parc des Princes. Secteur d'ailleurs du parc à éviter. Je rappelle qu'à partir de 17h, les bretelles de sortie du périph intérieur et extérieur au niveau de la porte Maillot et porte Dauphine seront fermées à la circulation et ce jusqu'à demain matin, 5h. Vous avez aussi le secteur du centre de Paris à éviter, bien sûr, Champs-Élysées. En parlant des Champs, la ligne 1 ne marquera pas d'arrêt entre la porte Maillot et Palais-Royal à partir de 17h. Les lignes 9 et 10, elles, seront renforcées. Toujours au niveau des transports, notez que nous avons des travaux ce week-end sur la ligne B du RER. Le trafic est interrompu entre Aulnay-sous-Bois et Mitry-Clay. Des bus de remplacement ont été mis en place sur l'autoroute A6. Attention, l'accident dont je vous parlais à hauteur de Chély-Mazarin, direction Savigny-sur-Orge, n'est toujours pas dégagé. Intervention des secours, un deux roues impliqué et ça bouchonne bien sûr dans le sens nord-sud, mais également avec les regards des curieux dans l'autre sens en direction de la capitale. Pratiquement 100 km de ralentissement actuellement sur l'ensemble du réseau.
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0: Et ça sent bon pour vous, Christophe, avec actuellement 1, 2, 3, 4 points pour ce Grand Paris Express consacré au Paris Saint-Germain aujourd'hui. Le grand vainqueur, le grand gagnant du week-end, en fait, le plus gros score du week-end, gagnera 100 euros de carburant. Donc, il faut faire beaucoup de points aujourd'hui et rester premier éventuellement donc demain. Et puis, dans tous les cas, dès que vous jouez avec nous, Christophe, c'est votre cas. Vous validez votre ticket pour le grand tirage ce soir pour le maillot du Paris Saint-Germain que vous offre votre radio locale d'ici par Île-de-France. Une cinquième question pour vous, Christophe, une question concernant le poids de la Ligue des Champions. Tiens, combien pèse cette Ligue des Champions, la coupe aux grandes oreilles comme on l'appelle? Est-ce qu'elle pèse 6 kilos, 7 kilos ou 8 kilos?
2: 7 kilos.
0: Vous me répondez 7 kilos. On se croirait au marché, hein, 7 kilos, 2 kilos pour 10, oui c'est 7 kilos. Et même précisément 7,5 kilos pour cette coupe aux grandes oreilles, cette Ligue des Champions que l'on va tenter de décrocher une seconde fois ce soir pour le Paris Saint-Germain. Christophe, bien joué encore une fois, on s'écoute un petit Renault et puis on est parti pour une sixième question dans un instant sur votre radio locale.
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0: Et Ratiti, la voix de Renaud, 50 ans de carrière pour Renaud. Bienvenue à tous.
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0: Un Grand Paris Express consacré au Paris Saint-Germain. La finale. Notez bien, c'est aujourd'hui. Bon, ça je pense que vous le savez hein, quand même. Hein. Depuis le temps qu'on en parle de cette finale PSG-Arsenal, finale de la Ligue des Champions, nous avons une étoile. On va tenter de broder une seconde étoile hein, sans le maillot du PSG ce soir. Un match que vous allez vivre, je pense, en famille, avec les amis, les potes. Il y a plein d'ailleurs de fan zones. Hein, vous savez, il y a plein d'événements un peu partout. Partout en Ile-de-France, hein, dans les Yvelines, Saint-Germain-en-Laye, Opéra-en-Yvelines, à Trappes, au stade Chansac. Fan zone qui est ouverte à partir de 17h dans le 93. La mairie de Bagnolet vous convie à une diffusion en public à partir de 18h, place Salvatore Allende. Neuilly-sur-Marne, c'est au stade d'athlétisme. Saint-Mandé dans le Val-de-Marne, tiens, il y a aussi une retransmission au stade des Minimes. Bref, ça bouge de partout. Dans Évry, Goussainville, vraiment partout. Et on va faire la fête ensemble. Bien sûr, nous, on va vous faire vivre ce match en direct à partir de 18h avec les commentaires de Bruno Salomon. Revenons à ce Grand Paris Express, Christophe, avec 1, 2, 3, 4, 5 points. Vous avez bien raison, il faut faire beaucoup de points parce que c'est le plus gros score du week-end qui remportera les 100 euros de carburant. Vous avez quoi à la maison? Voiture, scooter, Christophe? Vous avez
2: voiture.
0: Quoi
2: voiture.
0: Voiture. Gasoil,
2: voiture.
0: Essence?
2: Voiture. Gasoil.
0: Alors 100 euros, ouais. Franchement, ça va faire du bien hein, parce que vous avez le but. Oui. Hein, le prix de l'essence, là, ça redescend pas. Hein, ça redescend pas du tout. Bon, allez, on y va avec une nouvelle question. La finale PSG-Arsenal se joue bien sûr à la Puskás Arena. Ce stade est magnifique. Mais en quelle année a-t-il été inauguré, Christophe? 2019, 2020 ou 2021?
2: 2019.
0: Vous me répondez 2019. Et c'est une bonne réponse. Alors ce stade a une longue histoire en réalité, hein, parce que ça a commencé bien avant, mais après il a été détruit un peu d'ailleurs comme notre Parc des Princes, hein, qui a une longue histoire. Et donc cette Puskás Arena a été inaugurée en 2019, avec un premier match d'ailleurs de l'équipe nationale de Hongrie qui avait joué face à l'Uruguay, si mes souvenirs sont bons. Et ce stade avait été utilisé aussi lors d'un Euro, donc l'Euro 2020, hein, si mes souvenirs sont bons également. Et c'est dans cet écrin que se jouera la finale ce soir PSG-Arsenal. Allez, je rajoute un sixième point. Et donc, une autre question pour vous, mon cher Christophe. Question concernant notre premier titre de champion de France qui a été remporté en 86, 96 ou 2006.
2: 86.
0: Vous me répondez 86. En tant que supporter du PSG, forcément, c'est une question assez simple. Hein. Et donc, cette année, 40 ans déjà pour ce premier titre hein, de champion. Hein. Et puis après, il y a eu 94. Il y a eu, après, un grand trou, hein, soyons d'accord, jusqu'en 2013. Et puis là, c'est parti avec, bien sûr, l'arrivée de QSI. 2013, 14, 2015, 2016, 2018, 2019. Et puis là, on les enchaîne aussi hein, depuis les années 2020, 20, 22, 23, 24, 25. Et puis le dernier, là, en 26. 14 titres pour le Paris Saint-Germain. Et encore un point pour vous. Bien joué, Christophe. On se fait une petite pause. On s'écoute un petit Charlotte Cardin. La chanteuse québécoise qu'on adore à ici par Île-de-France. Et puis on va continuer ensemble de jouer avec une nouvelle question. Christophe qui est en tête du classement. Bien joué.
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0: Bienvenue pour elle, Charlotte Cardin, midi moins 10. Si vous roulez actuellement sur l'autoroute A6, l'accident à hauteur de Chilly-Mazarin a été dégagé, mais ça bouchonne encore hein, actuellement, le temps que ça se remette en place et que ça se refluidifie, mais l'accident a été dégagé. En revanche, un autre accident vient de se produire il y a quelques instants sur l'A6B, à hauteur de la porte d'Italie, direction Arcueil. Deux véhicules impliqués sur la voie de droite. Nous avons 113 km de ralentissement. Ça coince au nord de la capitale sur l'A1. Vous êtes nombreux à hauteur du tunnel du Landy, direction la porte de la Chapelle. En parlant de Saint-Denis, ce soir, deuxième concert pour Aya Nakamura, la chanteuse qui sera en concert au Stade de France. Et donc, secteur à éviter, je vous le déconseille, puisqu'autour du stade, avant et après le concert, il risque d'avoir pas mal de monde. Bon courage à tous et bonne route avec ICI Paris-Île-de-France.
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0: Christophe joue avec nous depuis maintenant une bonne demi-heure parce que Christophe enchaîne les points dans ce Grand Paris Express consacré au Paris Saint-Germain. Ticket validé d'ailleurs, Christophe, pour le grand tirage pour le maillot. Ça sera avec Pierre Clément ce soir. Et puis pour le grand champion du week-end, pour le plus gros score, c'est 100 euros de carburant. Christophe, c'est bien parti. Vous êtes en tête du classement. Voici une huitième question pour peut-être un huitième point. La fan zone officielle du Paris Saint-Germain ce soir, c'est au Parc des Princes où d'ailleurs Miguel de Rennes sera en direct pour ICI Paris-Île-de-France à partir de 14h. Combien de supporters du PSG seront au parc tout à l'heure pour vivre ce PSG Arsenal sur écran géant dans des conditions optimales? Est-ce qu'il y aura 38 000 spectateurs, 48 000 supporters ou 58 000 supporters? Christophe, vous avez 5 secondes.
2: 48 000, bien sûr.
0: Vous me répondez 48 000, bien sûr. En plus, vous rajoutez le bien sûr, là. Vous êtes en confiance, hein, Christophe, hein. Pleine confiance. Oui, 48 000, effectivement. Et d'ailleurs, je vous l'ai dit, hein, pas mal de réponses, pas mal d'infos vous sont partagées sur votre radio locale depuis jeudi, depuis vendredi, avec plein d'infos. Effectivement, c'est 48 000 supporters du PSG qui sont attendus, 48 000 billets qui sont partis vraiment hyper rapidement. Et donc, il y aura une sacrée ambiance au Parc des Princes. 8 points pour vous, Christophe. Et Miguel de Rennes qui sera donc en direct du parc tout à l'heure à partir de 14h pour vous faire vivre justement cette montée en puissance du côté du Parc des Princes. Sur votre radio locale ICI Paris-Île-de-France, le Grand Paris Express se poursuit. Christophe avec une nouvelle question à suivre.
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0: Eros Ramazzotti, le chanteur italien, sur votre radio locale ici par Île-de-France. Dans 3 minutes, il sera midi, un nouveau journal bien sûr avec Valentin Bertrand. Mais on continue de jouer avec Christophe, hein. On ne boude pas d'autre plaisir parce que Christophe a un sacré parcours dans le Grand Paris Express avec actuellement 1, 2, 3, 4, 5, 6, 7, 8 points. Une 9e question pour vous, Christophe. Sur quel monument parisien les supporters du PSG ont-ils pu laisser leur message d'encouragement? 3 propositions, l'Arc de Triomphe, la Tour Eiffel ou l'Hôtel de Ville de Paris.
1: La Tour Eiffel.
0: La

0: La Tour Eiffel, et c'est une bonne réponse, effectivement. D'ailleurs, les supporters ont vraiment joué le jeu avec plein de messages qui sont visibles sur la Tour Eiffel qui ont été projetés. Et la Tour Eiffel, d'ailleurs, qui était aux couleurs du PSG hein, ces dernières heures. Bravo, Christophe, 9 points. Bah écoutez, vous savez quoi? On va se donner rendez-vous demain. D'accord? Parce qu'on va continuer le jour ensemble, parce que c'est le plus gros score du week-end qui remportera les 100 euros de carburant. Notez bien le rendez-vous ce soir à partir de 17h. Pia Clément sera en direct du Parc des Princes. Et à l'issue du match, elle procédera au grand tirage pour le maillot du Paris Saint-Germain que vous offre votre radio locale ici par Île-de-France. Voilà, donc pour vous peut-être un maillot dès aujourd'hui. Et puis on continuera de jouer ensemble au Grand Paris Express demain dimanche. Christophe, merci d'avoir joué avec nous.
1: Merci à vous.
0: Et puis,
1: merci à vous, avec plaisir.
0: Et puis allez Paris.
1: Allez Paris, bien sûr.
0: Bon match.
1: Ici Paris, Île-de-France, toujours.
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0: Qui vous propose d'ailleurs une journée exceptionnelle, bien sûr. Dès 14h, Miguel de Rennes sera en direct du Parc des Princes, la fan zone officielle du PSG. 48 000 supporters. Les lignes 9 et 10, d'ailleurs, sont renforcées par la RATP, hein, parce que ce sont ces lignes qui desservent le parc. En revanche, en voiture, évitez le périph' dans ce secteur, puisque les bretelles Porte Dauphine, Porte Maillot seront fermées, Porte d'Auteuil aussi, dans le sens intérieur et extérieur. Et puis, à partir de 17h, Pia Clément prendra le relais pour l'avant-match, toujours en direct sur votre radio locale ici par Île-de-France. Et puis le match à suivre en intégralité avec les commentaires de Bruno Salomon, Eric Rabé, Sandra Tana, toute la team ici par Île-de-France en direct de Budapest à partir de 18h.
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0: Allez Paris, la radio des supporters du PSG, c'est ici Paris, Île-de-France. À midi, un nouveau journal. Bonjour Valentin Bertrand.
3: Bonjour Christopher, bonjour à tous.
0: Plus que 6 heures avant la finale de la Ligue des Champions.
3: Et oui, cette grande explication entre le Paris Saint-Germain en lice pour sa deuxième étoile et les Anglais d'Arsenal, choc que on va vivre ensemble depuis Budapest, où 20 000 supporters parisiens sont arrivés dans la capitale hongroise. Certains, comme Alain, ont dépensé sans compter 3 000 euros rien que pour le billet d'avion. Mais pour ce fan venu de La Réunion, pas question de rater ça.
4: Moi je vends un rein s'il le faut. Quoi qu'il arrive, même si je dois vendre quelque chose de chez moi, je vends puis je vais au match du PSG. Le PSG pour moi c'est ma passion, c'est toute ma vie depuis l'âge de 4 ans. Je suis supporter du PSG grâce à mon papa. Pour moi c'est impossible de ne pas être là. Et l'année prochaine, je vais prendre mon billet d'avion bientôt pour aller à Madrid. Je vais réserver déjà l'hébergement, le billet d'avion parce qu'on sera à Madrid l'année prochaine à la finale de la Ligue des Champions.
3: Et l'ambiance est donc en train de monter à Budapest où l'on retrouve celui qui nous fait vivre l'épopée du Paris Saint-Germain depuis 18 ans, Bruno Salomon, pour évoquer cette équipe parisienne et sa stratégie. L'année dernière à Munich, ils avaient littéralement pulvérisé l'Inter Milan 5-0. Est-ce qu'on peut imaginer, Bruno, pareil scénario ce soir?
5: Si seulement j'avais une boule de cristal,
3: si seulement.
5: Valentin, si seulement pour vous aider dans cette question. Très franchement, la saison dernière, jamais, au grand, jamais, on aurait imaginé ce PSG victorieux aussi facilement face à l'Inter Milan. Juste un rappel, ces dernières années, avant la finale 2025 du PSG, il n'y avait que des petits scores en finale de Ligue des Champions, des 1-0, le maximum c'était 2-0, des rencontres serrées, âpres, et c'est ce que nous promettent en tout cas les Anglais, c'est tout le monde le dit, le PSG va souffrir face à cette équipe de Mikel Arteta. Cette équipe, elle est terriblement disciplinée sous la baguette d'Arteta, donc qui est un ancien joueur du PSG, on ne le rappelle pas assez. Il a façonné cette équipe un peu à son image. Il n'est pas là par hasard, en tout cas. Et comme l'a dit Luis Enrique, c'est vraiment une opposition de style ce soir entre deux équipes qui travaillent très très bien. Alors, le feu avec le PSG, la glace avec Arsenal, les Gunners qui n'ont perdu aucun match cette saison en Ligue des Champions et marqué quand même 29 buts pour seulement 6 encaissés. C'est du béton armé. Mais pour péter le béton, vous avez le Paris Saint-Germain d'un côté. Et ça, vous le savez, ils savent le faire. Donc juste pour vous revenir quand même sur la base de votre question, Valentin, difficile de se dire que l'on va avoir un feu d'artifice du PSG face aux Anglais. Mais, car il y a toujours un mais avec le Paris Saint-Germain, il ne faut jamais oublier que ce PSG de Luis Enrique, par sa capacité d'adaptation, son pressing et son attaque de feu nous surprend prend à chaque sortie, et pourquoi pas encore ce soir à la Puskás Arena.
3: Et c'est ce que vous allez nous faire vivre, Bruno Salomon, à partir de 18h, en compagnie de l'ancien capitaine du Paris Saint-Germain, Éric Rabessandratana. À 1500 km de vous, de Budapest, toute la région parisienne va vibrer avec le PSG. 8000 supporters attendus à Saint-Germain-en-Laye dans les Yvelines, 4000 à Épinay-sur-Seine, en Seine-Saint-Denis, où est en train de se monter à cette heure-ci une fan zone. Décision du maire Hervé Chevreau, convaincu d'avoir connu l'année dernière un moment magique.
6: Faut oser, faut le faire. Je pense que les jeunes, dès l'instant qu'on leur donne, je dirais, du beau, ils conservent le beau. Dès l'instant qu'on leur donne le fait de pouvoir se rassembler à un endroit pour fêter, ou pas, mais surtout pour fêter, je dirais, une victoire, eh bien, je crois que ça se passe toujours très bien. Faut pas avoir, je dirais, peur d'organiser telle ou telle manifestation. Il faut faire confiance aux gens, il faut faire confiance au public qui va venir. Il faut faire confiance, effectivement, aux services qui ont mis en œuvre, effectivement, cette fan zone à Épinay-sur-Seine ou ailleurs. Voilà. C'est surtout de se dire, on se rassemble et surtout, on essaie de faire un événement familial. Il faut penser aux familles. Et dès l'instant que l'on arrive à ramener des familles, et c'est pour ça que vous mettez des food trucks avec des barbes à papa, avec des glaces, avec effectivement des points d'eau, de l'eau, eh bien les parents vont venir. Et dès l'instant qu'il y a des parents, eh bien je pense que c'est bien d'avoir cette ambiance familiale.
3: On est entrée libre à Épinay-sur-Seine dans cette fan zone dès 17h. Quant à nous, on vous donne rendez-vous dès 14h pour vivre l'avant-match avec toutes les équipes d'ici Paris-Île-de-France, mobilisées pour l'occasion, et notre studio qui est en train de se monter sur la pelouse du Parc des Princes. En quelques mots, on a appris ce matin le décès à 104 ans d'Edgar Morin, le sociologue et philosophe parisien, entré dans la résistance à seulement 20 ans. Dans un tweet, Emmanuel Macron salue son esprit universel, un écrivain et un penseur du siècle, défenseur de la nature et des peuples, écrit le chef de l'État. La météo avec toujours cette vigilance orange canicule en vigueur sur Paris et la petite couronne, la chaleur qui vire à l'orage, des averses attendues en cette fin de journée, mais des températures qui pour le moment restent élevées. 31 degrés, c'est la minimale cet après-midi à Nangy, 32 attendus à Versailles et Houdan, 33 à Paris, 34 à Étampes et à Nemours. Très bon après-midi.
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8: Tout à fait. Bonjour. Merci d'avoir choisi votre radio ici. C'est Willy vient déjeuner chez vous, numéro 1057.
10: Oh là là.
11: Ça filoche,
8: mes amis. Bonjour la tribu.
10: Bonjour.
8: Alors, qui est là aujourd'hui? C'est une surprise. Nicolas Malabeuf, notre fond de la télé. Là, bonjour mon bon Nicolas.
12: Bonjour Willy, bonjour tout le monde.
8: Et Fabien et mon autre geek. Bonjour mon Fabinou.
13: Bonjour Willy, bonjour à tous.
8: Et bienvenue. Je sais pas que vous avez passé une bonne semaine. C'était bien.
12: Moi, j'ai frisquet.
8: Un peu frais. Moi, j'ai passé.
13: J'ai sorti la doudoune, moi.
8: Moi, j'ai passé ma semaine chez Picard. J'ai fait mes rendez-vous pro chez Picard, mes dates amoureux chez Picard, que ça était bien. Il y avait que là où vous avez un petit peu de frais, effectivement. En tout cas, on est en forme pour proposer votre grand talk show, pas comme les autres, le seul sur les ondes de la radio française, à vous proposer de comprendre l'actu de deux manières, avec sérieux grâce à nos invités, sourire grâce à nos chroniques. Alors notez bien les dossiers du jour. D'abord, cette semaine, il a donc fait très chaud, une chaleur écrasante qui a surpris tout le monde du fait de sa précocité. Eh bien, comment se sont préparés celles et ceux qui sont là pour assurer notre sécurité, comme la sécurité civile? Et bien, elle sera avec nous dans une minute. Et à 12h30, tout autre chose, jeudi 4 juin, ça sera la fête des bistrots. Fête que fête chaque jour, Nicolas et Fabien. Tous les jours, ils fêtent la fête des bistrots. Mais sinon, c'est le 4 juin. Alors, effectivement, dans les bistrots, on y boit, certes, mais pas seulement. On y discute, on s'y rencontre, on s'y engueule. Mais il y a de moins en moins de bistrots en France. Alors, pourquoi faut-il sauver nos bistrots français? La réponse dans 20 minutes. Et bien sûr, vous le savez, on fait cette émission ensemble. Vous êtes tous des membres de cette famille. D'abord sur le groupe Facebook, alors.
13: Youpi la vie avec Willy Rovelli, ça c'est le nom du groupe, c'est complètement gratuit. Vous demandez votre adhésion, on vous la donne.
12: Bien sûr,
13: on accepte tout le monde.
12: On est généreux.
13: Et le sondage du samedi, avec ces fortes chaleurs, quelles sont vos astuces justement, tiens, pour rester au frais?
8: Alors
13: 59% des votants pour je garde les volets fermés.
12: Oui, obligatoire.
13: Quelques votes pour je mets la clim à fond. C'est pas mal.
8: Moi je mets la clim à fond, la caisse.
13: Fenêtre ouverte.
8: Moi, c'est un principe, c'est à fond, mais fenêtre
13: alors,
8: ouverte.
13: Sylvain, lui, j'évite la clim, car après, c'est la facture qui chauffe.
8: C'est vrai.
13: Mathias a écrit, moi, je vais au sous-sol, il fait plus frais que dans la maison.
8: C'est pas
13: donc, continuez à voter, à réagir, c'est complètement gratuit. Sur Facebook, c'est Youpi la vie avec Willy Rovelli.
8: Non, mais moi, c'est clim à fond la caisse, mais j'ai aussi trafiqué mon compteur EDF.
13: Évidemment, mais on adore vos astuces.
8: Les techniques pour payer, pour que le voisin paye à votre place.
13: Ça, c'est bien.
8: 0810 0355 056. Appelez-nous, je veux vous entendre mes amis. C'est chez vous ici, c'est la libre antenne du week-end. Vous passez à tout instant, vous nous dites un petit coucou, vous réagissez sur les thèmes du jour. 0810 055 056. Et vous repartez.
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8: Eh bien merci beaucoup. Est-ce qu'on a pu dire?
13: On a pu dire.
8: Allez, il est tard déjà.
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8: Ouvrons notre nouveau dossier. Bonjour Simon Habart.
7: Bonjour.
8: Bienvenue ici, mon cher Simon. Vous êtes le porte-parole de la sécurité civile. Déjà, pouvez-vous nous dire c'est quoi la sécurité civile?
7: Donc la sécurité civile, c'est une grande famille qui regroupe donc à la fois les sapeurs-pompiers, les démineurs, les hélicoptères de la sécurité civile, les fameux avions bombardiers d'eau.
8: Oh là là.
7: Finalement, la sécurité civile, c'est tout cela.
8: C'est tout cela. Bon, je sais que j'imagine que vous avez dû avoir beaucoup de travail cette semaine du fait de cette chaleur précoce. Si justement vous avez eu beaucoup de travail, vous avez agi principalement sur quoi cette semaine?
7: Oui, en effet, oui, vous avez raison. En fait, on a fait beaucoup ce qu'on appelle chez nous du SUAP, donc du secours d'urgence aux personnes.
8: Ouais.
7: Donc, c'est-à-dire des malaises, des coups de chaleur, voire même des noyades. Donc, ça a été ça, on va dire nos principaux interventions. Même si il faut le dire que la pression opérationnelle, donc c'est-à-dire le nombre d'interventions finalement des services d'incendie et de secours, est resté somme toute normale pour un début de saison d'été.
8: Mais là, par exemple, on l'a vu là dans l'actu des victimes de coups de chaleur, de noyades. Vous en parliez, il y en a même en faisant du sport, voilà. Il y a des gens qui ont eu des coups de chaleur en passant des épreuves de bac, par exemple, enfin d'examen. Ça veut dire quoi tout ça? C'est qu'on n'est pas préparé, on ne connaît pas les bons gestes dès qu'il fait chaud?
7: Alors c'est aussi tout l'objet de ma présence encore ce midi, c'est d'assurer un maximum de prévention.
8: Ouais.
7: Parce que vous l'avez dit, il faut rappeler les bons gestes, qui sont ceux bien entendu de s'hydrater sans attendre encore une fois la soif.
8: Voilà.
7: D'ailleurs
8: voilà.
7: La soif c'est un signal qui est tardif, Willy.
8: Ah oui, une fois qu'on a soif c'est trop tard. Une fois qu'on a soif c'est
7: exactement.
8: Trop tard.
7: Exactement. Et surtout chez les personnes âgées, parce que les personnes âgées ne ressentent pas correctement cette fameuse soif. Et donc, il ne faut pas inciter à être un peu embêtant vis-à-vis d'eux, à vraiment les inciter à boire. Et puis, bien entendu, ne pas hésiter à se rafraîchir la nuque, le visage, les avant-bras. Mais par contre, la bonne nouvelle quand même de ce midi, c'est que je dirais que le plus gros de la vague de chaleur maintenant est derrière nous. Nous devons quand même rester vigilants, parce que l'après-midi va être encore chaude dans certains départements, notamment sur Paris et la petite couronne.
8: Et Simon, on n'est pas encore l'été, là. On n'est même pas l'été.
7: Exactement.
8: Donc là, c'était une...
7: Et c'est ça le problème, c'est que les corps, en fait, n'ont pas finalement eu le temps de s'adapter progressivement à la chaleur. Et vous faites bien de le souligner, parce que en juin, on va dire que les gens sont plutôt acclimatés.
8: Ouais.
7: Et là, non. Donc en fait, le risque est en effet un petit peu plus élevé.
8: Je vous ai entendu l'autre jour là dire, à cause de la canicule l'année dernière, il y a eu plus de 140% de noyades. Enfin, en plus, c'est terrifiant ça comme chiffre. C'est dur quoi. Est-ce qu'il ne serait pas grand temps de faire un plan nage? Parce que j'ai l'impression qu'on sait de moins en moins nager.
7: C'est vrai. C'est-à-dire qu'il y a une vraie corrélation finalement entre chaleur et finalement noyade. Donc en fait, les plages sont quand même dans la plupart des temps surveillées. Et donc les conseils, encore une fois, que l'on peut donner, c'est ne surtout pas se baigner en dehors des zones surveillées. Et d'ailleurs, les décès en cours d'eau représentent environ la moitié des noyades mortelles, tout âge confondu. Et contrairement à ce qu'on pourrait penser, d'ailleurs, ce ne sont pas que les enfants qui meurent, et ce sont d'ailleurs surtout des adultes. Puisque 9 noyades mortelles sur 10 concernent des adultes. Mmh. Et ce sont souvent d'ailleurs des personnes du coup qui sous-estiment le danger et surestiment un petit peu leur capacité.
8: Et voilà, donc on évite de se baigner là où... Enfin, généralement quand c'est écrit baignade interdite, c'est pas juste pour nous faire chier en fait, Simon. C'est qu'il y a des raisons.
7: Tout à fait.
8: Voilà.
7: On ne se baigne que dans des zones surveillées et surtout on respecte les drapeaux d'autorisation de baignade.
8: Voilà, respectons les drapeaux. Bon, vous attendez un été...
13: calme.
8: Chaud, mon cher Simon. Comment on se prépare à la sécurité civile justement là?
7: La sécurité civile se prépare finalement toute l'année. Elle se prépare toute l'année donc à faire face à cette hausse finalement d'intervention due à ces vagues de chaleur. Et puis forcément il va y avoir, comme tous les étés, le feu de forêt qui va également nous occuper. Donc on se prépare toute l'année à travers les formations, l'acquisition de nouveaux matériels pour être au top pour cet été.
8: Bravo, merci d'être là pour nous. Marie, on vous applaudit. Bravo mon Simon. Voilà, t'as vu toute la sécurité. Ils sont tous là pour nous. Merci infiniment. Donc Simon Habart, le porte-parole de la sécurité civile. Donc buvez, mes amis, de l'eau. Hein, je précise pour les deux là. Et Denis Go qui est à mes côtés là. Quand Simon il a dit faut buvez, c'était là.
13: Oui
8: ouais, de l'eau.
13: On a bien respecté cette semaine.
8: Allez, je vais vous entendre. 0810 055 056. Appelez-nous, mes amis. Venez réagir sur ce que vous voulez. Tiens, comment vous avez fait là toute cette semaine avec la calor? Bah, venez nous raconter ça, 0810 055 056. On parle de quoi avec toi, mon Fabien?
13: L'actu web, présentation d'une nouvelle mode sur TikTok. Les sardines ont la cote.
8: Ah oui, sardines, c'est bon ça.
13: Ah, c'est bon. Ça pue, mais c'est bon.
8: Ah, ça pue.
13: Ça pue, hein.
8: Je connais d'autres gens qui puent et qui sont bons aussi. Hein, mais là, les sardines, ça pue, mais c'est bon.
13: Oui. Voilà, ça,
8: c'est un bon slogan. La sardine, ça pue, mais c'est bon. Voici Jean-Jacques Goldman qui sont pas trop mauvais.
13: Ils sont bons.

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1: Voilà, c'est, ça suffit. Fabien et moi, oui. À 12h16, alors mon geekounet.
2: Toute l'actu web de la semaine, on démarre avec une nouvelle tendance TikTok. Oui. De plus en plus d'internautes se filment en train de manger des sardines. Et oui, ces petits poissons en conserve sont à la mode dans les assiettes des influenceurs et des influenceuses. Et voici la raison.
3: À ski, pour avoir une belle peau, il faut manger sa routine skincare. Donc, je suis allée acheter des sardines.
2: Consommer des sardines serait bon pour la peau. La sardine, donc, on le sait, contient beaucoup de protéines, de la vitamine D et des oméga-3. Et en consommer régulièrement, ça serait bon pour la santé.
4: Manger des sardines contribue à éviter que la peau ne s'abîme plus vite, l'aide à se renouveler et ralentit le vieillissement de l'épiderme. Pas de miracle donc, mais en consommer fréquemment ne fera pas de mal à votre routine skincare.
2: C'est pour ça que vous avez une belle peau et vous ne vieillissez pas.
1: Une belle peau, voilà, bien hydratée.
2: Le hashtag sardine cumule presque 100 000 vidéos sur TikTok. Résultat, au supermarché, au rayon des poissons en conserve, les sardines manquent à l'appel. Leurs ventes sont en augmentation de 7,4% depuis le début de l'année. Donc, pourvu que sardines... Pourvu que ça dure.
1: Non mais rigole pas, je suis allée à mon supermarché Carrefour, le rayon sardines est vide.
2: Il y a une pénurie de sardines. Tout le monde se filme en train de manger ses sardines.
1: Exactement.
2: Allez, toujours dans l'actu web de la semaine, je vous présente Yoann Louis. C'est un coiffeur, originaire de Toulouse. Là, il buzz depuis quelques jours. On le voit partout sur les réseaux sociaux. C'est le sosie de Pierre Niney. Le gars ressemble comme deux gouttes d'eau à l'acteur. Et depuis quelques jours, c'est le buzz.
5: Je m'appelle Johan, je suis coiffeur depuis 13 ans et je travaille dans le centre-ville de Toulouse.
6: Ça m'est déjà arrivé que des gens rentrent dans le salon pour me demander si j'étais en plein tournage en tant que j'étais terminé. On n'est pas en tournage, je ne suis pas terminé, mais vous pouvez prendre rendez-vous si vous voulez me faire coiffer.
1: C'est le séchoir.
2: C'est le séchoir qu'on entend. Du coup, toute la semaine, les internautes ont tenté de trouver un nouveau nom pour son salon de coiffure. Donc on lui a proposé Pierre Niner.
1: C'est pas mal.
2: Ou le comte de Montecisio.
1: Ça j'aime bien.
2: Bravo pour ces titres, pas du tout tiré.
1: Il y a aussi Pierre Niney aussi,
2: ah oui.
1: Ça marche aussi.
2: Ah oui.
1: Pierre Niney.
2: Bravo, ce n'est pas du tout tiré par les cheveux. Autre sujet.
1: Oui. C'est du football.
2: On termine l'actu web avec Roland Garros, le tournoi de tennis qui se déroule à Paris en ce moment. Comme tous les ans, il y a des petits rigolos qui tentent de mettre l'ambiance.
7: Allez !
2: Donc là, ça fonctionne, tu vois, c'est pas mal quand ça fonctionne. Mais ce n'est pas le cas de tout le monde. Allez. Écoutez cet internaute. Voilà, ça ne fonctionne
1: rire,
2: pas.
1: Ça fait rire, c'est déjà bien. Allez.
2: Autre info, donc si vous décidez de vous rendre en tant que spectateur donc au tournoi de Roland-Garros, prévoyez de faire un crédit à la banque car les sandwichs et les boissons ne sont pas donnés. Écoutez, cet internaute a fait péter les budgets.
8: J'ai pris un cornet de saucisson, donc il était à 5,50 €. Ensuite, moi, c'était un hot dog à 10 €. Et ensuite, un sandwich brioché à 15,20 €. Ensuite, je me suis prise deux macarons. C'était à 3 € chacun. Et pendant le match, on a pris de l'eau plus canette d'oasis pour 12 €.
2: Ce qui nous fait un juste prix à 48,70 €.
1: C'est pas mal.
2: Voilà. Journée, hein. Je sais que nous sommes à Roland-Garros, mais là, à ce prix-là, c'est du racket.
1: Dis donc.
9: Et encore, l'alcool est interdit dans les tribunes depuis 2 ans.
2: Ouais, depuis 2 ans.
1: Ça, vous n'y allez jamais.
2: Voilà. Ça nous intéresse. On regarde à la maison.
1: C'est que moi, Festival de Cannes, pas invité.
2: Oh.
1: Roland Garros, pas invité. Les gens s'en foutent de moi.
2: Mais vous aimez le tennis?
1: Absolument pas.
9: Oui, parce que
1: déjà, les Facial Cannes, j'en ai rien à foutre.
9: Même invité, vous n'allez pas.
1: J'y vais pas.
9: Vous vous plaignez, mais vous n'allez pas.
1: C'est qu'à chaque fois qu'on m'invite, j'y vais pas.
2: C'est pour ça.
9: Même chez nous.
1: Surtout chez vous.
2: Oui, j'ai compris, moi.
0: Oui, Liz,
1: t'es jolie
0: chez vous.
1: Nadette, tu es là, ma Nadette?
10: Oui, bonjour Willy.
1: Comment vas-tu? Ça va, ma chérie? Tu nous appelles d'où?
10: De naître dans la Vienne.
1: Dans la Vienne. Nadette, écoute-moi. Tu sais que Fabien Aymo, là, ça fait à peu près 14 fois qu'il m'invite chez lui et je n'y vais jamais. Est-ce que tu peux me... Ouais.
2: Viens chez moi, Nadette.
1: Tu trouves ça sympa ou pas sympa? Oui, à un moment donné, il faut que j'y aille, non? Qu'est-ce que t'en penses?
10: Oui, bien sûr.
2: Quand même.
10: C'est la politesse.
2: C'est la politesse. Voilà, c'est la base. Bravo, Nadette.
1: Je suis mal élevée. T'as raison. Prochaine fois, je viendrai.
10: Willy, tu viens quand tu veux.
2: Invitation.
1: Ça va, tu voulais nous faire un petit coucou, ma Nadette? Tu voulais nous parler de quoi?
10: Oui, un petit coucou qui fait très chaud. Faut tout fermer dès le matin. Faut se lever à 6h30 pour être tranquille.
1: Moi je fais comme toi. Là, tu sais, nous, à Paris, en ce moment, il fait jour, genre à 5h du mat', il fait hyper jour. Et je me lève très tôt, j'aère, et voilà, c'est comme ça, ma Nadette. Toi, tu fais attention, hein.
10: Ah bah oui, bien sûr. J'ai hâte d'aller à ton pays, en Haute-Savoie. J'espère qu'il fait un peu moins chaud là-haut.
1: Bah écoute, je t'invite. Tu veux aller chez ma mère? Tu veux chez maman Robelli? Tu veux y aller?
10: Non, écoute, je veux pas te déranger
1: si,
10: ta maman.
1: Si, t'inquiète, vas-y. Tu me donneras tes dates et puis t'iras.
2: Sur Airbnb,
1: t'iras de ma part, elle te fera à manger, tu verras. Faut aimer les pâtes. Faut juste aimer les pâtes.
10: Ah mais bon, sinon, c'est déjà pas mal. Hein.
1: Eh ben voilà, ma Nadette. Merci d'être passé nous voir. Ça nous fait plaisir de t'avoir entendu. Vraiment, tu es chez toi. Hein. Tu rappelles quand tu as envie, tu repars avec un cadeau.
2: Avec une carte cadeau de 50 euros pour de jolies fleurs.
1: Merci, ma Nadette. On t'embrasse fort.
10: Je vous remercie beaucoup.
1: C'est nous qui te remercions. Merci de ta fidélité. Tu prends soin de toi. Et à très bientôt. Dans un instant, mes amis, on va vous présenter un invité pas banal parce qu'on aime vous présenter des invités pas banaux. Mais d'abord, on va écouter Oria avec Soirée mondaine.
2: Vous n'êtes pas invité.
1: Non plus.
2: Nulle part.
1: C'est un vieux ringard.

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0: Allez, place à la personne pas banale du samedi. Bonjour Julia Thévenot.
3: Bonjour.
0: Bienvenue ici, ma chère Julia. Alors, vous êtes une ancienne Parisienne qui a pris mari et enfant dans ses bagages pour s'installer dans le Finistère. Vous êtes éditrice. Je sais toute votre vie, hein, vous inquiétez pas. Vous êtes éditrice et écrivaine. Mais à côté de ça, vous êtes devenue il y a quelques temps coach. Mais coach de quoi, ma chère Julia ?
3: Je suis devenue consultante en prénom.
0: Voilà,
3: en prénom.
0: Voilà, donc consultante en prénom, c'est-à-dire que vous conseillez, vous aidez des futurs parents à choisir le prénom du petit, c'est ça ?
3: Oui, c'est ça, des futurs parents, ou même des gens qui sont déjà parents, qui attendent un autre enfant, voilà. Ou qui ont besoin d'accompagnement pour X raisons sur le prénom de leur enfant.
0: Ouais. Donc ça se passe comment ? Par exemple, on vient vous voir et puis on vous dit, tiens, j'aimerais appeler ma fille Nutella, qu'est-ce que vous en pensez, Julia ? Et là, vous dites quoi, alors ?
3: Nutella, en vérité, j'ai pas eu ce cas. Bon. J'ai quand même, dans presque 100% des cas, des parents qui ont déjà beaucoup réfléchi, qui cherchent le prénom le plus beau, le plus aligné avec leur identité, avec le monde dans lequel ils vont vivre pour leur enfant. C'est quand même une démarche qui est très, très fortement intime et cristallise plein de choses, d'espoir, d'identité, etc. Ouais. Donc, j'ai toujours des parents qui veulent bien faire, mais parfois qui ont des blocages.
0: Ah
3: oui. Et ces blocages, ils peuvent être dus à plein de trucs. Hein. Vous imaginez bien des désaccords entre couples.
0: Ah oui.
3: Un monsieur qui aime les prénoms rétro-anciens, une maman
0: et pas elle.
3: Les prénoms hyper modernes, trendy.
0: Mais Julia, par exemple, c'est quoi les bonnes questions qu'il faut se poser quand on réfléchit au prénom de son petit ? C'est quoi ?
3: Ça, c'est une bonne question. Et les bonnes questions à se poser, les meilleures questions à se poser, c'est est-ce que ce prénom nous correspond ? Est-ce que ce prénom est aligné avec qui nous sommes et qui sera probablement cet enfant, au moins dans ses premières années, en fait ? Est-ce que ça va correspondre à la façon dont on a envie de se présenter au monde, nous ? Est-ce que quand on s'imagine en train de présenter notre enfant, voilà, il s'appelle Thomas, il s'appelle Valérian, est-ce qu'on est aligné avec ça ? Est-ce que ça lui correspond ? Parce que c'est vraiment la meilleure chose à prévoir pour son enfant.
0: Ouais.
3: Alors confortable pour lui, à l'instant T.
0: Voilà. Alors, Julia, c'est une activité qui est très connue aux États-Unis. Est-ce que vous faites un petit peu moins en France? Je sais que vous croulez sous les demandes, demandes qui viennent partout en France, de Suisse, de Belgique.
3: Voilà. Mais en fait, moi, je sais pas, donc, sur les États-Unis, il y en a plein, mais vous dire, ils sont très, très nombreux aux États-Unis. Je crois que, à mon échelle, en tout cas, je suis peut-être la première en France, mais j'avais déjà vu que des stars faisaient appel à ça. Parce que, comme tout service, ça se délègue, en fait.
0: Bah oui.
3: Mais moi, je fais ça depuis une quinzaine d'années, en fait, mais gratuitement, avec d'abord des proches, puis des amis d'amis, voilà. Puis des inconnus, en fait, de bouche à oreille fonctionnant. Et moi, c'est assez récemment que j'ai transformé ça en métier,
0: voilà.
3: Pour que ce temps et cette énergie soient finis par être mis, quoi.
0: Parce que ça coûte combien de venir vous voir, là, et que vous nous conseillez sur un prénom, c'est quoi ?
3: 85 euros la séance.
0: 85 euros.
3: Mais ça, c'est une séance d'accompagnement.
0: Ouais.
3: Et il y a également d'autres offres que je suis en train de mettre en place, qui seront des offres intermédiaires, en fait.
0: Bon. Alors, je précise que vous êtes passionnée par l'onomastique. C'est quoi ça ? C'est un truc de bricolage, l'onomastique ?
3: L'onomastique, c'est l'étude des noms.
0: Voilà, la science des noms. C'est pour ça que Julia, elle s'y connaît. Et Willy, vous pensez que c'est un bon prénom ou c'est un prénom à la con ? Est-ce que je dois faire un procès
3: Willy, c'est William, c'est le protecteur du foyer.
4: Ah ! Mais c'est vrai, vous êtes notre protecteur.
0: C'est vrai, je suis le protecteur du foyer. Donc, il n'y a pas besoin que je fasse un procès à mes parents. Donc, Willy, c'est pas trop mal. Merci, ma Julia, merci beaucoup. On vous entendait pas très, très bien. Donc, on vous laisse travailler tranquille ou faire vos courses. En tout cas, merci d'être passé nous voir, ma Julia. Non, vous inquiétez pas. Donc, Julien Thévenot. Alors, je précise qu'on vous retrouve sur Instagram sous le pseudo Son prénom by Julia.
4: D'accord.
0: Son prénom by Julia. Voilà, donc elle est conseil sur les prénoms. C'est un truc sérieux. Hein. Sérieux, elle croule vraiment sous les demandes qui viennent de partout en France, Suisse et Belgique. Merci, ma Julia. Passez un bon week-end. Vous aimez être ici ?
5: Ah oui !
0: Vous aimez la pub ?
5: Ah bah oui !
0: Tant mieux, elle arrive là. Et juste après, il y aura évidemment les infos pratiques près de chez vous avec le Ici Express.
5: Tchou-tchou !
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11: L'infotrafic en temps réel pour vous accompagner sur les routes de la région ce week-end. Avec des concerts aujourd'hui, hein, vous le savez, au Stade de France, pour Aya Nakamura notamment, à Paris La Défense Arena. Concert également du côté de l'Accord Arena, du côté de Bercy dans le 12e. Et donc à chaque fois des risques de bouchons ce soir, avant et après le concert. Donc Stade de France, Paris La Défense Arena et puis Accord Arena de Paris. Vous avez des chantiers en cours aussi, attention, sur la 3. Sortie numéro 3, celle de Romainville, qui est fermée de jour comme de nuit en raison de ce chantier. Et concernant les transports, des travaux également ce week-end sur la ligne C du RER. Le trafic est interrompu entre Saint-Martin-des-Temples et Juvisy et entre Dourdan-la-Forêt et Juvisy. Des bus de remplacement ont été mis en place. Et si vous êtes témoin d'autres perturbations, envoyez-nous un message vocal via WhatsApp 01 42 30 10 10. Bon week-end avec Ici Paris Île-de-France.
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0: De retour, excusez-nous. Partons gaiement vers la deuxième demi-heure. Voilà ce que je voulais dire. La deuxième demi-heure de votre talk show du samedi. Alors ici, c'est comme le talk show de Léa Salamé qu'à l'époque.
12: Mais pas du tout pareil.
0: Sinon, c'est la même chose. Dans un instant, on va parler de la fête des bistrots.
12: Ah oui,
0: c'est jeudi prochain. Et votre tribu est là. Notre enfant de la télé, Nicolas Malabeuf. Et notre spécialiste web, Fabien Hémo. Ça va, comment tu as fait, mon Nicolas, pour avec cette chaleur?
12: Alors moi, j'ai la technique du gant de toilette humide.
0: Oulala, me fait
12: que, voilà, je me badigeonne d'eau mouillée.
0: Oui.
12: D'eau fraîche et ça va mieux.
0: C'est d'eau mouillée, c'est vrai.
12: Oui.
0: D'eau mouillée. Des choses car il y a de l'eau sèche, évidemment. Et toi, mon Fabien?
4: Alors bon, moi j'ai ressorti ma machine. J'ai une machine à bière qui était dans le placard. Je m'en sers jamais. Non, mais c'est vrai, ça fait 5 ans que je l'ai. Je m'en sers jamais. Et là, je m'en suis servi. Et c'est vrai, donc à consommer bien sûr avec modération.
0: Évidemment.
4: Mais ça rafraîchit devant Roland Garros. Une petite bière, un petit panaché, pourquoi pas.
0: Alors vous qui nous écoutez, comment vous faites alors avec cette chaleur? Venez réagir sur le groupe Facebook. Oui.
4: Donc sur Youpi la vie avec Willy Rovelli, c'est sur le groupe Facebook. Hein, si vous voulez partager vos avis, eh bien on les lit en direct. Valérie a posté bandana mouillée autour de la nuque.
0: Et voilà, bravo.
4: Un peu comme Nicolas. Muriel a posté ici piscine sous le soleil de la Drôme provençale.
0: Ah, il y en a qui ont des piscines
4: privées. Belle piscine.
0: Ah, mais nous, on a les auditeurs les plus bourgeois du monde de la radio, de toute façon.
4: Et y a Aline a fait un beau métier en ce moment.
0: Oui.
4: Je vous écoute en direct du labo fabrication glace menthe chocolat.
0: Ah, waouh.
4: Elle fabrique des glaces, Aline.
0: Ah, c'est bon, ça.
4: Et sinon, 59% pour le sondage, je garde les volets fermés.
0: Très bien.
4: Pour garder le frais à l'intérieur de la maison.
0: Eh ben, voilà.
4: Donc, continuez à réagir, c'est complètement gratuit. Le groupe, c'est sur Facebook. Hein. Youpi la vie avec Willy Rovelli.
0: Voilà, et réagissez ici aussi. Je vous attends au standard parce qu'il paraît que ça pèle pas bien, là. Ah, bah, que j'aime pas ça. Bon.
4: On est mou quand il fait chaud.
0: 0810 055 056. Appelez vite et vous repartez avec.
12: Eh bien, Mimosa, Coquelicot, Pivoine, on vous offre 50 euros de fleurs pour la fête des mères. C'est demain.
0: Merci. Mais d'abord, ce n'est pas suivi là-dessus. Pas de panique, là-dessus vous suit. Il est temps pour moi de mettre
12: les points sur les i.
0: Alors, vite,
1: parce que
0: là.
2: Mets les points sur les i.
0: Et on commence avec un point, Patrick Bruel.
13: Alors, regarde.
0: Ma bite. Oh. Hier, le chanteur a annoncé qu'il ne participerait pas à un prochain concert des Enfoirés. À moins, bien sûr, que ce ne soit pour les Restos du cul. Et oui, Patrick Bruel l'a bien compris, hein, il ne faut pas être un enfoiré pour être un enfoiré. Canicule, il n'a jamais fait aussi chaud en France pour un mois de mai. Rendez-vous compte, à un niveau température, c'est comme si on avait vécu toute une semaine dans le slip de Patrick Bruel. Roland Garros, le français Arthur Géa, ennuyé par des problèmes gastriques pendant son match face au russe Kachnakov. Il a été obligé d'aller aux toilettes et a finalement perdu, hein, confirmant ainsi le dicton « Qui va la chiasse perd sa place ?» Et bah, il aurait dû faire sa commission en jouant, c'est vrai, il avait fait sa commission en jouant. Depuis que 1983 et la victoire de Yannick Noah, ça aurait été le premier Français qui aurait pu laisser une trace à Roland Garros. Non mais c'est vrai, si on fait ça sur la terre battue, ça se voit moins que pendant une compétition de patinage sur glace, c'est vrai aussi. Ouais, faut y penser. Un couple en Dordogne découvre qu'un renard lui vole ses boules de pétanque. Il va falloir du coup revisiter Jean de la Fontaine, hein. Maître Corbeau, sur son arbre perché, tenait en son bec une boule. Maître Renard, par le métal attiré, lui tint à peu près ce langage. Hé, hey, Maître Corbeau, n'est-ce point là une boule au but? Si vous ne l'offrez point, vous êtes un sacré fils de... Oh bah ouais, oh, il préfère les boules aux poules. Bah c'est peut-être un renard dyslexique, on sait pas. Alors que masser ses boules par une poule, c'est pas un renard, hein, mais Patrick Bruel.
12: Oh non.
0: Festival de Cannes, Palme d'Or pour un film roumain qui parle d'un couple roumano-norvégien à qui l'on leur retire la garde de leurs 5 enfants suspectés de maltraitance. Les prix d'interprétation féminine pour un film japonais qui parle d'une actrice de théâtre atteinte d'un cancer incurable et d'une directrice d'EHPAD avant-gardiste. Meilleur scénario pour la chronique d'un père de famille péténiste qui va se transformer en collabo zélé sous le régime de Vichy. Et prix du jury pour un film allemand sur une archéologue sexagénaire qui va tenir tête à la mafia. Putain, on s'est encore bien marré à Cannes cette année, hein ? David Lisnard, le maire de Cannes qui mène une guerre contre la drogue, y compris pendant le festival. Mais ouais, il est con, lui, sans coke. Comment tu peux supporter ces films ? C'est pas possible. Enfin, la question du jour. Ah. Tiens, ben justement, est-ce que les cocaïnomanes de droite votent Marine Le Pen ?
12: Ouh !
0: Eh hey, ben, vous avez deux heures. Alors, heureusement, dans 215 jours, c'est fini 2026.
12: Bravo !
0: Voilà, bravo, voilà, bravo, voilà. On s'est marré à Cannes.
4: Ah, hein.
0: Un beau
4: ça,
0: palmarès.
4: Ça donne envie.
0: Un palmarès, on s'est marre. Allez, mes amis, justement, si vous avez un petit coup de mou, pas de panique, on a la solution pour vous. On arrête tout.
4: On n'est pas bien.
0: On arrête, on n'est pas bien.
4: Il fait chaud.
0: Oui, on n'est pas bien, mais dès que, vous aurez, dès que je vous dis à vous, où que vous soyez, vous allez me faire un palabapapala et ça ira beaucoup mieux. Oh. Tiens, regarde. Là, ça va pas bien. Là, t'es pas bien. Là, t'es pas bien. T'es écrasé. Il y a Cannes. T'es à Cannes. À toi. Palabapapala.
4: Là, ça va.
12: Il fait froid.
0: Ça va beaucoup mieux.
4: Mais j'ai envie d'aller voir les films, moi.
0: Voilà.
4: Ça donne envie.
0: Ça donne envie d'aller voir les films de Cannes. Mes amis, voici les Bee Gees avec Night Fever. J'aurais pu faire un Bee Gees.
4: Mais oui.
0: J'aurais pu faire un.
4: Eh ben on y est, on y est. The Voice.

0: La fièvre du samedi midi, évidemment, sur votre radio, ici, avec les Bee Gees.
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0: Allez, ouvrons notre nouveau dossier, un dossier très important, mes amis. Le jeudi 4 juin, c'est la fête nationale des bistrots et des cafés. Bonjour Alain Fontaine.
3: Bonjour.
0: Bienvenue ici, mon cher Alain. Alors, vous êtes l'heureux propriétaire du bistrot Le Mestruet à Paris et directeur de l'association des bistrots et cafés de France. Alors, mon cher Alain, dis donc, j'ai vu les chiffres. Il y avait 500 000 bistrots en France au début du XXe siècle. Ils ne sont plus que 40 000.
4: Oh là là.
0: Le bistrot chez nous est en danger, mon cher Alain.
3: Ah oui, il est en danger maintenant depuis pas mal d'années.
0: Ouais.
3: Ils disparaissent effectivement, surtout, alors on le voit pas trop dans les villes, parce qu'il y a une densification dans les villes, évidemment,
0: ouais.
3: Et pourtant ils disparaissent dans les villes, mais c'est surtout, bien sûr, en province,
0: ouais,
3: où vous avez 23 000 communes, en province, 23 000 communes sur 62 000, hein, je rappelle,
0: ouais.
3: 23 000 communes qui n'ont plus du tout de bistrot et de café, donc plus de commerce, hein, plus
0: voilà.
3: Rien. C'est-à-dire, on a... c'est des vrais déserts de sociabilité qui sont installés dans les villages.
0: C'est ça, parce qu'on se rend pas compte à quel point un bistrot, un café, partout, mais même surtout dans un village, c'est un lieu social. C'est ce que vous dites d'ailleurs, hein, le bistrot, c'est un catalyseur de sociabilité.
3: Complètement. Quand vous perdez l'école et la poste, vous perdez la République. Mais quand vous perdez le bistrot et le café dans un village, vous perdez l'âme du village.
0: Et
3: parce que c'est là où on se trouve, c'est là où on parle, c'est là où on partage, où on s'engueule, où on s'amuse, où on pleure. C'est un endroit de grande liberté. Et quand vous avez plus ça, bah vous perdez cette sociabilité et en même temps cette liberté.
0: Voilà, parce que tout le monde s'y croise, hein, celui qui a un bon boulot, celui qui a plus de boulot, celui qui a un peu plus d'argent, celui qui a pas trop d'argent. J'avais lu une enquête assez étonnante, Alain, que dans les villages où il y avait plus de bistrots, on votait plus pour l'extrême droite. C'est-à-dire, effectivement, il y a plus ce lieu d'échange où on s'engueule, comme vous le dites.
3: Bah, c'est tout à fait ça. C'est effectivement une étude d'Hugo Subtil qui est sortie en début de l'année de cette année. C'est une étude très intéressante. Pourquoi ? Parce que effectivement, quand vous avez plus de lieu de sociabilité, vous vous renfermez chez vous avec vos angoisses, avec vos peurs, avec votre dépression. Vous regardez ou pas la télévision qui vous envoie qu'un seul message, et donc vous ne pouvez plus partager. La fake news reste une fake news et vous pouvez pas la partager avec d'autres. Bref, vous êtes dans un univers renfermé et votre écosystème s'est rétréci tellement qu'effectivement, des fois politiquement, vous pouvez avoir des tentations.
0: Voilà.
3: Mais je pense qu'au niveau santé publique, c'est important aussi parce que c'est de la peur et ça provoque aussi les nations de la vie. Évidemment.
0: Voilà.
3: Donc ils sont d'une importance capitale et c'est pour ça qu'on veut les inscrire au patrimoine immatériel.
0: Voilà. J'allais y venir, mon cher Alain. C'est votre
4: combat,
0: c'est votre combat en ce moment, donc d'essayer d'inscrire au patrimoine de l'UNESCO les bistrots. On en est où alors avec ça ?
3: On en est au plein cœur de la bataille. Notre fiche d'inventaire qui s'appelle, et vous allez voir pourquoi ça va parler par rapport à ce qu'on vient de se dire, ce sont les pratiques sociales et culturelles dans les bistrots et les cafés en France. Et on est au cœur, là, en ce moment, nous en discutons pleinement, pour que le président de la République et la ministre de la Culture, Madame Pégard, prennent leurs décisions dans les jours qui viennent. Ah oui, parce que nous sommes bien sûr en concurrence peut-être avec d'autres dossiers, mais nous savons que notre dossier est profondément légitime, que les Français attendent ça.
0: Alors, dommage Alain, dommage parce qu'on est en train de vous perdre un petit peu, mais donc on a compris que dans quelques jours normalement le président de la République doit donner et le ministère de la culture donc doivent donner leur réponse pour que les bistrots soient inscrits au patrimoine de l'UNESCO, ce qui permettrait d'avoir un autre zoom
4: et une protection aussi.
0: Sur ces lieux, parce que ça a l'air comme ça, on se dit bon, c'est un bistrot, on va y boire un coup. Non,
5: c'est un lieu de rencontre,
0: un lieu de vie, et un jour il faudra qu'on fasse fasse une émission tiens, dans un bistrot, ah bah, comme ça qu'on aille à votre rencontre. Merci Alain, il est revenu Alain ou non? Ouais, on a un petit peu des galères pour l'avoir. Merci beaucoup, c'est pas grave. Merci Alain Fontaine, donc propriétaire du bistrot Le Mestruet, oui, à Paris, directeur de l'association des bistrots et cafés de France. Et donc je vous rappelle que la fête des bistrots et des cafés, c'est le 4 juin, donc tous au bar.
1: Ouais. On fonce voilà, avec Nicolas. Parce que nous, on est pas mal sur les routes avec votre spectacle, c'est avec cette émission. Et bien, je peux vous dire qu'on en sauve, nous, des bistrots.
0: Les deux, là, ils en sauvent.
1: Tout notre cachet part dans les bars.
0: Je peux dire que
1: nous, on soutient le bistrot français, monsieur.
0: Largement. Trop, mais largement. Merci beaucoup. Voilà, au revoir. Tiens, un petit jingle.
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0: Est-ce que Anne-Sophie est là?
4: Oui, elle est là.
0: Ça va, Anne-Sophie? Coucou. Tu vas bien, Anne-Sophie?
4: Super. Comme je disais, là, je viens de rentrer du boulot. Là, tu bosses. Chaleur,
0: tu bosses dans quoi?
4: Je suis infirmière à domicile.
0: Infirmière à domicile. Beau métier.
4: Et là, dernièrement, c'était dur.
0: T'as quoi comme voiture?
4: C'est rigolo. Je viens juste d'en changer une, là. J'ai une hybride.
0: Hybride. Donc tu mets la clim à fond dans l'hybride ou pas trop, parce que du coup
1: ça pompe de l'énergie,
0: l'électricité.
4: non pas trop, la clim ça fait mal à la tête.
0: Ça se passe bien.
4: C'est comme on n'a pas d'aide pour l'essence.
0: Il paraît que t'as droit à 50 balles. Tu veux pas les prendre?
4: Il y a au niveau des revenus, faut vraiment déclarer très très très très peu. Nous on bosse beaucoup parce qu'on a beaucoup de charges.
0: Donc du coup t'as même.
4: On n'est pas à côté.
0: Quoi, ma pauvre chérie. Hein. Les malades sont sympas ou il n'y a que des cons? Tu peux me dire la vérité? Celle que tu as vue ce matin à 8h, elle est con celle-là, non?
4: Il y a des chouchous.
0: Bon, insupportable, ça c'est bien le mec. En tout cas, c'est un beau métier. Hein. Franchement, je suis fier de toi.
4: C'est gentil.
0: Mais je t'en prie.
4: J'appelais justement pour donner un peu de bonne humeur parce qu'on n'entendait que des mauvaises nouvelles. Là. Il faut du bon.
0: Pas avec nous. T'as vu, quoi qu'il arrive, nous on parle de tout, mais toujours avec le sourire. Toujours.
4: Il faut. Puis là, vous voyez, je viens de rentrer chez moi et là, on va se faire la fête des voisins avec tous les voisins.
0: C'est pas vrai. Tu t'entends bien avec tes voisins?
4: On a des voisins top et tous les ans on fait notre petite fête des voisins et franchement c'est super sympa et il faudrait le faire partout ça justement pour faire vivre un peu plus les gens dans les villages.
0: Donc la fête des voisins c'était hier mais vous le faites aujourd'hui. Tu vas apporter quoi, des curlis? Tu vas apporter des curlis?
4: Comme je bossais, c'était le mari qui était de corvée, c'est salade de pommes de terre avec des œufs, des petits oignons rouges.
0: C'est pas mal. Écoute, merci d'être passé nous voir. Merci d'être passé nous voir. Je te souhaite une belle fête des voisins et merci de ton travail. Merci pour ton travail. Merci beaucoup.
1: Et Anso, pour la fête des mères, on va peut-être te couvrir de fleurs.
0: Voilà, on te rappelle demain, c'est le tirage au sort, vers 12h50. Merci, prends bien soin de toi. Dans un instant, on parle de quoi avec toi, mon bon Nicolas?
1: Eh bien, on va parler d'une des plus belles femmes du monde, Poupoupidou.
0: Vois à peu près. Alice Sapritch. Juste après, Jérémy Frérot et...

0: mes petits frérots. Et bah adieu.
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0: Oui, ah, il est là, quand il y en a mal,
3: il y a Malabœuf.
0: Nicolas Malabœuf, notre enfant de la télé, alors mon bon Nicolas.
4: Eh bien, lundi, nous fêterons un centenaire, ouais. Les 100 ans d'une icône.
0: Incroyable. 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
4: 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Marilyn Monroe, de son vrai nom Norma Jean Baker, elle aurait fêté son 100e anniversaire lundi. Et alors au début, sa carrière ne prend pas. Elle est mannequin pour des publicités et au Texas, elle devient même reine honoraire du festival des artichauts. Ça démarrait très doucement. Puis Marilyn accède à la gloire et au Nouvel An 56, Marilyn et son compagnon Arthur Miller participent à un bal à New York. Le journaliste français Pierre Crenès est sur place et il va à leur table les interroger.
5: Parmi les invités ce soir, monsieur et madame Miller, Arthur Miller et Marilyn Monroe.
0: Oh.
5: Well, Mrs. Miller, do you speak French? Est-ce que vous parlez français?
6: No, I'm sorry, I don't. My husband does.
5: Not a word?
6: Oui.
5: Oui, oh, that's good. That's do you enjoy the ball tonight?
6: Oh, yes. Beautiful.
5: Well, you can say oui. That's why I ask the question. Merci. Monsieur Miller, vous parlez français, je crois.
7: Non,
4: bon, fallait pas l'emmerder. Lui.
0: Ah oui, non.
4: Et alors en 60, elle tourne avec Yves Montand dans Le Milliardaire. Pendant le tournage, les couples Montand-Signoret et Monroe-Miller partagent des bungalows voisins.
7: Oh là là.
4: Mais Simone part à Rome tourner un film. Miller est dans le Nevada et donc démarre une relation secrète entre Montand et Marilyn. Voilà comment Montand parlait de Marilyn.
8: Comment est-ce de travailler avec Marilyn Monroe?
9: Écoutez, c'est difficile de vous l'expliquer, Marilyn Monroe. D'abord, on n'explique pas Marilyn Monroe, on la voit, c'est beaucoup plus agréable, je crois. Je disais que c'était formidable qu'un seul prénom, Marilyn, soit connu dans le monde entier, vraiment d'une façon colossale.
4: Marilyn avait déclaré à la presse, après mon mari ex aequo avec Marlon Brando, je trouve qu'Yves Montand est l'homme le plus séduisant que j'ai jamais rencontré.
7: Oh, wow. Donc,
4: un autre homme dans sa vie, et pas n'importe qui, un président, mai 62 au Madison Square Garden, une soirée est organisée pour le 45e anniversaire du président Kennedy. Marilyn arrive ivre au champagne, avec une heure de retard, un peu comme nous parfois dans cette émission, et elle se met à chanter devant 15 000 personnes.
10: Happy birthday. Oui.
4: On sent qu'elle était un peu
0: en fait. Un peu tutu.
4: Et alors, ce fut sa dernière apparition publique. Marilyn portait une robe.

0: nue. Elle était toujours nue dans la maison.
1: Ah oui, à poil.
0: Toujours nue. 6h, 7h, 9h.
1: À poil.
0: Toute la journée.
1: À poil.
0: Vraiment, je n'exagère pas. Toute la journée.
1: Tout
0: elle était
1: ah oui.
0: Après qu'elle a fait c'est... le déjeuner, ouais. Mangé les œufs, un verre du lait.
1: Voilà.
0: Pas du café, jamais.
1: Non,
0: du café. Toute la journée, elle était devant le miroir.
2: Et le petit potin, bien, Marilyn Monroe a fait de la chirurgie esthétique. Elle s'est fait refaire le bout du nez et le menton.
3: Ah, bah dis donc, oui, bah dis donc. Bah, merci beaucoup, mon cher Nicolas. Donc, 100 ans demain,
2: 100 ans.
3: Bah, du coup, elle sera éternellement belle. Voilà, c'est ça qui est pas mal. Est-ce que vous connaissez le café des aidants?
2: Ah non.
3: Tant mieux, on en parle juste après ça, là. Juste après ça, là, t'es claqué.
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3: De retour ici, c'est Willy vient déjeuner chez vous. On passe à table tous ensemble le samedi et le dimanche en direct entre midi et 13h. Mais vite, ce sont les 5 dernières minutes.
6: Oh, ah oui, là,
3: en plus. Alors, place à la bonne initiative du samedi. On reste d'une certaine manière dans le domaine des bistrots et des cafés. Bonjour Stéphanie Poisson.
7: Bonjour à tout le monde.
3: Bonjour toute seule, bienvenue ici. Vous êtes responsable de la plateforme de répit ADMR dans l'Aube. C'est quoi l'ADMR ?
7: Exactement.
3: C'est quoi l'ADMR ?
7: En fait, c'est un service, une association qui propose des services pour les personnes fragiles, vulnérables, comme une aide à la toilette, aide au repas, de soins relationnels, etc.
3: Très bien. Là aussi, c'est un métier essentiel que vous faites. Et donc, pour la deuxième année, vous proposez le café des aidants. Alors, de quoi s'agit-il ?
7: Alors, j'avoue que ça fait un peu plus que
3: deux ans,
7: pour le coup. Oui, un peu plus que deux ans. Après, on en a monté au fur et à mesure sur différents territoires de l'Aube.
3: Ouais.
7: Donc, en effet, il y a 6 cafés des aidants dans l'Aube, beaucoup sur le territoire, sur les territoires ruraux, et un sur l'agglomération troyenne. Et en fait, l'idée, c'est de proposer un temps mensuel pour les proches aidants. Là. Donc, les proches aidants, si je me permets un petit peu la précision, c'est des proches, le plus souvent un membre de la famille, mais ça peut être un voisin qui accompagne une personne fragile dans les actes essentiel de la vie quotidienne.
3: Voilà. C'est-à-dire qu'effectivement, quelqu'un, si vous êtes le fils ou d'une personne
7: ou
3: malade, bah déjà vous êtes un aidant, quoi.
7: Exactement. Voilà. Beaucoup, en effet, ne se considèrent pas comme tels.
3: Ouais.
7: Mais en effet, je vous remercie pour l'émission. C'est important que certaines personnes se rendent compte qu'ils sont aidants et qu'ils ont accès à des dispositifs qui peuvent les aider.
3: Voilà. Et donc, les cafés des aidants, c'est quoi ? Donc, c'est un lieu, on se rend compte et puis on parle à cœur ouvert. On dit les choses, comme les moins bonnes, quoi.
7: Exactement. C'est un groupe de parole, pour le coup, qui regroupe, on a jusqu'au maximum 10 aidants pour qu'on puisse un petit peu échanger entre eux sur des thèmes, comme savoir qu'est-ce qu'être aidant, comment faire attention à ses besoins, quels sont les dispositifs qui existent pour les aider, notamment, par exemple, les travailleuses médico-sociales du secteur. Donc voilà, on leur propose un temps pour éviter d'être isolés et éviter d'être épuisés.
3: Voilà. Quand on est aidant, est-ce qu'on accepte facilement d'être aidé ?
7: Alors, j'avoue que non, c'est la grosse problématique. Les aidants, en général, arrivent quand ils sont déjà presque épuisés, voire épuisés complètement.
3: Ouais.
7: L'idée, c'est vraiment d'essayer d'être dans la prévention, mais en général, je suis l'épouse, donc en gros, c'est à la vie et à la mort.
3: C'est ça, voilà.
7: Dans la santé comme dans la maladie, comme dirait pour le coup.
3: Et donc c'est quoi alors la principale chose qu'on vous... J'allais dire la principale doléance qui revient, c'est quoi ? C'est la fatigue ? C'est se sentir parfois pas aidé, pas soutenu ?
7: C'est l'absence de répit.
3: Ouais.
7: Parce que quand vous avez une personne qui a une maladie d'Alzheimer, pour prendre la plus connue, qui se relève plusieurs fois par nuit, qui pose la question « qu'est-ce qu'on fait ? Qu'est-ce qu'on va manger à longueur de journée ?» Pour le coup, en effet, c'est compliqué. Donc, en effet, le répit et l'absence de soutien, parce qu'on a quand même beaucoup de personnes qui sont isolées. Et quand on a un proche atteint d'une maladie, en général, les relations sociales sont diminuées.
3: Voilà, c'est ça. Vous organisez le Café des aidants à quel rythme ? Alors, comment c'est quoi le truc ? Comment ça se passe ?
7: Une fois par mois, d'octobre.

0: octobre à juin.
1: Ouais.
0: Et en fait, pour ne pas les perdre entre pendant la période estivale, en fait, on propose des sorties estivales.
1: Très bien.
0: Là, par exemple, ils vont aller à Nigloland fin juin.
1: Ouais.
0: Donc c'est un parc d'attractions qu'il y a dans le département.
1: C'est
0: Nigloland.
1: C'est Nigloland. C'est pas Nigoland, parce que j'en ai deux de Nigo là qui m'accompagnent. C'est pas un parc sur Nicolas et Fabien. Ça n'a rien à voir.
0: Non, là, c'est plutôt des hérissons.
1: C'est pas nous. C'est vachement bien que vous fassiez ça. Vachement bien. Et je précise que le Café des Aidants, voilà, c'est un concept qui est breveté et qui est national.
2: Oui,
1: c'est partout. Ça existe
0: exactement,
1: partout en France.
0: C'est ce que je voulais dire. C'est un label national qu'on a décidé, nous, de déployer dans notre plateforme de répit.
1: C'est très, très bien. C'est une très belle idée. Voilà, bravo. On voulait vous faire un petit coucou parce qu'on sait à quel point tout le monde peut être aidant, effectivement, et parfois c'est compliqué. Donc,
0: un quart des Français.
1: Merci beaucoup Stéphanie Poisson. Donc vous organisez des cafés des aidants. Merci infiniment. Voilà mes amis, c'est fini.
2: Oh non, c'est pas possible.
3: On vient d'arriver.
1: Mais il faut partir.
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1: tu repars. 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
1: Merci à toute l'équipe. Passez une belle journée ici et pas ailleurs. Tout de suite, c'est Ma France Weekend version économie. Et nous, on se retrouve demain, Annie. Passez une belle journée. Il est tout pile 13h.
5: Bonjour à toutes et tous, bienvenue dans Ma France Weekend. Alors le samedi, l'équipe de Paris Cité des Économies est sur le pont pour votre pouvoir d'achat. Dans 5 minutes, on va déménager ensemble et voir tous les trucs et astuces pour les petits budgets. Mais d'abord, l'actu de ce samedi. Bonjour Benjamin Mathieu.
6: Bonjour Valère, bonjour à tous. Une deuxième coupe aux grandes oreilles, c'est l'objectif du PSG qui joue dans 5 heures. Une deuxième finale consécutive de Ligue des Champions. Les Parisiens qui peuvent compter sur 20 000 supporters à Budapest, comme Jonathan. L'année dernière, il était à Munich et pour se porter chance, mais il refait exactement les mêmes gestes que lors de la finale gagnée il y a tout pile un an.
7: J'ai retrouvé responsable du fan club Singapour et je lui ai montré, regarde, l'année dernière, à presque il y a 12 mois, à une heure près, on a fait la photo tous les deux. Donc là, on a refait encore tous les deux pour célébrer en espérant que ça nous porte chance. Le petit gris-gris.
6: Romain Bédouc, c'est vous qui avez rencontré ce fan superstitieux. Vous nous faites vivre ce rendez-vous ô combien important. Depuis la capitale hongroise, vous êtes dans la fan zone du PSG. On imagine qu'elle est déjà en ébullition.
8: Oui, effectivement, bonjour Benjamin, bonjour à tous. Et effectivement, c'est une fan zone avec que des couleurs rouge, bleu. Le Paris Saint-Germain est partout, chacun a son maillot. Ce qui est assez sympathique de voir, c'est que chacun a sa petite superstition à l'image de Jonathan qu'on a écouté juste avant. Dans le choix du maillot qui allait être mis, à chaque fois c'est un choix spécial, soit c'est un maillot porte-bonheur qui a suivi tout le parcours du Paris Saint-Germain cette année, soit c'est un maillot que les supporters portaient l'an dernier pendant le match. C'est une ambiance assez festive dans cette fan zone de Budapest. On est juste en face de la Puskás Arena, qui est le stade dans lequel se passera la finale de la Ligue des Champions entre le PSG et Arsenal. Il y a eu tout à l'heure des anciens joueurs, Javier Pastore, notre consultant Eric Ravessandratana qui était là, le consultant de ICI, et puis les anciens joueurs, des concerts, bref, la fête. Tout le monde se met en ambiance avant de partir pour le stade. Le départ pour le stade sera à peu près vers 15h pour ensuite encourager les Rouges et Bleus, le Paris Saint-Germain, dans cette quête de la deuxième étoile, la deuxième victoire en Ligue des Champions.
6: Merci beaucoup Romain. Le retrouver ce soir dans le même état que l'année dernière, en apesanteur, sur un nuage, un peu hagard même. Il commente les matchs du PSG sur ICI Paris de France depuis, on va dire, quasiment la création du club. Bruno Salomon, bonjour.
9: Bonjour Benjamin, mais ça va pas,
6: on est en forme, vous savez, on est motivé dans ce studio. J'ai revêtu moi aussi mon maillot du PSG. Alors le PSG qui rêve de rentrer dans la légende du football européen en rentrant dans le club très fermé, des clubs qui ont remporté le titre deux fois de suite, c'est très rare.
9: Ouais, au 21e siècle, il n'y a même qu'un seul club qui a réussi à faire cet exploit, c'est le Real Madrid. Et il n'y a que 8 clubs en Coupe d'Europe dans cette Ligue des Champions ancienne et nouvelle formule qui ont réussi à décrocher ce titre par deux fois consécutivement. Et le PSG peut donc le faire ce soir. Alors, ça s'annonce peut-être un petit peu plus ardu que face à l'Inter Milan qui, pendant 21 jours, s'était un petit peu déchiré avant d'arriver face au PSG la saison dernière. Là, cette fois-ci, Arsenal arrive en ordre de bataille. C'est du métal très lourd, c'est de l'acier trempé, cette équipe d'Arsenal. Ça défend très fort, ça marque pas mal de buts. Il va donc falloir se méfier du côté du PSG, mais le PSG a des clés. On le sait, les Gvara, les Dembélé, les Doué seront là, présents aujourd'hui pour cette rencontre. Et pourquoi pas décrocher la deuxième étoile que tous ces supporters autour de nous aujourd'hui rêvent de décrocher.
6: Merci Bruno et Romain. On vous retrouve dans une petite heure pour l'antenne en édition spéciale sur Ici Paris-Île-de-France. Le match est bien évidemment à 18h. Vous êtes à Budapest et puis au Parc des Princes. 48 000 supporters parisiens vont suivre le match sur écran géant. Côté sécurité, les forces de l'ordre mobilisées en nombre avec 8 000 policiers et gendarmes. C'est 2500 de plus que l'année dernière afin d'éviter les débordements après le titre de l'an passé. Mais aussi 16 000 dans tout le territoire, dans toute la France, car les fans du PSG sont un peu partout en France. Un dispositif de sécurité exceptionnel équivalent aux Jeux Olympiques de Paris 2024. C'est un feu d'artifice et une grande soirée de musique classique suivie dans toute la France à la télévision. Les festivités du 14 juillet dans la capitale sont avancées à la veille, au 13 juillet. C'est le maire de Paris qui l'annonce afin de permettre le respect nécessaire pour le temps national de commémoration des 10 ans de l'attentat de Nice, dit Emmanuel Grégoire. Cette attaque qui avait fait 86 morts, 458 blessés sur la promenade des Anglais. C'est un immense perte. Le sociologue, anthropologue et philosophe Edgar Morin, mort hier à 104 ans, l'apprend ce matin. Résistant pendant la Seconde Guerre mondiale, il a été toute sa vie en fait une vie d'humaniste, comme de résistant à destination des jeunes. C'était encore le cas sur France Info alors qu'il fêtait son centenaire.
3: La Terre est menacée. Nous avons mille menaces avec des conflits, les fanatismes, les refermetures sur soi, etc. Donc il y a des causes absolument magnifiques qui sont pour les jeunes, c'est-à-dire la défense de la Terre, la défense de l'humanité, c'est-à-dire l'humanisme. Moi je dis aux gens, aux jeunes, prenez parti pour les forces positives, les forces d'union, d'amour, et luttez contre toutes les forces de destruction, de haine et de mépris. Voilà ce que je dis.
6: Le très beau message d'espoir d'Edgar Morin. Et puis une grosse galère pour 841 passagers à bord de deux trains Trenitalia la nuit dernière. Ils ont été bloqués vers 23h45 en raison d'un problème d'infrastructure entre Lyon et la Côte d'Or. Ils ont passé la nuit à bord et n'ont pu repartir que ce matin en direction de Paris.
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6: 13h05 sur ici, c'est Ma France Week-end avec Valère Coréard. Bonjour.
5: Bonjour et bienvenue dans votre magazine Ma France, par ici des économies. Alors notre objectif, chaque semaine, c'est toujours le même, hein, vous redonner du pouvoir d'achat. Et aujourd'hui, on va déménager ensemble, mode de transport, frais cachés, assurance, carton, outils, on va tout vous dire avec notre invité. Bonjour Timour Ajuri.
11: Bonjour Valère.
5: Vous êtes journaliste pour Merci pour l'info, c'est un média en ligne hein, notamment, mercipourlinfo.fr. Et puis c'est aussi un média dans les kiosques d'ailleurs, on trouve, c'est un magazine.
11: C'est un magazine, oui.
5: Voilà, je vous propose pour commencer de répondre à cette première question de Daniel qui m'a écrit sur mon mail parisilleséconomies@radiofrance.com. Pour vous la poser à vous, Timour, cette question, quelles sont les aides pour les personnes âgées qui veulent ou doivent déménager ?
11: Alors, la bonne nouvelle, c'est qu'il y a beaucoup d'aides.
5: Ah.
11: Votre caisse de retraite, par exemple, peut vous accorder une aide. Il y a beaucoup de caisses de retraite qui peuvent verser des aides au déménagement. Il y a des aides de collectivité aussi. Par exemple, votre mairie, votre conseil communal d'action sociale, par exemple, vous pouvez aller le voir. Le fonds de solidarité pour le logement de votre département aussi peut vous verser une aide au déménagement. Alors, tout ça, c'est soumis à condition, donc il faut se renseigner.
5: Bien sûr.
11: Et il faut chercher.
5: Oui, c'est souvent d'ailleurs le cas pour les aides, on va refaire le point tout à l'heure, il faut chercher, il faut se renseigner, mais là on a noté il y a quand même des options pour Daniel. Alors Timour Ajuri, vous êtes journaliste pour Merci pour l'info, on va évoquer tous les sujets en utile autour du déménagement, le transport, les professionnels, les assurances, les cartons, les arnaques, les abonnements aussi, en commençant peut-être par le vrai coût d'un déménagement en 2026. Est-ce que vous pouvez nous dire si ça coûte cher, si on prend tout en compte, hein, le départ, l'arrivée, les équipements, transport, abonnement, tout ça, combien ça coûte de déménager ?
11: Alors, évidemment, tout dépend si vous faites le déménagement tout seul avec des amis, si vous louez un véhicule, si vous faites appel à une entreprise. Après, Merci pour l'info, on a essayé de faire des estimations. Par exemple, si vous déménagez donc d'un deux pièces de 40 mètres carrés à moins de 20 km, kilomètres. Donc si vous déménagez avec des amis et vous louez un véhicule, ça vous coûtera juste 100 à 300 euros. Un peu plus si vous louez un camion avec un chauffeur et un manutentionnaire, et faites appel à un manutentionnaire. Et là, si vous choisissez une entreprise de déménagement, là, ça pourra monter jusqu'à 1200 euros en fonction de la formule. Donc vous voyez, c'est assez large, quelques centaines, un peu plus de 1000 euros pour un deux pièces.
5: On va commencer par le commencement. Timour, comment on transporte nos meubles justement d'un point A à un point B, soi-même ou avec un professionnel, pour faire vraiment le moins cher possible?
11: Alors évidemment, le moins cher, c'est quand on fait tout soi-même et avec l'aide de proches. Vous pouvez louer un véhicule aussi, ou faire prêter un véhicule. Si vous devez vous louer un véhicule, donc vous pouvez aller voir un loueur, vous pouvez voir une grande surface, vous pouvez utiliser certaines applis aussi de covoiturage de colis. Donc il y a plusieurs solutions. Après, faire appel à une entreprise, c'est la solution la plus chère aussi, c'est la solution qui vous, a priori, vous causera le moins de tracas.
5: C'est ça, parce que parfois on veut tout faire soi-même. Enfin, on prend aussi le risque d'abîmer, de pas faire ça dans les règles de l'art, et à la fin, ça peut coûter cher.
11: C'est ça. Donc ouais. Finalement, c'est peut-être une bonne solution de faire appel à un professionnel, à choisir évidemment avec attention. La clé dans le déménagement, c'est de s'y prendre suffisamment à l'avance, dans l'idéal évidemment, ouais. Et puis d'y consacrer du temps à la préparation, Valère.
5: Ouais, bien sûr. Peut-être revenir sur les aides au déménagement. Vous en avez cité quelques-unes. J'avais découvert d'ailleurs sur votre site que la CAF aussi pouvait nous aider.
11: Oui, alors la CAF peut vous aider, votre caisse de mutualité sociale agricole aussi, si vous êtes affilié à la MSA. Après, ce sont des aides assez dont les conditions sont assez strictes. Oui. Par exemple, il faut percevoir l'aide personnelle personnalisée au logement. Il y a aussi une aide d'Action Logement pour les salariés. Il y a la prestation de compensation du handicap pour les personnes qui ont certains handicaps qui nécessitent des aménagements chez eux. Il y a les collectivités, il y a les caisses de retraite. Donc tout ça, c'est à regarder suffisamment à l'avance.
5: C'est là l'intérêt d'anticiper, c'est ce que vous nous disiez tout à l'heure, à la fois pour l'organisation, mais aussi pour le financement, hein, en définitive. Voilà. Est-ce que c'est vrai qu'on peut aussi se tourner vers son entreprise pour essayer d'obtenir un soutien dans ce déménagement?
11: Oui, alors c'est possible. Donc certaines entreprises versent des aides à leurs salariés, en particulier si le déménagement a un motif professionnel, ça peut être même prévu par votre convention collective. Et puis certaines entreprises même ont des partenariats avec des déménageurs ou avec des loueurs de véhicules, donc ça peut être intéressant pour avoir un rabais sur le prix de leurs prestations. Donc tout ça, vous pouvez regarder, vous renseigner auprès de votre direction, de votre service RH. Et puis, des conventions collectives aussi imposent des jours de congé spécifiques au profit des salariés qui déménagent.
5: Okay.
11: Donc, ça, c'est une bonne chose. Ça s'ajoute à vos congés payés.
5: Donc, on va voir son employeur. On dit, voilà, là, je vais déménager à telle date. J'imagine qu'on peut fournir une preuve, ancien domicile, nouveau domicile, par exemple. Et là, on peut avoir 1, 2, 3, 4 jours de congé en plus de nos congés payés.
11: Voilà, c'est super. Et si vous voulez donc vous faire une longue période pour avoir tout le temps déménagé, vous pouvez ajouter des congés payés. Et c'est super.
5: Alors, si on décide de faire le déménagement soi-même. Vous l'avez dit, il faut bien se préparer, Timour. Et puis, il y a aussi la question du camion, si on veut se débrouiller. Première question, comment définir la bonne taille du camion? Parce que, alors, à chaque fois, on entend 9 mètres cubes, 12 mètres cubes. Moi, j'y comprends rien. Uh-huh. Et j'ai beaucoup de mal, surtout, à me dire, bah là, j'ai tant de mètres cubes de meubles chez moi. C'est très difficile, je trouve.
11: Oui. Bah, alors, un véhicule, en fait, la contenance d'un véhicule, comment ça se calcule? C'est en mètres cubes. Et il y a une méthode toute simple pour calculer le volume dont vous avez besoin. C'est de diviser par deux la surface de votre logement actuel. Donc, par exemple, si vous avez un 50 mètres carrés, vous avez besoin, a priori, d'un camion de 25 mètres cubes. Après, c'est pas une règle absolue. Si vous avez plus ou moins d'objets, vous pouvez ajuster. Mais disons que c'est un bon point de départ.
5: Et pour trouver le camion, alors, parce qu'on en a évidemment pas tous un, qu'est-ce que vous nous conseillez de faire pour avoir un camion sur un jour, deux jours, sans se ruiner?
11: Oui. Alors, vous avez évidemment donc les loueurs habituels, les grandes surfaces, et puis il y a des applications qui vous permettent de trouver donc des services de covoiturage, des covoiturages de colis. Donc par exemple cocoli.fr, bring4you.com. Donc le principe, il est tout simple, vous publiez votre demande et puis il y a un particulier ou une entreprise de transport qui fait le trajet pour vous.
5: Et d'ailleurs, il faut être bien entouré, hein, avoir de vrais amis en forme, si possible. Et puis, si on n'en a pas, il y a des plateformes collaboratives pour se faire aider pour pas trop cher.
11: Oui, voilà, oui. Donc, il y a des applications de mise en relation. Donc, par exemple, Allo Voisin, TaskRabbit.com, NeedHelp.com. Alors, il peut s'agir simplement d'une aide pour porter vos meubles, vos affaires. Mm-hmm. Il peut aussi s'agir d'un chauffeur pour un camion. Donc, après, il faut bien vérifier que toutes les prestations que vous souhaitez avoir prises en charge sont prévues, discuter avec les personnes. Après, je note que cette solution, donc, c'est pas l'idéal parce que si les personnes se blessent ou créent des dégâts, vous pouvez être considéré comme responsable. Pareil, si vous trouvez des annonces en ligne avec des personnes qui proposent leurs services sur le Bon Coin, par exemple, faut faire attention et faire attention aussi aux personnes avec qui vous échangez. Donc, dans l'idéal, parler de vive voix avec elles et surtout ne verser aucune somme d'argent avant de l'avoir rencontré et si possible avant la prestation.
5: On parle déménagement aujourd'hui avec Timour Ajouri, journaliste pour le média Merci pour l'info. Timour, est-ce qu'il vaut mieux privilégier certaines périodes pour déménager si on peut choisir ?
11: Oui, oui. Alors, l'idéal, c'est mieux de faire un déménagement l'automne et l'hiver. Inversement, bon, ouais, déménager le week-end, c'est pas forcément une très bonne idée en les fins et les débuts de mois. Et puis l'été et les vacances scolaires aussi, c'est pas l'idéal, même si, bon, dans la pratique, peut-être que vous avez besoin de déménager dans les prochaines semaines, Valère.
5: On est bien d'accord. Et puis les cartons aussi, ça peut vite faire un budget. Est-ce que vous avez des bons plans pour trouver des cartons pas chers, voire gratuitement? Qu'est-ce que vous nous conseillez?
11: Oui, oui, bah, vous avez une solution gratuite toute simple, c'est d'aller voir les supermarchés près de chez vous, les petits commerces, les centres commerciaux pour récupérer des camions des cartons gratuits. Et puis, vous pouvez demander à des proches d'en faire de même. Vous pouvez aussi récupérer les emballages des objets justement que vous voulez déménager.
5: En tout cas, c'est important de bien emballer, de bien ranger, parce qu'encore une fois, il peut y avoir de la casse. Et là, quand on fait soi-même, c'est de l'argent jeté par les fenêtres.
11: Oui, tout à fait, tout à fait. Oui.
5: Comment choisir un professionnel si on décide de passer par des professionnels, notamment parce qu'on a des meubles qui ont une certaine valeur, parce que tout simplement on n'est pas entouré, qu'on n'a pas la forme, la force pour le faire soi-même. Comment est-ce qu'on choisit un bon déménageur?
11: Alors, déjà, il faut savoir que le métier de déménageur, c'est une profession réglementée.
5: D'accord.
11: Donc, vous devez vérifier que les déménageurs que vous sollicitez sont bien inscrits dans différents registres. Dans l'idéal, alors ça, ils n'ont pas l'obligation de le faire, mais vous pouvez regarder s'ils sont bien inscrits à la Chambre syndicale du déménagement ou à l'Organisation des transporteurs routiers européens. Mmh. Et puis, pour trouver les meilleurs prix et les services qui vous conviennent le mieux, regardez bien les devis que les déménageurs doivent vous proposer.
5: On en demande plusieurs déjà, on compare.
11: Oui, voilà, c'est bien de comparer, ils ont l'obligation de vous en proposer gratuitement. Et puis vous pouvez aussi comparer en utilisant des outils en ligne. Par exemple, à Merci pour l'info, on a vu que un courtier en déménagement, Next Tourist, propose des outils assez simples d'utilisation pour pouvoir comparer très facilement.
5: Donc comparateur en ligne, ça c'est pas mal. On demande plusieurs devis, on les compare, éventuellement on questionne le professionnel s'il y a quelque chose qu'on ne comprend pas. Est-ce que l'assurance est forcément inclue dans la prestation?
11: Alors, si c'est un professionnel, a priori il vous proposera une assurance. Après il peut y avoir une assurance basique ou une assurance un peu plus large. C'est à vous de voir. Après si vous faites le déménagement vous-même avec des amis, je vous conseille de bien regarder votre assurance multirisque habitation et s'il y a des exclusions, vous pouvez appeler votre assureur et puis voir si vous pouvez ajouter une extension.
5: Et puis bien penser à faire l'état des lieux avant et puis à bien vérifier une fois que les meubles ont été déposés par le professionnel, parce que c'est là que ça joue, c'est là qu'il faut déclarer s'il y a eu un sinistre.
11: Absolument, absolument. Ouais. Donc n'oubliez pas une fois que les meubles sont livrés de bien regarder si éventuellement il y a des dégâts, si des objets manquent. Vous pouvez faire des réserves tout de suite et après faire une contestation, envoyer des recommandés éventuellement, mais avant vous pouvez contacter le service client. Oh, voilà.
5: En tout cas, le faire dans les temps. Et puis déménager, c'est parfois gagner en place, hein, changer de configuration. Alors il faut s'équiper aussi parfois, et quand on a un budget très serré, c'est pas évident. Bonjour Hakim Baka.
10: Bonjour.
5: Vous êtes cofondateur de Give, c'est give.com. Give, c'est G-E-E-V. Présentez-nous ce site internet, s'il vous plaît.
10: Give, c'est une application de don d'objets entre particuliers. Donc le principe est très simple, c'est de pouvoir donner une seconde vie localement, facilement, via le don. Donner une seconde vie à tous les objets dont on ne se sert plus. Et évidemment, pendant le déménagement, on découvre plein d'objets dont on ne se sert pas.
5: Vous appelez donc au réflexe de donner plutôt que jeter, recevoir plutôt qu'acheter. On n'est plus trop habitué à tout ça, hein?
10: Alors on n'y est plus trop, on n'est plus trop habitué, alors que finalement on revient à l'essentiel, on revient à des usages qui sont millénaires. On n'invente pas le don, on le digitalise à la limite. Nous en fait on vient vraiment avec le don digitalisé, du coup avec Give, dans un complément de plein d'usages qui sont maintenant très populaires, en complément de la vente, en complément du don aux assos. Voilà, tout ce qu'on veut éviter nous, c'est que des objets qui puissent être utilisés finissent aux encombrants, dans les déchetteries ou dans nos caves et greniers.
5: On fait une spéciale déménagement aujourd'hui. Qu'est-ce qu'on peut trouver de sympa en ce moment alors sur l'application Give si on a besoin on a prévu de déménager et c'est un petit peu plus grand que le point de départ?
10: Alors en fait ça fonctionne dans les deux sens, c'est-à-dire que c'est bien de se désencombrer au moment d'un déménagement. Mmh. En fait ce qu'il faut éviter, c'est toujours cette petite phrase qui trente de notre tête qui est ça peut toujours servir, ou alors je verrai quand je verrai dans le nouvel appartement ou dans la nouvelle maison. Donc quand on déménage, il faut faire très attention, parce que emporter des objets dont qu'on n'utilise plus, ça a de l'argent, c'est aussi de l'énergie. Des fois on loue une camionnette et finalement il vaut mieux économiser un peu la force de ses bras. Et après pour l'emménagement, il y a plein d'objets sur Give, c'est-à-dire on retrouve vraiment tous les objets qu'on peut retrouver dans un habitat français typique, hein, des meubles, de l'électroménager, du petit électro, des vêtements, enfin beaucoup, des jouets, beaucoup de choses. Vraiment beaucoup, exactement ce qu'on pourrait retrouver d'ailleurs sur un site de vente. Et ça peut être effectivement à la fois de la conso responsable. D'ailleurs, j'emménage dans un nouveau logement, je dois m'équiper d'une commode, pourquoi ne pas la récupérer en seconde vie gratuitement plutôt que de l'acheter. Et voilà, finalement on est sur une conso aussi bon plan, parce que voilà, on est tous au courant de toutes les difficultés de pouvoir d'achat qu'on a tous. Donc voilà, donc le petit bonus de pouvoir d'achat à l'emménagement qui coûte en général très cher, ça fait toujours du bien.
5: Give.com pour en savoir plus. Merci beaucoup Hakim Baka, vous êtes le cofondateur donc de cette application, et puis dans les solutions pour trouver du matériel, que ce soit la remise en état, les aménagements, le déménagement lui-même. Il y a les bricothèques, c'est comme une bibliothèque mais pour les outils. On va vous expliquer ça dans un instant.

0: Floyd, Another Brick in the Wall sur votre radio locale ici.
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0: En version magazine, le thème aujourd'hui, on déménage ensemble, mode de transport, frais cachés, assurance, carton, outils, avec notre invité Timur Ajouri, journaliste pour le média Merci pour l'info, qu'on retrouve sur mercipourlinfo.fr. Et J'ai le vent, chargé de lien social pour la régie de quartier du 19e arrondissement de Paris, vient de nous rejoindre. Bonjour.
3: Bonjour.
0: Alors, on vous a invité parce que vous êtes, j'allais dire à la tête, en tout cas, vous êtes en responsabilité sur un projet qui est très intéressant et qui n'est pas singulier et seulement, qui n'existe pas que sur Paris. C'est une bricothèque. Mais qu'est-ce que c'est une bricothèque ?
3: Alors, la bricothèque, en fait, c'est comme une bibliothèque, sauf qu'au lieu d'emprunter des livres, on va emprunter des outils. Nous, par exemple, on va avoir une variété d'outils, des perceuses, visseuses, des décapeurs thermiques, des ponceuses, et puis aussi des petits outils comme des clés à molette, des tournevis, voilà. Ça fonctionne chez nous. C'est un emprunt qui est gratuit. En adhérant juste à la régie de quartier du 19e.
0: Pour avoir regardé les bricothèques un peu partout en France, c'est à peu près toujours le même principe. Soit c'est la gratuité, soit c'est vraiment de la location quasi à un prix symbolique. On est d'accord, J'ai le vent, c'est un bon plan pouvoir d'achat, évidemment, il n'y a pas mieux, mais c'est aussi un bon plan écologique.
3: Oui, bien sûr, parce qu'en fait, ça va permettre de limiter son impact sur l'environnement en n'achetant pas des outils qui seront a priori peu utilisés, car on sait que les travaux dont on a besoin lors d'un déménagement, on n'en aura sûrement pas besoin à d'autres moments.
0: Et est-ce que ces outils sont tous en bon état de marche ? Il y a une vérification qui est faite par l'équipe ? Parce que c'est vrai que parfois on peut se dire, oui, mais bon, si c'est pour avoir des outils de seconde zone, non, moi je veux du bon matos.
3: Oui, bien sûr. Nous, on a effectivement notre chargé d'accueil qui s'occupe de vérifier que tout marche bien. C'est d'ailleurs pour ça qu'on a un dépôt de caution lors de l'emprunt et qui va vérifier si le matériel est en bon état avant de le passer aux nouvelles personnes. Je me permets de dire aussi que chez nous, c'est réservé aux habitants du 19e arrondissement de Paris, mais que bien sûr, il y a beaucoup d'autres bricothèques, comme vous l'avez dit, qui existent en France et il y en a sûrement près d'où habitent les auditeurs.
0: Oui, il y en a un petit peu partout en France, alors pas suffisamment, mais enfin, il faut bien que ça se développe, mais ça vaut le coup d'aller faire une petite recherche sur Internet et de voir s'il y en a une autour de chez vous. Une dernière question, J'ai le vent, d'où viennent les outils ?
3: Alors, chez nous, les outils sont achetés à la bricothèque. Après, il y a des possibilités de dons, je pense, à d'autres endroits. Nous, on a aussi un espace de don qui fonctionne, mais qui est plutôt séparé. Généralement, nous, c'est des achats.
0: Voilà, ça s'appelle donc une bricothèque, et vous l'avez très justement dit, c'est comme une bibliothèque, mais avec des outils. Merci beaucoup, J'ai le vent, chargé de lien social pour la régie de quartier donc du 19e arrondissement de Paris. Et puis, pour vous qui nous écoutez, faites un petit tour, allez faire un petit tour sur Internet, regardez, il y en a peut-être une autour de chez vous. Juste un mot, Timur Ajouri, journaliste pour Merci pour l'info, sur ce thème du déménagement. Là, j'y repensais, on n'a pas eu le temps d'en parler, mais très vite, la réexpédition du courrier, vous avez un bon plan pour ça ?
4: Oui, alors il y a la poste qui peut vous réexpédier le courrier.
0: Voilà, ça c'est une cinquantaine d'euros.
4: Voilà, et puis vous pouvez avoir d'autres solutions moins chères. C'est vrai que c'est important la réexpédition du courrier, Valère.
0: Voilà, et la solution la moins chère, c'est qu'il y a un service public de réexpédition du courrier. Tapez sur Internet, c'est gratuit, et vous pouvez l'envoyer comme ça. Je donne la réponse à votre place. On peut pas tout savoir, Timur, hein, ça
4: alors,
0: c'est la vie. Hein.
4: Alors oui, Valère, je me permets juste d'ajouter donc ce service, ça permet d'indiquer à l'administration votre changement d'adresse, par exemple. Au fisc, à France Travail.
0: Exactement.
4: Après la réexpédition, vous pouvez le signaler à la poste, mais c'est indépendant, en fait. C'est deux choses indépendantes.
0: Vous avez raison, mais ça permet de contacter pas mal d'administrations. Timur Ajouri, vous êtes journaliste pour Merci pour l'info. Et avant de nous quitter, vous allez vous prêter au jeu de notre quiz, le vrai-faux, pour finir avec les idées claires sur ce thème du déménagement. Vrai ou faux, on peut bénéficier d'aide financière pour déménager, même quand on n'a pas un petit revenu.
4: Alors, vrai, vous pouvez bénéficier d'aide financière. Après, la plupart, c'est vrai, sont quand même réservés aux personnes qui ont les plus faibles revenus.
0: Et vous nous l'avez dit, il faut chercher pour trouver.
4: Oui.
0: Vrai ou faux, les déménageurs professionnels ont l'obligation de proposer une assurance de base.
4: Oui, c'est vrai. Après, il peut y avoir des services d'une couverture plus ou moins étendue.
0: Vrai ou faux, les cartons de supermarché sont toujours gratuits et autorisés à être récupérés?
4: Alors oui, en général, on va vous les proposer, enfin vous pourrez les récupérer gratuitement et vous aurez le droit de les prendre, oui.
0: Vrai ou faux, on peut obtenir des jours de congé pour un déménagement?
4: Oui, après tout dépend de votre secteur, de votre entreprise et puis n'oubliez pas de préparer un justificatif pour votre employeur.
0: Et ça, est-ce que c'est vrai ou faux? Il est interdit, j'ai bien dit interdit, de déménager seul un frigo couché dans un camion.
4: Alors, je ne sais pas si la loi l'interdit expressément, je ne crois pas. Mais en tout cas, c'est fort imprudent, sans vouloir jeter un froid, Valère.
0: Vrai ou faux, Timour? Les plateformes collaboratives permettent parfois de louer un camion bien moins cher, et notamment à plusieurs.
4: Vrai, oui, ça peut être une bonne solution économique.
0: Un devis de déménagement peut augmenter le jour J sans explication, c'est vrai ou c'est faux?
4: Ah, ça, c'est faux. En tout cas, c'est interdit. Une fois signé par le client, le devis engage le professionnel.
0: Timour Ajouri, journaliste, merci pour l'info. Merci beaucoup pour vos éclairages. Alors, je rappelle le site qui est une mine d'informations, mercipourlinfo.fr. J'espère que vous y voyez plus clair, vous qui nous avez écoutés sur votre radio locale ici. Alors, pour réécouter l'émission, mais aussi toutes les autres, et c'est vrai qu'il commence à y en avoir quelques-unes, c'est sur ici.fr. La semaine prochaine, on va voir comment bien vieillir en restant chez soi, même avec un budget serré. Pensez à nous envoyer vos questions. Mon mail, c'est parici.les.economies@radiofrance.com. À suivre, des infos près de chez vous et votre après-midi en musique sur votre radio locale ici.
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7: L'infotrafic en temps réel pour vous accompagner sur les routes de la région ce week-end, avec des concerts aujourd'hui, vous le savez, au Stade de France, pour Aya Nakamura notamment, à Paris La Défense Arena, concert également du côté de l'Accor Arena, du côté de Bercy dans le 12e, et donc à chaque fois des risques de bouchons ce soir, avant et après le concert, donc Stade de France, Paris La Défense Arena, et puis Accor Arena de Paris. Vous avez des chantiers en cours aussi, attention, sur la 3, sortie numéro 3, celle de Romainville qui est fermée de jour comme de nuit en raison de ce chantier. Et concernant les transports, des travaux également ce week-end sur la ligne C du RER. Le trafic est interrompu entre Saint-Martin-des-Tempes et Juvisy et entre Dourdan-la-Forêt et Juvisy. Des bus de remplacement ont été mis en place et si vous êtes témoin d'autres perturbations, envoyez-nous un message vocal via WhatsApp 01 42 30 10 10. Bon week-end avec ICI Paris Île-de-France.
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C'était Rose Laurence avec Africa. Bienvenue si vous nous rejoignez à l'instant. Sophie Nolvaux avec vous pour passer de bons moments en musique et en bonne compagnie ce samedi. Je vous ai prévu de belles surprises, des chansons que vous aimez, des souvenirs qui vont vous réchauffer le cœur et des découvertes qui vont vous ravir, j'en suis sûre. On redémarre avec Paolo Conte et Via Con Me dans un instant. Mais tout de suite, on pense à nos mamans dont c'est la fête demain. D'ailleurs, il est encore temps d'aller leur acheter un petit cadeau cet après-midi. Voici Christophe Maé avec La Lune sur votre radio ici.

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1: J'ai testé le bois Saint-Martin. On est entre la Seine-Saint-Denis et le Val-de-Marne. Alors moi, pour venir de Paris, j'ai pas mis longtemps, hein, une vingtaine de minutes par la ligne E du RER. Je suis descendu à Les Iris, Noisy-le-Grand. J'ai marché quoi, 5 minutes, histoire de retrouver Franz Barth, qui est responsable de la mission environnement à Île-de-France Nature. Ce parc, il est incroyable. Finalement, il y a une belle zone de biodiversité, mais il y a quelques règles quand on vient. On avait envie de les rappeler parce que c'est important de suivre quand même parfois des règles quand on vient dans les espaces verts. Quelles sont-elles, ces règles ici?
2: Alors effectivement, on est sur le bois Saint-Martin, un espace qui est majoritairement forestier, 280 hectares de nature préservée, et on a un règlement spécifique pour cette aire naturelle protégée qui vise à ne pas déranger la faune quand elle se reproduit dans les sous-bois, qui vise à ne pas piétiner la flore des prairies. Donc les vélos sont interdits et les chiens, même tenus en laisse, sont interdits.
1: Et l'idée également, c'est de transmettre finalement cette biodiversité aux futures générations, en fait, finalement, nos enfants, nos petits-enfants.
2: Alors, exactement, en fait, le bois Saint-Martin, qui était connu sous le nom de la forêt de Noisy depuis le Moyen-Âge, qui est désormais propriété de la région Île-de-France, hein, depuis 2020, et cette Île-de-France Nature qui le gère, l'aménage et puis le surveille, le connaît. Et cette image, elle peut tout à fait se retransmettre via les chaînes pluricentenaires qui sont dans le bois et la forêt et qui sont comme un témoignage du passé vers notre avenir.
1: Voilà, on a bien compris qu'il faut faire attention à la nature et que c'est important parce qu'il y a vraiment une envie de conservation par la suite pour les générations qui arrivent avec la biodiversité. En tout cas, venez faire un petit tour, je vous redonne le bon plan parce que c'est pratique, hein, par la ligne E du RER pour venir, c'est super cool, hein.
2: Alors très pratique, 20 minutes depuis le cœur de Paris, 5 minutes à pied depuis le RER E, les Ivris, Noisy-le-Grand.
1: Ah, je confirme, c'est ce que j'ai fait.
2: Voilà. Des entrées par ailleurs quand même, hein, accessibles depuis les communes d'Emerainville, Duplessis-Trévise ou de Villiers-sur-Marne. Et c'est un lieu où on peut découvrir près de 450 espèces de flore, des oiseaux, 80 espèces, des pics dans les milieux forestiers, notamment des rapaces qu'on peut facilement observer en chasse au-dessus des prairies. Et c'est un espace qui renferme aussi beaucoup de mares, dans lesquelles on trouve des crapauds, des grenouilles et des tritons. Alors c'est vrai, pour beaucoup, elles ne sont pas accessibles au public, mais Île-de-France Nature propose un programme d'animation avec des associations, des naturalistes qui permettent de découvrir ces milieux. Donc là, j'encourage chacun, chacune à s'y inscrire sur le site d'Île-de-France Nature.
1: Ah bah voilà, vous avez le super bon plan. Merci beaucoup en tout cas. Donc Île-de-France Nature, pour vous inscrire, vous l'avez bien compris. Merci Franz. Et je peux vous le dire, ce bois Saint-Martin, c'est testé et c'est validé.
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0: Quand l'amour et la fraternité sont chantés par Slimane et Claudio Capeo, eh bien ça donne cette jolie chanson intitulée « Chez toi ». On va se retrouver dans un instant avec Étienne Dao pour fouler les pavés de la capitale italienne. Ce sera après Thelma Houston avec « Don't leave me this way ». Profitez bien de votre week-end à l'écoute d'ici.
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1: Excellent après-midi, il est 14h, vous écoutez ici. Toute l'info en France et dans le monde en 90 secondes avec Benjamin Mathieu.
2: Un dispositif de sécurité digne des Jeux Olympiques de Paris aujourd'hui, autour de la finale du PSG contre Arsenal en Ligue des Champions. 22 000 policiers et gendarmes mobilisés dans toute la France, dont 8 000 à Paris. Il y aura 48 000 fans au Parc des Princes pour suivre la retransmission du match. Le coup d'envoi est dans 4 heures. Une grande figure intellectuelle, le sociologue et philosophe Edgar Morin est mort hier à l'âge de 104 ans. On l'apprend ce matin. Edgar Morin était l'humanisme fait personne. Lui rend hommage Emmanuel Macron, évoquant ce soldat de la résistance, militant et affranchi, écrivain et penseur du siècle, défenseur de la nature et des peuples. Patrick Bruel annule ses concerts dans les festivals de l'été prévus entre juin et septembre. Le chanteur accusé de violences sexuelles avait déjà annoncé renoncer à participer aux Enfoirés. Deux TGV en direction de Paris de la compagnie Trenitalia sont restés bloqués en pleine voie toute la nuit. Il y avait 841 passagers à leur bord. Une panne due à un problème d'infrastructure, nous dit la SNCF, survenue vers 23h45 entre Lyon et la Côte d'Or. Un nouveau record de la population carcérale en France. Les prisons françaises comptent 88 654 détenus. C'est 500 000 de plus que l'année dernière, alors que dans le même temps, seules 750 places supplémentaires sont disponibles. Et puis à Roland-Garros, une dernière journée sous la canicule. Il va faire bien meilleur demain. Et deux Français qui peuvent passer en huitième de finale. Chez les hommes, le jeune Moïse Kouamé, 17 ans, qui enflamme les réseaux sociaux, est opposé à Alessandro Tabilo, le 36e joueur mondial. Et puis chez les femmes, Diane Paris joue la 6e joueuse mondiale, l'américaine Amanda Anisimova.
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5: Nous sommes en direct du Parc des Princes, mes chers amis, avec un soleil de plomb. Je vous confirme que l'alerte canicule est confirmée ici en direct de la porte de Saint-Cloud, car nous atteindrons les 34 degrés dans l'après-midi. Alerte canicule et vigilance orange pour Paris et Petite Couronne. Et donc, au Parc des Princes, c'est bien le cas, 34 de maximum. Mais la bonne nouvelle, c'est que demain, on sera champion, le maire qui porte pas la poisse, et il y aura 10 degrés de moins. Voilà, un petit coup d'œil au trafic, toujours en direct du Parc des Princes, où nous allons faire monter la température encore plus. Trois accidents à déplorer sur les routes franciliennes, sur la 86 intérieure à hauteur de Nanterre, qui implique quatre voitures et une moto. Un autre accident sur l'A3 dans le sens province Paris à hauteur de Bondy, et un accident au sud sur l'A6B dans le sens Paris-Province. Sinon, ça roule bien. Ça va être compliqué forcément au fil des heures du côté du Parc des Princes et aussi du côté du Stade de France pour le concert d'Aya Nakamura.
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5: En direct du Parc des Princes, donc bienvenue à tous, supportrices, supporters du Paris Saint-Germain. Nous allons vous faire vivre l'avant-match ici, dans notre stade. Et bien sûr, avec toutes celles et tous ceux qui font partie de ce dispositif, nous irons à Budapest à retrouver Romain dans quelques secondes. Nous aurons David Kolski avec nous au Parc des Princes avec les supporters. Yvan Planté à Londres. Nous avons Marie qui est en fan zone avec tous les supporters, tous les fan clubs du Paris Saint-Germain à travers le monde. On ira au Québec, on ira du côté de San Francisco. Bref, un dispositif exceptionnel comme cette journée l'est, cette journée de finale pour le Paris Saint-Germain et peut-être la deuxième étoile à accrocher. Je vous propose tout de suite de filer directement à Budapest pour retrouver Romain qui est avec les supporters du Paris Saint-Germain. Romain, bonjour. Il n'est pas encore là, Romain ? Eh ben écoutez, on va essayer de le retrouver dans quelques instants. Romain Bédou qui est à Budapest avec les supporters parisiens qui apparemment étaient moins nombreux dans les rues de la ville que les supporters d'Arsenal. Nul doute qu'ils vont arriver en nombre et qu'ils vont faire monter la température et défendre les couleurs rouge et bleu haut et fort, bien évidemment. On essaie de retrouver Romain. On ira retrouver aussi David Kolski dans quelques secondes, puisque l'ouverture des portes du parc va s'opérer pour laisser rentrer les premier supporter du Paris Saint-Germain. Avant tout cela, on se fait un petit coup de rock'n'roll, là, hein, un hymne repris bien souvent par les supporters de foot dans tous les stades du monde. Bah oui, vous avez le droit de faire un pom-pom-pom-pom si vous voulez. Hein. Les White Stripes avec Seven Nation Army sur votre radio locale ici Paris Île-de-France, en direct du Parc des Princes jusqu'à au moins 22h et peut-être la deuxième étoile.

0: White Stripes, c'est bien, ça nous met dans l'ambiance qui va ne faire que monter ici en direct du Parc des Princes.
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0: Et en direct de tous les points chauds à travers la planète, de tous les points où des supporters vont revêtir le maillot du Paris Saint-Germain pour encourager notre équipe à décrocher la deuxième étoile dans cette finale qui débutera ici à 18h, bien sûr dans l'enceinte du Parc des Princes et surtout à la Puskás Arena à Budapest, où se trouvent tous nos envoyés spéciaux, Bruno Salomon qui vous commentera ce match, et puis bien sûr Romain Bédoux qui est sur place avec des supporters du Paris Saint-Germain. Bonjour Romain. Est-ce que Romain est là ? Décidément, on a un petit souci. Hein. On va régler tout ça. Est-ce que Romain est là ?
2: Oui, je suis là, Miguel. J'entends
0: Romain,
2: je t'entends.
0: Très faible. Ah, alléluia ! Alors, Romain, comment ça va ?
2: Mais ça va très bien. On est dans la fan zone du PSG à Budapest. C'est une ambiance assez folle. C'est une bulle de bien-être PSG qu'on est en train de vivre avec Bruno Salomon. J'ai mis un peu de temps à venir. Pourquoi ? Parce que justement, traverser une fan zone avec Bruno Salomon, ça prend un temps monstre. Ça prend un temps monstre parce qu'il est à chaque fois arrêté par des supporters et on est dans une forme de bien-être PSG. Tous les supporters sont là avec des maillots différents. Le but est à chaque fois de soit prendre le maillot qui était mis l'année dernière à Munich, soit celui qui porte bonheur à chaque fois qu'on regarde des matchs. Et donc on a plein de supporters qui viennent du bout du monde, qui viennent de Montréal, qui viennent de Singapour, et puis bien sûr ceux qui sont arrivés de Paris aujourd'hui, les ultras notamment. Tout se met en place pour se mettre dans l'ambiance avant la rencontre. On a actuellement plusieurs anciens joueurs qui sont sur scène. Pedro Miguel Pauleta a été présenté aux supporters, Javier Pastore un peu plus tôt, et puis vers 15h tout le monde va se mettre en route vers la Puskás Arena qui est juste en face de cette fan zone. On la voit, cette Puskás Arena qui sera le lieu de la finale de la Ligue des Champions.
0: Une très très très belle enceinte, un très beau stade sur trois niveaux, c'est trois anneaux où on a une visibilité exceptionnelle, où l'ambiance va être forcément remarquable. Romain, on reviendra te voir régulièrement, peut-être avec des invités, avec des légendes du Paris Saint-Germain qui sont nombreux sur place.
2: Oui, il y en a beaucoup, effectivement. Il y a notre rabais national qui est là, qui passe avec les légendes. Et puis, il y a Pedro Miguel Pauleta, Javier Pastore, Guillaume Moirot, Christophe Jallet, Amara Simba, Amara Diané. Bref, il y a eu un bain de foule de tous les anciens joueurs qui sont venus à Budapest, qui ont fait le déplacement.
0: Merci Romain, à tout à l'heure pour ce dispositif exceptionnel et cette finale à vivre bien sûr sur la radio supportrice du Paris Saint-Germain. On va d'ailleurs faire un point tout à l'heure sur les premiers arrivés ici au Parc des Princes avec David Kolski dans quelques secondes, juste après avoir écouté Taylor Swift avec Hoplite sur votre radio locale ici Paris Île-de-France. On retrouve David Kolski aux abords du Parc des Princes avec les supporters du PSG venus mettre l'ambiance pour cette finale.

0: un petit Taylor Swift, ça donne envie de danser, mais je peux vous assurer qu'avec la chaleur qui fait déjà dans le Parc des Princes, on va pas danser pour le moment. On va attendre que les artistes qui vont commencer le show à partir de 15h mettent l'ambiance. Je vois les premiers spectateurs qui entrent déjà dans l'enceinte du Parc des Princes où nous sommes en direct. Les portes sont ouvertes et aux abords du parc, il y a déjà beaucoup de monde, comme va pouvoir nous le confirmer David Kolski, qui est justement... Bonjour David.
1: Salut Miguel, c'est la folie ici. Alors déjà, je tiens à dire que c'est super bien organisé pour arriver du côté du Parc des Princes. Moi, je suis avec Walid et avec Isaac, qui a 9 ans. Mon grand, ça fait quoi de venir à ce match ici au Parc des Princes, voir ça sur grand écran, les concerts, vivre ça en famille avec tous les supporters?
2: Bah, c'est une folie, hein.
1: Ouais, une folie. Tu prévois quel score?
2: 3-0.
1: 3-0, qui va marquer?
2: Dembélé, Kvaratskhelia, Doué.
1: Ah oui, donc c'est déjà hyper précis. Toi, tu fais du foot depuis la maternelle aussi?
2: Ouais.
1: Et alors, qu'est-ce que t'attends des joueurs? Tu as envie qu'ils fassent quoi sur le terrain?
2: Bah, qu'ils fassent des gestes techniques comme un arc-en-ciel, sombrero et tout.
1: Ouais, montrer le collectif, la force du collectif aussi cette saison.
2: Oui, c'est ça.
1: Bon, alors, je me tourne vers vous. Qu'est-ce qu'on va faire là durant ces quelques heures? Comment on va vivre ça? Qu'est-ce qu'on prévoit après ce soir si jamais on remporte cette seconde étoile?
3: Bah, si on gagne, on va faire la fête, hein. Les fan zones sur Paris, on va faire la fiesta, on va crier, on va chanter, on va danser. Voilà quoi.
1: Elle est pour nous?
3: Oui.
1: Et vous, le pronostic, parce qu'on a demandé à Isaac qui a 9 ans, mais j'aimerais bien avoir l'avis d'un professionnel, parce que vous, supporter du PSG depuis toujours.
3: Ouais, bah 3-1, moi je dis 3-1.
1: 3-1.
3: 3-1 pour Paris, ouais.
1: Bon, Miguel, est-ce que vous validez le 3-1?
0: Bien évidemment que je valide. Toute victoire que ce soit, je valide.
1: Alors. Et ben voilà, c'est parfait. Écoutez, moi je vais finir par arriver dans le parc. Je vais venir vous rejoindre.
0: Oui.
1: Ensuite, je vais me balader en tribune. On va vivre ça tout cet après-midi, toute cette soirée, sur votre radio locale, ici par Île-de-France. À tout de suite.
0: Effectivement, merci beaucoup David, on reviendra vous voir au fur et à mesure des minutes qui passent et de la température qui monte jusqu'au coup d'envoi de cette finale à 18h. On continue notre tour. Alors, on était à Budapest il y a quelques minutes avec Romain Bédouk, on était aux abords du parc il y a quelques instants avec David Kolski. On va aller à Londres, là dans quelques minutes, même quelques secondes, retrouver Yvan Planté qui est sur place. Yvan qui est devant, là aussi, le stade d'Arsenal pour voir comment est l'ambiance chez les Anglais. Ne bougez pas, ça se passe ici.
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0: En Budapest, on va y aller régulièrement jusqu'à 18h et le coup d'envoi de cette finale, bien évidemment. Nous sommes en direct du Parc des Princes. On va se balader à travers toute la planète Paris Saint-Germain, dans le monde entier avec tous les supporters, mais aussi côté anglais parce que nous sommes fair play. Le fair play n'appartient pas qu'aux Britanniques. Nous le sommes tout autant et on va pouvoir le vérifier tout de suite en direct de Londres aux abords de l'Emirates Stadium où se trouve Yvan Planté. Bonjour.
12: Hello Miguel. Bonjour à tous.
0: How are you?
12: Very fine, very fine. Ça fourmille de supporters ici aux abords du stade. Les uns font la queue devant les différentes boutiques ou prises d'assaut. D'autres se prennent en photo devant la statue en bronze de Thierry Henry. Il y a aussi de nombreux vendeurs qui proposent, vous l'entendez, des trompettes, des chapeaux, des médailles. Sur les parois du stade, le club a inscrit en très grand le mot champions et sur le bitume, juste en face, cette phrase: This belongs to all of us. Ça nous appartient à tous. Ça, c'est bien sûr le titre de champion d'Angleterre remporté il y a quelques jours après 22 ans de disette. Et avec moi, je suis avec George, il a 16 ans. Hi George.
13: Hello.
12: Et Freddy, 14 ans. Hi Freddy.
14: Hello.
12: Ils habitent à 2 heures d'ici, dans le nord de Londres. Leur papa est à Budapest. Il a peut-être croisé Bruno Salomon. Et eux sont descendus donc pour voir le match sur l'écran géant à l'intérieur de l'Emirates Stadium. George, comment vous vous sentez à l'approche de ce match?
13: Oh, I'm very excited for today. I think we're going to win.
12: Yeah, very excited, très excité. Et ils pensent que Arsenal va gagner aujourd'hui. What about you, Freddy?
14: Excited.
12: excited? Not a bit nervous?
11: No, I think we'll win.
12: Pas un peu nerveux? Non, ils sont très sereins, nos deux Britanniques. Et qu'est-ce que vous pensez à propos du match? Quel score vous voyez? Est-ce que vous pensez qu'Arsenal va gagner sa première Champions League?
13: I think we're going to win today 3-1. I think after winning the Premier League, we're going to be very confident.
12: Ouais, c'est vrai qu'ils ont remporté, Arsenal a remporté la première ligue il y a quelques jours, je le disais. 3-1 pour George. What about you, Freddy? What's your prediction?
11: 1-0 Arsenal.
12: 1-0, 1-0. Donc, on entendait tout à l'heure les supporters anglais très supporters français très confiants. Les supporters anglais le sont également. One word, just and one last question. Une dernière question. Est-ce que vous n'avez pas aussi un sentiment peut-être de vengeance par rapport à la demi-finale de l'an dernier qui avait été remportée par le PSG face à Arsenal?
13: I think 100% there is. After last season, we got so close and then they ended it for us. I think today we've got a comeback.
12: Voilà, il y a ce petit sentiment de vengeance. What about you, Freddy?
11: It definitely desires to win, yeah.
12: Ils avaient eu cette envie de passer les portes de la finale de la Ligue des Champions l'an dernier. En tout cas, George et Freddy seront également demain dans la parade organisée par le club. On attend au bas mot 500 000 personnes dans les rues de Londres aux abords de l'Emirates Stadium pour fêter le titre de champion d'Angleterre et peut-être plus si Arsenal réalise ce doublé qui serait historique pour le club.
0: Non, on n'est pas d'accord. Yvan, c'est pas possible, ils ne vont pas faire le doublé. C'est nous qui allons faire le doublé de la deuxième étoile, s'il vous plaît, mon cher. Thanks a lot for being live for us from London. L'accent, vous avez vu un peu, j'ai tout mis, hein. Les amis, on va laisser Londres de côté parce que mon accent est trop moisi. On va revenir à Paris, au Parc des Princes, où les spectateurs commencent à entrer ici dans notre enceinte. Les festivités commenceront réellement à partir de 15h avec, je peux d'ores et déjà vous le dire, le groupe Superbus qui ouvrira le show, un show qui va être énorme jusqu'à 17h15, 17h20. On va se faire un hymne pour tous supporters qui se respectent, c'est Queen. Et juste après, nous irons retrouver Romain Bédouc du côté de Budapest en fan zone avec des supporters et avec une petite surprise. Non, que dis-je ? Une énorme surprise, une légende du Paris Saint-Germain à ses côtés. Restez ici sur votre radio locale, ici Paris Île-de-France.

0: Quel bonheur. Queen sur votre radio locale ici par Île-de-France qui vous fait vivre cette finale de Ligue des Champions comme personne. Nous allons faire monter la température, c'est pas comme si 33 degrés suffisaient. Non, on va faire monter tout ça jusqu'à 18h et le coup d'envoi de cette finale avec Pierre Clément qui prendra le relais tout à l'heure à 17h et qui prendra même le contrôle. On file tout de suite à Budapest, justement où va se dérouler cette finale du côté de la fan zone avec notamment les supporters mais aussi toutes les légendes du Paris Saint-Germain. Romain Bédouc.
1: Oui Miguel, et vous parliez des 35 degrés de Paris, mais on est plus à 25 du côté de Budapest et c'est plus supportable. Voilà, il y a une petite brise en plus, ça fait beaucoup de bien. Effectivement, j'ai été avec une légende du Paris Saint-Germain il y a quelques minutes, c'était Javier Pastore, ancien numéro 27, une des grandes recrues du Qatar depuis que le Qatar a racheté le Paris Saint-Germain. Javier Pastore qui a fait un bain de foule parmi toute la fan zone des supporters du PSG. On va l'écouter. Il va nous parler de la finale et puis bien sûr de son rapport avec les supporters du PSG. On écoute Javier Pastore.
2: Javier, ça fait quoi d'être là, d'être retour sur une finale de Ligue des Champions avec le Paris Saint-Germain qui participe?
3: Ça fait plaisir sincèrement de voir à Paris toujours dans l'événement plus important d'Europe. Et j'espère que Paris va porter sa deuxième Coupe des Champions 18. C'est quelque chose d'historique. Mais ça me fait plaisir, de pouvoir participer, d'être ici, de supporter le club. Non, je ne sais pas. Sincèrement, je peux parler avec mon corps. J'espère que Paris gagne. Ça peut être intéressant et bien pour nous, mais ça va être un final sûr qui est difficile. Ce sont deux équipes qui sont montrées un très grand niveau cette année. La Premier League, Arsenal, il a tout fait, il a fait une grande saison. Alors on va voir ce soir qu'est-ce que ça va passer.
2: Un mot sur les supporters qui t'acclament encore. Il y a une relation spéciale entre eux et toi, on a l'impression,
3: oui,
2: depuis que t'es arrivé.
3: Il y a une belle relation. Je pense que tout le monde se rappelle bien de 2011, quand Paris a commencé à changer. J'étais ici un des premiers joueurs, alors ça restait dans les corps des supporters, ça c'est joli pour moi. Et après, j'ai passé beaucoup d'années dans la projection de la construction de ce club et les voir aujourd'hui au niveau qu'il est, sincèrement, ça me fait plaisir.
0: C'est vraiment un bonheur d'entendre à chaque fois Javier Pastore au micro de notre radio ici par Île-de-France. Tellement de bons, de grands, de beaux souvenirs, mon cher Romain. Les légendes d'ailleurs qui sont acclamées comme ils le méritent par les supporters du PSG sur place à Budapest.
1: Oui, parce que comme l'an dernier face à Munich, le Paris Saint-Germain a invité énormément d'anciens joueurs de son équipe, d'anciens joueurs qui ont potentiellement marqué l'histoire du club. Et donc le Paris Saint-Germain a invité notamment notre consultant Eric Rabessandratana. Il y a quelques minutes, Pedro Miguel Paoletta était sur la scène pour se présenter aux supporters. Et puis, bien sûr, il y a eu une ovation pour, attention, le joueur Amara Diané. Oui, Amara Diané qui avait marqué ce but en 2008, qui avait sauvé le Paris Saint-Germain de la relégation. Et ben Amara Diané, les supporters du PSG s'en souviennent et donc il a pris un bain de foule assez dingue, une ovation assez dingue. Et Amara Simba est aussi là pour les plus anciens supporters. Et puis il y a des joueurs un peu plus jeunes qui sont arrêtés il y a pas longtemps, comme Javier Pastore, comme Christophe Jallet. Bref, c'est une grande famille PSG. Dans la fan zone actuellement, on a vu la femme de Luis Enrique passer avec ses enfants. Effectivement, elle fait partie de la famille PSG et donc tout le monde est ensemble ici à la MTK Sports Park qui est juste en face de la Puskás Arena, le lieu de la finale de la Ligue des Champions.
0: Et donc ensuite, votre programme, mon cher Romain, c'est de suivre le convoi des supporters et de rentrer dans cette arena.
1: Exactement, les supporters qui vont se diriger vers le stade dans une trentaine de minutes. Et puis il y a 15-20 minutes de marche à peu près, même si on voit le stade. Et donc on va le faire avec les supporters qui vont s'installer ensuite dans la Puskás Arena pour donner de la voix et encourager les rouges et bleus avant le coup d'envoi qui est à 18h.
0: Très bien, merci beaucoup Romain. On se retrouvera d'ici 18h plusieurs fois avec ses supporters du Paris Saint-Germain. On va rester à Budapest et aller dans la fan zone UEFA avec les Hongrois qui sont sur place pour voir quelles sont leurs couleurs favorites, celles du Paris Saint-Germain ou celles d'Arsenal. Mais pour le moment, on fait un petit point trafic, comme c'est le cas bien sûr toutes les demi-heures sur votre radio ici par Île-de-France, à votre service, avec trois accidents à déplorer sur la 86 intérieure à hauteur de Nanterre vers à la jonction hein, entre la 14 et la 86. C'est un gros accident hein, qui implique plusieurs voitures et une moto. On a un autre accident sur la 3 dans le sens Province-Paris qui implique une voiture et une moto qui est survenue là il y a une petite heure. Et puis un autre accident au sud sur la 6B dans le sens Paris-Province qui est à hauteur de, que je ne dise pas de bêtises, attendez, juste au-dessus d'Orly. Voilà, si vous êtes témoin d'un accident, d'un problème, faites-en profiter toutes celles et tous ceux qui écoutent ici Paris, Île-de-France, 01 42 30 10 10, bien évidemment. Et puis, si vous devez aller aux abords du parc, là, ça risque d'être saturé. Idem du côté du Stade de France avec ce soir le concert d'Aya Nakamura, les amis.
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0: Pour la musique, on a ça, les amis. Un truc qui met l'ambiance. Oh là là, ambiance années 80, j'adore. C'est pas encore la nuit, c'est pas encore la folie, mais ça va pas tarder. En tout cas, on va tout faire pour sur cette journée exceptionnelle. 100% PSG, 100% finale. Dans quelques instants, on retourne à Budapest en fan zone sur votre radio.

0: On espère que le Paris Saint-Germain va nous offrir un vent de folie ce soir, une nuit de folie. Ce sera le cas pour tous les supporters, toutes les supportrices qui, comme nous ici au Parc des Princes, rêvent de cette deuxième étoile.
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0: Ce direct continuera à partir de 17h avec Pierre Clément. On vous fera vivre bien sûr le match en duplex avec Bruno Salomon, avec Romain Bédouc, avec Eric Rabe et Sandra Tana à partir de 18h bien sûr. Et puis on continue à se balader à travers la planète Paris Saint-Germain et tous les supporters. Nous irons dans quelques minutes au Québec faire connaissance avec ceux qui animent le fan club québécois à Montréal du Paris Saint-Germain. On sera en ligne avec le fondateur Adrien de ce fan club québécois. Mais pour le moment, on file à Budapest où se trouve Marie Boéda en tribune, non pas en tribune, mais en fan zone UEFA, la fan zone où se retrouvent tous les supporters hongrois, on va dire. Marie, bonjour.
2: Bonjour, oui, alors le match n'a pas encore commencé, du coup il y a encore beaucoup de Français et d'Anglais qui profitent un petit peu de cette bonne humeur et de cet endroit où il y a des grands écrans, des food trucks, des fish and chips, des burgers. On peut jouer au foot, on peut avoir ses photos, ses photobooths, enfin bref, il y a plein d'activités. Là je vois encore beaucoup de supporters, mais ils vont commencer à se déplacer là d'ici 15 minutes. Et donc oui, on est sur la place des héros de Budapest. La cohabitation pour l'instant est plutôt cordiale, mais on sent ça y est monter la tension, la pression. Il y a 15 supporters parisiens que j'ai rencontrés qui m'a dit qu'il était confiant. La première Ligue des Champions, ça libère, me dit-il calmement. Mais il avait envie de se mélanger avec les supporters adverses avant de partir au stade, car malgré la rivalité, les relations sont bonnes, me disait-il, mieux qu'avec Barcelone. Donc du côté anglais, c'est plutôt mélange d'impatience et de nervosité. On est plein d'espoir, m'a dit un supporter londonien, mais on sait que le PSG est une très bonne équipe. Et voilà, dans cette fan zone, pas uniquement que des Anglais ou des Français, comme vous le disiez. J'ai pas encore rencontré des Hongrois, mais je suis sûre que je vais en trouver. Là, j'ai discuté avec un groupe de Suédois. Ils ont fait le déplacement pour la finale, pour l'ambiance. Devant moi, la grande coupe, la coupe aux grandes oreilles géante devant laquelle tout le monde se prend en selfie. Et malgré la pression, beaucoup de joie, un ciel voilé qui nous permet de ne pas surchauffer. On a même eu quelques gouttes de pluie il y a quelques minutes.
0: Eh ben vous avez de la chance, ma chère Marie, parce qu'ici, je peux vous dire que c'est un soleil de plomb. On est en alerte canicule, vigilance orange, jusqu'à 22h aux abords du Parc des Princes de Roland-Garros aussi. D'ailleurs, on va surveiller de près pendant les heures et les minutes qui suivent nos deux Français qui sont à Roland-Garros, là, à quelques mètres de nous. Deux supporters du Paris Saint-Germain, Diane Paris, la Boulonnaise, qui est en train de jouer en ce moment même sur le central. Et tout à l'heure, bien sûr, la sensation, Moïse Kouamé, autre supporter du Paris Saint-Germain qui n'avait qu'un vœu, c'est-à-dire jouer très tôt pour pouvoir suivre la finale à 18h. On vous tiendra au courant de l'évolution des scores et dans quelques instants on continue notre voyage à travers toutes celles et tous ceux qui vibrent pour le Paris Saint-Germain. Nous irons à Montréal où là aussi il y a une fan zone, là aussi il y a un écran géant comme au Parc des Princes avec tous les supporters québécois du PSG. Ce sera juste après avoir écouté Stromae. Alors on danse, mais oui, dansons, même s'il fait chaud, on s'en fiche. On est sur ici par Île-de-France.

0: Allez, on danse tout le monde là. Oui, tous les supporters, toutes les supportrices du Paris Saint-Germain. Même moi, je danse là aux abords de la pelouse malgré les 33, 34 degrés à l'ombre. Et je suis en plein soleil, les amis. Donc, on n'a pas peur de mouiller le maillot pour notre équipe, pour cette finale que vous allez vivre sur votre radio ici par Île-de-France.
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0: Avant de retourner à Budapest, justement, avec nos envoyés spéciaux sur place, on fait un détour par tous les fan clubs du Paris Saint-Germain à travers le monde. Et des animations, il y en a partout. On était ce matin en Chine. Et bien là, on va aller du côté du Québec, où se trouve Adrien, qui fait partie du fan club du Paris Saint-Germain, du côté de Montréal, où il y a des animations énormes dans le centre de Montréal. Bonjour Adrien.
2: Bonjour Miguel, vous allez bien ?
0: Ça va très bien, et vous-même mon cher, j'ai envie de dire, et vous-même et tous les autres supporters du PSG qui sont sur place. On attend combien de personnes à Montréal, dans le centre, sur la place où vous avez cet énorme écran géant ?
2: Alors, pour être précieux, donc on a la Maison France Montréal avec le PSG Fan Club. On va organiser une retransmission. On va être 1000 personnes cet après-midi à Montréal, parce qu'il sera midi pour le coup d'envoi. Donc on est partagé là entre le stress et la patience. On attend ça depuis 3 semaines là.
0: Ça fait combien de temps, Adrien, et que vous êtes fan du Paris Saint-Germain et que vous êtes fan de, et que vous êtes installé à Montréal?
2: Ouais, alors moi je suis installé à Montréal depuis 3 ans maintenant, donc membre du fan club depuis 3 ans également. Et mon amour du PSG, pour ma part, je suis né en 95 et elle a commencé à la saison 2002-2003 avec Ronaldinho, tout simplement.
0: Très très bien. Et donc cet amour, malgré la distance, il a perduré, comme tous les expats supporters du PSG qui seront avec vous là tout de suite pour le match.
2: Exactement, c'est ça. Avec le fan club, on a beaucoup de chance parce qu'on peut se rassembler pour tous les matchs, notamment pour les gros matchs de Ligue des Champions. On est toujours plusieurs centaines. Donc on se retrouve entre nous, on partage la même passion et c'est génial de pouvoir partager ça de l'autre côté de l'Atlantique.
0: Adrien, venons-en au match. Cette finale PSG Arsenal, vous la sentez comment au Québec ?
2: Et nous, écoutez, on attend ça depuis le début de la saison, j'ai envie de vous dire. Non, plus sérieusement, on a vu le PSG monter en puissance au fil de la saison. Et la phase éliminatoire nous a montré que le PSG était prêt pour cette finale. Donc on est très enthousiasmé à l'idée de voir un potentiel doublé qui serait légendaire pour l'histoire du football et surtout pour l'histoire du PSG.
0: Et alors, quelle physionomie de match vous imaginez, vous? Parce que beaucoup parlent du boring Arsenal et d'un match qui pourrait être fermé. Est-ce que vous pensez que le Paris Saint-Germain va être capable d'emballer cette rencontre?
2: Je pense que oui, parce que depuis le début de cette campagne, on voit que le PSG est la meilleure attaque de Ligue des Champions. Donc je pense que le PSG va vouloir marquer très vite. Donc nous, on s'attend à un début de match tonitruant, comme c'était le cas en 8e, en quart et en demi-finale. Donc on s'attend à beaucoup de buts, même si on sait qu'Arsenal, ça risque de blinder derrière. Néanmoins, on sait qu'on est une force de frappe que personne n'a en Europe. Donc il va falloir être clinique devant les buts. Et je pense qu'on a clairement la ligne d'attaque pour ça, pour marquer en premier et faire la différence rapidement dans ce match.
0: Ce qui est clair, c'est que, comme tu le disais, les stats sont vraiment à l'avantage du Paris Saint-Germain. Je voyais tout à l'heure des statistiques que partageait le site DataFoot. En fait, le Paris Saint-Germain, tout simplement face à Arsenal, est devant sur tous les indicateurs. Les buts exactement hors pénalty, les passes qui amènent une occasion nette, les passes progressives vers l'avant, les courses de joueurs, les éliminations en direct, les actions défensives, à tous les postes et sur toutes les lignes, le Paris Saint-Germain est devant. Ça ne peut qu'augurer que du meilleur.
2: Exactement, si on joue notre jeu, j'ai envie de dire qu'il n'y a pas de raison qu'on ne remporte pas cette finale, parce que comme tu l'as bien dit, on est devant sur tous les aspects statistiques. Mais je pense qu'en termes de production de jeu, les personnes préfèrent voir un match du PSG qu'un match d'Arsenal, avec tout le respect que j'ai pour eux. Néanmoins, je pense que vu la campagne qu'on a faite, vu le parcours, avec une phase de groupe qui avait été extrêmement difficile, et ensuite on a quand même un parcours, je trouve, de haut vol, pour moi ce serait logique que le PSG aille au bout et décroche sa deuxième étoile.
0: Eh ben, on va tout faire pour et on va compter sur le soutien des supporters québécois, Colis Dacris.
2: Exactement, comptez sur nous, on va faire du bruit, on va nous entendre depuis Montréal. Et j'embrasse aussi, on est une trentaine de membres qui sont à Budapest, qui ont pu partir grâce au fan club. Donc on les embrasse et on sait qu'ils vont être derrière, ils vont être derrière l'équipe. Ils sont une trentaine, donc ils vont faire du bruit, ils vont se faire reconnaître, c'est sûr et certain.
0: Bon, ben, merci beaucoup à tous les fans du Paris Saint-Germain au Québec qui sont et à Budapest et à Montréal. On compte sur vous. Merci beaucoup, Adrien, d'avoir été avec nous en direct sur votre radio ici Paris Île-de-France. Avant de continuer notre tour et des stades et des fan zones et des fan clubs, on reviendra au Parc des Princes avec David dans quelques instants. Un petit détour par l'info trafic, les amis, avec trois points évités si vous le pouvez. Je vous ai signalé tout à l'heure un accident sur la 6 au sud, dans le sens province Paris. Il y a aussi un accident sur la 10 à hauteur de Massy vers Vissou, toujours dans le sens province Paris. Un autre accident beaucoup plus au nord-ouest sur la 15 dans le sens Paris-Province à hauteur d'Éragny. Et puis autre accident à déplorer, là aussi tout en haut mais à droite, cette fois-ci sur la N2 au nord-est à hauteur de Saint-Marc vers Dammartin-Angol, sur la N2 dans le sens Angouel, dans le sens Paris-Province. Si vous êtes témoin d'un problème, faites-en profiter celles et ceux qui écoutent ici Paris-Île-de-France au 01 42 30 10 10.
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0: On ira dans quelques instants retrouver David Kolski aux abords du Parc des Princes qui se remplit petit à petit des supporters qui vont profiter de cet avant-match. Mais là, la playlist, elle est bien, elle donne envie de danser, hein, avec l'ami Bruno Mars.

0: Bruno Mars sur votre radio ici Paris, Île-de-France, en direct du Parc des Princes. Nous vivons ce warm-up, cet échauffement avant la grande finale de 18h. On est là en direct. Pierre prendra le relais à partir de 17h avec tous nos envoyés spéciaux à Budapest, bien évidemment. Nous allons aller dans les fan zones en Île-de-France. Nous irons aussi dans d'autres fan clubs à travers le monde. On revient dans quelques instants, tiens, en restant au Parc des Princes avec David Kolski aux côtés des supporters parisiens qui sont venus faire la fête ici.
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0: Merci d'être avec nous sur la radio supportrice du Paris Saint-Germain en direct du Parc des Princes. Le show va commencer dans 7 minutes à partir de 15h avec un line-up exceptionnel d'artistes. Il y aura Superbus pour ouvrir, il y aura R2, il y aura GRK19, il y a beaucoup d'artistes d'Île-de-France, des franciliens, des supporters du Paris Saint-Germain qui vont enflammer cette scène. Mais pour le moment, avant d'enflammer ce Parc des Princes, on va voir comment est la température avec les supporters qui s'y rendent. David Kolski est en train de se balader aux abords et dans les coursives du Parc des Princes. David,
6: ouais, figurez-vous que je suis du côté d'une tribune que je connais bien parce que j'ai l'habitude d'y venir en famille, c'est le Junior Club.
0: Ah,
6: et
0: oui.
6: C'est vrai qu'il y a plein de familles qui sont là. D'ailleurs, on a distribué des éventails, hein, pour un post-protection.

0: on a oublié personne dans le coffre là. On a emmené qui exactement? Qui est avec vous?
1: Qui est avec nous? J'ai mon beau garçon, j'ai ma fille, j'ai mes deux filles et j'ai mon beau-frère qui est avec nous et son fils.
0: Et alors, ce qui est fort, c'est que Didier, malgré la chaleur, il fait quoi là? Au moins, allez, on va dire 35, peut-être plus au soleil, plus de 40 degrés ressentis. Vous avez quand même les chars.
1: Oui, oui, oui, bah, il faut supporter Paris à fond. Hein.
0: Et alors justement, qu'est-ce que vous prévoyez après le match? Là, on le sait, il va y avoir concert, grande fête, ensuite la retransmission du match. Et ce soir, est-ce qu'on va retourner dans le Nord ou est-ce qu'on restera à Paris? Est-ce qu'on les attend demain éventuellement?
1: Non, non, nous on reste à Paris pour essayer, si Paris est champion, bah, pour aller voir Paris sur les... au niveau de la Tour Eiffel. Et ce soir, on va faire la fête dans un bar.
0: Avec modération, hein?
1: Avec modération, bien sûr. Ben, c'est que du coco.
0: Voilà, c'est bien. Voilà, on est à l'eau, on a quelques sodas. C'est bien comme quoi, vous voyez, ils sont du Nord, mais pour le moment, ils sont très sages. Merci. En tout cas, amusez-vous. Enlevez quand même l'écharpe à un moment, ou en tout cas, agitez-la dans les airs, parce qu'il fait très chaud ici. Mais tout est bien organisé. Il y a de l'eau, il y a des éventails. Hein, je vous le disais, Miguel, on a vraiment pensé aux supportrices, aux supporters qui sont ici pour soutenir leur équipe, notre équipe.
2: Et les trois quarts des tribunes sont à l'ombre. Hein. Je le précise, c'est important. Nous, on est bord pelouse. On est vraiment au cœur de l'action, mais les tribunes sont pour la grande majeure partie, à part la tribune bas à Auteuil, à l'ombre, donc ça va. Au 01 42 30 10 10, j'aimerais bien que vous nous appeliez, vous qui êtes en train d'écouter ici Paris de France, pour nous dire ce que vous avez prévu, comment vous allez vivre cette finale, avec qui ou dans quelles conditions. N'hésitez pas à témoigner, à nous dire ce que vous faites. Tiens, on a Daniel qui est avec nous déjà, c'est super. Daniel qui vient de sortir de la boutique avec le nouveau maillot du PSG. Bonjour Daniel.
3: Oui, bonjour toute l'équipe, vous allez bien?
2: Ça va et vous, mon cher Daniel? Alors, le nouveau maillot déjà?
3: Un peu que le match y commence pour qu'on prenne la deuxième étoile, parce que je suis très serein et on va faire un grand match. On peut pas lâcher notre titre comme ça.
2: Et alors ce match, Daniel, vous allez le vivre où, avec qui?
3: Bah moi je vais au stade là, où je vais tous les dimanches là. Ils ont installé un écran géant et puis je vais aller là à Suresnes.
2: Très bien. Il y a une fan zone. Il y a quoi? C'est juste un écran? C'est comment?
3: Avec une buvette et tout.
2: Très bien. Qui vous souffle derrière, Daniel? Parce que j'entends du bruit derrière.
3: Mais attendez, je vous la passe, c'est ma sœur.
2: Bonjour, monsieur. Bien la sœur de Daniel. Bonjour, madame. Bonjour, la sœur de Daniel. Comment vous appelez-vous?
4: Pascal.
2: Pascal. Un petit prono, Pascal. Vous nous annoncez quel score pour cette finale?
4: Moi, je dis 3-0.
2: Allez, optimiste, bien ça, moi. Moi Pascal et Daniel, je vous... Oui.
4: Moi, j'adore le PSG. Vous dites... Avant, je n'aimais pas le foot. Et depuis, mon frère, il m'a fait aimer. Bah, mon club préféré, c'est le PSG.
2: Eh ben, c'est formidable. Merci Pascal et Daniel. On vous souhaite une belle finale, un beau match à vivre avec nous, bien sûr, vous qui écoutez ici Paris de France. On va continuer notre tour et des stades et des fan zones et de tous les lieux où les supporters du Paris Saint-Germain se réunissent dans quelques minutes. Nous irons à Budapest retrouver Bruno Salomon pour voir justement comment ça se passe d'ores et déjà dans le stade, dans cette Puskás Arena dans laquelle il vient d'entrer. Ce sera dans quelques minutes sur votre radio, ici Paris de France, juste après ceci. Oh là là, le Free From Desire là, il est pas bien. Je veux que ça chante là, je veux que ça tape dans les mains, je veux du na na na na na de tout le monde là. Allez, on me met le feu, allez s'il vous plaît.

0: ça, ça se chante, mais oui, un chant de stade, un vrai, le Freed From Desire. De Gala, avant de filer à Budapest, retrouverez Bruno Salomon dans quelques instants. Soyons précis, il est 15h01.
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0: Allez, un petit coup d'œil au temps. Marche pas sur le jingle, ça va? J'ai pas fait de bêtises. Un petit coup d'œil à la météo. Est-il utile de vous rappeler qu'il fait très chaud? La bonne nouvelle, c'est que demain, nous allons perdre entre 8 et 9 degrés en Île-de-France. On est encore en alerte canicule, vigilance orange sur la petite couronne et sur Paris. 33-34 degrés à l'ombre. Là, nous sommes en plein soleil au cœur du Parc des Princes. Oh, heureusement que je suis doté d'une condition physique hors du commun, parce que sinon, je serais en PLS. J'espère que les joueurs du Paris Saint-Germain ont la même condition que nous. Bref, 34 degrés, c'est surtout dans l'Essonne d'ailleurs qu'il fait le plus chaud là cet après-midi, du côté de Roland-Garros où les Français sont pas encore tous sur le coup. Il y a la petite Diane Paris là qui a gagné le premier set sur le Châtrier, ça c'est une bonne nouvelle. Il fait là aussi très très chaud. Donc un petit coup d'œil aux conditions de déplacement sur les routes franciliennes. Un accident vient d'arriver il y a quelques minutes sur l'A3 dans le sens province Paris autour de Bondy. Une moto et une voiture sont impliquées. Toujours des soucis au nord-ouest sur la 15 dans le sens province Paris hauteur d'Erani. Puis dans le sud, on a deux accidents coup sur coup sur l'A10 dans le sens province Paris, et puis juste vraiment juste au-dessus à hauteur de Massy, toujours dans le sens province Paris, toujours sur cette A10, et puis sur l'A6 plus au sud à la jonction avec la N104 intérieure, là aussi un accident. Soyez prudents en écoutant ici Paris Île-de-France, et si vous êtes témoin d'un souci, 01 42 30 10 10.
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0: Et je vous parlais de Diane Paris qui mène 6 jeux à 3, première manche pour elle sur le cours Philippe Châtrier. Une supportrice du Paris Saint-Germain, une boulonnaise. On suivra bien sûr les performances de Moïse Kouamé, on vous tiendra au courant. Mais pour le moment, il y en a un qui galère plus que Diane Paris, c'est Bruno Salomon à Budapest, car Bruno n'arrive pour le moment pas à accéder à cette Puskás Arena.
2: Si, alors, salut Miguel. On vit la vie des supporters parisiens, nous, sur l'antenne d'ici Paris Île-de-France depuis 18 ans. Et donc, pour rentrer dans cette Puskás Arena, il faut faire des grands tours. On est allé à la fan zone, on a profité de la famille Paris Saint-Germain qui s'est réunie. Et là, désormais, effectivement, je suis tout proche de la tribune de presse, mais il me reste encore quelques mètres à faire. Donc, je me suis posé, je voulais être sûr de pouvoir être avec vous. Et donc, dans ces moments-là, les premiers maillots du Paris Saint-Germain sont en train de passer sous mes yeux, puisque le public commence à rentrer dans cette Puskás Arena qui est assez magnifique. Elle a été créée en 2019. Et alors, il y a un truc qui est bien, mais ça, c'est le petit message que je fais passer aux dirigeants parisiens. Franchement, les stades en ville, c'est vachement bien. C'est la même chose pour la Puskás Arena. C'est dans le cœur de Budapest et c'est quand même accessible assez facilement. Et oui, c'est ça. C'est le 14e de Budapest, bien évidemment.
0: Exactement. trois anneaux circulaires, une visibilité absolument parfaite, une belle ambiance et une belle enceinte de football, effectivement, je suis d'accord, dans laquelle joue l'équipe nationale de Hongrie, avec ce nom pour cette légende du football hongrois, qui est le plus grand joueur hongrois de tous les temps. Je pense encore le meilleur buteur des Coupes d'Europe, toute compétition confondue, non, il me semble, si je ne m'abuse. Faudrait que je vérifie, que je ne dise pas de bêtises.
2: Je vois que ta mémoire ne fait pas défaut. Je vois que ta mémoire ne fait pas défaut, Miguel.
0: Ça va. Bon, Bruno, comment ça va? Comment tu te sens? Là, on est à 3h du coup d'envoi. On a des bruits qui circulent sur la compo. On m'a annoncé du Fabien Luiz, pardon, titulaire. Est-ce que tu as d'autres infos à partager avec nous?
2: On a la sensation que Luis Enrique ne va pas changer des choses qui marchent. Et donc, Luis Enrique, quand il a quelque chose en tête, il ne va pas en déroger à la règle. Donc oui, effectivement, la grosse tendance, c'est d'avoir et Fabien Luiz sur le terrain et aussi Achraf Hakimi dans le couloir droit pour cette rencontre. On aura la composition d'équipe dans une bonne heure et demie maintenant. Rappelez que le Paris Saint-Germain, là, sur les coups des 16h15, va prendre son bus et va venir ici en la direction de la Puskás Arena Arena. Ils seront déjà accueillis par les supporters parisiens qui commencent à chanter dans le stade. Ils commencent à s'installer, on commence à entendre. Et effectivement, là, on est sur la causerie d'avant-match pour Luis Enrique. La température commence à monter de plus en plus pour l'équipe du coach espagnol pour le Paris Saint-Germain. On rappelle, lui, ce qu'il veut, c'est pas une équipe à 99%. Il veut pas une équipe à 80% ni à 120%. Il veut une équipe à 100% le jour J, au moment du coup d'envoi. Et on est encore persuadé qu'il va réussir son coup, bien évidemment.
0: On reviendra te voir régulièrement, bien sûr, Bruno, jusqu'au coup d'envoi de cette rencontre, de cette finale que tu vas nous faire vivre sur la radio supportrice du Paris Saint-Germain, ici par Île-de-France. À tout à l'heure, Bruno. Merci beaucoup.
2: La puce.
0: À plus. Dans quelques instants, on revient en région parisienne avec le maire de Bagnolet qui sera avec nous, Monsieur Desnoël, qui a annoncé la mise en place d'une fan zone, d'un vrai événement populaire gratuit à Bagnolet. Ça paraît comme ça exceptionnel. Ben oui, parce que c'est la première fois que ça arrive. On en parle avec Monsieur Desnoël dans quelques instants. Édouard Desnoël qui sera avec nous ici même, juste après avoir écouté Phil Collins. Oh, on est bien. Dès qu'il y a du Phil Collins, on est contents, nous, les supporters du PSG. Et bien évidemment, les amis. Bel après-midi dans la chaleur du Parc des Princes.

0: on devrait toujours écouter du Phil Collins. Oui, chaque jour. Surtout un jour où le Paris Saint-Germain est en finale de la Ligue des Champions, bien évidemment. On devrait toujours être prudent en voiture. Ça aussi, un petit coup d'œil sur le trafic à 15h11. Avec la bonne nouvelle, c'est que les accidents qui posaient problème ont été dégagés, à l'exception de deux accidents survenus sur l'A10 dans le sens Provence-Paris. C'est juste avant Chili, à hauteur de Champlan. Et puis un autre accident un tout petit peu plus au nord, toujours sur l'A10 dans le sens Provence-Paris, à hauteur de Massy. Voilà, c'est les deux difficultés à éviter si vous le pouvez. C'est un peu saturé dans le secteur. C'est aussi un peu saturé forcément aux abords du Parc des Princes où le public est en train d'arriver au fur et à mesure pour applaudir Superbus qui est sur scène. Vous entendez derrière moi Superbus en concert, premier groupe à passer comme ça pour faire monter la température sur la scène au centre de la pelouse du Parc des Princes, bien évidemment.
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0: Nous allons accueillir maintenant le maire de Bagnolet, monsieur De Noël, Édouard De Noël, qui a eu la bonne idée d'installer une fan zone pour toutes celles et tous ceux qui habitent dans le coin, un événement gratuit. Bienvenue monsieur le maire, ravi de vous avoir avec nous, d'autant plus que je le disais il y a quelques minutes, c'est un événement exceptionnel, c'est la première fois que vous organisez ce type d'événement dans votre ville.
2: Oui, en effet, on a eu la volonté de rassembler pour un événement populaire autour de ce sport, un événement accessible, ouvert à toutes et à tous. C'est la première fois, vous l'avez dit, qu'on a une fan zone organisée à Bagnolet, mais c'est surtout la volonté de renouer avec une tradition autour du sport populaire qu'il y avait chez nous au début des années 2000 et qui s'était un peu perdue.
0: Et alors, monsieur le maire, à quoi ressemble le dispositif pour cet événement qui donc va se dérouler place de la mairie Salvador Allende, hein.
2: Oui, effectivement, on a une très belle place, alors très ensoleillée aujourd'hui, mais on a un magnifique écran LED de plus de 30 mètres carrés, une belle fan zone sécurisée, et le but du jeu, c'est de se rassembler et de partager ensemble ces moments, de rassembler, grâce à ce sport, toutes les classes sociales autour d'un même événement, et ça va être, à mon avis, une belle fête.
0: À partir de quelle heure on peut se rendre sur la place ?
2: Bah écoutez, à partir de 17h, on va pouvoir commencer à partager le début du frisson et puis on allumera l'écran vers 17h40 pour voir ensemble les compositions des équipes et commencer à chanter.
0: Une idée de la capacité d'accueil ?
2: On ne va pas faire trop de réclames parce qu'il y a beaucoup de bagnoletaises et bagnoletais qui veulent profiter de cet écran.
0: Oui.
2: Mais il y a une jauge à plusieurs centaines et le but du jeu, c'est qu'on fasse ça en toute sécurité et dans le calme.
0: Oui, dans le calme, effectivement, et aussi en se rafraîchissant, je précise pour celles et ceux qui viendront qu'il y aura une distribution de bouteilles d'eau fraîche et de casquettes pour les enfants.
2: Tout à fait, il faut venir avec la nuque humide et faire attention aux insolations. On a un point de sécurité, mais chacune et chacun doit prendre des mesures élémentaires pour profiter de ce moment de liesse et de partage.
0: Et alors vous, monsieur le maire, monsieur De Noël, je m'adresse aux supporters du Paris Saint-Germain, là, maintenant. Vous êtes derrière le PSG, vous la sentez comment, cette finale ?
2: Moi, je la sens plutôt bien, avec une pointe de stress quand même. J'espère qu'on n'aura pas un match trop fermé, mais on prendra de toute façon n'importe quel résultat tant que la deuxième étoile arrive.
0: D'accord, eh bien, écoutez, merci d'avoir été avec nous, monsieur De Noël, maire de Bagnolet, qui met en place donc cette fan zone, place de la mairie, place Salvador Allende, donc pour cet événement que vous vivez sur votre radio locale, ici Paris, Île-de-France. On va faire une petite pause musicale, histoire de remettre la technique en place ici même, et on vous retrouve après avoir écouté Alex Warren et Magic System, on enchaîne les deux, et on revient ici en direct du Parc des Princes pour vous faire vivre cette finale et cet avant-match ici en direct du Parc des Princes.

0: Magic System sur votre radio locale ici Paris Île-de-France, en direct du Parc des Princes, pour vous faire vivre cette grande finale qui va débuter dans 2h37 et 43 secondes. Vous la vivrez ici, bien évidemment. Dans quelques instants, on file à Budapest, voir comment monte l'ambiance, là aussi avec Romain Médouk en direct et avec les supporters, vers la Puskás Arena.
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0: Vous êtes bien sur votre radio locale, supportrice du Paris Saint-Germain, supporter du Paris Saint-Germain. Conduisez prudemment si vous venez nous rejoindre. Et ici au parc, ça roule vraiment bien. Pour le moment, il n'y a pas de grosses difficultés à déplorer sur les axes franciliens. Toujours cet accident sur l'A10 dans le sens province Paris à hauteur de Champlan. Mais c'est la seule grosse difficulté. Là, ça commence un peu à saturer, effectivement, aux abords de la porte de Saint-Cloud. Mais sinon, ça roule vraiment pas mal du tout. Donc, détendu.
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0: Et surtout le cœur en rouge et bleu pour toutes celles et tous ceux qui, comme nous, sommes derrière le Paris Saint-Germain pour cette grande finale qu'on va vous faire vivre ici à la radio, mais aussi sur tous les réseaux sociaux, hein, sur les comptes Instagram, sur le compte X, sur TikTok. Il y a un boulot énorme qui est fait par toute la team ici par Île-de-France. Allez sur Insta, vous allez voir, il y a des stories formidables. Vous aurez l'impression d'être avec nous si vous n'avez pas eu la chance d'être soit au Parc des Princes, soit à Budapest. Donc n'hésitez pas à nous suivre sur les réseaux. Il y a beaucoup de contenu hyper intéressant. Là, en ce moment au parc, je vous dis ce qui se passe. Il y a JRK19 qui est sur scène pour son show. C'est le deuxième artiste à se produire sur la scène au cœur du Parc des Princes. Ça va se poursuivre comme ça jusqu'à 17h30. On vous fera vivre aussi ça en direct, bien évidemment. Mais pour le moment, nous allons retourner à Budapest où se trouve Romain Bédou qui est dans le convoi, hein, le convoi de supporters entre la fan zone et donc cette Puskás Arena, Romain.
3: Oui, Miguel, on a quitté la fan zone du Paris Saint-Germain. Les animations sont arrêtées à 15h et on est en chemin. On voit constamment la Puskás Arena qui est le stade dans lequel sera cette finale de la Ligue des Champions. Et je suis avec JV qui a une particularité, c'est qu'il est en béquille. Comment ça va, JV?
4: Salut Romain, salut à tous. Bah écoute, ça va plutôt bien. Ça monte en pression un peu. Effectivement, en béquille, rupture du semi-partiel du talon d'Achille, mais on est là.
3: Ça fait mal, ça, quand même. Hein.
4: Ça fait très très mal. Mais effectivement, la passion prend le dessus.
3: Malgré la blessure, là, il était inconcevable de ne pas venir à Budapest.
4: Ah, inconcevable. J'avais pris les billets avec mon beau-frère Nicolas Gilles il y a 10 jours, et ça m'a fait ça à Urban il y a 7 jours là actuellement, et je me suis dit c'est juste pas possible.
3: C'est juste pas possible. La passion du Paris Saint-Germain, elle est en famille, donc avec Nicolas, t'en parlais. Comment tu te sens là, à quelques heures du coup d'envoi? Comment tu sens la rencontre?
4: Énormément stressé, j'en ai même oublié la douleur du talon d'Achille, hein, on va pas se mentir. Mais je vis un moment effectivement historique et je pense qu'on va rentrer avec la deuxième étoile.
3: Bon, en espérant en tout cas la deuxième étoile pour le Paris Saint-Germain. Il faut savoir, Miguel, que là on a fait à peu près 10 minutes de marche. Alors je suis au rythme de JV, donc c'est un peu moins rapide, mais on a fait 10 minutes de marche et on en a pour encore au moins 20-25 minutes. On fait des tours du stade de la Puskás Arena pour arriver dans la tribune directement où il y aura les 17 000 supporters du Paris Saint-Germain qui sont rassemblés ensemble.
0: Exactement, dans cette arena qui peut en contenir 67 000, hein, très précisément, de supporters. C'est bien que le rythme soit pas trop élevé pour Romain Bédouk, qui est un bon joueur de football, mais au niveau de la vitesse, on va dire que c'est pas sa première qualité. Il a un bon toucher de balle, mais dès qu'il faut accélérer un peu, il n'y a plus personne. Bref, à tout à l'heure, Romain, en direct de Budapest, pour nous faire vivre ce match. On reviendra du côté de la Puskás Arena, mais pour le moment, on va filer dans quelques minutes dans une fan zone francilienne, celle de Saint-Germain-en-Laye, le berceau du Parc des Princes, du Paris Saint-Germain, le camp des loges, bien évidemment, où il va y avoir une énorme fête là aussi. On y sera avec Nicolas Joly dans quelques instants en direct, mais pour le moment, petite pause musicale, non pas sur la scène ici au Parc des Princes, mais avec Tina Turner. Bien évidemment, un peu de douceur, ça fait du bien aussi. Hein, ce What's Love Got To Do With It. Vous avez le choix, vous avez Gambi au parc ou Tina ici.

0: Tina Turner sur votre radio locale ici Paris, Île-de-France en direct du Parc des Princes.
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0: Dispositif exceptionnel pour vous faire vivre ce qui se passe là au cœur du Parc des Princes avec cet avant-show et Gambit sur scène à l'instant, avec nos envoyés spéciaux aux quatre coins de la planète pour vous faire vivre bien sûr ce match à partir de 18h. Tout le monde est aux couleurs du Paris Saint-Germain ici au Parc des Princes, mais non loin d'ici à Roland-Garros, c'est aussi le cas. Moïse Kouamé, notre révélation de l'année, s'est entraîné avec le maillot du PSG, c'est énorme. Autre supporter ou supportrice du Paris Saint-Germain, Diane Paris est sur le court en ce moment, le court central. Elle a gagné le premier 7-6-3, elle est menée 4-2 dans le deuxième. On vous tient au fur et à mesure, au courant bien sûr de l'évolution du score. Mais pour le moment, on va filer à Saint-Germain-en-Laye, le berceau de naissance du Paris Saint-Germain, où se trouve sur place, au cœur de ce très beau dispositif pour faire vivre le match aux supporters du coin. Nicolas Joly sur place. Salut Nico.
2: Bonjour Miguel, bonjour à tous.
0: Alors Nico, je l'ai dit, dispositif exceptionnel. On en a parlé avec monsieur le maire, monsieur Péricard, ce matin sur l'antenne. Les supporters du PSG commencent déjà à arriver.
2: Et oui, Miguel, les portes en fait se sont ouvertes il y a quelques minutes. Ça rentre un petit peu au compte-gouttes pour éviter un afflux trop important. Mais déjà, sous mes yeux, devant les barrières face à l'écran géant, c'est au moins déjà 2000 supporters qui sont sur place, avec évidemment les maillots du Paris Saint-Germain, les drapeaux aussi. Il faut savoir que le PSG a donné 2000 drapeaux pour l'événement, pour que les supporters puissent les brandir. Des supporters de tous les âges, hein. C'est vraiment un public très familial, alors beaucoup de jeunes, quelques licenciés des clubs de foot du coin, mais des familles et des supporters historiques comme Alexandre qui lui est ravi de voir autant de monde réuni avec cette même ferveur.
3: Ça va être de belles images, une belle ambiance, et on remercie évidemment tous les bénévoles, les agents de la ville qui sont mobilisés déjà depuis le soir de la demi-finale pour que cet événement ait lieu. Donc le beau temps est là, les gens sont là, la bonne humeur est là, on a la meilleure équipe du monde. Allez Paris.
2: Allez Paris, tout simplement, c'est vraiment le mot d'ordre pour cet après-midi qui s'annonce déjà chaud, mais heureusement je vois des grands jets d'eau qui arrosent une partie du public. D'ailleurs ça amuse un petit peu les jeunes, donc on va se rafraîchir comme on peut sous un soleil qui tape un petit peu, il est vrai.
0: Ouais, ça va, Nicolas, vous êtes un des meilleurs spots d'Île-de-France quand même. En plus, le berceau du Paris Saint-Germain, c'est historique, c'est la mémoire qui parle. Vous êtes au cœur de l'histoire, mon petit Nico.
2: Absolument, et d'ailleurs j'ai les pieds en ce moment sur le terrain historique d'entraînement des gardiens du Paris Saint-Germain.
0: Eh oui.
2: Et c'est là que va s'être constituée cette fan zone, avec le grand écran qui est installé, les basses qui commencent déjà à cracher un petit peu. Donc on va faire la fête ici jusqu'à 21h30, dernier quart.
0: Nous, à mon avis, on va la faire jusqu'à au moins 22h, en tout cas je le souhaite vivement. Ça signifierait que le Paris Saint-Germain a accroché une deuxième étoile. Vous entendez dans le parc? Est-ce que, je ne sais pas si vous entendez. Voilà, il y a Nono Lagrinta qui est sur scène et qui ambiance les supporters. Vrais supporters du Paris Saint-Germain, c'est formidable. L'ambiance est déjà... vous voyez, l'ambiance est déjà très très bonne. Eh oui, il est bon. Ils sont bons hein, sur scène, ça le fait. Allez, on va écouter Indila avec Dernière Danse et on filera tout à l'heure, juste après, à Budapest en fan zone, retrouver Marie Boeda qui est sur place avec les supporters. Restez sur la radio, supportrice du Paris Saint-Germain, la radio qui vous fait vivre cet événement. D'ailleurs, dites-nous comment vous le vivez cet événement. 01 42 30 10 10. Avec qui, comment, dans quelles conditions, dans quel état d'esprit vous êtes. 01 42 30 10 10. Vous nous appelez, on sera ravis de vous passer à l'antenne ici même.

0: Indila sur votre radio, ici Paris Île-de-France, en direct du Parc des Princes.
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0: En route vers la finale qui va débuter dans 2h21. Ici même au Parc des Princes, les artistes se succèdent pour mettre le feu à l'enceinte. L'ambiance est en train de monter. On sent que ça va être très très chaud comme la température. J'imagine que ça doit aussi être très chaud du côté de Budapest et des fan zones où se retrouvent les supporters et d'Arsenal et du Paris Saint-Germain. Marie Bodéa est sur place pour nous faire ressentir la température qui monte, Marie.
2: Oui, exactement, et c'est encore bien rempli hein, par ici. Beaucoup de maillots d'Arsenal, un petit peu moins du PSG, je dois dire. Des écrans géants installés pour diffuser le match. Des supporters qui engloutissent un dernier panier de frites ou de fish and chips avant de rejoindre le stade. On a un ciel un peu couvert, ce qui nous permet de moins chauffer qu'à Paris, je pense. Et parmi ceux qui n'ont pas de ticket, quelques Hongrois, fans de foot. Pas forcément des supporters d'une des deux équipes, mais j'ai rencontré un jeune habitant de Budapest avec sa mère, venu se mêler aux supporters français et anglais. Il soutiendra lui le PSG car il aime Désiré Doué particulièrement. Un groupe de Brésiliens aussi déjà à la bière, eux visitent la capitale. C'est une coïncidence de se retrouver ici, mais ils sont là, ils vont regarder le match dans la fan zone, se mélanger aussi à ceux qui n'auront pas eu de place pour le stade. Et là encore, ils soutiennent le PSG parce que c'est la meilleure équipe. Voilà, c'est leur seule justification. En revanche, j'ai croisé un Français, Ryan, avec le maillot d'Arsenal. Ça va vous faire mal aux oreilles, mais vous allez comprendre pourquoi.
3: Parce que de base, je suis Marseillais, donc mes ennemis jurés sont le Paris Saint-Germain. Et en Europe, j'ai toujours aimé Arsenal, depuis l'époque de Thierry Henry où il y avait beaucoup de Français à ce moment-là. Et j'ai toujours suivi Arsenal. Et là, c'est un match exceptionnel pour moi parce que c'est mon pire ennemi qui joue contre l'équipe que je supporte en Europe. Donc c'est juste exceptionnel.
2: Et bon, ça va peut-être vous faire plaisir, mais il a dépensé plus de 5000 euros entre le trajet, le ticket et l'hôtel. Et ça veut dire qu'il est certain que quel que soit le résultat, ce sera un match mémorable.
0: Ah ouais, Footix, merci beaucoup Marie, c'est un bonheur. On est, alors, rien que pour ça, j'espère vraiment qu'on va gagner ce soir cette finale. Merci Marie, on vous retrouvera régulièrement en direct de Budapest, effectivement. À tout à l'heure, on revient en Île-de-France avec un coup d'œil au trafic. Si vous prenez la route pour vous rendre vers une fan zone, soyez prudents. Il n'y a pas trop de monde sur les routes, mais il y a quelques accidents à éviter si vous le pouvez. Un accident sur la 4 dans le sens Paris-Provence, notamment à hauteur de Noisy-le-Grand, qui vient de se produire il y a quelques minutes. Et il y a 10 minutes à peine, un accident sur la 3 dans le sens Provence-Paris à hauteur de Bondy vers Rony. Voilà les deux difficultés à éviter si vous le pouvez. Ça commence à être bien chargé aussi au niveau de la porte de Saint-Cloud, bien évidemment, pour accéder au Parc des Princes. Et du côté du Stade de France, ça sera le cas aussi ce soir pour le concert d'Aya Nakamura. Les amis, on va écouter Zazie, hein, tout de suite.
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0: On écoute Zazie et juste après, on continuera comme ça à se balader, bien sûr, à travers tous les points chauds pour faire monter la température avant ce grand match qu'on attend tous, cette grande finale. On sera à San Francisco avec Guillaume. Guillaume, chez lui là-bas, il est 7h-20. Il est déjà debout, déjà chaud pour cette grande finale avec tous les supporters du coin, tous les fans du Paris Saint-Germain qui sont en Californie du Nord.

0: Zazie sur votre radio locale ici par Île-de-France. Nous sommes en direct du Parc des Princes. Nous continuerons à être en direct ici et de Budapest, bien évidemment, jusqu'à la fin, jusqu'au coup de sifflet final et on l'espère la deuxième étoile. Et puis, notez qu'à partir de 17h, c'est Pia qui prend le relais à la fois à la radio et sur la chaîne YouTube en direct. Vous pourrez nous écouter à la radio et dès 17h, vous pourrez aussi nous retrouver en image, en vidéo sur notre chaîne YouTube pour être vraiment au cœur de cet événement exceptionnel. Là, on va faire un voyage exceptionnel en deux secondes puisqu'on va aller à San Francisco. Elle est pas belle la vie. Guillaume vient de se réveiller à San Francisco. Guillaume est supporter du Paris Saint-Germain avec le fan club local. Il habite dans la baie de San Francisco depuis une vingtaine d'années mais n'a pas perdu son amour du Paris Saint-Germain. Bonjour Guillaume.
1: Bonjour, comment ça va?
0: Ben ça va bien et toi? Il est quelle heure chez toi?
1: Ben là il doit être 7h moins le quart, quelque chose comme ça.
0: Ouais, quelque chose comme ça, ça veut dire que pour toi le match va débuter à 9h, c'est ça?
1: C'est le petit-déj, mais avant d'y arriver, il faut que je prenne le train pendant une heure, l'équivalent du Transilien de là où je suis pour arriver à San Francisco.
0: D'accord, tu vas vivre le match où et avec qui?
1: Alors, on est avec le club officiel des supporters de San Francisco, donc du Paris Saint-Germain. On est une vingtaine du club, mais on va sûrement être une centaine, puisqu'en fait, ça fait un peu rebelote comme l'année dernière. On va exactement au même endroit, donc c'est au Panam SF sur Broadway, qui est tenu aussi, un établissement tenu par un Français aussi. Et du coup, bah voilà, je fais une petite dédicace à tout le fan club que je vais rejoindre.
0: Ce fan club, il existe depuis quand du Paris Saint-Germain à San Francisco?
1: Il a été monté par Thierry Chauvin, qui est un ancien ultra de Boulogne, un ancien Boulogne Boys, qui ensuite a été en Auteuil, et depuis 2019, juste avant le Covid.
0: D'accord, et toi tu fais partie de ce club depuis le début aussi?
1: Alors non, je l'ai rejoint après, parce que c'était d'abord plutôt un groupe de potes, et c'est devenu officiel, donc c'est Thierry qui est en contact avec le département supporter du PSG, et donc qui a reçu l'officialisation il y a quelques temps, donc voilà, et là on est comme des fous.
0: Ben j'imagine, toi tu es supporter du... Je le disais, tu es à San Francisco depuis une vingtaine d'années, tu es supporter du PSG depuis quand ?
1: 1991, c'était mon premier match. Ouais, je suis un jeune. je suis de l'autre siècle. 1991, c'était un PSG Nice qui avait fait un partout. Et après, j'étais abonné entre 2001 et 2005, juste avant que je parte aux États-Unis en 2007.
0: D'accord. Et depuis, tu es resté, même s'il y a la distance, supporter du PSG, malgré le décalage horaire et ces matchs que vous vivez, donc en matinée en général, quoi.
1: En matinée ou à l'heure du déjeuner, autant que faire se peut, tous les week-ends, il y aura soit le dimanche, soit le samedi, et parfois le vendredi, un petit match à regarder le midi.
0: J'adore. C'est bien comme tradition, le week-end comme ça, à l'heure du poulet frites, même américain, ça marche aussi. Guillaume, un point sur le match maintenant. Là, je m'adresse aux supporters, aux passionnés du PSG. Comment tu vois ce match? Qu'est-ce que tu en attends et quelle vision tu as de cette finale?
1: Alors, s'ils sont comme moi, il y a une espèce de... L'année dernière, c'était de l'excitation et du stress. Et là, c'est une espèce de force tranquille. Et je pense que... En tout cas, j'espère que le match, ça va être cette force tranquille. Donc, je vois un match où ça va se regarder pas mal sur les 20 premières minutes. Je pense que... Je ne sais pas si on va avoir des surprises tactiques de la part d'Arsenal, mais s'ils nous attendent, ils vont avoir un bloc bas. Et que donc, on va essayer de déverrouiller. Et bon, je pense quand même qu'on va gagner 3-1 au final, que ça va se décanter en deuxième mi-temps. Mais sur le papier, voilà, c'est force tranquille, c'est sérénité. Et quand bien même, j'ose même pas penser qu'on puisse perdre, on est déjà faire le back-to-back en finale, c'est déjà tellement exceptionnel que moi je leur en voudrais pas s'ils perdent. Mais je suis quand même très envie qu'ils gagnent.
0: On est bien d'accord. En tout cas, il ne faut pas que ce que tu évoques comme de la sérénité se transforme en excès de confiance non plus. Ah non. Ah, parce qu'il y a certaines personnes qui disent oui, vous êtes.
1: Impossible avec Edric. Lucho, il ne laissera pas passer ça. C'est pas possible.
0: On est bien d'accord. Et d'ailleurs, je sais pas si tu l'as entendu tout à l'heure, mais Bruno Salomon, qui est à Budapest déjà dans la Puskás Arena, nous disait que on entendait dire que il y aurait Fabian Ruiz et éventuellement Achraf Hakimi qui serait titulaire pour cette rencontre. Est-ce que tu y crois?
1: Moi, je crois en Lucho. Donc, s'il estime bon de les aligner, mais c'est surtout, je pense qu'il a dit que ce match-là, à plus forte raison, encore plus que le Bayern, c'est pas que les 11 premiers titulaires qui vont commencer. Je pense que c'est les 14, 15 qui sont là, c'est les guerriers. Et je pense que ce sera l'affaire de tous. Et que si jamais il y a un ajustement tactique à faire, il le fera. Et donc, voilà, qui commence, bah, on va dire tant mieux pour eux, mais je pense à tous les joueurs et le banc inclus.
0: C'était un plaisir de t'avoir avec nous à l'heure du petit déjeuner, Guillaume. Merci beaucoup. On salue Merci. Tous les supporters du Paris Saint-Germain aux États-Unis, côte ouest, côte est. Là, on était à San Francisco. Il y en a aussi beaucoup à Los Angeles. Il y a aussi tout le fan club de New York. Il y a beaucoup, beaucoup de supporters du Paris Saint-Germain aux États-Unis. Et on les salue s'ils nous écoutent. Restez là, ne bougez pas. On va revenir en France et on va revenir aux abords du Parc des Princes et même dans les travées, dans les tribunes avec David Kolski dans quelques instants pour cette journée exceptionnelle que nous vivons sur votre radio ici par Île-de-France.
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0: 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Il est tout juste 15h52, on est bien. J'avoue que c'est l'effervescence qui commence à monter ici au Parc des Princes, comme va pouvoir nous le confirmer d'ailleurs David Kolski, qui est avec nous en direct des tribunes. Ça y est, ça se remplit, ça commence à être chaud avec le show musical. Hein.
8: Il y a de plus en plus de monde, Miguel. J'ai croisé Bilal et Enzo, ce sont des supporters qui viennent d'Orly, qui sont hyper sympas. Ils étaient là l'année dernière. Comment ça s'est déroulé justement l'année dernière? Qu'est-ce qu'on attend de cette journée?
9: On attend la gagne, tout simplement.
8: Et après, ce que vous aimeriez, c'est faire la fête. On en parlait il y a un instant hors antenne. Peut-être une frustration de ne pas pouvoir aller sur les Champs-Elysées après?
9: Quoi qu'il arrive, on sortira fiers de ce match, quoi qu'il arrive. On est vraiment fiers de cette saison. L'équipe a été incroyable. L'état d'esprit a été incroyable. Quoi qu'il arrive, on sortira fiers de ce match.
8: Qu'est-ce qu'on attend de ce match? Qu'est-ce qu'on attend du coach? Le coach qui fait tant parler.
9: Une belle victoire, on espère. Et puis, qui donne tout sur le terrain, qui lâche rien. De toute façon, on a l'habitude avec eux, on est serein.
8: Ouais. Depuis tout à l'heure, je me balade, Miguel, j'ai croisé Claude également, qui me disait, pendant que les Anglais étaient en train de faire la fête et d'aller au pub, Luis Enrique les faisait déjà jouer sous 35 degrés. Est-ce qu'on n'est pas davantage prêt pour ce match que les adverses?
9: Moi, je pense qu'on est totalement prêt. Maintenant, on va dire, on a entre guillemets l'habitude. On a joué la finale dernière et puis ça a été nickel, irréprochable. Le coach a bien préparé le match et franchement, j'ai aucun doute là-dessus.
8: Un petit mot pour terminer, si je dis ici c'est
9: Paris.
8: Ah bah, on va le faire un peu mieux parce que là, ici c'est Paris. Ah bah voilà, c'est mieux quand même. Et puis on a reçu également un message sur Instagram de Claude. Claude, il nous soutient, il est en Moselle, comme quoi Paris va bien au-delà de l'Île-de-France, Miguel. Avec Claude qui m'envoie sur Instagram, soyons confiants, le PSG va nous faire vibrer, chanter, crier. C'est vrai, c'est ce qu'on attend de cette soirée exceptionnelle avec cette ambiance ici au Parc des Princes qu'on vit ensemble. Il y a quand même pas mal de bruit, Miguel, c'est pas évident. Je vois qu'il y a un artiste qui est en train d'arriver là. Il y a du bruit, il y a de l'ambiance au Parc des Princes.
0: Oui, vous l'entendez, R2 vient de monter sur scène là, au cœur de la pelouse.

17h sur YouTube. Il lui va à ravir. On dirait un mannequin, je te jure. Allez, Opus avec Life is Life pour la musique. Et on revient après ici et au Parc des Princes. Et on filera à Budapest retrouver Romain devant la Puskás Arena. 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

0: Ah oui, ça se crie très très fort, ça. Comme les supporters du Paris Saint-Germain ici même au Parc des Princes où nous sommes pour faire monter la température dans une heure. Vous pourrez nous suivre et à la radio et sur notre chaîne YouTube 100% PSG avec Pia qui prendra le relais. D'ici là, vous pouvez nous appeler, vous les supporters et supportrices du PSG, 01 42 30 10 10 pour nous raconter comment, avec qui, où vous allez vivre cette grande finale, bien évidemment. N'hésitez pas, 01 42 30 10 10.
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0: Il est tout juste 16h. Bel après-midi à vous, après-midi de finale. Allez, un petit coup d'œil au temps. Le temps qui reste très chaud, hein, comme on peut le constater ici au parc, mais qui reste

0: Très chaud aussi dans toute l'Île-de-France, en tout cas sur Paris Petite Couronne. Nous avons quatre départements et Paris qui sont encore en vigilance orange à la canicule jusqu'à 22h. Température très élevée, il fait 33-34 degrés ici même à l'ombre. Donc imaginez, moi qui suis en plein soleil, comment ça me tape sur la tête. Bref, hydratez-vous, prenez le brumisateur, prenez la serviette froide avant de sortir et de profiter de toutes les festivités autour de cette grande finale. Sur les routes, là aussi, prudence bien évidemment. On a un petit peu de monde, bien sûr, aux abords du Parc des Princes et aux abords du Stade de France pour le concert d'Aya Nakamura ce soir. On a aussi deux accidents à déplorer. Toujours des accidents qui peuvent poser problème sur l'A10 à hauteur de Champlain dans le sens Province-Paris. Et puis plus au sud, sur l'A6 dans le sens Province-Paris, là aussi, à Ris-Orangis en allant vers Grigny. Bonne route et roulez tranquille. Hein. Allez jusqu'à la finale, peinard, tout va bien. Il n'y a pas de raison de fausser.
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0: Et vous, les vrais supporters et vraies supportrices du Paris Saint-Germain, vous savez quelle radio il faut écouter pour être au cœur de l'événement. On se balade en Ile-de-France à travers les fan zones, on se balade à travers les fan clubs du monde entier du Paris Saint-Germain. Et bien sûr, nous sommes à Budapest avec nos envoyés spéciaux, Bruno Salomon qui vous commentera le match et Romain Bédouc, bien évidemment, qui lui, ça y est soit devant le stade, soit dans le stade s'il a réussi à rentrer. Romain.
2: Salut Miguel, re-salut Miguel. Je suis au pied du stade et je suis avec des supporters. Je suis avec Andrea et Alan. On est au pied de ce stade, cette Puskás Arena qui est très très belle, hein. Elle date de 2019. Elle a jailli sur terre et vraiment c'est une belle enceinte, cette Puskás Arena. Andrea, on est au pied du stade là, ça y est, on est vraiment dedans, hein.
3: Bah franchement c'est exceptionnel, hein. L'année dernière on était à Munich, ça paraissait surréaliste. Et là, on se retrouve une année encore au pied d'un stade pour une finale de Ligue des Champions. On est encore plus confiant que l'année dernière, même si l'adversaire est peut-être un peu plus compliqué. Mais on est encore meilleur que l'année dernière. On a envie de se dire que maintenant, on va toutes les faire, les finales. Et je suis sûr qu'on va gagner. Et je pronostique un... Allez, 3-1 pour Paris, ils vont marquer un but sur corner, comme ça ils seront contents.
2: 3-1 pour le PSG du côté de Andrea, je suis avec Alan également. Alan, toi, là, ton état, là, dans quel état t'es ? Est-ce que t'es stressé ? On est à 2h du coup d'envoi.
4: Alors non, pas du tout stressé, très excité de revivre une seconde finale. L'année dernière, j'étais déjà à Munich avec une ambiance exceptionnelle et un match incroyable de la part du PSG. Cette année, on est sur un adversaire qui est différent, mais qui est tout autant excitant sur sa manière de jouer. Et on a hâte du coup que le match commence. Et je pronostique également une victoire du PSG sur un back-to-back incroyable avec cette belle équipe.
2: Eh ben, on espère le doubler. En tout cas pour le Paris Saint-Germain, Miguel, ce qui est intéressant, c'est de voir que justement tous les supporters du Paris Saint-Germain qu'on a rencontrés sont confiants, concentrés. Il y en a quelques-uns qui sont stressés, bien entendu, mais la plupart, ils sont vraiment sereins sur la manière dont cette équipe peut jouer et va jouer dans un grand rendez-vous. Le grand rendez-vous, c'est dans deux heures dans cette Puskás Arena.
0: Et ça te fait pas peur, justement, cette sérénité ? Moi, je me méfie de ça.
2: Alors, je vais te dire honnêtement, je vois en contraste avec ce qui se passe avec les supporters d'Arsenal qui arrivent et qui nous disent on est hyper confiants parce qu'on est champion d'Angleterre et c'est sûr on va le faire, etc. Et ils me font penser aux supporters de l'Inter Milan l'année dernière qu'on avait rencontré dans les rues de Munich qui étaient aussi hyper confiants. À Paris, c'est de la confiance tranquille, c'est de la sérénité. On connaît l'événement, on l'a vécu l'année dernière et on sait que ça va bien se passer parce que cette équipe-là nous a montré tout au long de l'année que dans les grands rendez-vous, elle savait répondre présent.
0: Merci Romain, on te retrouvera au fil des minutes en direct de Budapest, cette Puskás Arena, bien sûr, et pour le match à partir de 18h. Appelez-nous d'ici là pour nous dire ce que vous allez faire pour cette grande finale, comment vous allez la vivre en famille, avec les amis, dans une fan zone, 01 42 30 10 10. Dans quelques instants, nous serons avec un DJ producteur génial, moi je l'aime beaucoup. Alors, je vais faire mon vieux, mais je connais très très bien son papa, Jean-Michel, depuis de très nombreuses années, car c'est un attaché de presse d'artiste. Et ben son fils est devenu un grand artiste. C'est Michael Canitro qui sera avec nous. Il fait des spectacles, vous savez, dans son monumental tour qui sont exceptionnels. C'est un supporter du Paris Saint-Germain. Et à l'occasion de la victoire du PSG l'an dernier, il avait créé le titre Le Cœur de Paris. Michael Canitro avec nous, donc en invité au téléphone dans quelques instants. Ce sera juste après avoir écouté Gold. Laissez-nous chanter, il n'y a pas de problème. On va laisser Triangle des Bermudes chanter au Parc des Princes et on va laisser Gold chanter aussi.

0: L'ambiance avec Gold et surtout l'ambiance ici au Parc des Princes où nous sommes en direct pour cette journée exceptionnelle avec sur scène Triangle des Bermudes qui est en train vraiment, alors pour le coup, de mettre le feu hein, au parc. Grosse ambiance ici, une ambiance qui ferait plaisir à celui qu'on accueille maintenant, DJ, producteur reconnu pour ses Monumental Tours et surtout pour les supporters du Paris Saint-Germain depuis l'an dernier, pour son cœur de Paris qui a enflammé le Parc des Princes. C'est Mickaël Canitro qui est avec nous. Bonjour Mickaël.
1: Bonjour.
0: Bienvenue, je suis ravi de t'avoir avec nous, Mickaël. Alors je ne sais pas, j'accueille qui ? J'accueille le DJ, le producteur ou le supporter du PSG ? Les trois, non ?
1: Ben un peu tout à la fois, et effectivement, voilà, c'est vraiment une journée où on est sur tous les tableaux.
0: Ouais, sur tous les tableaux. Alors forcément, la question que tout le monde se pose, Mickaël, après ce cœur de Paris qu'on a entendu ici, le prochain, si Paris gagne, tu sais déjà à quoi elle va ressembler ?
1: Ah bah, je pense qu'il va falloir effectivement reproposer quelque chose. En tout cas, bah, si le PSG encore m'invite à imaginer quelque chose, ça sera avec un grand plaisir. C'est vrai que c'était un honneur, voilà, il y a un an en tout cas, d'accompagner le club dans cette année historique avec ce titre-là. Et voilà, depuis en tout cas, j'ai plein d'autres idées encore. Donc voilà, pourquoi pas, si tout se passe bien ce soir, en tout cas, je me tiens prêt.
0: Ouais, en tout cas, l'inspiration des chants de supporters qu'on a, qu'on est en train de vivre, hein. Je sais pas si tu m'entends bien, mais qu'on est en train de vivre ici. Oui, c'est la folie. Ça t'avait beaucoup inspiré pour ce formidable titre avec Marina Viotti et sa voix sublime de chanteuse lyrique. Juste quelques mots, toi, sur cette finale PSG Arsenal. Dans quelle disposition ? Comment tu vas la vivre ? Où ? Avec qui ?
1: Et bah tranquillement, puisque là je suis en famille, donc voilà, on a sorti le grand écran dans le jardin et on attend avec impatience maintenant le coup d'envoi. Donc ça va être vraiment à la cool cette année en famille, et vraiment voilà, on va tout donner, on va être vraiment derrière le club, parce que ce soir, si la deuxième étoile arrive, ça sera plus qu'historique, ça sera vraiment légendaire.
0: Eh ben, tu sais quoi, Mickaël ? J'ai envie qu'on mette ce cœur de Paris là à l'antenne, qu'on l'entende à l'antenne, pour que ça nous. Tu sais quoi ? Pour que ça nous porte chance, ça nous porte bonheur, que ça nous amène cette deuxième étoile.
1: Bah, c'est exactement comme ça en tout cas que j'ai imaginé ce titre. C'est vrai que c'est le cheminement, on va dire, vers les victoires. C'est ce chemin qui est parfois compliqué jusqu'à la victoire. Et c'est vraiment ce que j'avais voulu exprimer à travers ça, à travers le collectif, à travers la force d'une équipe. Tout peut arriver.
0: On va l'écouter tout de suite, le cœur de Paris. Juste avant de te laisser, Mickaël, un petit pronom et un bon score pour le Paris Saint-Germain, vas-y.
1: Ouais, moi je dirais 2-0.
0: Allez, tranquille, peinard, ça me va, ouais. On prend, tant que c'est une victoire, on prend. En tout cas, profite bien. Ce que je te propose, c'est qu'on écoute le cœur de Paris, on te laisse profiter, c'est le bazar ici, on te laisse profiter en famille de cette belle finale. La bise à Jean-Michel, ton papa, qu'on connaît tous et qu'on aime beaucoup.
1: Merci beaucoup, merci à vous, et allez Paris.
0: Merci, allez Paris, allez le cœur de Paris, tout de suite, on l'écoute.

0: de Paris sur votre radio locale, ici par Île-de-France, le cœur de Paris qui résonne ici dans le Parc des Princes. Ça commence à monter très très très très très haut là. Le Parc des Princes est en train de reprendre déjà. C'est énorme, ça devient énorme. C'est Giorgio qui a bien lancé ce chant dans les tribunes du parc. Les amis, on va faire une petite pause de trafic important parce qu'on a eu un coup de fil au 01 42 30 10 10 de Myriam qui nous écoute. Myriam qui nous a signalé un accident. Myriam, bonjour. Vous êtes là, Myriam? J'entends pas Myriam. Non, Myriam n'est pas là. Alors je porte son message. Hein. Elle nous signalait un accident sur la D317 au niveau de Roissy, en direction de l'A104. Elle est coincée dans les bouchons. Elle n'a pas plus de précision sur l'accident pour le moment. Merci Myriam de nous avoir appelé. Malheureusement, ça a coupé. Ce sont des choses qui arrivent. Comme Myriam, n'hésitez pas. 01 42 30 10 10. On refait une pause musicale avec Vanessa Paradis tout de suite. Et juste après, nous retournerons à Budapest, à la Puskás Arena. Retrouver Bruno. Vous entendez cette ambiance-là? C'est génial. On est au cœur du Parc des Princes. C'est formidable.
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0: Vanessa Paradis sur votre radio locale ici par Île-de-France, au cœur de l'événement, dans cette journée exceptionnelle, cette journée de finale qu'on vous fait vivre au cœur du Parc des Princes, qu'on vous fait vivre bien sûr avec tous nos envoyés spéciaux dans les fan zones, dans les fan clubs et bien sûr à Budapest à la Puskás Arena. On va retrouver Bruno dans un instant en direct de son poste de commentateur juste après une toute petite pause.
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0: En route vers cette finale que vous allez vivre avec nous dans 1h40, coup d'envoi de ce match. D'ici là, on continue donc à faire monter la température. Pierre prendra le relais dans 40 minutes en direct ici, bien sûr à la radio et en direct sur YouTube, sur notre chaîne YouTube 100% PSG bien évidemment. Pour le moment, on retourne à Budapest avec Bruno qui est sur place, qui s'est installé à son poste de commentateur grâce à notamment à Jérémy Thuil, le technicien qu'on salue. Bruno, en place, bien installé. Qu'est-ce qui se passe dans cette Puskás Arena donc, pour le moment?
9: Eh bien, écoute, Miguel, les Anglais d'Arsenal sont arrivés à l'instant et excellente idée de la part du réalisateur vidéo que de montrer les images de Mikel Arteta et ses hommes arrivés dans cette Puskás Arena, puisque depuis tout à l'heure, il n'y a quasiment que des Parisiens dans le stade. Donc, ça a été parfait. Une bonne bordée de sifflets pour les joueurs d'Arsenal en arrivant. Oui, les supporters parisiens sont des habitués désormais des finales de Ligue des Champions, mais ils aiment venir tôt s'installer, se mettre en place. Et déjà, il y a une partie du virage qui est bien remplie. Il y a eu un mot d'ordre qui a été passé, beaucoup de t-shirts blancs pour faire un effet visuel, je pense, lors d'un tifo qui a été confectionné. Plus de 50 heures de travail pour confectionner le tifo qui va eh bien, apparaître dans ce virage qui est à notre droite. Ils seront 17 000 spectateurs, 17 000 Parisiens. On a pris un shoot d'énergie en les croisant avec plein de bonnes vibrations. Je sais que vous en avez aussi du côté du Parc des Princes, mais en tout cas, ça fait plaisir de voir des visages heureux, contents et profiter de chaque instant, parce qu'on le sait, c'est peut-être la dernière, c'est peut-être, voilà, on ne sait pas ce que nous réserve l'histoire du PSG, mais en tout cas, l'histoire, on l'écrit avec des grandes lettres désormais grâce à Luis Enrique et son équipe. Donc voilà, ça se passe comme ça. Là, pour l'instant, les joueurs d'Arsenal vont arriver sur la pelouse. Comme il y a plus de supporters, vous l'avez compris, ils vont se faire encore siffler. Tout le monde est en train de se mettre en place, les télés, les photographes, tout le monde est en train de poster son poste de commentateur. Bref, on est prêt, Miguel. On est prêt à se mettre en place. Et dans quelques instants, on le rappelle, mes petites informations sont bonnes, les joueurs du Paris Saint-Germain, eux, de leur côté, ont pris la route depuis maintenant 7 minutes pour partir de leur hôtel et venir ici jusqu'à la Puskás Arena. Ils avaient prévu de partir à 16h15 de leur hôtel. C'est toujours très précis dans le timing.
0: Et alors, combien de temps ils mettent pour arriver au stade?
9: Ah, c'est pas très très loin, finalement c'est à peine 2,5 km. Voilà, avec mon petit taxi, j'ai mis beaucoup de temps parce que il y a de la circulation, mais vu la gare de devant, je pense que ça va aller beaucoup plus vite pour les joueurs du Paris Saint-Germain qui vont être accueillis par leur public. Et voilà, il y a eu tout d'un. C'est passé, en fait, ils n'ont, si tu veux un peu parler de ce qui s'est passé pour les joueurs du PSG là depuis ce matin, oui. En fait, voilà, ils n'ont rien changé. En fait, Luis Enrique a décidé qu'il fallait vraiment banaliser ce genre d'instant et se dire que c'est un match normal, qu'il n'y a pas plus ou moins que lorsque l'on va jouer du côté, pardon de la comparaison, mais du côté de, je sais pas moi, de Châteauroux ou quand tu vas jouer à l'Athletic Bilbao. Non mais voilà, c'est en fait, c'est, on doit se préparer pareil, de la même façon, et donc, eh bien pour cette Ligue des Champions, oui, il y a une grande, grande motivation, mais pour le reste, eh bien les joueurs du Paris Saint-Germain n'ont rien changé à leurs habitudes. Toujours la petite séquence vidéo à 11h du matin avant la rencontre, le repas à 13h, la petite sieste, et désormais venir ici du côté de la Puskás Arena, puisque le coup d'envoi maintenant c'est dans moins d'une heure 40. On a très envie d'aller au combat contre les Anglais.
0: Au combat, je sais que ça te tient à cœur, nos tennismen supporters du Paris Saint-Germain, nos joueurs et joueuses y sont. Diane Paris en ce moment sur le Châtrier est dans le troisième set pour essayer de terminer par une victoire et aller prendre la douche et pour suivre le match, elle qui est supportrice du PSG. Et Moïse Kouamé vient d'entrer sur le Suzanne Lenglen, un partout dans le premier set, lui qui s'est entraîné avec le maillot du Paris Saint-Germain et qui a aussi envie que ça aille vite pour pouvoir vivre cette finale.
9: Écoute Miguel, ça commence à chanter, les chœurs parisiens commencent à se mettre en route ici du côté de la Puskás Arena. Je vais monter un peu le son grâce à Jérémy Thuis justement. Voilà les chœurs parisiens qui vont se faire entendre ce soir. On va éteindre les supporters anglais, j'en suis persuadé. S'il y a bien une chose où PSG va remporter la bataille très facilement, vous savez comment on appelle les supporters d'Arsenal quand même, c'est les bibliothécaires. En fait, c'est la grande bibliothèque du côté d'Arsenal, puisque ça ne fait pas beaucoup de bruit. Alors depuis qu'ils sont champions, ils sont un petit peu plus ambiancés, mais face à un public aguerri ici, comme le collectif Ultra Paris et comme tous les supporters du Paris Saint-Germain, je pense que la bataille du champ passera par le Paris Saint-Germain.
0: Mais bien évidemment, nous ne sommes pas le boring Arsenal, on est le Paris Saint-Germain, mon ami. On retrouvera Bruno, bien sûr, dans les minutes qui viennent, et avec Pia à partir de 17h jusqu'au coup d'envoi de cette grande finale. On est au cœur de l'événement pour une journée exceptionnelle, 100% Paris Saint-Germain, bien évidemment. On ira à Saint-Germain, on est dans quelques instants dans la fan zone, au camp des loges, au cœur, dans le berceau du Paris Saint-Germain. Bien évidemment, ce sera juste après avoir écouté Shakira.

0: si on m'entend, c'est bien. Moi, je ne m'entends pas. C'est pas grave. On va faire de la radio à l'ancienne. Vous m'entendez, c'est plus important. Direct au Parc des Princes, où l'ambiance est vraiment en train de monter énormément. L'ambiance monte aussi du côté de Budapest, car Bruno a vu le bus. Les joueurs du Paris Saint-Germain sont en train d'arriver au stade. Je passe donc, je fais une passe décisive à Bruno en direct de Budapest pour nous commenter ce moment important.
1: Ouais, Miguel, en tout cas les joueurs du Paris Saint-Germain sont arrivés il y a à peine une minute ici dans cette Puskás Arena. C'est Luis Campos, le directeur du football, qui est descendu le premier, suivi de Luis Enrique et ensuite de tous les joueurs parisiens. Et actuellement, et c'est la chance que l'on a, on a des écrans un petit peu de partout et on peut voir ce qui se passe, les visages concentrés des joueurs parisiens avec tout le staff qui les attendait à l'entrée du vestiaire. Et il y a des larges sourires, on se check, on voit un Ousmane Dembélé tout sourire, un Bradley Barcola ou encore à Achraf Hakimi qui est concentré. Le PSG s'installe, les maillots ont été posés dans le vestiaire, tout est prêt pour les Parisiens. Ils sont dans la Puskás Arena, on est à 1h30 du coup d'envoi.
0: Miracle de la technologie, je m'entends à nouveau en direct du Parc des Princes sur votre radio locale ici Paris de France. Ce sont les allées directes, ce n'est pas grave. Ce qui est important, c'est qu'on est au cœur de l'événement. 16h31, dans 1h28 et 26 secondes, coup d'envoi de cette finale que vous allez vivre ici, bien sûr, sur votre radio et sur notre chaîne YouTube. Bien évidemment, on va faire un petit détour par l'infotrafic. D'abord, on fait l'infotrafic. L'infotrafic, le temps que je me dirige vers mon point d'information, en l'occurrence mon téléphone, où se trouve le point détaillé sur vos conditions de déplacement en Ile-de-France, avec cet accident à déplorer sur le périph' extérieur autour de la porte de la Chapelle vers la porte de Clignancourt. Un autre accident vient de survenir sur la 86 extérieure autour de Vitry-sur-Seine vers Créteil-Pompadour. Voilà pour les deux difficultés à éviter, si vous le pouvez, bien évidemment, sur votre radio ici Paris Île-de-France. C'est bon, allez.
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0: Alors que Rimka, la légende, vient de faire son entrée au cœur du Parc des Princes, sur la scène du Parc des Princes, au centre de la pelouse. Alors, écoutons un peu Rimka, c'est génial. À l'ancienne. Mais ouais, ça c'est pour les anciens comme nous, les plus de 40 ans, hein. Ça nous parle. Les gamins en tribune, ils comprennent pas. Allez, on file à Saint-Germain-en-Laye maintenant, retrouver Nico Joly qui est au cœur de la fan zone exceptionnelle mise en place comme l'an dernier du côté du camp des loges. Les portes ont été ouvertes, ça y est, la foule se masse, Nico, à Saint-Germain.
4: Eh oui, Miguel, une foule de plus en plus importante. Hein. Ça ressemble un petit peu à un concert, si vous voulez. Vous avez la grande pelouse, qui est la pelouse sur laquelle les gardiens du Paris Saint-Germain s'entraînaient à l'époque. Vous avez ce grand écran, et évidemment, tous les regards y seront tournés tout à l'heure. Et vous avez ces barrières avec derrière la foule de plus en plus importante. On l'entend. Grosse ambiance, ça ressemble vraiment à un concert. Les supporters qui sont venus avec leur maillot, hein. Je vois du Doué, je vois beaucoup de Dembélé d'ailleurs, il y a toute sa famille. Et je vois et aussi des supporters qui sont venus avec des tambours et qui sont montés tout à l'heure faire un petit peu d'animation. Écoutez, ça ressemblait à ça.

0: Voilà, grosse ambiance ici au camp des loges. Ça va continuer encore, ça va continuer de monter. Le soleil se calme un petit peu. Beaucoup de points de rafraîchissement ont été mis en place pour éviter un problème. Je vous disais tout à l'heure qu'on attendait jusqu'à 8000 personnes, mais la jauge monte un petit peu. Ce sera peut-être même 10 000 supporters qui seront massés ici dans le berceau du Paris Saint-Germain. Et je vois déjà les jeunes et les moins jeunes qui sont en train de s'agiter.
1: Merci beaucoup Nicolas Joly, en direct donc de cette fan zone à Saint-Germain-en-Laye. Nous sommes en direct du parc avec Rimka, la légende sur scène en ce moment même, la légende du commentaire au Paris Saint-Germain. C'est bien sûr Bruno qu'on retrouvera aussi dans quelques minutes en direct pour faire monter la température. On aura aussi le speaker historique du Paris Saint-Germain avec nous, Michel Montana, dans quelques minutes. C'est un ami et il aurait dû d'ailleurs être avec nous ici au parc aujourd'hui, mais il n'a pas pu venir. On aura Michel avec nous dans quelques minutes. Petite pause musicale en attendant avec Anita Ward et Ring My Bell. Vous pouvez nous appeler, les amis, supporters, supportrices, pour nous raconter votre finale, comment vous la vivez, avec qui ou comment. 01 42 30 10 10, on vous accueillera avec plaisir sur votre radio ici par Île-de-France.

0: Rimka fait chanter le parc, c'est énorme. On est dans la chaleur. Oh que oui, plus que jamais. Ah, les frissons, hein. Vous avez vu, ça donne la chair de poule. Rimka donc vient d'enflammer vraiment, alors c'est le cas, hein, la scène du Parc des Princes. Allez, on va refiler tout de suite du côté de Budapest à la Puskás Arena où notre duo magique Bruno Salomon, Eric Rabé, Sandra Tana est réuni pour vous faire vivre ce match. Bon Rico, ça y est, t'es bien installé Rico?
1: Ouais, ça y est, je suis bien. J'avoue qu'on a une belle vue et qu'on est dans une tribune de presse très sympa.
0: Alors, comment ça se passe? Comment, quelle est la température? C'est comment là à l'intérieur de ce stade?
2: Miguel, juste une chose, je peux permettre plus de stade à Eric. Mon Rico, c'est un gars, il ne cherche pas à comprendre. Il y a tous les anciens consultants qui sont en costume et tout. Lui, il est venu avec son maillot porte-bonheur du PSG dans la tribune de presse. Voilà, on est installé. Il est comme ça notre Rico. À toi.
1: Vas-y Miguel, je t'écoute.
0: L'ambiance est comment? Comment tu ressens? On n'a pas encore bien sûr pu voir les joueurs sur la pelouse. Le match des tribunes déjà, il se passe comment?
1: Là évidemment les Parisiens sont déjà installés, alors pas tous, mais il y a quand même une grande majorité de Parisiens qui sont installés et les supporters nationaux qui sont pas là. Je pense qu'ils sont. Je vais pas être mauvaise langue en disant qu'ils sont à la buvette ou quelque part comme ça. Mais en tout cas, les Parisiens sont là. Ils ont déjà commencé à chanter. Ils ont déjà commencé à prendre leur marque dans le stade et le terrain est magnifique. Et ça fait vraiment arène. C'est vrai. Hein.
2: Ouais, c'est très surprenant cette Puskás Arena. Miguel, à noter que les joueurs d'Arsenal, quelques-uns sont venus sur la pelouse, bordés de sifflets comme prévu, puisqu'on a déjà environ 9000 à 10000 supporters parisiens installés. Il y en a qui ont fait des FaceTime. Ça me fait un peu penser à l'ambiance Coupe de France.
1: Ouais,
2: alors que voilà, il y a 2-3 joueurs comme ça qui sont d'Arsenal. Est-ce qu'on leur a dit détendez-vous, essayez de faire au maximum ce que vous ressentez? Mais c'est pas des attitudes habituelles qu'on voit dans ce genre de grande finale.
1: Ouais, moi je suis pas très fan quand je vois les joueurs en train de faire des selfies ou appeler la famille ou je sais pas, mais je sais pas, ça me dérange en termes de concentration. Alors il y a des joueurs qui sont très capables de faire ça et derrière d'être performants, mais voilà, je sais pas, ça me dérange.
2: Tant mieux, en tout cas c'est de concentrer qu'ils le fassent. En tout cas les Parisiens, les siens sont arrivés. Très peu de chance hein, qu'on ait les Parisiens sur la pelouse. Ils ne passeront pas une tête, ça c'est à peu près sûr. En revanche, Luis Enrique, Luis Campos sur leur petit rituel. 5 petites minutes, ils passent 5 minutes ensemble au bord du terrain, ils vont voir qu'ils sont unis, qu'ils discutent ensemble, ils l'ont fait sur ces rituels et ils viennent déjà de rentrer au vestiaire.
0: Merci Eric, merci Bruno, on revient vous voir dans quelques minutes. On sent déjà le bruit hein, dans cette Puskás Arena, le bruit aussi qui règne ici au Parc des Princes avec David qui est là au plus près des supporters. Ça y est, hein, ça chauffe. Hein.
3: Ah, c'est une ambiance de folie, on vient d'avoir Rimka là, qui a mis le feu au Parc des Princes. C'est vrai que les supporters sont de plus en plus nombreux. Je vais m'approcher. Bonjour les jeunes, vous êtes vraiment à fond depuis tout à l'heure. C'est énorme de vivre ce show ici au Parc des Princes avant cette finale.
4: Ouais, obligé, c'est la deuxième, faut aller la chercher.
3: Ouais, ça a été compliqué d'avoir des places ou pas trop?
4: Non, pas trop.
3: Ouais, on a attendu. Ah, abonné carrément.
4: Abonné, on est abonné.
3: Ouais, et donc finalement c'est une récompense aussi pour les abonnés d'être là ce soir. Ouais,
4: obligé de mettre le grand écran pour ceux qui veulent pas aller à Budapest. Et voilà.
3: Okay, qu'est-ce qu'on attend de ce match? Quel résultat? Est-ce qu'on a un petit pronostic entre potes là déjà?
5: Je sais pas trop, mais ouais. Normalement, on va aller manger. Là, j'ai vu sur Twitter que Enrique a tout pronostiqué. Donc, je pense que, un bon 3-0, ce serait bien.
3: Ouais, 3-0 aussi de ce côté-là ou pas? On est d'accord avec le copain?
4: Ça va être comme l'année dernière. On va aller manger du début à la fin. Moi, je vois un bon petit 4-0. 5-0.
3: Ouais, d'accord, carrément 4-0, 5-0. En tout cas, pour le moment, le show est vraiment génial, c'est de qualité. Ça s'est organisé, il y a vraiment beaucoup de spontanéité. On sent que les artistes sont généreux, ça fait plaisir de retrouver cet artiste qu'on aime justement.
4: Ça fait plaisir. C'est. Ouais, moi, Désolé, je sais pas, j'ai pas trop bien parlé, mais
3: ouais, ouais. On vit ça dans l'émotion finalement.
4: Ouais, ça fait plaisir. Et puis voilà,
5: sur l'instant T.
3: Ouais, sur l'instant T, c'est vrai, c'est un souvenir qu'on va ramener à la maison. On va ramener aussi la coupe à la maison. On va tenter en tout cas, Miguel. Mais vous le sentez, oui, ici, il n'y a aucun doute concernant l'issue du match par les supporters de Paris, bien évidemment.
0: Et ceux qui sont présents au Parc des Princes sont chauds bouillants. C'est un truc de fou. Le nombre de gars qui sont torse nu là, qui ont tombé le maillot pour être à fond, c'est absolument génial. On va accueillir une légende dans quelques instants, Michel Montana, le speaker historique du Paris Saint-Germain pendant plus de 30 ans, qui sera avec nous en direct. N'hésitez pas vous aussi à nous appeler au 01 42 30 10 10, nous dire comment vous allez vivre cette finale avec nous sur votre radio ici Paris, Île-de-France. Et on accueille Michel donc juste après Maître Gims.

0: Maître Gims y met l'ambiance, mais je peux vous assurer qu'ici au Parc des Princes, l'ambiance elle est encore plus élevée, plus haute, plus forte, plus chaude avec eux sans foire qui est sur scène et avec tout ce public qui est incandescent.
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0: Et dans 13 minutes, Pierre Clément qui sera là pour prendre le relais en direct sur votre radio, bien évidemment, mais aussi en direct sur la chaîne YouTube 100% PSG ici Paris-Île-de-France. Vous pourrez vivre ce moment historique avec le son et l'image, bien évidemment. Avant cela, une légende qui n'est pas avec nous et ça me rend triste. J'aurais aimé qu'il soit là au Parc des Princes avec nous, mais là, pas pu être des nôtres. C'est la légende Michel Montana, le speaker historique du Paris Saint-Germain. Bonjour mon Michel.
2: Comment ça va, Mig?
0: Eh ben ça va très bien. Et toi, comment ça va mon Michmuch? Tu n'es pas là avec nous.
2: Oui, on ne va pas parler de la santé, mais non, tout va bien. C'est une journée qu'on espère historique.
0: Mais bien évidemment, tu aurais aimé être là, mais effectivement, faut aussi que tu te préserves. C'est normal, c'est comme les sportifs de haut niveau, hein, mon Michmuch. Alors ne vous étonnez pas si j'appelle Michel mon Michmuch, parce que Michel et moi, pour vous la faire courte, on se connaît depuis 37 ans. On est amis proches depuis 37 ans. Et Michel, c'est Michel Montana, mais pour moi, c'est Michmuch. Voilà. Alors mon Michmuch, t'es pas là avec nous au Parc des Princes. On est tout cœur avec toi et avec les supporters avec qui tu vas vivre cette finale. T'es où exactement? Dis-nous tout.
2: Je suis dans la région de Cergy.
0: Ouais, donc près de chez toi, avec des supporters qui t'ont invité.
2: Oui, enfin, c'est un groupe de potes avec qui je suis les soirées foot durant la saison, sauf quand je vais au parc.
0: Bien évidemment. Bon, Michel, on est à 1h10 de cette finale. S'il y a bien une personne à qui on peut demander comment il la sent, c'est bien toi. Comment tu la sens, Michmuch?
2: Bah écoute, très bien. Alors, je vais être franc, au début, quand tout le monde disait « Ah, c'est bon », quand il y a eu le tirage au sort, tout le monde disait « Ça y est, c'est bon, c'est pour nous ». J'ai dit « Attention, c'est quand même la meilleure équipe sur la saison de Première Ligue ». Donc, c'est un adversaire qui nous a toujours posé des problèmes. Mais en même temps, je suis très confiant. À la fois confiant dans les joueurs, mais aussi le coach. C'est un vrai sorcier et on y croit. Donc, je suis confiant, mais en même temps, comme tout supporter, un petit peu tendu.
0: Ouais, c'est vrai qu'on a senti, en nous baladant à travers les fan zones et à travers les abords de la Puskás Arena, on a senti le mot qui revenait, c'était sérénité. Tu es serein, toi aussi, Michel?
2: Oui, et je vais dire comme tout le monde, à la limite, c'est Luis Enrique qui me rend serein. C'est-à-dire qu'il a tout préparé, on en est sûr. Il aura peut-être concocté des surprises. Pour nous comme pour l'adversaire. Donc je suis assez confiant parce qu'il a cette façon de rentrer dans la tête des joueurs et de leur faire comprendre que voilà, c'est pour eux et c'est pas pour un autre joueur adverse. Donc je crois ça. Ouais. Pardon.
0: Et tu vois un match comment? Non mais je t'en prie Michel. Tu vois un match comment toi? Spectaculaire, fermé? Est-ce que tu... On a vraiment tous les avis sur ce point.
2: Alors plus difficile que face à l'Inter. Même si on ne sait jamais comment ça peut se passer. Mais je dirais que la clé pour moi, hein, je ne suis pas un spécialiste, c'est juste en tant que supporter et en tant qu'amateur de foot. Je dirais que la clé pour moi, le PSG est fort par son attaque et Arsenal est fort par sa défense. Donc, est-ce que les trois devant parisiens vont être meilleurs que la défense Arsenal? J'y crois.
0: Bon, écoute, on verra ça tout à l'heure, dans 1h10 maintenant, 1h09 même très précisément, avec Bruno Salomon en direct de Budapest. Bruno, qu'on va retrouver dans quelques instants. Merci mon Michmuch d'avoir été avec nous.
2: Je t'embrasse bien fort.
0: Merci Michmuch. Michel Montana, la légende, avec nous en direct sur votre radio ici Paris-Île-de-France. Allez, petite pause musicale et on revient dans un instant ici au cœur de l'événement, au Parc des Princes, bien évidemment, pour vous faire vivre cet avant-match et ce match, cette grande finale.

0: Les Enfoirés sur votre radio ici par Île-de-France. On est au cœur du Parc des Princes pour vous faire vivre cette journée exceptionnelle, cette finale dans 1h05. Le match débute dans 5 minutes. Pierre sera avec nous pour l'avant-match, pour faire monter encore plus la température avec Alexandre Aflalo. Et puis dans quelques secondes, on retourne à Budapest, à la Puskás Arena avec Bruno Salomon.
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2: Dans 4 minutes, Pia prend le relais pour vous faire vivre l'avant-match, la dernière heure avant l'événement, la grande finale à 18h, bien évidemment, avec Bruno et Eric qui vont nous commenter cette finale depuis la Puskás Arena. Ils sont en place à leur poste de commentateur, prêts à en découdre, avec une ambiance qui, j'imagine, comme au Parc, doit bien monter dans cette belle enceinte, Bruno.
3: Monte de plus en plus dans cette arena ici du côté de la Puskás Arena, toujours autant de joueurs et de supporters surtout parisiens, mais par contre j'ai une petite info, on va la développer avec Pia, avec les auditeurs, avec les internautes, mais la composition d'équipe du Paris Saint-Germain est tombée, la compo est tombée. Achraf Hakimi prend le couloir droit, il est aligné, il y aura aussi Ousmane Dembélé et il va y avoir Fabian Ruiz au milieu de terrain. Le grand sacrifié, c'est Warren Zaïre-Emery. Je vous fais la compo rapide et après on demandera un petit mot à notre rabé national qui est à mes côtés. Matvei Safonov, Achraf Hakimi, Nuno Mendes, Marquinhos et Pacho en défense centrale. Au milieu de terrain, Fabian Ruiz, Vitinha, Joao Neves et en attaque, eh bien on retrouve Désiré Doué, Dembélé, Eglicha, Kvaratskhelia, Rico, Hakimi, et bien présent. Surprise ou finalement normal?
4: Non, j'ai envie de dire pas surprise. Moi, je l'ai dit, c'est la première fois de la saison que Luis Enrique peut aligner son 11 titulaire. Donc quelque part, il y a une logique sportive. Alors évidemment, le grand sacrifié, c'est Warren. Mais en vrai, voilà, au départ, c'est Hakimi le titulaire et Ruiz le titulaire aussi. Alors c'est vrai qu'il y a un état de forme qui fait qu'on se dit il mérite et il mérite, c'est vrai.
3: C'est vrai.
4: Sauf que le football, le mérite, il s'en fout le football. Et donc aujourd'hui, on a une équipe type et je suis vraiment content de l'avoir. Alors c'est vrai qu'on peut se poser des questions, mais il y a eu quand même des jours de travail en plus, donc voilà, on va j'espère que on a rééquilibré tout ça et que on va être prêt.
3: Et petite info et anecdote, on s'en rappelle puisque oui, c'est notre deuxième finale consécutive, Miguel, c'est quasiment la bien même sûr équipe que la finale. Il n'y a qu'un joueur qui a changé,
5: oui,
3: c'est Matvei Safonov. Pour le reste, avec Gianluigi Donnarumma, Matvei Safonov qui va vivre sa première finale de Ligue des Champions sur le terrain. Pour le reste, c'est les même 10 comme sur le terrain et dans le jeu qui vont affronter Arsenal. La composition d'Arsenal, la petite info, donc Raya dans la cage, Saliba, Mosquera, il y aura Incapié, Gabriel, Saka, Odegaard, Trossard, Havertz, Rice et Lewis Skelly. Voilà pour la compo.
2: Merci beaucoup Bruno et Rico. Pia va prendre le relais. Pia va pouvoir commenter cette composition avec Alexandre Aflalo qui vient de nous rejoindre aussi. La titularisation donc d'Achraf Hakimi, la titularisation de Fabian Ruiz et le grand sacrifié Warren. Mais comme l'a dit Bruno, on s'y attendait quasiment. Bonjour Pia.
6: Bonsoir les garçons, bonsoir à tous. Je suis beaucoup trop près de mon micro.
2: Elle arrive, dis donc, avec un organe de fou.
6: Elle a cassé la baraque.
2: Oh là là, quelle folie.
6: J'ai détruit vos oreilles. Bonsoir à tous, bonsoir Bruno, bonsoir Eric Rabé, Sandra Tana. Ça fait des heures que vous êtes à l'antenne avec Miguel de Rennes. Nous, on est tout frais, on vient d'arriver. On a passé quelques heures à rôtir au soleil sous le Parc des Princes, plutôt au Parc des Princes sous le soleil. Mais on est là avec Alexandre Aflalo qui est à ma droite, Miguel de Rennes qui va rester avec nous pendant tout ce match, tout l'après-match. Salut Alex. Alors Alex. Moi non plus.
7: On n'entend pas Alex.
8: On veut me faire taire. Ah, ça va mieux. Bonsoir à tous.
7: Salut
8: Miguel, salut Pierre et salut tout le monde.
2: On n'est pas trop chaud.
8: On n'est pas puni là, clairement.
2: Il faut qu'on fasse le top horaire, parce que c'est la règle en radio.
6: Exactement. Bien. Il est 17h, vous êtes sur ICI Paris-Île-de-France et c'est l'heure de l'avant-match.
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6: Vous êtes sur ICI Paris-Île-de-France et ça y est.
2: C'est pas grave.
6: Je sais que c'est pas grave. J'ai l'habitude de me prendre les jingles, Miguel. Ça y est, on y est. La finale de Ligue des Champions, la troisième de notre histoire. La deuxième en deux ans, évidemment, entre le Paris Saint-Germain, champion de France, et Arsenal, champion de Première Ligue en Angleterre. La meilleure attaque d'Europe contre la meilleure défense. Ça va être fantastique. À ma droite, Alex.

0: Alexandre Aflalo, journaliste, est là avec. On a le même maillot, Alex, quasiment.
1: Et on a la même passion.
0: C'est beau. Hein. Maillot Opel, voilà, évidemment aux couleurs Echter. À ma gauche, donc Miguel de Rennes est toujours là et il va rester avec nous jusqu'à 22h. Vous êtes les bienvenus, on est en live, évidemment, sur YouTube. Comme pour tous les avant-matchs de Ligue des Champions, désormais, vous pouvez nous rejoindre sur la chaîne YouTube 100% PSG. On attend vos commentaires, on a envie de vivre cette soirée avec vous. Tous ceux qui nous écoutent aussi en mode radio, à l'ancienne un petit peu, vous pouvez nous rejoindre au 01 42 30 10 10. C'est Marion qui va s'occuper du standard ce soir. Du côté du chat sur YouTube, c'est Sarah Lou Bakouche, comme d'habitude, qui va gérer tout ça et qui va interagir avec vous. Et puis donc, on va tout de suite repartir à Budapest pour entendre les douces voix de notre duo favori, Bruno Salomon et Eric Rabet, Sandra Tana. Salut les garçons.
2: Salut Pia.
0: Je suis tellement heureuse, les garçons, qu'on soit arrivé à ce moment où vous me dites le salut Pia à 1h du coup d'envoi. On va vivre une soirée absolument fantastique. Ici, il y a déjà une ambiance complètement folle, aussi grâce aux rappeurs qui sont là et qui succèdent depuis tout à l'heure. Mais les supporters au Parc des Princes, dès qu'ils peuvent à nouveau chanter des chants du PSG, ils se jettent dedans et ils sont complètement bouillants. Racontez-nous, les garçons, pour commencer cette heure, comment ça se passe à Budapest avec les supporters qui sont déjà dans le stade.
3: On a vécu, alors dans le stade et même en dehors du stade, on a vécu Eric, je sais pas pour toi avec la fan zone déjà, mais on a vécu un bain d'amour.
4: Ouais,
3: ça a été fantastique à passer du temps avec les supporters du Paris Saint-Germain. On a vu monter la marée parisienne parce qu'en fait, comme à Munich, j'ai l'impression qu'on a tous envie de garder nos petites habitudes, mais comme à Munich, les supporters parisiens sont arrivés en last minute, alors que les Anglais, eux, sont là depuis mercredi.
4: Ouais,
3: ils retournent Budapest depuis mercredi, alors que les Parisiens sont arrivés ce matin pour la plupart, mais effectivement, ils sont déjà quasiment tous installés. Il y a au moins déjà 14 000 supporters installés du côté du Paris Saint-Germain, alors que les Anglais sont encore à la buvette. Il y a la moitié moins en phase 2, mais on sait, Rico, que niveau du chant,
4: je ne sais pas comment
3: ça va se passer niveau foot, mais niveau du chant,
4: on est confiant.
3: On est très très confiant.
4: Exactement.
3: Puisqu'on le rappelle que le Paris Saint-Germain a la spécialité d'éteindre tous les clubs anglais en termes de chant, même en déplacement ou quand c'est à domicile chez nous, du côté du Parc des Princes. Mais ouais, l'ambiance va être folle dans moins d'une heure, bien sûr, le coup d'envoi, mais aussi l'équipe qui va rentrer, Matvei Safonov, qui va apparaître dans quelques instants. On va tout vivre tous ensemble. On va passer tous ces moments-là et les cœurs du Paris Saint-Germain dans quelques minutes vont se déclencher et ça va être formidable.
0: Ça va évidemment être formidable. On a des messages très gentils sur le chat de la chaîne YouTube 100% PSG, notamment un message de Piano Gospel Happy qui dit Eric Rabet, Sandra Tana, mais vous êtes là avec des cœurs. La saison dernière, on avait vécu la finale sans toi, Eric, puisque tu étais dans l'avion des joueurs et que c'était Fabrice Pancrate qui avait commenté avec nous. Cette fois, tu es bien avec nous et ça nous fait super plaisir. Les garçons, vous le savez, on a un dispositif absolument partout. On a des envoyés spéciaux dans Paris, dans Budapest, dans l'Île-de-France. Et on va faire un petit tour de tous ceux qui vont nous faire vivre cette soirée et qui vont nous montrer à quel point l'Île-de-France est derrière son équipe. Est-ce que ça siffle ou est-ce que ça encourage ?
3: Matvei Safonov va rentrer dans quelques instants dans le couloir avec l'entraîneur des gardiens, avec tous les autres gardiens, avec Lucas Chevalier, avec Renato Marin. Ils vont rentrer tous les trois dans quelques instants. Les caméras sont braquées sur Matvei Safonov. C'est peut-être l'un des joueurs qu'il va falloir surveiller dans cette rencontre. Dans quelques petites secondes, il est dans le couloir. Il va sortir de ce couloir, Matvei Safonov, pour prendre un bain d'énergie avec les supporters du Paris Saint-Germain qui vont le recevoir et bien sûr l'acclamer. Le voilà, Matvei Safonov, petit pas chassé et accélération pour venir à la rencontre des supporters parisiens. Matvei Safonov qui applaudit le peuple parisien qui s'est installé dans cette Puskás Arena. Il est gardien de but du Paris Saint-Germain. Mapia pour pouvoir attaquer l'échauffement.
0: Fantastique, Matvei Safonov qui est donc le seul joueur qui n'était pas dans le 11 l'année dernière pour la finale contre l'Inter Milan. On va y revenir, mais d'abord les garçons, on va partir dans la fan zone à Budapest, la fan zone où sont réunis les supporters des deux équipes qui n'ont pas de place pour le match. C'est Marie Boeda, notre envoyée spéciale, qui est là-bas. Elle s'est cognée en voyage en car avec des supporters jusqu'à Budapest. Salut Marie Boeda.
5: Salut Pia. Salut tout le monde.
4: Salut Marie.
0: Alors Marie, tu es toujours vivante, tu es toujours debout, still standing.
5: Merci. Ouais, c'est bon, j'ai dormi un peu.
0: Oui, évidemment, bien sûr. Nous, on n'a pas beaucoup dormi, je te le cache pas, Marie, ce matin à 5h20 du match, j'avais les yeux grands ouverts en mode bon, allez, va falloir attaquer. Marie, raconte-nous comment ça se passe à 1h du match dans la fan zone UEFA au pied du stade.
5: Eh bien, là, on est. Ça commence à se remplir, hein. Et les pintes de bière sont en train de remplacer les cornets de glace. On a toujours un ciel un peu couvert, je dois dire qu'on est vraiment très très bien. 24 degrés, ça tape pas trop fort, il y a quelques gouttes de pluie même parfois. Et la musique est montée d'un cran, j'ai dû m'écarter. Et là je croise par contre de moins en moins de Français, de moins en moins d'Anglais, ils sont sûrement allés au stade. J'ai vu un groupe d'Italiens qui passent la soirée ici pour regarder le match sur l'écran géant. Ils sont là au départ pour un enterrement de vie de garçon. Et je les ai croisés dans la queue pour acheter une écharpe de la finale. Des Hongrois aussi qui arrivent en groupe, entre amis, en famille. C'est exceptionnel de recevoir la finale de la Ligue des Champions, me dit l'un d'entre eux. C'est vraiment une ambiance joyeuse. Sauf pour Alexis qui est un tout petit peu moins calme. Le Parisien est parti vers le stade il y a quelques minutes, il y a peut-être une demi-heure. Et ça commence à monter la pression.
1: Moi j'ai un peu stressé parce que ça a suffi de blesser quand même. On est arrivé au bout, maintenant il faut la gagner. Après voilà, on a confiance en les joueurs, en le coach, et on sait que ça va le faire, on sera derrière eux quoi qu'il arrive.
5: Je vous laisse continuer votre émission, mais je vous laisse avec une dernière image qui était très belle. Deux Brésiliens qui se prennent dans les bras, l'un qui porte le t-shirt d'Arsenal, l'autre qui porte celui du PSG. Donc tout va bien ici.
0: Magnifique, c'est tout ce qu'on aime dans le football. Merci beaucoup Marie Boéda. On va tout de suite partir dans le 14e arrondissement de Paris avec Benjamin Illy qui lui est dans un bar de supporters. Salut Benjamin.
2: Bonjour, et oui, tout le monde a eu la même idée aujourd'hui, hein, rejoindre son bar de quartier, donc dans le 14e arrondissement, le bistrot au métro, avec ses télés branchées pour l'instant sur Roland-Garros. Le programme va vite changer, je vous rassure. Un bar bondé, les supporters jouent des coudes pour trouver une place en terrasse face aux écrans. Ils ont sorti leur plus beau maillot du PSG, même les serveurs. Hein. Ils ont convié les amis, la famille, en espérant vivre une grande soirée, une deuxième victoire consécutive du PSG en Ligue des Champions. Ils en rêvent évidemment, ils y croient. On la veut, cette victoire avec Luis Enrique et le PSG à la mentalité de la gagne. Voilà ce qu'on entend ici sur cette terrasse rouge et bleu aux couleurs du PSG comme tant d'autres aujourd'hui à Paris. Il fait chaud, il fait encore beau et tous les espoirs sont permis.
0: Merci beaucoup Benjamin Illy, donc dans le bar du 14e arrondissement au métro. On va partir maintenant dans la fan zone de Saint-Germain-en-Laye avec notre journaliste Nicolas Joly. Nicolas, est-ce que c'est le feu dans la fan zone de Saint-Germain-en-Laye, le berceau de Louis XIV et du Paris Saint-Germain?
6: Et oui, Pia, le feu commence à monter, l'étincelle s'est bien allumée avec la foule qui est vraiment désormais très compacte. Si vous voulez, ça ressemble un petit peu à un festival. Vous avez la foule, non pas devant la scène, mais devant l'écran géant qui va s'allumer dans moins d'une heure maintenant. Allez, vous avez des gens de tous les âges et c'est ça qui est vraiment marquant. Vous avez des parents avec leurs enfants, vous avez des anciens qui sont mis un peu à l'ombre. Évidemment, il fait chaud aujourd'hui à Saint-Germain. Vous avez des petits qui jouent au foot devant moi en attendant le début du match. Peut-être un futur Dembélé parmi eux, qui sait, puisque je rappelle que nous sommes ici dans le berceau du Paris Saint-Germain. J'ai les pieds sur le stade où s'entraînaient les gardiens à la grande époque, car aujourd'hui c'est vraiment, comme je vous le disais, un rassemblement de générations. J'ai croisé André qui me disait tout à l'heure, c'est très beau, on n'a pas le même âge, on vient pas tous du même endroit, mais on a les mêmes couleurs sur le maillot PSG, et ça c'est vraiment beau. Donc maintenant on attend que ça démarre. Il y a des petites animations, il y a de quoi se rafraîchir évidemment, donc voilà, on n'attend plus que ça parte.
0: Merci beaucoup Nicolas Joly dans la fan zone à Saint-Germain-en-Laye, l'une des premières fan zones qui a été mise en place même l'année dernière pour la finale par le maire Arnaud Péricard. On va maintenant faire un petit point sur le dispositif de sécurité dans Paris avec Thomas Vinclair. Salut Thomas.
7: Le périmètre de sécurité. Oui, allô ?
0: Oui.
7: Oui.
0: Vas-y, on t'écoute.
7: Je disais, le périmètre de sécurité, on est sur les Champs-Élysées là en ce moment, sur la partie haute. Il est officiellement en place depuis 10 minutes maintenant. On ne circule plus sur cette partie. Les camions de police, des CRS, on les compte par dizaines. On a aussi vu des membres de la BRAVEM, c'est cette unité de police mobile à moto. Il est aussi sur les Champs-Élysées en plein milieu face à l'Arc de Triomphe, un camion à eau anti-émeute. Alors que pour l'instant, l'ambiance ici, elle est très calme. Il y a des centaines de jeunes, maillots du PSG sur les épaules. Ils sont assis par terre, ils vont suivre le match depuis leur téléphone. Et c'est surtout les touristes hein, qui ne comprennent pas vraiment ce qui est en train de se passer ici sur les Champs-Élysées. On les voit errer ici et là. Les boutiques de luxe, elles ferment les unes après les autres. Beaucoup ont d'ailleurs barricadé les devantures avec des grilles en fer ou des grosses planches en bois. Il faut dire que l'an dernier, les Champs avaient été le théâtre de violents affrontements, des scènes de pillage. Le dispositif de sécurité n'avait pas été à la hauteur, avait estimé d'ailleurs le ministre de l'Intérieur, Laurent Nunez. Et cette fois, pour cette nouvelle finale, 8000 policiers et gendarmes seront répartis partout sur la capitale et notamment, vous l'avez compris, ici sur les Champs-Élysées. 8000, c'est 3000 de plus par rapport à l'an dernier. Et pour faire face aussi, l'administration judiciaire est très mobilisée ce week-end avec 7 magistrats supplémentaires positionnés sur tout le week-end.
0: Merci beaucoup de nous avoir raconté si bien ce dispositif de sécurité. Je précise qu'au Parc des Princes, il y a 972 agents de sécurité privés qui sont mobilisés ce soir et 374 personnels d'accueil et d'orientation. Je me suis perdue 3-4 fois dans l'après-midi dans le parc. Ils ont été super sympas, donc merci beaucoup. On va maintenant partir à Londres avant de retrouver Bruno et Eric Rabessalintana du coup à Budapest. À Londres avec Yvan Planteil qui lui est avec des supporters d'Arsenal et j'ai entendu tout l'après-midi qu'ils avaient l'air très très confiants. Ils vont, les supporters d'Arsenal.
8: Ils sont effectivement, Pia, très très confiants. Bonjour à tous. Et ils sont en train d'entrer au moment où je vous parle dans l'Emirates Stadium, puisque comme au Parc des Princes, un écran géant a été installé dans l'Emirates Stadium. 40 000 supporters vont voir la finale depuis le stade. Il y a du rouge partout dans les rues de Londres depuis ce matin et même au moment où je vous parle, sur les maillots, les chapeaux, sur les drapeaux. Les façades également sont rouges par les briques, mais aussi grâce aux slogans qui ont été collés ces derniers jours. On peut y lire Gunners Forever sur le stade également, cette inscription apposée par le club Champions, car oui, Arsenal est champion d'Angleterre depuis dimanche. Ils se moquent de moi en face de moi, les supporters. On voit des fans se prendre en photo en train de soulever des trophées miniatures, acheter de fausses médailles de champion d'Angleterre aux vendeurs ambulants. Et Arsenal, peut-être vous l'entendez, sera champion d'Europe ce soir. Les supporters que j'ai rencontrés, vous le disiez, sont tous sans exception convaincus que les Gunners vont battre le PSG. Alors les deux autres coupes d'Europe ont été remportées par des clubs anglais, Aston Villa pour l'Europa League, Crystal Palace pour la Conference League. Alors tout le monde ici, Pia, espère confirmer l'adage, jamais 203, ou alors comme on dit ici en Angleterre, good things always come in threes, les bonnes choses arrivent toujours par trois.
0: Ouais, bah déjà faut commencer par un par deux et le par deux ce serait plutôt pour nous. Yvan Planteil, merci beaucoup, vous êtes à Londres pour nous faire suivre ce match dans les yeux des supporters d'Arsenal. Nous on va maintenant revenir au Parc des Princes et bien sûr à Budapest. J'ai toujours mon Alexandre Aflalo qui est à côté de moi, supporter du Paris Saint-Germain bien sûr, mais aussi journaliste sportif et débatteur dans l'émission de Bruno Salomon, le podcast 100% PSG La Tribune. Alex, avant de partir voir Bruno et Eric Rabessalintana, t'étais pas serein tout à l'heure avant qu'on prenne l'antenne.
9: quel mensonge affreux alors. Non, je disais que par rapport à l'année dernière, j'étais moins on a moins l'impression forcément parce que
0: on est libéré
9: le PSG s'est libéré d'un poids en gagnant cette Ligue des Champions l'année dernière et là maintenant c'est que du bonus, c'est que du plaisir. C'est sûr qu'on a moins l'impression que les supporters et les joueurs d'Arsenal. Donc on y va avec sérénité, on y va sûr de nos forces et on sait ce que cette équipe est capable de faire, mais peut-être moins confiant que l'année dernière, peut-être comme ça, voilà, un petit arrière-coup de Arsenal peut nous embêter, mais on disait ça aussi de l'Inter l'année dernière et puis on sait comment c'était fini, donc voilà quoi.
0: Ouais, et on a Marie-Claude sur le chat de la chaîne YouTube 100% PSG qui nous dit qu'elle nous écoute du Québec. Nous sommes prêts, allez Paris. On a aussi Eric John qui nous écrivait depuis les États-Unis. Et Miguel Derenne est revenu après ses...
10: Attendez, je ne suis pas ouvert.
0: Ouais, ça y est.
10: Là, je suis ouvert.
0: Ouais.
10: Je suis tout bleu, mais tout vert aussi. Eric John Kaiser, c'est lui.
0: Exactement.
10: De Portland.
0: Exactement.
10: C'est un super copain. Je le salue, Eric John Kaiser. On a travaillé ensemble à la radio. C'est un mec de radio à la base. Je raconte tout.
0: On est en finale de Ligue des Champions. Ouais,
10: je m'en fous, c'est important. J'embrasse Eric John. Oh, je t'aime.
0: On embrasse évidemment tous ceux qui nous écoutent depuis l'étranger. On voit aussi que dans le chat, vous êtes plutôt confiant, hein, comme Alex, du coup, puisqu'il est confiant apparemment.
9: Bien sûr.
0: Voilà, vous êtes plutôt confiant, mais pas comme les supporters d'Arsenal qu'on a entendu. Vous dites pas on va gagner, c'est sûr, enfin pas tous en tout cas. On va retrouver donc Bruno Salomon et Eric Rabessalintana qui sont à Budapest. Les garçons, est-ce que vous aujourd'hui vous êtes confiants? Est-ce que parfois vous êtes dans la suffisance aussi ou pas du tout?
10: On les entend très mal.
0: Ouais, on n'entend pas du tout Bruno et Eric.
3: Alors, est-ce que vous entendez?
0: Oui,
3: est-ce
0: là,
3: qu'on vous entendez? Est-ce que c'est mieux là?
0: Voilà,
3: voilà. Je vous disais que moi, de mon côté, très franchement, comment être suffisant? Cette équipe du Paris Saint-Germain s'est construite justement sur le travail, ne pas prendre l'adversaire pour un autre. Et ce message a été passé depuis 3 ans, infusé par l'entraîneur Luis Enrique. Donc en fait, tout comme les autres, comme les supporters, il y a ce côté sérénité, parce qu'en fait on n'est plus dans l'obligation d'aller la chercher parce que tout le monde va nous tomber dessus. Non, on aborde l'événement comme un grand. J'ai envie de dire qu'on est passé de l'âge d'enfant, d'adolescent perturbant et perturbé, à désormais un jeune adulte qui a eu sa première coupe, son premier examen, et désormais voilà sa première Ligue des Champions, parce qu'on a eu d'autres, des coupes, on a eu d'autres, des titres, bien évidemment. On n'oublie pas le passé du Paris Saint-Germain, mais cette Ligue des Champions est venue un peu valider le travail, Rico. C'est ça, moi c'est ça en fait, et j'adore, parce que cette équipe, elle est d'une sérénité avant le match, c'est exceptionnel. Toi t'es comment?
4: Franchement, je pense que de ce côté-là, cette équipe de Paris a un ascendant sur Arsenal, parce que voilà, d'abord elle, c'est sa première finale de Ligue des Champions, donc la gestion des émotions, la gestion de l'événement, je ne sais pas s'ils savent à quoi s'attendre, ou s'ils sont simplement dans leur concentration, mais en tout cas le Paris Saint-Germain a eu l'occasion de vivre ça déjà deux fois avant, une perdue mais une gagnée, et de quelle manière. Donc non, franchement je pense que j'ai confiance en Luis Enrique. Moi aujourd'hui, si je dois me baser sur quelque chose, c'est la confiance en Luis Enrique, d'abord sur le jugement de son adversaire, et après derrière sur la façon de trouver les réponses à ce que va proposer Arsenal. Donc c'est un peu ce qui me rassure, parce que on est toujours un peu inquiet, et puis c'est une finale finalement, donc une finale c'est surtout la possibilité pour les deux adversaires de performer et de gagner, et de pas forcément être bon, mais derrière d'être efficace.
3: 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Aujourd'hui on a des records à battre pour cette émission qui est en direct du parc avec Pia, et ici en direct de la Puskás Arena, la deuxième finale consécutive d'ici Paris-Île-de-France, la finale Ligue des Champions. Ah ouais. On n'est pas bien là.
4: On est magnifique, franchement, je vous jure, les conditions sont formidables.
0: Et les garçons, oui, les garçons, je veux pas vous interrompre, mais est-ce qu'on pourrait quand même rappeler la compo? Parce que on est tous super heureux et tout, mais il y a quand même une réponse qu'on a eue quand tu nous as donné la compo juste avant 17h, Bruno. La question que tout le monde se posait, c'était où va être Warren Zaïre-Emery au début du match. Et bah, on a la réponse.
3: On a la réponse, et on pense à sa grand-mère, Mamie Gigi, qui nous écoute très très régulièrement. Elle doit être peut-être triste pour son petit-fils, puisque on le rappelle, 3777 minutes, l'homme le plus utilisé en Ligue 1, en Ligue des Champions, c'est lui qui est sur le banc. Mais Luis Enrique n'est pas un homme à faire de sentiments, Rico. Ouais. Et donc Matvei Safonov dans la cage, Marquinhos et Willian Pacho en défense centrale, Achraf Hakimi et Nuno Mendes dans les couloirs, Fabian Ruiz et Joao Neves plus Vitinha au milieu de terrain, et enfin Désiré Doué, Kvichak Kvaratskhelia et Ousmane Dembélé comme titulaire. Bref, toute l'équipe est sur pied, c'est un miracle. C'est la première fois que tout le monde est là.
4: Voilà, exactement, c'est la première fois qu'on peut aligner l'équipe type qui a gagné cette finale de Ligue des Champions. Alors évidemment, on est un an plus tard et qu'il s'est passé énormément d'événements, des bons et des mauvais. Donc, mais aujourd'hui, c'était la chance de Luis Enrique de pouvoir remettre son 11 titulaire, et il n'a pas manqué le coup. Donc ça montre aussi cette sérénité et cette confiance qu'il a en cette équipe.
0: Juste une question pour Alex et pour Miguel qui sont à ma droite et à ma gauche, et que vous pouvez voir, on est tous aux couleurs rouge et bleu sur le chat 100% PSG, sur notre chaîne YouTube 100% PSG. Les garçons, le fait qu'on ait quasiment jamais aligné ce 11 pendant toute la saison, est-ce que avant de jouer un match, ça vous inquiète ou pas, Miguel?
10: Pas
0: déjà
10: du tout. Alors,
0: il n'est jamais inquiet, Miguel.
10: Ah non, mais moi je suis. Alors vraiment, le mot sérénité, c'est le mot qui revenu dans l'avant-match depuis 14h. Et c'est vraiment. Je suis totalement serein par rapport au choix que fait Luis Enrique. J'ai confiance aveugle dans ses choix. Donc s'il a décidé d'aligner ce 11-là, qui est un 11 type, faisons-lui confiance, c'est tout.
0: Et toi, Alex? Et
11: cette équipe, elle se connaît par cœur. Ils n'ont pas besoin d'avoir joué ensemble toute la saison. Ils savent, et même quand bien même c'est pas les mêmes joueurs à chaque match, c'est toujours les mêmes idées, c'est toujours les mêmes concepts, c'est
10: la
11: toujours
10: philosophie.
11: Bien sûr,
9: Et donc cette équipe-là, elle a gagné la Ligue des Champions l'année dernière. Il n'y a aucune raison qu'elle ait quelconque difficulté aujourd'hui. En tout cas, on sait qu'elle connaît son football. Voilà. Donc aucune inquiétude.
0: On est bien et on va faire un tour dans les tribunes du Parc des Princes.
10: Oui.
0: Puisque David Kolski, notre envoyé spécial, est avec des supporters. David, où es-tu ? Avec qui es-tu ?
12: Alors déjà, je ne suis pas un envoyé spécial, je suis un simple supporter du PSG, comme tout le monde ici finalement, Pia. C'est vrai que c'est la folie dans les gradins, il y a énormément de monde. La musique, il fait un petit peu chaud, mais on se balade, on va chercher une petite boisson froide, un t-shirt. Bonjour mesdames, comment ça se passe depuis tout à l'heure le concert ? Je vois que vous êtes en train de vous aérer là avec l'éventail. Pratique cet éventail du PSG.
13: C'est super, les artistes ils sont hyper bien et tout, et voilà.
12: Vous êtes venues entre copines ?
13: Ouais, toutes les deux, entre copines, entre filles.
12: Donc plus pour le concert ou plus pour le match ?
13: Non, plus pour le match quand même.
12: Et qu'est-ce qu'on prévoit comme pronostic ?
13: Paris, hein, qui va gagner.
12: Non, mais ça, on l'espère bien, on est tous d'accord, mais le score ?
13: Je sais pas, je pense que ce sera moins qu'à l'aller. Mais
0: 2-1, moi.
13: 2-1. 2-1 pour Paris.
12: 2-1 pour Paris.
13: Je suis d'accord, 2-1.
12: Il n'y a pas eu de match aller, il n'y a qu'un match là.
13: Mieux que contre Arsenal, contre le Bayern.
12: Ah oui d'accord, ok, on était sur le match avant, mais il fait chaud, on perd un peu les idées quand même.
13: Bah ouais, beaucoup.
12: Bon, en tout cas, profitez bien, c'est vrai qu'il y a énormément de monde dans les tribunes, beaucoup de public. C'est la folie ici, il y a l'ambiance, les artistes qui font le show. On s'éclate, il y a une superbe ambiance. Et puis alors, je ne sais pas si vous avez vu, ils ont fait un t-shirt spécial pour le match de ce soir, il est incroyable. J'ai été voir là, la boutique, c'est déjà en rupture. Heureusement, j'ai eu le temps de prendre le mien quand même. Donc tout va bien.
0: Malin. Et David, les filles qui sont à côté de vous, elles ont aussi un éventail qui a été édité exprès pour la finale. Il s'appelle Finale de la Ligue des Champions Viewing Party. Ça va être un collector celui-là si on gagne, ça c'est sûr.
12: Ah bah je vais mettre le mien sur le bon coin de demain alors.
10: Oh non,
0: mais sur le bon coin. Mais David,
12: non, je garde.
10: Escroc.
0: Bon, merci beaucoup David Kolski.
12: À tout à l'heure.
0: On est en ligne avec Mouloud qui est un de nos auditeurs vraiment fidèles. Salut Mouloud.
14: Bonsoir la famille, alors comment on se trouve, ça va ?
0: Ben écoute, nous on va très bien, on écoute NASA pendant qu'on parle avec vous, avec tout le monde, avec Bruno, avec Eric, avec Alex, avec Miguel. Ouais.
14: Ça crie dans tous les sens, dont j'arrive à vous avoir, mais plus ou moins quoi, parce que moi j'en suis en plein milieu du parc.
0: C'est toi NASA, c'est toi sur scène ? Mouloud ?
14: Oui.
0: Mouloud, dis-nous dans quelle tribune tu es ?
14: Je suis tribune Auteuil.
0: Ok, donc dans notre...
10: Alors attends, on se tourne. Ouais. Je me tourne pour voir.
0: On se tourne, tu es derrière nous, Mouloud.
10: Et le Mouloud.
0: Et Mouloud, est-ce que toi aussi, comme nous tous, tu es serein ce soir ou t'as quand même un petit papillon dans le ventre qui te dit que c'est pas gagné ?
14: Rabé. Moi, de toute façon, moi, j'avais déjà prévu les 15 premières minutes, il y aura au moins 2-0 pour Paris. Parce qu'automatiquement, eux, ils ont une grande défense Arsenal. Eric, il le sait très bien. Et bon, après, en deuxième mi-temps, ils vont être obligés de se découvrir. Eric, il sait très bien en plus cette équipe-là. Et Bruno aussi, il la connaît très bien, cette équipe-là.
0: Bon, on a confiance en tout cas, Mouloud. Je sais que tu as pronostiqué un 2-1. On espère tous que tu vas avoir raison. On te souhaite un bon match, Mouloud.
14: Eh bien, bon match à vous aussi.
0: Merci beaucoup, Mouloud. Merci. Bon match à vous tous qui nous écoutez. Évidemment, on est ensemble, bien sûr, jusqu'à 22h pour vivre cette finale de la Ligue des Champions. On a une petite surprise. Ce sont aussi des gens qui sont au parc aujourd'hui. Et ce sont un peu des amis de notre antenne. C'est la famille de Camille qui est là. Cette jeune fille de 11 ans de l'association Un Sourire pour Camille, qui était très copine avec Kylian Mbappé.
10: Tout ce bruit pour Camille là.
0: Et qui est restée, voilà, tout le parc applaudit Camille. Camille et ses parents sont au Parc des Princes et ils sont en ligne avec nous. Salut Camille, salut Sylvain.

0: joueurs rentrent sur le terrain. C'est l'entrée. C'est à l'unisson ici du Parc des Princes, puisque les supporters du Paris Saint-Germain sont en train de chanter, et nous allons vivre l'entrée de Marquinhos et des hommes du PSG. Voici le Paris Saint-Germain sur la pelouse, applaudi par les supporters et encouragé. Marquinhos qui lève la main et qui fait allez, allez, allez, du bruit avec nous. Il va falloir pousser et il est en train, il se met devant le cop. Oh, c'est un Marquinhos qui a de l'énergie à revendre et il fait son échauffement en levant les bras, et tapant au ciel, et il demande à vraiment tout le monde et il bombe le torse. Un Marquinhos électrique dans son entrée, il y a longtemps que je ne l'avais pas vu ainsi. Les remplaçants qui de leur côté saluent leur famille. Il y a le petit groupe de la famille là-bas qui, je les ai déjà repérés, on a déjà repéré la famille de Matvei Safonov, puisqu'ils sont tous habillés avec des maillots de foot verts. C'est eux, ils sont en face. Il y a trois maillots verts qui te disent que c'est la famille de Matvei Safonov. En tout cas, le Paris Saint-Germain est sur la pelouse depuis quelques instants. On a à mes côtés, Rabé va revenir dans une petite minute et demie, mais on a un Romain Bédouc qui est à mes côtés. Romain, juste avant de retrouver Pia, c'est vrai que voilà, cette ambiance-là, cette énergie-là, exceptionnelle.
1: C'est Munich 2025 à Budapest 2026. Effectivement, on ressent tout ça, on ressent cette ferveur, on ressent vraiment les supporters parisiens qui sont là prêts à pousser cette équipe, et on voit une vraie différence entre les Parisiens et les Gunners d'Arsenal, les supporters des Gunners qui sont là pour crier champion, champion, pour siffler quand c'est le PSG. Mais pour le moment, il n'y a pas d'autre chant. Alors que chez nous, il y a de la variété, il y a du bruit, il y a des chants, il y a de l'unisson. C'est beau. Franchement, c'est beau ce que font les supporters parisiens ici à Budapest.
0: Et effectivement, avec le Paris Saint-Germain qui attaque son échauffement, il y a de la tonicité. Regarde, il y a Marquinhos qui est en train de motiver ses troupes, qui est en train de leur parler, qui tape dans les mains. Et là, on sent une tonicité, c'est très rapide dans les mouvements. Est-ce que le Paris Saint-Germain n'arriverait pas avec l'envie d'accélérer tout de suite, très vite? Moi, je me rappelle d'un Arsenal Paris Saint-Germain demi-finale de Ligue des Champions avec un Ousmane Dembélé qui climatise très vite le stade, j'allais dire Highbury, non, l'Emirates Stadium, bien évidemment. Highbury, c'est pour les anciens. Mais en tout cas, le Paris Saint-Germain est bel et bien sur la pelouse. Je vois Luis Campos qui a besoin de faire des câlins, le directeur de sportif, le directeur du football, qui est en bord de pelouse là, et qui était un peu stressé. Et là, il vient de prendre un petit peu tout le monde. En tout cas, voilà, bien, on a vécu l'entrée des joueurs du Paris Saint-Germain. Le public parisien est quasiment, tout le monde est là. Il n'y a plus une place libre dans le virage. Les 17 000 sont en place alors que les Anglais commencent eux aussi à arriver. L'ambiance monte. Le show va être lancé dans plusieurs minutes quand tous les joueurs seront sortis de leur côté. Les Anglais sont en train de faire des petits jeux de passes très courtes pour l'équipe d'Arsenal.
2: Alors Bruno, Eric, pour vous raconter aussi ce qui se passe du côté du Parc des Princes, il y a 3-4 minutes pendant que vous parliez, les images du stade à Budapest se sont affichées, parce qu'avant il y avait forcément les concerts qui étaient diffusés sur les grands écrans. Là on a vu l'entrée des joueurs et le parc mais s'est mis à flamber, folie. Tout le monde s'est mis debout, c'était une folie. Et à notre droite, vraiment on est vraiment collé au premier siège de la tribune Borelli, et au sixième rang, juste à côté de nous, il y a Joe Star qui est là, je suppose avec son fils qui est footballeur, lui qui va peut-être faire une carrière pro. En tout cas, le parc est en feu. Bruno, je te propose que tu nous rappelles la compo du Paris Saint-Germain et qu'ensuite tu nous donnes la compo d'Arsenal, parce qu'on est en ligne avec Nitinia qui est supporter d'Arsenal et qui va nous décrypter cette compo pour nous expliquer ce qu'a prévu Arteta. Comme ça, de prime abord, est-ce que c'est plutôt défensif ou offensif? On t'écoute, Bruno.
0: Matvei Safonov dans la cage, Marquinhos et William Pacho en défense centrale, Achraf Hakimi côté droit, Nuno Mendes côté gauche, Fabian Ruiz, João Neves et Vitinha au milieu de terrain, Désiré Doué, Gvichak Baratskrédia, Ousmane Dembélé en attaque sur le banc. Chevalier, Marine, Lucas Beraldo, Ilias Zabarni, Gonzalo Ramos, Kanguini, Lucas Hernandez, Seni Mayulu, Dro Fernandez, Bradley Barcola, Zaire Emery, et il y a aussi le petit Mbaye. Sachez qu'on a la présentation de l'équipe d'Arsenal sur les écrans. Arsenal présenté en premier puisque c'est un match Paris Saint-Germain Arsenal, donc ce sont les visiteurs, les Anglais. Ça a été décidé le 30 janvier dernier lors du tirage au sort des playoffs. On savait déjà qui serait l'équipe qui serait en train de, en tout cas de recevoir. Eric, ouais. Tu en prends plein les yeux parce que là le stade est quasiment déjà, est déjà plein. Je vais présenter Arsenal dans quelques instants.
3: Ouais, absolument. En plus on a évidemment le beau temps, on a le soleil qui revient, il y a la température qui va bien, il y a pas de soleil sur le terrain, donc ça c'est aussi important. On a des fois des stades où c'est coupé en deux et on voit un terrain très bien éclairé et de l'autre côté il y a beaucoup d'ombre. Là c'est pas le cas, tout est protégé du soleil, donc ça va être bien aussi pour les joueurs.
0: Allez, composition d'équipe du Paris Saint-Germain, fête Arsenal désormais avec le gardien espagnol David Raya dans la cage, avec William Saliba et Gabriel en défense centrale, dans le couloir droit Christian Mosquera et dans le couloir gauche Piero Hincapié. On y reviendra parce qu'il y a eu des changements du côté de Mikel Arteta. Il a fait sauter ses deux ailes, Timber est pas suffisamment prêt, et Calafiori, l'italien, lui s'est posé sur le banc. C'est Hincapié qui lui a été préféré au milieu de terrain. C'est très solide, c'est Declan Rice et c'est Miles Lewis-Kelly, excellent joueur. Declan Rice, c'est le patron, hein, c'est un peu le dépositaire du jeu, un excellent joueur. Bukayo Saka, Martin Odegaard et Leandro Tosar, ça c'est pour l'attaque, mais il y aura en pointe devant, et c'est une surprise parce que les médias anglais pensaient à Victor Gyökeres comme attaquant de pointe, et non, ce sera finalement Kyle Havertz qui prend la pointe de l'attaque d'Arsenal. Havertz qui a marqué le but, le meilleur, du titre de champion d'Angleterre, de ce qui suffisait pour battre les joueurs de Manchester City, pas le soir du match de Manchester City, mais pour expliquer que c'est lui qui a marqué le but de la dernière victoire qui a suffi à cette équipe d'Arsenal pour passer. On y reviendra, Rico, mais cette équipe d'Arsenal, il va falloir en parler. Oui, le côté boring, etc., mais cette saison quand même en Ligue des Champions, moi je voudrais qu'on les respecte un petit peu. Ouais, oui, cette équipe d'Arsenal, elle est invaincue, elle a fait un boulot monstrueux en fini premier de poule unique. Il faut le rappeler, 0 défaite, 11 victoires, 3 matchs nuls, 29 buts marqués, 6 encaissés, avec quand même 54% de possession de balle habituellement dans ces rencontres. Donc attention quand c'est même.
3: Oui. Ouais. Non mais t'as raison Bruno, il faut respecter cette équipe de.
4: Juste vous dire.
0: Oui, qu'est-ce qui se passe?
4: Je vais juste dire, je suis d'accord, mais si tu regardes toutes les stats en détail, toutes les stats sont en faveur du Paris Saint-Germain sur cette campagne européenne. Toutes, absolument toutes.
2: Alors je propose les garçons.
3: Au-delà de ça, excuse-moi, mais juste sur.
2: Ouais. Vas-y.
3: Regardez le parcours d'Arsenal. Et quand tu regardes le parcours du Paris Saint-Germain et celui d'Arsenal, on n'était pas du même côté de tableau. Hein. Donc il y a ça aussi.
0: Ils n'ont pas le même parcours, on rappelle quand même que Luis Enrique avait annoncé on a le parcours le plus difficile, et il avait raison, on y reviendra tout à l'heure. Pas qu'Arsenal n'a joué que des équipes en bois, mais quand même.
2: Les garçons, avant d'avoir au téléphone Itinia qui nous attend, qui est là, qui va nous décrypter la compo et les changements qu'Arteta a choisi, je voulais vous faire écouter le Parc des Princes, mais le chant vient de s'arrêter. Mais c'était à nouveau absolument fantastique.
5: Tu veux que je le relance? Attends,
2: on est au téléphone avec Nitinia. Nitinia, c'était l'invité de mon Mac cette semaine. Il est membre du Arsenal French Club. Il est francilien, mais il est supporter d'Arsenal. Et Nitinia, il m'avait un peu décrypté la compo d'Arteta. Salut Nitinia.
6: Salut Pia, salut tout le monde. J'espère que tout le monde va bien.
2: Oui, on va très bien. Merci mille fois Nitinia d'être avec nous. Alors écoute, on va aller droit au but, comme disent les Marseillais, Nitinia. Moi, je me souviens que tu m'avais dit que sur les postes de latéraux d'Arsenal, Mosquera, celui qui est latéral droit ce soir, était a une formation de défenseur central et que Hincapié, celui qui a été choisi aussi à gauche, lui aussi a une formation de défenseur central. Est-ce que tu penses, Nitinia, que Arteta a choisi un Arsenal le plus défensif possible?
6: Alors je ne sais pas si on parle vraiment d'une composition défensive, mais en tout cas on a choisi l'agressivité. On a choisi plutôt d'essayer d'abord de bien défendre, de faire disjoncter, on va dire, les ailiers d'Arsenal, hein, que ce soit Doué ou Barasquelia. Mais ouais, c'est une compo un peu défensive. J'avoue que j'ai un peu peur, effectivement, notamment côté droit, avec Mosquera face à Gvara, parce que ça va être un des duels du match. Si Gvara n'a pas beaucoup de ballon, bah tant mieux, j'ai envie de dire. Le but, c'est vraiment de l'éloigner le plus possible du ballon et que Mosquera soit un peu plus tranquille.
2: Tant mieux, ça dépend pour qui, évidemment. Quand tu écoutes Nitinia, tu t'attends à quoi du coup sur ce match, Rabé?
3: Ah, je
4: me Rico.
2: Oui,
3: tu vois, non, je peux te poser la question.
2: Toi, tu t'attends à quoi, Eric, quand tu entends que ça va être c'est des joueurs qui sont agressifs, ça veut dire qu'il va y avoir des duels et que ça va être très très très costaud, quoi.
3: Écoute, c'est la meilleure équipe défensive. Donc déjà à partir de là, dans le comportement, ça veut dire que c'est une équipe anglaise et c'est la meilleure équipe défensive. Ça veut dire que forcément il va y avoir de l'agressivité. Donc peu importe que tu aies mis tes latéraux ou des défenseurs centraux qui deviennent des latéraux, mais quoi qu'il arrive, voilà, l'état d'esprit est déjà. C'est Joao Neves qui vient de mettre une frappe aux lunettes et Malim.
2: Parce que hier, Bruno, tu nous disais que sur l'entraînement d'hier, il n'y avait pas une frappe qui rentrait. Là, vous en pensez quoi de ce que proposent les Parisiens à l'échauffement?
5: Arrêtons de décrypter des échauffements, faut qu'ils les mettent dedans pendant le match.
2: Évidemment, bien entendu. Alex, oui. Ça t'inspire quoi la compo d'Arsenal? Est-ce que ce que va peut-être proposer Arteta? Est-ce qu'on va pas se dire ce soir, merci la Ligue 1 de nous avoir mis des blocs bas pendant toute la saison?
5: Non, mais on sait de toute façon qu'Arsenal c'est une équipe qui est très très solide défensivement. Honnêtement, je pense pas que ce soit rassurant pour eux de pas avoir leurs deux latéraux titulaires. Enfin, je veux dire, voilà, quand t'as pas Timber, t'as pas Calafiori, t'as pas Ben White qui est présent, c'est pas rassurant pour eux de devoir se reposer sur des remplaçants. Le PSG a la chance d'avoir son 11 titulaire qui est là. Pareil, moi, on l'a noté, mais devant, la situation de Kaya Vert, elle est très intéressante. Moi, je le voyais un peu venir, Kaya Vert. On en parlait tout à l'heure, il a certes marqué le but du titre, il a aussi marqué le but en finale de Ligue des Champions pour Chelsea il y a 3 ans. C'est un mec qui a l'habitude de ses grands rendez-vous, qui avait marqué contre le PSG déjà la saison dernière. Voilà, honnêtement, défensivement, je sais pas ce que ça va donner Arsenal, parce que on sent que c'est un peu du bricolage. Et le PSG est très fort.
4: La clé est là.
5: Franchement, le PSG est tellement fort devant. Les mecs, il va falloir qu'ils soient solides tout de suite. Et avoir des mecs qui sont remplaçants habituellement, qui sont là titulaires en finale de Ligue des Champions, c'est qui tout double, hein. C'est qui tout double pour eux. Et le PSG, là, ils savent où ils mettent les pieds. Et si possible, dans les ballons et dans les buts adverses.
4: C'est ça.
2: Après, Nitinia, tu nous confirmeras ça, mais à Arsenal, c'est pas comme au PSG. Il n'y a pas un 11 titulaire qui est vraiment gravé dans le marbre. Il y a de très bonnes. Bah, si, quand même, par rapport à Arsenal, si.
5: Bah, toute la saison, on a eu du turnover.
2: Oui, mais parce que c'était en Ligue 1. Mais en Ligue des Champions, si tu penses à tout le monde, il est évident.
5: En Ligue des Champions, ça a aussi tourné.
2: Sur Arsenal, ça tourne quand même beaucoup, quoi. Il y a des très bonnes doublures.
6: Bah en tout cas, pour Hincapié, je suis pas inquiet, je suis pas forcément d'accord sur le fait que Hincapié c'était un remplaçant. Non, c'était quelqu'un qui était aussi titulaire à plusieurs reprises, hein, avec Arsenal. C'est sa première saison chez nous et il a fait plutôt des bons matchs. Voilà, il peut se projeter vers l'avant, même si, comme je t'ai dit, à toi Pia, il est un peu plus brouillon techniquement et offensivement. Mais par contre, effectivement, côté droit, Saka, il va se sentir bien seul, notamment en attaque. Mais il va devoir aider Mosquera, notamment face à Gvara. Voilà, c'est vraiment ma seule crainte, parce que côté gauche, là par contre, j'ai aucune crainte avec Gabriel et Hincapié, notamment en défense.
2: Merci beaucoup, Nitinia, d'avoir été avec nous. Évidemment, on te souhaite un bon match. Je crois que tu vois le match avec des copains supporters du PSG.
6: C'est ça, oui, je suis le seul supporter d'Arsenal dans le lot.
2: J'espère que tu vas passer une soirée horrible, Nitinia. On t'embrasse en tout cas, merci d'avoir été avec nous, c'est super sympa, merci beaucoup. Et merci, on embrasse évidemment tous les supporters de Arsenal French Club qui font des contenus très intéressants, et notamment un podcast qui s'appelle Coup de Canon. Miguel, je sens que tu veux intervenir.
4: Non, je voulais juste te dire que moi, alors j'ai fait un petit résumé tout à l'heure, mais je pense qu'il y a vraiment une double clé qui me rend très optimiste et serein. C'est que pour moi, les attaquants parisiens sont supérieurs aux défenseurs d'Arsenal, et les défenseurs parisiens sont supérieurs aux attaquants d'Arsenal. Donc cette double clé-là me rend serein et optimiste. C'était pour rebondir sur Alexandre.
5: Tu es en train de dire que globalement l'équipe du PSG est supérieure à l'équipe d'Arsenal.
4: Alors j'ai pas évoqué le milieu, tu vois. Je reste serein là-dessus, parce que c'est le lien aussi entre les défenseurs et les attaquants qui vont faire la différence. Mais je pense sincèrement qu'on a une double clé là qui me rend très serein.
2: En tout cas, on est serein, mais pas serein. En gros, pour résumer, parce que honnêtement, plus le début du match arrive et plus on se dit que contre une équipe comme Arsenal, évidemment, tout est possible. On va prendre Régis en ligne, qui est avec nous et qui poirote depuis un bon quart d'heure. 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Salut Régis.
7: Salut la Dream Team.
2: Merci beaucoup d'être avec nous Régis. Je sais que tu voulais nous parler de la compo du Paris Saint-Germain.
7: Oui, j'ai fait un WhatsApp, je suis un peu déçu pour ne pas dire plus. Je pense vraiment que au milieu de terrain, c'est Warren qui a sa place, c'est pas Fabian Ruiz. Alors je suis pas un fan de Fabian Ruiz. Je trouve qu'en fin de compte, il ralentit beaucoup le jeu. Alors je sais que tout le monde n'est pas d'accord avec moi. Mais à titre personnel, je pense que celui qui pouvait donner un allant et faire une percussion importante quand on a besoin, c'était Warren. Voilà. Bon, je suis confiant quand même.
2: On va demander son avis à Eric Rabessandratala. C'est vrai que Fabian Ruiz, il a quand même pas beaucoup joué sur ces derniers mois. Rabé, ça t'inquiète pas du tout toi?
8: Non, ça m'inquiète pas. En plus, il y a eu du temps pour faire une petite préparation là. Donc non, ça m'inquiète pas. Et puis voilà, il était revenu quand même un peu mieux. Il était un peu plus consistant dans ce qu'il faisait. Donc je pense qu'il a pu un peu plus encore travailler physiquement pour être bien. Et puis après, son apport technique, il est indéniable. Après, évidemment que je parle des qualités de Fabian Ruiz, et que évidemment que Warren méritait de jouer aussi. J'ai expliqué tout à l'heure, mais voilà, il y a le mérite, malheureusement, dans le football, c'est pas ça. Il y a une équipe type aux yeux d'Enrique. On peut éventuellement quand même lui faire confiance par rapport à tout ce qu'il nous a apporté jusqu'à maintenant. Donc c'est lui qui a jugé bon de mettre Ruiz à la place de Warren. Je pense pas qu'il l'ait fait comme une sanction, mais plus comme un intérêt d'équipe, et peut-être et certainement que Warren va rentrer dans le match.
0: Et Warren l'a dit, hein, juste Pia, on le rappelle.
2: Garçons, attendez, je vous coupe deux secondes, écoutez la compo. Vincent Royal, le speaker au Parc des Princes, qui donne la compo, écoutez.
0: C'était juste pour expliquer que Warren Zaïre-Emery a eu cette phrase que je veux répéter 10-20. Oui, on a tous mal un petit peu à notre petit cœur pour notre Titi qui se retrouve 12e homme. Mais il a dit cette phrase en conférence de presse lors du Media Day à 10 jours du match. Si je dois jouer 5 minutes, 90 minutes, 120 minutes, une paire de tirs au but, il n'y a pas de problème, je le ferai. 5 minutes, je prends. Je vais mourir pour cette équipe sur cette finale de Ligue des Champions. Et finalement aussi, mettez-vous à la place de Luis Enrique. Dans un match un peu tendu, tu as quand même une carte maîtresse. Tu peux changer ton latéral droit. Tu peux changer un milieu de terrain en ayant un garçon qui est top niveau, qui est prêt à aller au combat. On a un 12e homme fort.
8: Et ça, c'est 12e titulaire.
0: Voilà, un 12e titulaire. Et ça, c'est quand même hyper intéressant.
2: Une option, un peu une carte majeure dans la manche de Luis Enrique, Alex, d'avoir Warren Dispo.
5: C'est ce qu'on disait dans la dernière tribune avec Bruno. On a eu ce débat et c'est clair que en fait Warren, on savait que qu'il soit sur le terrain ou en dehors, il allait pouvoir jouer son rôle, il allait pouvoir assumer son rang. Là, c'est clair qu'aujourd'hui, c'est peut-être une déception pour lui à titre personnel, mais ce qui est sûr, c'est que footballistiquement, il va avoir un rôle à jouer dans cette finale. Il va avoir un rôle à jouer, que ce soit en tant que remplaçant à la 30e minute, à la 60e minute, à la 85e minute. Il va rentrer, il va mettre des taquets, il va mettre des coups d'épaule.
2: Ça se trouve, va mettre un but.
5: Et il va mettre un but. Mais vous savez quoi, on n'a qu'à parier là-dessus. Il va mettre un but de Warren.
2: But de Warren. 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Dites-nous si ça vous parle. Un but de Warren ce soir en finale de la Ligue des Champions. Miguel, il est chaud.
5: Comme Mayoulou l'année dernière.
2: Il est chaud patate. Voilà, on va aller dans le parcage parisien à Budapest avec Alban qui est notre petite souris dans le parcage. Mais je crois que ça a coupé avec Alban. Alban, est-ce que t'es là? Non, ça a coupé avec Alban. C'est pas grave. Oui, Bruno.
0: Ici à la Puskás Arena, une arène est en train d'être une scène est en train d'être montée pour le show. L'année dernière c'était Linkin Park et cette fois-ci c'est le groupe américain de Las Vegas, The Killers, qui va venir du rock. Encore une fois, c'est parfait, c'est un excellent signe, ça va bien se passer pour le Paris Saint-Germain. Effectivement, on aura le droit dans quelques instants au concert. J'ai à mes côtés en revanche Romain Bédou qui est dépité de la programmation de l'UEFA, mais en tout cas dans quelques instants concert à prévoir de 8 à 10 minutes et ensuite derrière on se lancera dans cette rencontre. Le stade est plein comme un œuf désormais, une bâche, une banderole est en train d'être tendue. Une ville, un club, un collectif, voilà, le ton est donné. Rico, ça c'est beau,
8: bien sûr on aime ça, on est dans notre identité, hein.

0: en bord terrain avec Alexandre Affalo et avec Miguel Deren en bord terrain au Parc des Princes. On est à 3 sièges de Joe Star. Le parc est en folie. Eric et Bruno, évidemment, je suis désolée de vous ramener toujours au Parc des Princes, mais vraiment on sent vibrer le cœur de Paris ici. Comment ça va à Budapest? Est-ce que le concert des Killers a commencé ou va commencer bientôt?
1: Dans quelques instants, on a des jeunes femmes en tenue tutu un peu qui montent sur scène. C'est des garçons qui vont jouer dans quelques instants et ils vont se lancer. Juste vous dire, si vous nous rejoignez pour la première fois sur la chaîne YouTube et sur nos lives YouTube, abonnez-vous. Vous êtes déjà 1700 en direct. C'est une folie, une douce dinguerie. On va faire des chiffres exceptionnels et surtout likez pour eh bien encore titiller les algorithmes. Mais venez et passez du bon temps avec nous dans quelques instants. Le concert de The Killers avec ce stade, la Puskás Arena, qui voilà, on est en train d'annoncer le groupe pour cette rencontre. Je voudrais juste dire une chose, parce que il y a Roland Garros, c'est juste à côté du Parc des Princes. Je voudrais juste dire que voilà, Diane Paris, boulonnaise, Boulogne-Billancourt, elle l'a fait et elle va pouvoir vite aller. Voilà, elle va pouvoir vite aller voir le match, puisque là, elle est passée, elle a battu la 6e mondiale. Et derrière, et ben, elle va pouvoir voir le match avec ses frères. Elle est supportrice du PSG. Maintenant, à toi, Moïse Kouamé, de
2: l'imposer. 1-7 à 0 Moïse Kouamé.
0: Il mène 1-7 à 0 d'après Alex Affalo.
2: 6-4-3-4 pour l'instant.
0: Moïse Kouamé, c'est fantastique. Les garçons, on va partir dans le parc 4 à Budapest. Parmi les ultras, il y a donc Alban. Ah oui, effectivement, il y a vraiment des filles avec des plumes.
2: C'était vrai. Ambiance French Cancan, quoi.
0: C'était vrai, ouais, c'est sympa. C'est pas du tout Arsenal, c'est très Paris.
2: Ouais,
0: quoi.
2: C'est ça.
0: Ça, c'est cool. On va aller voir Alban qui est, comme toujours, pour nous, la petite souris dans le parcage. Il est supporter, il fait tous les déplacements du PSG en Europe. Salut Alban.
3: Salut Pierre, salut toute l'équipe et salut tous les fans du Paris Saint-Germain.
0: Salut Alban, merci d'être avec nous. Alban, raconte-nous comment ça se passe en parcage, quelle est l'ambiance, est-ce que tu portes un t-shirt blanc?
3: C'est le feu, au Parc des Princes, vous entendez, c'est le feu. Et ici c'est pareil, on est en train de retourner la Puskás Arena. On est chez nous ici. Là écoute, il y a le concert là, The Killers avec les tutus et compagnie. On n'en a rien à faire. Hein. Nous c'est notre équipe, rouge et bleu. On est là, pour notre équipe du Paris Saint-Germain, on va tout faire. Et tiens, écoute bien, on repart d'ici avec la deuxième étoile. Avec la deuxième étoile, on la ramène à Paris.
0: Il le faut, Alban. Il le faut, sinon on vous reste pas, on vous laisse pas rentrer dans Paris. Ok?
3: Sinon je reste. Écoute, en plus, je dois revenir par la Roumanie. Donc écoute, hein, s'il n'y a pas, je reste en Roumanie et c'est terminé. Il n'y a plus de déplacement, c'est terminé.
0: On a confiance dans nos joueurs. Merci beaucoup Alban, merci à tous les ultras et à tous les supporters du Paris Saint-Germain. Mais bien sûr,
3: on lâche pas, et jusqu'à la fin, 90 minutes ou 120 minutes, on va revenir avec la deuxième étoile. C'est la promesse que l'on fait pour notre équipe.
0: Alban, tu fais pleurer nos techniciens là, ils me font des signes, genre ils ont les larmes aux yeux. Merci beaucoup Alban, merci à tous les supporters qui sont en parcage à Budapest. Merci à nos trois chéris, Bruno Salomon, Eric Rabessanatana et Romain Bédouc, qui sont en tribune de presse à Budapest et qui nous font vivre. Ben voilà, ces danseuses avec des plumes dans les fesses. Les garçons, est-ce que c'est bien le show de The Killers?
1: C'est pas 2026 quoi, les tenues, mais en tout cas ce qui est sûr, c'est que les Killers ont pris la décision d'aller sur le plateau avec des chansons qu'on connaît pas trop. Donc les Anglais, ils aiment bien. Ça c'est très les Anglais, tu sais. Tu t'écoutes les Killers dans un pub en train de jouer aux fléchettes. Ouais. C'est très anglais, mais pour le reste, c'est très bruyant et le son est pas très bon. Je conseille juste aux amis qui aiment le rock de venir dans deux semaines à Budapest ici. aussi, il y aura Metallica et Gojira, voilà. Le groupe français. Là, ça sera autre chose, mes petits amis, dans cette Puskás Arena. En tout cas, on est dans quelques instants. Ceux et celles qui nous rejoignent sur la plateforme YouTube, sur notre antenne aussi, qui se disent, est-ce qu'ils pourraient pas nous redonner peut-être la composition d'équipe? Et la composition d'équipe, puisque dans 9 minutes, on est sur le coup d'envoi de cette rencontre. Matvei Safonov dans la cage, Marquinhos, William Pacho, Achraf Hakimi, Nuno Mendes, Fabian Ruiz, João Neves et Vitinha, et Désiré Doué, Kvisha Kvaratskhelia et Ousmane Dembélé. Qui prend le pari avec moi? J'ai Romain Bédou qui est à côté de moi, je lui ouvre aussi le micro, et mon Rabé. Qui prend le pari que c'est la finale de Kvisha Kvaratskhelia ou la finale d'Ousmane Dembélé? Vous prenez lequel pari de chaque côté? Romain,
4: moi je prends les deux.
1: Ça va, merci, au revoir, je peux le dire.
4: But de Dembélé, but de Kvaratskhelia, on en a au moins deux qui sont marqués aujourd'hui.
1: D'accord, deux buts.
5: Moi j'ai deux scores sur ce match qui me sortent un peu. J'ai 2-0 pour Paris, ouais, au départ, et 4-2, dont deux buts en prolongation pour les Parisiens.
1: Ah ouais, donc 2-0, ouais. 2-2, 4-2 au final. D'accord, ouais. Ok. Donc
5: 2-0, okay, au départ pour le premier score.
1: Waouh.
5: Et après, dans ma deuxième conception, je vois un 4-2 des Parisiens avec un 2-2 d'abord et le reste.
1: Et là, c'est Mr. Brightlight, la chanson connue des Killers. Et là, par contre, les Anglais, t'es dans un concours de fléchettes et tu chantes à fond les ballons du côté Paris. Bon, on regarde gentiment et on se dit, un jour, on aura un artiste que les supporters parisiens aiment, parce que Linkin Park avait pas marché. Et c'est un grand karaoké géant pour les Anglais, en tout cas. Hein, c'est sûr et certain.
6: C'est boring.
1: Vas-y Romain, tu peux y aller.
4: Moi, je préfère, vu la qualité du son qu'il y a dans la Puskás Arena, je préfère que ça soit un groupe que j'aime pas.
5: Ouais,
4: parce que comme ça, au moins, il n'y a pas mes chansons qui sont gâchées. On est très bien. Voilà. Faites votre truc là avec vos guitares, là, votre petite batterie, là, vous êtes mignons. Et puis après, il y a les vrais chants, il y a les vrais trucs qui commencent.
1: Dans quelques minutes.
0: En tout cas, mes garçons, au Parc des Princes. Oui, pardon, juste pour te dire qu'au Parc des Princes, tout le monde regarde ça avec les bras croisés.
6: Ouais, genre on s'ennuie. Ouais, ils ont 120 ans en plus, ces killers.
0: Bruno, juste avant de te redonner la parole, je propose qu'on aille dans la fan zone de Saint-Germain-en-Laye pour un peu sentir l'ambiance avec Nicolas Joly, puis après je te rendrai la parole et je te la laisserai jusqu'à ce que mort s'en suive. Nicolas Joly qui est avec nous et avec les supporters de Saint-Germain-en-Laye. Nicolas, est-ce que l'ambiance est folle à Saint-Germain-en-Laye?
7: Ah oui, Pia, là, je pense que vous l'entendez derrière moi, l'ambiance a encore monté d'un cran, je ne pensais pas que c'était possible, mais là j'ai vraiment face à moi une marée humaine. La jauge de 8000 personnes qui était attendue est déjà dépassée, on va se diriger sans doute vers 10 000. Je vois les drapeaux qui flottent, ces 2000 drapeaux donnés par le club, par le Paris Saint-Germain aux supporters de Saint-Germain-en-Laye, car c'est ici que tout a commencé. On est dans le berceau du Paris Saint-Germain, il y a des jeunes, il y a des moins jeunes, et le sauveur, je dois vous le dire, le sauveur de la fin d'après-midi, c'est cet agent municipal qui arrose la foule comme dans un festival avec son tuyau d'arrosage, car il fait chaud encore ici, et je pense que quand le match aura commencé, il fera encore bien plus chaud tout à l'heure.
0: Merci beaucoup Nicolas Joly dans la fan zone de Saint-Germain-en-Laye. Bruno Salomon, Eric Rabé, Sandra Tana, les joueurs sont dans le couloir.
1: Les supporters du Paris Saint-Germain qui avaient tous des drapeaux. On a le BRBB qui s'affiche là dans notre virage. Des drapeaux blancs, rouges et bleus qui sont agités un petit peu comme du côté de Saint-Germain-en-Laye. Les joueurs sont dans le couloir. On voit le visage des joueurs d'Arsenal qui se présentent sur les écrans, sur nos écrans de contrôle. Et là, il y a un tifo qui est en train d'être mis en avant par les supporters du Paris Saint-Germain. Un tifo qui a mérité plus de 50 heures de travail par le collectif Ultra Paris. Le collectif Ultra Paris qui a emmené 1800 membres plus 1200 sympathisants. Il y a 18 000 spectateurs du Paris Saint-Germain, supporters du PSG, des joueurs du Paris Saint-Germain qui vont rentrer dans quelques instants ici dans cette Puskás Arena. De l'autre, les sages anglais qui eux aussi sont en train de balayer le vent avec leur drapeau. Les deux ambassadeurs de la rencontre sont en train d'arriver et de prendre et d'apporter la Ligue des Champions. Presnel Kimpembe pour le Paris Saint-Germain, Titi Henry pour l'équipe d'Arsenal. Il y a un énorme

0: cliquer. Il faut s'abonner, bien évidemment. Dans quelques instants, les joueurs du Paris Saint-Germain vont rentrer. Matvei Safonov en train de regarder dans le vide. Pacho est quant à lui en train de discuter, de mâcher surtout furieusement son chewing-gum. On a tous envie un jour d'être le chewing-gum de Pacho, d'en ramasser un petit et de le mettre dans une boîte et de se dire que voilà les équipes qui rentrent sur la pelouse. Voilà le Paris Saint-Germain emmené par Marquinhos. C'est l'arbitre de la rencontre, Daniel Sieber, qui rentre et qui va. Les joueurs regardent la coupe. Le PSG emmené par Marquinhos, accompagné d'un enfant. Matvei Safonov salue, c'est sa famille qui est donc en vert, il peut les reconnaître, c'est la seule couleur qui ressort vraiment et qui flash magnifiquement dans tout le stade. Dans quelques instants, la Ligue des Champions va résonner, l'hymne de la Ligue des Champions va résonner dans le stade de la Puskás Arena, qui est magnifique, baigné de soleil, le ciel est bleu. Et dans quelques instants, alors sachez-le, on ne va pas l'entendre parce qu'ils ont décidé de mettre ça au piano. Et c'est vrai que le son n'est pas bon pour le coup. Si tout est quasiment parfait dans ce stade, le son n'est pas très bon, donc on n'entend pas très bien l'hymne de la Ligue des Champions. Mais en tout cas, on sait comment ça se passe, nous, du côté du Paris Saint-Germain. Et ce tifo du PSG, moi j'adore l'image. L'image est excellente. Toute une ville veille sur elle. C'est ce qui est écrit en dessous. Toute une ville veille sur elle, sur cette Ligue des Champions. On l'a protégée pendant 364 jours. On veut la protéger 366 jours suivants. Et aller du côté, pourquoi pas, d'une autre finale. Mais en tout cas, Paris nous régale tellement. Paris nous emmène dans des sommets et nous propose cette finale. On n'avait pas l'habitude de s'installer comme ça, en plein milieu du printemps, dans une arène pour jouer ces finales de Ligue des Champions. Et le PSG qui va saluer les joueurs d'Arsenal. Alors, je l'ai fait sciemment, mais on rappelle une chose, l'arbitre de la rencontre est allemand, Daniel Sieber. On l'a eu une fois cette saison du côté du Paris Saint-Germain, c'était face à l'Athletic Bilbao, le 0-0. C'est un arbitre, c'est surprenant que l'UEFA l'ait mis là. Je ne vais pas rentrer dans le débat des supporters parisiens, il était le quatrième arbitre de la remontada, mais ça on s'en fiche complet. Non, c'est simplement que c'est un arbitre qui n'est même pas sélectionné pour la Coupe du Monde, ce qui est quand même assez surprenant. C'est l'un des matchs les plus importants sur la planète, et c'est un arbitre qui n'est pas cette saison pour la Coupe du Monde 2026, Daniel Sieber. Et il a la particularité aussi d'avoir arbitré l'équipe d'Arsenal en quart de finale, en demi-finale, et il n'aura pas collé un seul carton de toutes les rencontres qu'il a pu arbitrer face à Arsenal. Voilà, c'est la petite info que je vous donne. Je ne vais pas plus loin dans le détail, on ne va pas jeter l'opprobre sur un arbitre, mais voilà, fallait quand même le savoir du côté de l'arbitrage. C'est assez surprenant, zéro carton, surtout quand on connaît. Oui.
1: Je peux te dire qu'ici, en tout cas, le parc est très réactif à chaque fois qu'on voit les joueurs d'Arsenal à l'image. Ils sont pas là pour rigoler, les supporters.
0: C'est un peu comme le cas pour tout le monde. Effectivement, tout le monde a envie d'en découdre. Marquinhos qui vient de saluer Martin Ødegaard, le Norvégien. L'équipe du Paris Saint-Germain a son petit rituel, Rico. On va se rejoindre près du rond central. On va se prendre par les épaules. On va attendre que Marquinhos vienne, dans un dernier temps, donner ses dernières consignes, motiver. Là, je vois Achraf Hakimi qui est déjà en train de dire « Allez les gars, moi je pense que le Paris Saint-Germain va attaquer très fort. » Au vu de ce qu'on a vu à l'entraînement, au vu de ce qu'on a vu dans l'échauffement, j'ai vraiment cette impression que le Paris Saint-Germain a envie d'aller à la guerre. Le PSG qui se prend par les épaules, les dernières consignes de Marquinhos, ils vont le faire. Et alors, comme un signe de cette rencontre, ils font la même chose, les Anglais, mais dans leur surface de réparation. La défense contre l'attaque, le feu contre la glace. C'est un match, une finale que tout oppose les deux équipes qui ont bien travaillé cette saison. Et on va se régaler, Rico.
2: Allez, bon match à tout le monde, parce que là franchement on l'a attendu depuis un moment et là on a envie de vivre le moment.
0: 71e finale de la Ligue des Champions, là c'est la nouvelle formule. Mais voilà, ce Paris Saint-Germain qui va donner, qui donne le coup d'envoi. Là pour l'instant on n'a pas encore l'équipe qui va donner le coup d'envoi. Le Paris Saint-Germain va se lancer dans notre deuxième finale, troisième finale de Ligue des Champions qu'on a vécu sur nos antennes.

0: c'est la deuxième dans le stade. Ah, oui. Et c'est la première à côté de Monrico. Allez. Paris, ça sera les Anglais. Ce sont les Anglais qui vont tirer les premiers. Vous l'entendez, le public est prêt à se lancer. Monsieur Sibert va lancer les débats. Et c'est parti avec un engagement. C'est du rugby. C'est un ballon dans les airs, levé comme ça dans les airs. Et on nous met déjà des ballons en cloche pour aller chercher le ballon dans les airs. Surprenant.
1: C'est quoi cet engagement?
2: L'engagement est incroyable.
0: En tout cas, le ballon est pour les joueurs du Paris Saint-Germain. Perte de balle là-bas, c'est pour les Anglais. Incapier qui a voulu passer sur le côté gauche. Et un premier contact avec M. Sébert qui va siffler une faute du Paris Saint-Germain. Surprenant ce coup d'envoi, très surprenant, une première, un peu à la rugby, hein, c'est très clair, c'était un open under, là c'est parti dans les airs.
3: On voit Louis Henriquet et ses adjoints qui se posent des questions sur le banc.
1: Ils sont tendus.
3: Ils se sont posés des questions en mode c'était quoi ce coup d'envoi.
0: Effectivement, on a en tout cas ce ballon avec un premier coup de pied arrêté. Alors il est loin, bien évidemment, Rico. Il est à plus de 40 mètres, mais on sait que 40 mètres, 50 mètres de la cage de Safonov.
2: Attention, Saka, il est tout seul.
0: Ouais, Saka tout seul, côté droit là-bas, ça pourrait changer. On est côté gauche pour les Anglais avec ce ballon, avec Arsenal qui joue en rouge et blanc dans cette rencontre. C'est dans la boîte, c'est parti. Il faut aller le chercher. Qu'est-ce qui s'est passé du côté de Nuno Mendes qui met genou à terre, mais heureusement, la tête est passée largement à côté pour les Anglais sur ce premier mouvement après coup de pied arrêté. Rico,
2: ouais, il a glissé tout simplement. Nuno Mendes, attention, les appuis, on a vu que le terrain avait été arrosé, mais là c'est pas très sérieux pour on va dire une première phase défensive.
0: Allez, ballon pour Matvei Safonov. Ballon au pied, Matvei Safonov qui va dégager.
2: Du coup on empêche Arsenal de... Voilà.
0: Et c'est dégagé et ça sort. Mikel Arteta qui récupère le ballon, ça va être joué rapidement par Mosquera qui veut s'appuyer sur Martino de Garde, mais c'est Marquinhos qui prend ce ballon. On n'a pas réussi à installer pour l'instant, Rico, notre jeu. Ça fait 2 minutes de jeu dans ses premiers instants. On rappelle qu'à part le 5-0 du Paris Saint-Germain, les 10 dernières finales de Ligue des Champions, c'est des scores toujours serrés, c'est du 1-0, 2-0 maximum. Nuno Mendes, c'est parti. Nuno Mendes, il va éliminer 3 joueurs d'Arsenal. On est à 30 mètres du but parisien. Il a voulu faire un extérieur du pied, mais ça sera récupéré par Joao Neves. Ça a pris de tête de la part de Tossard. C'est un ballon maintenant pour Joao Neves. Joao Neves.
2: Il a eu le mérite de bouger un petit peu cette équipe d'Arsenal qui a été un peu déséquilibré du fait de Mendes qui part comme ça et qui a dribblé un petit peu 2-3 joueurs.
0: On est sur un bloc médian, Rico, hein, sur un bloc anglais qui vient nous gêner pour l'instant. On n'arrive pas à développer du côté du Paris Saint-Germain.
2: Ouais, il va falloir juste arriver à trouver là dans entre la défense et le milieu de terrain, un Gvara qui décroche, un Dembélé qui décroche. Pour l'instant, on prend notre temps et il n'est pas très agressif le pressing d'Arsenal, hein, parce que je pense qu'ils ne veulent pas se livrer non plus.
0: 3 minutes de jeu ici du côté de la Puskas Arena. Nous sommes aussi en direct du Parc des Princes avec Pierre Clément et la bande. 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N'hésitez pas à vous abonner et à liker cette rencontre. Ballon récupéré par Fabian Ruiz. Fabian Ruiz qui va crocheter. Fabian Ruiz qui est face à Saka. Fabian Ruiz qui s'appuie sur Joao Neves qui va maintenant écarter pour Nuno Mendes. Nuno Mendes qui redonne derrière pour Pacho. On essaie de faire travailler cette équipe anglaise, mais pour le moment, on fait juste circuler le ballon. Mais on est gêné par pressing qui n'est pas agressif mais qui est gênant.
2: Ouais, gênant, mais voilà, Paris prend son temps.
3: Ils sont deux devant Vitinha. Ils se positionnent à deux devant Vitinha pour l'empêcher de passer son ballon.
2: Ouais, bien défendu ça.
0: Et c'est effectivement, alors juste bien pour expliquer un petit peu les conditions, avec le bruit que vous avez de votre côté, plus que nous on reprend ici, c'est un peu compliqué de vous entendre. En tout cas, rapprochez-vous s'il vous plaît un tout petit peu de votre micro, parce qu'effectivement on a quelquefois du mal à vous comprendre. Allez, ballon pour Nuno Mendes. Nuno Mendes sur le côté gauche. Nuno Mendes, la touche longue, ça sera pour Ousmane Dembélé. Non, c'est la première fois que le Paris Saint-Germain
2: touchette
0: de Fabian Ruiz sur Saka. Et Fabian Ruiz repris par Monsieur Sébert qui lui dit arrêtez, vous ne recommencez pas, râlez comme ça. Il a balancé le ballon, pas content.
2: Ouais, mais c'est surtout que c'est un duel de la tête, c'est des Anglais, ils ont l'habitude de se faire bouger et tu siffles un coup franc.
0: C'est assez bizarre. Non, il est pas d'accord, Fabian Ruiz.
2: Il lui dit pas de faute. Hein.
0: Allez, ballon pour les Anglais, Lewis Kelly. Lewis Kelly qui redonne derrière. C'est pour Gabriel. Gabriel qui va être pressé par Désiré Doué. Le ballon avec les Anglais. Ballon en l'air. Ils vont, j'ai l'impression que c'est une consigne de jouer ces petits ballons en l'air. Allez, Martignos. Attention, position d'enjeu. Et attention, le départ de Tossard. Tossard qui va rentrer à son de réparation. Tossard qui va redonner en retrait. Et le but des Anglais. Ça passe sous la barre. Moi, j'avais l'impression qu'il y avait hors-jeu. Mais quand ça a été touché par un Parisien, but pour Arsenal à la 5e minute de jeu.
2: Je pense qu'il y a hors-jeu, mais
1: c'est
2: un dégagement d'un Parisien sur un Anglais. Et le ballon repart sur l'Anglais. Alors, on va savoir s'il est hors-jeu ou pas. Je pense qu'il est hors-jeu, mais rien n'est moins sûr.
1: Il va tout seul facile. Hein. C'est fou.
2: Parce que c'est le dernier défenseur parisien qui tire sur un Anglais. Et le ballon repart dans le dos. Et donc, forcément, il n'y a personne.
0: Et c'est Kyle Avers, pas Tossard, mais Kyle Avers qui s'est mis sur le côté. Le coaching gagnant de Mikel Arteta.
2: Je suis pas sûr de dire.
0: Il n'y a pas hors-jeu.
2: Pas sûr de dire.
0: Tossard. Surprise et stupeur ici du côté de Budapest.
2: Il y a but,
0: le but est validé, terminé. La contre-attaque de Kyle Avers qui part, il a un angle ultra fermé. Aïe, pourquoi il met genoux à terre Matvei Safonov, Rico?
1: Et il sort pas d'ailleurs Matvei Safonov.
0: Ouais, il prend sous la barre, angle hyper fermé.
3: Pacho, il est à deux temps sous.
2: Non, Pacho, il n'y a pas d'erreur défensive, il y a juste c'est un concours de circonstances, c'est-à-dire que tu tires dans un Anglais et derrière ça repart. Mais bon, après les Parisiens, il va falloir mettre un peu plus d'énergie et un peu plus de détermination. C'est bien, ça va changer un peu ta façon de jouer.
1: C'était bon, parti au petit trou.
0: Attention, Kvaratskhelia, est-ce qu'il va avoir le ballon pour lui? Kvaratskhelia,
2: il va pas commencer à siffler tous les trucs pour les Anglais. Hein.
0: Il y a Fabien Ruiz qui est au sol, qui a été touché par un Anglais, et il y a eu une autre faute derrière de Kvaratskhelia sur un Anglais.
2: Il a sifflé quoi, la première faute ou la deuxième?
0: La deuxième faute, puisque les Parisiens reculent. La surprise ici, 7e minute de jeu. Kyle Avert qui ouvre la marque. Cette équipe nous a gênés dans son pressing qui était un peu bizarre. Il ne venait pas trop sur le porteur du ballon.
1: Il
0: n'y
1: avait pas
0: de
1: pressing.
2: Bon, après, il y a une erreur, c'est Safonov. Tu dois avancer en fait, tu ne peux pas rester sur ta ligne.
1: Mais il ne sort pas, bien sûr.
2: Quand tu es sur ta ligne, quand tu avances, tu fermes un peu l'angle et tu obliges un petit peu plus l'attaquant à chercher quelque chose de plus difficile. Voilà. Là, il est fixe, donc il a juste à tirer à l'endroit où il ne fait rien en fait.
0: Marquinhos qui va voir l'arbitre, qui lui dit donc nous on a le droit de se faire agresser, vous ne sifflez pas, et de l'autre côté, vous venez siffler une faute juste derrière. Fabian Ruiz se relève, il boite et ça commence déjà à se chambrer avec Damien Rice.
2: Il n'y a absolument rien. Il se jette par terre, il n'y a absolument rien. C'est un scandale de ce
0: ouais, c'est une non-faute. Il va pas falloir tomber sur monsieur Seber.
2: Là il y a un coup de pied et Rice lui donne un coup de pied sur le genou de Ruiz. C'est pour ça qu'il a mal.
0: En tout cas, le Paris Saint-Germain est mené 1-0. But de Kyle Avert ici. Ça pouvait pas plus mal commencer, mais est-ce qu'il fallait pas que ça commence comme ça?
2: Ouais, peut-être.
1: L'histoire nous le dira.
0: Allez, ballon pour les Parisiens avec Désiré Doué qui a récupéré le ballon. Désiré Doué qui a parti en accélération. Désiré Doué qui est parti sur plus de 50 mètres. Désiré Doué maintenant qui va centrer. Deuxième poteau. C'était pour William Saliba qui est venu couper la trajectoire du ballon qui est arrivé sur.
2: Ouais,
0: enfin, il y a Hakimi qui revient bien.
2: T'as le droit de faire là.
0: Coupe la trajectoire de Tossard.
3: Le Parc des Princes a apprécié le geste défensif d'Achraf Hakimi.
0: Et ballon pour Vitinha.
2: On a des ballons à donner à Dembélé dans le dos de la défense avec le décrochage de Gbara, comme on a un peu fait contre le Bayern. Oh, attention, il y a faute.
0: Sur Nuno Mendes, on va y revenir. Et c'était sur Ousmane Dembélé. On est très haut dans cette Puskás Arena. Et pour l'instant, le Paris Saint-Germain, si vous nous rejoignez sur l'antenne d'ici Paris-Île-de-France et sur notre chaîne YouTube, le PSG mené 1-0. Kyle Avert a ouvert la marque. Ballon pour.
2: On va la garder.
0: Nuno Mendes.
2: Il y a un décalage qui avait été fait avec Ruiz d'abord et après Dembélé.
0: Fabien Ruiz, Kvaratskhelia, le contrôle n'est pas bon.
2: Il était bon, mais sauf qu'à.
0: Vitinha qui se projette et vient chipper ce ballon. Allez, il faut aller au pressing. Nuno Mendes, le contrôle. Agressé par Kyle Avert. Retour de position de hors-jeu. Les Parisiens râlent un peu trop à mon goût auprès de l'arbitre. C'est joué rapidement comme coup franc. Achraf Hakimi côté droit, 30 mètres du poteau de corner. C'est pour maintenant Désiré Doué. Désiré Doué. Désiré Doué qui redonne derrière. Ballon pour Nuno Mendes. Nuno Mendes pour Kvaratskhelia. On en est désormais à 10 minutes de jeu. Un but.
1: Il y a du temps, il faut construire tranquillement.
0: Ouais.
1: Il y a du temps.
2: Je pense qu'ils ne sont pas énervés, mais c'est vrai que voilà, il faut.
0: Et la vraie problématique, c'est que cette équipe, sur les derniers matchs, c'est 1-0, 1-1, 0-0, 1-0. C'est que ça, cette équipe. Donc là, ils sont capables
3: ouais,
0: de défendre pendant 10 plombes.
3: Ils n'ont pas joué le PSG, Bruno.
0: Oui, je sais bien, mais attention. Et là, tu vois, tu as déjà Mikel Arteta qui est en train de faire sa partition qui s'appelle béton armé anglais. Il est en train de les placer. Allez, ballon pour Désiré Doué, côté droit. Désiré Doué qui va aller en provocation, qui va rentrer sur la réparation. Non, peut-être, il va en faire le tour. Il sert de servir à Kvaratskhelia. Petit ballon qui revient sur Parra. Et ça sera un corner pour le Paris Saint-Germain. Sauvetage en catastrophe des Anglais. Corner côté droit.
2: C'est bien joué de la part de Doué. C'est intéressant qu'il provoque comme ça.
0: Allez, attention. Le ballon est joué en corner rapide en deux temps pour Achraf Hakimi. On va enrouler. Deuxième poteau. Fabien Ruiz qui va redresser.
2: Allez, Fabien,
0: ça va aller directement dans le petit filet gauche.
2: Parce qu'elle est jouable. Hein. Fabien, il y va, mais elle est jouable cette balle. Hein.
0: Et pour l'instant, le score est de 1 but à 0 pour Arsenal face au Paris Saint-Germain. Et pour l'instant, Paris mené. Kyle Inverse pour le premier but. Et désormais, voilà, Arsenal, c'est parti. On est rentré dans la glu. C'est une équipe gluante. C'est une équipe qui va t'entourer comme ça. Et qui va effectivement, là, voilà, ils viennent de prendre plus de 40 secondes pour tirer le dégagement. C'est demandé ça par Mikel Arteta. On prend tout son temps et on met cette équipe dans la mélasse, ton adversaire dans la mélasse. Et en plus derrière, ils sont en train de mener un but à zéro. Donc là, du côté de Paris, il faut faire très attention et se sortir de tout ça.
2: Ouais, pour l'instant on a.
3: Sur ce début de match, les choix d'Arteta marchent quand même bien.
0: Ah bah oui, exactement.
2: Bon après il n'y a pas forcément de choix. C'est surtout que Paris doit jouer avec un peu plus d'ambition et un peu plus de caractère. Là je trouve que un Eves ou un. On se retourne pas pour aller jouer vers l'avant. Pour l'instant on joue un petit peu trop derrière.
0: Ça a permuté Désiré Doué, envoie le ballon en profondeur pour Fabien Ruiz qui rendra sur la réparation. Oh. Qui va frapper, ça va passer à côté. Et surtout devant la cage de David Raya. Et ballon qui va sortir des limites du terrain. Et donc voilà, vous voyez David Raya, il dit c'est bon, j'y vais tout seul. Il demande pas de ballon. Il fait je m'en occupe. Il prend son temps.
2: Et
0: on trottine pour aller poser le ballon.
2: Et ça va être ça aussi, une des solutions des Parisiens, je le disais tout à l'heure, on peut trouver Dembélé dans le dos de la défense, mais voilà, là c'est vrai aussi pour Ruiz, ça va être vrai pour Doué. Voilà.
0: Attention, le Paris Saint-Germain, la tête de Marquinhos, parfait sur ce dégagement derrière.
2: Pour l'instant je trouve qu'on joue un peu trop derrière. Dès l'instant que le ballon arrive sur un côté, on revient derrière alors qu'on pourrait jouer vers l'avant et.
0: Bien, ballon pour Nuno Mendes, il va avancer. Nuno Mendes, il a le double contre pour lui et il revient, c'est bien. Monsieur Sébert l'a vu.
2: Ouais, c'est bien.
0: C'est bien, il annonce tirage de maillot et derrière, l'esprit a un petit croche-patte. Allez, le ballon revient pour Vitinha. Manque de rythme cette équipe du Paris Saint-Germain pour l'instant.
2: Aussi, ouais. Je trouve aussi que pour l'instant, on est un peu trop dans le confort.
0: Consigne de Luis Enrique à Nuno Mendes de monter un peu plus haut dans son couloir. Pour attendre le ballon.
2: Ouais, et pour amener de la percussion plus haut. Hein.
0: Allez, Pacho pour Marquinhos. Ballon pour désormais Achraf Hakimi. Désiré Doué.
2: On a l'option de la prendre et d'avancer. Et ben on la remet derrière. Alors oui, on perd pas la balle, mais on progresse pas surtout.
0: Et en fait, ça recommence comme en début de rencontre. Attention, Matvei Safonov.
2: Vers l'avant.
0: Le dégagement, et il n'y a personne.
2: Plus c'est haut. Et...
0: Ah, les deux Anglais qui se gênent, parfait. On va pouvoir récupérer la balle du côté de João Neves qui prend un énorme tampon de Lewis Kelly. Allez, il se relève tout de suite, João Neves. Vitinha. Enfin, je fais ce qu'on prend. Ballon. Je
2: trouve qu'on ne voit pas assez Dembélé pour l'instant.
0: Ouais, ouais, il est assez effacé. On n'a pas encore touché.
1: Pas vu du tout.
0: Ballon pour
2: Michel. Ça fait 15 minutes. Hein. Je sais qu'il n'y a pas besoin de le voir 50 fois non plus, mais.
0: Vitinha. Vitinha.
2: Il verrouille l'axe. Donc, on a nos deux côtés qui sont libres. Sauf que pour l'instant, on ne prend, prend pas la profondeur. Donc, ça facilite un petit peu le travail défensif.
0: Allez, ballon pour maintenant, justement, Ousmane Dembélé qui va repasser derrière. Ah, Mikel Arteta, il est vraiment voilà. En train de donner des consignes. C'est un chef de chantier, là. Ballon pour Marquinhos.
2: Oh, oui.
0: En profondeur. Pour Hakimi qui va pouvoir centrer. Et c'est un nouveau corner. Corner côté droit. Pour cette équipe du Paris Saint-Germain, le deuxième corner de cette rencontre. Allez, ballon pour le Paris Saint-Germain, corner côté droit, 15e minute de jeu, c'est parti. Ah, voilà, Caillou Saka, il y a main. Il n'y a pas main.
2: Il était devant le
0: l'arbitre. Il y a main.
2: S'il y a main, il aurait dû gagner.
0: Bon, très surprenant. Marquinhos dit il y a contrôle de la main. Il a contrôlé le ballon de la main.
2: De toute façon, il sera appelé.
0: S'il y a quoi que ce soit, il sera appelé effectivement. Les adjoints de Mikel Arteta vont mettre la pression sur le quatrième arbitre.
2: Oh là là.
0: Perte de balle de Fabien Ruiz. Fabien Ruiz, il n'est pas dans le match pour l'instant. Martin Odegaard, passement de jambes. Ballon en petit piqué. Il faut y aller du côté de Saponov pour sortir dans les jambes. Et pour l'instant, Rico, c'est compliqué.
2: Ouais, c'est très compliqué.
0: Il y a main, mais c'est quoi ce bazar?
2: Je trouve que notre. Alors, il est en train de parler.
0: On est en train de lui parler dans l'oreillette.
3: Le parc des princes pense qu'il y a main.
0: Alors attends, ça lui touche le buste et ça vient sur la main.
2: Ouais, mais bon, okay. Des fois on sait jamais avec leurs mains.
0: Allez, c'est parti. Ballon perdu, les Parisiens doivent être plus sérieux là dans ce qu'ils font. Allez, ça va être quand même récupéré en touche.
2: On est approximatif pour l'instant.
0: 17ème minute de jeu, le Paris Saint-Germain est mené 1-0 depuis la 5ème, but de Kai Havertz. Ballon mal dégagé et contre parfaitement exécuté par celui qui n'était pas attendu comme titulaire. Donc pour le moment, coup de génie de Mikel Arteta. Vitinha, milieu de terrain. On lui laisse le ballon et on l'accompagne dans son déplacement. Il y a deux joueurs devant lui. Qui écarte pour Kvaratskhelia à 30 mètres du poteau de corner. Qui repique désormais dans l'axe. Il s'appuie sur Fabien Ruiz. Ça manque de rythme. Ça
2: lui. Contre... Oh, lui. Tout de suite.
0: Aïe, Fabien Ruiz. Pas dans le tempo pour l'instant. Ballon pour Kvaratskhelia. Kvaratskhelia sur le côté droit. Kvaratskhelia qui a servi Ousmane Dembélé. Ousmane Dembélé pour Kvarat. Ouais, la talonnade pour Dembélé. C'est pas passé. Le mouvement était intéressant. Pour le moment, Paris va peut-être récupérer ce ballon. Oui. Non. Oui. Au milieu de terrain.
2: Vers l'avant, allez.
0: Et Fabien Ruiz,
2: c'est trop long.
0: Ouais, Fabien Ruiz, pour l'instant, il est en trois touches.
2: Il nous faut la projection. On joue contre une équipe qui est bien organisée et qui défend très très bien. Et si tu mets pas de la vitesse, de l'accélération, c'est pas possible quoi.
0: Oh, la prise à deux sur Désiré Doué. Il n'y a pas faute, il faut se relever. Bukayo Saka qui va y retourner. Bukayo Saka qui va s'appuyer désormais sur Mosquera. Qui redonne pour Rice qui. Face à son gardien Raya qui va dégager la tête de Pacho, la tête de Jérôme Neves.
2: Qu'est-ce que c'est que ça là, son placement en marchant là?
0: Ouais, très mauvais retour de Désiré Doué. Il était en position de hors-jeu.
2: Exactement, alors que si tu reviens en courant, tu repars vers l'avant et tu récupères le ballon.
0: Dégagement de David Raya. David Raya qui va récupérer ce ballon. Non, ce sera pour Pacho. Marquinhos, Trossard qui bloque la course, ou en tout cas Vitinha. Et pour l'instant, 19ème minute de jeu, on est dans la mélasse.
2: C'est surtout qu'on est dans le rythme que Arsenal veut imposer dans ce match. Donc on leur facilite la tâche, ils sont en place.
0: Oui, bien.
3: mais on a quand même trouvé de très très très belles passes vers l'avant. Il y a eu 3 ou 4 passes vraiment lumineuses pour réussir à trouver les attaquants, et de ce côté là je trouve que c'est pas si mal.
2: Non, c'est pas mal, mais ouais, il faut mettre du rythme. Là on est battu sur c'est pas sur une grosse agressivité d'Arsenal, c'est sur un manque de vitesse dans le jeu des Parisiens, et ça c'est pas possible.
0: Mais en tout cas, ce qui est sûr, c'est que ce qui me gêne, on n'est pas dans la bonne attitude, on n'arrête pas de râler contre l'arbitre. C'est-à-dire que Ousmane Dembélé est en train de dire il y a touche pour nous, et vous la rendez à cette équipe, ça ne va pas, ils se sentent lésés les Parisiens, mais on est en train de perdre notre énergie dans cette histoire, et puis, c'est pas bon du tout.
1: Il y a un faux rythme.
0: Mais c'est ça, Miguel,
2: c'est le jeu d'Arsenal.
0: C'est ce qu'a décidé Miguel Arteta. Il a décidé, et on est tombé dans le piège direct.
2: Lâche ton ballon. Voilà, mettez de la vitesse. Si vous voulez bouger pas plus que ça, ça va être tranquille pour eux. Ils vont défendre tranquillement. Ils vont défendre en avançant surtout.
0: Nuno Mendes, Parra, Servi. Désormais Nuno Mendes.
2: Vitinha. Incroyable.
0: Ouais, on est dans le piège pour l'instant des Gunners. Ballon pour Ousmane Dembélé dans l'axe. Ousmane Dembélé qui avait Trossard qui l'a accompagné. Martino de Garde, vous le gênez, mais on va pouvoir quand même servir son côté droit pour Désiré Doué qui rejoue sur Marquinhos. Regarde le bloc comme on est haut. On est hyper haut. Vitinha dans le dos. Elle est trop forte. Elle est trop forte. David Raya va vouloir partir. Attention à Kyle Havertz quand même, parce qu'il est tout seul.
2: Ah, c'est bien que Vitinha vienne défendre.
0: Trossard pour Kyle Havertz qui va pouvoir récupérer le ballon.
2: Ce qui est extraordinaire, c'est qu'on se laisse endormir par Arsenal, et que on met pas de rythme, et que eux ne sont pas du tout non plus dans l'histoire de mettre du rythme. Là ils ont eu la chance de marquer ce premier but sur un concours des circonstances, et derrière ils sont pas en train de te dire on va prendre le jeu, on va accélérer. Dès qu'on récupère le ballon, on joue en contre, même pas.
0: Alors Monsieur Sibert qui va voir le gars qui joue la touche, il a perdu 30 secondes. Il lui dit je vous ai vu, arrêtez. Mais mettez un jaune directement, comme ça au moins ça calme.
2: Voilà, on peut pas être si loin que ça pour. Voilà. On doit être plus près que ça, les gars.
0: Marquinhos.
2: Ça sort.
0: Ouais, ça sort pas malheureusement. Si, mais c'est Marquinhos qui l'a mis en touche, attention.
2: Non, c'est pas lui.
0: Heureusement.
2: Non, bien sûr, elle est parisienne.
0: La touche est parisienne.
2: Et t'as puis, raison, heureusement, parce que ça partait.
0: Ouais. 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Là c'est la dernière de la saison. Pour l'instant, le PSG est mené.
2: Et
0: on est dans une mélasse noire, en tout cas rouge et blanc.
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1: Et il y a 2300 personnes en live là.
0: Effectivement.
3: 2500.
2: Voilà Marquis.
0: Marquinhos, Joao Neves, la tête pour Désiré Doué. Mettez-moi ce ballon au sol. Voilà Vitinha qui va changer de côté. Ça c'est bien. Ça sera peut-être pour Ousmane Dembélé. La tête en arrière. On est en train de s'excentrer sur le côté gauche. C'est pour Gvichak Baraskrelia. Gvichak Baraskrelia qui va aller en provocation. Il a deux joueurs face à lui. Il y a une prise à deux sur Gvichak ce soir. La talonnade passe pas à nouveau. Et là, Fabien Ruiz qui sort le ballon.
2: C'est pas le jeu. Pour l'instant, on n'est pas dans l'esprit pour l'instant. On fait pas les bons choix,
3: Alex.
2: On est arrêté, on est vraiment. C'est la
0: pause fraîcheur, les amis, pause fraîcheur.
2: On est endormi par Arsenal. Hein. C'est assez surprenant quand même.
0: Alors, ce qui est intéressant, c'est
3: que pause fraîcheur.
0: Oui, oui.
3: Non pardon, je voulais pas te couper Bruno, excuse-moi, je voulais juste dire qu'Alex avait un truc à dire.
4: Un peu étonné, puis en même temps je me dis. Des matchs comme ça, on en a vécu, quoi. C'est-à-dire des matchs où t'es un peu endormi les 20 premières minutes, tu prends un peu le pouls de cette équipe qui te met en difficulté, qui double le pressing un peu sur tes offensifs. Ce match-là, il va se jouer en deuxième période pour le PSG, pour moi. Il va se jouer en deuxième période pour le PSG. C'est comme ça que ça se dessine. En tout cas, j'ai l'impression ils sont en train de prendre la mesure de cette équipe d'Arsenal. Et quand ils l'auront bien fatigué, bien épuisé, ça va attaquer en fin de match. Mais là, pour l'instant, c'est vrai que c'est un match qui est frustrant, mais c'est un match qu'on a déjà vécu.
3: En tout cas, on peut pas s'empêcher de se dire que s'il y avait eu Warren à la place de Fabian Ruiz, ça aurait été différent. Pardon, mais
0: Fabian Ruiz, son match face au Bayern Munich nous a fait voir quand même qu'il en avait dans les pattes. Donc voilà.
3: Bien sûr. Juste dire il y a toujours un petit temps à se réveiller. Vas-y,
0: juste bon. Dire que les supporters anglais sont quand même bien spéciaux. C'est-à-dire qu'il y a pause fraîcheur, et ben eux, ils pensent aussi que c'est pour eux. Ils y sont allés, donc il y en a qui sont tous partis. Il y a des grandes rangées de supporters qui sont barrés et qui sont partis à la buvette. Improbable.
2: Il est parti un peu chambrer les Parisiens.
0: Ouais. Derrière, c'est effectivement.
2: Les bras en croix face au public parisien, il est venu chambrer le gars.
0: Ouais, effectivement. Et la pause fraîcheur est terminée. Et regarde, même la pause fraîcheur, ils sont pas dans le timing. Et ils vont arrêter de jouer le timing comme ça. Monsieur Sever est obligé de venir leur dire arrêtez maintenant. Revenez maintenant. On fait comme si on n'avait pas le temps de lâcher la gourde.
4: Ils ont décidé de jouer sale, ça se voit. Ce soir, ils ont décidé de jouer sale à tous les niveaux. À tous les niveaux. Pour perdre de temps, pour mettre des coups, pour refaire des fautes. Ils vont être sales tout le temps.
0: Il faut jouer dedans.
4: Notre football et ça ira.
0: On est dedans, Alex, pour l'instant. Qu'en pensez-vous sur la chaîne? N'hésitez pas à réagir dans le chat. Et on remercie Sarah Lou, qui est en train de faire un énorme travail. Pour discuter avec
4: vous. Il va falloir mettre des jaunes, là.
0: Et il n'en mettra pas.
4: Il n'en a pas mis un
0: de la saison à Arsenal depuis qu'il les arbitre.
2: Il y a Lucien Riquet qui vient nous dire le temps. Regarde,
0: c'est pas possible.
2: C'est une blague.
0: Jouer au foot.
4: Une demi-heure pour chaque touche. Une demi-heure pour jouer chaque touche, c'est un enfer.
2: C'est une blague, sérieux. C'est une blague.
0: Mais ils l'ont déjà fait.
3: Ça doit être sanctionné à un moment.
4: Et à un moment donné, il y a un truc dans le foot qui s'appelle le temps additionnel, en fait. Voilà, il va falloir prendre la responsabilité, les arbitres.
0: Attention à Gabriel qui monte le ballon, qui s'appuie sur Martino de Garde. On a fait n'importe quoi. C'est pour Saka côté droit. Saka passe de jambes, centre, et attention à la manchette,
2: on se dégage. Il s'est fait dégager,
0: on a Safonov qui vient de prendre Martino de Garde, plein fer.
2: Quel arrêt de Safonov.
0: Et même Trossard.
2: Quel arrêt de Safonov, c'est lui qui sort le ballon.
0: Il est allé tête en avant. Oh, wow.
2: Non, mais là, il y a un superbe centre.
4: Elle ralentit là.
2: Il va falloir regarder l'arrêt. Regarde l'arrêt.
0: Voilà, il prend une semelle.
2: Quel arrêt. Regarde ça, il faut aller chercher parce qu'il y a les deux.
0: Il se fait, et ce serait peut-être fait ouvrir le cuir chevelu, que ça m'étonnerait pas. Il est KO technique. Il est KO technique.
3: Par un parisien.
0: Et là, Luis Enrique et son staff. On le rappelle, hein. Vraiment, la Ligue des Champions ne nous a pas offert des 5-0 toutes les années. Hein. C'est vraiment des matchs comme ça, âpres, pas terribles.
3: Lucas Chevalier s'échauffe.
0: Ouais, il part à l'échauffement. Lucas Chevalier obligé de se préparer. Rien ne va pour le moment pour le Paris Saint-Germain.
1: Non, c'est clair. Et le mot que tu as le plus utilisé depuis le coup d'envoi, Bruno, c'est « mélasse ».
0: Ah non, mais c'est... Je pense que c'est vraiment le sentiment
3: qu'on a, ouais.
0: On est... Voilà. Ça se passe pas bien.
4: Par contre, notre ami Safonov là.
0: Non mais sérieusement, Kyle Havertz.
4: Bruno, là notre ami Safonov.
0: Oui.
4: Faut voir comment il sent Safonov, mais on se souvient que la dernière fois qu'on a un gardien qui a pris un coup en finale de la Ligue des Champions, qui est resté, c'était Liverpool avec Loris Karius, c'était en 2019 il me semble. Ils prennent 3-0 derrière contre le Real Madrid. Là, s'il y a le moindre doute, faut qu'il sorte tout de suite. Hein.
0: Ouais, effectivement, ne pas réfléchir de trop. Mais là il est pas bien, on est en train de le soigner. 27e minute de jeu, le score est d'un but à zéro depuis la 5e. Et on est en train de soigner notre gardien de but, Matvei Safonov.
3: En tout cas son arrêt était quand même exceptionnel. Hein.
2: Ben oui, je te dis.
0: Là, il est parti tête en avant pour sauver la patrie. Mais là ça va pas. Ça va pas du tout.
3: Sur le chat de la chaîne YouTube 100% PSG, on a Arantes Philippe qui nous dit le PSG est en vacances, écœuré. Et on a Pascal qui écrit honteux cette équipe d'Arsenal, entre anti-jeu et jeu sale, tout ce que je déteste.
0: Non mais le côté, soyons honnêtes quand même, ils sont pas en vacances les Parisiens, c'est simplement qu'ils sont en train de tomber face à une équipe, on le savait quand même. L'Inter Milan avait eu 21 jours pour préparer la finale et il avait explosé, et explosé aussi sportivement. Là on a une équipe qui a gagné le championnat anglais, mais on sait comment ils jouent par contre. Et on sait que c'est une équipe, c'était tout ce qu'il fallait pas faire, c'était le scénario qu'il ne fallait pas pour commencer. Ce but, cette ouverture du score, ils sont capables de nous pourrir la finale, ils n'en ont rien à faire. Tout ce qu'ils veulent, c'est aller chercher leur première finale, leur première Ligue des Champions, et faire le triplé européen pour les clubs anglais. Alors, on va avoir, en termes d'arrêt de jeu, on va être bien, tiens. Pour l'instant, le ballon est pour le Paris Saint-Germain, Vitinha. Donc Safonov, c'est bon, il est revenu.
2: C'est trop long, Marquinhos. Marquis, c'est trop long, après t'as plus de choix.
0: Vitinha qui tente d'aller sans mancher là au milieu de terrain face à Odegaard. La tête de Vitinha Le ballon en retrait pour Marquinhos. Trossard le gêne. Alors il va écarter dans l'axe pour Pacho. Nuno Mendes. Varas Krelia, plus vite. Là, ça, dans l'axe, pour Nuno Mendes, extérieur du pied. Il va aller chercher là-bas Ousmane Dembélé. On a gagné du terrain et on va avancer. Ballon au pied. Ousmane Dembélé qui va fixer. Ousmane Dembélé qui veut centrer. Ça revient sur Achraf Hakimi sur le côté droit. Achraf, c'est pour Ousmane Dembélé. Ousmane Dembélé qui lève la tête. Ousmane Dembélé qui ne lâche pas le ballon. On est à l'angle de la surface de réparation sur le côté droit. Ça sera pour mettre en Vitinha. Vitinha qui veut donner pour Ousmane Dembélé. Ousmane Dembélé qui fixe, Ousmane Dembélé qui centre, ça sera pour une tête anglaise. Et là, Nuno Mendes vient de prendre un ex, mais un mauvais coup de la part de William Saliba.
2: Non, c'est
0: William Saliba.
2: Ah ouais,
0: ah ouais, c'est lui qui lui a marché dessus. Ah non, c'est Gabriel.
2: C'est Gabriel.
0: Attention, ballon pour les Parisiens. Achraf Hakimi, on a toujours Nuno Mendes.
2: Achraf, il n'est pas dedans. Achraf, s'il te plaît.
0: Nuno Mendes qui est dans le rond centre, dans vraiment point de pénalty. Au sol. Attention, ballon pour Désiré Doué. Et ça va projeter un pénalty. Pas de pénalty sifflé à nouveau. Et Nuno Mendes, il va pas bien du tout.
2: À un moment donné, tu siffles un but.
0: C'est un scandale. Il n'arrive pas à se relever.
2: C'est une blague.
0: Et monsieur.
3: Mais attends, mais c'est pas possible.
0: Monsieur Sébert dit il n'y a rien du tout, continuez.
4: Non mais il y a un joueur à terre, il n'arrête pas le jeu, c'est quand même fou.
0: Il ne
4: c'est
0: veut
4: quand
0: pas.
4: Même dingue. Non mais il pourrait être en train de crever dans la pelouse, il n'arrêterait pas le jeu, c'est pas possible en vrai.
0: Attention, qu'est-ce qui s'est passé? Ah, il s'est fait marcher sur le pied. Il s'est fait marcher sur le tendon. Il y a pénalty même. Mais attends. Alors là par contre, les Irédoux, il s'est laissé tomber.
2: Voilà, je veux plus que ça parce qu'il y a une vraie occasion s'il fait un. Si on, pour l'instant on est un peu trop en surface.
0: Et Nuno Mendes se relève, il s'est fait raboter le tendon et maintenant ça fait 40 secondes qu'on est parti à jouer une touche du côté des Anglais. Attention, Safonov.
2: Ils ont rendu le ballon moi.
0: Ballon pour Matvei Safonov, 31e minute de jeu. Paris mené 1-0 depuis la 5e minute de jeu. Paris qui ne trouve aucune solution pour l'instant, Rico.
2: Ouais, on est un peu trop long dans les décisions surtout.
0: Allez, Fabien Ruiz qui porte le ballon. Fabien Ruiz pour Désiré Doué qui va écarter côté gauche pour Nuno Mendes. Nuno Mendes, il a vu le départ de Fabien Ruiz. Il va y aller, Fabien Ruiz.
2: Oh, mais vas-y, il va faire faute sur toi. Putain, mais c'est un truc de fou, je te jure.
0: Il a pas voulu aller au contact avec David Raya, mais ils se connaissent de la sélection. Il sait que Raya est un peu fou.
2: Bah, justement, il doit passer devant pour qu'il y ait faute.
0: Aïe, alors qu'il était sorti de sa surface de réparation.
2: Non, c'est possible.
0: Ballon pour Vitinha. Marquinhos, on manque de vis là dans cette rencontre. Ousmane Dembélé, côté droit. Ousmane Dembélé, 32e minute de jeu. Provocation qui redonne derrière pour Vitinha qui veut accélérer justement. Nuno Mendes pour Fabien Ruiz. On est passé à gauche. Nuno Mendes, il n'y a pas de solution, on rejoue dans l'axe. Vitinha, le bloc est énorme du côté des Anglais.
2: Ouais, mais il y a de la place entre les lignes.
0: Allez, Ousmane Dembélé côté droit. Ousmane Dembélé, il va piquer ce ballon. C'est pour Achraf Hakimi qui redonne derrière, c'est pour Désiré Doué désormais. On fait travailler ce bloc, mais pour l'instant, aucune occasion du Paris Saint-Germain depuis le début de la rencontre.
4: Pas de tir cadré,
0: effectivement.
4: Pas de tir. Il y a eu un tir de chaque côté. Un tir de chaque côté, Arsenal c'est le but.
0: Fabien Ruiz.
2: Il avait là à droite là-bas, Doué.
0: Là on est sur une possession de balle totale du Paris Saint-Germain. On fait tourner, mais ça leur va très bien pour le moment les Anglais.
3: 73% Bruno.
0: Ouais,
3: 73% de possession.
2: Ah mais non, mais ils s'en fichent, ils sont là pour gagner du temps. Donc si tu accélères pas, ça les dérange pas.
0: Vitinha, ballon en cloche, c'est pour maintenant Achraf Hakimi qui remet dans la surface de réparation pour Ousmane Dembélé qui redonne pour Gvichak Varadkrelia. Ousmane Dembélé.
2: Allez,
0: Ousmane Dembélé qui veut armer. Petit ballon piqué, c'est pour Raya qui va aller chercher ce ballon. On n'est pas du tout inspiré. Ni Ousmane Dembélé, ni Achraf Hakimi, ni Fabien Ruiz. Les pièces maîtresses ne sont pas dedans.
2: Ça c'est foot.
0: Voilà. Et il est allé au contact avec Kaya Vert. Il lui a mis un
4: excellent
0: bon coup
4: ça.
0: De hanche.
4: Excellent.
0: Allez, ballon désormais. 33e minute de jeu. C'est pour Désiré Doué. Ballon servi par Achraf Hakimi. Désiré Doué dans la surface de réparation. Et le centre qui va aller directement en corner.
2: On doit être un peu plus entreprenant. On est un peu trop dans la fixation, dans on a le temps. Enfin, c'est évidemment que ça fatigue un peu les Anglais, mais ça ne rend pas dangereux.
0: Le corner a été joué rapidement. C'est pour Vitinha. On a fait tourner dans l'axe. Nuno Mendes, petit ballon piqué. La tête, ça revient sur Pacho. C'est dégagé par les Anglais. Et ballon en touche pour le Paris Saint-Germain.
2: Arteta
0: qui remet le ballon sur le terrain. Et les joueurs anglais qui ne vont pas le ramasser. À la 34e minute de jeu.
3: C'est très énervant.
0: Cette équipe. Ouais, mais bon, c'est
3: le... En tout cas, les garçons, côté Paris Saint-Germain, le jeu
0: de Kyle Avert sur Joao Neves. Et il dit rien. L'arbitre continue de jouer. Mais ça suffit. Allez, le centre devant la surface de réparation. On se retrouve au sol du côté d'Ousmane Dembélé. Tais-toi, Ousmane.
2: Non, c'est lui qui a fait faute. Il peut pas aller là. Au contraire,
0: on récupère le ballon. C'est pour Marquinhos, 34e minute de jeu.
2: On va avoir des espaces.
0: Achraf Hakimi, qui va accélérer, qui va repiquer dans l'axe. Achraf Hakimi qui redonne derrière pour Pacho. Il faut jouer vite, plus vite. On a une touche. C'est pour Fabian Ruiz, perte de balle. Fabian et Nuno Mendes, perte de balle.
2: Sans faute.
0: Damien Reis qui va couvrir ce ballon. Allez. Et ça va maintenant partir avec Bukayo Saka. Et il n'attend qu'une chose.
2: Il n'y a pas besoin de ça, ils sont deux. Il n'y a pas besoin de deux.
0: Rico, on est vraiment là-dessus, je vais le dire, les amis. On est puéril, jeune. On fait n'importe quoi. Ils se laissent tomber. Ils n'attendent que ça. Ils veulent des coups de pied arrêtés pour aller dans la surface de réparation. Ils n'attendent que ça, Bukayo Saka. Et Nuno Mendes fait la bêtise.
2: Il pousse dans le dos. Il met son coude dans le dos de Saka. Il y a faute. Il y a totalement faute. Et il y a rien à dire. Et tu ne dois pas faire ça. C'est pas possible.
0: Et là,
2: ils n'ont pas d'occasion. Ils n'ont rien du tout. Tu leur donnes pas des occasions comme ça. C'est pas possible.
0: Declan Rice qui va jouer à ce ballon. Il prend 3 heures. Le quatrième arbitre lui dit mais jouez. Bon sang.
2: Ouais, ils sont fous.
0: On a fait franchement de prendre ce but à la cinquième, c'est ce qui pouvait nous arriver de pire. Declan Rice, ça va brasser, ils sont très bons sur les coups de pied arrêtés. Ça plonge la tête d'un anglais, ça va passer au-dessus. Et en plus Fabien Ruiz qui prend Gabriel dans le dos et là il se tient les reins. Et Marquinhos qui vient relever ses joueurs qui leur dit allez maintenant ça suffit, relevez-vous.
2: Ouais, là de toute façon il faut arrêter de se plaindre et il faut rentrer dans le combat là.
0: Ça tire des maillots combat, effectivement dans tous les sens.
2: Dans le combat, dans l'agressivité, dans la vitesse, on est en manque un petit peu dans plein de déplacements.
0: La perte de balle d'Achraf Hakimi.
2: Ouais, ça c'est bien.
0: Ballon récupéré par Désiré Doué qui va donner à Vitinha. 3 contre 3 pour le Paris Saint-Germain. Vitinha toutes enjambées. Vitinha qui va vouloir accélérer. Donner sur le côté droit pour Ousmane Dembélé. Entrée de surface de réparation. La frappe Ousmane Dembélé s'est dégagé par les Anglais. Ils ne cherchent même pas à comprendre. Long ballon devant pour Kyle Havertz. Encore. Allez, il faut aller chercher sur Trossard ce ballon.
2: Horreur,
0: voilà.
2: Quelle horreur cette équipe. Regarde la ballon, faute, regarde comment
0: Désiré
2: il
0: Doué qui reste debout. Désiré Doué qui va faire le passement de jambe. Désiré Doué qui se fait accrocher. Oh là là, mais c'est pas possible.
2: Ah ben c'est Flamand alors. Reviens.
0: Non,
2: mais c'est une blague.
0: Écoute, pour l'instant,
2: il y a trois fautes avant.
0: Trois fautes sur Désiré Doué, aucune de sifflée. Et la quatrième, on la siffle pas non plus. Et il a repris, perdu le ballon. Saliba.
2: N'épargnez pas. Ouais, Fabien Ruiz, il va. Ouais, dans l'agressivité, dans le rythme. Là, ouais. Ouais, merci.
0: Ouais, encore. Il faut lui faire mal à Kyle Avert, ça suffit. Ils peuvent pas être dans un fauteuil comme ça.
2: Ça avance.
0: Marquinhos qui vient gêner Trossard, qui est obligé de redonner derrière sur Gabriel.
2: Les spectateurs, voilà.
0: Lewis Kelly. Le Paris Saint-Germain qui ne gagnait pas pour l'instant. Le score est un but à zéro pour cette équipe d'Arsenal depuis la cinquième minute de jeu. Dégagement. Et ça sort des limites du terrain, merci.
2: Là, on n'est pas au niveau dans la partie offensive, on n'est pas au niveau d'une finale de Ligue des Champions. Là.
0: Ouais, c'est dans l'engagement, effectivement, ça ne va pas.
2: Sans en parler cas, de réussir ou pas réussir, c'est un peu long.
0: En tout cas, Rico, certains joueurs ne sont pas dans la. Tu vois, un Marquinhos, un Joao Neves, un Désiré Doué aussi qui commence à monter en température.
2: Oui, c'est vrai.
0: Ils sont dans l'activation mentale.
2: Oui, c'est vrai, il répond.
0: Achraf Hakimi. Fichak Varaskelia, moi aussi. C'est pour Vitinha. Vitinha, côté et surtout dans l'axe. Vitinha. Marquinhos qui écarte, c'est bien, c'est pour Achraf Hakimi, 20 mètres du poteau de corner. Achraf Hakimi qui redonne pour Joao Neves, qui s'appuie à nouveau sur le Marocain, qui redonne au Portugais. Pour le Portugais, c'est Joao Neves. Et maintenant qui redonne sur un autre Portugais, Vitinha, qui passe sur Marquinhos. Paris n'a pas eu une frappe cadrée dans cette première. Et on fait tourner. Allez, encore. Désiré Doué. Désiré Doué qui donne à Achraf Hakimi. Achraf Hakimi côté droit. Achraf Hakimi qui va accélérer, qui va centrer. Deuxième poteau, peut-être pour Kvaratskhelia. Le contrôle de Kvaratskhelia qui était centré, excentré, qui va redonner maintenant pour Nuno Mendes. Nuno Mendes dans la boîte, c'est dégagé par Gabriel qui met ça. Hop là, bien joué de la part d'Achraf Hakimi. On vient mettre la pression sur Kyle Havertz. Ça, ça suffit, ça suffit. Vous nous gonflez, les Anglais. Vous nous gonflez.
2: Quelle horreur, je te jure.
0: Kyle Havertz, c'est pas possible. Là, c'est blague, des simulations comme
2: c'est
0: ça.
2: C'est pas possible de jouer au football comme ça. Non, mais sérieux. Ne dispute pas avec lui, on s'en fout. Laisse-le par terre.
0: Il n'y a rien. Mais non, ça suffit, se laisse tomber. Tu t'imagines bien que quand il fait ce geste-là, Achraf Hakimi, il n'y a rien. Tu vas pas t'écrouler comme ça, faut arrêter. C'est une simulation. Allez, ballon récupéré par les Parisiens. 39e minute de jeu. Ballon pour Marquinhos. Pour l'instant, on est dans la nasse. On est dans la glu.
2: Pour l'instant, notre choix n'est pas bon. Le choix de Ruiz à la place de Warren.
0: Ah, mais on a un problème, c'est que ni Achraf Hakimi ni Fabian Ruiz ne donnent. C'est surtout Fabian pour sur les deux, si on les choisir.
2: Ouais, parce que dans le rythme, dans l'agressivité, dans le volume de jeu.
0: Allez, ballon récupéré par Marquinhos pour l'instant. Voilà, bloc médian. Là, ils sont
2: simples. On ne va pas vers l'avant, on revient derrière.
0: Fabian Ruiz, ça c'est pas mal, c'est pour Joao Neves.
2: Ah, mais ballon en l'air. Ballon en l'air sur la poitrine, en plein rond central, avec trois joueurs d'Arsenal autour. Voilà, ça c'est intéressant.
0: Allez, ballon vas-y, maintenant pour Nuno Mendes. Ballon, tentative, c'est pour Ousmane Dembélé qui laisse passer. C'est pour Achraf Hakimi, mais non, Achraf, à plat le ballon. Ah là là là là là là là là là là. C'est pas possible.
2: Achraf, ça. Mais qu'est-ce qu'il a lui ?
0: Martin Odegaard qui se roule. Il y a zéro contact. Mais
2: c'est là où on doit aller vite vers l'avant. Tu vois, c'est là où on repart tranquillement. Non, là, vas-y, on a éliminé. On a deux, trois joueurs qui sont devant là. Et ben, va percuter là.
0: Ballon pour Kvaratskhelia, Kvaratskhelia, Achraf Hakimi. Perte de balle, Achraf.
2: On n'est pas au niveau. Hein. On n'est pas au niveau dans l'engagement, dans le sérieux, dans la concentration. Là, on est bien trop sûr de faire ce qu'on sait faire, sauf qu'on le fait pas.
0: Allez, avec un ballon pour désormais Vitinha. Vitinha qui lève la tête, mais il a pas de mouvement devant lui. Il y a trop d'espace entre les joueurs.
2: Il y en a un qu'on n'a pas vu, c'est Kvara quand même.
0: Ouais, Kvara pour l'instant, mais il est pris à deux. Hein. Toujours une prise à deux sur lui, Rico. Après, on sait qu'à tout moment, ça peut se déclencher.
2: Bien sûr, il faut juste un espace, juste un angle ouvert. Pour l'instant, on ne l'a pas trouvé.
0: 42e minute de jeu, le score est d'un but à zéro pour Arsenal face au Paris Saint-Germain dans cette finale de Ligue des Champions.
2: Et pour l'instant, on a un Mendes qui n'a quasiment pas participé dans la partie offensive. Dans la percussion, je parle. Il a amené des centres.
3: Mais on a un jeu qui penche à droite aussi. Hein. On a un jeu qui penche à droite alors qu'on a quand même Kvara à gauche. Quoi. Mais Fabian Ruiz, c'est pas assez dedans.
0: Attention avec Kvaratskhelia, justement Kvaratskhelia qui va vouloir crocheter. Kvaratskhelia, il en a deux face à lui, il va écarter sur le côté gauche pour Fabian Ruiz. Fabian Ruiz qui glisse ce ballon pour Nuno Mendes. Nuno Mendes voilà, qui va accélérer, voilà, qui revient sur la phase de réparation. Nuno Mendes qui va centrer, ballon à ça passe au-dessus de la tête. La tête de Fabian Ruiz qui passe au-dessus, enfin un petit frisson, enfin un petit truc à se mettre sous la dent à la 42e minute de jeu.
2: Et pour qui ? Par Mendes qui est dans la surface et voilà. Donc on veut le voir plus haut. Juste une accélération, ouais, il est parti, c'est fini, il n'y a personne qui revient.
4: Ça commence à craquer Arsenal. Tu pousses juste un peu, tu vois comment ils réagissent.
1: Il faut accélérer.
0: En tout cas, William Saliba a bien fait de défendre en marche avant parce que là sinon il allait mettre ça dans son propre filet. Voilà, David Raya qui.
1: Et il se gêne en plus. Hein.
0: David Raya, on en est maintenant à 35 secondes pour tirer. Et dégager ce ballon, voilà, 38 secondes.
2: Ouais.
0: João Neves, ballon récupéré, Marquinhos qui se dégage.
2: Vas-y, vas-y.
0: Allez, Désiré, ce sera pour Ousmane Dembélé qui est pris par Gabriel. Ben là, en fait, les deux centraux, ils sont dans un fauteuil. En fait.
2: Ah, mais ils sont dans un fauteuil parce que Ousmane, il va à aucun moment jouer de la tête ou il va. À aucun moment, il fait un pressing, Ousmane.
0: Allez, ballon pour les joueurs parisiens. on joue sur Vitinha, on glisse sur Marquinhos, on est dans notre camp et on va perdre le ballon, on va le perdre ce ballon, attention.
4: Vas-y.
0: Oh, Pacho,
4: qu'est-ce que vous faites là?
0: Pap, la marche arrière, rien ne va du côté du Paris Saint-Germain. Ballon récupéré par les Parisiens, c'est pour Désiré Doué. Désiré Doué, il va fixer deux joueurs, il repique dans l'axe. Désiré Doué, il porte le ballon. Désiré Doué, il fait un extérieur du pied, il passe ce ballon pour Kvaratskhelia. Kvaratskhelia qui va fixer, Kvaratskhelia qui veut armer, mais Kvaratskhelia qui glisse le ballon à nouveau dans l'axe. Allez, pour Marquinhos. Marquinhos pour Ousmane Dembélé qui crochette, qui va frapper, qui va armer, ça passe au-dessus. Deuxième occasion, même si ça passe au-dessus, moins, ça se met en route, Rico.
2: Ça se met en route, on frappe, alors il est un peu en déséquilibre quand il frappe. Ça manque un petit peu de projection vers l'avant, mais pour l'instant on ne fait pas du tout ce qu'on doit faire. Hein. Allez, et Kvara est très très bien géré, hein, parce que tu as vu dès l'instant qu'il rentre dans l'axe, il y a au moins 3 ou 4 joueurs d'Arsenal, les milieux, ils sont prêts, ils sont là. Par contre, quand on va le trouver, parce que je sais très bien qu'à un moment donné on va le trouver, il va falloir qu'il soit chirurgical aussi lui.
0: Histoire de faire frémir le public d'Arsenal, le réalisateur de la rencontre sur les écrans a mis le visage de Thierry Henry. Seul moment, ils se sont un peu réveillés. Parce qu'en fait, ils sont tout aussi fades que.
4: Mais là devant. Ça m'énerve,
0: mon énergie. Fabien Ruiz et Nuno Mendes, ça va pas du tout dans ce début de rencontre. Voilà, Kvara qui vient défendre au moins.
4: 6 minutes
0: seulement. 6 minutes de temps additionnel.
2: Ça, c'est 6 minutes, c'est seulement le temps qu'a gagné Raya sur ses dégagements.
0: C'est ça. Allez, ballon pour Bukayo Saka. Bien, Nuno Mendes, on met le ballon. Et pour l'instant, n'hésitez pas, hein, si vous nous rejoignez sur l'antenne d'ici Paris-Île-de-France ou sur notre chaîne YouTube 100% PSG ici Paris-Île-de-France, à vous abonner, à liker et à partager notre live pour cette rencontre. Vous êtes plus de 2800 à échanger. David Raya, le dégagement. Oh là là, Safonov, qu'est-ce qu'il nous fait? Une tête, longue tête de la part de Matvei Safonov. Ça va arriver quand même dans les pieds d'un Parisien. Allez. Vitinha, 40 mètres du but.
2: Non, on est
0: dans les arrêts de jeu, hein, les amis. Moi, on est mené à 0
2: de Paris. Non mais je ne comprends pas ce Paris Saint-Germain, on est manque de vitesse.
1: Vers l'avant.
0: Avec Kvaratskhelia qui passe ce ballon pour Vitinha, 30 mètres du but, même pas 25 mètres du but, qui va décaler pour Ousmane Dembélé côté droit. Ousmane Dembélé, on est dans les arrêts de jeu, petit ballon pour João Neves dans la surface, ça va revenir sur Ousmane Dembélé. João Neves qui va se plonger, surtout aller chercher le ballon. Allez, faut continuer.
2: C'est pas grave, c'est ça.
0: Faut continuer.
2: Ils sont en panique dès l'instant qu'on arrive à trouver quelqu'un qui est dans le dos de la. Qui est juste à l'entrée de la surface, mais pour l'instant on n'a pas réussi à se retourner ou à profiter de cette passe qui élimine toute la ligne de milieu.
0: Allez, ballon maintenant pour Vitinha qui redonne pour Achraf Hakimi. On a déjà passé 1 minute 30 dans ce temps additionnel. Désiré Doué, Marquinhos ne lui a pas donné assez rapidement. Doué, il est en jambe, il est dedans.
2: Ouais, c'est vrai.
0: Et Désiré Doué qui va arriver, ça passe au-dessus. C'est pas grave, on continue. Ça a été touché par un Anglais, ça sera un corner.
2: Non, pas du tout, pardon. Non, mais par contre, tu vois, là, tu sais pourquoi. C'est parce qu'en fait, c'est trop statique. Il est obligé de se retourner, de pousser une fois le ballon et de frapper. Il est quasiment à l'arrêt. Il fallait pas qu'il rate le ballon, l'Anglais, là. Bon, pas à la hauteur de la mi-temps. Hein. Ah. C'est pas qu'on a été mauvais, c'est que on est loin des critères de besoin dans une finale de Ligue des Champions.
0: Et le ballon qui va être dégagé, en tout cas, je vois Luis Enrique les mains dans les poches, qui est dans sa zone technique et qui regarde un peu pour l'instant le chantier. Declan Rice, l'excellente tête et mouvement de hanche déjà pour décaler son adversaire. Et derrière, ça va servir. Allez, attention, on est trois là-dessus, là, faut.
4: Non,
0: Kyle Havertz qui va vouloir frapper, il va intervenir. Matvei Safonov, heureusement, il n'y avait pas en jeu, Rico.
2: Parce qu'il a pas le drapeau, mais il y a un peu. C'est pas mal d'ailleurs qu'il a pas le drapeau.
0: J'ai pas l'impression, pourtant. Et Matvei Safonov qui est intervenu. Allez, on y retourne. Il nous reste exactement.
2: On vient de prendre l'action et même pas on se projette vers l'avant. Moi ça m'énerve en fait. Le match qu'on fait là, j'ai l'impression de voir un match de Ligue 1 en fait. Je te jure, j'ai l'impression de voir un match de Ligue 1 qu'on fait là.
0: Ouais, exact.
2: C'est un truc de fou.
0: Merci Miguel. Avec le ballon pour Fabien Ruiz. Fabien Ruiz pour Kvisha Kvaratskhelia.
2: Vas-y.
0: Allez, en provocation. Pascal Mosquera. Ballon pour maintenant Nuno Mendes.
2: Vara, il doit s'appuyer et partir. Pour l'instant, il ne doit pas partir. Là, on les il nous attend.
0: Ballon en profondeur. C'est pour Achraf Hakimi. C'est touché par un Anglais qui sort ce ballon. C'est Trossard. Corner. On est les seuls à avoir eu un corner parce que de toute façon, ils ne sont jamais dans notre camp. Allez, c'est parti. Oula, ça brasse dans la surface de réparation. Ouais, protégez le gardien, mais protégez pas les joueurs quand dans la surface de réparation il se passe des choses. Vous avez bien raison, monsieur Sébert. Allez, le ballon est pour les Parisiens. Corner côté droit, si on se met en face de la cage de Raya, c'est parti.
2: Allez, mon petit. Non,
0: c'est trop long, mais ça revient sur Nuno Mendes. Ça a été dégagé par les Anglais. Vitinha dans l'axe. Vitinha, il a déjà trois joueurs face à lui, mais il va réussir à écarter pour Fabien Ruiz. Fabien Ruiz qui centre fort.
2: C'est tout. Mais reste debout.
0: Ah, c'est dommage. Marquinhos. C'était un centre-tir de la part de Fabien Ruiz. On va dire que c'est le premier tir. C'était une reprise de volée.
1: C'est carré.
0: Raya qui lâche le ballon.
2: Non, mais Raya qui lâche le ballon. Tu vois, un Marquinhos cherche absolument le pénalty. Si tu ne cherches pas le pénalty, tu cours vers tu gardes le duel. Ce ballon revient dans tes pieds. C'est pour ça que je te dis, arrêtez de jouer les trucs là, à chercher des fautes, des joue au football là.
0: C'est vraiment compliqué cette première période. Allez, ballon pour maintenant Achraf Hakimi qui va changer de côté pour Vishak Varadkhelia, mais le ballon lui passe au-dessus de sa tête.
2: On a un vrai problème. Mentalement, on a un vrai problème.
0: On est mené au score depuis la 5e minute de jeu.
2: Et on est inexistant offensivement. Bien joué, Marquinhos.
0: Pas de chaud. Mais qu'est-ce qui se passe? Il n'y en a pas un qui fait quelque chose de complètement consistant. Il nous reste 40 secondes à vivre dans cette première. Et pour l'instant, la touche va être longue. Declan Rice arrive. Regarde, les Anglais frétillent. C'est leur truc. J'espère qu'on va pas le payer. Touche longue de Declan Rice dans quelques instants. On est à droite du but de Matvei Safonov. Attention, c'est dans. Allez, il faut sortir Matvei, c'est dans ton cadre. Oh, est-ce qu'il va pas trouver? Il n'y va pas. C'est une tête retournée, pas de ceux qui va vouloir se dégager.
2: Ah, il y a quoi là?
0: Et c'est un corner. Allez, regarde, ils sont contents, ils se tapent dans la main parce que ils font le match qu'il faut, Rico. Ils font le match qu'il faut.
2: Ouais, franchement, c'est vrai, t'as raison. Ils font exactement ce qu'ils veulent faire et nous, on leur facilite la tâche.
0: Corner côté droit.
2: Il y a pas une fois ou d'autres, ici, le fait que, regarde, il n'y en a pas un qui va en courant, il n'y en a pas, regarde, il garde le ballon, 3 fois, il l'a tourné 4 fois.
0: Monsieur Sébert.
2: Arrêtez de balancer des papiers sur.
0: Luis Enrique.
2: Il a soufflé la fin.
0: C'est la fin de la mi-temps. Ah ouais, ils prennent tellement de temps. Alors là, pour le coup, bravo monsieur Sébert. Franchement, ils ont pris tellement de temps pour tirer le corner qu'il a dit écoutez, allez, hop, fin de l'affaire.
1: Bon, ça dégage.
0: Voilà, ça rentre. Merci beaucoup. Bon, vu la purge qu'on vient de voir du Paris Saint-Germain,
1: c'est ouf.
0: Il va falloir se mettre les doigts dans la prise parce que vraiment, cette équipe d'Arsenal est insupportable. Elle est en train d'aller parler à l'arbitre. Monsieur Sieber est en train de parler à Martin Odegaard. Il est en train de lui dire, écoutez-moi bien, vous allez arrêter avec vos histoires. Vous nous saoulez. Et oui, ils nous saoulent les Anglais. C'est nul. Vraiment, je veux bien qu'ils défendent. Je veux bien voir une équipe défendre. Mais là, franchement, faire un match pareil, c'est vraiment de la merde. Pardon, excusez-moi, mais c'est gluant possible. C'est la première fois que je suis vulgaire. Mais là, vraiment, je veux bien. On sait que ça va être défendre. On sait que ça va être de la défense. On le sait, il n'y a pas de problème. Mais par contre, l'anti-jeu, ça doit être sanctionné par l'arbitre. Il y a des jaunes qui doivent tomber et pas être juste un accompagnement. Allez-y les petits enfants, même si ce corner annulé, c'est bien fait pour les Anglais, mais c'est pas suffisant. Il faut les sanctionner beaucoup plus durement.
3: Bon, Bruno, tu vas aller mettre 1€ dans la boîte pour les gros mots. Moi, je vais t'accompagner gentiment vers la pub et on revient dans une minute. Évidemment, on fera un petit tour de l'Île-de-France aussi pour voir comment ça réagit dans les bars et dans les fan zones. À tout de suite, vous êtes sur ici Paris-Île-de-France. On va jouer aussi et bien sûr, on va poser un peu tout ce qu'on a pensé de cette première mi-temps dans quelques instants. À tout de suite.
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3: Vous êtes sur Ici Paris Île-de-France, on est en train de vivre ensemble la deuxième finale en deux ans du Paris Saint-Germain, Paris Saint-Germain, Arsenal. Ça se passe pas comme on l'aurait espéré, mais ça se passe comme on pouvait le prévoir. Arsenal a imposé son jeu, a imposé son style pour
7: son
3: l'instant
7: piège.
3: Au Paris Saint-Germain, son piège gluant et la mélasse d'Arsenal. Ça fonctionne pour l'instant. J'aimerais tellement savoir ce que Luis Enrique va dire à ses joueurs dans le vestiaire. On va d'abord, avant de parler de ce qui s'est passé pendant la première mi-temps, qui donc pour l'instant est menée 1-0 par Arsenal. Avant, on va d'abord aller du côté de la fan zone de Saint-Germain-en-Laye avec Nicolas Joly pour demander à Nicolas si là-bas, comme au Parc des Princes, les supporters

0: pendant la mi-temps et on espère que l'ambiance va repartir finalement.
1: Merci beaucoup Nicolas Joly, merci mille fois d'avoir été avec nous. Ici aussi, les mines sont un peu déconfites pour l'instant, plus tendues que déconfites. Avant de vous donner la parole à Eric Rabé-Santana, Miguel Derenne, Alex Aflalo qui sont autour de moi, on va d'abord donner la parole à David Kolski qui est avec des supporters dans le Parc des Princes, des supporters qui sont dans les tribunes. David, est-ce que la tension est palpable?
2: Écoutez, oui, quand même un petit peu, on ne va pas se mentir. Pia, je suis avec Cédric et Marvin, il y en a un qui est parisien, l'autre qui est suisse. Si vous étiez à la place de Luis Enrique, qu'est-ce qu'on dit aux joueurs là, dans les vestiaires?
3: Moi je leur dirais que c'est un match, il faut tout donner, 45 minutes. Il y a le peuple parisien qui est derrière eux, le stade est plein, la ville est... tout le monde a sorti les maillots, il faut tout donner. 45 minutes, plus les prolongations, peut-être pénalty, mais il faut tout donner. On y croit et on va aller la chercher, la deuxième étoile, c'est pour nous.
2: Je vous ai vu dans les gradins, ça tape un peu des pieds, ça tape un petit peu sur les chaises qu'on trouve. Il y a un petit peu d'énervement, d'excitation, on y croit quand même. Qu'est-ce qu'on peut faire là pour réagir?
4: Je pense que juste, allez Paris, il faut qu'on donne le maximum, il faut qu'ils tiennent. Et puis en fait, on est là, il y a tout le monde qui est là, comme il dit, tout le monde a le maillot. Aujourd'hui, c'est un jour, tout le monde a le maillot, tout le monde porte le maillot, tout le monde est derrière Paris Saint-Germain. Tout le monde est là et puis en fait, on a envie que le Paris Saint-Germain gagne.
2: Ouais, on va leur envoyer de l'énergie depuis le Parc des Princes. Pia, en tout cas, on fait de notre mieux et on espère une seconde mi-temps à la hauteur de ce match qu'on attend depuis maintenant quelques semaines.
1: Merci beaucoup David Kolski et merci aux supporters qui sont au Parc des Princes parce qu'ils font le taf aussi de leur côté. Je vous lis quelques messages que j'ai glanés sur le chat de notre chaîne YouTube 100% PSG où vous êtes vraiment extrêmement nombreux à nous suivre aujourd'hui. Par exemple, Osguroso qui nous dit « Donnez de la harissa à Hakimi ». On a Maman d'Amour qui dit « Kvaradona, sauve-nous ». Osguroso aussi qui dit « Mais Ousmane, il est paniqué aujourd'hui ». Et puis Pascal qui dit « Luis Enrique, l'homme qui murmure à l'oreille des footballeurs, a du taf à la pause. Trouvez les mots, il ne faut pas perdre contre cette équipe ». Je vais commencer avec toi, Eric Rabé-Santana. Qu'est-ce que tu leur murmures? Qu'est-ce que tu leur hurles aux joueurs du PSG si tu les as devant toi à la pause?
5: Rico,
1: Rabé,
5: est-ce que
1: Eric, moi je commence avec Alex. Il est là.
6: Vous m'entendez là?
1: Pardon, Eric.
6: Allez.
1: Oui, oui, on t'entend.
6: Disais,
1: vas-y.
6: Qu'est-ce que je disais simplement qu'il faut mettre du rythme. En fait, moi, je veux pas comprendre. Évidemment que c'est le jeu du Paris Saint-Germain, la fixation et tout ça. Mais à un moment donné, quand tu veux déstabiliser et mettre en difficulté une équipe qui est bien organisée, ce qui est le cas de Arsenal, mais pour moi c'est pas genre un truc imbattable, tu vois. C'est juste que là pour l'instant ils font pas ce qu'il faut pour les mettre en difficulté. Les passes dans les intervalles et tout ça, c'est intéressant, mais derrière tu mets une passe dans l'intervalle et en fait derrière ils reviennent derrière encore pour ressortir le. Donc ça n'a pas de sens et ça n'a pas d'intérêt pour l'instant. Donc je suis plutôt sur ma faim par rapport à ce qu'on a proposé offensivement. Alors on s'inquiète pas parce qu'on sait qu'on a on a de la marge et le potentiel pour les embêter, mais c'est vrai que c'est compliqué quoi.
1: Et toi Alex Aflalo, comment tu ressens la première mi-temps là?
7: Honnêtement, je pense qu'on aurait eu l'Atlético en finale, ça aurait été pareil. C'est-à-dire qu'on a la même physionomie de match, très fermé, le bloc bas, le bus devant la surface. Quand tu disais Bruno avant le match que c'était un symbole, qu'ils aient fait leur petite ronde dans la surface, c'était vraiment ça. Honnêtement, le but à la cinquième, c'est le pire truc qui aurait pu arriver, ouais. C'est le pire scénario. Et puis en même temps, je sais, et parce que je l'ai dit tout à l'heure, c'est un scénario qu'on a déjà vu déjà des dizaines de fois. Luis Enrique va réussir à remobiliser ses troupes, il va réussir à trouver les mots, il va réussir à trouver les failles. Paris va accélérer. Dès qu'ils accéléraient, on voyait qu'Arsenal tremblait un peu. Ils vont tenter des frappes de loin, il y en aura des occasions et il faudra les mettre et ils vont réussir à les mettre. Moi, honnêtement, Arsenal ne propose rien de particulier, ils savent juste défendre. Si Paris arrive à attaquer, on sera bon.
1: Ouais, il suffit qu'ils arrivent à attaquer.
7: Ouais, c'est juste ça.
1: On va du côté du 14e avec Benjamin Illy qui est dans un bar qui s'appelle Au Métro. Benjamin, est-ce que les supporters aussi ont envie de parler aux joueurs dans le vestiaire?
8: Sans doute qu'ils aimeraient leur dire quelque chose, les supporters, vu d'ici, vu de cette terrasse à Paris, où il fait très chaud, mais c'est un peu la douche froide cette première mi-temps. Une question simple, vous l'avez vécu comment cette première mi-temps? J'imagine difficilement.
9: Ouais, un peu difficile, effectivement. On l'avait un peu pressenti, si Arsenal mettait un but en première mi-temps, ça allait être compliqué. Après, on lâche rien, on va rien lâcher. Arsenal n'a pas fait d'occasion. Donc,
8: Et la possession de balle, elle est du côté parisien.
9: On a la possession.

0: très très bien quand même. On se procure pas trop d'occasions, mais après Arsenal ferme bien le jeu, ils sont tous en défense, donc voilà.
1: Allez, qu'est-ce qu'il faudrait là pour le percer ce rideau défensif?
0: Un peu d'originalité, je pense. Voilà, il faut que Kvara, Dembélé puissent créer, douer aussi. Je pense que Luis Enrique aussi va bien remotiver l'équipe en deuxième mi-temps, donc je pense qu'on y croit.
1: Ouais, on y croit pour cette deuxième mi-temps, ça c'est certain. Il faut un brin de folie, quoi.
0: Ouais, il faut un brin de folie, tout à fait.
1: C'est la finale de la Ligue des Champions, il faut y aller.
0: Il faut pas oublier, voilà, c'est historique si on arrive à remporter la deuxième étoile. Donc non, on va rien lâcher et l'ambiance est incroyable au bar, donc.
1: Il y a de l'émotion hein, ici sur cette terrasse du 14e arrondissement, comme un peu partout dans Paris, des terrasses bondées aux couleurs rouge et bleu, aux couleurs du PSG.
2: Merci beaucoup Benjamin Illy, donc dans le bar au métro dans le 14e arrondissement. Miguel de Rennes.
3: Je vais être très, très cash. Ouais. Pour l'instant, c'est vraiment une finale de merde.
2: Mais toi aussi tu dis des gros mots, mais je suis désolé. On se fait gronder après.
3: Non mais vraiment. Et je refuse de perdre. Je refuse que Paris Saint-Germain perde contre cette équipe, contre cet arbitrage, contre cette idée du football. Mais à l'opposé des valeurs et de ce qu'incarne pour moi le Paris Saint-Germain.
4: Je vais dire un truc, Miguel, le football punit. Le football punira cette équipe d'Arsenal.
3: C'est pas possible.
4: Qui est anti-jeu, qui refuse le beau jeu, refuse l'idée du jeu.
3: Je refuse ça.
4: Et le football punira cette équipe.
2: Juste les garçons, je trouve que c'est pas complètement, parce que honnêtement, quand tu vois ce que propose Arsenal au niveau tactique, je suis désolé, ils sont deux sur Vitinha, ils sont deux sur Kvara, ils sont deux sur Doué. Franchement, ils se démultiplient.
4: Le PSG ne fait rien.
2: C'est pas de la faute d'Arsenal.
4: Oui, non, mais donc Arsenal n'a rien montré. Arsenal est juste solidement en place. Le PSG n'a pas bougé. Et donc, du coup, dès que ça va commencer à bouger un peu, dès que ça va commencer à accélérer un peu, ils vont voir flou.
3: Et Luis Enrique va les bouger dans les vestiaires en ce moment, il est en train de les bouger. Et revenons au dossier, quand même, Fabian Ruiz, petite parenthèse. Warren, là, faut le faire rentrer. Hein.
2: À la mi-temps.
3: Ah, bah pourquoi pas.
2: Je sais pas, parce que Eric.
3: Il est pas dedans, il est à l'envers.
2: Ouais, mais Fabian Ruiz, il s'est mis dedans, il a mis du temps comme d'habitude. C'est pas étonnant, sachant qu'il a pas énormément joué ces derniers temps.
3: Tout fait
2: mais
3: l'envers.
2: Je trouve que c'était mieux quand même sur le dernier quart d'heure. Non
5: C'était moins mal.
2: On va demander son avis à Saïd qui est en ligne avec nous. Salut Saïd. Tu nous entends Saïd?
3: Non, visiblement non.
2: Non. Il est là Saïd. Salut Saïd.
6: Oui, je suis là.
2: Qu'est-ce que tu en penses toi? Oui, est-ce que tu penses que Luis Enrique devrait sortir Fabian Ruiz à la mi-temps?
6: Et de se interrompre face à l'armée, c'est juste la connerie, elle sera déterminante, la connerie de Luis Enrique. C'est-à-dire qu'il va leur faire un bon soutien, ça va les bouger, ça va les. Parce que là, ils sont un peu, c'est normal, c'est une finale, ça a de l'appréhension, c'est quand même. C'est une équipe qui est, comment dire ça, qui doute et qui a du mal à développer son jeu.
2: On panique pas, Saïd, on est obligé de te couper parce qu'on n'entend rien à ce que tu dis. Désolé Saïd, mais par contre j'ai compris que tu avais dit faut pas paniquer, c'est la causerie qui sera déterminante. La causerie et la réponse tactique aussi.
3: Oui, mais
2: Alex,
3: si un joueur n'est pas dedans, c'est pas paniquer que de le changer. Je veux dire, c'est pas de la panique.
2: Non mais nous, on est peut-être paniqué un peu.
4: Il saura Luis Enrique prendre la bonne décision, mais honnêtement, je disais, comme Miguel disait en début de retransmission, confiance en Luis Enrique. Aveugle.
2: Confiance aveugle en Luis Enrique. Est-ce qu'on peut partir du côté de Londres pour aller retrouver Yvan Plantey qui est avec des supporters d'Arsenal? Est-ce qu'il est là, Yvan?
7: Oui, et...
2: En attendant de trouver.
7: Oui, ça change dans les pubs, il y a les coups de klaxon.
2: Oui.
7: Oui, vous m'entendez, Pia?
2: Oui. Ils sont sortis des pubs, les Anglais.
7: Ils y sont toujours, mais là, ils sont sortis un petit peu pour se désaltérer. Il y a une ambiance suffocante dans les pubs, ça sent la bière à l'intérieur, puisqu'au moment où Arsenal a marqué, évidemment, tout le monde, tous les supporters ont lancé leur bière en l'air. Et plus les minutes passent, plus on voit des sourires chez les supporters anglais d'Arsenal et qui enchaînent les chants à l'image de TG. Hi TG, how do you feel? Comment vous vous sentez à la mi-temps d'une finale où Arsenal semble quand même bien parti?
8: Feeling strong. I think we're going into this first half and we're looking really well. I think we can go into the second half looking even better. I think it's going to be a very good result for Arsenal.
7: Ils se sentent vraiment ragaillardis par cette première période où Arsenal a montré l'écrou et a été très très constant. Les Gunners qui sont à 45 minutes de réaliser un exploit historique.
2: Merci beaucoup Yvan Plantaille, merci mille fois. Ils se sentent forts, je les comprends, parce que c'est vrai qu'ils ont été solides. Les joueurs sont en train de revenir sur la pelouse. Et nous, on va retrouver Eric Rabé, Sandra Tana et Bruno Salomon. Pendant que le speaker ici au Parc des Princes essaye de réveiller un peu le public qui est ultra tendu, Bruno, les joueurs reviennent.
5: Oui, effectivement, les joueurs du Paris Saint-Germain qui reviennent sur la pelouse, le PSG qui est donc mené un but à zéro. Stupeur et châtiment, j'ai envie de dire, dans cette tribune de presse avec pas mal de frères qui se posent des questions sur ce qu'on est en train de voir sur cette finale. Mais c'est une finale, et une finale, eh ben, on te dira que le but c'est de la gagner et pas forcément de faire le plus beau des jeux. C'est pourtant à ça que le Paris Saint-Germain nous a habitués, c'est vrai, il faut quand même le dire. Les joueurs du Paris Saint-Germain qui rentrent, et là de toute façon je vous l'annonce, les Anglais vont arriver dans 10 ans, il n'y a pas de souci, puisque déjà Paris est en place sur la pelouse, prêt à en découdre déjà, on attend autre chose.
9: Déjà l'engagement est pour les Parisiens, donc
5: voilà,
9: on devrait aller voir une projection vers l'avant, j'espère.
5: Marquinhos qui appelle les troupes. 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Le Paris Saint-Germain qui attend depuis maintenant 1 minute 30, les Anglais qui prennent tout leur temps, c'est de la mélasse, c'est de la glu.
2: On dirait qu'ils avancent à reculons carrément.
5: Ouais, c'est vraiment écoutez. Mais moi j'ai envie de, je vais être positif et je vais y aller. Bah non, c'est bon, je me suis énervé. Mais on va y retourner à la bagarre et je suis persuadé que les joueurs du Paris Saint-Germain vont mettre ce qu'il faut. Ousmane Dembélé qui trottine. Les sifflets.
4: Franchement, je suis très peiné de voir ce que Arsenal est devenu humainement. Ouais. Parce que quand on voit ce qu'était ce club avant, ils sont en train de devenir un sous-Atlético, un sous-Barcelone. C'est risible en vrai. Tu peux gagner, tu peux être solide défensivement sans être aussi détestable, quoi.
5: Bah en tout cas, ce qui est sûr, c'est qu'on a quand même Patrick Vieira ce matin dans le journal de l'équipe qui nous a dit cette équipe va peut-être remplacer les 2004. Non, tu ne peux pas remplacer Eric Blatt, Denis Bergkamp ou encore Thierry Henry. Quand tu as ça sur le terrain et quand tu as une équipe qui refuse le jeu, qui refuse l'obstacle, même si Paris n'avait qu'à faire attention aussi. Absolument. Sur le but qu'ils ont encaissé, soyons très clairs. C'est le Paris Saint-Germain, Rico, qui va donner le coup d'envoi. 45 minutes pour retourner la table, 45 minutes pour aller battre cette équipe d'Arsenal. Paris mené 1 but à 0 et Vitinha au ballon. Et
4: allez,
5: là, on ne fait pas l'engagement habituel. On n'envoie pas devant.
4: Ouais.
5: Allez, ballon pour Vitinha. Vitinha du rythme. Fabien Ruiz qui va décaler. Merci. Voilà pour Vitinha. Vitinha, c'est parti. Côté gauche, Vitinha qui va fixer, qui appuie sur Désiré Doué. Désiré Doué qui talonne. C'est pour Kvaratskhelia. Kvaratskhelia qui va écarter maintenant pour Fabien Ruiz. Le premier centre. C'est Gabriel qui va dégager. Voilà ce qu'on veut. Allez-y, lâchez-vous. Retournez tout.
9: Et ouais, c'était bien joué. Hein. C'était bien joué. Il y a eu de la percussion, de la vitesse, de l'engagement. Et il y a juste sur le centre de Ruiz qui doit peut-être attendre un petit peu, parce que Dembélé avait fait le déplacement mais n'était pas encore passé devant son adversaire, donc il ne pouvait pas récupérer ce ballon.
5: Allez, carton jaune. Voilà, merci carton jaune pour une touche qui prend 10 ans, bien évidemment. Vous nous saoulez, on n'en peut plus. Et c'est pour Mosquera. Voilà, merci.
9: Voilà, maintenant tu vas aller me provoquer, et on va en parler.
4: Mosquera, et le parc en folie sur le carton jaune.
5: Ouais, c'est du.
4: Bien sûr. Là,
5: allez.
2: Il était temps.
5: Ballon récupéré par les Parisiens. Vitinha qui va redonner derrière pour Safonov. Voilà.
9: Non, mais ça change le match, c'est ça que je dis. C'est que maintenant tu peux aller le provoquer sur le côté. Il sera moins serein pour aller gérer.
5: Et puis en plus, entre le corner annulé parce qu'il prenait trop de temps et d'entrer cette deuxième touche et cette touche qui va pas. C'est plutôt pas mal ça, Rico, oui. De la part de l'arbitre.
9: Allez, encore Doué, allez Désiré. Il peut pas passer comme ça là.
5: Désiré Doué avec le côté défensif de Désiré Doué.
9: Bah si tu veux faire ça, il faut faire ça 15 mètres devant là. Tu fais une faute sur Saliba et bah tu l'as fait avant au départ.
5: William Saliba qui a crocheté et qui est passé devant
9: un truc de fou,
5: Désiré Doué. et c'est reparti, 1-0, 47e minute de jeu, on est en seconde période. Et monsieur Sébert qui continue de dire à Declan Rice, dépêchez-vous.
10: Enfin, je veux plus vite en tout cas là.
5: Allez, Trossard, Declan Rice, attention, ça va être dans la boîte, il va falloir dégager ça correctement, c'est fait, Marquinhos de la tête.
9: Ça, mieux que ça, Marquis.
5: Quelqu'un sur le ballon, enfin, allez, encore.
9: Fais pas de faute.
5: Trossard pressé par Désiré Doué. Allez, avec Lewis Kelly.
10: Il faut passer. Non, mais non.
5: Lewis Kelly. Et ça, c'est bien de la part d'Achraf Hakimi qui vient couper la trajectoire du ballon. Ça t'a pas plu, Rico?
10: Ce qui me plaît pas, c'est que tu vois, on a loué le pressing de Dembélé. Et là, Dembélé fait aucun pressing. Mais il zéro, reculé, quoi. Ouais. C'est un truc de fou. Là, ça veut dire que tu laisses les Anglais jouer comme ils veulent. Non, mais c'est un truc de fou, je te jure. Hein.
5: Allez, attention avec le ballon récupéré par les Anglais. Declan Rice. Declan Rice qui va donner à Saliba. Saliba dans l'axe pour Martin Odegaard. Ballon récupéré par les Parisiens. Voilà, c'est fait. Michel Varaskrelia pris par Odegaard, mais on va récupérer le ballon à la touche. Ouais. La touche pour le Paris Saint-Germain.
10: Il a tenté un petit bon. Il fait pas les bonnes choses pour l'instant. Vara, on sait que il aime bien provoquer ses adversaires. Mais là, il réussit pas beaucoup de dribbles. Il a tenté beaucoup de talonnades.
5: Ousmane Dembélé est pressé, pas de perte de balle Ousmane. Attention, s'il arrive à donner pour Joao Neves, c'est fait. Joao Neves a un tout petit peu servi trop tard, c'est dommage. Ce sera pour Pacho, gêné par Odegaard.
10: J'ai du mal avec Neves aujourd'hui. Je trouve que 70% de ses ballons vont derrière. Et ça me dérange. Je sais pas ce qu'il a, mais voilà.
5: Vitinha vient de faire 40 mètres ballon au pied. Il va envoyer pour Nuno Mendes qui va récupérer dans la surface de réparation. Il redonne pour Vitinha. Il n'a pas le bon contrôle. Vitinha, dommage. Mais c'est une percussion folle.
10: Il n'y a rien. Merci.
5: Voilà, merci. Il cherche à avoir le moindre coup franc avec Mikel Arteta qui est en train de hurler. Mais le ballon est récupéré par les Parisiens. C'est pour Désiré Doué sur le côté. Désiré Doué qui va centrer. Désiré Doué, deuxième poteau. C'est trop long. Ça sort des limites du terrain.
10: Faut être bon, les gars. Faut être bon. Allez.
5: C'est mieux, les gars.
10: Vous avez raté la première mi-temps, je vous rappelle. On peut pas s'amuser à être moyen sur la deuxième.
5: Et le Paris Saint-Germain qui va y retourner.
10: C'est mieux.
5: Paris qui va retourner au combat. C'est un ballon pour Raya. Là, ils vont jouer en deux temps pour prendre un peu de temps, en fait, encore un peu plus. Ballon dégagé.
10: Merci.
5: Il pousse le ballon pour casser encore le temps. Et le ballon va être joué, coup franc, joué rapidement par Nuno Mendes. J'espère qu'on ne le perdra pas parce qu'on était 10 mètres plus haut.
10: Ah oui.
5: Ballon pour Pacho. Niveau ambiance et niveau sonorité de ce stade, il n'y a qu'un truc, c'est qu'on entend mal les supporters. Et je trouve que. Attention Vitinha, attention Viti, pressé par le garde, on n'arrive pas à se sortir voilà, du terrain, devant la surface de réparation, si ça va être fait entre Nuno Mendes, Vitinha, c'est maintenant pour Kvaratskhelia qui va provoquer Kvaratskhelia dans l'axe, Kvaratskhelia qui va se raccrocher mais qui reste debout, Kvaratskhelia qui va changer, qui va jouer pour Ousmane Dembélé, applaudi par Luis Enrique, Ousmane Dembélé qui va fixer désormais, ça passe pas, mais derrière, ballon récupéré par les Parisiens après le dégagement anglais. Oh là, Pacho et Marquinhos.
11: C'est mieux, c'est en mouvement.
5: Ah bah oui.
3: C'est en mouvement, pas... c'est mieux.
5: On pouvait pas faire pire, de toute façon, pour être très clair. Après cette longue première mi-temps du Paris Saint-Germain, tombé totalement dans le piège de cette équipe.
10: Hop là, il fait peur.
5: Achraf.
10: Ouais, il est gentil, hein, parce qu'il n'y a pas grand-chose. Hein.
5: Et la faute de Pierrot Incapié.
10: Il n'y a rien du tout, hein. Il est très gentil, l'arbitre, là. Hein.
5: Ah mais je crois qu'alors pour le coup il a dû se faire un débrief avec ses assistants et je pense que les Anglais l'ont saoulé. Et là tu le sens un peu plus tatillon dans ce qu'il fait, tant mieux. Vitinha est gêné, on vient vraiment lui mettre un joueur désormais devant lui. Il n'arrive pas à relancer correctement. Vitinha.
10: Il n'y a pas assez de mouvement, il n'y a pas assez de mouvement.
5: Marquinhos.
10: Statique, on a arrêté, tout s'est arrêté là, regarde.
5: Fabien Ruiz côté droit, Fabien Ruiz qui porte le ballon, Fabien Ruiz qui demande une solution, qui va s'appuyer sur Ousmane Dembélé. Ousmane Dembélé, ah la perte de balle, heureusement pour eux.
10: Risque, si ça part dans l'autre sens.
5: Ouais, on peut être contré, effectivement, 50e minute de jeu, 51e minute de jeu, le score est d'un but à 0 pour Arsenal. Paris est rentré dans sa finale.
11: Allez.
5: Et ballon pour Fabien Ruiz.
10: Oh, Neves, mais non les gars.
5: Joao Neves qui rate sa touche.
10: Vous pouvez pas rater une touche comme ça là.
5: Joao Neves qui rate sa touche et qui rend le ballon à Arsenal.
10: C'est pas sérieux les gars.
5: Raya,
10: pas
5: Raya, après, gêne. Presse. Allez, et il va dégager. Qu'est-ce qu'il fait Safonov, la tête. À nouveau, il sort de sa surface de réparation. Allez, Fabien Ruiz, il est passé. Fabien Ruiz, il va tenter de récupérer le ballon. Non, ça va être les Anglais. Il balance des longs ballons et heureusement, ça revient sur Marquinhos.
10: Il m'énerve. Franchement, les Parisiens, c'est on fait que reculer. Regarde, et du coup, on leur donne le pressing 20 mètres plus haut que quand on a le ballon pour aller jouer vers l'avant. Je te jure, ça m'agace.
5: Vitinha, Fabien Ruiz, c'est parti avec maintenant pour Désiré Doué. Ça passe pas. On a mal enchaîné, mais Raya va être pressé par Achraf Hakimi. Le dégagement de David Raya. Pour l'instant, il est dans un fauteuil, le gardien anglais. Voilà. Allez, la tête. Et il y a eu surtout une faute de Trossard qui a fait la bascule sur Joao Neves. Il l'a fait basculer.
10: Je le trouve faible mentalement de faire ce qu'on fait là. Je trouve que c'est faible.
5: Rico, ça a quand même été souvent le quatrième arbitre en train de parler avec Mikel Arteta. L'équipe anglaise est poisseuse. On est dans le nord de l'Angleterre, c'est poisseux à mort. Ça va pas passer pour Varadkaria, mais il va récupérer une touche.
10: Il n'y a pas de vitesse, on est l'Inter de Milan, alors avec d'autres qualités évidemment, mais voilà, il n'y a pas de rythme, il n'y a rien du tout. Je trouve qu'on est à des années-lumière de ce qu'on doit faire.
5: Marquinhos, Ousmane Dembélé qui va vouloir accélérer son côté droit. Il a 20 mètres du poteau de corner, il va s'appuyer sur Joao Neves qui va pouvoir se retourner dans la surface de réparation. Personne pour récupérer ce ballon, mais heureusement Désiré Doué va aller là. Oh là là là là, Désiré Doué vient de se faire marcher dessus par Martin Odegaard.
10: Ah merci.
5: Voilà la semelle.
10: Voilà, merci.
5: Bukayo Saka, bim, carton. Allez, ça commence à dégringoler.
10: Alors est-ce que c'est rouge? Parce que là Martin aussi prend le rouge. Là.
5: On a Saka et là il en pleure Désiré Doué tellement il s'est fait marcher dessus. Qu'est-ce qu'il fait? Non mais attends. Et là, Piero Incapié là qui tente de le relever. Désiré Doué.
10: Oh là là là là là là là, là,
5: là, là. C'est à la limite. Bon, ça sera un jaune.
10: Ouais.
5: Non, jaune. On est sur le jaune. Saka, carton jaune. 54e minute de jeu.
2: C'est pas si grave, hein.
10: Non.
2: Ouais, il a pas marché sur la jambe, quoi. Rassurer les gens n'ont pas l'image. Ouais.
10: Il frotte. C'est haut, mais ça glisse.
5: Effectivement,
2: ça glisse, voilà.
5: Et ça repart.
2: Ça.
5: Et le ballon.
10: Warren et
5: Bradley Barcola.
7: Et Hakimi, vous vous souvenez le couvrant de Marseille de Hakimi ou pas?
5: Ouais.
7: Le couvrant direct de Hakimi de Marseille, vous l'avez en tête? Ouais, le même. Ouais. Le
5: 54e minute de jeu, Achraf Hakimi ou Nuno Mendes aussi face à Lille. C'était à peu près dans la même zone. Ballon pour Nuno Mendes. On est à 25 mètres plein axe, 27 mètres même, plein axe. Dans quelques instants, peut-être enfin une occasion vraiment cadrée pour le Paris Saint-Germain. Ce sera pour Nuno Mendes ou pour Achraf Hakimi. C'est parti, Achraf Hakimi, la frappe est cadrée et c'est pour Raya. Voilà, une c'était frappe cadrée, merci.
10: C'était bien joué, le rebond, le danger avec justement son... Allez,
5: pressing.
10: Ouais, Dembélé, là je vais me fâcher avec Dembélé parce que là moi j'ai un problème là. Dans l'engagement là.
5: C'est
10: son cousin aujourd'hui Dembélé. Hein.
5: Ouais, ouais. Il est pas bien, mais Ousmane il revient de blessure, il a eu cette pointe au mollet. Allez, ballon pour Varadkaria, côté gauche, Varadkaria qui va accélérer, Varadkaria qui va s'arrêter désormais, il a deux joueurs face à lui, il donne à Doué qui est un peu en position arrêtée, qui va s'excentrer sur le côté gauche, près du point de corner. Ballon désormais pour Kvaratskhelia. Kvara pour Vitinha. Vitinha qui écarte côté droit pour Joao Neves. Joao Neves qui passe pour Hakimi. Hakimi qui passe dans l'axe pour Vitinha. Vitinha pour Nuno Mendes. Nuno Mendes pour Désiré Doué. 55e minute de jeu. Paris a le ballon, Paris domine totalement, mais attention avec là, Nuno Mendes, le crochet, Nuno Mendes qui va vouloir rentrer à la surface de réparation, ils se sont pas compris avec ses coéquipiers, mais on va quand même récupérer un corner.
10: Surtout que sa passe, elle est ratée et qu'il a failli la rendre aux joueurs d'Arsenal.
5: Allez, on joue la touche rapidement, on est dans le camp des Gunners. Ballon désormais pour Nuno Mendes, appel de Kvaratskhelia, il ne va pas le servir. Vara servi cette fois-ci. Il n'y a pas de hors-jeu. Varadkaria qui va accélérer, qui rentre dans la surface de réparation. Deuxième poteau. C'est trop long. On veut absolument appuyer au deuxième poteau. Allez, Achraf Hakimi est passé. Achraf Hakimi va redonner. Maintenant pour Fabien Ruiz dans la surface de réparation.
10: C'est trop long.
5: Non, Fabien Ruiz, ça va
10: pas. C'est un truc de fou.
5: Il faut le sortir. Je vais vous l'annoncer.
10: Non, mais c'est pas possible.
5: Sortir Fabien Ruiz. parce que là il est en train de nous croquer des choses
9: incroyables. Et là c'est carton aussi,
5: Kyle Havertz, coup de coude dans la glotte à Pacho. 57ème minute de jeu.
9: Ouais, il faut sortir.
5: Bam et allez, bim. Ah oui, mais coup de coude.
9: Bien sûr qu'il met coup de coude.
5: Et pour l'instant, le Paris Saint-Germain.
2: Coup de coude suivi d'une baffe.
5: C'est ça. Dégagement, pas de carton. Et ballon récupéré par les Parisiens. Allez, il faut que ça aille plus vite encore. Ballon pour Achraf Hakimi qui redonne derrière pour Fabian Ruiz. Fabian pour Vitinha. Qui lève la tête, qui va écarter côté droit pour Achraf Hakimi.
9: Il y en a pas, on en a
5: Désiré
9: pas,
5: Doué.
9: Là, j'ai du mal avec le rythme qu'on n'arrive pas à mettre et j'ai l'impression que tout le monde est cramé.
5: Désiré Doué.
9: C'est un truc de fou. Hein.
5: Fabian Ruiz, effectivement, ça manque de pêche.
9: On a une sensation de oh, je suis au ralenti.
5: Alors que c'est fou, à l'échauffement, ils étaient hyper dynamiques.
9: C'est incroyable, c'est pas, tu vois, c'est pas comme si on était on était en France avec 50 000 degrés.
5: Clélia, ça va pas passer pour Nuno Mendes là par contre. C'est Nuno Mendes qui fait faute sur Saka. Et dégagement pour les Anglais. Le Paris Saint-Germain a toujours mené 1-0 dans cette finale de Ligue des Champions. Allez.
9: C'est limite, hein.
5: Ou pas.
9: Il siffle faute de Mendes.
5: Il y a quand même un petit truc. Il y a quand même un petit truc. Allez, dégagement. Et le Paris Saint-Germain qui...
2: J'ai hâte d'entendre le Parc des Princes quand Warren va apparaître à l'écran. Hein. Il y a Barcola qu'on voit là. Écoute, ça c'est pour Warren ça.
5: Énorme. Mais en même temps, en fait, c'est assez compliqué ce soir parce qu'on a aussi les Anglais qu'on entend chanter. On entend le Parc des Princes et on entend le virage parisien.
9: C'est très compliqué de savoir.
5: C'est ça. Joël Neves, la touche de Nuno Mendes, elle n'est pas assurée. C'est pour Safonov. Et le ballon est pour Marquinhos. Marquinhos, pas de solution devant lui. J'ai Rico qui est en train de bouillir à côté de moi parce qu'il n'y a pas assez de vitesse.
9: Il n'y a pas de vitesse, il n'y a pas de déplacement, il n'y a rien du tout. Je vous jure, moi, j'ai vraiment fou de voir une finale comme ça.
5: Vitinha. Mais là, ils sont contents. Là, les Anglais, pour lui, c'est
9: un gros. Désolé, moi, c'est un match de Ligue 1, je suis en train de voir. On est en finale de Ligue des Champions, je vois une équipe bidon des Anglais, mais toi tu mets rien du tout quoi.
5: Oh là là là là, Fabian Ruiz, il est en difficulté sur le pressing de Bukayo
9: Saka. Là tu vas sortir, voilà, tu vas sortir. Oh là, et là la faute encore.
5: Allez, Joao Neves qui reste debout, Joao Neves qui va prendre le ballon.
9: Allez, allez, encore la faute.
5: Là ça commence. Et Bukayo Saka quoi. Si tu. Qu'est-ce que tu fais avec ça? C'est encore lui. Est-ce que Mikel Arteta va... Il y a tout le banc qui vient de se lever du côté des Anglais. Ils deviennent fous. Mais oui, mais messieurs, vous avez décidé de pourrir le match. Et vous avez eu de la chance. Vous avez un arbitre qui vous a laissé faire pendant toute une première mi-temps. Et bien maintenant, en seconde période, ça passe plus. C'est quand même rassurant pour le football, quand même. Ça me met un peu plus en paix.
2: Il y a des clairements fautes sur Joao Neves.
5: Ah oui, complètement.
9: C'est chiant, hein.
5: Le coup franc a été soufflé. Allez, pour Marquinhos, il a vu le départ de Désiré Doué, c'est bien servi, il va rentrer dans son vague d'opération, ça centre de... C'est au point de pénalty.
9: Pourquoi il n'avance pas? Il est devant le joueur, et pourquoi il n'avance pas? Je comprends pas, je te jure, ils font des trucs.
5: Allez, Joao Neves, c'est parti, Joao Neves sur le côté, Joao Neves pour Varane Skriniar, sur vague de réparation, Varane qui va vouloir centrer, et c'est dégagé par Gabriel.
9: Il n'avait pas bien donné le ballon de Neves, il est un peu derrière, il doit y aller devant, voilà, voilà, Ousmane.
5: Allez. Corner, côté gauche, Ousmane Dembélé qui demande au public d'en mettre un peu plus parce qu'il a l'impression que ça pousse pas assez.
9: Ils sont insupportables. Raya, il avait pris un deuxième ballon.
5: Corner, c'est parti, c'est tendu, c'est boxé par David Raya. Achraf Hakimi qui remet pour Vitinha qui va amortir la poitrine, on est à 30 mètres du but. Vitinha pour Nuno Mendes.
9: Ils sont vraiment insupportables. Raya, il avait pris un deuxième ballon pour le remettre sur le terrain, pour nous empêcher de jouer. Là.
5: Vara, Ousmane Dembélé, ça rentre dans
9: sa patte.
5: Pénalty, Varane Skriniar séché dans la surface de réparation. Varane Skriniar qui va provoquer et ça sent peut-être même un carton rouge. Ça sent peut-être le carton rouge pour un Anglais car j'ai bien l'impression que c'est Saka. Si c'est un deuxième jaune au pire, Monsieur Sébert dit non, ce serait Mosquera. Ce serait Mosquera. Pénalty, bah,
9: mais Mosquera, c'est jaune aussi.
5: Je veux pas vous faire
9: trembler.
5: Les deux. Mosquera, c'est un deuxième jaune. On est en train de lui parler. Martino de Garde est convoqué par l'arbitre. On lui dit taisez-vous, votre équipe est insupportable. Ouais,
10: mais bien sûr qu'il y a faute tous les jours.
5: Il y a faute et il y a jaune. Il y a au minimum jaune.
10: Regarde, il se jette dans les jambes de Gvara. Regarde.
5: Hop.
10: Regarde.
5: Et bien sûr.
10: Il y a jaune là.
5: Il y a au moins jaune. Monsieur Sébert, on est en train de lui parler. Je voudrais juste vous dire qu'on a eu 5 pénaltys en Ligue des Champions cette saison, qu'on n'en a réussi que 2 sur les 5.
4: C'est indiscutable. Indiscutable ce pénalty, les amis.
5: Ouais, mais attends, mais non, mais je veux savoir s'il y a un jaune. Je veux savoir s'il y a un jaune en plus. Pénalty pour le Paris Saint-Germain dans quelques instants. Finale de Ligue des Champions, 62e minute de jeu. Luis Enrique est en train de demander au quatrième arbitre. Ils sont en train de demander au quatrième arbitre de pourquoi on est en train de vérifier. Penalty check.
10: Il y a écrit carton, je ne sais pas ce qui est, je sais pas, mais en tout cas, il y a penalty.
5: Il y a penalty, ça c'est réglé.
10: Attends, c'est carton, mon gars.
5: Il veut pas y aller, il veut pas y aller au carton.
10: Non, il veut pas aller au carton. Ouais, mais bon, t'es gentil. Hein.
5: Et là,
10: c'est quoi la règle ?
5: Là, bah, pour moi, il est un des derniers défenseurs. Il balaye un joueur. Il est avant-dernier défenseur.
10: Raya, il est insupportable. Ce joueur Raya, il est fatigué.
5: C'est Fabien Ruiz qui est obligé d'aller le voir pour lui dire t'arrêtes. En fait, il fait encore rentrer un deuxième ballon.
10: Il fait que ça depuis
5: tout à l'heure. David Raya est. Ouais, il faut que je reste calme.
10: Ne laisse pas Marquinhos.
5: Allez, Marquinhos, qui va tirer ? Là, c'est la mêlée. Les Anglais sont insupportables. Ils sont en train de poser problème. Ils veulent pas lâcher la zone technique. Qui pour tirer ?
10: Vitinha.
5: Vitinha veut y aller. 63e minute de jeu. Non. Vitinha va se retrouver face à David Raya.
10: C'est qui ? C'est Van Dembélé qui va tirer ? Pour l'instant, il n'y est pas. Voilà, tu vois.
5: Et ça sera Ousmane. Ousmane Dembélé finalement qui va y aller. Pénalty pour le Paris Saint-Germain pour revenir, pour égaliser. Paris dans la mélasse, mais Paris peut aller chercher de l'air, une bouffée d'oxygène, égaliser. Face à cette équipe anglaise, David Raya, qui discute beaucoup avec l'arbitre. La zone technique a été balayée. Ousmane Dembélé a les mains sur les hanches. Lui qui n'avait pas marqué en finale l'année dernière face à l'Inter Milan se présente face à David Raya. C'est parti. Petite course d'élan, contre-pied. Goal ! Goal ! Goal ! Le Paris Saint-Germain égalise. Goal ! Pour le PSG, un but partout. Craquage de fumigène ici. Du côté de la Puskas Arena, un but partout, Rico.
9: Ouais, très bien tiré de la part de Ousmane qui a pris exactement le même élan que contre le Bayern et qui tire de l'autre côté. Donc voilà, bien réalisé, bien concentré. Ça a été bien géré cette séquence de pénalty parce que voilà, Vitinha a pris le ballon, c'était le bazar, ils essayaient de nous influencer. Et puis Dembélé qui était très calme à l'entrée de la demi-lune et qui a très très bien géré ce pénalty, c'est bien.
5: Ousmane Dembélé qui s'est retrouvé. Superbe, il a été parfaitement tiré. Craquage de fumigène ici, du côté.
2: Ici aussi, dans tout le stade, Bruno, dans toutes les tribunes.
10: Oh, ils ont vu la sécurité. Alors, là, les gars, n'abusez pas.
5: Là, c'est la garde, les CRS qui sont en train de rentrer pour sécuriser la tribune parisienne. Ousmane Dembélé.
10: Hey, t'as vu qu'il change, regarde. Ils ont eu chaud, hein, parce qu'il doit prendre son deuxième carton. Hein.
5: Ouais, mais ça.
10: C'est Mosquera qui sort.
5: Qui sort alors qu'il aurait dû être expulsé.
10: Ça
5: va mieux. Qui rentre. Un but partout, les amis.
10: Hey. Ça vient de Parra. Hein.
4: Ça va mieux, non ?
5: Ça va
2: le soulagement.
5: Mieux.
2: Le soulagement. Allez.
4: Allez, c'est reparti, les amis. C'est un autre pas qui commence.
3: Exactement, Martino, c'est ce que j'allais dire.
5: Martino De Garde qui sort. Gyökeres qui rentre. Il va être un deuxième attaquant. Improbable.
12: Player number 8, Martin Odegaard.
4: Le match débute maintenant, les gars.
12: Player number 14, Victor Gyökeres.
5: Alors attends, dans le changement, non, c'est Avers hein, qui est sorti.
10: Avers,
5: c'est là tout de suite. Voilà, avec Nuno Mendes qui se retrouve au sol. Mais attention sur cet engagement.
10: Nuno Mendes, s'il te plaît, à un moment donné, il ne me dit pas qu'il a des crampes là.
5: Donc Odegaard est sorti par Gyökeres et Mosquera a été remplacé par Timber. Le Paris Saint-Germain revenu du diable et de l'enfer, de la mélasse, des plumes du goudron, de la boue. on en a bavé.
4: Saute.
5: Allez, faut y aller. Tête, là. Et là, on va être embêté parce que Guillaume Quérès, il y a du physique.
10: Bien joué, Vitinha. Gagner ce duel là.
5: Et les cœurs du. Écoutez. Ici aussi, ça chante. Voilà, on a retrouvé.
10: Ouais, les... on a été tellement traumatisé par cette première mi-temps que.
5: Allez, Paris. Les chants. Alors, sachez-le, hein, vraiment, il y a une unité de plus de 100 à 200 CRS qui sont rentrés sur, devant la tribune parisienne à cause du craquage de fumigène.
10: Attention,
5: c'est la mélasse encore. Il faut se dégager là du côté de Pacho. Position de hors-jeu des Anglais. En tout cas, le Paris Saint-Germain qui, pour l'instant, les amis, est revenu à un but partout dans ce match improbable.
10: Marquinhos, c'est gentil, mais ton ballon entre deux là, il remet un ballon d'attaque pour les Arsenal. Non.
5: Allez, Ousmane Dembélé, pour l'instant pas de changement du côté du Paris Saint-Germain. C'est un match plus âpre, plus difficile.
2: Ouais. C'est un vrai match de finale. Hein.
5: Oui, exactement. T'as raison de la souligner.
2: Ça ressemble plus à une finale que l'année dernière, honnêtement.
5: Allez, jouez ça. Ouais, bien joué, Fabien Ruiz dans l'axe pour Désiré Doué. Changement de côté pour Achraf Hakimi. Le contrôle va être parfait. Un deuxième va rentrer dans la surface de réparation. Et c'est un corner. C'est un corner pour Paris Saint-Germain et le public, voilà, la tribune parisienne qui est en train de se réveiller aussi. Ousmane Dembélé a remis de l'électricité dans cette équipe grâce à ce corner.
4: Hey, Arsenal est en train de craquer de tous les côtés là, il n'y a plus rien qui tient debout. Tu pousses encore 2 minutes, tu auras 3 ans, je vous jure. Ils sont en train de craquer complet.
5: Corner qui va être joué en deux temps, c'est pour Désiré Doué, entrée de surface de réparation. Désiré Doué face à 3 joueurs anglais. Il redonne à Achraf Hakimi derrière lui. Entrée de surface de réparation sur le côté, c'est pour Ousmane Dembélé, deuxième poteau. C'est trop long à nouveau, Pacho ne va pas pouvoir récupérer. Les amis, abonnez-vous sur notre chaîne, faites passer. Expliquez que c'est là que ça se passe pour le Paris Saint-Germain. Un but partout face à Arsenal, aux Gunners. Et ce PSG pose fraîcheur. Voilà, bon. On va pouvoir se remettre un peu les fils à l'endroit. Ouais. Allez, en tout cas, écoutez-le. Écoutez ici, la Puskás Arena.
3: Écoutez ici, le Parc des Princes.
2: J'ose pas trop vous le dire, les gars, mais ici au Parc des Princes, mais c'est une folie furieuse. Une folie. Déjà, on est dans la fumée. Tout le monde est debout, tout le monde chante. Il n'y a pas une personne assise dans tout le stade.
5: En tout cas, le Paris Saint-Germain, Rico, au mental. Hein. Là, c'est au mental. C'est de sortir le vestiaire pendant 15 minutes, se mettre des coups de tête, j'ai envie de dire. Là, les gars, on ne peut pas se rater deux fois.
10: Tu reviens avec d'autres ambitions, même si ça met du temps, c'est un peu fragile, mais derrière il y a quand même tu pars vers l'avant et tu commences à te créer des choses, des enchaînements que tu ne te créais pas en première mi-temps. Et là on retrouve des couleurs et comme par hasard derrière, sur un 1-2. Qu'est-ce qu'il a fait ça ?
5: En tout cas, pour l'instant, Paris va déjà se replacer. David Raya qui revient près de son coach, qui prend sa pause fraîcheur alors qu'il a des gourdes dans son but, alors que Safonov est resté tranquille.
10: Il s'est arrêté, je vais revenir un petit peu.
5: Allez, et Paris Saint-Germain qui est encore en course, qui est encore dans le jeu, 70e minute de jeu, un but partout. But d'Ousmane Dembélé contre une réalisation de Kai Havertz. Cette deuxième finale consécutive, est-ce que le Paris Saint-Germain va réussir à aller chercher ce back-to-back que Luis Enrique nous avait annoncé dès le début de saison?
10: La faute. Allez, Pacho. Voilà.
5: Pacho qui se dégage. Ah, il faut y aller. On est vraiment petit là-dessus. Attention, ballon récupéré par les Anglais. Trossard qui va vouloir frapper.
10: Bien joué
5: de la part de Joao Neves qui défend parfaitement. Et le petit externe du pied pour Vitinha qui sert Désiré Doué. C'est pas grave. et Désiré Doué qui une fois coupe le jeu, et là il y a toute la tribune anglaise en disant
10: surtout que là il n'a pas envoyé le ballon à Perpète, hein, il était à 2 mètres derrière.
5: Et le ballon qui va être récupéré par les Anglais. Tiller qui va être servi. On joue derrière. Raya, faut aller le presser. Voilà. Ballon va être récupéré par Achraf Hakimi. Mauvais dégagement de Raya. Ballon pour Ousmane Dembélé qui rentre dans la surface de réparation. Ousmane Dembélé qui croche la tire, on va frapper. C'est pas un corner, ça sera dégagé par les Anglais. Là, le ballon qui passe à côté.
10: C'est là où tu sais qu'il n'est pas bien physiquement et qu'il n'est pas à 100%.
5: Je regarde les
3: remplaçants. Ça va craquer.
5: En tout cas, Luis Enrique parle avec Rafa Paul, les deux techniciens du Paris Saint-Germain qui se concertent pour savoir quoi faire. Et ici, la Puskás Arena est parisienne au niveau des champs. Là, on a repris le lead.
10: Voilà. Allez, Gvara.
5: Voilà, c'est parti, Gvara. Gvara, son côté gauche servi. Gvara qui va fixer désormais face à Timber. Gvara Skriniar qui va aller en provocation, qui veut rentrer dans la surface de réparation. Il en a deux désormais face à lui. La porte est fermée. Il redonne derrière pour João Neves. João Neves qui maintenant donne à Vitinha la frappe. Vitinha qui passe juste au-dessus, qui retombe juste derrière la barre transversale. Il tape dans les mains. Il dit allez, allez, allez, allez, Buric,
10: Buric. J'ai Bon Romain qui a reculé d'un mètre. Il a fait oh là là là là.
5: Ouais, Romain Bédoux qui est à notre côté. C'est toute la team 100% PSG qui est sur le pont. Paris, un but partout face à Arsenal, 73e minute de jeu. C'est poisseux, c'est gluant, mais on commence à sortir un peu de tout ça.
10: Allez, Marquis.
5: Oui, je vois. Ah. Attention, avec Kyle Aber, Pacho fait dégager. Pacho.
10: Pacho.
5: Avec le Sapolov qui sort dans les pieds de Saka.
10: Ouais, on fait des trucs, quoi.
5: Pacho, il est pas dedans. Il a un truc, mais il me fait peur. Il a pas eu de chance, quand même, Joao Neves.
10: Ça, c'est bien.
5: Parce que c'était en partie. Ce qui est bien joué, c'est cette passe de Fabian Ruiz pour Désiré Doué, l'immédiat.
10: Il y a Dembélé.
5: Achraf Hakimi, il va pas de jouer. Il va jouer sur Désiré Doué, côté droit. Désiré Doué, il redonne derrière. Vitinha.
10: On a retrouvé des couleurs, quand même.
5: Vitinha qui maintenant passe pour Fabian Ruiz. Est-ce que le Paris Saint-Germain va aller chercher un deuxième titre pour rentrer dans la légende de la Ligue des Champions? Ballon pour Krzysztof Kvaratskhelia. Fabian Ruiz côté gauche, Vitinha pour Pacho pour Marquinhos, on tourne, on passe à droite, attention Achraf, ça vient, ballon pour désormais Marquinhos, on veut faire tourner Nuno Mendes, Fabian Ruiz, il n'arrive pas à se retourner, il redonne à Nuno Mendes, attention parce que si on se fait contrer, les Anglais peuvent partir. Achraf Hakimi.
10: Aïe,
5: Achraf, pas de perte de balle comme ça, c'est pas possible. La perte de balle sur le côté, il faut intervenir. Trossard qui va piquer dans l'axe, Trossard qui va avancer le match.
10: Bien, Neves.
5: João Neves, il est dans son match par contre ce soir. 75e minute de jeu, il va nous rester un quart d'heure à vivre. Bon, avec tous les arrêts de jeu.
10: Non, y a rien. Oh là là là là, il m'énerve Trossard à jeter comme ça là.
5: Trossard qui se jette sur un contact avec Désiré Doué. Et le ballon qui va être dégagé.
10: Là, franchement, qui va être joué dans 15 minutes.
5: David Raya, mais de toute façon, tu sais très bien, si t'en prends un, après derrière, ça va être galère pour revenir. Et tu vas même savoir que c'est seulement le 7e but encaissé cette saison en Ligue des Champions par Arsenal. Hein, le pénalty de Dembouz, c'est quand même énorme. Des matchs qu'on a vécu.
10: Non, mais je suis d'accord, après, c'est vrai, hein, on n'a pas 50 000 occasions non plus. Hein.
5: Allez, Raya, le coup franc, il le joue sur William Saliba. William Saliba qui sert pour Timber. Saka qui joue sur Havertz.
10: Il va sortir, regardez, bien sûr. Allez, va le gêner.
5: Allez, il faut aller pousser sur Raya. Il est sorti de sa surface de réparation. Raya, il va se dégager. Il envoie une mine devant Gyökeres.
10: Oh, il y a faute là.
5: Et Gyökeres qui récupère.
10: Ouais, pas de chou, sérieux, on ne verra pas du tout. Hein,
5: pas de chou.
10: Les duels, il ne gère pas les duels, il ne saute pas, il est en retard, il fonce sur les joueurs.
5: Et il va falloir se réveiller.
10: Ils n'aiment pas, Gyökeres. Hein. Je peux te dire tout à l'heure, là, ils sont gênés les deux là.
5: Là, avec Gyökeres, effectivement, le Suédois de cette équipe, mais qui a des origines hongroises. Attention, Le ballon qui passe devant la surface de réparation parisienne.
10: Donc on arrête de partir. Hein. Parce que là, on va avoir chaud. Ils vont nous poser des problèmes. Par contre, si on a un contre.
5: Saka. Saka. Attention à la frappe. Bien joué. Bien défendu de la part de Baras Kredia.
10: Allez, Ousmane.
5: Il faut y aller sur le petit Lewis Kelly. Attention, ouais. Pas de chaud. On s'est dégagé. Fabien Ruiz. Le mouvement est contre Fabien Ruiz. Maintenant, voilà.
10: Elle est touchée par la jambe d'un défenseur, par Raya, et après elle finit sur le poteau. En plus, il est fatigué avec Varane.
5: Terrible, terrible, terrible, terrible. Encore, messieurs.
10: Il a des crampes, Varane. Barcola va rentrer parce qu'il a des crampes, Varane.
5: Encore, il en faut un peu plus. Dembous qui se retourne vers la tribune parisienne et qui lui dit : vous en mettriez pas une petite couche, s'il vous plaît, pour nous encourager.
10: Est-ce qu'on verrait pas un.
5: Corner joué en deux temps. Dembélé avec Doué. On joue sur Nuno Mendes. Désiré Doué servi. Il va centrer, mettre dans la boîte. Joao Neves est un petit peu accroché. Ballon qui va sortir des limites du terrain. Non, c'est Timber qui sort ce ballon à nouveau en corner. Le Paris Saint-Germain à égalité avec Arsenal. 77e minute de jeu. Corner. On en a eu une pelletée, une palanquée. Allez Paris, allez, faites-le. Poussez allez, maintenant. Allez.
10: C'est dur, on sait que c'est dur, mais faux.
5: Ousmane Dembélé au corner, c'est parti. C'est bien. Hop, ça va passer au-dessus. Ça va passer au-dessus.
10: Allez,
5: on est tour.
10: Important là.
5: Il faut bien se replacer là, du côté du Paris Saint-Germain. Le PSG qui pour l'instant va. Est-ce qu'on va faire le changement? Pour l'instant, vu qu'il y a un partout, il faut aussi gérer. La suite, Rico.
10: Ouais, Marquinhos.
5: Ça, c'est bien. Sur Jo Serres, par contre.
10: On ne peut pas le laisser comme ça.
5: Non, mais là, c'est pas possible.
10: Mais qu'est-ce qu'on fait?
5: Attention, avec Declan Rice pour Saka. Ça rentre dans la surface de réparation, il va vouloir armer. Ça va être dégagé par.
10: Allez, Ousmane.
5: Ouais, face à Saliba.
10: Il veut pas
5: y aller.
10: Voilà.
5: Bien joué. Désiré Doué qui récupère. Désiré Doué qui va partir. Désiré Doué qui est parti sur le côté. Il se fait accrocher deux fois. Désiré Doué, encore.
10: Sans feu.
5: Voilà. C'est pas possible. Bon, bravo à Lewis Kelly qui a accroché, et encore accroché.
10: Je crois qu'il l'a cramé physiquement parce que c'était dur. Hein.
5: Et il a avalé trompette, orchestre, tambour, tout ce que tu veux. Paris Saint-Germain est pour le moment à égalité, toujours avec Arsenal, un but partout, 79e minute de jeu. Il faut s'en sortir, Rico. Il faut y aller.
10: Ça va changer là.
5: Effectivement, encore deux changements.
10: C'est Martinelli qui, là, il met de la vitesse. Hein. Ouais.
5: Il veut prendre ce PSG. Attention à la frappe de Trossard. Il faut se dégager. Ouais. On n'est pas sur un du tout défensivement. Joao Neves qui sort ce ballon. C'est pour Guevara. Fabien Ruiz qui crochette. Qui va vouloir éliminer, qui va vouloir passer dans l'axe.
10: Ça,
5: il change de côté. Ça, c'est bien. Achraf Hakimi. Allez, Achraf, on y va. Achraf qui va s'appuyer sur Ousmane Dembélé. Il n'y a pas beaucoup de solutions.
10: Ouais, on a plus beaucoup de monde devant là.
5: Ballon pour Fabien Ruiz. Défensivement, Rico, ça fait un moment que j'avais pas vu cette équipe en l'air comme ça.
10: Ouais, et puis c'est pas, je pense que c'est vraiment fatigue. C'est pas Arsenal est extraordinaire. Quoi.
5: Ballon pour Vitinha. Là, on rentre dans le money time parce que là, tu sens que les équipes commencent à se regarder. 80e minute de jeu, un but partout.
10: Continue, est-ce que.
5: Le Paris Saint-Germain qui va voir Nuno Mendes récupérer le ballon. On est ligne médiane. Vitinha. Ballon pour Marquinhos qui allonge. Achraf Hakimi. Fabien Ruiz.
10: Là c'est un Mendes de. C'est un Mendes d'essayer d'amener ce qu'il peut parce que Achraf l'a fait beaucoup et là on a besoin de sa vitesse et il y a de la fatigue de l'autre côté.
5: Donc l'autre changement, ce sera Madueke. Allez, Varaskredia qui va rentrer à la surface de réparation. Varaskredia qui va fixer. Varaskredia, il en a trois face à lui.
10: Non, il est fatigué, il faut le sortir, Luis.
5: Attention, Timber qui sort. Ouais, bien joué. Joao Neves, complètement dans le tempo. Et ballon récupéré par Timber qui va pouvoir servir Désiré Doué qui va rentrer à la surface de réparation. Désiré Doué qui va fixer, qui va vouloir centrer. Et ce sera un corner. Corner pour le Paris Saint-Germain. Encore, toujours un corner pour le PSG. Toujours pas de changement annoncé. Est-ce que Martinelli et McMedé vont rentrer?
10: Si, Marco Lama rentre à la place de Parra. Allez. Parra, il n'arrête pas de s'étirer là, des crampes. Là, faut pas tirer sur la bête.
5: Ousmane Dembélé, corner côté gauche, on se met en face de la cage de Raya. Sabra dans la surface de réparation. Fabien Ruiz aurait mis un mauvais coup à un joueur adverse. C'est vrai qu'il est connu pour ça.
10: Qu'est-ce qui est par terre?
5: Ah, c'est Timber. Ou Lewis Kelly. Allez, le corner pour le Paris Saint-Germain. Et si on marquait là-dessus? Si on prenait les Anglais à leur propre piège? 82e, c'est parti, c'est bien coupé. Pacho, il soulève et il pousse ce ballon, il le fait passer par au-dessus. Ouais, ça passe au-dessus de la barre transversale.
10: Ouais, mais faut, en fait, parce qu'il faut juste la toucher. On a l'air très fatigué quand même. Allez. Allez,
13: bon, c'est substitution pour Arsenal. Player number 19, Leandro Trossard, is being replaced. By player number 11, Gabriel Martinelli.
10: Trossard qui sort.
5: Voilà. Et Trossard qui va sortir. Et
10: Saka.
5: Et Makuede qui va rentrer.
10: Tu vois la différence aussi. T'as pas un banc comme eux là où à possibilité de remettre, tu vois. Donc c'est là aussi où on doit avoir cette profondeur de banc là.
5: Bradley Barcola qui rentre et qui remplace Vishak Bharatkhedia qui a provoqué le pénalty. Absolument. Mais qui n'aura pas fait une grande finale non plus.
10: Non, il a raté sa première, mais tu vois, c'est la fatigue parce que pour qu'il ait des crampes là maintenant là.
5: Et si Bradley Barcola, après ses ratés en finale de la Ligue des Champions face à l'Inter Milan, nous honorait d'un but?
10: Bradley,
5: c'est maintenant. Masqué. Pacho, face à Gyökeres, mais qu'est-ce qu'ils font? Qu'est-ce qu'ils font face à Kai Havertz? C'est vraiment.
10: C'est une blague. Franchement, aujourd'hui, Pacho.
5: Mais là, Rico, avec ses deux points très physiques devant, on est très embêté.
10: Ben oui, mais c'est des duels de la tête. À un moment donné, tu joues le ballon, tu joues pas le joueur.
5: Attention, le ballon va être récupéré par les Anglais. C'est pour Incapié.
10: Ça
5: va sur la de réparation. Marquinhos.
10: Oh, bien couvert, Marquinhos.
5: On a un Marquinhos qui est quand même un peu au-dessus de la mêlée. Il en peut plus. Marquinhos aussi.
10: Et il va falloir être solide. Hein,
5: là, ils prennent trois plombs. Là, parce que ça va être une touche longue. Ils savent les jouer. Incapié qui va balancer dans la boîte. Le Paris Saint-Germain. C'est Declan Rice qui va y aller. C'est leur spécialité. Ils savent faire les touches longues, touches côté gauche. Si on se met en face de la cage de Safonov, le Paris Saint-Germain les aurait travaillés cette semaine, les a travaillés cette semaine. Rice, c'est long. Il faut intervenir. Il va pas, il faut dégager.
10: Mais qu'est-ce que c'est que ça? Jean-Neves. C'est pas possible.
5: Jean Neves, ça revient sur Willian Saliba. Allez, il faut presser. C'est pour Fabien Ruiz. S'il a vu le départ de Désiré Doué. C'est Bradley Barcola. Bradley Barcola, c'est parti. Bradley Barcola, le premier ballon.
10: Bradley
5: Barcola.
10: Tu t'arrêtes.
5: Il a pas voulu y aller. Bradley Barcola, face à face. Fabien Ruiz pour Bradley Barcola qui rentre dans la surface de réparation. Bradley Barcola, il le perd ce ballon. Ah ouais, mais là Bradley, il faut rentrer dedans. Attention à Martinelli.
10: Voilà.
5: Joao Neves, excellent ce soir.
10: Ouais. Il récupère les ballons.
5: Vitinha et Varmé.
10: Ça c'était pas une bonne idée. C'était pas une bonne idée. T'es à 70 mètres là. C'est pas une bonne idée ça.
5: Ouais, mais tout le monde manque de lucidité dans cette finale. Et surtout le Paris Saint-Germain, Bradley Barcola, on ne peut pas lui en vouloir sur une chose, c'est son premier ballon les amis.
10: Ouais.
5: Mais c'est vrai qu'il a eu peur. Je pense à Rico, il a réfléchi. Et il l'a peut-être eu, ce ballon.
10: Il en aura d'autres.
5: Allez, Fabien Ruiz, Vitinha. Les amis, 85e minute de jeu, finale de la Ligue des Champions. Ouais. Le Paris Saint-Germain est à égalité avec Arsenal. Joao Neves pour Désiré Doué, Achraf Hakimi pour Désiré Doué, Joao Neves, Vitinha pour Fabien Ruiz qui redonne ce ballon pour Vitinha. Paris, possession de balle, 86e minute de jeu, ballon pour Achraf Hakimi. Côté droit, il fixe. Achraf Hakimi qui accélère, qui va centrer le corner. Allez, c'est bien.
10: Défenseurs.
5: Ils n'arrivent plus à se relever, les Anglais, ils se sont percutés en plus. 86e minute de jeu.
10: Ousmane, il faut t'appliquer, s'il te plaît. Ousmane, c'est des coups de pied à arrêter, il faut t'appliquer.
5: Et sachez que Pacho, je ne sais pas ce qui se passe, mais Zabardi est parti à l'échauffement.
10: Ouais, tout à l'heure. Allez, Warren.
5: Corner, côté droit. C'est parti pour Ousmane Dembélé. Ousmane Dembélé.
10: Oh, mais pourquoi il se passe ?
5: Vitinha qui va frapper de loin, ça va être dégagé par les Anglais.
10: Aïe aïe aïe.
5: Aïe aïe aïe, je le chantais. Non. Nuno Mendes qui s'est raté dans son dégagement et ça va partir en contre pour les Anglais. Attention, il y a 3 contre 3, heureusement.
10: Ouais, non mais sérieux, Nuno, c'est que cette blague ou quoi ?
5: Que Madueke. On a vécu une finale exceptionnelle la saison dernière et là on vit une saison, une finale complètement poisseuse. Mais on s'est mis dedans tout seul aussi par de la fébrilité, de la fatigue.
14: Hey Mendes, sérieux ?
5: Ah non mais là c'est terrible, terrible. Le contrôle raté là, ligne médiane tout seul. Heureusement Martinelli et Madueke se sont ratés. 87e minute de jeu, le Paris Saint-Germain à nouveau possession de balle. Vitinha, Marquinhos qui dit vas-y, vas-y, donne-le ce ballon, on va y aller. Allez, Désiré Doué, côté droit. Désiré Doué en provocation. Qui donne ce ballon pour Achraf Hakimi. Achraf Hakimi, la tête de Joao Neves. Ça va être dégagé par la défense anglaise. Ça revient sur Fabian Ruiz qui s'excentre au côté gauche et qui va centrer. C'est pas mal. C'est pas mal. C'est pour la tête d'Achraf Hakimi. Et c'est un Anglais qui la touche. Non, ça sera Achraf Hakimi.
10: Vraiment, je vous jure, on est vraiment pas bon de la tête. C'est un truc de fou. Cette équipe de Paris, elle est pas très bonne de la tête. À part Joao Neves, sinon, je te jure, les autres.
5: C'est compliqué, effectivement. Et le Paris Saint-Germain. Et cette équipe d'Arsenal, Raya qui prend tout son temps, qui gagne son groupe, et montez, j'ai le temps.
10: C'est qu'on aurait pu prendre le but là, si Mendes il met pas la tête pour dégager là, on prend le but sur une touche là, comme ça là.
5: Ah bah ouais,
10: c'est... Non mais c'est une blague, je te jure, c'est pas possible.
5: Difficile, difficile. Allez, n'hésitez pas sur le chat à pousser, à encourager les joueurs du Paris Saint-Germain.
2: Ils sont là, ils sont là.
14: C'est dur.
2: Hein. Yeah. C'est très très dur, hein. Quel stress.
5: Allez. Marquinhos,
10: allez, vas-y.
5: Désiré Doué qui va aller à la bataille. Allez, face à Incapié, il faut le presser, bien joué. Ce sera une touche pour les Anglais, mais il est là quand même, Désiré Doué.
10: Désiré, il a encore l'énergie. Hein.
5: Martinelli.
10: Voilà,
5: c'est bien, on vient gêner la relance de Martinelli.
10: Voilà,
5: il faut pas les laisser
10: Doué
5: dans un fauteuil. Allez, encore.
10: C'est bien Doué.
5: Avec les supporters parisiens qui commencent à craquer les fumigènes, on les oblige à passer par Raya. Raya qui va se dégager, qui prend son temps. Juste, si tu as les stats, il faudra regarder ensemble. Franchement, les nombres de tirs, etc., c'est terrible. Ballon ouais. Pour Désiré Doué. Désiré Doué qui a fixé. Il a la surface de réparation. Il glisse le ballon. La frappe. Oh, ça tape la barre, ça passe au-dessus. Pour Vitinha. Raya qui a des crampes. Raya, c'est beau.
10: Ça, c'est extraordinaire. C'est la deuxième fois que ma vie que je vois deux gardiens qui ont des crampes. Non, mais c'est une blague, je te jure.
5: Aïe, aïe, aïe, cette frappe, ce mouvement de Désiré Doué sur le côté droit. Il fixe,
14: j'avais
5: il est gêné par
14: vous.
5: Les Anglais.
14: Stat intéressante les amis sur le nombre de passes réussies. Arsenal était à moins de 100 passes réussies alors que le Paris Saint-Germain était autour des 450 passes réussies.
2: Et on est à 17 tirs à 4 pour le PSG, 10 corners à 0.
14: Ah, 1, il y en a eu un.
5: Et Raya,
10: juste derrière.
5: Raya qui est devant sa cage et qui pour l'instant souffre de crampes.
10: Non mais c'est pas, ils n'ont pas fait les 5 changements en plus hein.
5: Donc il faut breaking water, ouais.
10: Ils ont fait les 5 changements, regarde.
5: Je vais les compter. 1, 4. 4 changements, Hugo. Et là, Mikel Arteta appelle ses joueurs.
10: Qu'est-ce qu'il fait là, l'arbitre?
5: Qu'est-ce qu'il fait? Ça marche pas. Allez, on rentre dans les arrêts de jeu, Hugo. 6 minutes d'arrêt de jeu. Pas plus. 6 minutes d'arrêt de jeu.
14: On a vu Nasser, le président à l'image, très très tendu.
5: Là, c'est tout le monde est tendu dans cette rencontre.
10: Le Sénéquet a parlé à Barcola. Je pense qu'il a dû lui dire vas-y, là tu donnes tout et tu vas à fond. Tu vas avoir ton occasion. Il va l'avoir, c'est sûr.
5: Raya qui prend son temps. 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Vous êtes de 2000 depuis le début de l'après-midi à nous suivre depuis 17h à suivre cette finale de Ligue des Champions. Il a quoi ? En fait, qu'est-ce qui s'est passé pour.
7: Juste un petit flash info. Il y a 6 partout dans le 4ème set pour Moïse Kouamé qui est mené de 7 à 1. Leur a mené une guerre, on dirait le PSG qui joue là.
5: En tout cas, le Paris Saint-Germain, allez Kouamé. La jeunesse. Ah, Raya, tout va bien. Il ne boite pas, il s'est relevé. 6 minutes de temps additionnel. 6 minutes. Avec le ballon qui va être dégagé. C'est ce qu'attendaient les Anglais, hein, c'est ce qu'ils voulaient nous emmener là, nous emmener à un partout et nous faire trembler.
3: C'est vrai.
5: Parce qu'ils sont bons dans le money time. Et là, ils prennent tout son temps. C'est Gabriel qui va se dégager. Parce que t'as les Gio Cérès, là, comme ça, qui. C'est comme ça qu'ils ont battu le Sporting en marquant dans les derniers instants. On va pas se. Non, il n'y a pas faute pour Fabian Ruiz. Allez, Nuno Mendes, ça c'est bien. Bradley Barcola. Bradley Barcola qui va crocheter. Il est passé face à Declan Rice. Non.
10: Oh, il a eu chaud à Declan Rice parce que. Oh, hey, hey.
5: Qu'est-ce qui se passe?
10: Dembélé, il a mal.
5: Ouais. Ah. Ousmane Dembélé va peut-être demander à changer. Signalement.
10: L'écran.
5: Hop, ça va être fini.
10: L'écran.
5: Il demande le changement. Pour Ousmane Dembélé, qui a marqué dans cette finale.
10: Là.
5: La touche dans quelques instants.
10: Voilà, il faut mettre Warren. Hein. Désolé, mais.
5: Pour stabiliser un.

0: Il va te gêner tout le temps. Il va te rentrer dedans,
1: va
0: rentrer,
1: il va Ramos.
0: C'est son jeu.
2: Ramos se prépare, les garçons.
0: Allez, ouais.
3: Vitinha.
0: Allez, mon petit.
3: Vitinha, on fait tourner. Fabien Ruiz. Je ne peux plus avancer. Ousmane Dembélé, je vous le dis. Il essaie de,
1: il est sur une jambe.
3: De boiter. Il est sur une jambe, là. Ballon pour Achraf Hakimi. Achraf Hakimi, Fabien Ruiz.
0: On a déjà vu un mec qui avait des crampes marquer des buts.
3: C'est ça. Marquinhos dans l'axe. Vitinha. Vitinha pour Marquinhos, j'ai qu'une envie, c'est de me ronger les ongles, c'est terrible. Ballon pour Fabien Ruiz, un but partout entre le Paris Saint-Germain et Arsenal. Désiré Doué en provocation sur le côté, passement de jambe. Sort.
0: C'est bien joué ça.
3: Bien, ça revient, le ballon lui revient sur lui. Petit externe du pied, Bradley Barcola, il tente de contrôler. Allez Bradley, il faut y aller.
0: Voilà, Bradley, merci. Voilà.
3: Bradley à la tête, il est allé le chercher face à deux Anglais, merci. Marquinhos, Fabien Ruiz, il se fait balayer par Martinelli, mais ça va aller. Marquinhos qui sert Achraf Hakimi. Achraf Hakimi.
0: Regarde la faute encore, la Martinelli. Ouais. Martinelli qui fonce sur Ruiz au moment où il passe, il lui met la main dans le visage.
3: Mais l'arbitre l'a vu, mais il dit continuer.
0: Ouais, mais bon.
3: Ramos va rentrer dans quelques instants. Dembélé souffre, il n'arrive pas à se déplacer, il reste en pointe, il est en position de hors-jeu pour l'instant. Vitinha, 40 mètres du but, on est dans les arrêts de jeu, il nous reste encore 3 grosses minutes.
0: C'est bien ce que fait Dembélé, parce qu'en fait, même s'il ne peut pas se replacer, bah ça met le bazar pour les défenseurs. Et que s'il y a un ballon qui est dévié.
3: Nuno Mendes, Désiré Doué.
0: T'as le temps, voilà.
3: Désiré Doué, Vitinha.
0: C'est bien ce qu'on fait.
3: On fait tourner.
0: Ça, c'est pas grave, c'est bien.
3: C'est pour Marquinhos. Le contrôle de Marquinhos qui lève la tête. Marquinhos qui avance, ballon au pied. Achraf Hakimi qui va écarter côté droit. Achraf Hakimi pour Fabien Ruiz.
0: Ça, c'est bien parce qu'on
3: Fabien
0: est fatigué,
3: Ruiz. Achraf Hakimi sur le côté. Marquinhos qui lève la tête. Vitinha servi. Un but partout.
0: Oh, il
3: encore un petit peu. Fabien Ruiz qui va voir Désiré Doué. Il va mettre le ballon dans la boîte. Peut-être pour Bradley Barcola, c'est dégagé.
0: Faut serrer Nuno. Non, Nuno.
3: Et attention avec le retour.
0: Bien
3: il
0: joué.
3: Revenir.
0: Ça, bien c'est joué. Bien joué de la part de Neves. C'est super.
3: C'est un carton jaune pour Joao Neves. Mais là, pour le coup, c'est le carton jaune le plus intelligent de la saison.
0: Super, bien joué. D'abord, on va faire le changement. Et puis derrière, par contre, Mendes, je suis désolé, mais tu dois aller presser. Parce que là, faire ce qu'il a fait là, ça veut dire que tu te sacrifies. Et en fait, derrière, genre, ah mince, je peux pas faire mieux, mais si, je peux faire mieux. Il y a des crampes aussi. Hein.
3: Allez. Ousmane Dembélé, buteur, qui a égalisé. Est-ce que Paris va aller en prolongation? Est-ce que nous allons vivre une prolongation? Mais regarde les Anglais, ça leur plaît là. Ils prennent un coup franc à 60 mètres du but de Safonov. Ils font monter tout le monde. Parce allez, qu'ils savent que Paris n'aime pas aller au contact, n'aime pas aller dans les airs.
0: Allez, Gonçalo.
3: Allez, là, il va falloir serrer très fort. 50e minute. Et 50 secondes.
0: Attention au deuxième. On va la mettre au deuxième là-bas. Voilà.
3: Deuxième, c'est parti. Il faut intervenir du côté du Paris Saint-Germain. C'est dans la surface. Attention, Marquinhos. Faut dégager. Ça revient sur un Anglais. Ça va vouloir revenir sur Gabriel. Gabriel qui donne sur le côté pour Martinelli. Qui centre. Il faut intervenir. Le ballon dégagé par Fabien Ruiz. Ça revient.
1: Charles.
3: William Saliba. Voilà. Qui va donner pour Madueke sur le côté. Madueke qui va servir un de ses coéquipiers. Timber.
0: Allez Ramos, faut défendre.
3: Timber sur William Saliba, la tête de Marquinhos qui va tenter de se dégager. La main et le ballon récupéré par Désiré Doué. C'est parti, Désiré Doué, Bradley Barcola le contre, Bradley Barcola qui va se retrouver en face à face, face à la Vidraya. Bradley Barcola la frappe. Non Bradley. Pas la 90e plus 6, non Bradley.
0: Tu sais c'est quoi son problème?
3: Mais non Bradley, non.
0: Ça conduit,
3: c'est une balle de balle.
0: Sa conduite de balle, elle est l'avant-dernière touche de balle, elle le déporte à gauche alors qu'elle doit l'emmener vers le but. Et en fait, c'est toute la difficulté de. Et on passe sur les prolongations.
3: Et c'est les prolongations. Mais non, Bradley, non. C'est pas possible. Il a le ballon de sa vie à marquer. Et il va nous trouver petit filet, Rico.
0: Ouais. Bradley, il est dans le dur. Depuis sa blessure, il revient, mais j'ai l'impression que mentalement, c'est dur pour lui.
1: Ah, il n'a pas beaucoup de ballons non plus. Hein. Il en a eu.
0: Non, mais il a trois. C'est pas ça.
2: Ouais,
0: c'est que
2: il en a deux.
1: Il a pas les trois. C'était des belles occasions.
2: Il a pas cadré quoi.
0: Il a deux face à face.
2: Il a deux face à face, mais il a trois ballons dans le jeu.

0: Bradley, c'est quand même un continu du fait, quoi.
1: Non, mais c'est pas,
0: il sait pas finir, Bradley.
2: Problème à vous annoncer, les amis. Moi, j'ai du Nuno Mendes au sol qui demande à se faire masser. J'ai du Achraf Hakimi qui n'en peut plus, qui a déjà des crampes.
0: Ah. C'est terrible. Ah, mais les arbitres sont cramés aussi. Hein.
3: C'est là que le banc d'Arsenal va faire toute la différence.
0: Hein. Attends, ça, peur. On est encore dans le monde à faire rentrer.
3: Tu comprends. Oui, oui. On a Warren, on a Lucas Hernandez, on a Kino Dron.
0: Ah, et Zavarni. Tu vois, des mecs
3: aussi. Zavarni.
1: Un Lucas Hernandez, je suis désolé, mais dans les conditions dans lesquelles
0: dans les duels,
1: Mendes il est là. Ouais. Non, mais dans les conditions dans lesquelles Mendes est là, c'est-à-dire il t'apporte rien offensivement. Bah, tu peux mettre Hernandez pour renforcer défensivement.
3: Ouais, ouais,
2: c'est pas,
3: pas
2: la soirée, c'est pas la soirée, c'est pas possible, c'est pas possible. Il en a eu deux, Bradley Barcola. Déjà en finale face à l'Inter Milan, il en a deux, il les met pas, et là il la met pas non plus. On le demande.
3: Ouais, mais d'un autre côté, Bruno, au moins lui il est dangereux parce que les autres ils ont eu le temps d'avoir des occasions quand même.
2: Si t'es dangereux, tu marques. Si t'es dangereux, tu marques. Si t'es dangereux, tu marques.
1: Là, il tire à côté. Là, c'est quasiment là. Allez, il est juste un petit peu plus décalé, mais c'est quasiment la même occasion que Havertz. Et Havertz, il te la met au fond.
3: Bon, on va partir à Saint-Germain-en-Laye, les garçons. Ça va nous faire respirer un peu, Saint-Germain-en-Laye, dans la fan zone qui est organisée par le maire Arnaud Péricard. C'est notre journaliste Nicolas Joly qui est là-bas. Nicolas, quelle est l'ambiance à Saint-Germain-en-Laye?
4: Eh bien écoutez, Pia, là, comme sur le terrain, c'est la pause. Hein. L'ambiance, pour l'instant, est un petit peu incertaine. Ça a été très, très, très tendu ici pendant la première partie du match, après ce but encaissé par le Paris Saint-Germain. Et puis, évidemment, Ousmane Dembélé a libéré tout le monde. On a entendu, et Ousmane, ballon d'or dans tous les sens. Et puis là, maintenant, on ne sait pas trop où se mettre, finalement. Tout le monde est encore agglutiné devant les grilles, à regarder l'écran, en attendant que ça reprenne, pour savoir si le Paris Saint-Germain va faire ou pas le back-to-back. L'animateur en profite pour donner les passes Navigo des gens qui les ont perdus et faire quelques petites annonces au micro. Mais voilà, là c'est un petit peu la pause.
1: Y a...
3: Évidemment, c'est la pause.
1: Il y a un paramètre qui rentre en considération aussi, c'est que.
3: Ah, je croyais que c'était un supporter qui parlait, mais c'était Rabé. Vas-y, Eric, on t'écoute.
1: T'as perdu Kvara et Dembélé pour tirer des pénaltys si jamais tu vas là-bas. C'est vrai.
3: Alors,
1: c'est vrai.
3: Sur le chat, sur notre chaîne YouTube 100% PSG, ici Paris Île-de-France, on a des messages qui sont plutôt positifs. Bon, alors déjà, on a Hugo qui nous dit: je suis content d'avoir investi dans un défibrillateur. Et il a raison, Hugo, c'est un bon investissement pour un match comme ça. On a Bruno qui nous dit: moi, je crois que Paris va passer avec les remplaçants. Et on a Frédéric Leroy qui analyse très bien émotionnellement ce qui vient de se passer. Il dit: Bradley avait la balle de match, la balle du bonheur. Et c'est vrai que ce but-là, qui n'a pas éclos, ouais, qui n'a pas abouti, il fait très très mal, Miguel.
0: Mais c'est peut-être pour Gonzalo Ramos, qui n'en a pas encore eu. Elle sera peut-être pour lui, cette balle du bonheur. Franchement, c'est un joueur décisif, on l'a vu. À chaque fois qu'il rentrait dans des moments décisifs, il l'a été.
3: Alex.
5: Non mais en vrai, Barcola surtout, il doit se rattraper sur ce match.
6: Oui.
5: Barcola là, il a des choses à prouver. Je vous rappelle qu'il va à la Coupe du Monde aussi dans deux semaines. Dans deux semaines, et qu'on va avoir aussi besoin de lui sur des rentrées en jeu, etc. Là, Bradley, il faut faire mieux. S'il y en a une autre, il ne peut pas la rater encore une fois, parce qu'on sait comment il est devant le but. Et là, c'est pas suffisant. C'est pas suffisant du tout pour Bradley.
0: Et en étant très pragmatique, si justement il n'est pas décisif ce soir, son avenir au Paris Saint-Germain se posera. Hein,
5: peut-être, vraiment, peut-être, oui. Sans doute.
3: Ah ouais, vous pensez
0: vous? Ah oui, vraiment.
2: Cinquième et sixième changement pour les Anglais. Eze et Zubimendi qui rentrent et qui remplacent Lewis Skelly et Havertz. Voilà pour le changement de cette finale. Nous, on a fait deux changements.
3: Les garçons, on va aller voir David Kolski qui est avec les supportrices dans la tribune du Parc des Princes. David, alors est-ce que ça stresse?
7: Ça stresse,
3: attends, David, ça reprend, excuse-moi, pardon les filles. Vas-y Bruno, on t'écoute.
2: Ouais, ça match. Reprend, ce ballon est pour les Anglais, ce sont eux qui vont donner le coup d'envoi de cette seconde, de cette première période de la prolongation. Nous voilà embarqués dans une folle prolongation. Le match est irrespirable. C'est fou. Et c'est parti, top chrono pour le début de cette prolongation. Ballon pour les Anglais. Joao Neves qui récupère un bon ballon. Désiré Doué.
1: Allez, encore une faute. 15 fois la faute sur Neves.
2: Et c'est Martinelli. On vient le crocheter, on vient le déséquilibrer.
1: Il est devant, il est devant le joueur et on lui fonce dedans, il tombe par terre.
2: Et le Paris Saint-Germain qui va jouer ce ballon. Il faut le jouer au sol, Vitinha, ce ballon. Ballon qui est reparti. Un but partout entre le Paris Saint-Germain et Arsenal. Ballon désormais pour Nuno Mendes. Nuno Mendes pour Marquinhos.
1: Voilà, joue devant, voilà.
2: Marquinhos pour Désiré Doué.
1: Vers l'avant encore.
2: Désiré Doué, il n'a pas de solution devant lui. Gonçalo Ramos qui trottine pour l'instant, qui aimerait juste toucher son premier ballon dans cette rencontre. Depuis qu'il est rentré, Nuno Mendes n'a pas de solution devant lui aussi. Lidia Bradley Barcola, viens, décroche, viens chercher un peu le ballon. Et on lui redonne, voilà Bradley.
1: Mais pardon.
2: Non, qu'est-ce qu'il nous fait dans la provocation? Aïe, Nuno Mendes qui se fait mettre en difficulté et on perd le ballon.
1: Bradley, il doit aller vers l'avant, il doit se retourner vers l'avant.
2: Ah, allez, ballon ça, perdu. Pédé, ça va partir dans quelques instants. Et attention, Eze qui est parti. Ça va arriver à la surface de réparation. Oh. L'intervention de Pacho qui met le ballon au corner. Premier corner.
1: Bradley, s'il te plaît, Bradley. Allez, fais faire l'effort, s'il te plaît, Bradley. Je sais qu'il est déçu, il a un problème mental, ça c'est sûr.
2: Non, mais là, le problème, c'est que là, maintenant, il a ses deux échecs dans la tête qui vont pousser comme une plante dans le cerveau. Et là, ce qu'il a fait, cette perte de balle au milieu de terrain, attention. Non, par contre, les supporters parisiens, arrêtez là. Arrêtez de balancer, qu'est-ce que vous faites là? Non, les gars. Ça lance des trucs sur Manu Eke. Attention à cette équipe. Regarde, il n'y a personne dans la zone. Ils sont tous au deuxième poteau, excentré. Il n'y a que Gabriel au point de pénalty.
1: Regarde.
2: Attention, c'est parti. C'est rentrant. Et la tête. C'est bien. Gonçalo Ramos, heureusement, on en a un qui sait jouer les corners. Il le sort, ce ballon. Mais il y avait danger, Rico.
1: Il y avait danger, il était bien tiré, il était au premier. Il met du temps à lui rendre le ballon. Et évidemment, il gagne du temps. C'est quand même assez énorme.
2: Arrêtez de balancer les trucs, c'est pas possible, les supporters parisiens là par contre c'est vraiment nul. Ballon, côté droit, Medvedev à nouveau, prudence sur ce premier ballon, c'est parti, ça rentre à nouveau, ça sort. Bon, très bien, il l'a trop enroulé et il le met petit filet droit. On va pouvoir se dégager. 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Ballon pour. Ouais, Safonov s'énerve. Hein. En disant, vous pouvez pas monter un peu plus là et plus vite.
1: Là, il doit jouer entre les deux défenseurs, le central et le derrière. Et surtout pas en touche.
2: Le dégagement et il le met en touche. C'est en touche et c'est directement pour les Anglais.
1: Si tu la mets en touche, je le mets là plus loin alors.
2: Et pourquoi? Ah, Warren Zaïre-Emery va rentrer.
1: Ah, lui il va faire du bien parce qu'on a besoin d'énergie. On a besoin d'énergie.
3: Ah ouais.
2: Gonçalo Ramos qui vient presser. Allez, va presser Raya. Voilà. Il est un peu loin, mais faut lui dire qu'on arrive. Pacho.
1: Pacho, il est content parce qu'il a perdu Jokeres au duel.
2: Pacho, allez, on se dégage du côté du Paris Saint-Germain. Allez, Bradley, mais coupe pas ta course. Continue le pressing. Dégagement de Raya. Je n'attends qu'une chose, c'est que Bradley Barcola me fasse taire. Mais là, attention, passement de jambes. Redouéqué, ça va vouloir frapper dans quelques instants.
1: Ouais, bien joué.
2: Joao Neves. Qui prend une manchette dans le visage. Un peu de métier dans l'histoire, Rico,
1: ouais,
2: je pense.
1: Il y a problème, parce qu'il avait une coude dans l'avant.
2: Bon, l'arbitre est juste à côté.
1: On a vu la tête de Neves, je pense qu'il avait vraiment pris un coup.
2: Et pour l'instant, il y a Luis Enrique sur une tête de Pacho. Il s'est énervé sur la tête de Pacho sur le côté. C'est Fabien Ruiz qui sort. Et c'est Warren Zaïre-Emery qui rentre. Le Titi est là.
3: Vous entendez le parc?
2: Allez, le parc est heureux.
3: Le parc est content.
1: Oui, et ici aussi ils sont contents, je te le dis.
2: Ils applaudissent l'entrée de Warren Zaïre-Emery. Il aura été en difficulté, hein, Fabien Ruiz.
1: Il peut faire la différence, Warren.
2: Allez, le dégagement de Safonov. Touche encore. Bon, est-ce que c'est à nouveau.
1: Déjà, elle est mieux là. Je préfère une touche là que là, là à l'entrée de la ligne médiane. Là. Sauf qu'il s'avance de 15 mètres.
2: Ouais, il a gagné 15 mètres. Et Luis Enrique le signale à l'arbitre. Il en gagne encore 2 de plus. Timber. Touche. C'est un ballon pour William Saliba. Avec Raya qui va être pressé par Gonçalo Ramos.
1: Voilà.
2: Il s'affole. Dès qu'il voit arriver Gonçalo Ramos comme une balle, il se dit, faut que je dégage rapidement. Et si les remplaçants du Paris Saint-Germain faisaient la différence ce soir,
1: on va avoir une équipe.
2: Allez, ballon pour Désiré Doué. Ballon pour Marquinhos.
1: Mais non, pas de chose, c'est pour toi. Pourquoi tu demandes à ce que ce soit Safonov?
2: Safonov
1: seul.
2: Qui va écarter sur Nuno Mendes. On est pressé par les Anglais. Bradley Barcola.
1: C'est un ballon. C'est catastrophe le ballon de Mendes. Hein.
2: De toute façon, là, ce soir.
1: Oh là là là, regarde.
2: Deuxième ballon, c'est catastrophe. Il envoie Warren Zaïre-Emery au casse-pipe. On a perdu le ballon. Si on prend le but là-dessus, heureusement, Nuno Mendes qui va courir.
1: Sors là.
2: Mais qu'est-ce qu'il fait?
1: Elle sort pas là, elle est pas assez forte.
2: Attention, Warren Zaïre-Emery. Et les deux ballons qu'il vient de donner à Warren Zaïre-Emery pour le mettre dans le bain.
1: C'est vraiment une blague.
2: Perte de balle. Attention, on est en.
1: Il demande à Bradley de venir, mais. Ouais, Mendes.
2: Et ça joue pas mal là du côté des Anglais. Attention à Madueke qui va être servi.
1: Bien joué,
2: ouais,
1: ça,
2: bien joué. Pas de show enfin.
1: Voilà.
2: Et Joao Neves encore.
1: Trop fort, allez. Prends le ballon. Voilà. Allez, mais non, mais laisse-le jouer.
2: Non, c'était pas au bon endroit, Rico. C'était pas au bon endroit. 96e minute de jeu. On a déjà joué 7 minutes exactement. 97e minute de jeu. Le Paris Saint-Germain et Arsenal sont à égalité. Et c'est rien passé là. On a juste un peu peur parce que Paris Saint-Germain défend très mal. Ouais, ça
3: s'est refermé un peu.
2: Désiré Doué qui a servi pour Gonçalo Ramos. Il va aller presser Raya à nouveau. Encore. Voilà. Il arrive à grandes enjambées pour juste venir gêner et imposer en fait à Raya de dégager rapidement. Ouais, le bon mouvement entre Désiré Doué et Vitinha. Par contre, perte de balle.
1: C'est ta faute, Désiré. Tu mets une mine à Neves.
2: Attention avec le ballon pour Martinelli. Voilà. Martinelli. Gyökeres qui.
1: Oui!
2: C'est bien récupéré par Marquinhos qui va donner maintenant à Gonçalo Ramos qui reste debout. Ramos accroché par Gyökeres. C'est un carton jaune pour l'attaquant suédois. C'est bien Rico. Et le mouvement de Marquinhos se tacle à la 60, à 60 mètres du but. Il va chercher ce ballon devant Gyökeres qui tente de défendre et qui défend très mal comme un attaquant.
1: Super, j'ai envie de dire. La part de Tanguy qui s'échauffe. Tanguy peut amener quelque chose aussi. Hein. Après, il faut que dans la vivacité et tout ça, il peut être capable des ballons dans la surface avec un Ramos qui est rentré.
2: 98e minute de jeu, coup franc pour le Paris Saint-Germain à 30 mètres du but de Raya. Ballon pour Vitinha. Est-ce que c'est dans la boîte ou est-ce qu'il frappe? Non, il n'a pas pris assez d'élan. Ça sera dans la boîte. Sauf si je regarde sur Bradley Barcola. Il n'y a personne sur Bradley Barcola. Trop tard, ça s'est fermé. Allez, Vitinha qui va mettre dans le paquet.
1: Il peut le mettre à Bradley derrière. Gonçalo Ramos. C'est
2: parti, c'est plongeant. Ça va être dégagé, pas pour longtemps. Ça revient dans les pieds des Parisiens et ça se met le ballon en touche du côté des Anglais.
1: Bien joué de la part de Pacho. Pas tenter un dribble et se faire contrer après derrière.
2: Attends, Joao, attends. À quoi sert la zone technique de Mikel Arteta? À rien, qui dépasse tout depuis tout à l'heure. Vitinha, Warren Zaïre-Emery. Voilà, enfin un ballon propre pour Warren. Dans ses premiers instants, Joao Neves, Vitinha, Marquinhos, qui dans cette défense parisienne n'est pas le plus mauvais ce soir. Super. Tu sais que son papa est venu de Paris en voiture.
1: Non.
2: Ouais, c'était plus simple pour avec des copains.
1: Très bien. Non.
2: Bravo.
1: Ça c'est pas passionné.
2: Ah oui, ça. Ballon pour Marquinhos. Salut par Achraf Hakimi. 99e minute de jeu, on est dans les prolongations de cette rencontre. C'est un ballon côté droit pour Désiré Doué. Désiré Doué, Achraf Hakimi qui va fixer, Achraf Hakimi qui va frapper. C'est touché, non, par un Anglais. Ce sera donc au-dessus de la cage, c'était pas ce qu'il fallait jouer, Rick.
6: C'est possible, pouvait, sauf que le problème c'est que c'est une frappe de fatigue, on va dire. Donc pas du tout coordonnée, voilà, elle est forcée. Il n'y a pas d'équilibre dans sa frappe, donc le ballon finit dans la tribune.
2: Allez, dégagement de Raya qui prend tout son temps. Monsieur Sévère qui fait aller, dépêchez-vous. Et Paris, toujours à égalité avec Arsenal. Quelle tension, quelle crispation. Sachez que Mbaye est en train de s'échauffer, que Kanguini est en train de s'échauffer. Et toujours Zabarne. Bravo pour Marquinhos. Pacho. Attention, c'est mal donné. Manuel qui vient le presser.
6: Pacho, il n'aurait pas comme d'habitude, on va dire.
2: Hein,
6: je pas qu'il a été mauvais, mais pas comme d'habitude.
2: J'ai l'impression que c'est pas le bon chewing-gum.
6: Ouais, exactement.
2: Allez, il préfère Goumante au lit de citron, mais là c'est amer ce qu'il nous fait ce soir. Et Luis Enrique qui est en train de s'énerver contre Mikel Arteta qui vient quasiment dans sa zone technique, l'anti-kiné, pour donner des consignes.
6: Ouais, et puis râler aussi surtout à l'arbitre qui est.
2: Attention, attention, ne te jette pas, Nuno Mendes. Face à Malouéke. Allez, Nuno Mendes. Non, pas
7: penalty. Penalty. Oh là là là là là là. Il y a penalty tous les jours. Ouais, ça scandale.
2: On va prendre un penalty.
7: C'est pas possible, Mendes.
2: On va prendre un penalty en VAR checking, c'est pas possible.
6: Mais non, mais sérieusement.
2: Allez, on repart. On repart du côté du Paris Saint-Germain. On repart. Warren Zaïre Emery. Vitinha, il n'y a rien, dit l'arbitre. Tout le banc anglais debout. Franchement, Nuno Mendes, il a fait une catastrophe là.
6: Bien sûr, il y a catastrophe.
2: Attention, Désiré Doué, le public anglais n'est pas content.
6: Mendes, moi je sors Mendes, je ne sais pas pourquoi il est encore là, Mendes. Hein.
2: Allez, ballon pour. Parce que pour l'instant, Lucas Hernandez, c'est chaud. Ah, il est plutôt parti, il n'est pas les chauds. Allez, ballon pour Marquinhos. Allez, public anglais, pas content du tout, siffle contre l'arbitre. Ballon pour Achraf Hakimi côté droit.
6: Allez, vas-y, là, c'est pour marquer. Là.
2: L'histoire, elle est là. Warren Zaïre Emery, Achraf Hakimi. On vient d'être sauvé, alors maintenant il faut marquer. Ah, Warren à l'épaule, ouais, voilà, regarde, merci. Warren Zaïre Emery qui récupère le ballon sur le côté droit. Warren Zaïre Emery, Achraf Hakimi, Warren Zaïre Emery, Désiré Doué en provocation dans la surface de réparation. Ça revient sur Vitinha, ça va frapper peut-être pour Vitinha. Et les Anglais qui mettent dans les gradins limite.
6: Ah, c'était bien joué. Il a déjà dit tout à l'heure qu'il n'y avait pas.
2: Mikel Arteta, Thuram, qui est en train de mettre la pression au quatrième arbitre. Il demande le check bar. Il fait des grands signes de télé.
6: Mendes, fatigue. Allez, voilà.
2: Là, il...
6: Merci.
2: Allez, Declan Rice, carton jaune. Et on va aller mettre aussi à Mikel Arteta un carton jaune.
6: Bon, allez, ils ont des crampes de l'autre côté là-bas, là.
2: Avec Arteta
6: Neves,
2: qui va avoir. Même le problème, c'est qu'ils mettent la pression et là tu vas voir derrière.
6: Non, c'est Vitinha qui a les grands. Là, il faut sortir Vitinha.
2: Voilà, Mikel Arteta, il est en train de s'en prendre au banc parisien. On est chez les Barjots. Qu'est-ce qu'il a? Ouais, bois de l'eau, ça va aller mieux, Mikel.
6: Désolé, mais Mikel, Arteta, il est complètement
2: d'arrêt. Attends, revoyons la faute.
6: C'est lui qui tire.
2: C'est lui qui tire le bras. C'est lui qui tire le bras, il n'y a pas pénalty. C'est lui qui passe le bras sous le joueur et qui tire Nuno Mendes avec lui.
5: Il n'y a pas péno.
2: Il n'y a pas péno, exact.
3: Alors, vous savez les images de Mikel, parce qu'elle met tout de suite.
5: Hein. Elle, mais quel cirque ils font, les gens d'Arsenal, c'est terrible.
3: Après,
5: deux minutes après la faute, ils sont encore en train de réclamer, quoi.
3: Oui, mais après, ils n'ont pas vu le truc, ils ont peut-être pensé qu'il y avait
5: non,
3: vraiment
5: mais,
3: faute.
5: Non, mais c'est du fair play, c'est du sportsmanship, quoi. Genre, tu ne peux pas faire ça. Tu t'arrêtes de jouer pour réclamer des fautes, quoi.
6: Ça m'énerve, ces trucs-là. T'es en finale de la Ligue des Champions, tu ne dois pas discuter avec ton adversaire. Reste concentré, là. Je te jure, franchement, c'est pas possible.
2: Et là, on a un joueur anglais au sol.
6: Il y a Vitinha qui a des crampes.
2: Eh bien, ça, ce serait pas beau. Alors, on appelle qui?
6: Vitinha, on va garder jusqu'au bout.
2: On appelle Lucas Beraldo. Non, tu vas pas garder Vitinha, première vue. Tu vas peut-être mettre Lucas Beraldo en finale de Ligue des Champions au milieu de terrain. Le Paris Saint-Germain.
6: J'espère que tu vas. J'ai remarqué.
2: Et là, Luis Enrique, il y a vraiment un problème. Quatrième arbitre, ça part aussi en sucette sur le côté avec Luis Enrique. Allez, Désiré Doué. Bradley Barcola côté droit. Bradley Barcola, Achraf Hakimi pour Gonçalo Ramos qui vient toucher le ballon, qui redonne à Achraf Hakimi. On est près de la ligne de touche. Achraf Hakimi qui redonne pour et qui allonge pour Vitinha. Comment il est en train de courir.
3: Le jeu est très arrêté.
5: C'est haché.
6: C'est bien ce que fait. 2 minutes
2: de temps additionnel dans cette première période de la prolongation. De quoi ?
3: C'est Beraldo qui va rentrer.
2: Oui, pas de souci, j'étais juste en train de dire 2 minutes de temps additionnel dans cette première période.
3: Pas de problème. Pardon, je trouvais que tu m'avais pas entendu. Non,
2: pas de souci. Allez, avec le ballon pour Marquinhos. Il a peut-être vu l'appel de Gonçalo Ramos, non ? Vitinha. Paris souffre, hein, c'est difficile. Et sachez juste en tennis que notre supporter du Paris Saint-Germain, Moïse Kouamé, est sorti en 4-7. Mais il reviendra très fort. J'en suis persuadé.
3: Il a 17
2: ans. Exact. Allez, João Neves, on déclenche peut-être la dernière de cette première période. Passement de jambe d'Achraf Hakimi. Ouais, Achraf Hakimi qui va provoquer face à Bastinelli. Il va vouloir centrer.
6: C'est bien. C'est un travail, mais c'est bien. Obligation de défendre pour Martinelli.
2: Vitinha, ça va pas du tout. Hein. Vitinha, il n'arrive plus à mettre un pied devant l'autre. Ça va donc être Beraldo qui va rentrer.
6: On ne peut pas prendre le risque de perdre un ballon aussi. Hein. Ouais. Attention. Hein.
2: Marquinhos. Pas de jouer Nuno Mendes, ça va. C'est difficile. Hein. C'est difficile.
6: Ouais, c'est pas grave. Ouais. Il va perdre là-bas.
2: Nuno Mendes. William Saliba qui a récupéré. Allez, Pacho, au contact. Voilà. Ouais. Et derrière, Warren Zaïre-Emery qui se fait sa mi-temps et qui est parti. Allez, allez me chercher ce ballon. Ezequiel donné à Madueke. Madueke qui est servi assez régulièrement. Aizé.
6: Pacho, il est cuit aussi. Quand je vois sa tête aller à droite à gauche quand il est en train de courir, c'est qu'il est vraiment cuit. Hein.
2: Alors, on n'en peut plus, là, on suffoque dans cette rencontre.
6: C'est vraiment pas comment on va finir.
2: Ce qui reste, la talonnade qui part en touche. Le Paris Saint-Germain. Qui pour l'instant est à guillotine, un but partout. C'est la mi-temps. Voilà, c'est la mi-temps.
0: Ils ont mieux physiquement les
2: entraînements. Les sifflets ici du côté du public anglais pour l'arbitre.
0: Il n'y a pas péno, c'est tout.
3: Il n'y a aucun doute, hein. Une fois qu'on a vu les images, il n'y avait pas pénalty. Oui. Hein. D'accord.
2: Complètement.
3: Aucun doute.
2: Sauf que là, les Anglais.
3: Ok, Bruno. Mais c'est bien parce qu'ils vont se déconcentrer. Bruno, Eric, on va partir dans un bar du 14e arrondissement. Le bar qui s'appelle Au Métro avec Benjamin Illy. Benjamin, quelle est l'ambiance dans le bar là pour cette mi-temps de la prolongation?
8: Non mais là c'est plus possible, il faut vraiment que ce match s'arrête. Les supporters ils en peuvent plus, ils sont au bout de l'émotion. Là on voit en plus les joueurs commencent à boiter sur le terrain. Il est dur ce match, elle est dure cette finale, mais c'est beau en même temps.
9: Non vraiment elle est très dure, très intense. On a eu beaucoup peur, mais les Parisiens sont là, tous dans l'ambiance, on adore. Tous les gens sont dans Paris.
8: Mais oui.
9: Tout le monde avec leur maillot et tout le monde chante. Écoutez.
8: On est dans le 14e arrondissement sur une terrasse à Paris et ça doit se passer à peu près comme ça partout dans la ville. Peut-être au-delà, ailleurs en France, le PSG a beaucoup de supporters
3: tout
8: aujourd'hui.
3: Tout le parc chante, Benjamin. Tout le parc est en train de chanter le même chant exactement au moment où on se parle. On va aller voir David Kolski qui est avec des supportrices qui vont arrêter de chanter à cause de David.
10: Ouais, j'ai rencontré Maëva qui a 16 ans avec sa maman Céline. Il y a Thomas qui est arrivé qui a 13 ans, Fabien, le papa, il y a vraiment tout le monde. Comment on se sent là? C'est un match incroyable.
11: C'est un match incroyable, on a chaud et franchement c'est stressant, mais on y croit à fond.
10: Beaucoup de stress là.
11: Ouais, beaucoup de stress, mais là franchement le penalty de Dembélé nous a tous réveillés et là on est dans la bonne mentalité.
10: Ça va le faire?
11: Ouais, faut qu'il pousse.
10: Papa, on en pense quoi?
12: Il en pense quoi? Gagner!
10: Allez Paris, allez Paris!
3: Merci David Kolski, merci beaucoup. Alex Aflalo, Miguel de Rennes. On voit les joueurs qui sont en train de voilà, autour de Luis Enrique.
0: Physiquement c'est dur, on sent.
3: Ouais, on sent que physiquement c'est dur. Alex, tu tiens le coup toi?
0: À peine. Non, tout le monde tire la langue, mais en face, c'est pas beaucoup plus dangereux.
3: Regardez,
0: en face, c'est pas beaucoup. Ouais,
3: il se passe des trucs là, Marquinhos sort.
0: Bruno. Pour Marquinhos.
2: Ça part pour Marquinhos. Ouais. lâché par son corps sur cette fin de rencontre. Compliqué, on est au bout de la saison. Là, on a tellement donné, c'est le 56e match du Paris Saint-Germain.
1: Je suis très inquiet parce qu'on a gardé le moins bon des deux, c'est-à-dire
2: Pacho.
1: Ouais, et on a fait rentrer Zabarni qui n'est pas du tout.
2: En Ligue 1 ça va mieux, en Ligue 1 ça va un peu mieux, mais effectivement en Ligue des Champions on a rien qui peut venir nous soulager, j'ai envie de dire. Les joueurs d'Arsenal en cercle, ils se donnent une dernière consigne. Paris, Vitinha, il est quasi en pleurs, énervé. Est-ce qu'il n'y a pas autre chose pour sa jambe? Parce que je rappelle qu'il y a la Coupe du Monde dans quelques semaines.
1: Ouais. Il avait des crampes. C'est vraiment des crampes.
2: C'est l'écran.
1: Je pense qu'il est déçu de ne pas être là et de participer éventuellement au pénalty s'il y en a.
2: Ouais, en tout cas, le Paris Saint-Germain qui va donner le coup d'envoi dans quelques instants. C'est Joao Neves qui va remettre tout le monde en course. Top chronomètre, c'est parti, on joue derrière. Beraldo, premier ballon.
1: Au moins, on a des hommes frais qui rentrent.
2: On termine avec
1: Zabarni et Warren.
2: Au milieu de terrain, effectivement. Et on finit avec un milieu Beraldo, Warren, Zaïre Emery, Joao Neves. Et une défense centrale. Pacho, Ilia Zabarni.
1: On finit sur une compo de Ligue 1.
2: De Ligue 1, ouais, mais comme quoi ils ont joué ensemble cette saison parfois. Donc, ils savent le faire. Et oui, Rico, c'est ça aussi peut-être l'astuce Luis Enrique. Là, on est devant notre surface de réparation et on fait tourner parce que les Anglais nous ennuient. Nuno Mendes, ballon en profondeur pour Warren Zaïre-Emery. Warren Zaïre-Emery, peut-être le contrôle dans quelques instants. C'est fait, entrée de surface de réparation sur le côté gauche. Warren Zaïre-Emery qui va être servi et qui va servir Désiré Doué. Désiré Doué, Lucas Beraldo. C'est irrespirable cette fin de match. C'est compliqué. Les mots nous manquent.
0: Sérieux.
2: On a souffert toute la rencontre, mais on savait. Le pire, c'est qu'on l'a annoncé. On savait qu'on allait rentrer là-dedans. Allez, Warren Zaïre-Emery, le crochet. Warren Zaïre-Emery, changement de côté. Ça revient sur Joao Neves. Ça va être dégagé par les Anglais. David Raya qui, devant Gonçalo Ramos, vient dégager. Mais voilà, enfin, Bradley Barcola qui va au contact et qui va au ballon.
1: Et il a bien fait parce qu'il a mis, Bradley à droite parce qu'il a des crampes.
2: Hakimi.
1: Eh oui.
2: Mais je t'avais dit. Hakimi, en fait, il s'est fait masser.
1: Non, pas Hakimi, le défenseur à gauche d'Arsenal.
2: Ah oui, c'est. Pardon, je me suis trompé, c'est Incapié.
1: Et bah lui il a des crampes et il a mis Barcola exprès dessus. C'est pour ça qu'il lui a parlé tout à l'heure.
2: Incapié. C'est un ballon récupéré par les Parisiens. Ouais, c'est bien Gonçalo Ramos. Allez, on commence à gratter quelques ballons. Désiré Doué sur le côté qui va servir pour Gonçalo Ramos. Gonçalo Ramos qui va crocheter. Gonçalo Ramos qui va être arrêté mais qui va se relever et donner ce ballon pour Désiré Doué qui va vouloir armer. Désiré Doué, c'est contré par les Anglais. Ça va revenir sur Warren Zaïre-Emery. Il y a Zabarni. Il est très haut, il y a Zabarni. Premier ballon, c'est pour Achraf Hakimi, Warren Zaïre-Emery en total détonateur. C'est parti, c'est contré ce ballon de ce centre d'Achraf Hakimi qui va directement dans les gants de David Raya.
1: C'était bien joué de la part de Barcola. La remise dans l'axe et heureusement que Raya était vigilant parce que sinon les Anglais étaient.
2: C'est quoi ces dégagements, c'est drôle. Mais regarde, il n'y a personne. Il faut y aller sur les aises. Allez, Parisiens. Toujours un peu en difficulté sur les dégagements de cette équipe d'Arsenal. Allez, ça rejoue sur Raya. Allez, Bradley. Voilà. Il fait moins peur qu'un Gonçalo Ramos qui arrive. C'est bien de la part de Barra, ça c'était de la part de Beraldo. Ballon qui va arriver sur le côté droit pour les Anglais.
1: Aïe.
2: Désiré. Une vilaine faute, Désiré. Sur un Anglais. Attention, Madueke. Et la faute, elle est à 20 mètres du poteau de corner, tout près de la ligne de touche. Si on se met en sens de la marche pour aller voir la cage de Matvei Safonov.
1: Mais il fait pas de faute en fait.
2: Si.
1: Mais c'est surtout qu'on ne doit pas leur donner des coups francs. On leur donne des coups francs, ils n'ont pas d'action, ils n'ont rien du tout. On leur donne des coups francs, des trucs, des touches, des.
2: Ballon pour les Anglais, Declan Rice, qui est rouge comme une pivoine. Eux aussi, c'est leur 63e match de la saison. Attention à ce coup franc. On sait que c'est un super tireur de coup franc. 108e minute de jeu. C'est parti. Faut sortir Matvei. Il va dégager. Et là, maintenant, est-ce qu'on peut partir? Il n'a pas de jeu. Il n'a pas de jeu. Il n'a pas de jeu. Achraf, c'est fini. Il ne peut pas y aller. Il est pressé par Martinelli. Attention de ne pas perdre le ballon, surtout. C'est tout ce que je te demande. Il y a Zabarni qui va jouer sur Nuno Mendes. Nuno Mendes, il n'y a pas de solution devant.
1: Ça, c'est pas mal.
2: Changement de côté. Warren Zaïre-Emery qui a fait une proposition. Warren Zaïre-Emery qui va fixer,
1: oh,
2: qui crochette. Warren Zaïre-Emery qui va accélérer.
1: Allez,
2: face
1: Warren.
2: À Martinelli.
1: Allez, Warren.
2: Ah, il s'est fait prendre à l'épaule. Ça lui arrive pas souvent face à Martinelli.
1: J'ai peur, j'ai peur.
2: Attention à Ilya Zabarni qui va redonner derrière à Matvei Safonov. C'est bien joué ce petit jeu. Et João Neves qui lève la tête. Pas d'appel devant lui. Il y avait celui de Brandé Barcola, mais il n'avait pas été joué. João Neves qui va servir Achraf Hakimi. Hakimi n'en peut plus.
1: Allez.
2: Ballon pour un Warren Zaïre-Emery qui est rentré dans sa finale.
1: Moi j'aimerais bien, je te jure, moi j'aimerais bien Kanginli, parce que Kanginli sur une frappe, sur une accélération, sur une passe, il peut faire la différence.
2: Sur un corner aussi. Hein,
1: et sur un corner.
2: Allez, ça c'est bien.
3: Dans les six espaces.
2: Beraldo qui s'est excentré sur le côté. Petite roulette de Beraldo qui redonne derrière. C'est pour Nuno Mendes. Nuno Mendes, il veut une solution. Il va changer de côté sur Ilya Zabarni. C'est irrespirable. Il nous reste 10 minutes à vivre dans cette prolongation. Le Paris Saint-Germain est toujours à égalité avec ce chewing-gum d'Arsenal qui lui colle à la pompe depuis la 5e minute de jeu. Allez, le ballon. Pacho, Ilya Zabarni. Ilya Zabarni pour Achraf Hakimi qui a le brassard de capitaine autour du bras. João Neves, oh oui. Il est passé. João Neves qui rentre dans la surface de réparation. Il va vouloir centrer.
1: Ouais, corner. Ouais.
2: Allez, ballon en corner. Qui pour le tirer? Désiré Doué. Désiré Doué, but de Gonçalo Ramos.
1: Allez. Ouais, Désiré. Désiré Doué
2: demande au public parisien, mais ils sont tous tétanisés aussi. Allez, ballon. Corner côté droit pour le Paris Saint-Germain. Désiré Doué. Ça va partir. 111e minute de jeu. C'est parti. Pas trop mal tiré, mais c'est dégagé par les Anglais. Martinelli qui tente un grand pont. Attention Warren. On va rejouer derrière. Dommage. On en a eu des corners, mais malheureusement, on en a eu plus de 12 ou 13. Avec un Gonçalo Ramos qui reste en pointe. Brandé Barcola qui est parti sur le côté gauche. Beraldo qui passe ce ballon à Ilya Zabarni. Doué. Nuno Mendes côté gauche, 40 mètres du poteau de corner, qui sert à Warren Zaïre-Emery qui va de droite à gauche, qui propose des solutions en fait.
1: Ouais, exactement. Au moins il est disponible.
2: João Neves.
1: On a perdu Vitinha pour ça, donc ça peut être intéressant. Neves qui est aussi disponible. Hein.
2: Ballon pour João Neves. Est-ce que Paris va réussir à la décrocher, cette deuxième Ligue des Champions consécutive? Après le chef-d'œuvre dans la dernière.
3: J'ai l'impression que tout Paris est au ralenti, j'ai l'impression. Même ici, plus personne ne respire.
2: C'est pareil, les supporters aussi dans la tribune, ils sont tétanisés. Warren Zaïre-Emery sur le côté gauche. Warren Zaïre-Emery qui aimerait déclencher avec Bradley Barcola. On est en position arrêtée. Warren Zaïre-Emery, il n'y a pas de solution. Il va jouer sur Désiré Doué qui est venu aider. Côté gauche, Gonçalo Ramos. Et c'est un ballon récupéré par Raya. Il vient embêter là où il faut, dans la bonne zone.
1: Ouais.
2: Entre le point de pénalty et le défenseur.
1: Ça sort pas trop vite du côté Arsenal.
2: Est-ce qu'ils ont envie d'aller au pénalty?
1: C'est vraiment épouvantable cette fin de jeu.
2: Allez, on s'accroche.
1: Toujours.
2: João Neves à la retombée avec Warren Zaïre-Emery qui ne peut pas aller à la tête, gêné par l'arbitre. Mais là, c'est une bonne tête de Beraldo. Allez, pourquoi pas Bradley Barcola, gêné par Gabriel qui l'écarte du bras. C'est tout à fait. Enfin, c'est pas illicite, hein, mais c'est aussi un sport de contact le foot.
1: Absolument. Oh là là, attention.
2: Allez. Nuno Mendes.
1: Non, mais non, t'es fatigué.
2: Non, Nuno Mendes.
1: Mais non, le crochet c'est pas possible. Bon. Faut être lucide un peu là.
2: Il y a un manque de lucidité terrible chez Nuno Mendes. alors qu'il avait bien récupéré le ballon.
7: Je te jure, il a juste à la donner en face, fait des choses simples là. Quand t'es fatigué là, tu pars sur un extérieur pour aller je sais pas quoi là.
2: 113e minute de jeu, le dégagement. Et Mikel Arteta qui sort pour la 700e fois de sa zone technique. Et pour la 700e fois, l'arbitre, le quatrième arbitre va le voir pour lui dire arrêtez.
7: Zabardi, pourquoi tu fais pas la touche sur Hakimi et quitte l'armée et après tu joues et après là on attend que les mecs arrivent. Regarde.
2: Eh, perte de balle sur la touche.
7: Non, je te jure, c'est pas possible.
2: Eh, avec Eze face à Beraldo. Attention à la passe. C'est bon. Heureusement, le ballon en profondeur qui arrive directement sur Matvei Safonov, 114e minute de jeu. Est-ce que ces deux équipes veulent finalement aller au tir au but et jouer à la loterie? Là, il y a du stress de tout le monde, de nous, de la Warren, du public.
7: De la Warren, il a du jus.
2: Il est frais. Jus, surtout, il est dans le tempo, surtout. C'est ça qui est intéressant. Allez.
7: On aurait dû faire rentrer bien avant.
2: Zabarni pour Achraf Hakimi, côté droit. Bradley Barcola.
7: Il est fatigué.
2: Qui va les provoquer. On a trois face à lui. Il redonne à Achraf Hakimi. Hakimi fatigué aussi, qui joue sur Beraldo. Beraldo, Joao Neves.
7: Donne à Barcola.
2: Il y a Zabarni qui lève la tête. Nous sommes dans les prolongations. Nous sommes dans les derniers instants, les 5 dernières minutes de cette prolongation. Le Paris Saint-Germain et Arsenal sont à égalité. Un but partout. Barcola, ça travaille côté droit. Les Anglais qui défendent bien, mais on a. Allez, pourquoi pas. On va se lancer. Bradley Barcola, le centre. Ça va être dégagé. Ça revient sur Désiré Doué. Joao Neves lui dit laisse, je te le prends le ballon. Désiré Doué, côté droit à nouveau. Désiré Doué, c'est dégagé. Ça sera un ballon récupéré par Beraldo. 30 mètres du but dans l'axe.
7: Allez, donne à Désiré Doué qu'il aille travailler un peu. Barcola, il n'y va pas. Et bien, donne à Désiré Doué.
2: Nuno Mendes qui redonne sur Pacho. Pour Ilia Zabarni pour Désiré Doué, côté droit. Ouais, c'est bien, il trouve Gonçalo Ramos, ça joue maintenant sur Désiré Doué qui va remettre dans l'axe et repiquer dans l'axe. On rejoue derrière pour Nuno Mendes. 116e minute de jeu, le chrono tourne. Joao Neves qui lève la tête, qui demande à un coéquipier de venir, personne ne vient. Alors il relonne derrière à Ilia Zabarni. Pacho, Nuno Mendes. Paris fait tourner. Paris veut la dernière occasion pour tenter de piquer définitivement cette équipe d'Arsenal. Warren Zaïre-Emery, Beraldo, Ilia Zabarni, côté droit. Ilia Zabarni qui va servir Joao Neves. Il est passé. Joao Neves qui va avoir le temps. Il va centrer. Ça revient sur Désiré Doué. C'est contré. Raya qui va chercher le ballon.
7: Mon pauvre Joao, il avait fait la différence, mais il est cuit aussi le pauvre. Allez, Mendes. Voilà, bien joué.
2: Nuno Mendes qui prend un jaune. Il accroche le maillot.
7: Merci.
2: Voilà, parce que là, il ne fallait pas le laisser partir, Madueke, heureusement. Le Paris Saint-Germain à égalité, toujours.
7: Tu vois, ce qu'on disait, regarde, il tombe tout seul, regarde, tu vois. Barcola, c'est toi qui dois faire ça, là. C'est toi qui dois emmener, là, qui dois aller le... C'est toi qui est rentré après, t'as de l'énergie, là, va. Va le travailler, il est cuit, là.
2: Et regarde,
7: je te jure, je comprends pas.
2: Les Anglais, ça leur plaît.
7: C'est possible.
2: Ils demandent au public de se réveiller, ils ont un coup franc à 60 mètres du but de Safonov, excentré côté droit. Qu'est-ce qu'il fait? Pourquoi il le décale? Il se positionne. Raya qui va jouer ce ballon. Attention, 118e minute de jeu. Toujours cette égalité. Raya qui met dans la boîte. Faut intervenir. Warren Zaïre-Emery. Super Warren Zaïre-Emery. Le Paris Saint-Germain qui pour l'instant se dirige avec Arsenal vers les prolongations, vers les tirs au but. J'en peux plus, moi aussi.
7: On y est plus tout à l'heure.
2: C'est compliqué. Ouais,
7: franchement, je te jure, on est au bout là.
2: Émotionnellement, c'est compliqué parce que.
3: On est dans l'émotion inverse par rapport à l'année dernière.
7: Exactement,
2: c'est ultra tendu. Complètement différent. Là, c'est une vraie finale
7: là,
2: pour le coup. Là.
7: C'est une blague, ça fait. Franchement, c'est une blague ou quoi? Vas-y, mais là aussi.
2: Regarde, la touche va être jouée rapidement. Ah, attention, Beraldo, faut intervenir et pas faire n'importe quoi. Il redonne le ballon sur le côté droit.
7: C'est facile, regarde, tout franc.
2: Si on prend un truc là-dessus. Attention à la surface de réparation.
6: Oh la vaca.
2: Il est droit, heureusement.
6: Oh la vaca.
2: Oh là là là là là là là là là là là.
6: C'est une blague, les gars. Sérieux.
2: Verago qui remet dans l'axe. Qui remet sur le joueur. Oh là là. Oh, j'ai eu trop à l'estomac.
6: Mais ça fait
2: Safonov, c'est dégagement en fait. Le coup de la tactique de Luis
6: Enrique. Au sol, à ras du poteau, il y a but.
2: Le coup de la tactique de Luis Enrique. On tombe par Rico. Là, il y a la chaise qui est partie. J'ai besoin de toi si on va au pénalty, mon Rico. Allez, et parce que là, Safonov, ça fait quand même 3-4 fois et on prend encore 10 plombs. Ils veulent aller au pénalty. Et
6: ce
2: disque
6: voilà, ils sont cuits.
2: À la loterie.
6: J'ai envie de dire, bon.
2: Et Capier. Aizé dans l'axe. Ça va revenir sur les Anglais. Attention à Zubi Mandi. Peut-être la dernière pour les Anglais. Ça décale côté droit. Attention. Makwede qui va centrer. La tête de Beraldo. Encore. Il faut se dégager. Attention à Gyokeres. Attention, il va vouloir frapper. C'est cadré. Non, ça passe à côté. Oh là là, c'est touché par un parisien.
6: Oh la vaca.
2: Corner. Et là, Mikel Arteta va voir le quatrième arbitre pour lui dire attention, hein, vous ne faites pas la prolongation. Il y a combien de prolongations?
6: On n'a pas vu. Combien de temps?
2: J'ai pas eu le panneau. Et ça a été c'est
5: pas touché encore.
2: Heureusement que ça a été touché par le genou de Pacho, parce que sinon ça a été cadré. Alors on voit la femme de Nuno Mendes en vidéo sur tout le stade, qui a eu très très peur. Attention, corner côté droit, le dernier avant les tirs au but. Le Paris Saint-Germain en grand danger, c'est la spécialité d'Arsenal. Corner côté droit, ça brasse dans la surface.
6: Attention derrière, Martinelli.
2: C'est tiré, faut intervenir du côté droit de l'Emmanuel.
6: Vas-y,
2: encore, c'est voilà. Encore, il faut y aller. De la tête de Gonçalo Ramos.
7: Faut sortir, Zamardi.
2: Attention à la frappe de loin, attention au contre. Il va falloir se dégager du côté. Oh, attention à Pacquini, heureusement.
6: Ouais, non, 6 mètres. Oh, là,
2: 6 mètres pour le Paris Saint-Germain. Allez, ça va aller au tir au but. Et ça part au tir au but. Un but partout. Entre le Paris Saint-Germain et Arsenal,
6: c'est
2: une finale
5: terrible.
3: Oh là là,
2: j'en ai des crampes à l'estomac, Rico, je sais pas dans quel état tu es.
6: C'est pareil, toujours. Moi, c'est les jambes. J'ai les jambes complètement.
5: Amenez-moi une civière, s'il vous plaît.
6: J'ai fait tomber ma bouteille.
3: Ah,
2: la bouteille est tombée, c'est pas grave. Sur les journalistes anglais, c'est pas grave, ils sont devant. Allez, les joueurs du Paris Saint-Germain qui
3: sont devant. Luis Enrique en conf hier qui disait on a un peu le même projet, mais on prend deux chemins différents pour y arriver. Et en fait, aujourd'hui, on a quand même deux équipes qui proposent quelque chose de complètement différent, mais qui au final arrivent à la fin des prolongations avec un partout et dos au mur.
5: Se neutralise.
3: Dos à dos, ouais.
5: Et on a vu encore les stats tout à l'heure sur les passes réussies.
3: C'est impressionnant. Je vous donne quelques stats, Bruno, et je te rends la parole. 21 tirs pour le Paris Saint-Germain, 7 pour Arsenal. Sur les 21 du PSG, il y en a seulement 4 qui sont cadrés. Sur le nombre de passes réussies, on est à 888 pour Paris et 285 pour Arsenal. Et 17 fautes pour Arsenal, seulement 11 pour le PSG. Et en termes d'expected goals, on est à 1,77 pour Paris et 0,39 pour Arsenal. 75% de possession pour Paris.
6: Les gars, on va gagner.
2: Fou, effectivement, ouais. Rico vient de me regarder, me dit t'inquiète, ça va passer. Alors, je ne sais pas si c'est la prophétie.
5: Safonov.
2: Alors, sachez-le, hein, la serviette magique est ressortie du côté de Safonov. Les Parisiens sont en train de se prendre par les épaules. On est en train de se parler, on est en train de s'encourager. Et là, Pacho, on lui demande de se relever. Il est en train de se. C'est même Nuno Mendes. On est en train de lui dire allez, viens te mettre dans le cercle. On a des choses à se dire. Et Luis Enrique est en train de parler, de dire les derniers mots pour dire messieurs, on en a fait tellement des belles choses, on a fait tellement de grands moments depuis un an et demi, depuis deux ans. Ce PSG, on l'a construit ensemble. Alors maintenant, allons-y, allons au bout. Les tireurs au but, on va voir de quel côté on va être.
6: On est au bout de la saison.
3: Ils ont bu ces paroles, Bruno. Ils ont bu ces paroles. Beraldo souriait en l'écoutant même.
2: Écoute, je suis connecté au cercle parisien. Mais en tout cas, ce PSG est tombé dans le piège d'Arsenal.
5: Ouais.
2: Mais
5: a été neutralisé, on peut dire.
2: Voilà, neutralisé complet. Et Mikel Arteta qui est en train de resserrer le groupe. Lui, il a dit, venez me voir, rapprochez-vous de moi encore un peu plus. Paris va-t-il réussir à remporter cette finale de Ligue des Champions ici à la Puskas Arena, une deuxième. Ah, mon écho, je t'ai coupé, excuse-moi. Je t'avais coupé parce que
6: je suis en train de parler, je m'entends.
2: Voilà. Qu'est-ce que tu disais? Des choses intéressantes.
6: Je disais, non, rien.
2: Pardon, les amis. Pardon. Allez, voilà, c'est on est à.
3: En tout cas, pour l'instant, on va en reparler évidemment après dans le débrief, mais pour l'instant, est-ce qu'on peut dire qu'Arteta a plutôt remporté le match face à Luis Enrique?
2: Oui, sur la première mi-temps. Je remercie M. Sever d'avoir remis les fils à l'endroit dans cette seconde période.
6: Ah ouais.
2: Pour quand même dire d'arrêter. Et pour l'instant, les supporters ici à la Puskas Arena sont tétanisés. De quel côté allons-nous aller? Marquinhos attend Declan Rice pour savoir où on va tirer. On se prend par l'épaule et on se félicite. Et c'est Achraf Hakimi, bien sûr, pardon, veuillez m'excuser, je suis explosé de fatigue. Cette prolongation nous aura tués. Achraf Hakimi, la pièce de Toss. On va où? Hop, on fait sauter la pièce.
13: Et on va du côté,
2: allez,
13: du PSG.
2: On va du côté du PSG.
13: Allez les gars.
2: Voilà, on va du côté PSG.
13: Allez,
2: déjà, ça c'est très bien. Ça sera côté PSG. Deuxième toss.
13: Qui commence?
2: Et regarde, Mikel Arteta qui demande à son public de se réveiller. Et Rafa Paul demande à quelqu'un de venir, il veut parler.
6: C'est lui qui commence. On commence.
2: Et c'est le Paris Saint-Germain qui commence. Allez, PSG en 1, Arsenal en 2. Cette saison, les tirs au but ont été. En tout cas, les pénaltys ont été parfois un problème. On a eu un pénalty ce soir, on l'a marqué grâce à Ousmane Dembélé. Le seul truc, c'est que les gros tireurs de pénalty, Dembélé, Vitinha, Kvara, sont sortis. On va donc chercher des héros. Et un héros, on a Gonçalo Ramos en premier qui va se pointer et se présenter déjà face à David Raya. Il s'est engagé, je trouve, trop tôt. Safonov lui dit, attends deux secondes, reviens vers moi, viens me parler, viens faire câlin. Viens me dire des choses, pars pas tout seul là-bas dans ta surface de réparation. Raya est même pas prêt. Et Ramos, il y va, tranquille. Monsieur Sever, et ils prennent encore du temps. Et ils sont encore de.
6: Ah, c'est Raya qui l'a encore.
2: Ouais. Et c'est Raya qui a gardé le ballon. Raya a gardé le ballon. Le Paris Saint-Germain en prolongation a donc fait un partout face à Arsenal. Les voilà désormais.
6: Mais laissez pas Raya poser le ballon sur le point de pénalty quand même.
2: Safonov a pas pu toucher le ballon.
6: Il tape bien là-bas, comme ça il a bien fait des rebonds.
2: Gonçalo Ramos, mais qu'est-ce que fait Monsieur Seber? Venez, Monsieur Seber.
6: Qu'est-ce qu'il devrait faire, Ramos? Il devrait mettre un grand coup de pied le ballon dans la tribune. Tu mets le ballon dans la tribune parce qu'il a tapé 15 fois dessus. Tu mets le ballon dans la tribune, comme ça ils vont te donner un autre ballon.
2: Tu penses que ça l'a un peu.
6: Non, mais bon, on sait jamais, toi, c'est n'importe quoi.
2: Gonçalo Ramos est déjà prêt à tirer. Nous sommes partis pour une séance folle, peut-être, de tirs au but. Le Paris Saint-Germain, en finale de Ligue des Champions, se retrouve au tir au but face à Arsenal. Paris qui tente de décrocher sa deuxième Ligue des Champions consécutive. Gonçalo Ramos est face à David Raya. Il est parti trop tôt, Gonçalo Ramos. Il est pressé d'y aller. David Raya et Safonov sont convoqués par l'arbitre. On leur explique qu'il faut bien rester sur la ligne.
6: Allez, pénalty, c'est les pénalty, hein, les gars.
2: Matvei Safonov, qui, on le rappelle, nous a enchanté en Intercontinental Cup.
6: Ouais.
2: Avec 4 arrêts en finale. Est-ce qu'il va à nouveau le faire, le russe? Allez, Gonçalo Ramos pour le premier face à David Raya. Nous allons attaquer. Et on appelle encore le public d'Arsenal. Gonçalo Ramos face à David Raya. Ça va partir dans quelques instants pour ce premier tir au but. Le portugais Gonçalo Ramos, le buteur, c'est parti, contre
6: pied, petit, bravo, bien tiré ça.
2: Pour le Paris Saint-Germain, il va devant le public, Et il dit allez, on y va, c'est parti. Gyökeres se présente face à Matvei.
0: Allez Matvei.
2: Safonov, Gyökeres très motivé, qui arrive avec une démarche un peu militaire. Il se présente avant le contre-pied parfait. Il est allé mettre une lucarne droite. Gonçalo Ramos, c'était parfait. Les sifflets de Gyökeres. Matvei Safonov sur sa ligne. Face à Gyökeres. Matvei Safonov va-t-il partir du bon côté et arrêter ce ballon? Matvei Safonov, c'est parti. Gyökeres contre-pied. C'est but. Très bien fait. Rater au lieu de en l'air. Mais la même chose pour Gyökeres qui marque lui aussi un partout. On part avec Désiré Doué des Anges. Désiré Doué, l'homme d'Anfield, l'homme de la finale la saison dernière.
6: Parti trop vite. Il est parti trop vite.
2: Il
6: est bien tiré de penalty, c'est pas ça, mais il est parti trop vite.
2: Allez, attention, avec Désiré Doué face à Raya. Désiré Doué qui pose son ballon. Allez Désiré. David Raya, encouragé par son public. Il ne se met pas encore sur la ligne. Il ne l'est toujours pas sur cette ligne. Il se met derrière. Désiré Doué qui prend une grande course d'élan. Il est pour l'instant plein axe. Il se décale côté gauche. Il va s'élancer.
6: Bien joué, Petit.
2: Goal ! Ça va au fond. Deux pour le Paris Saint-Germain. Un pour Arsenal. Oui. Allez. Très bien tiré, Nico. Très bien tiré pour l'instant.
6: Ça peut l'opérer.
2: Allez. Avec désormais Eze ou Madueke. Eze face à Safonov. Allez. Eze. Matvei Safonov sur sa ligne, qui plie un peu les jambes, qui met les mains sur les genoux, qui regarde la course d'élan. Eze qui est pour l'instant en plein axe. Il se décale côté gauche. Matvei Safonov sur sa ligne, petite course d'élan. Matvei Safonov.
7: Ah ouais, je t'ai dit qu'il ne marquait pas. Je l'ai dit.
6: Et l'autre il s'en va en train de chercher le ballon à Raya, c'est un toc.
0: Complètement foiré.
2: Tu l'as vu arriver, Rico. Les petits pieds, les petits pas glaisés. Il s'est perdu dans sa course d'élan.
6: Allez.
2: Nuno Mendes, excellent tireur.
6: Il faut prendre l'avantage. Tranquille.
2: On est parti. Mendes, tout le temps. Tranquille. Il est. Pour cette séance de tir au but, on souffoque, on est au plus mal, mais pour l'instant Paris mène 2-1 dans cette séance de tir au but. Avec Nuno Mendes, main sur les hanches, il va prendre sa course d'élan, très peu de course d'élan d'ailleurs. David Raya sur sa ligne, Nuno Mendes pour frapper, ça part et c'est arrêté par Raya. C'est arrêté par Raya.
6: Quand est-ce que tu vas grandir, Nuno? Quand est-ce que tu vas grandir?
2: Ça fait.
6: C'est impossible!
2: Ah, c'est dommage!
6: Non.
2: Nuno Mendes!
6: Impossible!
2: Pourquoi tu dis quand est-ce que tu
6: Parce
2: vas grandir?
6: Parce que. Choisis un côté et tire, il tire pas comme ça à la moitié au milieu là. Je préfère que tu tires à côté, mais que tu choisisses quelque chose. Là, il n'y a aucune option. Tu tires parce que tu es fatigué, tu veux montrer à tout le monde que tu es fatigué. On sait que tu es fatigué, mais on s'en fout. Là, c'est que la tête. Là sur un pénalty comme ça, il n'y a aucun effort, c'est que ta tête.
2: Declan Rice. Il n'est pas sur sa ligne.
6: C'est un tour de fou.
0: Elle est avancée de ouf.
2: Alors, ça donne quoi? L'arbitre est devant. Le point de pénalty, il n'y a pas de vérification. Matvei Safonov face à Declan Rice, c'est un excellent tireur. On le sait, Rice. Est-ce qu'ils vont égaliser les Anglais? Matvei Safonov fait des grands moulinets avec ses bras. Declan Rice se lance et ça part très fort à terre. C'est l'égalisation de 2 dans cette séance de tir au but. Ce n'est pas terminé, on est parti pour une longue soirée. Désormais,
3: la pression.
2: Les joueurs du Paris Saint-Germain, c'est Achraf Hakimi qui va y aller. Lui aussi, il est rongé par les crampes. Raya, il n'arrête pas d'aller chambrer, il est insupportable. Allez, allez, allez. Achraf Hakimi qui va au ballon. Lui aussi, excellent tir en deux. Deux coups de pied arrêtés. Allez. Là aussi, course d'élan moyenne. David Raya sur sa ligne. Il n'est pas sur sa ligne, justement. Ça va partir dans quelques instants pour Achraf Hakimi. Achraf Hakimi, oui ! En force, côté gauche. Il était parti du mauvais côté, David Raya. Hakimi qui remet par le bon sens. Allez, allez, allez, allez. Le Paris

0: Safonov prend en croix. C'est parti, Martinelli. C'est en force, pleine lucarne côté.
1: Voilà la différence. Choisis un côté. Je te dis pas que tu vas marquer à chaque fois, mais choisis un côté. Il y a une option, en vrai. Un vrai choix, une vraie option.
0: Et là, c'est la pression pour Lucas Beraldo. Il faut marquer. Il faut marquer, car sinon, ça pourrait donner une balle de match à cette équipe d'Arsenal. Pour l'instant, et c'est terrible. Les supporters anglais sont tellement tétanisés. On a quand même les joueurs anglais qui demandent à leur public, s'il vous plaît, bougez-vous, faites quelque chose. Allez, le ballon. Beraldo, tu sens qu'il est pas bien. Lucas Beraldo qui part à la guerre. Lucas Beraldo et son pied gauche. Lucas Beraldo qui, avec une saison bizarre, qui prend une petite course d'élan, trois pas d'élan face à David Raya. Il va partir.
1: Bien joué, petit. Bien joué, petit.
0: Paris à la première balle de match pour Matvei Safonov. Allez. Allez, allez. Rico vient, va se lever. Allez, parce que là, t'es en difficulté avec la chaise depuis tout à l'heure. Le Paris Saint-Germain.
1: C'est fini, les gars. C'est fini.
0: Matvei Safonov. Qui
2: peut-être.
0: Matvei, c'est maintenant. Si Matvei Safonov inscrit son but,
1: c'est fini.
0: Et arrête le but. Et ce tir au but. Alors, qui est en face de lui? C'est Gabriel. Gabriel face à Matvei Safonov. Allez, c'est parti. Eric Ravesson-Latala est assis. Là, je me suis levé, les gars. Matvei, on est avec toi. Matvei, c'est tout le peuple parisien qui compte sur toi pour aller chercher ce ballon. Allez, Matvei Safonov face à Gabriel pour ce pénalty peut-être au vainqueur. Et on est dans les étoiles, le Paris Saint-Germain, une nouvelle fois. Matvei Safonov face à Gabriel.
3: Ça va, oui.
1: Je savais, on l'avait dit. Putain, c'est magnifique. Merci à toi. Putain, c'est beau, les gars, c'est beau.
0: Paris champion, c'est la deuxième fois consécutive. C'est parti dans le ciel.
1: C'est incroyable. C'est beau.
0: C'est extrêmement.
1: On mérite.
0: Merci, merci. Merci. C'est exceptionnel.
1: Exceptionnel.
0: La deuxième fois consécutive.
1: C'est beau, c'est beau.
0: Après la magie. Après la magie de Munich, il y aura eu ce moment terrible. On est passé par les moments les plus sombres ce soir.
1: Il comprend, je crois.
0: On est encore sous le
1: coup. On s'en fout, on a gagné. Allez-y, hein. Franchement.
0: Mais ça a tellement été dur qu'il n'y a pas une joie énorme.
1: Oui, ils sont épuisés.
0: Ils profitent,
1: en fait.
0: Ils sont épuisés. Ils ont tout donné pour aller au bout. Au bout.
1: C'est
0: beau, double champion d'Europe.
1: C'est beau.
0: Double Ligue des Champions. Paris. Paris est sur le toit de l'Europe. Paris est sur le toit du monde. Paris est au-dessus. C'est un doublé. C'est un doublé.
1: C'est la folie, oh.
0: Voilà, maintenant ça peut commencer à danser, ça peut commencer à chanter du côté

0: essai au tir au but. Il y aura une séance. Foul, il n'y a pas eu d'arrêt ce soir de Matvey Safonov.
1: Non.
0: Mais tant pis, Eze et Gabriel nous ont envoyé au 7ème sel.
2: Écoute, vraiment, chapeau, parce que voilà, fallait aller au bout. C'était vraiment nerveusement, je pense que tu vois, il y a de la fatigue évidemment par rapport aux Parisiens, mais surtout nerveusement, je pense que ça a aussi monopolisé beaucoup d'énergie de ce côté-là. Et ils ont eu le mérite d'essayer à chaque fois et de jouer, ce qui n'a pas été le cas d'Arsenal, franchement. Mais c'est des gars, regarde, c'est des gars, regarde. Arrête, avec ça, arrête.
0: Ça chante du côté des supporters parisiens. Deuxième, une deuxième. On est reparti pour garder cette coupe. On n'a pas voulu la lâcher. Et imaginez-vous, l'année prochaine, ça va se renforcer du côté du Paris Saint-Germain. Avec le même groupe, avec la même équipe. Vraiment, bravo Paris. Bravo à Luis Enrique. Quelle séance.
2: Il est là, regarde.
0: Quelle séance.
2: Marqué champion avec le cible du PSG.
0: Effectivement, avec le podium qui est en train d'être installé. Le personnel de l'UEFA, les joueurs d'Arsenal sont dépités, les mains sur les hanches. Alors que de l'autre côté, il y a de la fête, il y a de la joie, mais il y a ce côté, on est passé par les enfers.
2: Exactement.
0: On est passé par des choses énormes ce soir.
2: En vrai, on va pas faire les malins, mais on a gagné. On a gagné, ça a été dur.
3: On a gagné, c'est mérité.
2: C'est mérité, exactement. C'est complètement mérité.
3: On voit à l'écran l'image de la coupe qui est en train d'être gravée au nom du club.
4: Les amis, Alexandre Flalo a pleuré comme une madeleine.
3: Il pleure toujours. Alexandre, ça fait 10 minutes qu'il est en larmes, mon Alex.
0: Les amis, je voudrais juste vous dire qu'au 21e siècle, il n'y a que deux équipes qui ont réussi à enchaîner deux Ligues des Champions consécutives. Il y a le Real Madrid et désormais, il y a le Paris Saint-Germain. Nous rentrons dans un cercle très fermé. Il n'y a que 14 équipes en Europe qui ont deux Ligues des Champions. À jamais, les premiers. Désormais, je ne veux plus entendre personne. Désormais, Paris est seul en France avec sa double. Non, mais tu t'imagines, on a l'armoire à trophée. Exceptionnel, exceptionnel.
2: Regarde, d'où ils courent dans tous les sens. Ils sont tous.
0: Fabien Allègre, le directeur de la marque Paris Saint-Germain, qui est venez à nous rejoindre en direct.
2: Je sais pas comment ça va être dans l'avion, moi là.
0: Voilà.
2: Ouais, franchement.
0: Venez nous rejoindre en direct sur la chaîne YouTube. Abonnez-vous, les amis. Vous êtes les bienvenus. Nous sommes en train de vivre un moment historique. Le Paris Saint-Germain, grande Europe. Le père, regarde. Luis Campos, qui est en train de haranguer la foule. Désiré Doué en train de pleurer. Désiré Doué en train de pleurer. On est passé par des choses fortes ce soir. Et là, regarde Marquinhos. Marquinhos en train de sauter dans tous les sens. C'est exceptionnel. C'est fantastique.
2: Incroyable.
0: Ce qu'on est en train de voir.
2: Incroyable.
0: Et le Paris Saint-Germain, alors oui, c'est pas le même coup que la première. Oui, 5-0. Mais on le sait que les finales de Ligue des Champions, c'est comme ça. Ça travaille au vide. C'est violent. C'est dur. Et le Paris Saint-Germain est allé au bout du bout. En prolongation, puis derrière la séance de tir au but que l'on remporte. 5-3. Paris, exceptionnel. Luis Enrique en train d'embrasser, d'enlacer son personnel, son staff.
2: Ouais, on a la joie même la joie de
3: Bruno, le Parc des Princes entier chante Luis Enrique. Le staff chante pour Luis Enrique.
0: C'est magnifique. Alors, une scène qui est assez intéressante.
3: On a Fabien Allègre, pardon, juste pour te dire qu'on a Fabien Allègre qui vient de venir nous tomber dans les bras, à Miguel et moi, en nous disant, Fabien Allègre qui est le directeur de la marque du Paris Saint-Germain, en nous disant, deux fois.
4: Ah, génial, c'est lunaire.
0: Vas-y,
3: Bruno, on t'écoute.
0: Luis Enrique et Luis Campos.
2: Incroyable.
0: La main, main sur l'épaule de Luis Campos et ils sont en train de saluer le public. Il y a Lucas Chevalier qui est un tout petit peu à part, je vous le dis. Lucas Chevalier qui a été pris par un membre du staff et on est allé lui dire allez, ça va, parce que lui, il était venu pour être titulaire, il était venu pour vivre cela et c'est pas lui ce soir. Alors je sais pas ce qui est en train de se passer, mais les joueurs du Paris Saint-Germain
2: vont se diriger
0: près du podium. Parce qu'on leur dit il y a un protocole, vous êtes gentils. Allez, écoutez-le ici. Voilà.
2: sa famille. Ma mère qui m'appelle, excusez-moi.
0: Pas de soucis, appelle ta mère, il n'y a pas de problème. En tout cas, le Paris Saint-Germain qui est en train de chanter, de danser. Marquinhos en train de danser devant sa famille. Il y a tout le staff de Luis Enrique qui sur le papa la la la la la était en train de danser, de chanter. Et je pense dans quelques minutes juste, j'ai envie d'avoir notre Romain Bédouc qui dans quelques instants va aller voir les supporters à la sortie du match, bien sûr, pour savoir un peu comment ils ont vécu. Romain.
1: Ça va les copains?
0: Ouais.
1: Champion de l'Europe
0: 365 jours encore.
1: Oh là là là là là là là, c'est trop beau, c'est trop beau, c'est trop bien, c'est trop bien. Je pense à ma fille. Ma fille qui depuis qu'elle est née, elle est championne d'Europe. Ça va pas bouger. Ça va pas bouger encore une année.
5: C'est dingue. C'est dingue. C'est trop dingue. C'est trop dingue. Le PSG est encore champion d'Europe, mais c'est fou mentalement. Avec cette équipe là, cette équipe où c'était l'équipe de Ligue 1 à la fin. Ouais. Avec les Zabarni, les Veraldo.
0: Ils étaient cuits.
5: C'est au bout de l'effort. Et tu sais quoi? Il y a énormément de supporters qui m'ont dit avant le match, moi j'aimerais avoir un peu de suspense.
0: Oui, c'est vrai, on l'a vu ça en fin de zone, on l'a vu.
5: Ouais, bah non, donnez-nous des 0 plutôt que des victoires comme celle-là. On n'en peut plus, là. On n'en peut plus.
0: Ah bah, je suis vidé.
5: Avec Bruno, on est vidé, on s'est appuyé sur la chaise pendant des minutes et des minutes. C'était complètement dingue. C'est complètement dingue, c'est irréel. On fait la fête, on va faire la fête.
0: Ouais.
5: Je pense qu'on n'est pas couché.
0: J'annonce à la direction qu'on va sortir du côté de Budapest. Hein, parce que là, on va aller lâcher un peu les chevaux parce que là, c'est pas possible.
5: De toute façon, ça va être du travail, on va aller voir les supporters.
0: C'est ça. On va te laisser partir voir les supporters, mon ami. Dans quelques instants, le Paris Saint-Germain va soulever sa deuxième Ligue des Champions. Vous allez nous retrouver, hein, Romain, il va se mettre en ligne et il va aller voir. Il va aller voir les supporters à la sortie du virage, les 18 000 supporters. On va aller faire du reportage, on va aller voir un peu ce qui se passe avec nos supporters. On a encore les joueurs d'Arsenal. Mais vous savez, moi j'ai juste un truc, hein. C'est que ce soir, les amis, ce soir, le football, oui, il est sorti vainqueur.
4: A gagné. Mais bien sûr, bien sûr.
0: Je suis désolé. Certains diront,
2: on est content, désolé, on est content.
4: Bien sûr.
2: Non, on est content.
0: Voilà.
3: C'est vrai. Donné, juste,
0: je suis
3: garçons,
0: désolé pour Mikel Arteta, mais c'est une honte ce qu'il a proposé avec son équipe.
3: On va aller voir David Kolski qui est avec des jeunes supporters du Parc des Princes. David,
6: je suis avec Pierre qui a 12 ans, il y a une émotion complètement folle. Pierre, 12 ans, voir ça, ça fait quoi depuis le Parc des Princes?
7: C'est une émotion totalement inouïe. À la première mi-temps, on n'y croyait pas du tout. Mais à la deuxième mi-temps, dès la première action, on s'est mis à y croire. On a chanté, on a supporté notre équipe et on a eu un pénalty, il a été converti et après on est allé en prolong.
6: Toute la famille, vous êtes complètement
5: très
6: fou de joie, c'est le cas du parc ici, c'est fou de vivre ça encore cette année.
8: Ah non mais moi c'est un truc de malade. Bon. Déjà gagné une Ligue des Champions l'année dernière, c'était un truc incroyable, mais deuxième, bon, je ne peux pas y croire, c'est juste hallucinant.
6: Et pourtant on y croit, moi j'ai envie de dire, jamais 200.
3: Wow.
6: Pourquoi? Mais oui, pourquoi pas? On y croit si on est à fond ou pas?
4: Pierre, il a 12 ans, rendez-vous compte, il a 12 ans. Et il est deux fois champion d'Europe. C'est fou!
3: C'est une dinguerie. Bruno, on fera un tour de Paris, l'île de France et de la Hongrie tout à l'heure. Mais qu'est-ce qui se passe sur le terrain?
0: Réussi les supporters du Paris Saint-Germain, il y en a deux trois qui ont réussi à rentrer sur le terrain et donc ils sont en train de faire la fête avec les joueurs du Paris Saint-Germain. C'est complètement improbable. Je vous avoue que j'ai de l'émotion parce que vous parliez, on parle tous de nos enfants, on entend les enfants. Je viens de recevoir une vidéo de mon fils au Parc des Princes qui n'a pas voulu regarder le dernier tir au but de Gabriel et voilà, je viens d'en craquer ma larme. Bref, ce Paris Saint-Germain nous a vraiment emmené dans des sphères complètement folles. Et là, alors franchement, le supporter est raccompagné très calmement, mais il est allé faire la fête avec Désiré Doué. Le gars est arrivé, il a glissé sur les genoux et Désiré Doué a couru vers lui en glissant, en lui disant mon pote, on est champion d'Europe. Et oui, pour la deuxième fois consécutive, le Paris Saint-Germain champion d'Europe, il se tombe dans les bras, il s'embrasse, il s'enlace. Les joueurs du PSG,
2: ça fait deux fois et ça fait deux fois qu'on était là et ça fait deux fois qu'on a vu ça.
4: Ouais.
2: Je peux vous dire que c'est extraordinaire.
0: Mais ce qui est assez fou,
2: elle arrive.
0: On se le dit pas assez, elle est en train d'arriver.
3: Presto.
0: Presto Kimpembe qui apporte la Ligue des Champions. J'explique tout. c'est Presnel Kimpembe qui
2: attend.
0: Il vient de regarder ses anciens coéquipiers et leur dire les gars, on l'a une deuxième fois. Et il représente des gens plus vite. Il est très bon, Presnel Kimpembe. Il présente la Ligue des Champions public. Exceptionnel, exceptionnel.
4: Ah, il kiffe.
2: Le Paris Saint-Germain
0: installe une d'honneur pour l'équipe d'Arsenal, la poisseuse Arsenal. C'est pas boring Arsenal, c'est les poisseux d'Arsenal. Ils ont failli nous balancer dans le piège, on a failli partir dans le piège. Sachez que la tribune d'Arsenal est en train de complètement se vider. Les arbitres de la rencontre vont recevoir la médaille
2: et des gardiens. Il était bon.
0: Bah, en premier temps, il s'est fait embarquer dans un.
4: Il a repris la main.
2: Mais dans les décisions et tout.
4: Parce qu'il
2: a juste été embarqué sur le pénalty.
0: Monsieur Sévère qui reçoit la médaille de Monsieur Seferin. Le Paris Saint-Germain est à nouveau champion d'Europe. Le PSG fait le doublé.
2: Quelle vie.
0: Un match.
2: Les gars.
0: Une belle vie quand même. Une belle vie.
2: Je vais essayer de ne pas tomber pour la troisième fois.
0: Ouais, parce qu'en fait, on voulait pas vous détendre dans le moment un peu tendu. Et j'ai quand même perdu deux fois mon rico parce que la chaise était partie un peu de côté.
2: Il y a un des pieds de la chaise qui est parti dans le vide.
0: Et vous savez, on va vivre un événement, c'est que le speaker du stade ce soir, on l'a pas assez dit, c'est Greg Godefroy.
4: C'est Greg qui va l'annoncer.
0: Que le Paris Saint-Germain est champion d'Europe. En tout cas, je vois encore des accolades, des embrassades sur la directrice de la communication, Anne Descamps, et qui est en train de saluer tout le staff et de les féliciter. Les arbitres sont quand même sifflés par les supporters du PSG, juste pour le. Allez, Martin Odegaard qui emmène ses joueurs récupérés.
2: Raya et tout, il est. Ouais, bravo les gars.
0: Raya.
4: Et Bruno.
2: Maintenant, là, c'est bravo.
4: Bruno.
2: Ah, mais bravo parce que par rapport au geste.
3: Je reçois un message d'Alexandre Le Tellier qui me dit on l'a fait bien, vous l'avez dit, la dynastie est en marche.
0: Exceptionnel, effectivement, la dynastie du Paris Saint-Germain. On est peut-être parti pour une domination encore la saison prochaine. Moi, je sais que j'ai des supporters qui m'ont annoncé que dès les prochains jours, ils allaient réserver déjà pour la finale à Madrid en se disant on sait jamais, comme ça on sera tranquille pour les Airbnb et les hôtels. Parce que ça fait deux fois que les supporters du PSG se font avoir. Les joueurs anglais qui ont reçu leur médaille, qui sont dépités, Declan Rice qui s'en prend la tête à deux mains. David Raya, les bras, les mains dans le dos, le Paris Saint-Germain avec Eze qui a.
5: Grand bonhomme de Clem Rice. Hein.
2: Ouais, franchement.
5: Grand milieu de terrain, il a pression sur le pénalty, il la boit, il a, franchement grand milieu de terrain.
0: Ouais, mais tu vois, il est pas si poisseux que ça. Lui il
5: non,
0: joue.
5: Non, il joue
0: au foot en fait.
5: Et puis il a même de l'intensité quand il faut et en même temps.
0: Vous êtes nombreux encore sur la chaîne YouTube, vous n'hésitez pas, on va vivre une grande soirée et on continue la soirée. Le Paris Saint-Germain est champion d'Europe pour la deuxième fois, a remporté la 71e Coupe d'Europe, la deuxième de son histoire. Paris est désormais seul club français de l'histoire à avoir remporté deux Ligues des Champions. C'est totalement fou, totalement improbable. Mikel Arteta sifflé aussi.
5: Est-ce qu'on est à jamais les premiers en avoir gagné deux?
0: Ah oui, à jamais les premiers, ça c'est sûr. Mesdames et messieurs, il est temps que Paris Saint-Germain
2: aille
0: chercher sa médaille. Luis Enrique en premier. On se tombe dans les bras avec un Nasser Al-Khelaifi et les applaudissements du public parisien pour cette accolade franche et magnifique. Les embrassades de Nasser Al-Khelaifi pour son même quasiment ami. Achraf Hakimi s'entend vraiment très bien. João Neves aussi a eu droit à un gros bisou. Lucas Beraldo qui lui est champion d'Europe et il est rentré et il a fait du bien à la fin.
2: Quel bonheur de voir Luis Enrique comme ça.
0: En tout cas,
5: les joueurs d'Arsenal qui restent pour regarder le PSG sous les trophées.
0: C'est ça.
5: Plutôt classe.
0: C'est classe, effectivement, je ne me rappelle pas avoir vu l'Inter Milan comme ça. Le Paris Saint-Germain, chacun. Vitinha qui commence à faire un gros bisou à la coupe, à lui dire chérie, tu restes à la maison. Oui. Tu restes avec nous, une année supplémentaire. On va faire du leasing
9: t'imagines cette génération quand même.
0: C'est extraordinaire.
9: Ils viennent de gagner deux Ligues des Champions d'affilée.
0: Et regarde l'image pour vous dire qu'ils ont tant donné, les joueurs du Paris Saint-Germain. Ils sont tous en train de s'asseoir sur le podium. Ils sont fatigués. Ils ont tout donné. Ils sont allés au bout du bout du bout. On leur a fait faire une saison d'un an et demi, deux ans. Ils ont enchaîné.
9: Ils enchaînent les deux.
0: Ils ont enchaîné 104 matchs, les joueurs du Paris Saint-Germain, avec seulement 10 jours de repos. Ousmane Dembélé, félicité par Monsieur Seferine, le président de l'UEFA, et Marquinhos, qui va aller prendre la deuxième coupe et qui, pour la deuxième fois de son histoire, va se retrouver sur la photo à lever et brandir le trophée. Ousmane Dembélé qui regarde si la coupe n'a pas bougé, si on lui a pas fait du mal, et il va aller prendre. Marquinhos se rapprocher tranquillement. Luis Enrique est seul sur le podium. Il voudrait que son staff vienne, mais pour l'instant, c'est pas prévu. Les joueurs du Paris Saint-Germain.
3: En parlant de staff, Bruno, tu sais, on est au pied du grand écran.
0: Marquinhos qui va s'avancer près de ses coéquipiers, qui fait des petits pas avec la coupe, en train de la faire danser. Ses coéquipiers lui disent viens, rapproche-toi de nous, vas-y, on va la brandir. Et elle est championnée pour la deuxième fois consécutive. Paris a fait le bas de tout match. Regarde tout le staff du Paris Saint-Germain qui arrive. Le Paris Saint-Germain qui a le staff, ça c'est fantastique. Ça veut dire que c'est une famille, Rico. Tout le staff qui vient sur la photo. Pendant 30 secondes, une minute, et désormais c'est une folle danse entre magnifique, ils sont en train de brandir la coupe. Nasser El Khelaifi qui brandit la coupe pour la deuxième fois. Nasser El Khelaifi heureux, c'est complètement fou. Paris, Fabien Ruiz qui lève la coupe. Grisha Kvaratskhelia, l'homme de cette saison en Ligue des Champions. C'est lui qui a provoqué le pénalty pour ramener le Paris Saint-Germain. Luis Campos.
9: Bravo les gars.
0: Il faut quand même laisser aux joueurs les gars. Vitinha, voilà. Vitinha qui va lever la coupe et qui se la met sur la tête pour la deuxième fois et qui tire la langue. On la connaît cette photo. Et bien pour la deuxième fois, on l'aura tous ensemble. Et voilà les joueurs qui se passent avec Luis Enrique sur les épaules de ses joueurs. À 56 ans, voilà que Paris Saint-Germain et Luis Enrique lèvent cette coupe.
9: Regardez les gars, c'est marqué winner.

0: le Paris Saint-Germain qui va aller voir son public, la tribune du Paris Saint-Germain.
1: Fresco qui est en train de lever la coupe, regarde.
0: Allez, Fresco, allez, avec, regarde, Ousmane Dembélé et Hassan Hakimi qui prennent la coupe et qui vont aller voir les supporters.
2: Ils sont tous descendus, ils sont dans les escaliers.
0: J'ai juste une pensée pour David, supporter martiniquais, qui a fait un aller-retour et qui avait son avion à 22h pour repartir ce soir parce que c'est l'anniversaire de sa fille et pour lui faire une surprise,
1: il doit
0: débarquer à Fort-de-France dans 12h ou 15h. Et il m'a dit, je vois la fin du match et je me tire tout de suite.
1: Énorme.
0: Lui, il a le droit. Mais par contre, pour les autres, il faut rester effectivement. Le Paris Saint-Germain qui a une masse de photographes autour d'eux. On voit des membres du personnel, des gens du club. Hein. Beaucoup de photographes voudraient se rapprocher. Sachez qu'il y a un double, triple cordon de sécurité devant la tribune parisienne. Le coup des craquages de fumigène, ça leur a pas trop plu.
1: Ouais, et puis je pense qu'ils n'ont pas envie qu'ils défoncent leur pelouse et leur but. Hein.
0: Ah ouais,
1: ils ont
0: c'est
1: déjà
0: vrai.
1: Tout enlevé, regarde. Il n'y a plus de but, il n'y a plus rien.
0: C'est ça, tout a été enlevé. Effectivement, on va même pas pouvoir piquer un bout des. Ah voilà, de toute façon, cette année, c'est pas moi qui vais prendre de la pelouse parce que je peux pas descendre.
1: Là, on est trop loin.
0: Là, je suis beaucoup trop loin, effectivement.
3: Écoutez le pas.

0: le parc est complètement suspendu aux images qu'on voit sur le grand écran de Marquinhos qui fait la fête. Et on a eu un feu d'artifice absolument sublime au moment où Luis Enrique a levé la coupe. T'es là, Bruno?
1: On est en train de négocier les choses avec Romain. On est en train de négocier les choses parce qu'il nous faut des souvenirs.
2: Genre, c'est quoi?
1: On est en train de se demander ce qu'on va pouvoir emmener du stade pour garder un souvenir.
0: Ah ouais, la pelouse, les filets.
1: Ben non, on peut pas.
0: Un cheveu de Luis Enrique.
1: Non, c'est pas possible, la pelouse, on va pas pouvoir y aller. C'est non,
2: tu vas te débrouiller, Bruno, tu ramènes de la pelouse. Hein. Tu vas te débrouiller, tu vas trouver un moyen, t'inquiète pas.
1: J'ai déjà ma pelouse, je vous le rappelle. Mais en tout cas, le Paris Saint-Germain qui.
3: On a vu le stade de l'extérieur. Il est en bleu et rouge.
1: Juste, on va regarder quelques instants. Là, les joueurs sont allés se présenter devant leur famille. C'est bien sûr, ils ont été importants, les familles, parce que Luis Enrique a demandé des efforts vraiment fous à cette équipe. Alors, dire regarde, belle image de Nasser Al Khelaifi qui regarde le public. Alors,
0: c'est Bruno, un peu compliqué. Bruno, oui. Viens, Mathieu. Bruno, on a Mathieu Brelandrade qui travaille pour le service presse du PSG. Viens, Mathieu. Viens, s'il te plaît.
2: Si, parce qu'il vient de faire quelque chose d'énorme.
0: Il vient nous amener
2: un maillot.
0: Le maillot avec les deux étoiles.
2: Deux étoiles, les gars.
0: Il est là, les gars.
3: Oh, il est beau.
0: Il est là et YouTube. Il est bloqué back to back.
2: Incroyable! Montre le dos!
1: Extraordinaire! Fais-nous le voir!
0: Là, vous allez voir le. Voilà, le back-to-back!
2: Attends! C'est quelle caméra?
0: Je vais rapprocher! Voilà! Deux étoiles!
1: Je le veux! Mathieu, on le veut tous!
0: On est obligé de le rendre à Mathieu, c'est ça qui est.
1: Avec les deux étoiles, back-to-back! C'est bon, c'est acheté!
3: On est sur la boutique, j'y vais tout de suite!
2: Allez, ajoutez au panier, on y va!
0: Oh, énorme! Tu sais, en parlant, on vient voir Mathieu qui a. Oui, bien sûr. On vient voir Mathieu qui nous a apporté le maillot. Mais ce que je voulais vous dire tout à l'heure, c'est que devant nous, il y a l'entrée des artistes où sont entrés tout à l'heure les rappeurs sur la scène. Et en fait, quand on a gagné, tous les employés du Paris Saint-Germain, les salariés sont sortis et ils étaient tous là regroupés exactement comme l'année dernière à regarder les célébrations. Et vraiment, c'est beau de les voir avec ce sourire-là parce que ceux qui sont restés là ce soir, ils ont charbonné vraiment très fort.
2: Grave.
0: Et voilà, de voir les salariés du PSG qui sont aussi heureux, ça fait vraiment super plaisir.
2: Quel kiff.
1: On négocie d'autres choses avec les chefs sur nos conversations. Pardon. C'est en fait je regarde un petit peu ce qui est aussi en train de se passer. Ils sont déjà en train d'enlever. Oui.
0: Nous on va aller voir Nicolas Joly à la fan zone de Saint-Germain-en-Laye. Ici au parc, ça y est, les tribunes commencent à se vider très doucement. On va voir si à Saint-Germain-en-Laye, tout le monde est déjà parti pour aller sur les Champs-Élysées. Nicolas Joly, alors, cette soirée de fou.
4: Eh bien, puis là, ça y est, la soirée est en train de s'achever ici. Elle s'achève vraiment de la plus belle des manières. C'était juste magnifique. Quand Paris a remporté sa deuxième Ligue des Champions back-to-back, j'ai vu des enfants mais sauter de joie, des enfants de 7-8 ans qui n'ont connu qu'un Paris victorieux, finalement. Et une dame assise tout le match, parce qu'évidemment, il faisait chaud, et qui, au moment où la foule s'est lancée, la dame s'est levée aussi. Et maintenant, tout le monde prend la direction de la sortie. La fan zone doit fermer dans quelques minutes. Mais quelle soirée on a vécu ici. C'était tendu. J'ai vu des visages crispés pendant de très, très, très longues minutes. Et enfin, la délivrance, des larmes aux yeux. Le jeune homme qui a harangué la foule, qui lançait les chants de supporters, n'avait même plus les mots pour me parler, tellement il était en rouge et tellement les larmes coulaient sur son visage, des larmes de joie, bien sûr, de voir Paris victorieux, back-to-back, deuxième Ligue des Champions qu'on fête ici à Saint-Germain-en-Laye, le berceau du Paris Saint-Germain.
2: Il a dit les mots, la délivrance, c'est vrai, c'est ce qu'on a ressenti. Hein. On était tellement tendus, tellement en souffrance pendant ce match. On était dans le dur.
5: Je me souviens que l'année dernière, on avait des débats. Je sais pas si vous vous souvenez, on avait des débats l'année dernière. Est-ce qu'on n'aurait pas aimé avoir une finale plus serrée, un truc avec de l'émotion, etc. là on l'a eu, là on l'a eu jusqu'à la dernière seconde, les tirs au but.
0: On a eu la finale mythique là.
5: Mais oui, le tir au but manqué par Arsenal, le tir au but manqué par le PSG, le tir au but au-dessus de Gabriel à la fin, on a eu tout. Et là franchement, on a été champion d'Europe dans toutes les conditions possibles et imaginables.
2: C'était un thriller, le truc.
5: Ah, c'était complètement fou, mais à la fin,
1: les amis,
5: pour comme dirait l'autre, à la fin c'est le PSG qui gagne.
2: Bah, bien sûr.
5: Ouais Bruno.
1: Les amis, écoutez.
5: Oui.
1: Écoutez, le peuple parisien en train de chanter avec les joueurs et les joueurs qui dansent, sautent, chantent avec le public parisien. Je vous laisse profiter. Avec Luis Enrique qui est un danseur. Et je suis très content, oui. Je vais être franc avec vous. Mikel Arteta, j'en ai pas parlé de la soirée, je m'étais fait la promesse. Mais lundi soir, mais dans une soirée privée d'Arsenal, pour fêter le titre de champion, il est allé dire, je vous promets que samedi, on sera champion d'Europe. Merci Mikel, retourne à tes études, va jouer en Angleterre avec tes copains.
0: Grosse erreur.
5: Ah ouais, mais vraiment, karma,
0: après, il n'est pas passé très loin non plus. Quoi.
5: Ça s'appelle le karma, mais je veux dire.
1: Et oui, mais pas passé très loin, ça passe pas. Ça sera la phrase du jour. En tout cas, le Paris Saint-Germain.
0: On a une invitée surprise qui va nous rejoindre dans quelques secondes. Une belle surprise. En attendant, on va juste prendre Amar au téléphone, qui est en ligne avec nous. Salut Amar.
6: Bonsoir, ici Paris de France.
0: Déjà c'est bien, t'as mis les mots dans le bon ordre, ça c'est fort. Bravo Amar. Alors Amar, dis-nous, où est-ce que t'as vu la finale? Est-ce que tu l'as vu tout seul avec des gens?
6: En famille, à la maison.
0: En famille?
6: Oui.
0: En famille? Et alors comment tu l'as vécu?
6: C'est fou, c'est des matchs diesel et ensuite à la fin, c'est PSG qui gagne. Ouais.
0: Bah ouais, bah c'était le but, hein, Amar, c'est ce qu'on attendait tous. Alors, tu pleures, Amar?
6: Non, mais je suis. C'est l'émotion. Ouais.
0: Tu pleures.
5: On est tous dans le même état, Amar. On est tous dans le même état.
0: Respire, c'est le bonheur.
5: Tu peux relâcher les émotions, Amar.
0: C'est le bonheur. T'es champion d'Europe, Amar. T'inquiète. Deux fois en deux ans. C'est magnifique. Magnifique.
6: Et en plus, Amar, le jour de mon anniversaire, c'est ça qui est marrant.
0: Oh, mais bravo, mais c'est génial, mais bon anniversaire.
7: Bon anniversaire.
0: C'est un merveilleux cadeau. Tu l'oublieras jamais ce cadeau, je pense. Amar, on a notre invité qui est arrivé, donc on te fait d'énormes bisous. On te souhaite tout Paris te souhaite un bon anniversaire. Et Amar, je t'embrasse. Merci beaucoup d'avoir été avec nous.
6: C'est un plaisir de même.
0: Alors, mes amis, vous savez que à ICI Paris de France, on est ultra fan des féminines du Paris Saint-Germain. Et on a une joueuse de l'effectif qui est avec nous. C'est un peu la Warren version féminine. Parce qu'elle fait Titi, elle est ultra douée, elle s'est imposée dans l'équipe de Paolo César. C'est Anaïs Evaïlin qui est avec nous. Salut Anaïs.
8: Ça va bien?
0: Mais oui.
5: Et toi?
0: Oui. Anaïs, t'es championne d'Europe.
8: C'est incroyable. On espère que nous aussi, on va le faire pour le peuple parisien.
0: Alors là, Anaïs, le jour où vous le faites, je sais pas ce que je fais. Je me jette dans la Seine, un truc dans le genre. Raconte-nous avec qui t'as vu le match, Anaïs.
8: J'étais avec mon conseiller et une personne que je considère comme mon frère. On était là, on a regardé ce match. Franchement, c'était incroyable. Mais j'étais pas qu'avec eux, j'étais aussi avec tous les Parisiens. On était tous ensemble. On était une grande famille et on est tous contents maintenant.
0: T'as vécu vraiment une soirée de supportrice, quoi.
8: Incroyable.
0: Et le scénario du match, horrible, affreux, hyper difficile physiquement, quoi. T'as eu des palpitations, je sais pas.
8: C'était dur parce que on passe de. On est dominé à revenir au score. C'est incroyable. Et après les pénalties, voilà, c'est toujours un moment un peu compliqué pour tout le monde, que ce soit pour eux ou même pour nous, parce qu'on les supporte, on est à fond. Et en tout cas, on est très contents.
0: Tu sais, Anaïs, on s'est tous un peu demandé ce que Luis Enrique dirait à ses joueurs à la mi-temps, après la première période. Qu'est-ce que toi, tu aurais eu besoin en tant que joueuse d'entendre à ce moment-là? Tu t'es mis un peu à la place des joueurs un peu?
8: Je pense que ce qui est important, c'est de savoir que notre coach, il a confiance en nous, que surtout aussi les coéquipiers, on sait qu'on va gagner, qu'on va aller la chercher. Et je pense que c'est les mots qui ont été dits dans ce vestiaire-là. On a senti que voilà, ils étaient tous ensemble, qu'ils avaient confiance et qu'ils savaient qu'ils allaient aller les chercher.
0: Donc en fait, pas de les engueuler, quoi. Non. Leur donner de la confiance, leur dire ça va le faire, lâchez rien, et voilà.
8: Surtout qu'ils faisaient une bonne première mi-temps. Là, c'est juste que le score ne collait pas avec la performance. Donc il faut garder de la confiance et surtout aller avec beaucoup d'énergie et beaucoup d'envie.
0: Toi, t'es milieu de terrain, Naïs. S'il y a un joueur ce soir que t'as envie de sortir du lot, dont le match t'a plu, tu dirais qui?
8: Franchement, comme toujours, Guevara. Après, au milieu, Vitinha, Warren, tout, en fait, tous les milieux. Fabian et João Neves, on n'oublie pas, on n'oublie personne. Surtout Beraldo qui est défenseur de base et qui rentre.
0: C'est
8: franchement,
0: fou, hein.
8: C'est beau. Hein. Franchement, il joue très très bien. Il me fait penser à un ancien joueur et que j'aimais beaucoup. Il y avait cette nonchalance, Sergio Busquets.
0: Sergio Busquets, ouais. Beraldo.
8: Beraldo, il a cette allure, il a ce truc-là et franchement, j'aime bien quand il rentre en jeu. Il ramène beaucoup de calme, beaucoup de sérénité.
0: Ça, c'est beau hein, de la part du milieu de terrain, de ta qualité, de voir les qualités de Beraldo au milieu, c'est vraiment cool. C'est cool. Anaïs, je sais pas comment. On est juste heureux, quoi. On est
2: très, très, très.
0: Hein,
2: soulagés.
0: On est soulagés, on est heureux. On
2: tellement
0: est,
2: flippés.
0: On est trempés, on a des cendres sur nous parce qu'on a pris les feux d'artifice.
8: C'est ça la beauté du foot, hein. C'est la beauté clair. Du foot.
0: C'est clair. Et maintenant, on souhaite qu'une chose, c'est que les féminines prennent le même chemin. Et elles aussi créent une dynastie avec les jeunes du centre de formation et avec les grandes joueuses qui vont arriver.
8: On l'espère.
0: Mais bien sûr. Allez, on y croit, Anaïs.
8: Toujours, toujours.
0: Merci beaucoup d'avoir été avec nous, Anaïs.
8: Merci à vous, maman.
0: Merci mille fois.
8: Félicitations au Paris Saint-Germain.
0: Mais oui, on est champion d'Europe. Merci Anaïs. Bonne soirée, à bientôt.
2: Quelle joie, quel
0: et
2: bonheur.
0: Bonnes vacances.
2: Quel bonheur.
0: Voilà, Bruno, Eric,
1: oui.
0: C'est cool hein, d'avoir une joueuse de l'effectif qui vient nous voir.
1: Non mais c'est magnifique, le moment qu'on est en train de vivre est incroyable. Franchement, il n'y a pas de. C'est juste pour revenir sur. Parce que évidemment elle a été dans la souffrance et qu'on est heureux comme jamais, mais ça remplacera jamais la joie de la première quand même.
7: Oui.
1: Mais en vrai, elle a été tellement dure à aller chercher que l'intensité est énorme aussi.
2: Ah ouais.
7: En fait, il faut se rappeler quand même par les chemins, parce que finalement, ce qui s'est passé ce soir ressemble au chemin qu'on a emprunté toute la saison, des blessures, des crampes, des joueurs qui étaient à bout du bout du bout. Ils ont emmené en fait cette équipe est allée au bout d'elle-même pour aller chercher cette Ligue des Champions. Et vraiment, c'est le résumé de la saison.
1: Ouais, c'est ça,
7: on aurait voulu avoir
1: c'est un
7: du
1: autre
7: jeu.
1: Scénario par rapport à l'année dernière. Et en vrai, t'as été allé chercher d'autres valeurs pour pouvoir lutter, pour pouvoir passer les épreuves. Je rappelle encore une fois, hein, rappelle-toi le tableau qu'on a pour aller jusqu'en finale. Et
7: oui.
1: Tu traverses le tableau et derrière t'arrives et tu tapes celle qui a jamais perdu et machin. Match de merde, on va pas se voler la face. Mais derrière, les valeurs que tu as et tout ce que tu as montré depuis le début, et ben c'est ce qui te sert aujourd'hui pour aller faire l'exploit de faire la différence sur le penalty. Donc sur les pénaltys. Donc franchement chapeau.
2: Mais de toute façon, ce soir les amis, il y a deux vainqueurs, hein, le Paris Saint-Germain et le football. C'est tout.
7: C'est vrai.
2: Franchement, sincèrement, c'est le résumé. Pour moi, c'est ça. Au-delà de l'émotion et du soulagement qu'on ressent après toute la tension qu'on a accumulée pendant les 120 minutes, mais c'est foot et PSG.
5: Mais ce que tu dis, c'est hyper important. Et on en a eu des équipes moches, bien moches, hein, qui ont gagné des compétitions. Les Chelsea en Ligue des Champions, l'Euro 2004 avec la Grèce, le Portugal
2: sale.
5: En 2016 et compagnie.
2: Sale.
5: Des équipes bien, bien, bien dégueulasses. Mais là, depuis deux ans, les dieux du foot, ils ont envie de récompenser un peu. Ils ont envie de récompenser un peu cette équipe du PSG qui est passée des plus gros losers de la planète aux plus gros winners. C'est complètement fou.
2: Ouais.
5: C'est complètement fou. Cette équipe-là ne sait plus perdre.
2: Et celui qui mène tout ça, c'est Luis Enrique.
5: Mais oui,
2: qui incarne cette réussite.
5: C'est un sorcier, voilà. Franchement.
0: Justement, j'aimerais qu'on l'écoute parce que j'ai écouté très attentivement la conf d'hier. Et il y a une phrase qui m'a marquée parce que ça commence négativement. Écoutez bien la fin de la phrase. Écoutez bien ce qu'il dit sur le projet qu'il a mis en place au Paris Saint-Germain ces trois dernières saisons. Luis Enrique, c'était hier.
9: La prochaine saison, on perd trois matchs consécutifs et tu es dans les bordels, le chaos total. C'est comme ça qu'on fonctionne le football. On est habitué à ça. Mais je pense qu'on a montré pendant ces trois dernières saisons que nous sommes une équipe qui joue et qui fait de la compétition un vrai plaisir. Je pense qu'on a montré cette constance.
0: Voilà, nous sommes une équipe qui joue, qui fait de la compétition un vrai plaisir et qui a montré une constance. Et c'est ça qui fait qu'aujourd'hui, on a envie de dire que le football a gagné, Alex.
5: Bah bien sûr, mais évidemment.
0: C'est parce qu'on a du plaisir avec cette équipe et ils en ont aussi.
5: En fait, c'est une équipe qui... exactement à l'inverse d'Arsenal. C'est-à-dire que Arsenal, ils étaient prêts à gagner en faisant tous les sacrifices possibles, en travestissant leur état d'esprit, en travestissant leur ADN. Le PSG, ils gagnent parce qu'ils sont fidèles à eux-mêmes, quoi qu'il arrive. Ils gagnent parce qu'ils ont un cap, ils ont un style directeur qui ne change jamais et qui est juste jouer au foot, respecter le football en tant que sport, en tant que culture. C'est hyper important. Et voilà, des fois ça passe pas, des fois c'est frustrant, mais il y a des fois comme ça, il y a des périodes, des équipes qui sont touchées par la grâce, c'est tout. Et le PSG est touché par la grâce en ce moment et rien peut leur arriver.
10: Et Jean-Claude Van Damme aurait pu dire, si tu respectes le football te respecte.
5: Ben oui,
0: il a souvent raison ce gredin.
5: Tu pourrais partir là-dessus, je te jure.
0: Et attendez, il y avait un autre bout de la conf, il a fait un mic drop, Miguel, mais tu pars pas, on a encore des trucs à dire. Il y avait un autre bout de la conf qui dure 4 secondes et que j'ai mis de côté, et je pense que c'est un morceau d'interview qu'on va pouvoir se remettre en boucle à chaque fois que Luis Enrique va parler.
10: Allez.
0: C'est en anglais, mais je pense que ça va être très transparent pour tout le monde.
9: Of course, it was in the plan.
0: Of course, it was in the plan. Parce que tout est in the plan.
5: Mais oui.
0: Avec Luis Enrique, bien sûr, jusqu'ici, on avait tout planifié.
5: Jusqu'ici, le plan s'est déroulé sans accroc.
10: Ouais.
5: On a douté, vous souvenez en début de saison comment on a douté de cette équipe, comment on a douté de Luis Enrique, on s'est dit ah là là, on aurait dû recruter si ça, on n'a pas bien géré l'intersaison,
0: on a personne derrière Hakimi,
5: on a personne pour marquer des buts, ça va pas marquer des buts. Les doutes ont tous été escaladés un par un par cette équipe.
1: Les amis, Bruno, juste vous donner une petite image de Achraf Hakimi, de Pacho et de Joao Neves assis dans l'herbe, en train de regarder le public, en train de regarder les copains,
10: en train de kiffer,
1: voilà, en train de faire les malins avec la coupe et Marquinhos qui une nouvelle fois va devant le public. Alors juste un truc, l'UEFA, ils sont quand même assez, c'est quand même pas terrible là.
3: J'avoue.
1: Alors je vous explique, en fait il y a carrément un cordon de sécurité
3: enfermé.
1: En fait, le Paris Saint-Germain n'a le droit qu'à la surface de réparation.
0: Pour les Parisiens,
1: pour les Parisiens, ils n'ont pas le droit du tout à l'espace total. À Munich, on avait vu les joueurs du Paris Saint-Germain s'ébrouer, passer du temps avec leur famille, etc. Moi, je me rappelle, j'ai passé du temps là-bas.
0: Coupé la pelouse.
3: Voilà.
1: Non, mais les supporters ne viennent pas sur la pelouse. Très bien, je veux bien. Mais par contre, là, c'est carrément un cordon de sécurité envers les joueurs du Paris Saint-Germain pour leur dire hey, vous êtes gentils, restez pas là trop longtemps parce que nous, on a un truc à faire. Ça, je trouve ça assez moyen de la part. Alors, on a juste Désiré Doué. On a là-bas, j'ai qui ? J'ai du Dro Fernandez. Non, c'est pas du Dro Fernandez. J'ai du Imre Membaye. Là, eux, ils se la jouent à l'américaine. Ils se sont mis des lunettes de ski. Trucs qui. Ah, c'est ça, c'était bien Dro Fernandez.
3: C'est
1: Dro Fernandez. Ils se sont mis les lunettes de ski là, sur la tête. Là.
3: Le mec.
1: Bah non, mais attends.
3: Il a quel âge, Dro ?
1: Dro Fernandez, il a 18 ans. Dro Fernandez. Il a décidé de partir du Barça. Tout le monde lui a dit tu vas vivre n'importe quoi.
0: Fou,
3: il est champion d'Europe. Jouer, tu vois,
1: alors par contre, il a très peu joué cette saison en Ligue des Champions.
0: En Ligue des Champions, oui, mais en Ligue 1, il a joué. Il a quand même beaucoup joué même pour un arrivant de son âge. Les gars, on a Romain Bédoux.
1: Oh la belle image. Oui. 3 secondes. Les femmes de joueurs qui sont en train d'arriver avec leurs enfants. Et regarde, il y a un petit garçon qui va sauter dans les bras de Lucas Hernandez, le fils de Lucas Hernandez. Son fils vient de courir vers lui et de le prendre dans les bras. Sa femme est en train de l'enlacer. Les familles sont en train d'arriver par une pour venir sur la pelouse et profiter de cet instant avec leurs joueurs. Pardon de vous avoir coupé les amis, mais c'est des vrais moments. La famille PSG passe un moment magnifique. Et il y a un gars qui dénote dans tout ça. Regarde, il est plus grand de au moins 20 cm que tout le monde. C'est Teddy Riner. Regarde, il est en plein milieu avec la tenue beige. Et il est
0: personne
1: en train de passer. Il est en train de
0: kiffer.
1: Voilà, il se dit ça doit être le bodyguard. Non, c'est quand même Teddy Riner qui est là en plein milieu, en train de célébrer avec les joueurs du Paris Saint-Germain.
0: En parlant de bodyguard, on va retrouver Romain Bédoux qui n'est plus en train de vous bodyguarder comme il a pu le faire l'année dernière, mais qui est parti à la rencontre des supporters autour de la Puskás Arena. Romain, dans quel état émotionnel sont les supporters avec qui tu es ?
11: C'est une folie, ça semble irréel. On est au pied du stade, un stade qui est devenu complètement rouge et bleu. Je le trouvais moche en gris, il est beaucoup plus beau. Je suis avec Nemo et Matei. Nemo, ça fait quoi d'être double champion d'Europe?
12: C'est incroyable, c'est genre le deuxième meilleur joueur de ma vie. C'était le cas l'année dernière à Munich et maintenant c'est à nouveau le cas, c'est incroyable, je ne réalise pas encore.
11: Matej, maintenant 31 mai, on va se faire des grands week-ends PSG toute notre vie.
12: Moi c'est simple, j'appelle la patronne, je poste toute la semaine qui arrive. Et faut célébrer ça. Et je fais un gros bisou à mes gars de Saint-Germain-en-Laye aussi, la ville de Paname, et je les embrasse.
11: Et on était dans une fan zone à Saint-Germain-en-Laye, il y avait plus de 8000 personnes qui étaient rassemblées pour ce match. Alors je dois vous dire, Nemo, c'est pas n'importe qui, c'est le fils de José Carl Pierre Fanfan que j'ai retrouvé au pied du stade. Donc on a toute la famille PSG qui est là pour célébrer ce titre. Bon, c'est quoi le programme là de la soirée, Nemo?
12: Là, le programme c'est faire des câlins à tous les supporters possibles. Le programme c'est de profiter à fond et c'est juste de kiffer au max. Un gros bisou à tous les supporters et vive le PSG.
11: Ouais, voilà, vive le PSG. Ça commence à chanter aux abords de cette Puskás Arena et puis bien sûr on va tous se diriger vers la fan zone PSG dans laquelle on a été toute l'après-midi parce qu'elle va être ouverte jusqu'à tard dans la nuit pour célébrer cette Ligue des Champions, cette deuxième Ligue des Champions, oui messieurs, oui mesdames, du Paris Saint-Germain.
0: Merci beaucoup Romain Bédou, merci à tous les supporters. Oui Bruno, il faut qu'on parte sur les Champs-Élysées, Bruno.
7: Ah, je vous annonce qu'en fait Eric Rabessandratana va nous dire son dernier mot parce que Eric il repart avec les anciennes gloires du Paris Saint-Germain et il vient de recevoir un premier texto pour dire Eric t'es où, donc on va pas faire de bêtises
0: c'est Zlatan qui lui a envoyé non Eric t'es où
13: on l'a pas vu Zlatan. J'ai pas vu Zlatan, non du tout. On a vu, après il y a eu, mais c'est des invités. Je crois qu'il était invité par l'UEFA Zlatan, à mon avis.
7: Il a été mis dans la liste effectivement. Morico, t'es ému en fait. Il est lessivé.
13: Très ému.
7: Il est cuit.
13: Je vais avoir une petite pensée pour Luis Fernandez avec sa photo avec Gabriel Heinze et Arteta de la journée. J'ai trouvé ça déjà très classe. Et puis on est deux fois champion d'Europe. On a vécu des émotions tellement grandes que on en aura pour la fin de notre vie. Mais je suis ému, mais surtout on a vécu des choses qui étaient tellement intenses, mais intenses dans la difficulté à vivre et derrière dans la libération que je m'éclate à voir ce Luis Enrique sauter dans tous les sens comme un gamin. C'est grâce à lui, on va pas se voler la face, c'est grâce à lui qu'on vit tout ça. Et donc j'espère qu'on va vivre encore ça longtemps.
7: Effectivement, on espère vivre cela. On parlait tout à l'heure. Merci mon Rabé, on va te laisser y aller tranquillement et retourner en France avec les joueurs, les anciens. On t'attend demain parce qu'il y a plein d'émissions spéciales qui se préparent sur les antennes d'ici Paris-Île-de-France.
13: Il faudra que j'arrive à dormir un peu, mais c'est pas grave.
7: Alors ne parle pas de sommeil.
13: Alors moi je suis un professionnel, madame. Je ne veux pas dire des bêtises, donc je veux dormir. Non, je rigole.
0: Bien sûr. En tout cas, on dort pas ce soir. Et d'ailleurs, oui, attends juste Bruno, il faut qu'on parte sur les Champs-Élysées parce que Thomas Vanter est là-bas.
2: C'est chaud apparemment.
0: Apparemment, c'est un peu compliqué sur les champs. Donc on va aller voir comment ça se passe avec Thomas Vanter. Merci Rabé. Merci mille fois.
13: Bougez, on bouge.
0: Thomas Vinclair, t'es à l'antenne.
14: C'est très tendu ici sur les Champs-Élysées. Pour tout vous dire, on est tous sur la rue, on n'a pas accès au trottoir, les CRS bloquent l'accès au trottoir. Et par moments, il y a des vagues avec des charges de la part de policiers. Il y a plutôt une bonne ambiance, pourtant ici, il n'y a pas de débordement majeur, il y a quelques feux d'artifice qui éclatent ici et là. Et pour le coup, je suis avec un supporter du PSG. Tu peux m'expliquer un peu l'ambiance qu'il y a en ce moment sur les champs?
15: C'est fou, hein. Il y a beaucoup d'ambiance. Il y a beaucoup de gens, beaucoup de mouvements.
14: C'est très cadré.
15: Ouais, on va dire ça comme ça.
14: T'étais là l'an dernier, c'était comment l'an dernier? C'était un peu plus. Il y avait beaucoup de débordements.
15: C'était moins structuré. Il y avait plus de jeunes, plus de feux d'artifice, morchis, etc. Là, on va dire c'est un peu plus encadré. Ils ont mis un peu plus les moyens.
14: C'est ça, c'est-à-dire que vous pouvez bien imaginer les Champs-Élysées qui est une immense avenue, presque de plusieurs kilomètres. Et on a une rangée de CRS des deux côtés. Et par moment, il y a les policiers qui chargent en plein milieu de ces Champs-Élysées. Et donc, on est obligé de regarder à droite, à gauche pour savoir si on peut être bougé d'un côté ou de l'autre. Bon, parle-moi un peu de tes émotions sur cette rencontre déjà. C'est incroyable.
15: De la peur à la joie, je ne sais pas comment l'expliquer.
14: Ça a mal commencé au début, on a eu un peu peur.
15: Ça a mal commencé, j'ai cru mon cœur allait s'arracher carrément.
7: Sixième minute, but.
15: Puis à la pénalty à la 65e,
14: c'est ça.
15: Quelque chose comme ça.
14: Et puis le tir au but à la fin.
15: À
14: la fin dernier.
15: Nuno Mendes, qu'est-ce qui s'est passé? Il a raté.
14: Ouais, mais à la fin, t'es champion quand même. Deuxième étoile, qu'est-ce que ça te fait cette deuxième étoile?
15: Comme le Real Madrid. Je sais pas, j'ai pas les mots. J'arrive pas encore à me l'imaginer. la place que le PSG y prend dans l'histoire actuelle. J'arrive pas encore à me...
14: Il est où le PSG sur la... Il est au niveau des plus grands, le doublé, c'est très rare dans cette Ligue des Champions.
15: C'est le plus grand. C'est le plus grand, c'est le plus grand. Moi, j'ai plus peur de le dire. Les PSG, les supporters complexés qui veulent pas se le dire. Maintenant, le PSG, top 5 all time. J'ai pas peur de le dire. J'ai pas peur de le dire, merci.
14: Top
15: merci.
14: 3, on lui dit top 3 à côté.
15: Top 3, top 3, top 3. Moi, pour moi, ça fait Real, Barça, PSG. J'ai pas peur de le dire.
14: Dernière question, tu vas faire quoi ce soir, cette nuit? C'est quoi le programme?
15: Ah, moi, je suis là toute la nuit. Hein. Moi, je suis encore là toute la nuit. J'ai de la batterie, j'ai de la nourriture, j'ai tout ce qu'il faut pour rester là toute la nuit.
14: Et faire la fête?
15: Faire la fête, bien évidemment.
14: Bon, je te remercie. Merci. Bonne fin de soirée.
15: À vous aussi.
14: Vous l'avez entendu ici, l'ambiance, elle est très bon enfant pour le moment. Il y a juste, malheureusement, c'est quelques charges ici et là de la part de policiers. Mais pour le coup, il y a un filtrage qui est fait. La plupart des mortiers sont enlevés, la plupart des pétards sont enlevés. On a très peu de feux d'artifice, contrairement à l'an dernier. Et l'ambiance est très très bon enfant ici sur les champs. On voit là-bas, je vois, c'est magnifique là-bas sous l'Arc de Triomphe. On voit des petits feux d'artifice en train d'exploser. C'est assez beau. Mais malheureusement, par moment, il y a un peu de tension ici sur les Champs-Élysées.
0: Merci mille fois Thomas Vinclair. C'est un peu triste de se dire que qu'il y a des charges sur des supporters qui sont juste heureux. Mais voilà, on va espérer que ça ne envenime pas les choses.
7: Mais Miguel, une chose, les amis, par rapport à ça.
0: Juste Bruno, attends Bruno, deux secondes. Juste Miguel est à l'antenne depuis 14h. Voilà. Il est en matinale demain, donc il va nous quitter.
10: Voilà, je vous laisse pour préparer la matinale de demain matin, 7h, matinale spéciale, édition spéciale de 7h à 9h. Et on verra aussi, on vous tiendra au courant sur la spéciale qu'on vous offrira en fin d'après-midi pour le retour de la Coupe à la maison.
0: Évidemment, évidemment. Voilà. Merci Miguel.
10: Merci à vous les
0: amis. T'as été au top comme d'habitude.
14: On est champions, back to back.
0: On a vécu quand même deux saisons d'affilée, Miguel et moi. On a vécu la finale ensemble au Parc des Princes. C'est juste fantastique. Fantastique de vivre ça ensemble.
10: Champion,
0: merci mon Miguel. Ah, je crois que tu voulais me checker.
10: Non, champion,
0: on est champion mon Miguel. Ça fait trop plaisir. Bruno, désolé de t'avoir coupé la parole, mais Miguel est tellement fatigué. Il a pris le soleil en pleine poire pendant 4 heures d'affilée. Il fallait qu'il aille se coucher.
7: Voilà. Parce que j'ai l'impression,
0: vas-y Bruno, t'écoutes.
7: J'ai l'impression, non mais pour revenir sur les tensions, on n'est pas sur quelque chose comme la saison dernière quand même, où on avait vu quand même des débordements un peu fous. Là, c'est une sortie du Parc des Princes qui se passe bien, avec des gens heureux simplement qui ont vu le Paris Saint-Germain l'emporter. Il y a des gens qui ont envie juste de faire la fête sur la plus grande avenue du monde. C'est les Champs-Élysées, c'est le plus bel endroit, on n'a pas le droit de le faire, on va pas revenir là-dessus, on va pas gâcher la fête par rapport à ça, même s'il y a quand même une tristesse de ne pas pouvoir profiter des rues de Paris comme on voudrait le faire pour simplement s'amuser et fêter ce Paris Saint-Germain qui est sur le toit de l'Europe. Juste vous dire ici que du côté de la Puskás Arena, c'est l'envahissement de terrain le plus chill de toute la terre, puisqu'on a juste les familles qui sont en train d'enlacer leur ami, leurs joueurs, leurs frères, leurs sœurs, tout ce que vous voulez, leur papa, leur maman, bref, tout le monde est heureux, mais voilà, ça descend, la pression redescend. Je vois Matvei Safonov qui fait un selfie avec madame. Matvei Safonov quand même, un tir cadré. Voilà, on aurait voulu qu'il lève un peu l'épaule. Après, il a été guerrier, il est allé mettre la tête un peu en avant pour essayer de capter le ballon. Il y a un des enfants qui vient taper dans la main de Vitinha, qui a répondu à pas mal de sollicitations médiatiques. Mais en tout cas, c'est Paris Saint-Germain. Sachez que les supporters là sont partis faire la fête dans la fan zone, parce que c'est juste à côté, hein, c'est à côté du stade. Nous, autant les Anglais étaient un peu plus loin que nous, donc là maintenant le nouvel endroit, ça va être la fan zone, parce qu'on peut avoir aussi une fan zone près de Budapest, bien tenue. Et donc là ils sont, ce soir c'est jusqu'à 2h voire 3h du matin que les supporters parisiens vont pouvoir faire la fête du côté de la fan zone. Voilà, donc c'est ces moments qui sont en train d'être partagés. Je vois Carolina, la femme de Marquinhos, en train d'enlacer une amie et en train de sauter dans tous les sens. Bref, le Paris Saint-Germain fait la fête, mais avec savoure en fait. En fait, on a une équipe qui savoure.
0: Bah ouais, et ils ont le droit de savourer, parce que franchement, ils ont charbonné cette année. On reviendra sur Safonov, parce que c'est intéressant quand même de faire un petit débrief de son match, que personnellement, moi, j'avais trouvé vraiment très très solide. Juste Alex, est-ce que tu voulais ajouter un truc sur les Champs-Élysées, sur ce que nous a dit Thomas Vinclair?
5: Comme d'habitude, on a... force de police qui réplique avant même qu'il y ait des débordements, donc c'est un peu triste. On avait Laurent Nunez qui nous disait que s'il y avait des exactions, des débordements, il y aurait des ripostes. Là, on voit qu'il y a, enfin, d'après ce que nous dit Thomas, il y a des charges alors qu'il se passe rien.
0: Ouais, voilà, c'est dommage. En tout cas, il y a des mortiers qui sont pas, qui n'ont pas été saisis là, parce qu'autour du parc, on entend on entend des mortiers, des feux d'artifice.
5: Faut arrêter de vouloir en permanence empêcher les gens de faire la fête et contrôler les gens qui font la fête. Enfin, c'est exceptionnel, c'est rien de se passer. Je pense que les gens ont envie de profiter, de kiffer. Et oui, effectivement, s'il y a des débordements, ce sera le moment pour intervenir pour les forces de l'ordre, mais pas avant. Et là, vouloir cadenasser les Champs-Élysées, ça n'a aucun sens en vrai.
0: Bon, on va accueillir Daniel qui est en ligne avec nous. Salut Daniel.
16: Oui, bonjour toute l'équipe.
0: Mais salut, bonjour Daniel, comment ça va? T'es champion d'Europe encore une fois, qu'est-ce qui t'arrive?
16: Je reviens pas, hein. Franchement c'est formidable. Hein.
0: Raconte-nous comment t'as vécu ça, avec qui t'étais pour voir le match d'abord et quelles sont les émotions qui t'ont traversé Daniel?
16: Ben j'étais en fin de zone, je vais à Suresnes là, mais il y a des petits plaisantins qui ont foutu le bordel. Ils tiraient des mortiers sur les gens. Et puis, à un moment, ils avaient arrêté le match. Et du coup, moi, j'ai pas voulu prendre de risque. Et du coup, j'ai regardé à la maison avec ma mère et ma sœur Pascal. Et puis, on a éteint le son et j'ai mis France Bleu, comme d'habitude.
0: Trop bien. On est heureux d'avoir vécu ça avec vous, même si nous on n'était pas encore au courant à ce moment-là, mais voilà, d'avoir vécu ça avec tous ceux qui nous ont suivis. Il y a eu énormément de gens aussi, mais vraiment énormément. On a explosé tous nos records sur le chat de la chaîne YouTube 100% PSG. Ça fait super plaisir. En tout cas, oui, Daniel.
16: Ma sœur me dit c'est fou, c'est mort. Je fais tant que le sifflet n'a pas sifflé, c'est jamais mort avec Paris.
7: C'est vrai.
0: T'avais raison, Daniel.
7: Et Daniel a raison, parce qu'en fait, finalement, ce soir, le Paris Saint-Germain est passé par des endroits qu'il a connus cette saison. Rappelez-vous à Liverpool, les moments un peu difficiles, où il a fallu souffrir. Rappelez-vous le Bayern Munich, il a fallu souffrir. On a changé un peu aussi le modèle, en fait. En tout cas, cette équipe est capable de s'adapter. Et là, il a fallu s'arracher. On avait des joueurs qui étaient en perdition pour certains, en tout cas Nuno Mendes qui était en grande difficulté, on avait encore des garçons comme Pacho qui était un peu à l'envers et il a fallu serrer les dents et tout le monde a serré les dents et le collectif a serré les dents et moi je trouve ça assez magnifique que cette équipe termine comme ça dans cette douleur là parce que finalement ils savaient qu'ils avaient encore un tout petit peu de force et un peu de chance aussi parce que quand même deux joueurs et adversaires qui se ratent sur les tirs au but, c'est aussi quand même une petite part de chance. Eh bien, le Paris Saint-Germain en a profité.
0: Tout à fait. Écoute, merci en tout cas, Daniel, d'avoir été avec nous. C'était toujours un plaisir. On embrasse Pascal et votre maman à tous les deux. Et on espère que vous avez passé une bonne soirée avec nous. Je vous lis un message de Bezèche qui dit « Bonsoir à tous, j'habite en Estonie. J'ai regardé la finale sur la ZDF. Via un VPN avec les commentaires de Bruno Errico, c'était magique et très stressant. » Et oui, c'est vrai qu'il y a beaucoup de gens sur le chat d'ailleurs qui disaient que Eric les stressait et qu'il était trop stressé et qu'il était trop en train de râler et voilà. Et en fait, c'était communicatif, mais on était pareil. Nous aussi, on râlait, nous aussi, on était super stressés. En tout cas, les commentaires sont adorables sur vos commentaires, Bruno, sur le chat de la chaîne 100% PSG. Donc voilà, merci. Je voulais te le dire. Et on va prendre Mérema qui est en ligne avec nous. Salut et Mérema. Mérema.
17: Et oui, salut Kia, salut Bruno,
7: salut Mérema.
17: Franchement.
0: Alors Mérema, heureuse.
17: Je suis tellement heureuse. En plus, ce qui est magnifique, c'est que j'avais annoncé face à Chelsea qu'on allait aller en finale et qu'on allait la gagner. Vous m'avez dit que c'était un peu méfiant parce qu'il y avait beaucoup de chemin à faire. On l'a fait, on est des kings, voilà. Moi, je suis très très heureuse. C'est l'un des plus beaux jours de ma vie, comme l'année dernière. Voilà. En plus, j'étais en famille avec mon papa, mes frères, mes sœurs. Donc voilà, c'était vraiment magnifique. J'ai été pendant tout le match en stress. J'ai plus mis les mots, désolé. C'est...

0: déjà gagné l'année dernière.
1: Pourquoi ?
0: Est-ce que tu avais pleuré l'année dernière ?
1: Évidemment, bien sûr que oui. Après, j'étais en parcage l'année dernière. J'étais en parcage à Munich.
0: Là-bas, à Munich.
1: À Munich, bien sûr. Pourquoi la pression qui retombe, le fait de réaliser que ça y est, c'est gagné, c'est la deuxième. Là, ça a été particulièrement stressant, les tirs au but, vraiment, émotionnellement, c'est très compliqué. Et c'est le soulagement et c'est juste, en fait, voir ces images-là, voir ces joueurs-là se soulever avec des champions, ça fait un petit pincement, quoi.
0: C'est fantastique. Et Mérema, tu sais, on se faisait la réflexion tout à l'heure de se dire que le scénario du match faisait qu'en fait, finalement, même si ça peut pas être comme l'année dernière, mais que ça nous avait fait vivre quelque chose de complètement différent et de quand même complètement fou, comment toi t'as vécu la différence entre les deux finalement ? Est-ce que tu seras plus marqué par celle de l'année dernière ou par celle de cette année ?
2: Honnêtement, par celle de cette année, parce que l'année dernière, je trouvais que c'était vraiment trop simple. Enfin, vraiment, l'année dernière, on est arrivé, tac-tac, c'était assez tranquille. Mais là, cette année, franchement, moi, c'est celle qui m'aura plus marqué. Et j'espère en vivre d'autres, ces finales des champions, parce que je suis encore toute jeune. Et vraiment, celle-là, je la raconterai à mes enfants. Enfin, vraiment, ça va être un partage énorme. Parce que se faire prendre un but dès l'entrée du match, et après qu'on galère un petit peu, mais qu'on a notre ballon d'or qui vient, qui met ce pénalty, franchement, moi, je respect.
0: Ouais, c'est vrai que ils imposent le respect de toute façon. Cet effectif impose le respect. C'est pour ça aussi qu'on les aime tant, et c'est pour ça qu'ils mettent un peu tout le monde d'accord, même les gens qui habitent le sud de la France.
2: Ça m'a dit à l'OM quand même dans des commentaires. J'ai reçu un.
0: Oui, nous aussi.
1: Ouais, mais alors.
0: Nous aussi.
1: Vu la saison qui passe, ils doivent passer une très très bonne soirée ce soir. Là, ça y est.
0: Comme Kylian Mbappé.
1: En un an, tu les as relégués au deuxième rang dans l'histoire. Enfin, là, les Marseillais, de manière générale, j'aurais pas été à leur place, mais alors là, encore moins en ce moment, quoi, parce que c'est tellement le bazar dans leur club, et c'est tellement pas le bazar dans le nôtre.
0: Que... Dans le nôtre, tout va bien. Voilà, tout va bien dans notre club. Okay. Bon, Mérema, merci beaucoup d'avoir été avec nous.
2: Merci pour tout, et merci de nous avoir vibré cette année, surtout Bruno, toi, Pia, Eric, et franchement, hâte d'être l'année prochaine pour de nouvelles aventures, et vous êtes vraiment géniaux, et continuez comme ça, et je vous adore.
0: C'est vrai que Bruno, merci Mérema, nous aussi on t'adore et on t'embrasse très fort et on est content que tu sois heureuse. Bruno, c'est vrai que c'est le dernier match de la saison. Oui. Hier, la saison est finie.
3: Bah, on prend nos habitudes d'avoir notre petit match en fin mai, et d'avoir cette finale. Mais effectivement, c'est une fin de saison qui se termine avec un trophée des champions, le titre de champion de France et cette nouvelle Ligue des champions, le Paris Saint-Germain qui va à nouveau jouer la Super Coupe la saison prochaine, qui à nouveau va jouer l'Intercontinental Cup. Ça, c'est pour la direction d'ici Paris-Île-de-France pour annoncer qu'il va y avoir d'autres matchs à nouveau à commenter pour la saison prochaine. Non, c'est plus sérieusement, c'est assez fou. Mais oui, c'est la fin à nouveau pour ce Paris Saint-Germain. Mais de quoi de plus beau que de terminer sur le plus beau des titres et sur la plus belle des couronnes, sur le plus beau des trophées. Ça a été compliqué. On est passé par des trucs complètement improbables, des émotions qu'on n'avait pas l'habitude d'avoir, de négativité. On était dans le dur, dans le mal en première mi-temps. On était en train de se dire, mais c'est pas possible de se faire rentrer dans la tête comme ça par ces Anglais. Et puis au final, Paris a trouvé Kvara. Kvara, c'est l'homme de la saison. Dembélé, c'est le duo. Ils se sont accompagnés tous les deux pour aller marquer finalement ce but. L'un est allé déclencher le tir au but et l'autre l'a réalisé pour égaliser avec le pénalty. C'est une histoire de pénalty, c'est assez génial. Rappelez-vous quand même, cette saison, les tirs au but au Paris Saint-Germain, c'est une tannée, c'est un problème. On a à peine 50% de réussite toute la saison. Et là, on se qualifie et on gagne en Ligue des Champions. Et je vous rappelle quand même, on a gagné la Super Coupe des Coupes au tir au but. On a gagné l'Intercontinental Cup, pardon, vous voyez m'excuser, je viens de la manger, en tir au but. On est allé l'emporter.
0: Ouais, c'est vrai, t'as raison.
3: Face à l'Olympique de Marseille, le trophée des champions, ils en pleurent encore.
0: Au tir au but.
3: Au tir au but. Et on a donc cette victoire là ce soir au tir au but. C'est pas un hasard au final si on arrive à passer à chaque fois au tir au but, c'est qu'il y a aussi du travail et que Safonov aussi, parce que Eze et Gabriel, quand ils se présentent face à Safonov, ils ont en tête qu'il en a arrêté 4 en intercontinental.
0: Bien sûr.
3: Oh là, c'est pas possible. Je l'ai plus.
0: Intercontinental.
3: Intercontinental.
0: Bruno.
3: Oui.
0: Bruno, excuse-moi, je te coupe parce que déjà je vois que tu galères, mais aussi parce que on a Fabrice Pancrate qui est en ligne avec nous et il était dans le.

0: fameux avion des joueurs et il doit être avec les joueurs encore. Salut Fabrice.
1: Hey, en plus, t'as mis l'écran, on
0: est avec tous les deux
1: là. Hey, c'est ça. Hey, Bruno, attends, il me reste 10% de batterie, il faut que tu fasses vite.
0: Non, mais attends, on est avec Fabrice Pancrate et Samy. Et Samy Traoré, quand même, c'est exceptionnel.
1: Voilà, dans les c'est rues de Budapest, on a sorti du train.
0: Racontez-nous, les garçons, comment vous avez vécu cette soirée de fou là.
1: Ah, attends, Samy, viens, commence, frérot.
2: Bonsoir à tous.
0: Salut, Samy Traoré, merci. On est... ouais, vas-y, ouais. Raconte-nous. Dis-nous, vas-y, on te laisse parler. Non, ben,
2: forcément, belle, dure à regarder, dure à maîtriser ses émotions, et en finale, on a une belle récompense face à une équipe qui a refusé le jeu, une équipe qui a tout proposé. Donc, la logique a été respectée, dirons-nous.
0: Vous aussi, vous avez tous les deux l'impression que le football a gagné ce soir ?
1: Ah oui, mais c'est abusé. Pour Arsenal, c'est...
0: Ah voilà, c'est abusé, attends.
3: Bah oui, c'est
0: abusé.
1: On aurait dit inadmissible. Comme ça, j'ai pas compris, moi. Je vais pas faire offense à une autre équipe de notre championnat en Ligue 1 ou Ligue 2, mais vous avez compris. Ils ont joué comme un bas de classement de notre championnat ou je sais pas qui. Et c'est pas possible. T'as Arsenal, t'es champion d'Angleterre, tu joues comme ça. Non, donc aujourd'hui, c'est le jeu qui l'a emporté. C'est les volontaires, y compris plus d'initiation. Tac, prochaine toi, mon frère.
2: Ça
1: rentre bien. Et aujourd'hui, même s'il n'y a pas eu de score fleuve ou quoi que ce soit, moi, je pense sur l'ensemble du match, c'est mérité, ça, c'est clair. Et la chance, on se la provoque de toute manière. Donc, tu rebutes à la fin. Certains coups du sort, mais quand j'ai coup du sort, c'est-à-dire que tu peux marquer ou tu peux louper. Mais, on va dire, les dieux du football ont décidé autrement et c'est Paris qui méritait amplement de l'emporter ce soir.
0: Et les garçons, puisque tu n'as plus beaucoup de batterie, Fabrice, on va vous laisser Mais par contre, ce qui est très cool, c'est que Fabrice et Samy seront dans mon émission la semaine prochaine, pas la semaine qui arrive, mais la semaine d'après, tous les deux en même temps, et vous allez pouvoir nous raconter votre voyage à Budapest, ça va être trop bien. Bonne soirée les garçons, on vous embrasse.
1: Merci, on vous embrasse.
2: Bisous, merci à vous.
1: Fêtez bien.
2: Ouais, fêtez bien.
0: C'était bien. T'inquiète, on va fêter. Bruno a l'air très très motivé sur la fêtance, j'ai l'impression. Bruno,
4: là tu sais quoi, là j'ai plus d'envie, c'est d'aller à la fan zone des supporters du Paris Saint-Germain et aller prendre encore un shoot d'amour et d'aller boire un verre avec la famille PSG pour fêter. Alors toujours les joueurs du Paris Saint-Germain ici qui en profitent et qui sont au bord de la pelouse pour tranquillement profiter de ces instants. Ils ont besoin de passer ces moments là ensemble et ils le font bien.
0: Bruno, on va prendre un dernier auditeur qui s'appelle Shérif. Il est chauffeur de taxi, Shérif, et il est avec un client dans son taxi. Salut Shérif.
5: Bonsoir tout le monde.
4: Bonsoir, salut Shérif.
0: Bon.
5: Salut.
0: Bonsoir Shérif.
4: Il y a le client.
0: Alors,
4: salut le client.
0: T'es heureux?
5: Comme je vous ai dit ce matin, un doublé consécutif. Mbappé va pas dormir ce soir.
4: Et oui,
0: on va finir là. Ben oui, mais c'était obligé qu'on le vanne à un moment, c'est obligé, mais le pauvre, ça doit pas être.
5: Vous passez le client, face de PSG.
0: Ok.
5: Fan de PSG.
0: Ok.
5: Et là, j'arrive, j'ai par un long courrier, j'étais dans le seul vol où il n'y a pas la Wi-Fi. Donc j'ai pas pu voir le match.
0: Mais non.
5: Je voulais pas avoir le résultat. Et dès que j'ai entendu les klaxons à l'arrivée, j'ai compris que Paris avait gagné.
0: Ah bah évidemment, formidable. Bah tu m'étonnes. Mais bah ça veut dire que tu vas pouvoir voir le match genre bon, cette nuit ou demain.
5: Oui. Non, je crois que sur la chaîne, je passe pour replay.
0: Mais si, il y a des replays, bien sûr que si, il y a des replays sur M6, bien sûr. Des replays sur M6 sur Canal, tu vas le voir le match. C'est très long, je te préviens.
3: Ouais, franchement, le match en lui-même, il n'est pas fou. Hein.
0: C'est pas comme le PSG Inter où celui-là, tu peux le voir 10 fois de suite et tu kiffes toujours autant. Là,
5: c'est plus
0: compliqué, on va dire.
5: Il n'y avait pas de suspense, mais là, par contre, là, ça c'est super, quoi. Ça s'est joué à 3 fois rien.
0: Exactement.
3: Bon, si jamais tu revois le match, je te spoil un peu, à la fin on gagne.
0: Voilà. Ouais. Ah, il a entendu les klaxons, il sait. Tu m'étonnes. Bah, parce que je t'assure que nous, on était. Quand je dis nous, c'est tous les gens qui ont vu le match.
5: J'ai un message à passer pour tous les supporters de PSG.
0: Ouais, vas-y.
5: Voilà, finalement, le PSG et les autres clubs sont stars.
0: Oui, il est trop fort sans les stars. Ouais. Mais oui, mais bien sûr, stars, on a repris.
5: On n'a pas besoin des stars. Il n'y a pas mieux la simplicité. Mais non, mais... finalement, on a des grands joueurs.
0: Exactement. Et puis on fabrique nos propres stars, mais c'est des stars humbles. Donc on est content, on est heureux de les avoir. Ouais. Exactement. Comme les supporters du PSG. On entend des feux d'artifice derrière nous. Là, au moment où on se parle, on est dans le parc qui est vide. Hein. Il reste que des salariés du Paris Saint-Germain qui sont là et qui profitent de la fin de soirée. Le stade est vide. Les feux d'artifice, ça se passe dehors, donc avec Alex.
3: Ouais, en bas de la tribune d'Auteuil.
0: Et avec Alex et avec toute l'équipe qui a travaillé sur cette soirée incroyable, on va aller faire la fête. Il y en a peut-être qui iront dormir, je ne sais pas. En tout cas, à la console au Parc des Princes, il y avait Julien et Basile. Il y avait Camille et Émeric qui s'occupaient de l'image de la DPAV de Radio France. Patrick, Pierre et Benoît se sont occupés de plein de trucs, mais Benoît en particulier de beaucoup plus de trucs que les autres, parce que c'est lui qui a tout organisé. Lucas était là pour s'occuper des vidéos. On a qui d'autre qui était là ici au Parc des Princes? Nasser, Madji, notre chef, était là tout à l'heure. Alex, Miguel, évidemment, ont passé la soirée avec nous. Et puis en régie, à Paris, enfin à la Maison de la Radio, il y avait aussi toute une équipe. Il y avait Chloé qui a calé tous les invités. Il y avait Marion au standard. Il y avait Florent, qui était à la régie. Et Sarah Lou qui a géré votre chat de fou qui a été absolument submergé de messages. Je pense qu'elle va être très très fatiguée ce soir. Et il y avait aussi Christophe, bien sûr, et j'oublie la plus importante, je voulais la garder pour la fin, c'est Faustine. Voilà, Faustine Moheran qui travaille depuis 48 heures non-stop, et merci Faustine pour tout ce que t'as fait, t'as été vraiment parfaite. Merci mille fois à tous, merci Alex pour cette soirée.
3: Merci à toi, merci le foot, merci la vie.
0: Voilà, et merci Lucien Riquet.
3: Et merci Lucien Riquet.
0: Because it was the plan.
3: It was all in the plan.
0: Tu l'as le son, Basile? It was all in the plan, le son 4. Comme ça, on peut conclure là-dessus, tu vois. Of course.
6: Of course. It was in the plan.
0: Voilà. Allez, salut tout le monde. Merci de nous avoir suivis. Merci mille fois à vous tous sur le chat. Bonne soirée et allez Paris, on est champion d'Europe. C'est trop bien. Ciao.

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0: Saviez-vous que le titre « Tu ne m'as pas laissé le temps » de David Hallyday n'est absolument pas une chanson dédiée à une femme ?
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0: L'année 1999 va changer le cours des choses pour David Hallyday. Il sort son premier album, Un paradis, un enfer, entièrement écrit en français. Sur celui-ci, on retrouve un single bouleversant, Tu ne m'as pas laissé le temps. Il s'agit d'un hommage à son grand-père bulgare, Georges, le père de Sylvie Vartan, décédé en 1970, alors que David n'avait que 4 ans.

0: Une chanson hommage écrite par Lionel Florence qui s'écoule à plus d'un million d'exemplaires.
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3: L'infotrafic en temps réel pour vous accompagner sur les routes de la région ce week-end, avec des concerts aujourd'hui, hein, vous le savez, au Stade de France, pour Aya Nakamura notamment, à Paris La Défense Arena, concert également du côté de l'Accor Arena, du côté de Bercy dans le 12e, et donc à chaque fois des risques de bouchons ce soir, avant et après le concert, donc Stade de France, Paris La Défense Arena, et puis Accor Arena de Paris. Vous avez des chantiers en cours aussi, attention, sur la 3, sortie numéro 3, celle de Romainville, qui est fermée de jour comme de nuit en raison de ce chantier. Et concernant les transports, des travaux également ce week-end sur la ligne C du RER. Le trafic est interrompu entre Saint-Martin-des-Temples et Juvisy, et entre Dourdan-la-Forêt et Juvisy. Des bus de remplacement ont été mis en place, et si vous êtes témoin d'autres perturbations, envoyez-nous un message vocal via WhatsApp 01 42 30 10 10. Bon week-end avec ICI Paris Île-de-France.
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0: Des chantiers en cours aussi, attention, sur l'A3, sortie numéro 3, celle de Romainville, qui est fermée de jour comme de nuit en raison de ce chantier. Et concernant les transports, des travaux également ce week-end sur la ligne C du RER. Le trafic est interrompu entre Saint-Martin-des-Temples et Juvisy, et entre Dourdan-la-Forêt et Juvisy. Des bus de remplacement ont été mis en place, et si vous êtes témoin d'autres perturbations, envoyez-nous un message vocal via WhatsApp 01 42 30 10 10. Bon week-end avec Ici Paris Île-de-France.
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1: L'infotrafic en temps réel pour vous accompagner sur les routes de la région ce week-end. Avec des concerts aujourd'hui, hein, vous le savez, au Stade de France, pour Aya Nakamura notamment, à Paris La Défense Arena. Concert également du côté de l'Accor Arena, du côté de Bercy dans le 12e. Et donc à chaque fois des risques de bouchons ce soir, avant et après le concert. Donc Stade de France, Paris La Défense Arena et puis Accor Arena de Paris. Vous avez des chantiers en